0: et 2 heures.
1: David Riffon avec vous pour ces informations. On respire un peu mieux depuis ce lundi. La première vague de chaleur de l'année est d'ailleurs officiellement terminée. Le thermomètre a atteint 24,9 degrés à Uccle, la station de référence, ce lundi après-midi, juste sous les 25 degrés. La première vague de chaleur de l'année a duré 12 jours au total. Elle était en cours depuis le 17 juin. On rappelle la définition d'une vague de chaleur. Il faut 5 jours avec au moins 25 degrés au thermomètre, dont 3 avec plus de 30 degrés. Des températures autour, voire au-delà de 30 degrés sont de nouveau attendus pour le début de la semaine prochaine, mais les modèles devront être confirmés. On en sait plus sur l'auteur de la fusillade qui a fait au moins 6 morts dans la ville de Stade en Allemagne. L'auteur de la fusillade s'est rendu dans un centre d'aide aux jeunes. L'individu était en plein conflit pour la garde de sa fille de 3 mois, selon la police allemande. L'auteur avait rendez-vous avec plusieurs des victimes afin de discuter de la garde de sa fille qui se trouvait sur les lieux avec sa mère, ont expliqué les policiers. La mère et l'enfant ne font pas partie des victimes, mais 4 femmes et 2 hommes, des travailleurs sociaux, ont perdu la vie. Le tireur présumé est un citoyen turc né en Allemagne et habitant Hanovre, à 200 km plus au sud. La Russie a poursuivi sa riposte aux frappes ukrainiennes de ces derniers jours, des attaques de missiles et de drones russes sur les villes de Dnipro et de Zaporizhzhia dans le sud-est de l'Ukraine et sur Kharkiv dans le nord-est du pays ont fait 10 morts au moins et des dizaines de blessés selon les autorités ukrainiennes. Un mot de la présidentielle au Pérou et le retour de ce qu'on appelle le fujimorisme. La candidate de droite Keiko Fujimori a été officiellement déclarée vainqueur du second tour du scrutin, 50,13% des voix contre 49,86% à son rival de gauche Roberto Sanchez. Le père de Keiko Fujimori, Alberto Fujimori, a gouverné entre 1990 et 2000 le pays d'une main de fer avant de tomber en disgrâce, condamné pour corruption et crimes contre l'humanité. La Coupe du Monde, le Brésil a dû s'employer pour se qualifier pour les huitièmes de finale. Le Japon a en effet tenu son rang. Les Japonais ont ouvert le score contre les Brésiliens. À la demi-heure de jeu, le Brésil a égalisé en seconde période avant d'inscrire le but décisif dans les arrêts de jeu. 2-1 pour le Brésil qui est qualifié. Merci de nous suivre où que vous soyez. Passez une belle et douce nuit.
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3: Et oui, c'est la playlist sur la première. Bienvenue, on va passer une heure en musique à faire le plein de nouveautés, de découvertes ou redécouvertes, de coups de cœur et d'artistes à applaudir durant les festivals cet été. Une savoureuse sélection musicale signée Alexandra Vassen. Guillaume Desmet est à la réalisation. Merci à elle et merci à lui. Merci aussi à vous, bien sûr, d'être branchés sur la première. On démarre avec la superstar canadienne Charlotte Cardin et un single plein de peps sorti ce printemps 2026 de Way We Touch.

La si jolie voix de Damon Albarn, c'était Gorillaz avec Bizarre Rap, Kara Jackson et Anushka Shankar, quelques-uns des nombreux invités présents sur le dernier album de Gorillaz, The Mountain, sorti cet hiver, un album que le groupe viendra défendre en live chez nous ce samedi à Rockwerther. Et après Damon Albarn, autre star britannique, c'est Harry Styles qui débarque dans la playlist sur la première. Et pourtant, il a beau être britannique, il chante un hymne pour les American Girls. Voilà ce que l'on savoure. Excellent temps de midi.

Vous écoutez la playlist sur la première avec l'américain Aaron Fraser, batteur et co-chanteur du groupe Duran Jones and the Indications et qui a également un projet solo depuis 2021 comme ce single It's a Shame dans lequel l'artiste évoque cette impression de devoir tout recommencer à zéro et la frustration aussi de se dire que chaque fois qu'on croit avoir trouvé la perle rare, eh bien tout s'écroule et une nouvelle histoire se déroule avec la même fin. L'enregistrement est en fait un mémo vocal sur son téléphone, c'est principalement ça en tout cas qui constitue l'enregistrement de cette chanson avec quelques pistes de cordes ajoutées par-dessus. Retour chez nous à présent dans la playlist avec Teddy Bear, le jeune Montois dont tout le monde parle, qui a été découvert en première partie de Benjamin Biolay, Clara Luciani ou encore Feu Chatterton. Il sera à l'affiche des Francofolies de Spa le samedi 25 juillet et aussi à l'affiche du festival Les Solidarités le 5 septembre à Namur. On écoute son titre Chaussures Roses.

0: Samo, breakfast, bon c'est plus trop l'heure du petit déjeuner, à la rigueur le brunch à midi 24. Mais bon, le lundi ne se prête peut-être pas trop au brunch, j'en conviens. En tout cas, Blue Samu, on l'écouterait volontiers matin, midi et soir. La chanteuse belgo-portugaise sera au Dour Festival le 16 juillet. J'espère que vous allez bien, que vous passez un bon temps de midi. C'est la playlist jusqu'à 13h sur la première, des nouveautés musicales, quelques pépites et un duo de choc dans la suite. L'artiste suédoise Tovelo et notre Stromae national des fleurs.
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Le Belge Aurel, dont vous avez peut-être découvert le talent dans les groupes Lucie Lucie, Pan ou Sonfjord, mais qui est aussi en solo, comme ici dans le titre Là-bas que l'on vient de savourer. Aurel, il sera en concert le mercredi 16 septembre au Botanique à Bruxelles. Ce sera même la release partie de son album Tant qu'on aura pied. Une petite dose d'hémoglobine dans la suite, mais je vous rassure tout de suite, c'est pour la bonne cause, c'est pour le bien-être de nos oreilles. C'est Dracula de Tame Impala.

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Il et elle se sont vachement bien trouvés. Sébastien Tellier et Juliette Armanet chantent Attraction. Et c'est nous qui sommes conquis. Midi 39, vous êtes sur RTBF La Première. C'est la playlist jusqu'à 13h. Et la prochaine pépite, c'est Bruno Mars. I Just Might.

0: C'est pas la fièvre du samedi soir, c'est celle du lundi midi. Fever Dream, un morceau signé Alex Warren, auteur, interprète, mais aussi youtubeur. Le jeune Californien a plusieurs cordes à son arc et pas mal de contacts aussi, puisque le clip de Fever Dream contient une apparition de Paris Hilton. Et ouais, et nous sur la première, on a encore mieux que Paris Hilton niveau star. On a un chanteur rappeur mythique qui a fait son comeback et une étoile montante, c'est This Is et Théodora qui arrivent dans la playlist avec Mélodrama.
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1: Bad Bunny, qui ne devait sans doute pas faire partie de la playlist des festivités des 250 ans des États-Unis, vu son rapport à l'administration Trump. À propos de festivités, l'artiste de Molenbeek, Camille Mbé, chante Rien à fêter. Mais nous, on célèbre joyeusement son album Jeune et laide, sorti en mai. Un album à écouter et réécouter. Merci d'être là sur la première. C'est la playlist jusqu'à 13h.

0: Ça pique un peu quand même, c'est Mickey qui sera à l'affiche du festival Les Ardentes le dimanche 5 juillet, à l'affiche du festival Les Solidarités le samedi 5 septembre à Namur, et puis en concert avec la première aussi le 22 octobre à l'Abbé.
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0: Il est 3h.
1: David Riffon avec vous pour ces informations. On respire un peu mieux depuis ce lundi. La première vague de chaleur de l'année est d'ailleurs officiellement terminée. Le thermomètre a atteint 24,9 degrés à Uccle, la station de référence, ce lundi après-midi, juste sous les 25 degrés. La première vague de chaleur de l'année a duré 12 jours au total. Elle était en cours depuis le 17 juin. On rappelle la définition d'une vague de chaleur. Il faut 5 jours avec au moins 25 degrés au thermomètre, dont 3 avec plus de 30 degrés. Des températures autour, voire au-delà de 30 degrés sont de nouveau attendus pour le début de la semaine prochaine, mais les modèles devront être confirmés. On en sait plus sur l'auteur de la fusillade qui a fait au moins 6 morts dans la ville de Stade en Allemagne. L'auteur de la fusillade s'est rendu dans un centre d'aide aux jeunes. L'individu était en plein conflit pour la garde de sa fille de 3 mois, selon la police allemande. L'auteur avait rendez-vous avec plusieurs des victimes afin de discuter de la garde de sa fille qui se trouvait sur les lieux avec sa mère, ont expliqué les policiers. La mère et l'enfant ne font pas partie des victimes, mais 4 femmes et 2 hommes, des travailleurs sociaux, ont perdu la vie. Le tireur présumé est un citoyen turc né en Allemagne et habitant Hanovre, à 200 km plus au sud. La Russie a poursuivi sa riposte aux frappes ukrainiennes de ces derniers jours. Des attaques de missiles et de drones russes sur les villes de Dnipro et de Zaporizhzhia dans le sud-est de l'Ukraine et sur Kharkiv dans le nord-est du pays ont fait 10 morts au moins et des dizaines de blessés selon les autorités ukrainiennes. Un mot de la présidentielle au Pérou et le retour de ce qu'on appelle le fujimorisme. La candidate de droite Keiko Fujimori a été officiellement déclarée vainqueur du second tour du scrutin. 50,13% des voix contre 49,86% à son rival de gauche, Roberto Sanchez. Le père de Keiko Fujimori, Alberto Fujimori, a gouverné entre 1990 et 2000 le pays d'une main de fer avant de tomber en disgrâce, condamné pour corruption et crimes contre l'humanité. La Coupe du Monde, le Brésil a dû s'employer pour se qualifier pour les huitièmes de finale. Le Japon a en effet tenu son rang. Les Japonais ont ouvert le score contre les Brésiliens. À la demi-heure de jeu, le Brésil a égalisé en seconde période avant d'inscrire le but décisif dans les arrêts de jeu. 2-1 pour le Brésil qui est qualifié. Merci de nous suivre où que vous soyez. Passez une belle et douce nuit.
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1: Bonjour Jacobs.
2: Ah bien le bonjour mon cher Peter, je vous attendais.
1: Quel plaisir de vous retrouver pour une nouvelle saison dans ce bureau des complots.
2: Oh mais sachez que la joie est largement partagée. Alors comment allez-vous? Et votre famille toujours aussi remuante?
1: Eh bien, disons que s'il y a des choses qui ne changent pas dans ce bas monde, c'est bien l'agitation qui règne sous mon toit. Avec Kenza, ma fille qui prend notre salon pour un studio de tournage TikTok, et ma femme qui enchaîne les expérimentations New Age, je peux dire que oui, c'est toujours aussi animé. Et vous, mon cher Jacobs, toujours amoureux de cette Nathalie ou ce ne fut qu'une passade, finalement?
2: Une passade. Non, cher ami, sachez que nous sommes un couple très heureux.
1: En couple? Carrément. Elle emménageait chez vous, alors?
2: Oh, doucement. En couple ne veut pas dire que nous devons aller si vite. Hein. Non, pour le moment, nous nous contentons de rendez-vous nocturnes, bi-hebdomadaires, hein, cela dit, afin de faire sereinement le point sur notre relation jusqu'au prochain rendez-vous.
1: Ah oui, ah, c'est tellement romantique, dit comme ça. On dirait soit un supplice tantrique ou un entretien d'embauche.
2: Je vois que vous avez gardé votre tempérament caustique. Cela m'avait presque manqué. Enfin, ce qui compte, c'est que nous revoici réunis, hein, une nouvelle fois, pour explorer les complots qui fascinent tant nos contemporains.
1: Eh oui, les conspirations, c'est un domaine où le travail ne manque jamais. Et si vous voulez mon avis, par les temps qui courent, notre bureau n'est pas prêt d'être au chômage technique.
2: D'ailleurs, regardez notre fidèle répondeur clignote. Quelqu'un nous aurait déjà laissé un message.
1: Et oui, je l'avais presque oublié, ce bon vieux répondeur. Lui aussi, il est resté là, patiemment, prêt à recueillir les questions de nos concitoyens, tourmentés par les rumeurs en tout genre.
2: Pensez donc, nous avons déjà enquêté sur la Terre plate, les Illuminati, le 11 septembre, les vaccins, les morts de Kennedy ou de Marilyn Monroe.
1: Les théories de la simulation ou de l'évolution, les ovnis, la liste est longue. Près d'une quarantaine d'enquêtes à notre actif déjà. Dites-moi, chers collègues, sur quel sujet pensez-vous que nous allons enquêter cette saison?
2: Ah, je ne sais pas. Le satanisme, peut-être Big Pharma, les pyramides, tiens.
1: Pas mal, à moins qu'on nous demande de dévoiler les plans de la NSA, d'explorer les archives secrètes du Vatican, ou de partir, je ne sais pas, moi, sur les traces du mystérieux Yeti.
2: Mon cher Peters, je dois bien l'avouer, j'ai hâte de m'y remettre.
1: Eh bien, à vous l'honneur. Appuyez donc sur le bouton de notre répondeur et écoutons ce qu'il nous réserve pour notre grand retour au bureau.
2: Je vous remercie. Rien que ce petit bip est une caresse à mon oreille. Comme une plongée dans les tréfonds des angoisses de notre civilisation. Comme une expédition dans les méandres obscurs des lignes de fracture de nos démocraties libérales. Comme une...
1: Non, ok. Merci, Jacobs. J'apprécie votre élan lyrique. Mais allez appuyer sur le bouton, hein. Je crois que tout le monde a compris.
2: Que voulez-vous, mon cher collègue? Je dois reconnaître que cette reprise m'enthousiasme plus que je ne semble vouloir l'admettre. Allez, c'est parti.
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4: Bonjour, c'est bien le bureau des complots? Je peux poser ma question? Ah oui, c'est le répondeur. Alors voilà, moi je m'appelle Lucie, j'habite à Mons et je voudrais que vous me renseigniez sur les pyramides d'Égypte parce qu'on entend un peu tout et n'importe quoi là-dessus. D'abord, est-ce qu'on sait comment elles ont été construites, oui ou non? Parce que d'un côté, on entend des trucs dingues, hein, comme Gims qui dit que les pyramides d'Égypte c'était des centrales électriques et d'autres qui parlent de construction d'extraterrestres. Bon, qu'est-ce que vous pensez de ça? On doit croire quoi? Merci de m'éclairer là-dessus et merci de reprendre du service, hein, messieurs. Je suis contente de savoir que vous êtes de retour au bureau.
1: Ah, eh bien, cette Lucie est bien sympathique. Ça fait toujours plaisir de savoir qu'on a manqué à quelqu'un.
2: Et puis, cerise sur le gâteau, j'ai gagné.
1: Et gagné quoi?
2: Eh bien, le pari. J'avais prédit qu'on nous questionnerait sur les pyramides.
1: Oui, entre autres sujets, j'en conviens, mais on n'a rien parié.
2: J'avais prédit les pyramides, en tout cas. Ma victoire ne souffre d'aucune contestation possible.
1: Trop facile. Vous savez bien que ce répondeur a des oreilles et qu'il nous distille des sujets d'enquête avec un hasard qui n'appartient qu'à lui seul. Et puis, les pyramides, c'est un sujet tellement populaire que tout le monde a entendu au moins une histoire folle à leur propos.
2: C'est vrai qu'entre les mystères qui entourent leur construction, les légendes sur la réelle fonction de ces pyramides où se croisent monde de l'au-delà et technologies secrètes, il y a de quoi remplir les bibliothèques.
1: C'est pour ça que Lucie nous demande de faire le point. Et entre nous, elle ne doit pas être la seule à se questionner. Les pyramides d'Égypte séduisent le grand public depuis des siècles. Elles fascinent, intriguent et alimentent parfois les délires les plus farfelus.
2: Eh bien, à nous de faire le tri, mon cher collègue, entre lecture biblique, message crypté d'une civilisation disparue, extraterrestre bâtisseur ou savoir oublié, les pyramides semblent capables d'absorber toutes les théories possibles. Il est donc temps d'aller voir ce qui se cache réellement derrière ces blocs de pierre vieux de plusieurs millénaires.
1: Tel Napoléon haranguant ses troupes en pleine campagne égyptienne, j'ai envie de vous répondre que du haut de la pyramide, 40 siècles nous contemplent. Alors soyons précis et appliqués à la tâche. C'est parti.
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1: Les pyramides sont les monuments les plus emblématiques de l'Égypte ancienne, mais ce qu'il faut dire pour commencer, c'est qu'elles n'apparaissent pas soudainement dans le paysage. Elles sont le résultat d'une évolution progressive du tombeau égyptien qui passe peu à peu de structures très simples à d'immenses monuments de pierre qui dominent encore le paysage aujourd'hui.
2: Tout commence réellement vers 2700 avant notre ère, pendant la troisième dynastie égyptienne. Jusque-là, les rois et pharaons étaient enterrés dans des mastabas, des sortes de grandes tombes rectangulaires à toit plat. Et puis arrive un architecte de génie, Imhotep, et celui-ci a une idée folle. Empiler plusieurs mastabas de taille décroissante, et c'est ainsi qu'à Saqqara naît la première pyramide. Celle-ci compte 6 niveaux qui s'élèvent vers le ciel, et c'est un véritable tournant.
1: Et oui, on passe du simple lieu de sépulture à un édifice monumental. Cette élévation en gradin, c'est déjà une tentative d'atteindre le divin. Hein. Plus le monument est haut, plus il se rapproche du ciel, du domaine des dieux. À partir de là, la forme pyramidale va progressivement s'imposer comme le modèle funéraire royal et chaque successeur cherchera à surpasser le précédent. C'est le début d'une course vers l'éternité.
2: Et cette course vers l'éternité, elle n'est pas seulement religieuse, elle est aussi profondément politique. Le roi affirme son lien direct avec les dieux, notamment Ra, aussi surnommé Amon-Re, le dieu soleil, considéré comme le créateur de l'univers, dont le culte devient central.
1: Ainsi, le pharaon devient le garant de l'ordre cosmique. Et ce pouvoir symbolique s'exerce aussi dans le temps. En érigeant ces monuments pour l'éternité, les pharaons veulent figer leur règne dans la mémoire collective.
2: Et c'est justement cette alliance entre le visible et l'invisible qui culmine avec la grande pyramide de Gizeh, aussi nommée la pyramide de Khéops. Érigée vers 2560 avant notre ère, c'est le sommet absolu, au sens propre comme au sens figuré. À l'origine, cette pyramide mesurait 146 mètres de haut, avec des faces parfaitement lisses, recouvertes de calcaire blanc poli, une pyramide qui brillait donc comme une étoile posée sur terre.
1: Et cette lumière, elle disait aussi la perfection. La base est un carré presque parfait, de plus de 230 mètres de côté, orienté quasiment dans l'axe nord-sud-est-ouest, avec une marge d'erreur minuscule. Même selon nos standards modernes, ce soin extrême, c'est une démonstration de savoir-faire exceptionnel.
2: Et ce qui est vertigineux, c'est que ces monuments n'ont pas été construits pour durer quelques décennies, hein, mais bien des millénaires. Ils ont survécu aux invasions, aux pillages, aux tempêtes de sable, aux séismes, et défié finalement le temps lui-même.
1: Et aujourd'hui encore, elles continuent de nous interpeller. Elles disent la démesure des rêves humains et la capacité d'une civilisation à mobiliser tout un peuple autour d'un roi-dieu.
2: Et justement, hein, si ces monuments continuent de nous fasciner aujourd'hui, c'est aussi parce qu'ils restent entourés d'un grand nombre d'idées reçues. Car nous pouvons déjà affirmer une chose, hein, l'idée que des armées d'esclaves épuisaient et montaient ces blocs sous les coups de fouet est un mythe tenace mais qui ne tient plus vraiment face aux découvertes archéologiques récentes.
1: Effectivement, les armées d'esclaves, comme on dit, qui auraient construit les pyramides, c'est une légende qui nous vient de l'Antiquité et qui a ensuite été reprise et amplifiée pendant des siècles. Mais vous avez raison, les découvertes archéologiques modernes racontent une histoire bien différente, notamment grâce à des papyrus retrouvés sur les bords de la mer Rouge il y a un peu plus de 10 ans.
2: Oui, en 2013, hein, précisément sur le site de Wadi Al-Jarf, des archéologues français dirigés par Pierre Tallet ont en effet mis au jour ce qu'on appelle aujourd'hui les papyrus de la mer Rouge. Et parmi ces documents, on trouve le journal d'un contremaître nommé Merer, qui est daté du règne de Khéops et qui est, c'est ça qui nous intéresse, directement lié à la construction de la Grande Pyramide.
1: Ce document, incroyablement bien conservé depuis 4 millénaires grâce au climat sec du désert, décrit de façon très concrète le travail quotidien d'une équipe d'ouvriers. Merer y explique comment son équipe transporte des blocs de calcaire depuis les carrières de Toura jusqu'au plateau de Gizeh en passant par les canaux du Nil. On y voit comment les ouvriers travaillent et se succèdent sur le chantier, comment cette immense organisation fonctionne au quotidien sous le contrôle de l'administration royale.
2: Oui, on est très loin de l'image traditionnelle des immenses masses d'esclaves, donc ces papyrus montrent que ces ouvriers sont des travailleurs encadrés, spécialisés, nourris et logés par l'État. Et ce constat d'ailleurs est renforcé par les autres découvertes faites à Gizeh. On a retrouvé en effet des sépultures et toute une série d'indices difficilement compatibles avec l'image classique de l'esclave.
1: Ces hommes ne travaillaient pas seulement pour un salaire et une ration. Ils participaient à quelque chose de sacré. On a retrouvé des graffitis laissés par ces ouvriers où ils signent leur passage avec fierté. C'est à la fois touchant et puis révélateur d'une ambiance.
2: Et ce sans parler du défi technique vertigineux que représente bien sûr la construction des pyramides. On parle quand même de blocs de calcaire ou de granit qui pèsent souvent plusieurs tonnes, qui sont taillés dans des carrières situées à des kilomètres du chantier. Les blocs étaient transportés jusqu'au Nil, chargés sur des barges, puis acheminés sur le plateau de Gizeh, qui se trouvait alors beaucoup plus près du fleuve qu'aujourd'hui.
1: Une fois sur place, les Égyptiens auraient utilisé d'immenses rampes pour faire monter progressivement ces blocs. Ce qui impressionne, c'est qu'ils réalisent tout cela sans roues, sans fer et sans poulies. Pour construire ces monuments gigantesques, ils ne s'appuient avant tout que sur la force humaine, leur ingéniosité et leur connaissance en géométrie.
2: Oui, ce qui est certain, c'est que les architectes des pyramides savaient calculer les pentes. Hein. Quand on voit l'alignement des faces de la grande pyramide de Khéops, on ne peut être qu'impressionné.
1: Même l'intérieur est un casse-tête. Hein. Couloirs, chambres, galeries de décharge pour éviter les effondrements, c'est de l'ingénierie pure, mais chargée de symboles. Car chaque orientation, chaque dimension a une signification cosmologique en plus.
2: Bref, les pyramides impressionnent tellement qu'on cherche une explication à la hauteur du vertige qu'elles provoquent.
1: Parce que ce que les Égyptiens ont accompli, ça défie l'entendement. Et pourtant, accepter qu'une civilisation humaine ait pu réaliser de tels monuments avec des moyens de son époque paraît parfois difficile à concevoir. Alors, beaucoup préfèrent imaginer une autre histoire, plus mythique. Et comme nous allons le voir, ce phénomène commence très tôt, dès les premiers récits laissés par les explorateurs et chroniqueurs de l'Antiquité.

0: Nous réattaquons une nouvelle saison du Bureau des complots avec les pyramides d'Égypte. Car depuis plus de 4000 ans, elles fascinent les hommes et d'une certaine manière, c'est précisément le but de leurs bâtisseurs. Tout dans ces monuments est conçu pour impressionner. Leurs dimensions gigantesques, la solidité de leurs matériaux, leur précision mathématique ou encore leur orientation astronomique, rien n'est laissé au hasard.
1: Ces monuments, avec bien sûr la pyramide de Khéops en tête, seule merveille du monde antique encore debout, continuent encore aujourd'hui à susciter questions et fascinations. Et depuis l'Antiquité, les théories se sont accumulées pour combler les zones d'ombre, au point d'empiler peu à peu suppositions, interprétations et récits concurrents.
0: Commençons cette épopée des théories sur les pyramides directement avec Hérodote, l'historien grec du 5e siècle avant notre ère, qui a été le premier à questionner le mystère des pyramides. Lui, il arrive en Égypte vers -450, soit plus de 2000 ans après la construction de la pyramide de Khéops.
1: Il recueille alors des récits de prêtres, des traditions locales et essaie de reconstruire le passé à partir des témoignages qu'il parvient à rassembler. Dans le livre des histoires, il écrit, je cite, « Khéops réduisit les Égyptiens à la plus extrême misère. Il ferma tous les temples et leur interdit d'y offrir des sacrifices. Il contraignit tous les Égyptiens à travailler pour lui. »
0: Hérodote ne fait pas dans la demi-mesure. Il donne tout de suite une interprétation politique simple. Le pharaon était un tyran, il aurait mobilisé sa population de force.
1: Il écrit, je cite une nouvelle fois, « 100 000 hommes travaillaient à la fois, relevés tous les 3 mois, 10 ans furent employés à construire la chaussée et 20 ans pour la pyramide elle-même. »
0: Alors, d'où tient-il des informations aussi précises? Difficile à dire. Et c'est important parce que certaines de ces affirmations, notamment l'idée d'une construction sur 20 ou 30 ans pour la pyramide de Khéops, restent étonnamment compatibles avec ce que concluent encore beaucoup d'archéologues aujourd'hui. En revanche, ce qui pose davantage question, c'est sa manière de décrire cette immense mobilisation humaine.
1: Oui, certains historiens pensent d'ailleurs qu'Hérodote utilise l'exemple de l'Égypte pour adresser une critique politique à ses propres contemporains.
0: En tout cas, dès cette première étape, nous avons déjà un récit filtré plusieurs fois. D'abord par une mémoire égyptienne vieille de plus de 2000 ans, puis par le regard d'un auteur grec qui interprète ce qu'on lui raconte à travers sa propre grille de lecture. Et malgré cela, ce récit va s'imposer pendant des siècles sans véritable contradiction.
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0: Quittons la Grèce d'Hérodote pour glisser vers une autre tradition. Car dans la Torah, l'Égypte occupe déjà une place centrale. C'est le pays de la servitude, des travaux imposés aux Hébreux et finalement de l'Exode.
1: Mais il faut être précis, ces récits ne disent pas explicitement que les Hébreux ont construit les pyramides. Ils évoquent surtout des travaux forcés, des villes construites pour Pharaon et une immense mobilisation humaine.
0: Et c'est précisément là qu'intervient Flavius Joseph. Cet historien juif du 1er siècle, qui écrit sous domination romaine, va commencer à rapprocher ces récits des monuments égyptiens encore visibles autour de lui.
1: Dans ses Antiquités judaïques, écrit vers 93 après Jésus-Christ, il revient sur la présence des Hébreux en Égypte. Il décrit alors leur participation à de grands travaux et associe explicitement, pour le coup, les pyramides à cette histoire.
0: Oui, mais il ajoute aussi une idée nouvelle qui va connaître un immense succès. Il relie ces grands monuments égyptiens à l'histoire de Joseph, le fils de Jacob, dans la Genèse, vendu comme esclave puis devenu conseiller du pharaon, qui organise, sous les conseils de Dieu, le stockage du grain pendant les années d'abondance afin de préparer les années de famine.
1: Oui, alors j'ai ici le texte. Donc, dans la Genèse, chapitre 41, Joseph dit donc à Pharaon, je cite, « qu'on amasse le blé pendant les années d'abondance et qu'on le garde en réserve pour les années de famine. » Dès lors, une idée s'impose, les pyramides pourraient être d'immenses réserves destinées à stocker les récoltes, une interprétation qui va durablement transformer la manière dont beaucoup regardent ces monuments.
0: Et cette idée fonctionne d'autant mieux que personne, à ce moment-là, ne sait comment est structuré l'intérieur des pyramides. On peut donc les imaginer totalement creuses.
1: Exactement, l'intérieur est inconnu, donc tout est possible, alors pourquoi ne pas en faire des silos à grains gigantesques?
0: Et cette lecture va s'installer très longtemps. On la retrouve chez des auteurs médiévaux, dans des chroniques, dans des récits de voyageurs. Les pyramides, comme grenier de Joseph, se retrouvent même dans des mosaïques d'édifices religieux, comme la basilique Saint-Marc à Venise par exemple, qui date du XIIIe siècle.
1: Donc après la lecture d'Hérodote, finalement celle de Flavius Josèphe obéit au même réflexe. Face aux pyramides, on ne comprend pas bien, alors on imagine et on interprète. Mais attendez une seconde, Peters. Vous êtes en train de nous dire que personne n'a jamais essayé de rentrer à l'intérieur de la Grande Pyramide ? Enfin, les pièges de tombes existent depuis toujours en Égypte, non ?
0: Oui, vous avez raison. Depuis l'Antiquité même, on a retrouvé des textes de loi qui punissent de terribles sévices ceux qui y pénètrent. Mais les grandes pyramides, elles sont restées inviolées pendant longtemps.
1: Eh bien, voyez-vous, je pense qu'il est temps pour nous d'aller voir ce qu'elles renferment.
0: Au début du 9e siècle, un homme a décidé d'affronter directement le mystère des pyramides. Son nom, Al-Mamoun. Fils du calife de Bagdad, qui est alors l'un des grands centres intellectuels du monde, il évolue dans un environnement profondément marqué par l'étude des mathématiques, de la philosophie grecque et de la recherche du savoir. Et selon plusieurs chroniqueurs musulmans, c'est lui qui aurait tenté l'impensable, entrer dans la grande pyramide à la recherche d'un trésor.
1: Oui, il faut dire qu'à l'époque, les pyramides apparaissent comme de véritables coffres-forts scellés qu'aucun homme n'a encore réussi à ouvrir. De quoi nourrir facilement l'idée qu'elles renferment des richesses inestimables. L'histoire raconte donc que vers l'an 820, les hommes d'Al-Mamoun, peut-être une centaine, commencent à creuser directement dans la masse de pierre. Puis, selon le récit, ils entendent soudain un bruit provenant de l'intérieur, comme une pierre justement qui chute. Ils décident alors de percer la façade de la pyramide vers cette direction, et là, ils débouchent sur un couloir ascendant.
0: Et imaginez un instant la scène. Al-Mamoun espère probablement découvrir des trésors extraordinaires, des richesses fabuleuses, peut-être même une sépulture royale intacte. Et pourtant, il ne trouve presque rien. Il ne découvre ni montagne d'or, ni momie spectaculaire, ni trésor capable de justifier tous ses efforts. Et ce vide apparent va immédiatement nourrir les interprétations.
1: Car si nous sommes bien dans un tombeau, comment expliquer un espace aussi vide ? Et si ce n'est pas un tombeau, alors quelle était réellement la fonction de ces monuments ? Voilà toute la force du geste d'Al-Mamoun. Il ne produit pas une théorie, mais il permet pour la première fois d'observer concrètement l'intérieur de la pyramide.
0: Mais cette percée, au sens propre comme au figuré, ne marque pas encore le début des grandes explorations scientifiques. Après cette chasse au trésor infructueuse, aucune étude véritablement méthodique n'est entreprise pendant des siècles. Il faut en réalité attendre la fin du XVIIIe siècle et l'expédition d'Égypte. En 1798, Napoléon Bonaparte débarque avec son armée, mais aussi avec des savants, des ingénieurs et toute une série d'instruments destinés à mesurer, observer et documenter ces monuments. Pour la première fois, les pyramides font l'objet d'une observation systématique et tout cela donnera naissance à l'ouvrage monumental intitulé « Description de l'Égypte », publié à partir de 1809.
1: Parmi les contributeurs à cette entreprise collective, citons le nom de Vivant Denon. Né en 1747, diplomate et graveur à 16 heures, il accompagne Napoléon dans cette expédition d'Égypte alors qu'il a la cinquantaine. Il n'est ni ingénieur, ni architecte, mais il observe, il dessine et il note tout avec une précision obsessionnelle.
0: Et si son nom est resté dans l'histoire, c'est qu'il publie très vite. Son livre intitulé « Voyage dans la Basse et Haute-Égypte » sort en 1802, donc avant même l'ouvrage collectif « Description de l'Égypte ». Son livre constitue le premier grand choc visuel et intellectuel de l'Europe face aux pyramides.
1: Denon cherche surtout à comprendre comment ces monuments ont été construits. Il observe leurs proportions, la pente des faces et la façon dont les blocs s'empilent les uns sur les autres. Et il arrive à une conclusion assez simple. Ces pyramides n'ont probablement pas été construites d'un seul coup, mais progressivement, couche après couche.
0: Et puis, il explore aussi l'intérieur, décrit les galeries, les chambres, et raconte avoir été, je cite, « surpris de la petitesse des passages dans un si vaste édifice ». Là encore, ces observations font reculer l'hypothèse des greniers à grains.
1: Mais paradoxalement, plus les observations vont se multiplier, plus le mystère va s'épaissir.
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0: Nous voilà maintenant au cœur du 19e siècle. Les pyramides sont désormais décrites, mesurées et explorées. Alors arrive une étape décisive. Quand Champollion déchiffre les hiéroglyphes, il permet enfin de comprendre ce qui est écrit sur les monuments égyptiens. Une question revient alors avec insistance, et si les pyramides étaient avant tout des tombeaux ?
1: Et surtout, cette hypothèse commence enfin à pouvoir être vérifiée. Car avec la fièvre de l'égyptologie qui s'empare de l'Europe à cette période, les chercheurs explorent d'autres pyramides, souvent plus tardives, où ils découvrent des sarcophages et surtout des inscriptions. Ce sont les fameux textes des pyramides.
0: Ces textes changent beaucoup de choses, hein, car il s'agit d'inscriptions funéraires destinées à accompagner le pharaon dans l'au-delà. Plus les chercheurs comparent les monuments, plus le lien entre pyramides et fonctions funéraires devient cohérent.
1: Et un moment clé intervient en 1837 avec Howard Wise. Dans les chambres situées au-dessus de la Grande Pyramide, celui-ci découvre des inscriptions laissées par les équipes de chantier, avec notamment plusieurs mentions du nom de Khéops. Pour la première fois, la pyramide se retrouve donc directement associée à un pharaon précis.
0: À partir de ce moment-là, à Gizeh, donc là où est située cette pyramide, tout commence à converger vers l'idée d'un tombeau royal. Mais malgré tout, on ne retrouve ni momie de Khéops, ni chambre funéraire intacte, ni scène complète permettant de lever tous les doutes. L'hypothèse devient solide, mais elle reste une hypothèse et laisse donc encore de la place à d'autres interprétations.
1: En 1865, un nouveau personnage entre en scène. Il s'agit de Charles Piazzi-Smith. Astronome royal pour l'Écosse et directeur de l'Observatoire d'Édimbourg, il bénéficie d'une solide réputation scientifique. Et c'est précisément ce qui va donner du poids à ce qu'il publie après son voyage à Gizeh. Car Smith finit par se poser une question un peu différente. Et si la pyramide servait aussi à transmettre un message ? Dans son livre « Notre héritage dans la Grande Pyramide », publié la même année, il développe alors une idée spectaculaire. Selon lui, la Grande Pyramide serait le témoignage de Dieu gravé dans la pierre, et ses dimensions enregistreraient les grands événements de l'histoire humaine.
0: Alors là, c'est très important ce que vient d'apporter Smith. Les dimensions ne servent plus seulement à comprendre comment la pyramide a été construite, elles deviennent un code à déchiffrer. Smith reprend les mesures accumulées depuis Vivant Denon, les affine et commence à examiner chaque hauteur, chaque angle, chaque longueur. Puis, il introduit une idée décisive. Selon lui, toutes ces mesures reposeraient sur une unité sacrée, le Pyramid Inch, une unité d'origine divine antérieure au système moderne. À partir de là, il cherche des correspondances partout. Il croit retrouver par exemple pi dans certaines proportions, voit apparaître des constantes naturelles dans différentes longueurs et finit par considérer la pyramide comme une immense formule mathématique gravée dans la pierre.
1: Et surtout, il va encore plus loin. Pour lui, les couloirs et les distances à l'intérieur de la pyramide correspondent à des durées et des périodes historiques. Autrement dit, il commence à lire la pyramide comme une immense chronologie. Sa démarche, vous le comprenez, est très différente de celle des égyptologues. Là où les archéologues étudient des objets, des textes et des vestiges, Smith interprète avant tout des nombres.
0: Mais avec un biais évident. Smith sélectionne les mesures qui correspondent à son hypothèse. Et comme les nombres sont partout, des correspondances apparaissent. C'est ce qui va conduire à sa marginalisation au sein de la communauté scientifique d'ailleurs. Mais son idée, celle de faire des pyramides l'objet d'une science mystique, va s'ancrer durablement dans l'imaginaire collectif.
1: Parce que cette idée répond finalement à autre chose. Non pas comprendre comment les pyramides ont été construites, mais pourquoi une civilisation ancienne a-t-elle consacré autant d'énergie, de temps et de ressources pour construire de tels monuments ? Et c'est justement là que la science moderne entre en scène.
0: Et comme on va le voir, le travail des archéologues et l'apport de la technologie ne va pas freiner l'émergence d'interprétations étonnantes. Bien au contraire, comme un mirage qui s'éloigne à mesure que l'on s'en approche, les pyramides vont au fil des découvertes continuer de se parer de mystères et de théories les plus fantastiques.

0: Depuis qu'elles se dressent dans le désert égyptien, les pyramides fascinent. Comment ont-elles été construites et pourquoi ? Dès l'Antiquité, Hérodote tente déjà de répondre à ces questions en comblant les zones d'ombre par ses propres interprétations, notamment avec l'idée erronée d'immenses masses de travailleurs réquisitionnés pour bâtir la pyramide de Khéops.
1: Puis d'autres lectures apparaissent. Certains imaginent alors que les pyramides sont en réalité d'immenses silos à grains destinés à stocker les récoltes. Plus tard, les savants du XIXe siècle les mesurent, les dessinent et les étudient sous tous les angles. Mais paradoxalement, plus les connaissances progressent, plus le mystère semble s'épaissir.
0: Nous voilà au XXe siècle maintenant. Et l'aura qui entoure les pyramides va se charger de fantastique. Tout commence en 1922, quand le tombeau de Toutankhamon est découvert par un Anglais du nom d'Howard Carter.
1: Oui, Howard Carter découvre la tombe de Toutankhamon dans la Vallée des Rois, et la nouvelle fait immédiatement le tour du monde. Pour la première fois, le public découvre une tombe presque intacte, remplie de richesses spectaculaires. Mais très vite, un autre récit apparaît. Certains commence à parler d'une mystérieuse malédiction égyptienne.
0: Tout commence avec une histoire étrange. Le canari d'Howard Carter est dévoré par un cobra, apparu on ne sait comment dans la maison. Or, le cobra est justement l'un des symboles du pouvoir pharaonique. Certains y voient immédiatement un mauvais présage. Puis, dans les jours et semaines qui suivent, des journaux britanniques commencent à évoquer une mystérieuse inscription découverte dans la tombe où on peut y lire une formule menaçante censée protéger le repos du pharaon contre les profanateurs. Les versions varient selon les journaux, mais le message ressemble à peu près à ceci « La mort frappera de ses ailes celui qui troublera le repos du pharaon ».
1: Mais la légende prend véritablement forme quelques mois plus tard. En avril 1923, George Herbert Carnarvone, riche mécène qui finance les fouilles, meurt au Caire. Immédiatement, la presse établit un lien entre sa disparition et l'ouverture de la tombe. Et très vite, les coïncidences s'accumulent. On raconte qu'au moment précis de sa mort, une panne d'électricité plonge le Caire dans l'obscurité. On raconte aussi qu'au même instant, en Angleterre, son chien s'effondre et meurt. Ces histoires sont alors répétées, amplifiées, déformé par les journaux, à la recherche bien sûr de sensationnalisme.
0: Eh oui, car un élément souvent oublié joue un rôle important. Howard Carter accorde l'exclusivité du chantier au Times de Londres. Les autres journaux n'ont donc presque aucun accès direct aux fouilles, alors même que le public se passionne soudain pour l'Égypte. Pour remplir leurs pages, ils se tournent alors vers les rumeurs, les témoignages indirects et toutes sortes d'histoires plus ou moins vérifiables. Et parmi ceux qui participent à nourrir cette fascination, on retrouve même un certain Arthur Conan Doyle.
1: Et oui, l'auteur de Sherlock Holmes lui-même participe à l'histoire. Figure publique, passionnée par l'occultisme, Arthur Conan Doyle contribue à populariser l'expression qui va faire date, la malédiction de Toutankhamon. Selon lui, des esprits protecteurs auraient été placés autour de la tombe pour la défendre. Une idée qui trouve immédiatement un écho dans les années 20, à une époque fascinée par le spiritisme et la possibilité que les morts puissent encore agir sur les vivants. À partir de là, la mécanique s'emballe. Une liste de morts commence à circuler avec des archéologues, des visiteurs, des proches des expéditions, et chaque disparition finit par être associée à la découverte. La malédiction prend alors de l'ampleur et cette succession des décès donne peu à peu l'impression d'une inquiétante série.
0: Pourtant, si on procède à quelques vérifications, on remarque qu'aucune inscription menaçante n'a été trouvée dans la tombe de Toutankhamon. Les formules citées dans les journaux ne correspondent à aucun texte réel découvert sur place. La mort du riche mécène George Carnarvone est en réalité beaucoup moins mystérieuse. Tout commence avec une piqûre de moustique qui provoque une infection, aggravée ensuite par une pneumonie. On parle plutôt d'une septicémie chez une personne âgée plutôt que d'une malédiction.
1: Et lorsque l'on regarde la fameuse liste de morts, on découvre qu'elle a surtout été construite après coup en mélangeant des personnes qui sont quelquefois très éloignées de la découverte. Mais malgré tous ces démentis, le récit finit par s'imposer. Pendant longtemps, la tombe de Toutankhamon restera associée à cette idée de malédiction.
0: Et tout ce qui touche à l'Égypte aussi, et bien sûr les pyramides qui vont être suspectées d'être au mieux piégées, au pire maudite. Et puis, comme un miroir de son temps, les pyramides vont ensuite suivre les avancées techniques du siècle, avec les fantasmes qui y sont associés.

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1: Et si la forme parfaite de la pyramide de Khéops possédait un pouvoir lié à sa géométrie? Voilà une question qui ouvre la porte aux théories sur les vibrations mystérieuses. Parce que certains défendent une idée assez étonnante. La pyramide elle-même produirait, concentrerait ou amplifierait une forme d'énergie.
2: Le point de départ de cette théorie dans les années 30, c'est un certain Alfred Bovis, radiesthésiste et expérimenteur français connu pour avoir conçu l'échelle de Bovis, un instrument censé mesurer l'intensité vibratoire ou le taux vital, comme il dit, d'objets, de lieux ou d'êtres vivants.
1: Alors présenté comme ça, cela paraît un peu obscur, mais il imagine que certains objets, notamment les pyramides, peuvent avoir une fonction vibratoire, en bref, émettre des ondes. Et il applique son idée aux pyramides d'Égypte. Il dit avoir construit des maquettes en carton de la pyramide de Khéops, et avoir placé un morceau de viande à l'intérieur et un autre à l'extérieur. Et selon lui, la différence est nette. Le morceau de viande placé dans la pyramide se dessèche, et l'autre pourrit. Il en conclut que la forme pyramidale elle-même agit.
2: Et cette histoire va connaître un immense succès, car à partir de là, de nombreux auteurs commencent à affirmer que les pyramides possèdent toutes sortes de propriétés particulières. Certains parlent d'effets sur les graines ou les plantes, d'autres prétendent qu'elles peuvent améliorer le goût de l'eau ou même produire des effets bénéfiques sur la santé.
1: Citons en exemple le cas de Karel Dorbal, un ingénieur tchécoslovaque qui, après avoir approfondi les travaux de Bovis dans les années 60, dépose un brevet pour un objet en forme de pyramide censé restaurer le tranchant des couteaux ou des rasoirs. Une lame usée, placée à l'intérieur d'une structure pyramidale, retrouverait ses propriétés initiales.
2: Et des amateurs commencent alors à reproduire cette expérience. Ils fabriquent des pyramides en carton, en plastique, parfois même en métal, en essayant de respecter les proportions de la pyramide de Gizeh. Et puis ils placent différents objets à l'intérieur, des aliments, des lames, de la matière organique. Et rapidement, les témoignages se multiplient. Certains affirment bien observer une meilleure conservation, un ralentissement de la décomposition ou encore des modifications de certaines propriétés physiques.
1: Précisons que ces affirmations ne sont pas confirmées par les tests scientifiques. Hein. Mais rien n'y fait. La pyramide concentrerait un champ d'ondes lié à une énergie cosmique.
2: Alors j'ai tout à coup envie d'exciter votre imagination, mon cher Peters. Et si ces pyramides ne provenaient pas d'une technologie humaine?
1: Oh, mon cher Jacob, vous me faites rêver. Et maintenant, je me souviens pourquoi vous m'avez manqué. J'ai l'impression qu'on va prendre la direction des étoiles. Au milieu du XXe siècle, de nouvelles théories émergent, avec Erich von Däniken. Nous en avons déjà parlé dans ce bureau, car ce personnage a notamment popularisé la théorie des anciens astronautes sur laquelle nous avons enquêté. Petit rappel, en 1968, quand il a la trentaine, cet ancien hôtelier, sans formation académique en archéologie, publie le livre « Les chariots de Dieu », un best-seller international traduit dans des dizaines de langues et diffusé à des millions d'exemplaires.
2: Dans son livre, qui défend l'idée d'un savoir humain hérité des extraterrestres, les pyramides deviennent un exemple central. Von Däniken insiste sur leur ancienneté, leur taille et leur précision, et il écrit, je cite, « Comment des hommes primitifs auraient-ils pu construire des monuments aussi gigantesques avec des moyens aussi rudimentaires ?»
1: C'est sûr que la question, dite comme ça, est saisissante. Comment construire des monuments aussi gigantesques, précis et durables, avec des outils essentiellement en pierre ou en cuivre, sans utiliser donc de fer ni de machines complexes, tout en s'appuyant principalement sur la force humaine ?
2: Pour donner des éléments de réponse, Von Däniken reprend alors des éléments déjà connus depuis vivant de nom et les égyptologues du 19e siècle, le poids des blocs pesant plusieurs dizaines de tonnes, l'ajustement des pierres, l'orientation quasi parfaite vers les points cardinaux, et là, il remet en cause tous les travaux des archéologues.
1: À partir de là, deux possibilités sont avancées. Soit les civilisations anciennes disposaient d'un savoir perdu, soit elles ont reçu une aide extérieure. Von Däniken privilégie la seconde. Il parle d'enseignants venus du ciel, de visiteurs ayant transmis des connaissances. Il écrit, je cite, « Les anciens dieux pourraient bien avoir été des astronautes ». Alors, dans ce cadre, les pyramides deviennent les indices d'un contact.
2: Et puis, il élargit le champ, rapproche les pyramides d'Égypte des pyramides Maya et Aztèque, évoque aussi d'autres structures monumentales à travers le monde, comme au Pérou ou sur l'île de Pâques. L'idée est d'établir un réseau pour conclure sûr que si plusieurs civilisations ont produit des formes similaires, alors une cause commune est possible. Pourquoi pas donc venant du lointain cosmos ?
1: Oui, alors c'est un petit peu à la mode de son époque. Hein. Nous sommes à la fin des années 60, la conquête spatiale commence, l'humanité regarde les étoiles et la science-fiction envahit la culture populaire. Von Däniken s'inscrit complètement dans ce contexte. Il prend une idée très contemporaine, l'existence de visiteurs venus d'ailleurs, et puis il la projette dans le passé.
2: Et les pyramides deviennent alors le support idéal de cette théorie.
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1: L'hypothèse d'une technologie qui dépasse les capacités humaines actuelles perdure jusqu'à aujourd'hui et nous amène à Jacques Grimaud. Né en 1959, selon les éléments biographiques qu'il communique lui-même, il se présente comme un chercheur indépendant, autodidacte, passionné de géométrie, de symbolisme et d'histoire ancienne. Il affirme avoir travaillé de longues années sur les proportions des monuments, les systèmes de mesure et les correspondances entre sites à l'échelle mondiale.
2: Alors ce Jacques Grimaud ne publie pas dans des revues scientifiques, mais il diffuse ses idées à travers des conférences, des vidéos et différents ouvrages. En croisant géométrie, architecture et symboles, il arrive lui aussi à la même conclusion. Les pyramides témoigneraient d'un savoir ancien, aujourd'hui perdu. Et ses idées vont toucher un public beaucoup plus large avec La Révélation des Pyramides, un documentaire réalisé avec Patrice Poyard et largement diffusé à partir de 2010.
1: Sur RMC Découverte notamment, qui s'est fait taper sur les doigts à cette occasion par le gendarme de l'audiovisuel français, mais qui l'a rediffusé quand même ensuite. Le film connaît de toute façon une diffusion en ligne avec des millions de vues, images aériennes, reconstitutions, commentaires en voix off. Le film pose dès le départ une question. Les pyramides sont-elles vraiment ce que l'on croit ?
2: Et très vite, le discours se concentre sur Gizeh. Hein. Le site est présenté comme un point nodal. Le film insiste sur la précision de l'orientation de la Grande Pyramide, ses dimensions, ses proportions et surtout sa stabilité dans le temps. Les blocs, les ajustements, la régularité des assises, tout est présenté comme extrêmement précis. Trop précis même.
1: Oui, un argument revient de manière récurrente. Ce travail est incompatible avec les outils supposés de l'époque. Ce qui implique, selon Grimaud, un niveau de connaissance supérieur à celui généralement attribué aux civilisations anciennes. Le film reste prudent dans sa formulation. Il ne parle pas directement d'extraterrestres. Il insiste plutôt sur une origine humaine, mais ancienne, une humanité antérieure dont il ne resterait que des traces.
2: Ah, mais c'est peut-être ce que pense Maître Gims alors. Le chanteur congolais lui aussi estime que les pyramides appartiennent à un savoir perdu, me semble-t-il.
1: Oui, mais lui l'associe plutôt à une sorte de Wakanda popularisé par Marvel, une civilisation africaine secrète, technologiquement très avancée et restée cachée au reste du monde. Gims est plutôt dans une histoire de l'Afrique mythifiée, oubliée ou volontairement dissimulée par les Occidentaux.
2: Là, vous faites référence à une interview donnée en 2023 chez un youtubeur où Gims s'est lancé en roue libre sur l'histoire de l'Afrique.
1: Effectivement.
2: Je le cite et excusez par avance mon langage fleuri. L'Afrique, c'est Wakanda, bordel. À l'époque de l'Empire de Kush.
1: Oui, donc ça, c'est 1000 ans avant Khéops. Hein.
2: Il y avait de l'électricité. Les pyramides qu'on voit là au sommet, c'était des foutues antennes.
1: Oui, ben dites donc.
2: La science que les Égyptiens avaient dépasse l'entendement et les historiens le savent très bien.
1: Le chanteur ne s'arrête pas là. Selon lui, je le cite, 50 000 ans avant les Européens, la notion de chevalerie était déjà là. On retrouve aujourd'hui des tableaux cachés dans les catacombes. C'était des Renois, comme il dit, qui sont en mode chevalier, Lancelot, tout ça. Bien sûr que ça existait déjà, c'est juste qu'il faut connaître notre histoire.
2: Ah, où va-t-il chercher tout ça ? On pourrait en rire hein, si Gims ne comptait pas 15 millions d'abonnés sur YouTube, 11 millions sur Facebook, 7 millions sur TikTok et 5 millions sur Instagram. Et quand il dit qu'il faut connaître notre histoire, on peut se demander donc quel livre il conseille pour cela.
1: Effectivement, Maître Gims nous aura donné le vertige pour terminer.
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1: Les pyramides, et surtout celles de Gizeh, seule merveille du monde antique encore debout, portent des légendes et des fantasmes à la hauteur de leur grandeur. Révéleront-elles un jour tous leurs secrets ? Peut-être, mais ce qui est certain, c'est que nous n'avons pas fini de leur en inventer.
2: À coup sûr, hein, car même si l'archéologie nous montre aujourd'hui que ces monuments ont été construits par des ouvriers organisés plutôt que par des esclaves, même si la science nous montre que les pyramides ne produisent probablement aucune énergie mystérieuse, les rumeurs, elles, continuent.
1: Pour répondre à Lucie, qui nous a laissé un message sur notre répondeur et qui nous demandait à qui et à quoi ont servi les pyramides, eh bien on peut dire qu'aujourd'hui les chercheurs s'accordent largement sur le fait qu'il s'agit avant tout de tombeaux royaux construits pour les pharaons égyptiens.
2: Oui, enfin attention à ne pas banaliser les choses, hein, chers collègues. Dire qu'il s'agit de tombeaux royaux ne rend pas ces monuments moins extraordinaires. Ces édifices uniques ont été conçus par des architectes et des ouvriers exceptionnels qui maîtrisaient les mesures, les mathématiques et l'organisation avec une précision remarquable.
1: Mais l'être humain est ainsi fait, mon cher Jacobs. Il imagine souvent que ses ancêtres étaient forcément moins intelligents que lui, comme si nous représentions naturellement le sommet du progrès.
2: Et cela, permettez-moi d'en douter.
1: Oui, l'histoire nous rappelle régulièrement qu'il est dangereux de confondre modernité et supériorité.
2: Vous voyez, devant les pyramides, hein, même les plus grands égaux retrouvent rapidement le sens de la mesure.
1: Oh, mais dites-moi, Jacob, cela ressemble bien à une maxime. Vous vous y mettez cette saison ?
2: Oh non, je ne saurais vous ôter ce privilège dans lequel vous excellez. Et d'ailleurs, qu'avez-vous à nous proposer pour aujourd'hui ?
1: Eh bien, écoutez, au Bureau des complots, on sait que plus un monument résiste au temps, moins il résiste aux fantasmes.
2: Maxime lumineuse comme un soleil du désert et qui me donne hâte d'entendre la prochaine. Allez, on se retrouve très vite avec une nouvelle conspiration et d'ici là, vous qui nous écoutez, ne croyez pas tout ce que vous entendez.
1: Oh non, faites plutôt appel au Bureau des complots.
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0: Il est 4 heures.
1: David Rifon avec vous pour ces informations. On respire un peu mieux depuis ce lundi. La première vague de chaleur de l'année est d'ailleurs officiellement terminée. Le thermomètre a atteint 24,9 degrés à Uccle, la station de référence, ce lundi après-midi, juste sous les 25 degrés. La première vague de chaleur de l'année a duré 12 jours au total. Elle était en cours depuis le 17 juin. On rappelle la définition d'une vague de chaleur. Il faut 5 jours avec au moins 25 degrés au thermomètre, dont 3 avec plus de 30 degrés. Des températures autour, voire au-delà de 30 degrés sont de nouveau attendus pour le début de la semaine prochaine, mais les modèles devront être confirmés. On en sait plus sur l'auteur de la fusillade qui a fait au moins 6 morts dans la ville de Stade en Allemagne. L'auteur de la fusillade s'est rendu dans un centre d'aide aux jeunes. L'individu était en plein conflit pour la garde de sa fille de 3 mois, selon la police allemande. L'auteur avait rendez-vous avec plusieurs des victimes afin de discuter de la garde de sa fille qui se trouvait sur les lieux avec sa mère, ont expliqué les policiers. La mère et l'enfant ne font pas partie des victimes, mais 4 femmes et 2 hommes, des travailleurs sociaux, ont perdu la vie. Le tireur présumé est un citoyen turc né en Allemagne et habitant Hanovre, à 200 km plus au sud. La Russie a poursuivi sa riposte aux frappes ukrainiennes de ces derniers jours, des attaques de missiles et de drones russes sur les villes de Dnipro et de Zaporizhzhia dans le sud-est de l'Ukraine et sur Kharkiv dans le nord-est du pays, ont fait 10 morts au moins et des dizaines de blessés selon les autorités ukrainiennes. Un mot de la présidentielle au Pérou et le retour de ce qu'on appelle le fujimorisme. La candidate de droite Keiko Fujimori a été officiellement déclarée vainqueur du second tour du scrutin, 50,13% des voix contre 49,86% à son rival de gauche Roberto Sanchez. Le père de Keiko Fujimori, Alberto Fujimori, a gouverné entre 1990 et 2000 le pays d'une main de fer avant de tomber en disgrâce, condamné pour corruption et crimes contre l'humanité. La Coupe du Monde, le Brésil a dû s'employer pour se qualifier pour les huitièmes de finale. Le Japon a en effet tenu son rang. Les Japonais ont ouvert le score contre les Brésiliens. À la demi-heure de jeu, le Brésil a égalisé en seconde période avant d'inscrire le but décisif dans les arrêts de jeu. 2-1 pour le Brésil qui est qualifié. Merci de nous suivre où que vous soyez. Passez une belle et douce nuit.
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3: Bonjour à toutes et tous, ravi de vous retrouver pour ce Tendance Première en version estivale. Le principe, il est simple, pendant quelques semaines, eh bien, on va inviter en effet à nouveau eh bien, des hommes, des femmes qui sont passés dans cette émission pour comprendre un peu leur parcours. Qu'est-ce qui fait qu'ils sont devenus ce qu'ils sont aujourd'hui? Quel est leur regard sur l'actualité et puis les espoirs pour demain? Voilà un peu la trame de l'émission que vous commencez à connaître puisque ça fait maintenant 3-4 ans qu'on vous propose ce rendez-vous estival. Femme de paix, avouez que ça claque, ce terme de femme de paix décerné par le Sénat belge. Mais ça veut dire quoi? Œuvrer pour la paix aujourd'hui. Se servir d'un don, la voix, la musique, pour redonner un sourire à des enfants traumatisés, comme les adultes d'ailleurs, par des années de guerre. Qu'est-ce qui pousse une femme à quitter les plus prestigieuses scènes lyriques du monde pour se consacrer à un travail de reconstruction à Alep en Syrie? Qu'est-ce qui l'amène à croire en l'art pour panser des blessures? Je suis venu en Syrie, dans le pays de mes racines, au nom de l'art, de l'amour et de l'espoir en ses enfants. C'est ce que l'on retrouve sur la page d'accueil de son association. Bonjour Soumaya Alak.
4: Bonjour.
3: Très très heureux de vous accueillir aujourd'hui pour ce Tendance Première.
4: Merci de votre accueil.
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3: C'est vrai que ça le fait quand même, femme de paix. C'est pas mal quand même d'inviter une femme de paix dans le studio le matin pour débuter cette série. On va essayer de comprendre évidemment votre parcours parce qu'il est assez étonnant ce parcours. On va revenir sur votre jeunesse en Suisse. Vous êtes née à Genève avec un papa syrien et puis une maman suisse. C'était quoi les premiers souvenirs que vous gardez de votre jeunesse en Suisse?
4: Eh ben, c'est une jeunesse où je manquais de rien, même si... Si peut-être mes parents pouvaient avoir des difficultés, je manquais de rien. Et je les remercie pour ça.
3: Vous allez fonder quelques années plus tard, et c'est pour ça qu'on vous avait reçu dans l'émission, ou en tout cas que Hugues Dorzé avait parlé de vous,
4: oui,
3: dans sa chronique Les Combattantes. Vous allez fonder cette association 123 Hope Life for Peace, dont on va parler en Syrie. Une association qui va permettre, justement, grâce à la musique, de penser les plaies de ces enfants et de ces adultes qui ont vécu la guerre, de ces femmes également, qui ont toute leur place dans cette association. Quand on vit avec un papa qui a dû quitter la Syrie, est-ce que vous ressentiez ça dans votre petite jeunesse? Est-ce qu'il y avait des souvenirs, des moments où il parlait de ce pays, vous disiez « Ah, c'est où la Syrie? C'est quoi la Syrie? Comment tu vis, papa ?» Ou pas spécialement, où c'était, il faisait partie de cette génération qui jetait un voile pudique peut-être sur le passé.
4: Alors en fait, mon père est parti environ dans les années 1965, donc bien avant la dictature, pour les études. Mmh. Donc c'était un choix. Et il y avait mon grand-père était poète, et puis ils avaient une imprimerie, une revue, et ils pouvaient rester en Syrie, mais il est parti pour faire des études et pour découvrir le monde. Et en fait, mais il a toujours été très très très amoureux d'Alep, et tout était mieux à Alep.
3: Ah oui.
4: Donc par exemple, je sais pas, réparer des choses, on le fera à Alep, réparer de l'artisanat, tout était mieux à Alep.
3: Ça veut dire qu'il y avait quelque part une part en lui qui disait « un jour je retournerai ».
4: Exactement, et en fait il a toujours voulu retourner, si bien qu'en 2008 il a commencé à mettre tous ses avoirs pour construire une maison, mmh, comme la maison de son enfance, parce que la maison de son enfance c'était une maison arabe dans un vieux quartier d'Alep, Sed Ali, près de Jdaideh, et qui et on pouvait sauter de toit en toit pour retrouver les amis. Alors lui, il allait flirter avec les filles. C'est ça qu'il racontait, enfin ce qu'il raconte. Et il a voulu créer ça, c'était en dehors d'Alep. Et puis malheureusement, tout ça, c'est, il a fini la maison en 2011, et on a vécu une semaine, et puis tout a été détruit et tout a été perdu. Donc c'est que du matériel, donc c'est OK.
3: Mais ça marque, non?
4: Mais ça marque énormément.
3: Ouais. Bon, on va reparler justement de tout cela, parce que votre combat en tant que cantatrice, cantatrice, chanteuse classique, vous allez parcourir le monde, parcourir les scènes, puis à un moment, vous allez retourner à Alep aussi et vous dire, en fait, une part de moi vient d'Alep. Et je dois faire quelque chose à Alep, je dois faire quelque chose, entre autres, pour les enfants. En parlant d'enfants, le principe de cette émission, c'est que vous amenez des photos qu'on vous présente aujourd'hui. La première photo, c'est vous, petite. Il y a deux photos.
4: Ouais.
3: Une première photo à gauche, où vous êtes en petite tenue de danseuse.
4: Exactement.
3: Une photo en noir et blanc. Puis l'autre, où vous avez le sourire. C'est marrant parce que votre visage n'a presque pas bougé. Vous avez le même regard.
4: Oui, j'ai juste pas mal grossi, mais sinon, non, c'est mais tout.
3: Non, mais c'est drôle quand même de vous voir. Oui. On a l'impression que vous n'avez pas bougé. Hein.
4: Mes parents disent ça, oui.
3: Ouais. Qu'est-ce que vous avez envie de dire quand vous regardez cette petite fille dans les yeux, celle qui danse ou celle qui regarde bien droit dans l'objectif? Qu'est-ce que vous avez envie de lui dire aujourd'hui?
4: Mais celle qui danse, je crois qu'elle se sentait libre et très, très heureuse d'être là. Et celle qui regarde droit dans les yeux, c'est au ski en fait.
3: Ouais.
4: Parce que comme étant née à Genève, on a eu la chance dans les années 80 de pouvoir aller en France, voisine, pour faire du ski. Et ça, c'était chouette. Il y a un tout petit peu plus... Je trouve qu'il y a un tout petit peu plus de mélancolie, parce que je crois que c'est une... Il y avait des photographes sur les pistes.
3: Oui.
4: Comme maintenant, d'ailleurs. Et donc, je crois que je voulais pas trop photo, comme d'habitude. Et puis, c'était un photographe qui était un peu, qui travaillait aussi sur la Côte d'Azur et tout. Donc, un peu comme ça, tac, tac, quoi, un peu.
3: C'est rigolo que vous disiez, je voulais pas trop être prise en photo, alors que quelques années plus tard, vous allez vous retrouver sur les plus grandes scènes lyriques du monde.
4: Ouais, mais j'ai jamais trop aimé les photos, en fait.
3: D'accord.
4: Mais c'est peut-être c'est une acceptation de l'image, etc. Maintenant, je me dis que voilà, c'est foutu, de toute façon. Je veux dire, non, mais c'est vrai. Après, on contrôle plus trop notre image maintenant. Avec les... Bon, ça, c'est encore un autre débat.
3: On va pas rentrer dans ce
4: débat. Non, justement.
3: On a plein d'autres choses à raconter aujourd'hui. Soumaya Alak, vous êtes notre invitée. On va évidemment revenir sur votre parcours, ce qui fait qu'à un moment, vous allez créer cette association 123 Hope Life for Peace.
4: Hope Love Life for Peace.
3: Pardon.
4: Mais c'est OK. C'est un peu long comme titre, mais c'est ça que j'aime.
3: Je vais corriger ça dans ma conduite.
4: Pardon.

Souvenir évidemment pour débuter cette émission avec Bill Withers, souvenir de 1977. Vous êtes dans Tendance Première jusqu'à 11h. C'est un bonheur d'être là avec vous aujourd'hui. 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

0: Elle est sublime, évidemment, cette voix, c'est la vôtre, Soumaya Alak.
1: Merci.
0: Cet hommage à la ville d'Alep que l'on retrouve dans ce morceau musical. J'ai les poils qui sont tout dressés sur les avant-bras. Je ne sais pas si c'est normal ou pas, mais je pense que c'est normal. On va tenter de comprendre avec vous votre parcours. Ce qui vous a amené d'abord à la belgo-syrienne suisse à se dire je me lance.
1: Je suis belge d'adoption.
0: D'accord.
1: J'étais naturalisée.
0: Ben bravo.
1: Trop fière.
0: Qu'est-ce qui fait qu'à un moment, depuis votre Suisse natale, vous vous êtes dit tiens, le chant, la voix, il y a quelque chose qui se produit en moi qui fait que j'ai envie de poursuivre et j'ai envie d'en faire une carrière professionnelle.
1: Alors, tout d'abord. Il y a une espèce de mini-légende familiale. Ma grand-mère était amie avec les frères Jacques. Mmh. Et donc André Bellec, quand j'avais 3 ans, je chantais tout le temps. Et il a dit, oh Marie-Thérèse, il va falloir que ta petite-fille chante. Donc ça, c'est pour la petite histoire. Et puis, pour la grande histoire, c'est qu'à 7 ans, j'ai fait des cours de piano à l'Institut Jacques Dalcroze, qui est un merveilleux institut de pédagogie active pour la musique, qui existe aussi en Belgique, qui a inspiré toute ma vie d'ailleurs pour le projet en Syrie. Et j'ai évidemment raté mon année de piano parce que la dame qui était nouvelle prof a voulu bien faire, mais premier jour, elle m'a dit « il y a 4 examens, il y a 6, il y a 5 ». Et moi, comme on a essayé de me mettre dans une boîte.
0: Pas possible, ça.
1: J'ai explosé.
0: Ne mettez jamais des artistes dans une boîte, ça ne fonctionne pas.
1: C'est ça. Et donc, après, maman m'a dit, qu'est-ce que tu veux faire? Et je me souviens, on était dans la voiture, et à l'arrière de la voiture, j'ai dit du chant. Et elle m'a inscrite à la maîtrise populaire du conservatoire de Genève. Et ça y est, j'avais 7 ans, et à 8 ans, j'étais toute seule sur scène.
0: Qu'est-ce que ça représente d'être seul sur scène et de se dire qu'on a face à soi un public, des hommes, des femmes, qui, en silence, vous écoutent chanter pendant des années et des années?
1: C'est un grand privilège, parce que à travers le chant, à travers nous, enfin, les artistes, il se passe quelque chose, peut-être dans l'âme et le cœur des gens. Pour moi, je suis un canal. Pour la musique, il y a un moment, si j'ai bien travaillé, si j'ai pas bien travaillé, il y a des fois où ça ne marche pas. Mais si j'ai bien travaillé, je me suis bien concentrée, je laisse aller, et là, c'est autre chose qui travaille. On n'est pas tout seul quand on chante, je pense.
0: Votre formation, vous la suivez dans plusieurs pays, entre autres à la chapelle musicale Reine-Elisabeth ici à Bruxelles, mais aussi sur d'autres scènes. Ça veut dire que très tôt, vous allez commencer à voyager.
1: Oui.
0: Très tôt, vous allez bouger. Vous allez avoir votre valise dans la main pour parcourir les scènes. C'est le besoin de retrouver des racines qui vous emmène à un moment, justement, à partir vers la Syrie, à Alep, et vous poser quelques instants.
1: Oui, c'est ça. Mais je voulais dire aussi que finalement, je voyage depuis que j'ai 6 ans. Mmh. Mes parents, ils m'ont mis dans un avion en UM, là, vous savez. Donc je voyage depuis longtemps. J'avais besoin de retrouver mes racines parce que, évidemment, la guerre a été traumatique pour tout le monde. On ne va pas revenir dessus. Et j'avais besoin de partager la chance que j'avais d'être née en Suisse, d'être accueillie par la Belgique, de faire des études incroyables, de pouvoir être une femme libre dans un monde assez libre.
0: Oui.
1: Et donc, j'avais besoin de partager cette expérience.
0: Et là, c'est le déclic à Alep où vous dites, j'ai quelque chose aussi à faire, moi, avec des enfants, avec des hommes et avec des femmes, ici en Syrie. La voix, le chant, la musique va servir, on va en parler évidemment, d'art-thérapie, servir à redonner du sourire, mais aussi à panser des blessures, va servir de thérapie aussi. La photo que vous nous envoyez, c'est la photo qui vous a influencé tous les jours. On va proposer à nos invités de nous envoyer une photo déclic, ce qui fait qu'ils sont devenus ce qu'ils ou elles sont aujourd'hui. Là, c'est une photo d'un couvent de marbre Moussa dans le désert du Nabek en Syrie. Je vais essayer de la décrire. On a en avant-plan quelques objets, un peu des bols tibétains, des petites choses comme ça. On a visiblement des hommes qui sont en train de se recueillir. Une entrée de lumière dans une toiture assez ancienne qui est en train d'éclairer un pied et une femme.
1: Pourquoi Mon
0: cette
1: pied.
0: Photo C'est votre pied. Pourquoi elle est si importante, cette photo? Pourquoi ce couvent est votre déclic?
1: Alors, on est en juin 2022, donc c'est il n'y a pas si longtemps que ça. En mai 2022, je me suis perdue dans le désert. Je voulais trouver Mahmoussa. Ça a été toute une histoire parce que j'étais avec quelqu'un qui conduisait la voiture qui voulait absolument pas y aller. Puis moi, je lui dis, mais non, on va trouver la paix intérieure. Enfin, bon, je suis partie dans un délire. Finalement, j'ai quand même trouvé cet endroit qui est à 400 marches. Quand on arrive à l'endroit, il faut encore monter 400 marches. C'était en pleine canicule. Et l'arrivée de là-bas, c'était extraordinaire. Et je suis retournée en juin. Pour remercier de leur accueil, de l'accueil de mai, j'ai pris mes bols tibétains, les carillons, et j'ai fait un peu de musique. Parce que au départ de chaque prière, il y a une heure de méditation dans le silence avec les bougies. Et en fait, c'est un couvent où ils acceptent tout le monde, où il y a un discours entre les musulmans et les chrétiens, et ils acceptent vraiment tout le monde. Donc c'est vraiment ouvert à tous. Et comme vous voyez, il n'y a même pas d'autel. Donc en fait, le prêtre est en rond. Donc c'est comme des cercles de parole. Donc pour moi, c'est hautement spirituel. Et c'est vrai que si on va avec des bols tibétains à l'église, ils vont nous rironner. Et là, non. Ils m'ont accepté comme je suis. Et tous les jours, j'ai pu faire de la musique. C'est eux qui ont demandé. Et donc je me suis retrouvée devant des gens qui m'acceptaient tel que je suis. Et ça... C'était pas la première fois, je pense, mais c'est la première fois que je l'ai reçu.
0: Mais vous aviez déjà lancé l'association 123 Hope Love Life for Peace. Quel était le but de cette association? Qu'est-ce qui fait qu'à un moment, en voyant ces enfants, ces hommes et ces femmes à Alep, vous vous dites, je vais rester là et je vais partager ma passion pour la musique et tenter de redonner du sourire?
1: Ben, en fait, vous savez, il y a... La vie a du sens si on veut lui en donner. Donc effectivement, il y a du sens si le public est en standing ovation et tout ça. Mais un enfant qui sourit ou qui est plus qu'à la maison quotidiennement parce qu'il a fait un peu de musique ou de mouvement ou de dessin ou qu'il est un peu plus heureux, et ben, pour moi, ça a encore plus de sens. Et pour moi, c'est comme ça qu'on crée des petits actes de paix et que cet enfant pourra sauver ses amis, enfin pourra vibrer autrement, et ça va sauver les situations dans lesquelles, j'arrive pas très bien à exprimer, mais ça, les petits actes de paix tendent vers la paix intérieure, et c'est comme ça qu'il y aura plus de calme dans le monde.
0: Oui. Et ça, vous le vérifiez tous les jours sur place, oui. Vous le vérifiez tous les jours, et on vous raconte de belles histoires aussi sur les effets bénéfiques de la musique, sur les traumatismes, sur le développement de ces enfants, sur le développement aussi des hommes et des femmes que vous rencontrez à Alep et que vous soutenez. Et d'ailleurs, le grand public peut encore soutenir cette association. On en parlera dans quelques instants. Soumaya Alak, vous êtes notre invitée, c'est un bonheur d'être avec vous.
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0: Notre invitée du jour, c'est Soumaya Alak, femme de paix. C'est le titre que vous a décerné il y a quelques années, que le Sénat belge vous a décerné il y a quelques années, alors que vous veniez de lancer votre association 123 Hope Love Life for Peace. Vous étiez un peu surprise d'ailleurs, assez rapidement, qu'on vous décerne ce titre. Ça a changé quelque chose dans votre vie, que le Sénat se dise à un moment,
1: c'est femme. Le conseil des femmes au Sénat.
0: Ouais. Qu'est-ce que ça a changé?
1: En fait, ça a tout changé parce que je me suis retrouvée là, j'ai pas vraiment réalisé, et je me suis retrouvée avec plein de femmes qui avaient fait une grande carrière dans l'humanitaire, aussi bien dans des pays comme l'Afrique ou la Belgique, enfin dans le monde entier. Et je me suis dit, mais qu'est-ce que je fais là? Parce que ça fait, j'avais commencé, c'était en février 2018, et j'avais commencé en novembre en octobre 2017. Donc je me suis dit, mais c'est pas possible. Et je l'ai pris comme un grand signe, comme si j'avais gagné l'Opéralia dans le monde de l'opéra. Et je me suis dit que c'était aussi un grand prix pour tous les Syriens, toutes les femmes syriennes qui sont des héroïnes au quotidien. Et ça m'a vraiment permis de commencer, de continuer. Ouais. Ça m'a aidé moralement pour continuer.
0: Qu'est-ce que je fais là ? Cette question, elle est essentielle, puisque la réponse, c'est celle-ci.

0: voyez à quoi ça sert? Ça sert à faire chanter des enfants.
1: Exactement, ça, c'est une chanson de ma professeure à Jacques Dalcroze, Anne-Claire Rébellet, Zélie Chanson, qui a écrit plein de chansons pour enfants.
0: Oui. Et ça nous a mis le sourire aux lèvres, tous les deux.
1: Oui.
0: Donc ça fonctionne. Je voudrais qu'on parle un petit peu du pouvoir de la musique, justement. Puisque grâce à cette association, on vient d'entendre des enfants qui chantent et qui ont la banane. On peut imaginer des parents aussi qui voient ces enfants chanter et qui, eux, ont aussi la banane. Ce pouvoir de la musique, en fait, vous allez le retrouver lors d'un concert dans le sud de la France. Vous allez vous dire, OK, la musique peut toucher, mais elle peut faire pleurer, entre autres, et elle peut rendre heureux également.
1: Oui, c'était un concert en 2013 avec une viole de gambe et moi-même. Et en fait, la viole de gambe, ça imite la voix humaine, donc c'était vraiment des cordes qui vibrent ensemble. Et on a à un moment improvisé sur un thème oriental. Et ça a été assez incroyable parce que les gens ont applaudi. Mais sont sortis du concert en disant « Ouais, mais cette improvisation !» La première réflexion que je me suis faite, ça c'est l'ego qu'on nous apprend dans les compétitions, dans les conservatoires. Non mais alors, j'ai pas étudié pendant 25 ans pour m'entendre dire qu'une mélopée que je n'ai pas étudiée fait de l'effet. Mais là, en fait, c'était une improvisation sans canevas, sans partition. Et c'était vraiment deux âmes qui s'accordaient pour faire vibrer le public pour faire voyager par la musique. Et là, c'est là qu'entre la musique qui guérit par notre canal.
0: Je suis trop gourmand ou pas? Si je vous demande ce que ça peut donner là maintenant à 27.
1: Bah j'aurais dû prendre
0: oui
1: mon bol tibétain.
0: Vous dites oui, non. C'est juste une question.
1: Ah, ben je peux?
0: Bah
1: oui.
0: Vas-y.
1: Mais oui.
0: Ah oui, c'est de l'impro, on appelle ça.
1: On appelle ça de l'impro.
0: Mais oui, je vous voyais, je me dis, oh, j'ai tellement.
1: Mais oui, mais j'aurais dû prendre mon bol. J'y ai pensé ce matin.
0: C'est pas grave.
1: Bon.

0: ça fonctionne. Je peux comprendre que certains pleurent. Bon, merci infiniment.
1: C'était vraiment de l'impro.
0: Ben oui, mais c'est ça qui est formidable. Merci, hein, Soumaya. Cette improvisation, elle vous amène à donc partir, on l'a déjà dit, hein, en Syrie. Quels ont été les premiers effets de la musique sur les enfants que vous rencontrez, ou sur les hommes et les femmes? Qu'est-ce qui fait qu'à un moment, vous dites, on est dans le bon?
1: Alors, moi, je dirais qu'aussi, avec la musique, il y a le mouvement, la rythmique et puis le théâtre. Donc, en fait, je pense qu'aussi, un peu, mon personnage, je suis grande... ouais, je suis grande et grosse, comme je dis. Mais non, mais voilà, c'est OK hein, de dire ça. Mais comme je suis grande, ça va, ça se passe bien. Et je suis sportive quand même. Et donc, je fais tous des mouvements et tous des... Comment dire? Je les fais respirer. Et ça marche. C'est un peu tout le personnage. Je fais un peu le clown. Mm-hmm. Avec des exercices sérieux. Hein. Et je pense que c'est une question d'énergie. C'est aussi de donner une bonne énergie. Et bon, après, je dois aussi... me recentrer moi-même. Quand je suis pas en Syrie, je fais aussi toutes sortes de choses pour me ressourcer, faire des spectacles ou bien me ressourcer tout court. Et ça fait la différence. En fait, c'est vraiment donner un air frais et de faire chanter. Je les fais chanter, par exemple. Je fais chanter beaucoup sur oui, oui, oui, oui à la vie. Alors je leur dis que oui, ça veut dire oui, enfin que ça veut dire oui en français, et que voilà, on imagine qu'on dit oui à la vie, et ce qu'ils préfèrent, c'est le mot vie, justement.
0: Mais en quoi, justement, est-ce que là, dans ce qu'ils vous disent, ils ou elles vous disent, que ce soit des enfants ou des adultes, en quoi est-ce que ça leur permet de ressentir les traumatismes qu'ils ont vécus, de les exprimer, de se libérer de ces traumatismes et d'avancer dans la vie?
1: Alors, je pense qu'ils moi, j'essaye de pas trop aller pointer le traumatisme. C'est plus par le mouvement, ça part tout seul. Parce que si on fait appel trop au mental, on devient un peu parano. Parce que plus le mental, il est pas très sympa avec nous. Il nous fait faire des choses. Donc c'est plus par le corps. Et les mamans, par exemple, nous disent que les enfants sont plus calmes à la maison. Qui ont trouvé une activité à faire. C'est comme en fait enfin le centre que j'ai créé en 2023 après, parce que j'ai commencé dans les ruines à travailler, et puis après j'ai eu la chance de pouvoir ouvrir ce centre, vraiment une maison de safe zone comme on dirait en anglais, et là les enfants viennent, c'est comme des activités parascolaires. Mmh. Il y en a qui vont à l'école, il y en a qui vont pas à l'école, et par ces activités, on peut découvrir ce qui se passe. Et si on peut les aider, on les aide. Ou bien on peut aussi les diriger vers d'autres personnes plus spécialisées. Si, par exemple, il y a des violences domestiques ou des choses plus graves, quoi.
0: Qu'est-ce qui vous a touché, vous, la chanteuse lyrique, née en Suisse, qui a voyagé toute sa vie, dans les traumatismes? Qu'est-ce qu'il y a de plus marquant quand on touche à un trauma et quand un enfant vous parle de ces traumatismes de la guerre?
1: Ben, c'est ce besoin d'amour qu'ils ont, en fait. En fait, ils l'expriment en se tapant dessus. Ils se tapent tout le temps. Et nous, on a essayé avec l'équipe, j'ai créé un espèce de mantra de la lumière où il y a un mot qui dit « Je suis la douceur ». Donc, on essaie de leur rappeler tout ça, toujours que nous sommes la douceur. Et qu'on peut essayer de communiquer d'une façon non violente. Mais ce qui est incroyable, c'est que je sais qu'il y a tout un mouvement où il faut pas toucher l'enfant et tout ça, mais les enfants à chaque fois ils veulent toujours être pris dans les bras. Mm-hmm. Ou bien ils sont petits, donc comme s'ils se collent contre mon ventre. Donc c'est un truc très bizarre. Moi, je laisse faire parce que c'est comme un hug, et je trouve que c'est quand même important d'avoir un toucher dans le respect, parce que il y a beaucoup de même sur place, hein, on fait des cours pour pas justement faire de toucher les gens d'une manière pas ok. Ils ont quand même besoin. On sent qu'ils ont besoin d'être touchés et d'être d'être pris dans les bras et d'être entendu.
0: J'entendais aussi pas mal de, dans des interviews, etc., pas mal de témoignages de femmes qui disent, grâce à la musique, grâce au fait de pouvoir travailler en groupe, entre autres avec vous, ça m'a permis de prendre ma place, de trouver ma place dans la société syrienne.
1: Oui, moi je leur dis toujours que quand même, il ne faut pas qu'elles oublient qu'elles portent la vie, que la femme, elle, c'est la vie. Parce que souvent, la dernière discussion que j'ai eue avec une des dernières sessions que j'ai eues avant de revenir en Europe, il y en a une qui me dit « Oui, mais mon fils, il a 16 ans, il contrôle, parce que mon mari est mort, et il contrôle ses sœurs et tout ça. » Je lui dis « Mais c'est pas possible, toi t'as 42 ans, c'est toi la maman. » Donc en fait, j'essaye aussi de leur... Je fais un peu de féminisme à deux francs, en fait. Parce qu'on est nulle part là-bas. On est dans une société patriarcale hallucinante. En plus, il y a le radicalisme religieux aussi. Et j'essaye vraiment de leur donner justement qu'elles reprennent le pouvoir sur leur vie en pensant qu'elles sont la vie et que tous ces garçons aussi sortent de leur ventre, tout simplement. Pardon de l'image, mais que c'est important qu'elles donnent qu'elles aident ces garçons à être plus dans la douceur et plus dans leur part féminine. Parce que c'est vrai que, voilà, il y a des femmes, elles peuvent pas sortir, mais si elles sortent avec un petit garçon de 2 ans, ça marche, en fait, dans la rue. Moi, je devrais pas trop parler parce que je n'ai pas spécialement envie d'aller en prison en Syrie, mais bon. Vous voyez ce que je veux dire?
0: On en est là aujourd'hui?
1: Non, j'exagère un peu, mais il y a quand même, c'est quand même la place de la femme, c'est pas encore ça, hein. Alors que c'est elle qui, je leur dis, je fais tous des mouvements en disant, ben oui, alors vous êtes capable d'allaiter, de faire à manger, d'écrire sur un truc. Enfin, mais j'essaye de les pousser à être fiers d'elles. Et je leur dis, mais vous regardez dans le miroir, je suis une héroïne du quotidien.
0: On va parler d'espoir avec vous?
1: Oui.
0: Vous êtes d'accord? Soumaya Halak, vous êtes notre invitée jusqu'à 11h. On va entendre une autre voix. C'est celle de la liégeoise Ciel qui sera en concert et à l'affiche des Francopholies de Spa le dimanche 26 juillet.

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1: Joyeux ciel qu'on écoutait avec ce titre doucement extrait, premier single, et qui est à découvrir évidemment, entre autres au Francofolie de Spa le dimanche 26 juillet.
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1: Soumaya Halak est notre invitée durant tout l'été. Je rappelle, on va eh bien, proposer à des hommes, des femmes qui sont passés dans cette émission Tendance Première, on va leur proposer de revenir pour comprendre à la fois leur parcours, les bifurcations, ce qui fait ce qu'ils ou elles sont devenus, mais aussi voir un peu quels sont les espoirs aujourd'hui. Et Soumaya Halak, vous qui avez créé cette association 123 Hope Love Life for Peace en Syrie, que vous pouvez soutenir, je vous invite d'ailleurs à aller jeter un œil sur le site internet pour bien comprendre un peu à la fois l'importance, mais ce que l'on peut faire, nous, ici en Belgique, pour soutenir cette association et les bienfaits de cette association.
3: Alors, le site internet, il est un peu obsolète, il est un peu vieux. Malheureusement, je fais un peu pas tout toute seule, parce que j'ai quand même une équipe sur place. Mais en ce qui concerne les médias, c'est sur Instagram, plutôt, où on peut m'écrire, et puis je peux donner le compte et tout ça. Mais je pense que sur le site internet, il y a un compte. Mais voilà, je suis un peu dépassée par les événements, je dois dire.
1: C'est vrai?
3: Il faudrait que je pourrais lancer un appel, hein. Il faudrait que j'ai un bon website, ou bien quelque chose qui... ou une équipe de communication, mais c'est vraiment un projet Colibri. Je fais beaucoup toute seule, donc c'est comme ça, mais je me plains pas, hein, mais c'est juste que le site, il est un peu obsolète.
1: Bon, Soumaya, quand on regarde notre société d'aujourd'hui, il y a des choses qui vont bien, des choses qui vont moins bien. On parle beaucoup des choses qui vont pas très très très très bien d'ailleurs. Est-ce que c'est un bienfait de notre société ou pas? Ça, c'est une autre question. Quels sont vos espoirs aujourd'hui, que ce soit pour ici ou pour les petits-enfants qu'on voit là sur ces photos qui sont en train de vous entourer? Ce petit garçon avec ses lunettes bleues, cette petite fille avec les dents de devant qui manquent, celui qui se cache un peu plus, celui qui regarde probablement un de ses potes, il lui manque une dent aussi d'ailleurs, et celui qui veut absolument être sur la photo en haut à gauche, qui veut absolument eh bien, que son visage apparaisse. C'est quoi vos espoirs sur la société, tenant compte de ce que vous vivez régulièrement en Syrie, mais aussi quand vous parcourez le monde?
3: Mes espoirs, c'est dans l'humain, dans la société civile, qui font des petits actes de paix, dans des associations qui font un travail extraordinaire dans le monde entier pour accompagner des enfants, des femmes, des hommes. Là, je vois le petit Omar. Bon, lui, il a une histoire très lourde et je le vois beaucoup dans la rue. Donc, c'est vrai que sortir les enfants de la rue, c'est compliqué. Mais au moins, il a eu, en tout cas... 5 à 6 ans dans une association à Alep, et puis j'ai aussi travaillé avec lui, et j'espère que ça a créé ça a semé une petite graine, et je pense que on peut pas sauver le monde, enfin je ne peux pas sauver le monde, mais on peut accompagner un certain temps les gens et eux-mêmes se sauvent en fait, et c'est s'ils le veulent bien. Et mon espoir, c'est dans ces petites graines qui sont semées par plein de gens exceptionnels. Aussi par l'espoir, c'est dans des spectacles, pour moi. Des spectacles qui ont du sens. Là, hier soir, on a, avec toute une troupe d'Italiens merveilleux, on a fait mémoire au bois du casier de la catastrophe de Marcinelle. Et ça a du sens parce que tous ces Italiens qui sont venus per non fare la fame et pour pas avoir faim en Italie et qui ont aidé à enrichir les usines de charbon et qui sont morts. Et après cette mort, on a c'est horrible de dire ça, mais grâce à eux, on a mis des mesures de sécurité. Donc il y a des gens qui se sacrifient.

0: aussi pour que le monde aille mieux. Enfin, c'est horrible de dire ça, mais c'est, mais pour moi, c'est dans ce genre de spectacle de faire mémoire, de ne pas oublier le passé, parce que illuminer le passé pour le connecter au présent, pour créer un futur meilleur, je pense que c'est ça qui est juste.
1: Mais comment on fait dans un pays comme la Syrie, qui a vécu des années avec une chape de plomb énorme, comment on fait pour reparler de ce passé-là et pour envisager l'avenir, pour croire en l'avenir quand on a vécu des années et des années sous un dictateur?
0: Moi, mon père, il m'a raconté l'histoire des années 50, des années 60. Il m'a raconté des histoires de culture. La Syrie magique avec son artisanat, avec sa musique, avec énormément de la culture, en fait. Et je pense que si on revient à cette culture, raconter que la Syrie est un des berceaux de la civilisation, au sein de 1-2-3, on fait des tours dans la ville. On va, par exemple, dans des endroits où on montre des synagogues, des mosquées, des églises. On essaye de... Bon, c'est un pays religieux, donc on doit partir de là. Mais aussi dire qu'il y avait les Romains... Enfin, qu'il y avait plein de civilisations avant. Et donc, je pense que en ouvrant les consciences sur notre passé, on peut le connecter au présent. Je pense que ça, c'est important. Effectivement, ces années de dictature, c'est une peur incommensurable que les gens ont. On a peur de parler, les gens ont peur de parler, même s'il faudrait parler. Même jusqu'à maintenant, les gens ont peur de parler.
1: Est-ce qu'ils ont peur de parler? Mais est-ce qu'ils peuvent chanter? Est-ce qu'en chantant,
0: ouais,
1: ils peuvent dire des choses?
0: Ouais, bah ça oui, parce que si c'est fait dans un endroit qui est sécure, oui. Mais effectivement, chanter dans la rue ou faire une performance, il nous faut des permissions. On peut pas faire ça comme en Europe. Il faut des permissions. Donc, ça va prendre du temps pour que la Syrie se libère de toute cette chape de plomb et qu'aussi que le monde entier arrête de nous emmerder au Moyen-Orient, quoi. En général. Non, mais parce qu'il y a plein de richesses et que voilà, il y a des choses, je sais pas, géopolitiques qui nous dépassent. Moi, j'ai pas spécialement envie d'en parler tout ça, mais il y a des trucs qui nous dépassent. Mais dans la société civile, ce qui est extraordinaire. Alors, je vais pas parler de musique, mais moi, je suis tombée à Alep. Il y a 2 semaines, mais tombé, mais comme jamais, parce que bon, il y a les infrastructures, les trottoirs, et j'étais fatiguée, puis enfin, les trottoirs sont, voilà, il y a des restes de la guerre et tout ça. Et il y a 3 hommes qui sont arrivés, 3 voitures, ils ont béni cette chute, dans le sens où ils ont été très gentils, ils m'ont dit des belles paroles, et ils m'ont demandé si ils pouvaient me raccompagner chez moi. Mais d'une manière juste bienveillante. Je tombe dans les Marolles, où j'habite, je ne suis pas sûre qu'on vienne me... Donc il y a encore un... J'ai cet espoir-là, cet espoir dans ces merveilleuses personnes qui prennent soin de l'autre, qui... Voilà.
1: Mais pourquoi est-ce qu'on a perdu ça dans les Marolles? On dit les Marolles, mais c'est n'importe quel quartier, évidemment. Pourquoi est-ce qu'on a peut-être perdu ça, ou pourquoi est-ce qu'on n'ose peut-être plus aller vers quelqu'un qui tombe?
0: Parce qu'on a peut-être peur, parce qu'il faut pas toucher les gens, parce qu'en fait on peut porter plainte pour n'importe quoi, tout et n'importe quoi. Je sais pas, quelqu'un qui nous tape contre l'épaule, on se dit ah ça y est, et il nous a, je sais pas, hein, peut-être c'est ça. Mmh. Peut-être qu'on est tous sur notre portable et qu'on n'est pas dans le moment présent.
1: Est-ce que vous sentez-vous, parce qu'on en parle en Belgique, il y a des attaques par rapport à la culture de manière générale. Mm-hmm. Est-ce que vous ressentez ça dans d'autres pays aujourd'hui? Est-ce que vous avez l'impression, alors je vais utiliser un très grand mot et d'immenses guillemets, que la culture est en danger?
0: Moi, je pense, parce que des fois, j'ai l'impression qu'on ne peut plus rien dire. J'ai vu passer un article. Coluche, il pourrait plus faire ses blagues. On doit faire attention à tout ce qu'on dit, Et je trouve ça très triste parce que si la personne en face ne nous accepte pas comme on est, c'est dommage. Moi, j'ai vraiment envie d'accepter la personne en face de moi comme il est. Parce que la personne en face de moi, ou les gens qui sont... C'est aussi mon miroir. Donc s'il y a un truc que j'aime pas chez vous, enfin voilà, c'est peut-être pas un bon exemple, mais chez n'importe qui, ben c'est une part de moi que j'aime pas. C'est à moi de travailler ça. Et donc si on travaille tous un peu sur les parts qu'on n'aime pas et qu'on les apprivoise et qu'on fait la paix intérieure, parce que la paix dans le monde, ça n'existe pas, mm-hmm. on est bien d'accord. Parce que mon association 1, 2, 3, Hope, Love, Life, for Peace, c'est un grand mot, c'est un peu sur le jeu de 1, 2, 3, Soleil, mais for peace, c'est for inner peace, c'est pour la paix intérieure, parce que ça n'existe pas, cette paix. C'est juste nous qui faisons ces petits actes et qui travaillons un peu pour avoir un peu de paix, et ça se propage. Mm. Mais, ouais...
1: Il y a du travail.
0: Il y a beaucoup de travail. Il y a beaucoup de pain sur la planche et il y a aussi beaucoup de travail en Syrie. Malheureusement, les réseaux sociaux font des scandales tout le temps et ça ne va pas. L'info va trop vite. Plus personne ne réfléchit, va aux sources. Parce que, c'est compliqué.
1: On va parler de déconnexion dans quelques instants, Soumaya. J'ai une dernière question pour cette partie. Qu'est-ce que vous avez l'impression que votre multiculturalité vous a apporté, vous ?
0: Une immense richesse. Une immense richesse parce que...
1: Ça veut dire quoi, une immense richesse ?
0: Ben, une richesse de cœur. J'ai l'impression que je peux faire le caméléon, et ça, c'est merveilleux, que je suis capable de chanter dans les ruines et chanter chez le roi de Belgique. Enfin, c'est un peu extrême, comme... Mais c'est ça, et c'est...
1: C'est pas commun, en tout cas.
0: C'est extraordinaire. Non, mais c'est...
1: C'est vrai.
0: C'est génial. Et grâce au chant, j'ai rencontré toutes sortes de gens. Et c'est extraordinaire. Plus on parle de langue, plus on connaît les codes des personnes autour de nous, mieux c'est. C'est vraiment une richesse. Alors oui, ça ne rapporte pas d'argent, mais ça donne du sens. Et je pense que je pourrais mourir demain, je pourrais dire, cool.
1: C'est rigolo, Soumaya, parce que je vous regarde, je vous scrute, et à partir du moment où j'ai parlé de cette multiculturalité, vous êtes redressé, vous êtes envolé, comme ça. Il y avait un truc hyper important à dire, et que vous avez dans le corps et dans le cœur.
0: Merci.
1: Madame, c'est vrai. On parle de déconnexion ?
0: Oui.
1: Dans quelques instants.

0: Album qui sortira le 10, ah ben non, qui est sorti d'ailleurs, le 19 juin, ben oui, le temps presse, le temps avance. C'était Boy Soda, Chase Your Tail. Dans quelques instants, on va parler de déconnexion.
1: Tendance première.

0: C'est votre choix musical, Soumaya Halak, cet artiste syrien, Shadi Jamil.
1: Oui, voilà.
0: Pourquoi ce choix? Pourquoi il évoque la déconnexion pour vous?
1: Mais parce que... on allait à l'école à Genève, et mon père conduisait la voiture, et on dansait, et au feu rouge, on était comme ça, à danser. Et en fait, on a vécu, avec mon père en tout cas, un peu comme des orientaux à Genève. Avec toute la magie de l'Orient. Parce que papa nous a jamais raconté tous les problèmes. Jamais. Qu'il fallait faire le service militaire. Rien. Et donc, en plus, en Suisse, on vote pour le feu rouge, on vote pour tout. Donc, c'est pas très. Enfin, il y a beau de la politique, évidemment, mais c'est pas aussi politique qu'en France ou en Belgique. Donc moi, j'ai pas connu la politique, j'ai connu juste la magie de l'Orient. C'est complètement naïf de ma part, ou de la part de mon père, de nous avoir appris tout ça. Mais au moins, on a un amour incommensurable.
0: Tiens, donc vous avez les yeux qui brillent.
1: Ouais. Non, mais parce que voilà, il nous parlait de la terre rouge, du champ, du tarab oriental. Quand je suis arrivée en Syrie, il y a des jeunes qui m'ont dit « Mais tu t'es plus syrienne que nous ?» Alors, je connaissais peut-être pas toutes les paroles, et puis mon arabe était approximatif, etc. Parce que après 10 ans d'être pas retourné au pays et tout ça, 10, 15 ans. Donc voilà. Mais oui, en fait, mais c'est un monde qui n'existe plus. J'entends les gens dire, ouais, mais t'as son. Non, mais c'est un monde qui n'existe plus, mais il existe dans mon cœur. Et ça, personne ne pourra me le voler.
0: Et dans vos yeux.
1: Ouais.
0: Je vais pas m'apesantir là-dessus.
1: Oui, oui.
0: Photo des connexions aussi que vous nous avez envoyées. Là, on part en Suisse.
1: Oui.
0: On quitte la Syrie. Il y a un ciel assez nuageux, au loin des montagnes enneigées, un lac en avant-plan, et puis un petit village. On est où, là?
1: Alors, c'est le lac Léman.
0: Oui.
1: Non, c'est dans le canton de Vaud, chez nos amis Laurence et Daniel. Et... Laurence et Daniel, ils m'ont connue dans le ventre de ma mère, qui s'appelle aussi Laurence. Et c'est des gens extraordinaires, parce que dans chaque tragédie familiale ou quelques petits soucis, eh ben, on va chez Laurence et la table est ouverte. Et aussi les bras, et voilà. Et la vue pour se ressourcer.
0: Il y a la vue et il y a l'apaisement. Comment on fait pour se déconnecter quand on a vécu des choses compliquées, quand on voit encore des choses compliquées, quand on a vu des enfants, des femmes pleurer, raconter la guerre, raconter les difficultés? Comment, à un moment, on parvient à mettre son cerveau sur pause, Soumaya Halak, et se dire, maintenant, je déconnecte?
1: Ben, c'est la gratitude de voir du beau, pouvoir s'émerveiller d'un sourire, d'une fleur, des montagnes, vraiment être dans la grande, grande gratitude face à une nature qu'on peut voir. Même dans les ruines à Alep, quand cet hiver, il a beaucoup plu, ça a été un peu l'horreur, parce que nous, on a eu tellement d'inondations au centre, c'était un peu l'aqua alta pendant 4 mois, comme on dit à Venise, mais après, il y a eu cette nature. Même dans ces fleurs jaunes. Pour moi, c'est ça la déconnexion, c'est être capable d'être en gratitude, de voir de la beauté. Et moi, j'ai la chance de pouvoir aussi voyager, de pouvoir sortir du pays et de voir de la beauté. Et même dans le pays, de voir de la beauté. Et j'ai toujours. Mais ça, c'est peut-être parce que je suis artiste et que j'ai envie de voir le verre à moitié plein et pas à moitié vide. Parce que si on le voit à moitié vide, franchement, on se jette de la tour RTBF tous les jours. Quoi.
0: On va pas le faire.
1: Non, mais... Non.
0: Et vous avez aussi un avantage, c'est que vous chantez la beauté.
1: Oui.
0: Ça aussi, ça doit quand même être formidable. Oui. Pouvoir se dire, quand je monte sur scène, dès la première note, je vais chanter de la beauté pendant 1h30, 2h30, 3h.
1: Oui. Et puis aussi, même... par exemple, hier, j'ai joué la mine, et là, j'ai pu... extrapoler une voix grave. C'est un peu se libérer de toutes ces cette horreur que j'ai pu voir ou que je vois. Et c'est vrai que maintenant j'ai une tolérance très forte au malheur. C'est peut-être un peu mauvais parce que j'ai remarqué que que sur place, des fois, on... Ah bon, ah oui, lui, il est mort. Ah oui, et puis il y a eu une bombe l'autre jour. Ah oui, et puis après... Ah oui, il est malade. Oui, ah, ok. Donc c'est un peu schizophrénique aussi de s'habituer à l'horreur. C'est bof, hein.
0: Ouais.
1: Et je me suis toujours dit que peut-être les souvenirs de mon enfance sur mon lit de mort, ça sera plutôt les ruines que les souks tout vivants. Alors c'est ça qui m'a ça me fait peur. Mais en tout cas, cette chanson qu'on a entendue, je reverrai toujours mon père danser dans la voiture. Ça, au moins, personne ne peut me le voler encore une fois.
0: Il nous reste une toute petite minute, Soumaya Halak, pour parler justement de ce projet Bois du Casier. Ça veut dire que c'est un projet qui va tourner tout l'été?
1: Non, pas du tout. On l'a fait ce week-end. Mais j'espère qu'on va le refaire. C'était pour faire mémoire de la catastrophe. Mais moi, je fais souvent des projets ayant du sens, comme un projet avec Pietro Pizzuti, Maria Palatine et Bernard Tirsio, entre autres. Ça s'appelle Où va le bleu? C'est un spectacle sur l'eau. Parce que l'eau a été mise en bourse en 2020, par BlackRock. Et donc, c'est une catastrophe. Donc, j'essaye vraiment d'être la voix de One Tree Hope, Love, Life or Peace, et de prêter ma voix à des projets qui ont du sens. Mais j'aime aussi toujours chanter de l'opéra, et l'année prochaine, par exemple, je fais un Tédéum de Dvorak, enfin, il y a aussi des... Mais je suis assez éclectique, et je préfère donner du sens avec la voix.
0: Merci beaucoup, Soumaya Halak. Merci d'avoir été notre première invitée et d'avoir initié donc cette série d'été. Série que vous pourrez retrouver d'ailleurs ce soir ou évidemment sur les différents réseaux sociaux, en podcast évidemment. Tout de suite sur la première, on va continuer à parler de musique. Vous allez voir.
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0: Il est 5 heures.
1: David Riffon avec vous pour ces informations. On respire un peu mieux depuis ce lundi. La première vague de chaleur de l'année est d'ailleurs officiellement terminée. Le thermomètre a atteint 24,9 degrés à Uccle, la station de référence, ce lundi après-midi, juste sous les 25 degrés. La première vague de chaleur de l'année a duré 12 jours au total. Elle était en cours depuis le 17 juin. On rappelle la définition d'une vague de chaleur. Il faut 5 jours avec au moins 25 degrés au thermomètre, dont 3 avec plus de 30 degrés. Des températures autour, voire au-delà de 30 degrés sont de nouveau attendus pour le début de la semaine prochaine, mais les modèles devront être confirmés. On en sait plus sur l'auteur de la fusillade qui a fait au moins 6 morts dans la ville de Stade en Allemagne. L'auteur de la fusillade s'est rendu dans un centre d'aide aux jeunes. L'individu était en plein conflit pour la garde de sa fille de 3 mois, selon la police allemande. L'auteur avait rendez-vous avec plusieurs des victimes afin de discuter de la garde de sa fille qui se trouvait sur les lieux avec sa mère, ont expliqué les policiers. La mère et l'enfant ne font pas partie des victimes, mais 4 femmes et 2 hommes, des travailleurs sociaux, ont perdu la vie. Le tireur présumé est un citoyen turc né en Allemagne et habitant Hanovre, à 200 km plus au sud. La Russie a poursuivi sa riposte aux frappes ukrainiennes de ces derniers jours, des attaques de missiles et de drones russes sur les villes de Dnipro et de Zaporizhzhia dans le sud-est de l'Ukraine et sur Kharkiv dans le nord-est du pays ont fait 10 morts au moins et des dizaines de blessés selon les autorités ukrainiennes. Un mot de la présidentielle au Pérou et le retour de ce qu'on appelle le fujimorisme. La candidate de droite Keiko Fujimori a été officiellement déclarée vainqueur du second tour du scrutin, 50,13% des voix contre 49,86% à son rival de gauche Roberto Sanchez. Le père de Keiko Fujimori, Alberto Fujimori, a gouverné entre 1990 et 2000 le pays d'une main de fer avant de tomber en disgrâce, condamné pour corruption et crimes contre l'humanité. La Coupe du Monde, le Brésil a dû s'employer pour se qualifier pour les huitièmes de finale. Le Japon a en effet tenu son rang. Les Japonais ont ouvert le score contre les Brésiliens. À la demi-heure de jeu, le Brésil a égalisé en seconde période avant d'inscrire le but décisif dans les arrêts de jeu. 2-1 pour le Brésil qui est qualifié. Merci de nous suivre où que vous soyez. Passez une belle et douce nuit.
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3: Merci Olivier Nederlan pour ce journal bien complet de ce lundi 29 juin. L'information continue bien sûr sur la première avec un journal à toutes les heures pour suivre l'actu au plus près. Au cours de l'heure qui vient, on prendra aussi un peu de recul avec les coulisses du pouvoir et puis un grand sujet décrypté dans les clés avec Arnaud Reussen. Je vous souhaite une excellente soirée sur la première et puis avant de retrouver Bertrand Haine. Voici Aurel San qui poursuit l'aventure de son cinquième album, La Fuite en Avant. Pour ce titre, il s'associe à Yammer. Révélation masculine des victoires de la musique en 2024. Deux générations, deux univers, mais une même envie de raconter le monde avec leurs mots et leur musique. Voici encore une fois.
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0: Orelsan et Yamé sur la première avec encore une fois Orelsan qui sera notamment à l'affiche du Dour Festival le 17 juillet prochain avant de retrouver le public belge en novembre à l'ING Arena lors d'un concert présenté avec la première. L'actualité ne s'arrête pas au fait avec nos journaux. Derrière chaque décision, il y a aussi un contexte, des rapports de force et parfois quelques clés de lecture indispensables. Voici les coulisses du pouvoir de ce lundi avec Bertrand Haine.
1: Ce discours du Premier ministre Bardo Weaver, qui était l'invité de l'ambassadeur américain à Bruxelles hier au cinquantenaire pour la fête des 250 ans de l'indépendance américaine. Discours donc célébrant les valeurs morales de l'Amérique.
2: Oui, et bien sûr, de la part de Bardo Weaver, atlantiste assumé, la présence à cette fête de l'ambassadeur ne se discutait même pas. Le Premier ministre, tout aussi conservateur qu'atlantiste, a choisi d'axer son discours sur une citation de Calvin Coolidge, président américain de 1923 à 1929. Alors, je vous la donne, comme il l'a donnée donc au public qui était présent. « Nous vivons à l'ère de la science et d'une accumulation abondante de biens matériels. Ce ne sont pas eux qui ont donné naissance à notre déclaration, donc déclaration d'indépendance. Oui. C'est notre déclaration qui les a créés. Les valeurs spirituelles priment. Si nous n'y accrochons pas, toute notre prospérité matérielle, aussi impressionnante soit-elle, se transformera décidément en un sceptre stérile entre nos mains. » Fin de citation.
1: Voilà pour cette phrase donc de Calvin Coolidge, président dans les années 20. Une phrase qui n'est pas si anodine que cela, Bertrand.
2: Non, Bardo Weaver, qui est loin d'être un idiot, n'a pas choisi Calvin Coolidge par hasard. Calvin Coolidge, c'est une référence pour les conservateurs américains. Il est issu d'une famille puritaine du Vermont. Il était persuadé, en effet, que les vertus morales, comme le sens du travail, la famille, le patriotisme, la démocratie étaient à l'origine de la richesse de l'Amérique, et non l'inverse. La prospérité est donc la conséquence de vertus morales. Et durant son mandat, dans les années 20, il a donc mis en œuvre avec succès un programme de dérégulation, de réduction de la dette et des impôts, avant que tout ne s'effondre en 1929. C'est la fameuse crise de 1929, mais il était déjà plus président depuis quelques semaines. Il a eu un peu de chance. Coolidge est aussi une référence pour avoir mis en place des droits de douane élevés, tiens, une politique étrangère isolationniste et une politique d'immigration qui était alors la plus restrictive que l'Amérique ait connue. L'Amérique doit rester l'Amérique, disait-il.
1: Bon, une référence donc pour Bardo Weaver, mais moins pour Donald Trump.
2: Oui, car en convoquant Coolidge, Bardo Weaver, c'est une référence conservatrice qui est en train de disparaître du paysage actuel de la droite américaine, et Bardo Weaver ne peut l'ignorer. Coolidge respectait, voire vénérait les institutions américaines de séparation des pouvoirs, censées incarner la sagesse des pères fondateurs. Trump, lui, ne cesse de les piétiner, le Congrès américain ou la justice. Coolidge évitait de mêler l'argent et la politique. Il refusait l'enrichissement personnel en tant que président et menait plutôt une vie sobre. Alors là aussi, Trump fait de la politique pour l'argent et ne cesse ostensiblement d'afficher sa réussite. Puis enfin, dernière comparaison, Coolidge respectait une démocratie formelle. Il a refusé de se représenter en 29 alors que normalement, tout le monde l'annonçait réélu. Trump, lui, méprise, on le sait, l'élection, sauf quand il gagne, bien sûr. Mais la différence essentielle, elle tient justement dans le passage cité par Bardo Weaver.
1: Passage qui dit donc que les vertus morales créent la richesse.
2: Oui, car Donald Trump considère à l'inverse que c'est la force qui crée la richesse. La morale, c'est un truc de faible. De ce point de vue, le Trumpisme est l'antithèse du conservatisme de Coolidge, qui était aussi d'ailleurs celui de Reagan, et qui est, je le pense tout à fait, celui de Weaver. Car pour un conservateur classique, oublier que la richesse est le fruit de la morale, eh bien c'est se condamner à la corruption et au déclin. Alors Bardo Weaver a-t-il voulu faire passer en douceur un message inquiet à son allié favori? On ne le saura jamais, mais j'en ai quand même un peu l'impression.
0: Merci de passer cette fin de journée avec nous sur la première, que vous soyez encore sur la route, au bureau ou déjà tranquillement installé à chez vous. Soyez les bienvenus dans quelques instants, les clés, mais d'abord Jesse Ware, qui est revenu ce printemps avec un nouvel album, ça s'appelle Super Bloom. Et c'est un disque vraiment élégant, lumineux, fidèle à l'univers de la chanteuse britannique qui sera d'ailleurs en concert avec la première à l'ancienne Belgique au mois de novembre. Voici le titre qui donne son nom à l'album.

0: Jessie Ware sur la première. Et maintenant, place aux clés. 10 ans après l'accord de Paris, la Belgique peut-elle réellement atteindre la neutralité carbone d'ici 2050? C'est la question que s'est posée Arnaud Reussen en s'appuyant sur les dernières données disponibles et sur l'analyse de spécialistes des politiques climatiques. Bonne écoute.
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7: Bonjour à toutes, bonjour à tous et bienvenue dans Les clés pour un épisode en mode remise des bulletins pour la Belgique. On va essayer de voir où en est notre pays sur son chemin vers la neutralité climatique. L'objectif, on le rappelle, c'est d'être neutre en carbone, neutre dans les émissions de gaz à effet de serre d'ici 2050. Et on va voir que malheureusement, même si globalement on est dans la bonne direction, la Belgique, si elle continue au rythme actuel, ne sera pas du tout dans les temps. On a 27 minutes pour comprendre pourquoi.
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7: C'est un bulletin qui tient en une centaine de pages. Et la mention que l'on y retrouve le plus, c'est « trop lent, trop lent, trop lent ». Symbolisé par un petit escargot jaune qui revient chapitre après chapitre. Parfois, on a même droit à des pictogrammes « sens interdit », qui signifie qu'on va carrément dans la mauvaise direction. Et puis, bien trop rarement, des petites cibles vertes pour marquer quelques bons points. Page après page, un bilan se dégage. Vu la direction prise et le rythme suivi, la Belgique ne sera pas au rendez-vous de la neutralité carbone d'ici 2050, à moins de mettre les bouchées doubles, voire davantage. Mais rentrons un peu dans le détail de ce baromètre réalisé par le Service public fédéral Santé et Environnement et qui synthétise en réalité toute une série d'études et de rapports réalisés par divers organismes et bureaux d'études en Belgique. Premier point, les émissions de gaz à effet de serre émises depuis le territoire belge. On peut considérer que la Belgique a fait aujourd'hui un peu plus de 30% de l'effort qu'elle doit faire pour atteindre la neutralité climatique. Le problème, c'est que cette réduction de 30%, on l'a réalisée sur 35 ans, entre 1990 et aujourd'hui. Il faut donc faire le reste, maintenant, sur les 25 années qui viennent d'ici 2050. 25 ans pour s'occuper des 70% restants. Et les études prospectives montrent que dans l'état actuel de ses efforts et de ses engagements, eh bien la Belgique va manquer sa cible. Elle va continuer à réduire ses émissions, certes, mais pas du tout assez rapidement. Un autre ordre de grandeur intéressant à avoir en tête, c'est la répartition du gâteau entre les différents secteurs qui émettent des gaz à effet de serre chez nous. 28% des émissions viennent du secteur de l'industrie. 25%, un quart donc, vient du transport. Il faut regarder les bâtiments aussi, qui contribuent eux pour 18%, surtout parce qu'il faut les chauffer, ces bâtiments. Le secteur de l'énergie, c'est-à-dire les centrales électriques, mais aussi les usines de raffinage, contribue pour 16%. Et puis le cinquième gros morceau, c'est l'agriculture, qui représente 11% des émissions. Tous ces secteurs sont engagés dans des efforts de transition. Aujourd'hui, certains avancent vite, d'autres moins. Mais à l'heure qu'il est, dit le rapport, aucun ne peut dire qu'il est dans les temps pour atteindre la neutralité carbone en 2050. Et avec nous pour nous plonger dans ce rapport, il y a Émilie Taylor. Bonjour.
8: Bonjour.
7: Vous êtes experte en politique climatique pour le SPF Santé et Environnement. Vous avez travaillé donc à ce rapport, à ce bulletin d'une centaine de pages. Un mot sur l'objectif peut-être d'abord, c'est qu'on soit un peu tous d'accord en Belgique, parce qu'il y a évidemment un peu des études dans tous les sens, sur là où on en est et l'ampleur de ce qu'il nous reste à faire. C'est pour les politiques, pour les citoyens, qu'on soit tous un peu sur la même longueur d'onde dans le constat de où on en est aujourd'hui dans nos efforts climatiques.
5: Oui, tout à fait. C'est pour aligner sur le constat, mais aussi aller voir vraiment des indicateurs plus précis, aller voir des dynamiques sous-jacentes qui permettent de comprendre vraiment pourquoi ce constat, en fait. Donc, c'est pour ça qu'on n'a pas juste regardé les émissions de gaz à effet de serre, mais qu'on a été voir toute une série d'autres choses beaucoup plus concrètes. Ça permet, bien sûr, des actions plus ciblées quand on a ça en tête.
7: Oui, puisque vous regardez pour ce rapport à la fois, effectivement, les émissions de gaz à effet de serre, mais aussi ce qu'on vend aujourd'hui comme type de voiture chez nous, où on en est dans l'installation des éoliennes, ce qui se passe aussi au niveau des pompes à chaleur, par rapport aux chaudières, au gaz. Enfin, tout ça a été digéré, regardé pour fournir la vision la plus complète de l'état de nos efforts aujourd'hui.
5: Oui, tout à fait.
7: Alors, on va se plonger dedans en parcourant un peu les différents secteurs. Je disais, il y a 5 grands secteurs qui sont abordés dans ce rapport. Et on va commencer avec celui de l'énergie. Ce n'est pas le plus important en termes de volume de gaz à effet de serre, mais il est central parce qu'évidemment, tous les autres secteurs dépendent un peu de ce secteur énergie dans les efforts qu'ils doivent faire. Alors, ce qu'on remarque aujourd'hui, quand on lit votre rapport, c'est que l'installation du renouvelable avance plutôt bien en Belgique. Pour l'éolien en particulier, on est pratiquement même dans les temps de nos objectifs pour 2050. Mais voilà, ce que vous dites, c'est que ce rythme de croissance rapide du renouvelable reste quand même insuffisant pour atteindre la neutralité carbone en 2050. Et ce, même si on continue à s'appuyer sur du nucléaire, c'est bien intégré aussi dans le rapport. Donc ça, c'est un premier problème, on ne décarbone pas assez vite notre énergie. Et puis, il y a un deuxième problème que vous constatez aussi, c'est qu'on n'est pas vraiment en train de muter assez vite vers l'énergie électrique. Or, ça, on sait que passer toute une série de consommations qui sont dans le fossile aujourd'hui vers l'électrique, c'est un enjeu de la transition. Donc, on a des gros efforts à faire encore au niveau du secteur de l'énergie.
5: Oui, tout à fait. Donc, d'une part, comme vous le disiez, sur l'installation de renouvelables. Donc, en effet, on constate qu'en termes d'éolien, si on regarde les 10 dernières années, on a une tendance qui est plutôt positive. Mais ça veut dire qu'il faut quand même continuer au moins, au minimum, à la même vitesse pour être cohérent avec ces scénarios de neutralité climatique. Alors, continuer à la même vitesse, c'est pas si évident. On sait qu'il y a quand même toute une série, par exemple, de retards dans l'offshore. Il y a toute une série de challenges aussi dans l'installation d'éolien onshore, notamment en Flandre. Il y a des grandes discussion sur ces questions-là. Donc, continuer à la même vitesse, c'est pas forcément évident. Mais, en effet, c'est quand même un bon point du rapport, cette énergie éolienne. Sur le solaire, on n'est pas tout à fait assez rapide. Et donc, ça permet pas, en fait, selon les scénarios de neutralité climatique, on voudrait atteindre au moins 80% d'énergie renouvelable dans le mix électrique. Et avec les évolutions actuelles, on n'arrive pas à ce niveau.
7: Et ça, c'est important à préciser parce que les efforts sont pas forcément toujours linéaires. Dans un premier temps, installer des éoliennes, c'est entre guillemets plus facile parce qu'il y a des portions de territoire qui sont disponibles, que ce soit sur terre ou en mer. Installer du photovoltaïque, il y a pas mal de toits et de citoyens demandeurs. Plus on va avancer, plus il va falloir en rajouter, plus ça peut devenir difficile. Donc, même continuer à ce rythme-là, dont vous nous dites que ce n'est peut-être pas suffisant, même continuer à ce rythme-là ne sera pas forcément si simple.
5: Oui, tout à fait. Même continuer au même rythme demande une série de mesures ambitieuses, effectivement.
7: Et de suivi d'une volonté politique forte sur ces questions-là. L'autre aspect que je mentionnais, c'est le fait qu'on n'électrifie pas assez vite. Alors, on va rappeler, l'idée, c'est que, par exemple, dans l'industrie, vous avez un four qui fonctionne aujourd'hui avec de l'énergie fossile, du gaz, par exemple. Si on veut émettre moins d'émissions de gaz à effet de serre, il faut moins d'énergie fossile. Donc, il faudrait remplacer, par exemple, ce four par de l'électrique. Là, vous constatez qu'on n'avance pas assez vite.
5: Oui, tout à fait. On va même, si on regarde au niveau belge total, dans la mauvaise direction, en fait. Donc, en effet, dans le cadre de la transition, on s'attend à avoir une augmentation de cette consommation électrique dans l'industrie, mais aussi dans les bâtiments, avec les pompes à chaleur, avec les véhicules électriques, etc. Et ce qu'on voit, c'est qu'on est plutôt en train de réduire notre consommation d'électricité au niveau belge. Donc, c'est assez contre-intuitif, en effet. On n'est en tout cas pas dans cette dynamique d'électrification massive à laquelle on s'attend.
7: Vous diriez que peut-être le changement de paradigme, presque, l'idée aujourd'hui qu'il faut d'abord réfléchir électrique parce qu'on peut plus facilement décarboner de l'électricité que d'autres usages qui sont aujourd'hui basés sur du fossile, que ce changement de paradigme, que ce pli n'est pas encore tout à fait pris du passage à l'électrique.
5: Tout à fait. Alors, est-ce que c'est une question de pli ? Il y a bien sûr, évidemment, une question aussi de prix. On dit, par exemple, dans le bâtiment, et la question se pose un peu sous la même forme pour l'industrie, que pour qu'une pompe à chaleur soit rentable dans le bâtiment, il faut que le ratio prix de l'électricité sur prix des énergies fossiles, du gaz principalement, soit autour de 2. Aujourd'hui, on est plutôt autour de 4. Et donc, ça veut dire qu'aujourd'hui, ce n'est pas vraiment rentable d'installer une pompe à chaleur. Donc là, il y a une des raisons pour lesquelles on n'assiste pas à cette modification massive.
7: On peut donc retenir déjà ici quelques éléments importants qui concernent le secteur de l'énergie. D'une part, le fait qu'on avance bien dans le renouvelable, mais qu'il va falloir continuer au même rythme jusqu'en 2050, et ce ne sera pas forcément simple. Le nombre de panneaux photovoltaïques à installer, le nombre d'éoliennes à construire reste très conséquent et on est encore loin de l'objectif final. D'autant que les scénarios qui nous disent aujourd'hui qu'on est sur la bonne voie en matière de renouvelables sont des scénarios qui intègrent aussi une large part de sobriété, de modération de la demande. Or, jusqu'ici, on n'en prend pas vraiment le chemin. Autre constat important, le switch du fossile vers l'électrique se fait bien trop lentement aujourd'hui. Et ça peut s'expliquer notamment par un coût de l'électricité très élevé chez nous qui ne rend pas ce switch suffisamment attractif pour les entreprises et pour les consommateurs. Venons-en alors au secteur du transport. Un gros secteur à décarboner puisqu'on l'a déjà dit, il représente pratiquement 25% de nos émissions de gaz à effet de serre aujourd'hui. Et malheureusement, les avancées actuelles sont beaucoup trop timides par rapport aux objectifs.
5: Dans le transport, on est à un niveau en termes d'émissions qui est supérieur à celui de 1990. Donc en effet, on a un vrai gros challenge. Ce qu'on constate, c'est qu'il n'y a pas de transfert modal aujourd'hui. Donc on se déplace encore principalement en voiture. On ne voit pas de modification vers le train, vers les transports en commun ou vers les transports actifs. Actuellement, c'est un problème parce qu'en fait, que ce soit le fédéral ou les trois régions, dans leur plan énergie-climat, toutes les entités comptent sur ce transfert modal. Et donc on voit que ce n'est pas encore le cas aujourd'hui. Donc là, il y a un vrai challenge dans ce secteur. L'autre challenge, bien sûr, c'est aussi l'électrification. Donc on voit qu'on électrifie une partie de la flotte de voitures. C'est principalement le cas pour les voitures de société qui s'électrifient rapidement. Mais quand on parle des véhicules privés, alors là, on constate pas du tout la même chose. On a une légère augmentation, mais c'est beaucoup plus lent. Donc là aussi, on a encore un vrai challenge dans ce secteur. Et ça, c'est juste en parlant du transport de passagers. Mais il y a aussi le transport de marchandises qui est... en fait, on constate un peu la même chose. Pas du tout de transfert modal vers le train ou vers le bateau en Belgique et une électrification qui est encore plus lente des camions et des véhicules de transport de marchandises. Donc oui, un vrai challenge dans ce secteur.
7: Oui, parce que c'est intéressant de rappeler qu'on avance sur deux jambes, entre guillemets, dans la décarbonation du transport. D'une part, il faudrait essayer de se déplacer moins ou de se déplacer différemment, par exemple en transport en commun, si on parle du transport de personnes. Et puis, quand on doit quand même se déplacer, il faudrait que les moyens de transport, eux, n'émettent plus de CO2. Et donc, c'est pour ça qu'on parle notamment des voitures électriques. Vous constatez, on vient de l'entendre, que sur ces deux plans-là, on est en retard, on n'avance pas assez vite. Et sur le transfert modal, si je vous comprends bien, là, presque tout est encore à faire. On continue à vendre chaque année encore plus de voitures aujourd'hui en Belgique. Ça veut dire que ce changement de paradigme, là aussi, je reprends ce mot, il n'est pas du tout en train de s'opérer.
5: Non, en effet. Alors après, il y a peut-être des dynamiques qu'on va voir avec du retard. Ça, je peux pas, évidemment, j'ai pas de boule de cristal, mais en effet, actuellement, dans les chiffres, on voit pas, absolument pas de transfert modal. Donc là, il y a vraiment quelque chose à creuser. D'une part, est-ce que c'est un manque d'investissement dans les infrastructures? Ou est-ce que c'est autre chose? Il y a clairement des points à creuser là-dessus, ouais.
7: Donc là, il y a un vrai défi politique qui n'est pas juste de dire on va remplacer du fossile par de l'électrique, mais comment est-ce qu'on change les comportements, il faut le dire comme ça?
5: Oui. Alors, quand on parle de changement de comportement, moi, j'aime bien quand même toujours rappeler que ce n'est pas juste, en effet, des décisions individuelles. Hein. Évidemment, moi, je peux vouloir prendre le train, mais si je n'ai pas de gare à côté de chez moi, j'aurais pas de solution. Donc, il y a en effet aussi des vraies questions d'infrastructure, est-ce que... Et aussi peut-être d'aménagement du territoire, hein, d'ailleurs. On continue, par exemple,
7: L'étalement urbain.
5: L'étalement urbain, exactement. Ça pose question, ça, évidemment. Si on pouvait limiter cet étalement, avoir des centres urbains qui soient peut-être un peu plus denses, ça faciliterait largement le recours au transport en commun.
7: Sur le transport, donc, le défi est gigantesque encore. Il ne suffit pas de décarboner notre mobilité actuelle. Si on veut réussir la neutralité climatique, il faut carrément modifier notre façon de nous déplacer, notre façon de concevoir aussi le transport de marchandises. Et là, on est très loin du compte. Venons-en alors à un troisième secteur, où le bulletin est aussi plutôt sévère. C'est le secteur de l'agriculture. Et ce chapitre-là, on va le parcourir avec Sarah Pousset.
8: L'agriculture représente un dixième des émissions de gaz à effet de serre de la Belgique. C'est donc un poste important, mais qui inquiète aussi, parce que si globalement les émissions du secteur ont diminué depuis les années 90, eh bien on observe une légère réaugmentation depuis 2010. Le secteur devrait en fait diviser ses émissions par deux, voire par cinq selon certains scénarios, pour atteindre la neutralité climatique. En agriculture, les gaz à effet de serre, ce sont le CO2, mais aussi le protoxyde d'azote lié aux engrais pour fertiliser les sols, et puis surtout le méthane lié à l'élevage. L'élevage, justement, parlons-en, car c'est le plus gros problème. C'est de là que viennent la moitié des émissions de l'agriculture. En fait, le secteur s'est amélioré au début des années 2000, mais depuis 2007, la courbe des émissions est une ligne droite, elle augmente même à certains moments. Décarboner le secteur agricole, ce n'est donc pas seulement faire baisser l'usage des produits phytosanitaires, il faut agir sur l'élevage et revoir les pratiques agricoles, mais il faut aussi bien sûr agir sur la demande, c'est-à-dire nos régimes alimentaires et limiter le gaspillage. Actuellement, la Belgique produit 200% de ses besoins en viande. Dans ce rapport, on apprend aussi qu'au fur et à mesure, l'élevage de bovins ou de porcs a diminué au profit de la volaille. Et ce changement a des conséquences sur la fertilisation des sols. Puisqu'il y a moins d'animaux dans des pâtures, eh bien ces terrains deviennent des champs cultivables où on va disperser de l'engrais pour augmenter le rendement. Globalement, les émissions liées à la fertilisation des sols ne diminuent donc pas assez vite. Enfin, le dernier point noir du secteur agricole, c'est sa consommation énergétique. Les terrains deviennent plus grands, détenus par de plus grandes fermes qui peuvent se payer plus de machines. Les surfaces cultivables ont aussi augmenté, tout comme les surfaces sous serre. Bref, un tas de machines supplémentaires gourmandes en énergie. Pour que le secteur agricole soit neutre en termes d'émissions énergétiques, eh bien, ces émissions devraient tout simplement être diminuées de 100% d'ici 2050. Or, depuis 10 ans, elles ne font qu'augmenter, et ce malgré le changement progressif du mix énergétique vers l'électricité et la biomasse.
7: Donc là, à entendre tout cela, Émilie Taylor, on a un souci, c'est que on n'est pas vraiment en train de diminuer dans le secteur de l'agriculture, alors que on doit, dans tous les secteurs, atteindre cette neutralité carbone. Ça veut dire que on ne peut le faire qu'avec un changement de modèle agricole, un changement même aussi de notre mode de consommation, de la façon dont on s'alimente. Si on veut pouvoir vraiment prendre le taureau par les cornes, si je puis dire, il y a des changements plus profonds à opérer que ce qu'on est en train de faire aujourd'hui dans ce secteur.
5: Alors certainement, avant de répondre plus concrètement à cette question, j'ai envie de faire un tout petit pas en arrière. Le secteur de l'agriculture, c'est un secteur sur lequel on ne s'attend pas à atteindre la neutralité climatique d'ici 2050. Autant sur les autres secteurs, le bâtiment, le transport et l'énergie aussi, on veut atteindre la neutralité climatique. Dans l'industrie et dans l'agriculture, on s'attend à ce qu'il reste quand même une part d'émissions qui vont devoir être compensées. Donc l'agriculture, c'est un secteur particulièrement complexe à décarboner. Alors qu'est-ce qu'il faut faire concrètement pour décarboner ce secteur? Il y a trois grands postes dans le secteur. Il y a l'élevage. Dans ce poste-là, il faut réduire le nombre de têtes de bétail. Et ça passe évidemment aussi par des changements dans les modes de consommation, etc. Ça n'aurait évidemment pas de sens de réduire ce nombre de têtes de bétail si on continue à manger plus de viande. On note dans le rapport qu'on diminue notre consommation de viande rouge, qui est la viande qui émet le plus de CO2. Donc ça, on va quand même un pas dans la bonne direction. Il y a toute une série d'autres choses qui peuvent se mettre en place dans l'élevage. Notamment, on peut réduire un peu les émissions par tête de bétail en changeant un peu la nourriture qu'on leur donne, etc. Mais c'est plutôt à la marge. Donc, il y a vraiment le grand levier qui est la réduction du cheptel. En termes de fertilisation, là aussi, on a besoin, en effet, d'un vrai changement de modèle. Il faut soutenir toute une série de modèles agricoles qui soient alternatifs et qui aient besoin de moins d'intrants, moins de fertilisants, d'engrais, et d'intrants de manière générale. Ça veut dire soutenir potentiellement l'agriculture biologique, l'agroforesterie, des modèles de polyculture élevage, etc. Donc, là, en effet, il y a des gros changements. Et bien sûr, il faut soutenir aussi la demande, comme toujours. Et alors, dans l'énergie, alors là, en effet, pour cette partie-là, on voudrait atteindre zéro émission. Et donc, ça passe notamment par l'électrification, comme on en parlait tout à l'heure, potentiellement des tracteurs, des modes de chauffage pour les bâtiments d'élevage, etc.
7: Donc, il y a énormément de pain sur la planche aussi, mais on le comprend, on ne peut pas juste agir un peu en silo, en essayant de gratter un peu des émissions à tous les niveaux. Il faut une réflexion un peu global, intégré, qui intègre aussi le consommateur pour pouvoir avancer et y arriver. Si on se penche maintenant sur le secteur de l'industrie, dont on n'a pas encore parlé, pourtant 28% des émissions, c'est le plus gros des secteurs aujourd'hui en termes d'émissions de gaz à effet de serre. On voit, quand on regarde votre rapport, que la trajectoire n'est pas si mal. On n'est pas tout à fait à temps non plus, mais ça se passe pas trop mal au niveau de l'industrie. Comment est-ce qu'on peut l'expliquer, ça ? Qu'est-ce qui fait que, dans l'industrie, ça semble avancer relativement vite dans la décarbonation aujourd'hui ?
5: Alors, il y a toute une série de facteurs qui peuvent expliquer cette diminution, mais notamment...

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2: Pouvoir déployer les technologies de capture et de stockage du carbone. Il faut aussi déployer des marchés qui soient, enfin, pour ces produits verts et décarbonés, notamment via des marchés publics qui intégreraient des critères qui vont dans ce sens-là. Voilà, il y a aussi toute une série de supports à faire pour aider les industries dans leurs innovations à décarboner. Ça, il y a des solutions au niveau européen qui sont proposées.
3: Mais donc, c'est un peu comme ce qu'on disait tout à l'heure sur le renouvelable. On ne peut pas se dire que parce que la trajectoire est bonne, on peut laisser faire et que ça va continuer à aller aussi bien jusqu'à atteindre la neutralité carbone en 2050. S'il n'y a pas un support plus important, des régulations qui viennent en plus, on ne va pas forcément y arriver parce qu'on a fait la partie la plus facile du travail et que tout ce qui vient là, c'est vraiment rentrer dans le dur pour la décarbonation de l'industrie.
2: Oui, tout à fait, c'est un excellent point. Continuer à la même vitesse, ça ne veut pas dire ne plus rien faire, c'est bon, on est lancé, quoi. L'inertie n'est pas suffisante et si on fait rien de plus, on n'y arrivera pas en effet.
3: Et cet avertissement-là, il est évidemment très important, surtout à l'heure où certains acteurs économiques demandent justement qu'on revoie plutôt à la baisse certains des objectifs du Green Deal. Autre élément de ce rapport que je trouve très interpellant, c'est ce qui concerne l'empreinte carbone de notre pays et de ses habitants. Parce que là, dans tout ce qu'on vient d'évoquer, on parle des émissions qui partent de notre territoire, ce qui est fabriqué chez nous, les émissions de nos voitures, de nos centrales, de nos usines, etc. Or, il y a aussi toute une série d'émissions qu'on appelle des émissions importées par notre consommation. Exemple, si vous achetez un téléphone qui est fabriqué en Chine, eh bien les émissions du processus de sa fabrication sont comptées pour la Chine, alors qu'elles nous servent en réalité ici, en Belgique, où l'on va utiliser ce téléphone. C'est cela qu'on considère comme l'empreinte carbone des Belges, en comptant leur consommation, y compris pour les produits fabriqués à l'étranger. Or, si on regarde les chiffres de cette empreinte carbone, on voit qu'on est très loin de la diminution de 30% de 1990 que l'on a évoquée pour les émissions territoriales. La diminution est beaucoup moins rapide au niveau de l'empreinte carbone. Parce qu'on consomme de plus en plus et de plus en plus de produits fabriqués à l'étranger, des produits qui, dans les chaînes de valeur, font souvent beaucoup de trajets aussi à travers le globe, ce qui ajoute encore à leur empreinte climatique. C'est essentiel à avoir en tête car l'enjeu climatique, il est global, planétaire et non national. Bon, mais si on prend alors maintenant l'ensemble du rapport, j'ai envie d'entendre les conclusions que vous en tirez. Parce qu'on va rappeler ce qu'on a dit au tout début, on a fait aujourd'hui à peu près 30% de réduction des émissions de gaz à effet de serre par rapport au point de référence de 1990, donc ça veut dire en 35 ans, et il nous reste 25 ans pour les 70% restants. C'est énorme, évidemment, de faire les 70% en 25 ans, surtout que, vous nous l'avez dit, dans certains secteurs, mais c'est plus facile au début, ça va devenir plus difficile à la fin et de plus en plus difficile pour aller chercher les derniers pourcents de réduction. Est-ce que quand on voit ça, on doit déjà se dire c'est fichu, en fait, on ne va pas y arriver? C'est ça la conclusion de votre rapport?
2: Non, c'est certainement pas la conclusion du rapport. La conclusion, c'est qu'on va trop lentement, qu'il faut accélérer. Mais il y a toute une série de choses qui sont déjà là pour pouvoir accélérer. Les voitures électriques sont déjà là sur le marché, les pompes à chaleur sont disponibles, etc. Et donc, il y a toute une série de choix politiques pour accélérer cette transition. On peut l'accélérer. Là, le vrai enjeu, c'est de mettre en place les solutions maintenant pour pas se retrouver bloqué à l'avenir et stagner dans nos émissions.
3: Alors, vous travaillez pour l'administration, le SPF Santé Environnement. Donc vous, votre rôle, c'est pas de faire de la politique, et j'imagine qu'on est prudent dans les messages qu'on envoie aux politiques, mais quand même, quand on amène, en tant que service public fédéral, un rapport comme celui-là, c'est quand même de dire aux politiques, si vous continuez de la manière dont vous êtes en train d'opérer là aujourd'hui, on va pas y arriver. Ça, c'est le principal message qui est quand même envoyé aux différents gouvernements du pays aujourd'hui.
2: Alors, c'est un message important, mais bien sûr, on essaie d'aller plus

0: loin. C'est pour ça qu'on a été voir vraiment concrètement. On leur dit, voilà, ces indicateurs-là, si vous voulez qu'ils évoluent, sachez qu'aujourd'hui, ce n'est pas le cas. Donc, il faut mettre des choses en place additionnelles. Donc, on essaye quand même d'aller de manière plus constructive et de donner un peu plus des outils. C'est pour ça qu'on creuse un peu plus que juste montrer les émissions. Mais en effet, c'est une des conclusions. Il faut accélérer.
1: Mmh. Donc, c'est une sorte de boussole aussi pour le politique, de dire, bon, là, on n'y est pas. Si on veut y arriver, bah, voilà toute une série de curseurs, toute une série de choses sur lesquelles vous pouvez agir pour qu'on essaye d'y arriver.
0: Oui, exactement. C'est le but de l'exercice.
1: Mmh. Et on sent aussi, quand on lit ce rapport, à quel point tout est lié, évidemment, et que donc c'est difficile de réfléchir cette question-là, silo par silo, parce qu'une mesure qu'on va prendre qui touche la consommation, elle a des impacts sur l'agriculture, elle a des impacts sur l'industrie. On voit aussi dans votre rapport que si on continue à utiliser le sol de manière intensive, ben non seulement on émet du CO2, mais en plus on réduit la capacité du sol à capter du CO2. On a vraiment l'impression, quand on vous lit, que tout est dans tout, et que si on n'a pas une réflexion politique, je dirais globale, systémique, intégrée, ça va être difficile d'y arriver.
0: Oui, en effet, et en plus d'une réflexion systémique et globale, j'ai envie de dire aussi long terme, parce qu'il y a toute une série de choses dans ce rapport qui ont des dynamiques qui sont en fait lentes. Quand on parle, en effet, d'utilisation des sols, d'absorption naturelle, mais aussi d'aménagement du territoire, etc., c'est toutes des politiques qui ont des dynamiques lentes, et donc si on veut qu'elles aient un impact d'ici 2050, c'est maintenant qu'il faut y réfléchir, trouver des solutions, les mettre en place, et ça donnera des résultats que dans quelques années. Donc oui, en effet, important à avoir en tête.
1: Le rapport présenté ici est donc une synthèse et un mode d'emploi pour le politique, mais aussi pour vous qui nous écoutez, puisque ce rapport, il s'adresse aussi aux citoyens et aux citoyennes. N'hésitez pas alors à le parcourir, vous tapez simplement « baromètre de la transition » dans un moteur de recherche et vous allez le trouver très facilement, avec beaucoup de données précises et accessibles, des graphiques aussi qui permettent de comprendre. Je vous invite vraiment à vous en saisir. 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
2: 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Retour à la musique sur La Première. L'artiste britannico-jamaïcain Miles Smith poursuit son ascension avec un premier album studio paru il y a quelques semaines pour Drive Save. Il partage le micro avec Niall Horan, ancien membre des One Direction, une chanson qui accompagne parfaitement celles et ceux qui sont encore sur la route.

Miles Smith et Niall Horan sur la première avec Drive Safe. Dans quelques minutes, nous retrouverons David Riffon pour un nouveau point sur l'actualité avec le journal de 19h. Mais avant cela, Matt Berninger, la voix du groupe The National, s'offre une parenthèse tout en douceur en compagnie de Roseanne Cash. Ils reprennent ensemble Who Loves the Sun.

0: Matt Berninger, Rosanne Cash sur La Première. Dans un instant, journal de 19h, préparé, présenté par David Hérifon. Merci d'avoir passé cette fin de journée avec nous. Et tout au long de l'été, tendez bien l'oreille. Hein. La Première vous accompagne avec des rendez-vous qui vous permettent de prendre le temps de comprendre l'actualité, mais aussi de redécouvrir quelques émissions qui ont marqué cette saison. Passez une excellente soirée sur La Première et merci pour votre grande fidélité.
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1: Et bienvenue à vous dans Matin Première. Bonjour à toutes et tous, bon réveil. Nous sommes le mardi 30 juin. Beaucoup de suspense cette nuit à la Coupe du Monde de football avec deux grands noms d'Europe sortis dans ces 16e de finale. On vous en parle dans quelques instants dans le journal de 6h qui vous est présenté par François Kirsch dans 10 secondes. Et puis les conséquences encore de la vague de chaleur aussi ce matin dans les hôpitaux, mais aussi dans les champs et dans les étables. Bienvenue à vous donc, merci de nous suivre. Voici le journal de 6h.
2: Pour lutter contre la fraude, pour assurer la sécurité de ses agents, la SNCB interdit l'achat de billets dans le train à partir de demain. Monaco, ses princesses, ses casinos, ses grosses voitures et son attentat. Pour la première fois, un attentat aurait été commis sur le rocher. L'Allemagne éliminée de la Coupe du Monde de football dès les 16e de finale. Les Pays-Bas aussi éliminés par le Maroc à l'issue des tirs au but. Bonjour à toutes et tous. À partir de demain, 1er juillet, acheter son billet dans le train, ce ne sera plus possible, même en payant en supplément. La SNCB, qui s'aligne sur d'autres pays européens, explique qu'il s'agit d'assurer la sécurité de son personnel et de lutter contre la fraude qui lui coûte plusieurs dizaines de millions d'euros par an. Vous devrez donc avoir votre ticket avant de monter à bord, ticket acheté au guichet, sur le site internet ou à un automate. L'association navetteur.be juge cette décision de la SNCB profondément scandaleuse.
3: Il y a ceux qui ne veulent pas payer et il y a ceux qui ne peuvent pas payer. Et ceux qui ne peuvent pas payer, c'est souvent à cause de problèmes qui sont liés à la SNCB. On avait relevé qu'il y avait quand même 15 endroits, donc 15 points d'arrêt en Belgique, et dont 12 en Wallonie, qui étaient dépourvus d'automates. Souvent détériorés, et ça malheureusement, on le constate, il y a du vandalisme de partout. Mais ces gens qui montent dans ces points d'arrêt-là, bon, la plupart, je veux dire, peuvent acheter leur ticket sur Internet, d'une façon ou d'une autre, hein, via leur smartphone ou que sais-je, mais pas tout le monde. Il y a toujours une minorité de personnes qui n'ont pas accès à ça. Des gens n'ont pas Internet, des gens n'ont pas de smartphone. Mais c'est humiliant pour ces voyageurs-là, qui sont volontaires, mais qui ne peuvent pas payer.
2: Jerry Ball de l'association navetteur.be, interrogé par Marianne Brillot. Une amende de 90 euros est prévue dans un premier temps, mais elle pourra monter jusqu'à 500 euros. Si vous avez oublié votre abonnement, que vous embarquez dans une gare sans guichet et avec un automate hors service, alors l'accompagnateur de train pourra toutefois remplir un document de régularisation. Une explosion hier soir à Monaco, un colis piégé a explosé dans le hall d'entrée d'un immeuble résidentiel. L'enquête est en cours, mais l'homme visé et blessé pourrait être un homme d'affaires ukrainien sanctionné par Kiev. Mathieu Van Winkel.
4: C'est une première dans l'histoire de Monaco, un attentat au colis piégé. La déflagration a détruit l'entrée d'un immeuble. Trois victimes blessées, un couple d'une soixantaine d'années et un adolescent de 13 ans. Il y a quelques personnes blessées aussi dans le quartier à cause du souffle et des bris de vitres. Le colis piégé contenait des boulons et de la grenaille propulsée pour faire un maximum de dégâts. La personne visée pourrait être une des trois victimes principales, un homme d'affaires ukrainien. Il avait été sanctionné par Kiev quand il a voulu continuer à vendre de l'alcool en Crimée après l'invasion russe. Un grand dispositif policier a été déployé. La personne qui a déposé le colis piégé a, elle, été filmée par des caméras de sécurité, chapeau noir sur la tête qui cache ses yeux. La police a suivi sa trace jusqu'à la frontière française toute proche.
2: L'auteur de la fusillade dans un centre d'aide aux jeunes dans le nord de l'Allemagne était en plein conflit pour la garde de sa fille de 3 mois. C'est la police qui le précise. Il avait rendez-vous à ce propos avec plusieurs travailleurs sociaux du centre où se trouvaient également la mère et l'enfant. 6 travailleurs sociaux ont été tués. La mère et l'enfant ne font pas partie des victimes. Donald Trump peut renvoyer comme bon lui semble les membres de toutes les agences fédérales. La Cour suprême lui a confirmé ce pouvoir. Par contre, pas touche à la Fed, la Réserve fédérale américaine. Dans un autre arrêt, la Cour suprême juge que le président n'avait pas le droit de limoger la gouverneure de la Fed, Lisa Cook, parce que la soupçonnée de fraude à l'emprunt immobilier. Cela ne suffit pas, ce n'est pas une raison valable. Le président Trump critique tant qu'il le peut la gouvernance de la Fed, il veut des taux d'intérêt plus bas pour stimuler l'économie. Ça vient de se terminer la séance de tir au but entre les Pays-Bas et le Maroc. Et c'est le Maroc qui a emporté ce 16e de finale de la Coupe du Monde de football, éliminant donc les Pays-Bas. Geoffroy Fabré a suivi le match qui vient de se terminer il y a une petite dizaine de minutes à Molenbeek, commune bruxelloise où se trouvent de nombreux supporters du Maroc.
5: Mon cœur est à l'arrêt, notre cœur est à l'arrêt, mais le Maroc il mérite.
6: C'est incroyable.
7: Qualifié, qualifié.
8: On est qualifié.
5: On est qualifié. On est qualifié. Canada. Le Maroc et la Belgique ce soir, Molenbeek a gagné.
9: Un mot pour le match. Viva Maroc. Et on attend les Belges aussi. Hein.
10: Vive le Maroc. Bien joué Ounahi, Khadnous, Sibari, Bono, bien joué.
11: Merci Bono. Merci Bono.
10: Merci le meilleur gardien du monde.
2: Grosse joie donc à Molenbeek suite à la victoire du Maroc face aux Pays-Bas en 16e de finale de la Coupe du Monde de football. Victoire à l'issue des tirs au but. Comme en 2018, comme en 2022, l'Allemagne ne jouera pas les 8e de finale de la Coupe du Monde. La Mannschaft a été éliminée par le Paraguay également au tir au but. C'était 1-1 après 120 minutes. Le Brésil s'est fait très peur avant d'émerger dans les arrêts de jeu face au Japon 2-1. Le programme du jour à 19h Côte d'Ivoire, Norvège. À 23h France, Suède. À 3h du matin la nuit prochaine, Mexique, Équateur. Et puis quatre Belges joueront aujourd'hui leur premier tour au tournoi de tennis de Wimbledon et leur programme est costaud. Alexander Blok sera opposé au vainqueur de Roland-Garros, Alexander Zverev. Raphaël Collignon jouera contre le français Arthur Fils. Zizou Berckx retrouvera un autre français, Hugo Humbert, qu'il vient de battre en finale du tournoi d'Isbourne. Et Elise Mertens va rencontrer l'allemande Laura Siegmund. Hier, Anne van de Winkel a été éliminée dès le premier tour. Et puis c'est le jour du grand retour en simple de Serena Williams après une pause de près de 4 ans. Elle va jouer contre l'Australienne Maya Joint. L'Américaine a remporté 7 fois le tournoi de Wimbledon. Très belle journée à toutes et tous.
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1: Et à 6h07, la météo de ce mardi avec vous de Nicolas.
13: Oui, François, une journée qui va un petit peu se décliner en deux temps, avec un ciel qui est plutôt bien dégagé ce matin, un petit peu de fraîcheur qui fait du bien, et puis déjà des champs nuageux qui arrivent par le littoral, mais donc une première partie de journée qui sera quand même encore assez lumineuse. Ensuite, eh bien, les nuages vont continuer à gagner du terrain dans le courant de la journée, et ça va devenir franchement plus gris sur l'ouest et le centre du pays. Les éclaircies vont se maintenir sur l'est et le sud, pas impossible qu'il y ait une toute petite ondée en fin de matinée, début d'après-midi, mais ce sera très isolé. Pour le reste, eh bien, les températures offriront un dégradé aujourd'hui. 21 degrés au littoral, 27 degrés dans la région de Virton et d'Arlon, une moyenne de 23 du côté de Bruxelles, 25 du côté de Namur et de Liège. Pour la suite, eh bien, la nuit prochaine, le ciel se dégage à nouveau. On reprend des températures un petit peu plus fraîches et puis demain, ce sera une journée également marquée par pas mal de nuages, quelques averses surtout côté ouest du pays. Les températures seront quasiment les mêmes qu'aujourd'hui. Jeudi, petite parenthèse, un petit peu plus grise avec une zone de pluie très affaiblie qui donnera quelques gouttes tout au plus. Et puis à partir de vendredi et pour le week-end, c'est le soleil qui va à nouveau être bien présent avec des températures qui vont à nouveau remonter aux alentours de 24 à 25 degrés.
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1: Il est 6h10, nous sommes le mardi 30 juin. Bienvenue à vous dans Matin Première. Les conséquences de la vague de chaleur, encore à la une ce matin, avec des hôpitaux saturés. Vous l'entendrez dans ce service gériatrique à Liège, dans votre journal des régions. Comment s'adapte-t-on dans les fermes? Comment les agriculteurs, les éleveurs vont-ils faire face à la prochaine canicule qu'on nous annonce pour la semaine prochaine? Nous serons avec la Fédération Wallonne de l'agriculture. Nous verrons aussi comment les festivals et les événements extérieurs d'été doivent se réinventer à cause du climat qui se dérègle. Et puis beaucoup de suspense cette nuit à la Coupe du Monde de football. Et à la fin, ce n'est pas l'Allemagne qui gagne, les Allemands sortis en 16e de finale, tout comme les Pays-Bas. Et voici, avant d'entamer le vif du sujet, le bien nommé Heat Wave, vague de chaleur de Martha Reeves.

0: Voilà, il y a une pause météo dans la vague de chaleur qui devrait revenir à milieu de semaine prochaine. Mais on écoutait donc Heat Wave ce matin avec Martha Reeves et Van Delas.
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0: 6h13, le fait du jour, on va parler de la canicule et des conséquences sur les festivals avec vous, Katharina Latour, bonjour.
2: Bonjour à toutes et à tous.
0: Et puis la revue de presse, ce sera avec Nicolas Van Den Schrik et de la justice au menu des journaux ce matin. Bonjour.
3: Oui François, voilà. Bonjour à tous.
0: Bon, voyons les festivals, oui, effectivement, voyons les festivals et les événements avec vous, Katharina, qui doivent donc se réinventer avec cette question, comment vont-ils survivre à terme face au dérèglement climatique? Plusieurs voix s'élèvent ce matin pour alerter Katharina.
2: Un ciel bleu qui ne présage rien d'anormal, un temps plutôt doux, et une heure plus tard, c'est la tempête. Les éléments se déchaînent, vous êtes évacués. Ça, c'était ce week-end. Certains et certaines d'entre vous y étaient peut-être, à Couleur Café, à Paradise City, au Tournée Jazz Festival ou encore au Werther Boutique. Voilà pour les plus grands rendez-vous, mais les plus petits aussi ont accusé le coup du climat. Le festival Évasion à Momal, plusieurs marches adeptes, des kermesses, des festivités locales, annulées ou reportées. Deux jours plus tard, après les questions liées au remboursement des tickets, les organisateurs, eux aussi, s'interrogent. Dans la presse, les professionnels du secteur prennent du recul et se demandent « Le modèle des fêtes géantes en plein air est-il encore viable économiquement ?» Le premier bémol se situe au niveau des assureurs. L'écho pointe la difficulté grandissante d'assurer un festival, un open air, un événement extérieur. Parce que la météo est de plus en plus capricieuse, le risque climatique devient presque et paradoxalement prévisible. Le cas de force majeure n'est plus ou rarement exploitable.
0: Et résultat, les assureurs au mieux gonflent leurs prix, au pire refusent d'assurer l'événement.
2: Plus les événements climatiques s'intensifieront, plus les assureurs feront grimper la note et plus les organisateurs risquent de se décourager. Une annulation, ça coûte cher. Entre le remboursement des tickets, l'allocation à payer, les équipes techniques à rémunérer, le coût de la nourriture, des boissons qui ne sont pas rentabilisées, la facture, vous l'aurez compris, elle est plutôt salée. Tant pour les organisateurs que pour les assureurs eux-mêmes, le business n'est plus rentable. Il est passionnant, oui, mais plus rentable. Deux exemples concrets. Ce week-end, chez nos voisins français, les Solidays ont été annulés quelques heures avant leur ouverture. Cela représente 3 millions de pertes immédiates pour l'organisateur. Et dans ce cas précis, si les assurances ne remboursent pas, c'est son avenir financier qui est en jeu. Pareil pour le Jazz Festival de Tournai, qui confie ce matin, dans les pages de l'avenir, ne pas être certain de tenir encore debout après l'annulation de ce week-end.
0: Oui, et ce qui est remarquable aussi à signaler, c'est qu'il y a 10 ans, la question des assurances climat ne se posait même pas ou très timidement, Katharina.
2: La preuve, tout le monde se souvient encore du drame de Pukkelpop en 2011. Le déluge avait surpris tout le monde, tuant 5 personnes, faisant plus de 140 blessés, parce que c'était inédit, ou presque. Aujourd'hui, cela peut toucher n'importe qui et n'importe quand. Alors, ce qu'il faut comprendre, c'est qu'une annulation, je vous le disais, ça représente des millions d'euros brûlés presque instantanément. Comme le dit la DH ce matin, c'est tout un écosystème qui est fragilisé et parfois l'avenir d'un événement, voire même de son organisateur qui est menacé. Pour les spécialistes du secteur, il faut repenser les festivals en plein air, décaler les horaires, commencer plus tard dans la journée, renforcer les espaces ombragés et les dispositifs de sécurité. Bref, François, il va falloir apprendre à faire la fête autrement, parce que le climat, lui, a déjà bel et bien changé les règles du jeu.
0: Oui, avec le risque aussi que les organisateurs d'événements impactent davantage le prix des billets, évidemment, et que tout cela augmente encore un peu. C'est déjà fort cher, le festival d'été aujourd'hui. On verra si ça augmente encore le prix aussi. Merci
2: affaire
0: beaucoup,
2: à suivre.
0: Katharina Letor. Nicolas Van Den Schrik, donc pour les journaux ce matin, et on l'a dit, Nicolas, dans la presse du jour, il est beaucoup question d'entreprises et de justice.
3: Oui, des entreprises qui, semble-t-il, sont décidées à agir devant la justice. C'est le cas d'Ineos en une du soir. Le groupe chimique britannique attaque la Belgique, ici pas devant un tribunal, mais auprès du Centre international pour le règlement des différends relatifs aux investissements. Ah, action qui date du 25 juin, précise encore le soir. Et il n'y a pas de détails sur la nature même des récriminations qui ont poussé le Britannique chimique à agir. Tout au plus, sait-on, explique le quotidien, qu'il s'agit d'un projet lié au gaz naturel et que cette procédure est intentée sur base du traité sur la charte de l'énergie. Le texte prévoit cette procédure qui permet à une entreprise d'attaquer des décisions jugées néfastes à ses investissements. Pas de réaction chez Ineos. Le soir, suppose que l'action doit être liée au cracker de méthane que le groupe installe en ce moment au port d'Anvers. Action, société et justice encore, mais à la une de l'Écho, cette fois, qui observe que Euroclear cite la Banque Centrale de Russie en justice. L'idée d'Euroclear est d'obtenir en Belgique une décision qui ferait barrage au jugement rendu en Russie. Euroclear y a été condamné à payer plus de 220 millions d'euros de dommages et intérêts.
0: Attendez Nicolas, Euroclear, oui. C'est donc bien l'institution belge qui bloque, qui gèle l'argent russe ici chez nous, et c'est elle qui a été condamnée en Russie, donc c'est bien ça.
3: Exactement, condamnée en Russie, par la Russie, à payer des dommages et intérêts à la Russie pour avoir bloqué de l'argent russe. Le mouvement dont parle l'Écho est donc bien une contre-attaque, une tentative d'obtenir en Belgique un jugement qui mettrait à mal la décision du tribunal d'arbitrage de Moscou. C'est donc bel et bien une bataille, mais une bataille essentiellement procédurière. Justice encore, la Flandre qui relance une action contre Eternit, l'entreprise productrice d'amiante. Cela signifie que le gouvernement flamand interrompt les négociations en cours pour obtenir un règlement à l'amiable. Le ministre flamand de l'Environnement prépare plutôt une plainte au pénal contre l'entreprise de matériaux de construction. Enfin, justice ou presque, Le Soir publie encore une double page d'enquête ce mardi matin. Enquête au sujet des intérêts privés des juges européens. Les décisions de la Cour de justice de l'Union européenne façonnent la vie des Européens, écrit Le Soir. Pourtant, l'attribution des affaires aux juges reste assez opaque, alimentant donc les risques de perception de conflits d'intérêts politiques ou financiers.
0: À lire dans Le Soir, donc, ce matin. Et puis, en une aussi, un beau mariage, une fois de plus, entre entreprises.
3: Oui, l'Oast, le groupe Wallon, qui produit de la chaux, a vendu sa succursale nord-américaine. Un deal à 11,8 milliards, prévient le Latz News. Deal qui fait passer cette famille en tête de la liste des plus riches du pays, en compagnie donc des Boel et des Colruyt. La Libre, qui semble aussi en savoir pas mal sur cette vente, parle d'un mariage, mais un mariage payé en partie en cash, 7 milliards, et en partie en actions, 6,5 milliards d'actions dans la filiale Martin Marietta.
0: Allez, il y en a qui vont se payer des belles vacances. Et puis en une de l'avenir, Nicolas, un autre calcul. Comment vos indexations vont désormais être plafonnées?
3: Oui, pour la première fois cet été, l'indexation des salaires de plus de 2 millions de travailleurs et de fonctionnaires va se calculer en centimes. Calcul très complexe, prévient l'avenir, que cette application du Centenindex, en bon flamand, l'index centime. Et tiens, tant qu'à se pencher sur les salaires, le Nieuwsblad observe les différences salariales fondées sur le genre. Même diplôme, même job, et pourtant toujours moins de salaire pour les femmes, titre Le Quotidien. Le constat provient d'une enquête réalisée par 4 universités auprès de 62 000 diplômés. La différence, soulignée par Le Quotidien, 24,3% brut par heure en plus pour les hommes que pour les femmes. Différence due à la durée du temps de travail et au secteur de travail. Même lorsqu'il s'agit de bosser dans le même secteur avec le même diplôme, la différence reste là à hauteur de 2%. C'est à lire donc ce matin en une du Nieuwsblad. Le Morgen, enfin, se penche lui aussi sur les différences de salaire, mais concernant là le travail des migrants. À partir de l'an prochain, les employeurs qui voudront recruter des travailleurs migrants devront s'acquitter d'une somme supplémentaire, 180 euros, calcule le Morgen. Zuldemir, la ministre NVA en charge, juge que les employeurs locaux doivent en priorité aider les Flamands à trouver un job.
0: Voilà pour cette presse du jour passée en revue par Nicolas Van Skrik. Merci à vous, Nicolas.
3: Avec plaisir, François.
0: Et c'est Olivier Rox qui scrute l'infotrafic pour vous avec, on le rappelle Olivia, deux soulèvements de chaussée.
4: Et oui, la chaleur effectivement François a fait des dégâts sur le réseau routier également. Premier soulèvement de chaussée notamment sur la N25 à hauteur de Cours Saint-Étienne en direction de Nivelles. Je rappelle que le passage se fait uniquement via la bande d'arrêt d'urgence. Une réparation est en cours. Autre soulèvement de chaussée sur le 42 en direction de Prume à hauteur de Sarre-l'Espace. C'est la voie de droite qui est détérioré. Attention, une rupture de canalisation avec un bâtiment qui risque du coup de s'effondrer. C'est sur la N93 à hauteur de Sombref au carrefour entre la N93 et la chaussée de Ligny. La circulation se fait en alternance.
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0: Et on reparle de la chaleur dans votre journal des régions à 6h22. Vous le savez, un peu de répit cette semaine avant, mais il faudra encore confirmer ces prévisions météo avant le retour d'une vague de chaleur moins forte visiblement à partir de mercredi prochain. Quoi qu'il en soit, la situation est compliquée dans les hôpitaux et dans les services d'urgence. Encore aujourd'hui, les services gériatriques notamment sont sous tension, comme à Liège, aux urgences de la clinique du Mont-Légia. On compte 500 entrées sur 48 heures, c'était ce week-end, et de nombreux décès à déplorer. Écoutez le reportage de Marc Mélon avec Bénédicte Allier.
9: C'est mon épouse qui s'est aperçue que je n'étais pas dans un état normal et qui a dit « allez, on va aux urgences ».
10: À la clinique du Mont-Légia, parmi les centaines d'admissions, celle de Miguel. La température corporelle de ce patient était trop élevée. Lorsqu'une hyperthermie se produit, il est urgent d'agir. Jean-Michel Mau, médecin urgentiste.
11: Le corps n'est pas fait pour fonctionner à cette température-là. Hein. Et donc, on a des patients qui arrivent à 42 degrés. Ils ont des défaillances d'organes vraiment réelles, avec les reins qui sont endommagés, les poumons qui sont endommagés, le cœur qui est endommagé, ainsi de suite. Et on peut avoir vraiment des défaillances qu'on appelle multisystémiques et des patients qui sont en choc. C'est pas anodin, la chaleur. Hein. Il ne faut pas la banaliser.
10: Au Mont-Légia, les équipes sont au bord de la saturation. Au service de gériatrie, les 160 lits sont occupés et de nombreux décès sont malheureusement à déplorer. La clinique parle de surmortalité. D'où l'importance de pouvoir identifier les signaux de détresse. Sophie Alepartz, chef du service de gériatrie.
12: Une personne qui va être fatiguée, confuse, la bouche sèche, les urines foncées, les urines malodorantes ou encore la peau qui est tirée, sont des signes qui doivent attirer l'entourage sur la déshydratation probable d'une personne âgée.
10: La clinique du Mont-Légia dit traverser une des crises les plus graves de ces dernières années.
0: Et puis, après moins de 2 semaines et la fin du procès Falzone, la défense de Paolo Falzone qui compte introduire un pourvoi en cassation. Paolo Falzone qui avait été reconnu coupable de 7 meurtres et de 79 tentatives de meurtre après avoir foncé dans la foule en mars 2022 lors du carnaval de Strepy-Bracny. L'avocat de Paolo Falzone, maître Franck Discepoli, conteste l'intention de tuer retenu par le jury de la cour d'assises du Hainaut. Rappelons que la cour de cassation ne réexamine pas les faits. Elle vérifie le respect des règles de droit et de la procédure judiciaire. Pour l'avocat des parties civiles, maître Jean-Philippe Mayence, les victimes et leurs familles ne pourront pas tourner la page comme elles l'espéraient. Écoutez Jean-Philippe Mayence.
13: Je vais essayer de leur garder le moral parce que je suis sûr qu'ils vont évidemment être découragés par cette situation. Ils vont sans doute mal la vivre, ils vont sans doute la reprocher à M. Falzone. Moi, je ne le fais pas parce que je dis qu'il exerce ses droits, mais en même temps, je comprends que pour eux, mais ça va être difficile parce que, imaginons que par impossible, la Cour de cassation casse, eh bien, il faudrait retrouver un endroit et du temps pour refaire un procès comme celui-là, donc ça va encore durer des années. Donc, clairement, je veux bien imaginer que c'est difficile, même si dans mon esprit, je ne vois pas quel serait le moyen qui pourrait être invoqué dans le but de casser cet arrêt pénal.
0: La police a lancé cet après-midi des recherches dans le village de Honwe en province de Namur, aidé de chiens pisteurs. La disparition d'un père et de son fils de 5 ans suscite l'inquiétude. Le père Brian et le fils Timéo n'ont plus donné de signe de vie depuis samedi après-midi. La voiture dans laquelle il circulait a été retrouvée près du terrain de football d'Honwe. Un avis de recherche a été publié par la police. Des bénévoles mènent également des recherches en ce moment. Et puis c'est une petite transhumance, mais qui nécessite de traverser la Semois. À la fin de chaque mois de juin, depuis 10 ans maintenant, quelques moutons, 3 brebis et 4 agnelles cette année, prennent leur quartier d'été sur l'île de Bohan, dans l'entité de Vresse-sur-Semois. Cette île, comme 2 autres de la Semois, est la propriété de la Fondation Roi Baudouin. Elle les a reçus d'amoureux de la rivière qui souhaitaient que les lieux reprennent leur allure et leur fonction d'antan du pâturage. Cathy Verbiste est responsable communication de la Fondation Roi Baudouin.
14: Avant, les îles n'étaient pas vraiment entretenues, ce qui fait qu'elles étaient fortement boisées. Et lors de crues, énormément de déchets étaient charriés par la rivière et certains s'accrochaient dans les arbres. Ça faisait un peu un effet de peigne qui retenait les déchets. Et donc, visuellement, c'était pas très beau. Et puis, forcément, pour la nature, c'est pas l'idéal non plus. Donc, il a été décidé, en partenariat avec toute une série d'experts de terrain, de revoir la gestion de l'île et de revenir à un entretien naturel. Donc les moutons sur l'île entretiennent donc l'île de façon tout à fait naturelle en pâturant, ce qui permet le retour de plantes qui ont un réel intérêt biologique, et ça limite justement la prolifération de plantes invasives qu'on ne souhaite pas avoir. Et ça plaît aussi beaucoup aux habitants et aux riverains qui attendent le retour des moutons avec impatience.
0: Voilà, ils étaient d'ailleurs plusieurs habitués à assister hier à cette transhumance. 80 élèves des écoles de l'entité y ont aussi participé, une manière de les sensibiliser à la biodiversité de la région. Les moutons quitteront l'île à la fin du mois d'octobre. C'était des propos recueillis par Blandine Rance. Voici Mentissa dans Matin Première avec Close to You. Bon réveil à vous.

0: Close to You, c'était Mentissa. Matin première, 6h30, voici le rappel de l'actu du jour avec vous, François Kirsch.
1: Acheter son billet dans le train, ce sera fini dès demain, même auprès du contrôleur et même avec un supplément. La SNCB supprime cette possibilité, elle dit vouloir lutter contre la fraude, assurer une meilleure sécurité de son personnel. L'association Navetteur.be juge la décision de la SNCB profondément scandaleuse et humiliante pour les usagers de bonne foi. Victoire pour Donald Trump, la Cour suprême lui reconnaît le droit de révoquer à sa guise des responsables d'agences fédérales. Mais cette même Cour suprême, après avoir annulé les taxes douanières du président, a décidé par contre qu'il ne pouvait pas renvoyer Lisa Cook, la gouverneure de la réserve fédérale américaine. Lisa Cook, accusée par l'administration Trump de fraude à l'emprunt immobilier. Les explications aux États-Unis d'Aviv Afrid.
2: Oui, c'était une décision très attendue puisqu'elle détermine ou non si la Fed, la Banque centrale américaine, est réellement indépendante du pouvoir politique. La Cour suprême a tranché, le président ne peut pas renvoyer un dirigeant de la Fed sans raison valable. Déjà en janvier dernier, lorsque les avocats de l'administration avaient plaidé leur cause devant la Cour, le juge Brett Kavanaugh, pourtant nommé par Donald Trump, avait exprimé ses doutes.
3: Qui sème le vent récolte la tempête. Si les renvois faisaient précédent, toutes les personnes nommées par le président actuel seraient remerciées le 20 janvier 2029 en cas de présidence démocrate. Cela affaiblirait, voire ferait voler en éclats, l'indépendance de la réserve fédérale dont nous avons discuté.
2: Un revers pour Donald Trump, qui n'a cessé d'attaquer les dirigeants de l'agence jugés trop timorés, notamment sur les taux d'intérêt. Une attitude qui fait frémir à Wall Street, où on ne veut pas voir l'économie déstabilisée juste pour plaire aux électeurs. Avec cette décision, la Cour place donc une protection supplémentaire autour de la Fed, un statut d'ailleurs unique, car dans une autre décision, la Cour a estimé que le président pouvait renvoyer, comme il le souhaitait, les membres de toutes les autres agences fédérales, comme celle de protection des consommateurs ou de l'énergie, un beau prix de consolation pour Donald Trump.
1: Donald Trump a menacé Lisa Cook d'une action appropriée, sans autre précision, sinon qu'il veut s'assurer que quelqu'un qui a commis des infractions ne puisse pas prendre des décisions cruciales. Voilà la réaction du président américain après cette décision de la Cour suprême. Un colis piégé a explosé sur le rocher à Monaco, une première dans l'histoire de la principauté, d'ordinaire secouée par des événements plus mondains. L'explosion dans le hall d'un immeuble a fait 3 victimes, l'une d'entre elles semble être la cible, un homme d'affaires ukrainien sanctionné par les autorités ukrainiennes parce qu'ils voulaient continuer à vendre de l'alcool en Crimée après l'invasion russe.
0: Allez, le journal des sports à 6h33. Bonjour Christine Anquet.
4: Bonjour.
0: Et on commence avec ce coup de tonnerre en 16e de finale de la Coupe du Monde de football. L'Allemagne qui a été éliminée par le Paraguay.
4: Oui, alors même si l'Allemagne n'avait pas beaucoup ébloui jusqu'à présent, même si elle était restée bloquée dans la phase de groupe lors des deux dernières éditions, c'est une énorme sensation. Les joueurs de la Mannschaft se sont heurtés à une défense sud-américaine en béton. Ils ont été menés, ils ont égalisé, ils ont cru prendre l'avantage dans la prolongation, mais le but a été annulé pour une faute sur le gardien. C'est une phase qui sera encore beaucoup commentée. Résultat 1-1, donc après 120 minutes, et le Paraguay s'est imposé à l'issue d'une séance de tirs au but à gros suspense. Écoutez le milieu de terrain, Andrés Cubas.
5: C'est incroyable. L'ambiance dans le vestiaire est incroyable à juste titre. Le match était vraiment dingue, ce qu'on a vécu était dingue. On a souffert jusqu'à la dernière minute, c'est incroyable. Je suis heureux et je savoure ce moment. Je suis très content pour tout le groupe parce que nous avons bien résisté aux Allemands. Je pense que nous avons entamé les tirs au but avec beaucoup de conviction et nous avons gagné. Chapeau à notre gardien qui a été phénoménal. Il a fait 2 arrêts sensationnels. C'est bien sûr un joueur exceptionnel. Il a toujours eu notre soutien. Il est un élément important dans cette victoire.
4: L'Allemagne n'avait jamais échoué au tir au but en Coupe du Monde.
0: Voilà, et concernant ce fameux but annulé par l'arbitrage, le sélectionneur allemand Nagelsmann a parlé d'un scandale et d'une blague. Il se demande ce que l'arbitre a vu. Voilà pour ses déclarations. Un peu énervé, évidemment, en conférence de presse après cette élimination de l'Allemagne. Le Maroc a été meilleur que les Pays-Bas dans ce même exercice des tirs au but, Christine.
4: Oui, effectivement. Gros suspense pendant toute la nuit pour nous. Là aussi, c'était 1-1 à l'issue du temps réglementaire. réglementaire et de la prolongation, le sélectionneur belgo-marocain Mohamed Wahbi est donc toujours dans le tournoi. Et puis, le Brésil est en huitième de finale aussi, mais il s'est fait très très peur. Il a été mené par le Japon et il a arraché sa qualification dans les arrêts de jeu 2-1. Au programme du jour, il y aura trois matchs, peut-être des prolongations, peut-être des tirs au but, on ne sait pas. Il y aura Côte d'Ivoire-Norvège à 19h, France-Suède à 23h et Mexique-Équateur à 3h la nuit prochaine.
0: Et demain soir, bien sûr, Christine, les Diables Rouges opposés au Sénégal.
4: Oui, chaque jour, un joueur belge se présente devant la presse. Hier, c'était Romelu Lukaku. Face à la Nouvelle-Zélande, il avait marqué, il avait battu le record belge de goal inscrit en Coupe du Monde. Il en est à 6, c'est un de plus que Mark Wilmots. Et Benjamin De Senac lui a justement demandé ce qu'il y avait de commun entre Wilmots et lui.
6: Rage de vaincre. Un truc, ce qui m'a inculqué, que j'ai appris par après, il est vraiment très patriote. Au fur et à mesure des années, j'ai appris que c'est ça qui a fait que pour l'équipe nationale, j'explose. Sa mentalité pour la sélection. Et je pense qu'au début, moi, lui, c'était un peu... Hein. Mais après, au fur et à mesure, j'ai commencé à comprendre pourquoi. Et après, ça m'a aidé pour les performances en sélection.
0: Voilà, Romelu Lukaku, on espère qu'il fera encore grimper le compteur. Demain soir, donc, contre le Sénégal. Évoquons à présent des moments qui font beaucoup parler dans ce mondial de football.

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2: Pour les joueurs et les entraîneurs, plus qu'une pause fraîcheur, ce moment est surtout devenu un coaching break. Exemple, quand l'Allemagne est accrochée 1-1 par Curaçao et qui renverse le match, ou quand les Diables sont menés par l'Égypte 1-0.
3: Avec cette pause fraîcheur, ben, ça va être un coaching break, hein, très certainement pour Rudy et Garcia.
2: À ce moment-là, pour les équipes malmenées, on ajuste la tactique, on fait passer des messages et on motive les troupes. Plusieurs matchs ont clairement basculé à la suite de cette nouvelle pause en plein milieu de la mi-temps. Finalement, c'est Kylian Mbappé qui résume le mieux ce débat assez clivant.
4: C'est compliqué. Si demain on est dominé à la 25e, je serais bien content qu'il y ait une pause. Si demain on domine à la 25e, je serais frustré qu'il y ait une pause. Donc, faut pas demander l'avis des joueurs. On est vraiment des girouettes. On va changer d'avis à chaque fois. Quand il y a des nouvelles règles comme ça, tout le monde râle à chaque fois.
5: Tout le monde râle à chaque fois.
6: Mais il a raison.
5: Ben oui, il a raison, c'est vrai. Le changement, ça fait râler. Bon, encore quelques informations football, Christine.
6: Oui, Wout Faas, qui était arrivé en prêt en janvier dernier, n'est pas conservé par Monaco. Il retourne donc à Leicester, qui entre-temps est descendu en 3e division anglaise. Le Polonais Robert Lewandowski, arrivé en fin de contrat à Barcelone, a signé avec le club américain de Chicago Fire, où il retrouvera le Belge Hugo Kuipers. Et puis Jonathan Lejar, qui a mis un terme à sa carrière de joueur il y a 2 ans, rejoint le staff du Standard. Il sera l'adjoint de l'entraîneur Vincent Œuvrard.
5: Allez, l'autre actualité sportive du moment, Christine, c'est le tournoi de tennis de Wimbledon qui a commencé hier.
6: Oui, et Anne Van de Winkel a été battue au premier tour par l'américaine Claire Liu, 4-6, 6-3, 6-4. Les 4 autres Belges joueront aujourd'hui. Alexander Bloks sera sur le central face au vainqueur de Roland-Garros, Alexander Zverev. Un Français sera au menu de Raphaël Collignon, c'est Arthur Fils. Et Zizou Berks retrouvera un autre Français, Hugo Humbert, qu'il vient de battre en finale du tournoi d'Isbourne. Quant à Elise Mertens, elle jouera face à l'Allemande Laura Siegemund. Et puis, c'est le jour du grand retour de Serena Williams en simple. Elle n'a plus joué en simple depuis près de 4 ans. On retient une chose de la journée d'hier, ce sont les difficultés de Yannick Sinner qui a dû s'employer pendant 5-7 pour éliminer le Serbe Miomir Kecmanovic.
5: Pas facile à dire ça, Miomir Kecmanovic, mais bon, ça passe donc pour Sinner.
6: Tout juste.
5: Voilà, tout juste. Merci beaucoup pour ce journal des sports, Christine Anquet. La météo à 6h40 de Nicolas, avec encore une belle journée ensoleillée, quelques nuages qui arrivent.
7: Oui, en effet, la matinée, début de matinée, sera encore assez lumineux avec un soleil généreux. Puis, ça va se couvrir déjà avant midi sur l'ouest du pays. Et puis, cet après-midi, les nuages vont encore gagner un petit peu de terrain sur l'ouest, le centre. Il n'y a plus guère que sur l'est et le sud qu'on aura encore quelques belles éclaircies. Ça reste un temps quasiment sec, je dis quasiment, car on n'exclut pas une petite ondée, mais assez localisée. Quant aux températures, elles offrent un dégradé aujourd'hui de 21 degrés sur le littoral jusqu'à 27 degrés dans la région d'Arlon et de Virton. Ce sera une moyenne de 23 dans la région bruxelloise, 25 degrés sur le Sillon sans Brémeuse. La nuit prochaine, retour à un temps calme et sec. Et puis demain, une journée un petit peu en deux temps aussi, avec quelques averses sur l'ouest du pays et des températures semblables à celles d'aujourd'hui. Jeudi, petite parenthèse plus grise avec quelques gouttes au programme avant de retrouver du soleil généreux et des températures en hausse à partir de vendredi.
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3: Et à 6h42, une nouvelle vague de chaleur prévue pour la semaine prochaine. Prévision météo à confirmer. Comment les agriculteurs et agricultrices vivent-ils ces conditions climatiques? Vous l'avez peut-être constaté le long des routes ou des chemins, la chaleur, puis les orages ont fait des dégâts dans les champs, particulièrement les champs de maïs. Le vent a renversé de nombreux plants. C'est le cas dans les cultures d'Olivier Druard à Braine-le-Comte. Il ne peut que constater les dommages. Écoutez.
4: Si vous voyez ça ici, ça va jamais se faire. Voilà, il est cassé. Donc, vous voyez, presque la totalité du champ est soit couchée, soit cassée. Donc, pour ceux qui sont couchés, on espère toujours qu'ils vont se redresser. Normalement, la nature fait bien les choses. Pour ceux qui sont cassés, hélas, ça, c'est perdu. Donc, le maïs n'a pas encore fleuri. Donc, on ne sait pas comment la carotte de maïs va se remplir. Donc on va voir avec le temps comment va se remplir cette carotte. Ben j'estime à ce que je vois maintenant à 30% de perte, mais bon, il faudra réestimer ça d'ici un mois.
3: 30% de perte, alors comment s'adapte-t-on dans les fermes? Qu'est-ce qui est mis en place dans les exploitations agricoles pour faire face à la chaleur? On en parle avec Caroline Jaspard-Herbier, présidente de l'Union des agricultrices wallonnes et éleveuse de bovins à Assès. Bonjour.
5: Bonjour.
3: Quel est pour vous, dans votre exploitation, je ne sais pas si vous avez des chiffres pour l'ensemble des exploitations en Wallonie, mais le bilan de la vague de chaleur qui vient de se terminer. À l'instant, on annonce déjà une suivante, on va en parler. Mais quel est le bilan de cette vague de chaleur qu'on vient de vivre?
5: Le bilan, il a été, comme pour l'humain, je vais dire, relativement compliqué. Des chiffres, nous n'en avons pas encore spécialement. Ça va tomber tout doucement parce que parfois, l'impact arrive quelques jours après. Donc, les chiffres, on est assez pudique aussi dans le milieu agricole. Donc, ils ne sont pas encore tombés.
3: Mais ça veut dire qu'il y a aussi, parmi les bêtes que vous élevez, il y a eu une surmortalité, finalement?
5: Oui, malheureusement, oui, l'animal vit la vague de chaleur différemment de nous. L'animal a une façon de vivre cela beaucoup plus difficilement. Et donc, cette difficulté de se mettre à l'abri, cette difficulté de transpirer comparée à l'humain. Donc, c'est là qu'on va remarquer les différences sur le terrain.
3: Comment est-ce qu'on fait quand on est éleveuse et qu'on atteint des températures pareilles? Vous avez des systèmes de ventilation, d'arrosage des bêtes, peut-être? Comment ça fonctionne?
5: Oui, donc tout va dépendre bien sûr du type d'exploitation et des infrastructures que nous avons. Mais oui, pour ma part, je n'ai ni ventilateur pour l'instant, bien entendu, ni système de brumisation. Mais on va retrouver ça énormément dans les élevages laitiers. Parce qu'en fait, ce sont des animaux qui vont passer régulièrement au même endroit. Donc, ils vont pouvoir jouir de brumisateurs et de ventilateurs pour pouvoir vraiment leur rendre un bien-être maximal. Et tout ça va dépendre de la façon dont on travaille dans notre exploitation.
3: Oui. Mais ça veut dire que certaines fermes sont équipées pour faire face à ces vagues de chaleur et d'autres pas?
5: Oui, tout à fait. Et donc, en fait, on s'est fait prendre de court. Il est certain que maintenant, ce sont des mesures que nous allons peut-être prendre, enfin peut-être certainement prendre pour l'avenir, parce qu'on va devoir être très attentif encore plus au bien-être de nos animaux. Donc, chacun va pouvoir y aller de son truc et astuce pour pouvoir mettre en place quelque chose qui va pouvoir améliorer le quotidien de nos animaux.
3: Vous dites trucs et astuces, ça veut dire qu'il n'y a pas de plan aujourd'hui pour que les exploitations agricoles de Wallonie s'adaptent face au climat. Chaque agriculteur va devoir faire un peu, avec ses fonds propres, essayer de dégager des moyens, parce que j'imagine que tout ça coûte cher.
5: Ah, tout ça coûte cher. Oui, bien sûr, c'est comme pour tout. Hein. Oui, donc on va pouvoir se poser la question de ce qui va être le plus adapté par rapport à chaque exploitation et à chaque type d'élevage, parce que chaque élevage aussi a ses spécificités, bien propres. Et donc, oui. Pour le moment, le gouvernement ne nous suit pas encore, mais il est certain que nous allons le questionner afin de pouvoir avoir ici des solutions pérennes pour nos élevages wallons au fur et à mesure.
3: Caroline Jaspard-Herbier, vous êtes présidente de l'Union des agricultrices wallonnes. Je lis ce matin dans la presse un éleveur qui propose sans rire de croiser les vaches avec des vaches africaines qui supporteraient mieux la chaleur. Est-ce qu'on y pense sérieusement ?
5: Pourquoi pas ? Je pense que chaque solution est à étudier. On ne peut rire de rien jusqu'à présent, bien entendu. Et pourquoi pas ? Il va falloir, c'est clair, tout comme nous, que notre cheptel puisse s'adapter au changement climatique, aussi soudain soit-il.
3: Qui souffre le plus, finalement, de ce dérèglement climatique ? Est-ce que ce sont les bêtes ? Est-ce que ce sont les cultures aussi ? Parce qu'on n'en a pas encore parlé, mais j'imagine qu'au niveau des cultures, il doit y avoir aussi de grands dérèglements.
5: Oui, tout à fait. Ce sont les deux, en fait. On va être sûr qu'on va... C'est exactement pareil, avec une sensibilité différente, peut-être, pour les bêtes, étant donné que c'est du vivant et on a, nous, en tant qu'éleveurs, une attention particulière pour nos animaux, donc une surveillance supplémentaire à cette saison durant ces épisodes de chaleur. Après, bien sûr que les cultures, c'est quelque chose de très important pour nous aussi, puisqu'au final, ce sont nos cultures qui nourrissent nos animaux. Voilà, donc nous, on consomme en circuit court, nos animaux aussi. Donc, c'est très important que nos cultures soient porteuses au final.
3: Avec des rendements plus faibles, on l'a entendu avec cet agriculteur qui déplorait 30% de pertes. C'est une première estimation, évidemment, après cette vague de chaleur et les orages pour ces cultures de plants de maïs. Merci beaucoup, en tout cas, à vous, Caroline Jaspard-Herbier. Vous êtes présidente de l'Union des agricultrices wallonnes, éleveuse de bovins à Assès, et vous étiez... avec nous, avec un très beau paysage derrière vous. C'était très apaisant d'avoir cette belle image pour celles et ceux qui nous suivent sur OVIO en direct ou en télé sur la 3. Merci à vous.

0: With a Broken Heart, c'était Damino David sur la première. Et à 6h51, Olivia Rox, quels sont les soucis sur les routes?
1: Un véhicule en panne à vous signaler, c'est à hauteur de Wandre, c'est en direction... Ouh, j'ai perdu le fil. C'est en direction de Maastricht, donc soyez vigilants. Quelques ralentissements à son approche, donc sur le 25 à hauteur de Wandre. On se rapproche de la capitale, ajoutez une dizaine de minutes si vous arrivez depuis le 429, depuis Tournai ou encore depuis le 40, depuis Liège. Circulation très compliquée si vous tentez d'arriver depuis Anvers en direction de la capitale. Vous êtes coincé au niveau du chantier de Malines, plus 50 à 1 heure supplémentaire à votre temps de parcours. Arrivé sur le ring de Bruxelles, 10 petites minutes en plus entre Grand Bigard et Zaventem.
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0: Il y a 6h52 dans l'info près de chez vous. On va se pencher, s'intéresser au sort des personnes en situation de handicap qui doivent aller chez le médecin, parce que quand on est une personne en situation de handicap, c'est parfois compliqué. Patienter dans une salle d'attente, subir des examens pour aider ces patients, des initiatives voient le jour. Exemple, l'hôpital Épicura de Frameries collabore avec une institution, la Sapinière, pour faciliter l'accès et le vécu de ces consultants. Celle chez le gynécologue, par exemple. Charlotte Legrand a rencontré des résidentes qui avaient rendez-vous dans ce service.
4: Elles sont arrivées ensemble, elles repartiront ensemble. Pour l'instant, Patricia, Esther et d'autres résidentes de la Sapinière patientent dans un endroit rien que pour elles.
5: C'est une petite pièce un petit peu en dehors des autres patients. Une salle d'attente rien que pour nous, avec la télévision. On discute ensemble, on est bien, on est dans des fauteuils, c'est agréable. C'est beaucoup moins stressant, on n'est pas perdu.
4: L'idée est de mettre à l'aise les patientes, leur permettre d'être elles-mêmes, sans s'attirer des problèmes ni des plaintes, explique Steve Destré, coordinateur médical à la Sapinière.
6: Dans les salles d'attente lambda, nos patients, avec certains médecins, ne sont pas toujours acceptés parce que ils peuvent ou crier ou être impatient et manifester leur impatience. Donc c'est pas toujours bien accepté et donc on a cherché des solutions.
4: Cela passe par un regroupement, des plages de rendez-vous pour minimiser aussi les temps d'attente avant des examens.
5: Et on est obligé de venir, c'est une fois tous les deux ans pour la gynécologie.
7: Faut prendre soin de soi.
8: Est-ce que dans le groupe, certains ont peur? Est-ce que toi, tu les rassures?
7: Qui m'a dit qu'elle était angoissée.
6: Alors, qui veut passer? Qui va vouloir aller voir le gynécologue? Esther?
9: Moi, je veux bien.
6: Ah, une à la fois, malheureusement, les filles.
10: Bonjour.
11: Bonjour, madame.
10: Ça va?
11: Enchantée, quoi.
10: Esther, on s'est déjà vu, je pense, hein?
4: Le docteur Sandrine Moyard a l'habitude de recevoir des personnes en situation de handicap.
12: Ça fait presque 26 ans que je suis gynécologue et j'ai toujours eu en fait des institutions qui se sont présentées. J'en ai eu à Enghien, un foyer d'autistes, à Hatch, j'avais un foyer de Belœil. Ici, j'ai plusieurs institutions.
4: Avec ces personnes, toujours la même approche.
12: Leur parler doucement, gentiment, voir un peu si elles sont prêtes à faire un examen ou si elles ne veulent pas. Si elles ne sont pas d'accord, il ne faut jamais forcer la patiente à faire quoi que ce soit. Et on fait le minimum jusqu'au maximum en fonction de leur situation. Une patiente qui n'a jamais eu de rapport, on ne va jamais faire un examen gynécologique complet qui va les traumatiser. On va regarder à l'échographie, alors je leur explique qu'on va regarder ce qu'il y a dans leur ventre, on va regarder leur totote, leur didine. Enfin voilà, ça dépend un peu du niveau de handicap en fait, de la patiente aussi. Et en parlant tout doucement et en les mettant en confiance, on arrive finalement à faire un examen gynécologique de prévention quasi complet.
4: Qu'il y ait des médecins qui n'apprécient pas s'adresser à des personnes plus fragiles, handicapées, ça la dérange profondément.
12: Oui, ça me dérange, ça me dégoûte, parce que je trouve ça tout à fait pas compatible avec notre travail, en fait. Et puis, c'est un manque complet d'humanité, de respect, de... Oui, franchement, ça me dérange.
4: Humanité dans l'accueil, dans l'accompagnement aussi des patientes. C'est le travail de Gwendoline, employée à la Sapinière. Elle est là pendant les actes médicaux. un peu comme un membre de la famille.
9: Ça arrive qu'on tienne la main à certains résidents qui sont un peu plus craintifs au niveau de l'examen. Maintenant, je fais aussi les comptes rendus. Par exemple, pour certaines résidentes là qui doivent faire des mammographies, prévoir un rendez-vous de contrôle, par exemple, dans un an. Ça les rassure et ça permet que ça se passe correctement.
4: C'est un métier qu'on fait par passion aussi. Vous aimez bien faire ça ?
9: Oui, j'adore.
0: Voilà pour ce reportage signé Charlotte Legrand.

0: 19h, c'était Siena Spiro dans Matin Première qui se poursuit après le journal de 7h. Et notre invité ce matin est l'un des dirigeants d'un des grands hôpitaux de Wallonie, le patron du CHU de Liège, Marc de Paoli. Alors que la France s'apprête à livrer 30 000 appareils, premiers climatiseurs dans les hôpitaux, qu'est-ce qui est prévu chez nous pour faire face à la prochaine vague de chaleur? Comment vivent les hôpitaux qui sont mis sous pression par des réformes également? Ce sera notre invité à 7h45 pour l'instant. Voici le journal de 7h, donc présenté par Maxime Maillet.
1: Dès demain, il faudra mieux anticiper vos voyages en train. Vous ne pourrez plus acheter votre ticket à bord. Cette nouvelle mesure ne ravit pas tous les naftors. En Colombie, la diaspora vénézuélienne se mobilise pour les victimes des deux séismes. Au Venezuela, le bilan ne cesse de s'alourdir et des milliers de personnes sont toujours portées disparues. En football, la joie immense des supporters marocains. Le Maroc s'est qualifié pour les huitièmes de finale de la Coupe du Monde. Les Lions de l'Atlas ont battu les Pays-Bas au tir au but. Bonjour à toutes et tous, ça vous est peut-être déjà arrivé, vous devez prendre le train, vous êtes en retard, vous n'avez pas de ticket, alors vous l'achetez directement à bord. Eh bien, dès demain, ça ne sera plus possible. Dès le 1er juillet, la SNCB ne permet plus d'acheter son billet dans le train, même avec un supplément. Et cette nouvelle est loin de faire l'unanimité chez les nafteurs. Marianne Brillo l'a constaté en gare de Mons.
2: Cette navetteuse vient d'acheter son ticket au guichet, mais...
3: Parfois on arrive, il y a des files, etc. On se dit non, je vais prendre le train et je prendrai mon ticket à l'intérieur. C'est pas qu'on fraude.
2: Améliorer la sécurité des voyageurs, du personnel aussi, face à des risques de tension lors de contrôle. Lutter contre la fraude qui représente plusieurs dizaines de millions d'euros par an. Ce sont les arguments de la SNCB, même si sur les quais, cela ne convainc pas forcément.
3: Je trouve ça scandaleux parce que s'ils faisaient leur travail et qu'ils passaient, personne ne voyagerait gratuitement. C'est à eux à faire leur travail et à vérifier les titres de chaque personne.
4: Il y en a qui vont profiter qu'il n'y a pas le contrôleur de train pour pas payer le ticket alors que nous on le paye. Je peux comprendre, mais de là à interdire, je trouve que c'est un peu exagéré.
2: Tous les voyageurs devront désormais acheter leur ticket avant de monter dans le train, que ce soit au guichet, via l'application, le site internet ou un automate.
4: Par exemple, les personnes les plus âgées, elles vont pas savoir prendre leur ticket sur leur téléphone parce qu'elles ont déjà du mal avec la technologie. Donc en fait, pour elles, ça aurait été bénéfique de pouvoir payer leur ticket dans le train.
3: Il y a des petites gares, il y a personne, vous êtes toute seule, vous ne savez pas comment ça fonctionne. Si vous le savez, c'est cassé. Donc automatiquement, vous rentrez dans une illégalité alors que c'est eux qui vous poussent à y rentrer.
2: Une amende de 90 euros est prévue et la SNCB annonce des contrôles renforcés dès ce mercredi.
1: Et de son côté, l'association navetteur.be juge la décision de la SNCB scandaleuse et humiliante pour les usagers de bonne foi. À Liège, les garderies scolaires et les repas de midi ne seront plus gratuits dans les écoles de la ville. Comme d'autres communes, la Cité Ardente a bénéficié d'un prêt oxygène de la région Wallonne, mais ce prêt l'oblige à ne plus proposer de services gratuits. Le point a été adopté ce lundi en conseil communal, mais Julien Covolo, la ville tiendra compte des différentes réalités socio-économiques.
5: Pour les repas, ils n'étaient déjà pas gratuits partout. Leur prix n'augmente pas, mais il est généralisé à toutes les écoles. Vous saviez que ça allait devenir payant ?
6: Non, pas du tout, mais c'est pas grave, je ferai des miches.
7: Je me doutais avec les nouvelles réformes, etc., mais c'est bien dommage. Ça permettait d'avoir un bon petit plat bien préparé, bien équilibré.
5: Pour les garderies, c'est plus compliqué. Leur prix dépendra de l'indice socio-économique de l'établissement. Dans les écoles les plus aisées, par exemple, ce sera 75 euros par an.
8: Ça reste un certain montant. J'ai la chance de pouvoir me dire que c'est faisable pour nous. Je sais qu'il y a des familles où c'est plus compliqué.
9: On ne va pas avoir le choix parce qu'on travaille et qu'on a besoin de la garderie. On ne va pas avoir le choix.
5: Et pour les écoles les moins favorisées, les garderies resteront gratuites.
10: Là, c'est un soulagement total parce que je travaille et des fois, je termine un peu tard. Je n'ai pas le temps de venir la chercher à l'heure. Donc, ça va être une très bonne nouvelle pour nous, quoi. Soit moi, soit son papa.
5: Des mesures prises à contre-cœur pour l'échevine de l'enseignement, Julie Fernandez-Fernandez.
11: Je pense qu'il y a des inégalités qui vont être renforcées. Et puis, je pense qu'il y a des enfants qui seront toujours mieux dans une école où ils sont structurés, où il y a de la bienveillance autour d'eux, que dans des familles peut-être parfois un peu plus difficiles.
5: Et pour les familles qui n'habitent pas à Liège, un supplément de 20 euros par an et par ménage sera demandé.
1: Combien vous coûtera la garderie de votre enfant? Pour le savoir, rendez-vous sur notre site RTBF Actu. 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Le président de Groen embarqué par la police pour trouble à l'ordre public. L'écologiste flamand Eimen Horch participait hier à une manifestation pro-palestinienne à Anvers en marge du conseil communal. Les manifestants dénoncent la présence du drapeau israélien parmi les bannières internationales de la façade de l'hôtel de ville d'Anvers. La majorité communale reste divisée sur la question. La NVA veut maintenir ce drapeau, Voreuth veut l'enlever. C'est une première dans l'histoire de Monaco, un attentat au colis piégé. La déflagration a détruit l'entrée d'un immeuble. Il y a 3 victimes blessées, un couple d'une 60aine d'années et un adolescent de 13 ans. La cible pourrait être un homme d'affaires ukrainien sanctionné par Kiev. Le prince Albert de Monaco a dénoncé un crime odieux et un choc pour toute la communauté monégasque. On n'en sait plus sur l'auteur présumé de la fusillade d'hier en Allemagne. Il s'agit d'un homme de 45 ans en conflit pour la garde de sa fille de 3 mois. Hier, il a ouvert le feu dans un centre d'accueil pour mères et enfants. 6 personnes sont décédées, des travailleurs sociaux chargés de la protection de l'enfance. Les États-Unis poursuivent leur mobilisation au Venezuela 5 jours après le double séisme. Le dernier bilan fait état de plus de 1700 morts. Environ 50 000 personnes sont toujours portées disparues selon les Nations Unies. Et puis en Colombie aussi, la solidarité s'organise. Le pays accueille la plus importante diaspora vénézuélienne au monde. Et la ville de Medellín compte par exemple près de 250 000 Vénézuéliens. Dès le lendemain de la catastrophe, ils se sont mobilisés pour soutenir leurs proches restés au pays. Najed Benrabah a suivi les préparatifs d'un convoi humanitaire.
2: Dans un hangar de la zone industrielle de Medellín, les cartons s'empilent. Geoffrey Chacon termine les derniers préparatifs, un dernier coup d'adhésif, puis une étiquette indiquant le contenu de chaque boîte, vêtements, produits d'hygiène, denrées alimentaires.
12: Tout a été monté littéralement en quelques heures. En clair, on a suggéré l'idée à 10h du matin le jeudi, et déjà à 20h nous avions constitué une armée prête à agir. J'aimerais être là-bas, mais c'est mieux pour nous de rester ici et d'envoyer de l'aide avec notre salaire.
2: Autour de lui, les bénévoles s'affairent sans relâche. Le premier camion est presque prêt à partir en direction de la frontière colombo-vénézuélienne. Arles Pereda, le président de Colvens, la corporation des Vénézuéliens de Colombie, coordonne les derniers détails.
13: Nous avons environ 17 points de collecte. Ici, il y a environ 20 tonnes d'aide humanitaire et il ne s'agit pas de faire des dons que maintenant, mais d'être constant. Cette situation d'urgence va durer au moins jusqu'en décembre.
2: En 2 jours, 2 camions ont été remplis et envoyés vers le Venezuela et les bénévoles poursuivent les collectes. D'autres convois suivront dans les semaines à venir.
1: Najed Benrabah, notre correspondante en Colombie. L'angoisse, le suspense et puis la délivrance pour les supporters marocains à la Coupe du Monde de football. Le Maroc a battu les Pays-Bas en 16e de finale, victoire au tir au but. Et à Molenbeek, ce matin, les supporters marocains sont en train de fêter la victoire.
14: Le match, il a été beau, il était trop serré. Mais là, c'était vraiment une grosse surprise, vraiment. Là, c'était vraiment, on était tous surpris jusqu'à la dernière minute. Personne ne va dormir.
15: Très, très, très, très heureux parce que c'était un match compliqué. Ils ont marqué en premier, on a égalisé. Dans les temps additionnels, c'était l'ascenseur émotionnel aujourd'hui en fait. Et ça s'est joué au tir au but.
16: Il y a un sentiment de malade, je ne sais pas quoi dire. On veut la coupe. Merci on veut la coupe. Et on veut affronter la Belgique.
17: C'est quoi le programme de la journée maintenant? Alors on va.
16: Là,
17: il y a moyen de dormir maintenant.
16: Là j'ai besoin d'un thé à la menthe déjà. Et peut-être un petit café aussi pour me réveiller.
1: La joie des supporters marocains recueillis par Geoffroy Fabré. Et dans les autres résultats, cette grosse surprise, l'Allemagne n'ira pas en 8e de finale. La Mannschaft a été éliminée par le Paraguay, également au tir au but. Qualification par contre du Brésil, victoire 2-1 face au Japon dans les arrêts de jeu. Au programme du jour, il y a 3 matchs. À 19h, Côte d'Ivoire-Norvège, à 23h, France-Suède et à 3h du matin, Mexique-Équateur. Enfin en tennis au tournoi de Wimbledon, c'est le grand retour en simple de Serena Williams aujourd'hui après 4 ans d'absence. L'américaine va jouer contre l'australienne Maya Joint. Côté belge, Alexander Blok, Raphaël Collignon, Zizou Berckx et Elise Mertens monteront sur le court pour leur premier tour. Voilà pour les infos, belle matinée à notre écoute.
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0: Merci Maxime Maillet. Dans la suite de Matin Première, on va vous parler des Playmobil qui ne seront plus construits en Allemagne et de l'ambiance dans les salles de profs avec cette dernière semaine de cours et des profs qui se posent de plus en plus de questions sur l'avenir de leur métier. La météo avec Denis Collard, encore du soleil Denis, et puis l'arrivée des nuages.
1: Oui, journée un petit peu en deux temps, avec une matinée encore plutôt bien ensoleillée, puis ces champs nuageux qui arrivent par le littoral et qui vont prendre de l'ampleur au fil des heures. Les températures cet après-midi iront de 21 degrés au littoral jusqu'à 27 degrés sur la Gaume et la Lorraine belge, 23 degrés à Bruxelles, 25 sur le Sillon Sambre et Meuse. L'une ou l'autre petite ondée possible, mais très très marginale, sinon un ciel quand même très nuageux cet après-midi sur les trois quarts du pays, les éclaircies restant confinées au sud. La nuit prochaine, le ciel se dégage à nouveau. Et puis demain, on aura davantage de nuages et quelques averses, plutôt côté Flandre et ouest du pays. Température semblable à celle d'aujourd'hui. Jeudi, journée un petit peu plus grise avec de faibles pluies par moments. Et puis temps plus sec et retour du soleil. Température en hausse dès vendredi.
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0: Il est 7h10, nous sommes le mardi 30 juin. Bienvenue à vous dans Matin Première. La fin de l'année, les diplômes, dans quel état d'esprit sont les profs après des semaines chahutées? Cela fait 5 ans que nous suivons maintenant 3 jeunes enseignants qui aujourd'hui se posent beaucoup de questions sur leur carrière. Rencontre dans un instant. La fermeture de la dernière usine Playmobil en Allemagne, dont l'économie sans détour. La fin du Made in Germany à travers l'histoire de cette petite figurine de plastique. Rendez-vous éco donc à 7h20. Et puis dans votre journal de la Coupe du Monde, on va évidemment revenir sur ces deux grosses éliminations cette nuit. L'élimination des Pays-Bas et surtout de l'Allemagne. C'est la grosse surprise de ces 16e de finale. Bon réveil et merci de votre fidélité à Matin Première.
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0: Il y a 7h11, les proclamations, la remise des bulletins, les rendez-vous parents-prof. C'est l'année scolaire qui touche à sa fin, une année particulière évidemment, chamboulée, chahutée avec bon nombre d'écoles secondaires, surtout en région liégeoise, où les examens n'ont pas eu lieu. En cause, les mesures décidées par le gouvernement de la Fédération Wallonie-Bruxelles et la contestation d'une partie du monde enseignant face à ces mesures. Bonjour Marc-Cyr Leroux.
20: Bonjour François.
0: Ce matin, nous allons revenir avec vous sur le parcours de 3 enseignants. Vous les suivez depuis le début de leur carrière. Hein, ça fait 5 ans maintenant que vous allez régulièrement les voir. Il y a Mathilde, qui est institutrice primaire. Il y a Chloé, enseignante en art graphique dans le secondaire supérieur et dans le qualifiant. Et puis il y a Florian, qui est professeur de sciences dans le secondaire inférieur. Ils sont tous les 3 dans des réseaux différents. Alors, vous avez passé 5 années à leur côté, comment vont-ils? Première question assez simple.
20: Eh bien, il y a 2 mots qui reviennent souvent dans leur discours, instabilité et inquiétude. Vous allez me dire, c'est pas très réjouissant. Mmh. Ils sont toujours, malgré tout, dans l'enseignement. Ils aiment leur métier, mais comme beaucoup de jeunes enseignants aujourd'hui, ils s'interrogent beaucoup sur la suite de leur carrière.
0: Ouais. Alors, on va commencer par Mathilde, donc, institutrice primaire, qui enseigne grâce au Covid, au début, dans la même école depuis 5 ans.
20: Oui, et c'est assez rare, mais chaque année en juin, le même scénario revient avec les mêmes peurs.
21: Chaque année, c'est la même incertitude. Si on perd un emploi, s'il y a des heures en moins, eh bien, du coup, une demande de mutation, du coup, je sais que moi, n'étant pas nommée, je peux à tout moment devoir partir de l'école, quoi. Pas du PO, mais de l'école, oui.
20: Et donc?
21: Chaque année, cette période-ci, c'est une grosse période de stress. Je me demande tous les jours quand est-ce que la nouvelle va tomber, si je reste dans cette école, si je dois faire mes cartons, entre guillemets, pour l'année prochaine. Toujours un gros stress. Le mois de juin est horrible.
20: Et la nouvelle est tombée, François, il y a peu, il n'y a plus d'emploi pour elle dans son établissement. Elle va devoir changer en espérant trouver un emploi dans le même PO, le même pouvoir organisateur, mais aujourd'hui, sans autre certitude.
0: Ouais, et dans une autre école, donc. Florian est élu professeur de sciences dans le secondaire inférieur. Et question stabilité, c'est pas mieux?
20: Non, et pour Florian, c'est comme cela depuis ses débuts dans le métier, il y a 5 ans. Et lui aussi espère une solution positive pour la prochaine rentrée.
3: Actuellement, je suis dans ma sixième école, mais c'est sûr et certain que l'année prochaine, ce poste-là n'est plus disponible, donc je vais encore devoir trouver une septième école.
20: Et vous avez donné cours dans un nombre incalculable, quasiment de classes, avec des cours différents à donner dans des écoles différentes.
3: Je pense que si je devais calculer en comptant même les classes que j'ai parfois eues que quelques jours avant de devoir changer, je suis à plus d'une centaine de classes, oui, largement.
20: Est-ce que c'est facile de travailler comme cela ?
3: Alors non, c'est évidemment pas facile et je crois que tout le monde peut s'en rendre compte, même en n'étant pas dans le métier, mais je vais dire que plus on avance, plus c'est facile, puisqu'on finit par avoir un peu tout donné à peu près tous les profils d'élèves et d'enseignement, donc on finit par avoir notre bagage de cours, les partages, les contacts aussi, et ça nous apprend à rebondir, souvent et malheureusement à la dernière minute, et avec parfois pas vraiment la qualité qu'on voudrait, mais on se débrouille.
0: Bon, beaucoup d'instabilité donc pour ces jeunes profs. Dans ce contexte, Marc, comment voit-il leur avenir à moyen terme ?
20: Eh bien, vous avez entendu Mathilde et Florian, mais pas Chloé, que nous suivons aussi depuis 5 ans, et les professeurs d'art graphique dans le degré supérieur, dans le qualifiant. Et ces secteurs-là, vous le savez François, sont les plus touchés par les mesures décidées par le gouvernement de la Fédération Wallonie-Bruxelles. Et Chloé, vu le contexte, a décidé de ne pas s'exprimer. Alors Mathilde, de son côté, elle, on l'a entendu aussi, elle a perdu sa place. Et elle s'interroge déjà depuis un certain temps sur la suite de sa carrière de prof.
21: Je me remets perpétuellement en question. Ça ne fait justement que 5 ans que je suis dans l'enseignement et je me dis justement, je suis jeune, est-ce que j'envisagerais pas quelque chose d'autre si jamais un jour ça va vraiment pas et que je me remets trop en question. On a quand même de plus en plus de mal avec tout ce qu'il y a en dehors de l'école. En fait, finalement, c'est un boulot H24. On a des mails, des applications avec les parents qui sont toujours en contact et c'est vrai que des fois, encore à 22h, je peux répondre à un message d'un parent qui me dit quelque chose pour le lendemain à propos de son enfant.
20: Est-ce que vous savez déjà ce que vous pourriez faire comme autre métier ? Est-ce que vous avez déjà pensé à ça ?
21: Je pense plutôt reprendre des études pour refaire quelque chose, mais est-ce que en ayant un enfant à la maison, avoir une maison à payer, c'est compliqué de reprendre des études. Maintenant, je pense du coup à me diriger vers autre chose, mais avec un diplôme d'institutrice primaire, malheureusement, à part du secrétariat, il n'y a pas énormément de choses que je peux faire.
0: Bon, on l'entend, Marc, ces jeunes enseignants se posent visiblement beaucoup de questions.
20: Oui, et ce n'est pas neuf, mais ça s'aggrave encore. Le gouvernement de la Fédération Wallonie-Bruxelles veut mettre en place dès 2027 ce qu'il appelle des CDIE pour les jeunes enseignants, pour mieux les stabiliser. Mais dans le même temps, la fin des nominations évoquées, mais pas sûre d'être mise en place, vous savez, rapidement, vu son coût, inquiète beaucoup les jeunes profs toujours pas nommés. C'est le cas de Florian, qui enseigne, pour rappel, depuis 5 ans.
3: Si, j'ai déjà douté, mais lorsque je doute, il suffit que je reprenne le travail le lendemain et quand je suis en classe, c'est là que je me sens le mieux. Et je sais que là, j'ai mon cocon, j'ai ma liberté, j'ai mes classes, ou du moins ma manière de travailler, que je téléporte d'une école à l'autre, d'un mois à l'autre. Mais en tout cas, c'est clair que quand j'y suis, je m'y plais.
20: Votre objectif, c'est toujours à un moment ou l'autre, vous dire, essayer d'être stabilisé et nommé. C'est toujours votre objectif après 5 ans dans le métier ?
3: C'est un plus et à un certain stade, c'est une nécessité parce que pour avancer dans la vie, pour pouvoir acheter, pour pouvoir faire un emprunt, il faut montrer de la stabilité pour les banques et donc à un moment donné, être toujours dans cette instabilité, avoir des fiches de salaire qui diffèrent d'un mois à l'autre, ça ne rassure personne et on est les premiers à être inquiets de ce qu'on recevra comme nouvelle pour le mois d'après et encore ici pour l'année d'après, je n'ai aucune nouvelle de potentielle école. On ne voit pas la lumière au bout du tunnel. Il y a quelques années, on se disait, bon allez, encore un an et je passe temporaire prioritaire, je vais pouvoir commencer à rentrer dans la liste. Et finalement, ici, moi, j'ai l'impression qu'on rallonge sans arrêt le tunnel. Et c'est vrai que je vois de plus en plus de collègues, de jeunes enseignants, même plus jeunes que moi, qui s'orientent vers un autre métier.
0: Bon, on l'a dit, Marc Cialoro, cela fait 5 ans maintenant que vous suivez ces 3 jeunes profs. Est-ce que leur parcours vous a touché, Marc ?
20: Oui, obligatoirement, parce qu'ils sont dynamiques, ils en veulent, ils aiment leur métier. Et aujourd'hui, vous les entendez, ils sont pleins d'incertitudes et ils sont dubitatifs. C'est un peu perturbant, puisque vous savez que c'était le but un peu de ce qu'on a fait en les suivant. Vous savez qu'il y a un jeune prof sur 3 qui quittent le métier dans les 5 ans et quand on les entend, ben, il est possible que dans les années qui viennent, ils quittent aussi l'enseignement. C'est quand même pas très positif.
0: Non, le blues des jeunes enseignants, donc dans cette dernière semaine d'école, juste avant de partir en vacances et de se poser beaucoup de questions sur son avenir, on l'a entendu. Merci beaucoup pour ces rencontres.
20: Avec plaisir.
0: Marcel Leroux. Un accident sur le ring a signalé à 7h18 sur le ring de Bruxelles, Olivia Rox.
4: Tout à fait François, c'est à hauteur de Groenendaal en direction de Zaventem pour passer cet accident, ajouter une petite dizaine de minutes sur les axes qui mènent à la capitale, ajouter là aussi 10 à 15 minutes que vous arriviez depuis Liège, depuis Namur ou encore depuis Tournai, particulièrement compliqué si vous arrivez depuis Anvers en direction de Bruxelles via le 19, plus d'une heure de ralentissement suite à un chantier à hauteur de Malines. L'idéal est d'emprunter la 12. On poursuit avec toujours ce véhicule en panne à hauteur de Wandre. C'est en direction de Maastricht sur le 25. Et enfin, quelques ralentissements habituels sur le 411 en direction du Grand-Duché entre Arlon et Capelun. Ajoutez 15 minutes.
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0: On va jouer au Playmobil à 7h20 dans l'économie sans détour avec vous, Diane Burgel-Vernet. Bonjour Diane.
22: Bonjour François.
0: Petite figurine donc de 7,5 cm, née dans la tourmente du premier choc pétrolier devenu un symbole du Made in Germany et qui voit aujourd'hui sa dernière usine allemande fermer ses portes. Playmobil donc, c'est l'histoire, Diane, d'une réussite industrielle spectaculaire, mais aussi celle des difficultés de l'industrie européenne face à la mondialisation, au numérique et aux nouvelles habitudes de consommation.
22: Et l'histoire, elle commence en 1973. Cette année-là, le premier choc pétrolier fait exploser le prix du pétrole et en conséquence des matières plastiques. Pour de nombreuses entreprises, c'est une catastrophe, mais pour une petite société allemande, Geobra Brandstatter, c'est une question de survie. Son patron cherche alors une solution simple, fabriquer des jouets plus petits pour consommer moins de plastique. Il confie la mission à un concepteur de jouets passionné, Hans Beck. Celui-ci observe les dessins d'enfants et il imagine un personnage extrêmement simple, une tête ronde, deux yeux, un sourire, des mains en forme de pince et une taille parfaitement adaptée à la main d'un enfant. Et en février 1974, trois figurines sont présentées au Salon international du jouet de Nuremberg. Un chevalier, un ouvrier et un indien. Des figurines qui s'appellent alors Clicky. Les professionnels sont sceptiques, mais les enfants, eux, adorent immédiatement.
0: Ouais. Il faut dire que la formule est redoutable.
22: Articulée et modulable, Clicky devient Playmobil. La famille s'agrandit, le succès est mondial. Playmobil s'impose dans les chambres d'enfants d'abord de toute l'Europe, puis du monde entier. L'entreprise devient un symbole de la qualité allemande avec une production largement maintenue en Europe, quand beaucoup à l'époque de concurrents délocalisaient déjà en Asie. Présente dans une centaine de pays, la marque revendique 3,5 milliards de figurines vendu dans le monde depuis sa création.
0: Bon, il y a quand même encore plus d'humains que de Playmobil sur la planète Terre.
22: Mais ça pourrait changer. Un Playmobil pour deux humains, presque.
0: Pas mal. L'histoire se complique progressivement, Diane.
22: Oui, parce que le marché du jouet, il a changé en 50 ans. Les écrans occupent une place croissante dans le temps libre des enfants. Playmobil peine à renouveler son modèle. Contrairement à Lego, dont on a déjà parlé ici, la marque exploite depuis longtemps beaucoup de licences à succès. Hein, Lego, Star Wars, Harry Potter, qui sont devenus des moteurs essentiels du secteur. Playmobil ne le fait pas. Playmobil est également critiqué pour ses difficultés stratégiques après la disparition de son fondateur il y a 10 ans. Entre 2020 et 2023, le chiffre d'affaires de la holding propriétaire de Playmobil passe de 720 à 450 millions d'euros. Ça fait une chute de près de 40%. Le groupe annonce déjà des suppressions d'emplois, de 700 emplois il y a quelques années. Et cette année, c'est donc un symbole qui disparaît. La dernière usine en Allemagne, en Bavière, où étaient produites les figurines, ferme définitivement ses portes aujourd'hui. 350 salariés vont perdre leur emploi. Et puis, pour la première fois depuis sa création, aucune figurine Playmobil ne sera plus fabriquée en Allemagne. La production va être transférée notamment vers Malte et la République tchèque. La direction invoque l'explosion des coûts de l'énergie, du travail et de la production en Allemagne. Les syndicats dénoncent des erreurs de gestion et un manque aussi donc de vision stratégique.
0: Bon, est-ce que ça veut dire que c'est la fin de Playmobil, Diane ?
22: Alors, c'est difficile à dire car le marché du jouet, lui, il ne s'effondre pas. Selon Circana, un cabinet de conseil spécialisé dans la consommation, il a même progressé de 3% en Allemagne l'année dernière. D'autres acteurs allemands comme Ravensburger ou Tonys, la liseuse pour enfants, continuent de croître. En revanche, c'est certainement la fin du modèle Made in Germany. C'est aussi la fin du modèle Playmobil. Pour Anne Monnier, conservatrice en charge des collections de jouets au Musée des Arts Décoratifs à Paris, la figurine, elle est aussi arrivée au moment où les pédagogues des années 70 voulaient laisser davantage de place à l'imagination de l'enfant. Ça n'a pas disparu, mais le temps libre disponible pour ça, lui, il a bien disparu, remplacé notamment par les écrans. Et sur ce que porte en elle la figurine, certains philosophes, et oui, des philosophes se sont penchés sur la question, et en substance, voilà ce qu'ils en disent, l'analogie qu'ils font. Lego, c'est Platon, et Playmobil, c'est Aristote.
0: Ah oui.
22: La brique du Lego représenterait le concept philosophique élémentaire que manipule Platon, alors que chez Playmobil, l'attention aux détails et à l'histoire rapprocherait ces figurines d'Aristote. Effectivement, il y a deux types de jeux différents. Le Lego, c'est la construction, alors que Playmobil, l'univers, il est déjà relativement construit. Le but, c'est de raconter des histoires, de faire marcher son imagination. Quoi qu'il en soit, qu'ils disent quelque chose de la consommation, de l'histoire industrielle, de la pédagogie ou de la philosophie, sa petite taille est inversement proportionnelle à sa densité.
0: Effectivement. Et puis, René de l'Histoire, Diane, en 73, donc, c'est une crise énergétique qui avait donné naissance au Playmobil, vous l'avez expliqué. 50 ans plus tard, ce sont aussi les coûts d'énergie et de la production qui contribuent à faire fermer sa dernière usine allemande. On verra ce qu'il en est de l'avenir.
22: Exactement.
0: De ce petit personnage. Merci
22: avec
0: pour
22: plaisir.
0: Cette histoire des Playmobil, Diane Muriel-Vernet.
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0: Et le journal de la Coupe du Monde, c'est avec Christophe Reculé à 7h25. Bonjour Christophe.
8: Bonjour.
0: Et la première grande surprise de ce mondial de foot.
8: Bah oui, l'Allemagne est dehors, revenue dans le match un partout. Ils ont dû se résoudre à la séance des tirs au but et s'incliner finalement face au Paraguay. Tremblement de terre hein, d'un côté, mais joie immense, vous l'imaginez, du côté du Paraguay, dont le gardien, hein, parmi les joueurs héroïques, Orlando Gil.
9: Franchement, ce match, c'était comme un film d'horreur avec les Allemands qui nous attaquaient de tous les côtés grâce à leurs stars. Honnêtement, je n'arrive pas à exprimer ce que je ressens, je n'arrive toujours pas à croire ce que nous avons accompli. Je suis tellement heureux, et tous les Paraguayens le sont aussi, eux qui ont toujours cru en nous, envers et contre tout. Évidemment, c'est le jour le plus important de ma carrière. Éliminer une équipe de stars qui a été déjà championne du monde, je suis très ému. Je pense à tout ce que nous avons réussi ensemble et maintenant, il est temps de se reposer et de voir ce que l'avenir nous réserve.
8: Énorme performance hein, du Paraguay au point de voir le président du pays offrir un jour férié.
0: Oui.
8: Ça, vous le saurez.
0: Oui, oui. Il peut fêter toute la journée aujourd'hui.
8: Exactement.
0: Il ne peut pas aller travailler.
8: Performance d'autant plus, petite histoire, que l'Allemagne ne s'était jamais inclinée hein, lors d'une séance de tir au but en Coupe du Monde. Prochain tour, ce sera contre la France ou la Suède. Match ce soir à 23h.
0: Voilà, et puis il y a une petite polémique aussi autour d'un but allemand annulé.
8: Oui, sur la. Oui.
0: Voilà,
8: vous pouvez me rajouter du temps,
0: c'est bon. Voilà, ça fait beaucoup parler ce matin. Les Allemands ne sont pas contents, mais bon, voilà. En tout cas, ils sont éliminés. De tir au but, il a aussi été question pour le Maroc qui se qualifie, Christophe.
8: Bah, décidément plein d'histoires hein, cette nuit à raconter. Ce fut compliqué face aux Pays-Bas. Certes, ils ont eu largement hein, la possession, les plus belles occasions aussi, mais ils ont dû attendre la 91e. Pour égaliser un partout, score qui ne bougera plus, là aussi. Et là aussi, les tirs au but, remportés 2-3. On écoute le coach Mohamed Wahbi.
23: Ouais, c'est un feeling, c'est un sentiment incroyable. Bien entendu, on est content parce qu'on est qualifié. Après, c'était l'objectif aussi. Donc, on n'est pas forcément content juste parce qu'on s'est qualifié. On est content parce qu'on a dominé complètement une équipe des Pays-Bas. Tout le monde nous a dit qu'il ne fallait pas jouer contre eux parce qu'ils étaient trop forts. C'est pas juste gagner. C'est être supérieur et jouer avec sa tête aussi. Et je pense qu'on a vraiment passé un cap. On est vraiment dans une autre dimension. Mais il va falloir le montrer au prochain match.
8: Et le prochain match, ce sera face au Canada. Ça, on connaît déjà en 8e de finale. Et puis, on notera aussi la victoire du Brésil. 2-1 hier contre le Japon. Prochain tour contre la Côte d'Ivoire. Où la Norvège répond à 19h ce soir. Dernier match à vous annoncer cette nuit. Mexique-Équateur à 3h du matin.
0: Et puis, comme tous les jours, Christophe, on prend des nouvelles de nos Diables Rouges. À J-1 maintenant, avant leur 16e de finale face au Sénégal.
8: Mais oui, plus qu'un dodo. Un match qui s'annonce pas simple. Donc, les regards se tournent vers les cadres. Ceux qui peuvent, peut-être, on l'espère, prendre le match en main. Et comment ne pas penser à Kevin De Bruyne qui, pour la petite histoire, est devenu le premier Belge à marquer lors de 3 Coupes du Monde différentes. Un record, une info qui ne semble pas le transcender.
5: Je suis content, mais dans l'ensemble, je suis satisfait de mes prestations lors des trois premiers matchs. Certaines ont été meilleures que d'autres, mais en fin de compte, j'essaye juste d'aider l'équipe. Nous sommes qualifiés pour le tour suivant et c'est un nouveau tournoi qui vient de démarrer. J'ai commencé à l'âge de 17 ans, j'en ai aujourd'hui 35. 18 ans dans le football, c'est long, mais je suis fier de pouvoir encore jouer à ce niveau et d'aider l'équipe nationale. Marqué lors de trois Coupes du Monde différentes, c'est remarquable et j'espère pouvoir continuer.
7: On espère au moins encore quelques tours durant cette Coupe du Monde. En tout cas, rendez-vous, on ne cesse de le rappeler, à 22h demain.
10: Voilà, c'est la Coupe du Monde des surprises. Donc il faudra faire attention à ce Sénégal, évidemment.
7: Et est-ce qu'on pourrait pas être une surprise nous-mêmes?
10: Mais bien sûr.
7: Ah bah voilà.
10: Nous sommes outsiders, paraît-il.
7: C'est parfait.
10: Merci beaucoup, Christophe Reculier.
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10: Matin première, il est 7h30, voici le rappel de l'actu du jour. Une Belgique tout en vert, sans avertissement de l'IRM. Ça y est, la vague de chaleur est officiellement terminée. Elle aura duré 12 jours, selon l'Institut Royal Météo. Du changement quand vous prenez le train dès demain. Plus question d'acheter votre ticket à bord auprès du contrôleur, même avec un surplus de 9 euros. Le navetteur qui ne se présentera pas avec un ticket valable aura une amende de 90 euros. Avec cette nouvelle règle, SNCF la SNCB entend lutter davantage contre la fraude, garantir la sécurité du personnel. D'après la SNCB, la majeure partie des agressions d'agents survient sur fond de discussion dans le train à propos du titre de transport. Un homme d'affaires ukrainien et deux de ses proches, dont un adolescent de 13 ans, blessé par une explosion hier soir à Monaco. Vers 21h, un homme a déposé un sac à dos, un colis piégé dans le hall d'un immeuble. Avant de prendre la fuite, le prince Albert de Monaco dénonce un crime odieux. Selon plusieurs médias, l'homme d'affaires fait l'objet de sanctions ukrainiennes parce qu'il continue son activité de négoce d'alcool en Crimée, la Crimée sous occupation russe. On en sait plus sur l'auteur présumé de la fusillade hier en Allemagne. Il s'agit d'un homme de 45 ans en conflit pour la garde de sa fille de 3 mois. Hier, il a ouvert le feu dans un centre d'accueil pour mères et enfants. 6 personnes sont décédées, des travailleurs sociaux de ce centre d'accueil. La mère et sa fille n'ont pas été touchées. Le Maroc, on l'a dit, qualifié pour les 8e de finale de la Coupe du Monde de football. Les Marocains ont battu les Pays-Bas au bout du suspense dans la séance de tir au but. Et puis la surprise, c'est aussi la chute d'un autre cador, l'Allemagne, battue et éliminée là aussi par le Paraguay au tir au but. Avant cela, le Brésil a souffert, mais a battu le Japon 2-1. Et puis au tournoi de Wimbledon, Anne van de Winkel a été éliminée pour sa toute première participation. La Belge battue en 3-7 par l'Américaine Claire Liu. 4 Belges sur le gazon londonien aujourd'hui. Alexander Bloch, Zizou Berckx, Raphaël Collignon et Elise Mertens. Mais celle que tout le monde observera aujourd'hui, c'est Serena Williams, l'Américaine 44 ans, qui sort de sa retraite sportive après 4 ans d'absence.
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10: Et pour vous accompagner dans Matin Première jusqu'à 8h, les hôpitaux proches de la saturation à cause de la chaleur. Comment se prépare-t-il à la prochaine canicule? L'un des dirigeants d'un grand hôpital de Wallonie est notre invité ce matin, Marc De Paoli, le patron du CHU de Liège. Quel avenir pour les établissements hospitaliers mis sous pression par les réformes? Marc De Paoli, patron du CHU de Liège, donc interview à 7h45. Vous lui posez vos questions sur WhatsApp 0 471 200 500. C'est une des nouveautés du 1er juillet, demain, donc les flexi-jobs étendus à l'ensemble des secteurs privés et publique, les flexi-jobs, ce régime grâce auquel un travailleur peut exercer un emploi complémentaire sous certaines conditions et sous un régime fiscal plus avantageux. Les flexi-jobs sont-ils en train de masquer la baisse du salariat en Belgique? On analyse avec Bertrand Haine dans ses coulisses du pouvoir à 7h40. Et puis un mot de votre météo du jour, encore du soleil ce matin avant un ciel plus couvert cet après-midi.
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10: Les journaux de ce mardi, la presse du jour. Avec vous, Nicolas Van Unskrik. Bonjour Nicolas.
14: Bonjour François, bonjour à tous.
10: Bon, on a beaucoup parlé de chaleur ces derniers jours et la presse continue ce matin.
14: Eh ben oui, et cela dit sans doute l'ampleur de ce que nous venons de traverser. Pas juste une vague de chaleur particulièrement étouffante, non. C'est un peu plus que cela de Standard ce matin. Juge que désormais, ce climat et la préoccupation climatique plus généralement n'est plus le monopole des activistes. Cette vague de chaleur ne sera pas là. Canicule comme on n'en vit qu'une seule dans sa vie, puisque les causes des phénomènes extrêmes n'ont pas disparu. Vagues de chaleur et orages violents vont continuer à se répéter, dit le Standard. Et l'éditorialiste semble même y voir un avantage. Tout le monde en a fait l'expérience de cette chaleur, de ces orages, et chacun en a fait l'expérience personnelle et peut donc par là s'en sentir peut-être davantage sensibilisé. La prise de conscience de la nécessité à agir a sans doute gagné quelques têtes la semaine dernière, écrit le Standard. Tôt ou tard, cela se traduira sur le plan politique. Comprenez, aujourd'hui ou demain, par des mesures d'adaptation à la chaleur, et puis demain et après-demain, à plus long terme, donc par des mesures plus globales pour réduire les émissions de CO2.
10: Bon, le Standard dit « chacun a fait l'expérience personnelle de la chaleur ». Pas tout le monde de la même façon, Nicolas.
14: Non, oui, le soir insiste là-dessus. Bien sûr, tout le monde n'est pas égal devant la canicule. C'est le moment, Yann Barthès, pour la presse belge. La chaleur ne frappe pas toutes et tous de la même façon. Les inégalités sont multiples et parfois même elles se cumulent. Oui, dit l'éditorialiste du soir, le directeur de la plus grande fédération d'hôpitaux en Wallonie, interviewé dans le quotidien, a mille fois raison quand il affirme que les effets de la canicule sont une crise sociale. Et non, poursuit le soir, Monsieur De Wever, suivre son bon sens ne suffit pas. Et ne peut pas tenir lieu de seule parole politique. Tout le monde n'est pas en mesure d'identifier le raisonnable, tout le monde n'est pas capable de comprendre les consignes ou de les appliquer, tout le monde n'a pas les conditions matérielles non plus pour le faire, dit le soir. Quant à l'idée de protéger ses proches, c'est bien beau, mais c'est oublié aussi qu'en Wallonie et à Bruxelles, 30% des habitants vivent isolés, sans proches donc pour les protéger. Nier cette réalité-là revient à refuser assistance à des personnes en danger, écrit le quotidien.

0: et pas laisser seul à la seule charge du monde médical débordé. Conclusion alors à l'éditorialiste de Sud Info. Après les fermetures d'écoles, la saturation des hôpitaux, la mise à l'arrêt des transports publics, il est urgent, écrit l'éditorialiste, d'anticiper les phénomènes extrêmes qui viendront à coup sûr nous frapper. À chacun de prendre les devants et aux politiques d'offrir leur réponse. La canicule est aussi politique.
1: Voilà, vous avez évoqué Yann Barthès, grosse polémique pour le présentateur de Quotidien. Bah oui. On le précise pour celles et ceux qui n'ont pas vu passer cette polémique. Pourtant, elle a fait beaucoup de bruit. Mais donc, en gros, il disait que tout le monde avait chaud, que ce soit les milliardaires, les ministres, ou pas ceux qui vivent sous les toits. Eux, ils ont encore plus chaud que les autres, avec un petit peu de mépris dans le commentaire. Et ça a fait beaucoup réagir. Ça l'a fait encore d'ailleurs. Voilà pour cette polémique Yann Barthès. Gros volet des commentaires, vous l'avez dit Nicolas, c'est vrai qu'on prévient déjà un retour de la chaleur semaine prochaine. Est-ce que la presse trouve tout de même l'occasion de commenter d'autres sujets ?
0: Mais oui, ça est là, et ça part même dans tous les sens. L'Écho se penche sur l'investissement. Comment diriger utilement l'épargne des ménages pour qu'ils financent l'économie européenne ? Bonne question. La Libre observe l'idée, président du MR, de s'attaquer à la fameuse lasagne institutionnelle belge, soit rapprocher Wallonie et Bruxelles dans une super fédération francophone, un accord de coopération entre entités, plutôt qu'une couche institutionnelle de plus. C'est habile, dit la Libre, mais ça n'est pas de nature à résoudre toutes les contradictions, et notamment comment assurer les garanties offertes au bilinguisme bruxellois en cas d'intégration wallonne. Et puis le Codeco aussi, vous vous rappelez, kayak et confinement. Et si on le réactivait, ce Codeco, comme lieu d'arbitrage entre fédérés et fédérales? Pourquoi pas, sauf si l'idée vient de la NVA, sauf si c'est juste pour faire primer une entité sur toutes les autres. Vous voyez, c'est le genre de question de nature ce matin à provoquer un petit coup de chaud et dans lesquelles nos compétences en matière de déminage seraient les bienvenues. Justement, tiens, l'avenir l'évoque ce matin. Notre pays est un expert du déminage, une pointure, dit le quotidien. Cela nous impose-t-il pour autant d'aller déminer Hormuz ? Tout doux, réfléchit l'avenir. C'est vrai que c'est une belle opportunité pour faire valoir notre savoir-faire belge. Mais pour autant, rien ne nous impose d'agir envers et contre tout pour venir en aide à un Donald Trump qui a choisi tout seul de tout faire exploser dans cette région.
1: Et donc, on reparle du détroit d'Hormuz dans l'avenir ce matin.
0: Pourquoi pas ?
1: Mais pourquoi pas ? Merci beaucoup.
0: La chaleur s'éloigne.
1: Elle reviendra vite. Merci beaucoup, Nicolas Van Nuskerk, pour cette revue de la presse. Bonjour, Bertrand Haine.
2: Mais bonjour.
1: Avant vos coulisses du pouvoir, cette histoire assez terrible et terrifiante en Californie, tragédie qui touche des chiens.
2: Exactement, c'est un scénario de l'horreur, écrivent presque tous vos journaux qui racontent cette histoire ce matin, auquel ont dû faire face des enquêteurs du comté de Humboldt, c'est dans le nord de la Californie. Ils ont découvert les restes de 117 chiens en décomposition au cœur d'un terrain d'un refuge animalier. Alors il y avait des soupçons de maltraitance animale autour d'un refuge qui avait recueilli près de 900 animaux. Et seulement 116 adoptions, que sont donc devenus les 700 chiens qui n'ont pas été adoptés. On a donc retrouvé 117 cadavres de chiens, mais également 600 colliers de chiens. Mais là, on n'a pas retrouvé les cadavres encore, mais on a retrouvé de nombreux restes. Ils auraient pu être abattus par balles. Et pour la petite histoire, c'est dans un refuge spécialisé dans la lutte contre l'euthanasie des animaux que ces animaux sont morts.
1: Un comble, voilà. Évidemment, histoire à lire ce matin dans vos journaux.
2: Un peu partout. Ouais.
1: Allez, on en vient donc à vos coulisses du pouvoir, Bertrand, et demain, 1er juillet, c'est une petite révolution dans le monde du travail, puisque le dispositif des flexi-jobs va être étendu à tous les secteurs. Cumuler plusieurs boulots pourrait donc désormais devenir la norme chez nous, Bertrand.
2: Oui, et au départ, c'était, il y a quelques années, une mesure d'opportunité, un peu conjoncturelle, face aux difficultés de recrutement de l'Horeca et au recours massif au travail au noir dans ce secteur. Eh bien, le gouvernement Michel avait décidé de déréguler sous l'impulsion des libéraux flamands. Il avait choisi d'introduire un statut plus simple, plus flexible et moins taxé, qui va permettre à des salariés ou à des pensionnés d'arrondir leur fin de mois de manière très simple, puisqu'en fait, pour le salarié, le brut, c'est le net. Et donc, ça marche assez bien. Le dispositif connaît vite le succès. 3 ans plus tard, le pied est dans la porte. Les flexi-jobs sont étendus alors au commerce, et puis en 2024, et là, c'est dans le gouvernement de Croc, c'est autour de l'enseignement, de la culture, de l'événementiel, des gardes d'enfants, et donc, demain, le dispositif existera dans tous les secteurs, sauf ceux qui le refuseront explicitement, ce qui est par exemple le cas de l'agriculture, mais il y en a d'autres.
1: Ouais. Est-ce qu'on peut parler d'une révolution pour le marché de l'emploi en Belgique, Bertrand ?
2: Oui, oui, fin de l'année passée, selon l'ONSS, 261 868 personnes ont exercé un flexi-job en Belgique, ce qui est une hausse constante, cumulée 2 emplois.

0: travailler quand on est pensionné est en train de se banaliser, ce qui est, oui, une révolution culturelle en Belgique, dans un pays où la pratique était jusqu'ici vraiment rare. Et comme dans d'autres pays au marché de l'emploi plus flexible que le nôtre, prenons les États-Unis, le Royaume-Uni par exemple, eh bien cumuler deux boulots ou travailler à la retraite risque bien de devenir une pratique quasiment incontournable, obligatoire peut-être, pour beaucoup de salariés ou de pensionnés plus précaires.
1: Oui. Pour les syndicats, les flexi-jobs sont en train de précariser le marché du travail, de remplacer une partie de l'emploi salarié classique.
0: Et la polémique accompagne les flexi-jobs depuis le début. Et ce n'est pas si simple à démontrer. Une étude très fouillée menée en 2024 par l'UCL montrait qu'il n'y avait pas eu de grand remplacement de l'emploi salarié. Mais à l'époque, il est vrai, le dispositif était plus limité. C'était l'ORECA. Depuis, il s'est étendu et il n'y a pas eu de nouvelles études vraiment fouillées. Plusieurs indicateurs montreraient en fait plutôt un remplacement à bas bruit. Par exemple, une entreprise sur 8 qui a recours aujourd'hui au flexi-job n'emploie plus aucun travailleur fixe. Hein, donc c'est surtout dans le RECA. Que des flexi-jobs. Alors il n'est pas dit que ces entreprises-là auraient créé des CDI ou des CDD en fait. C'est ça qui est compliqué s'il n'y avait pas eu les flexi-jobs. Mais on peut constater que le modèle s'impose et concurrence à tout le moins le contrat salarié classique. L'économiste Philippe Defeydt calcule ainsi que depuis 3 ans, l'emploi salarié est en très faible croissance en Belgique, alors que le travail étudiant et flexi-job, lui, il a doublé.
1: Bon, il faut dire aussi que les flexi-jobs, ils ont un coût pour l'État.
0: Ils ont un coût pour l'État puisqu'ils sont moins taxés que le travail classique. Les syndicats avaient calculé que si le travail flexi-job était taxé normalement, eh bien, 380 millions d'euros devraient rentrer dans les caisses de l'État en 2026. Et ça monterait même à 500 millions après 2027-2028. Mais bien sûr, en fait, il est toujours compliqué de tabler sur le fait que ce travail, il aurait existé sans les flexi-jobs. Ouais. Donc, vous voyez, c'est un calcul très hypothétique. Au bout du compte, ce qu'on peut dire, c'est que les flexi-jobs se sont imposés. Ça, c'est une réalité contre la volonté syndicale. En quelques années, trouvant un écho chez les salariés ou les pensionnés qui l'utilisent généralement avec plutôt des bons retours, et les employeurs, bien sûr. C'est une révolution donc dont les effets par contre à long terme sur le budget de l'État et sur le marché de l'emploi, il faut le dire, sont encore inconnus.
1: Voilà, généralisation donc des flexi-jobs dès demain, 1er juillet, à tous les secteurs, publics, privés, sauf, comme vous l'avez dit, ceux qui refusent d'y avoir recours, et c'est notamment le cas de l'agriculture. Merci beaucoup pour ces coulisses du pouvoir, Bertrand. On vous retrouve sur Ovio et en podcast. Un accident sur le ring de Bruxelles a signalé à 7h45 avec vous, Olivia Rox.
2: Oui, tout à fait. Il se situe à hauteur de Groenendael. C'est en direction de Zaventem. Une voie de circulation neutralisée. Vous devez ajouter une trentaine de minutes pour passer cet accident. Sur les autres tronçons, 30 minutes supplémentaires également entre Grand Bigard et Zaventem. Sur les axes qui mènent à la capitale, ajoutez 10, 15 minutes, une vingtaine de minutes si vous arrivez par exemple depuis Liège. Et puis c'est très compliqué si vous tentez de rejoindre Bruxelles depuis Anvers via le 19. On a ce chantier de nuit pour le moment qui est toujours en cours à hauteur de Malines. Vous êtes carrément à l'arrêt, je le rappelle, donc à l'arrêt sur le 19 depuis Anvers. Vous pouvez bien entendu emprunter plutôt la 12, mais là aussi on nous signale par contre un accident à hauteur de Hartzellar. On termine avec quelques ralentissements sur le 411 à hauteur de Starpenich vers le Grand-Duché. Ajoutez une quinzaine de minutes.
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0: Il est 7h47, bonjour Daniel Welter.
1: Bonjour.
0: Notre invité ce matin, c'est Marc de Paoli, le patron du CHU de Liège.
2: Oui, avec la canicule, les hôpitaux sont toujours proches de la saturation. Alors comment gère-t-il ? La France annonce qu'elle va bientôt livrer 30 000 climatiseurs aux hôpitaux français. Mais qu'en est-il chez nous ? Mis sous pression par les réformes, comment voit-il encore leur avenir ? Patron du CHU, le centre hospitalier universitaire de Liège, le plus grand hôpital de Wallonie, Marc de Paoli vient d'être reconduit dans ses fonctions pour 5 années supplémentaire. Alors, quelle est sa vision du monde hospitalier pour les prochaines années et en quoi ce monde a changé ?
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0: Bonjour Marc de Paoli.
4: Bonjour.
0: Ces derniers jours de canicule, les appels au 112 ont explosé. Samedi, ils ont été multipliés par 2. Est-ce que le CHU de Liège a été proche de la saturation ? Est-ce qu'il l'est encore aujourd'hui ?
4: Nous avons été très proches de la saturation. Nous avons dû organiser une cellule de crise, un plan pu, comme on appelle ça, sur nos 3 sites, puisque le nombre d'admissions était effectivement très élevé. On a dû déprogrammer certaines hospitalisations planifiées non urgentes, de manière à libérer de la place et à pouvoir accueillir tous les patients. C'était très compliqué pour le personnel d'ailleurs.
2: Quels services étaient les plus sollicités ?
4: Services d'urgence, bien entendu. C'est là que c'était le plus difficile, puisqu'on a eu un afflux de patients quasiment doublé par rapport aux moyennes habituelles. Et la charge émotionnelle était compliquée. Oui.
2: Parce que des gens avaient des coups de chaleur, mais aussi des blessures, c'est ça des...
4: Mais nous avons effectivement beaucoup d'admissions liées à la canicule, qui étaient couplées aux admissions classiques, des patients qui avaient soit un bobo ou un autre problème. Et donc l'afflux était massif, les heures d'attente étaient très longues, avec une grosse pression psychologique.
0: Mmh. Un petit parfum de Covid ? Ça vous a rappelé ces heures-là ?
4: Écoutez, c'est le retour de certains travailleurs qui disent qu'effectivement, ils ont revécu un petit peu ce qui s'est passé dans les premiers jours des vagues Covid, avec moins de décès quand même, mais c'était le même phénomène. Un grand arrivage de patients, samedi, dimanche. Et malheureusement, on va devoir s'y habituer, puisque le réchauffement climatique, il est là.
2: Pour Yves Copiters, ministre wallon de la Santé, on est dans une vraie crise sanitaire, comme au temps du Covid, vous l'avez dit. C'est une question qui fait débat. Avec cette crise, en fait, vous auriez souhaité davantage de prise de position, de politique ?
4: Écoutez, je ne souhaite pas intervenir là-dedans. Donc le débat politique, les gouvernements agissent comme ils doivent agir. Ce qui est important, en tout cas, c'est de savoir que les hôpitaux sont en ordre de marche et s'organisent clairement à chaque fois qu'on a une difficulté.
2: Vous avez votre propre chaîne de décision, votre propre protocole. Vous n'attendez pas que le politique vous donne...
4: Nous avons des plans d'urgence qui sont déclenchés en fonction de la gravité des faits ou de l'afflux de patients, en fait. Oui.
2: On aurait pu convoquer un CODECO, un comité de conservation, comme au moment du Covid, ou pas ?
4: Écoutez, je ne sais pas. Je ne vais pas intervenir là-dessus.
2: Est-ce que de nouvelles pathologies voient le jour avec la canicule ?
4: Je ne suis pas médecin. Donc, non, je ne sais pas. En tout cas, ça, je ne suis pas médecin. Mais par contre, ce sont effectivement beaucoup de coups de chaleur, c'est ce que disent les médecins. Des patients déshydratés, des personnes âgées. Donc, on a pas mal d'afflux des maisons de repos.
2: Vous avez déjà un chiffre à ce stade ou c'est encore un peu trop tôt ?
4: C'est trop tôt.
2: Ouais.
4: Parce qu'en fait, les effets risquent de durer pour plusieurs jours. Le pic était ce week-end, mais il y a encore des arrivages de patients. Oui.
2: Alors, l'autre question du moment, votre hôpital est-il climatisé ?
4: Le CHU, certains services sont climatisés, d'autres pas. Le CHU de Liège, comme beaucoup d'hôpitaux, a 30, 40, 50 ans d'existence. Et donc, à l'époque, personne ne parlait de réchauffement climatique. Il fallait plutôt isoler que... contre le froid que contre la chaleur. Mais ce qui est clair, c'est que dans le plan de construction et le plan d'infrastructure qu'on a lancé, on va intégrer le refroidissement et toutes les normes d'aujourd'hui, puisqu'on va rénover unité par unité tout l'hôpital sur les 5 prochaines années.
2: Donc votre objectif, ce serait de généraliser la clim dans votre hôpital ?
4: Climatisation ou rafraîchissement. Donc, avoir en fonction des règles aussi imposées par l'hygiène hospitalière et par les possibilités techniques des bâtiments.
2: En France, 30 000 climatiseurs vont bientôt être livrés aux hôpitaux. Les autorités belges devraient faire pareil.
4: Je ne suis pas sûr que ce soit la bonne approche.
2: Pourquoi ?
4: Je pense que chaque hôpital doit s'organiser lui-même. Et si on vous les donne ? Ah, si on nous les donne, évidemment, on les prendra. Mais les climatiseurs portables, individuels, je ne suis pas certain que ce soit une solution viable et pérenne à long terme. On doit viser vraiment le long terme. Le
0: structure. Mais en tant que directeur d'un grand hôpital, qu'est-ce que ça vous coûte en fait? Parce qu'on sait que les climatiseurs, c'est des surcoûts d'énergie. J'imagine que les factures d'électricité d'un grand hôpital comme le CHU de Liège, c'est pas des petites factures.
4: Des millions d'euros.
0: Des millions d'euros. Quand on utilise la clim à fond parce qu'il fait 40 degrés dehors, j'imagine que ça vous coûte cher ça.
4: Oui, c'est même pas en termes de coût d'énergie, je pense qu'il faut regarder, c'est parce que c'est du structurel, enfin c'est plutôt conjoncturel plutôt, c'est-à-dire c'est périodique, mais ce sont les bâtiments qui doivent vraiment absolument être isolés. Il est préférable à mon sens de mener une politique de rénovation des bâtiments, d'isolation, contre le froid mais contre le chaud également, et revoir toute l'infrastructure, ce qui est un grand travail.
2: Et ça va coûter beaucoup d'argent.
4: Et oui, on doit miser beaucoup d'argent, oui.
2: Parallèlement, une grande réforme des hôpitaux se profile. Hein, il y en a actuellement 132 en Belgique. Aucun hôpital ne sera fermé, dit-on, mais certains devront se reconvertir selon leur activité. C'est le cas du vôtre aussi.
4: Oui, on parle de 132 sites, puisqu'il y a 100 hôpitaux. Le projet de réforme du paysage hospitalier prévoit effectivement de fermer, en tant qu'hôpital classique, certains sites, de manière à ne plus faire de tout partout, puisqu'aujourd'hui, c'est un peu la difficulté. Un de nos sites est concerné, donc si la réforme est adoptée par le gouvernement, réforme qu'à titre personnel, je soutiens, c'est en 2031 que les premiers changements interviendront. Donc il est important de réorganiser toute l'offre de soins. Il n'y a pas eu de réforme depuis 40 ans du secteur hospitalier.
2: Ah, et pour vous, chaque hôpital ne peut pas tout faire ou ne peut pas tout bien faire, alors?
4: Oui, on ne fait bien que ce qu'on fait souvent. Et donc, quand on a des hôpitaux où il y a peu d'activité, ou moins d'activité, c'est vrai que c'est clair que c'est compliqué. Il y a une raréfaction aussi du nombre de médecins, raréfaction du nombre d'infirmiers. Et démultiplier les activités sur plusieurs sites mobilise plus de personnel. Donc, je pense qu'à l'avenir, on va devoir faire mieux autrement.
2: Avec des toutes grosses structures, est-ce qu'on ne s'éloigne pas du patient?
4: C'est un peu le risque risque de déshumanisation des soins. C'est clair que les patients préfèrent en général les structures plus humaines, à taille plus humaine.
2: Plus proche aussi.
4: Plus proche. Maintenant, on est en Belgique. À part quelques hôpitaux un peu plus éloignés, on est tous à 5-10 km d'un hôpital. Donc on a une offre de soins, contrairement à la France, de proximité.
2: Pratiquement, votre hôpital, le CHU, c'est 1150 lits, 35 000 hospitalisations par an.
4: À peu près, oui.
2: Donc il faudra quand même restructurer aussi. Et vous dites, mais pas avant 31.
4: Mais nous avons exactement 1198 lits, mais sur 5 sites. Donc on a 5 sites différents, dont 3 sites de plus petite taille, où on permet d'offrir une approche peut-être plus accessible, plus proche.
2: Il est également question de plafonner les suppléments d'honoraires ou de les limiter. Le patient, il paye plus ou moins un quart de la facture actuellement, c'est plus que chez nos voisins.
4: Ça dépend des institutions hospitalières, donc la politique de supplément d'honoraires est liée à chaque médecin, dentiste ou chaque hôpital. Chez nous, en tout cas au CHU de Liège, on peut être fier que à peine 3% des consultations sont avec des suppléments. Donc, c'est-à-dire que 97% ne le sont pas.
2: Mais ce n'est pas le cas partout.
4: Pardon ?
2: Ce n'est pas le cas partout.
4: Non, ça dépend de l'institution hospitalière, ça dépend de la politique qui est menée et du choix des médecins. Donc effectivement, il y a des endroits où ça peut coûter beaucoup plus cher aux patients, mais le patient est toujours libre aussi de demander si le médecin pratique des suppléments ou pas.
2: Oui. Il doit le demander avant pour ne pas avoir de mauvaises surprises.
4: Il vaut mieux le demander avant, oui. Normalement, c'est censé être renseigné, ça doit être renseigné. Oui.
2: Mais la réforme, on peut dire qu'elle va impacter l'ensemble du système des soins, les soins de première ligne, les urgences, les soins de santé mentale.
4: Mais le gouvernement entend mener plusieurs réformes portées par le ministre Van den Broek. Donc il y a la réforme du paysage hospitalier, il y a la réforme du financement des hôpitaux.
2: Qu'est-ce qui va changer?
4: Mais le financement des hôpitaux aujourd'hui, pour la partie hospitalisée, elle est fonction des durées de séjour, pour faire simple. C'est pour ça que les patients restent de moins en moins longtemps. Et sur des actes, l'orientation serait plutôt de partir sur des financements par pathologie. Qu'on soit hospitalisé pour la même pathologie dans un hôpital A ou un hôpital B, les montants seraient les mêmes. Donc ça, je pense que c'est une bonne initiative, ainsi qu'une réforme de la nomenclature, donc ce que chaque médecin peut facturer en fonction de sa spécialité, l'idée étant d'essayer plus ou moins d'harmoniser un peu les pratiques. Donc toutes ces réformes-là, je pense, ont du sens, sont structurées, en tout cas à titre personnel, moi je les soutiens.
2: Oui, on voit beaucoup de choses sont en train de bouger. Quels sont pour vous les défis de l'hôpital pour demain ?
4: Les défis de l'hôpital, c'est faire face à la raréfaction de moyens. Je l'ai dit, on a de moins en moins de médecins disponibles, le numerus clausus est toujours actif. Beaucoup d'infirmiers ont quitté la profession, donc on a une pénurie d'infirmiers et de soignants en général, et raréfaction de moyens financiers. Nos pouvoirs publics sont en grande difficulté, donc il est illusoire de croire qu'on recevra encore de l'argent. Donc on doit faire mieux autrement.
2: Et comment attirer alors les infirmiers, les infirmières qui ne s'intéressent plus à ce métier ou qui quittent la profession? Et il faut donner des primes dans certains hôpitaux, ça existe?
4: Oui, je ne suis même plus certain qu'on soit dans les problèmes de rémunération. Je pense que la profession, il y a une perte de sens dans la profession qui s'est accélérée avec la pandémie, mais qui avait déjà commencé avant. Notamment au regard de toutes les obligations administratives, l'encodage qui doivent être faits, la diminution de la durée de séjour. Les patients restent de moins en moins longtemps, ce qui est de plus en plus psychologiquement et physiquement difficile pour les soignants. Donc je pense qu'il faut rendre du sens, vraiment, au-delà de moyens financiers.
2: Marc De Paoli, vous gérez une sacrée structure. Hein. Donc le CHU, c'est quand même 8500 travailleurs. Donc il y a plus de 1000 médecins, 4000 infirmiers, infirmières, et un chiffre d'affaires de 1 milliard d'euros.
4: Oui.
2: Comment on fait?
4: Ah, c'est une grosse structure, c'est une grosse entreprise. D'abord, ça ne se fait pas tout seul. J'ai la chance d'avoir des équipes à mes côtés qui sont extrêmement compétentes.
2: Mais vous êtes à l'équilibre. Les années précédentes, vous étiez dans le rouge. Hein.
4: Les années 22-23 ont été particulièrement difficiles, puisqu'on a subi de plein fouet, après la pandémie, on a subi de plein fouet la crise liée à l'Ukraine. Donc, l'augmentation des coûts, l'inflation des rémunérations.
2: L'augmentation du coût de l'énergie.
4: Oui, c'est bien ça. 2024-2025, nous terminons en bénéfice, et c'est important parce que même dans un hôpital, même dans une structure publique, on doit faire du bénéfice, non pas pour le distribuer, mais pour réinvestir, pour entretenir l'outil, pour investir dans les nouvelles machines, pour les bâtiments notamment.
2: Mais comment vous avez fait alors?
4: Main dans la main avec le conseil médical, donc les représentants des médecins, on a déployé de nouveaux modèles pour motiver et inciter à augmenter le chiffre d'affaires, et on a également mené une politique de diminution des coûts. Ça ne veut pas dire des restructurations, ça veut dire faire mieux avec moins de moyens, tout en essayant de préserver bien entendu le bien-être du personnel, parce que réduire les coûts a une limite, on ne peut pas continuer à durée déterminée.
2: Qu'est-ce qui a changé fondamentalement en quelques années dans l'hôpital aujourd'hui?
4: Ce qui a changé, c'est la pression économique, donc la raréfaction des moyens humains, comme je l'ai dit. Et on sent aussi une grande tension et une grande pression chez les patients. Il y a de plus en plus de limites d'agression, c'est compliqué en fait. On sent que la population est de plus en plus demandeuse. Là où en 2020, le personnel était applaudi, aujourd'hui il est vraiment malmené par moments par la population, et ça c'est assez compliqué.
2: Et la canicule n'a rien arrangé?
4: Ah non, des phénomènes comme ceux-ci, tous les patients qui viennent aux urgences espèrent être soignés tout de suite ou traités tout de suite, or l'afflux est tel que ce n'est pas possible.
0: Bon, pas facile hein, comme job patron d'un grand hôpital, Marc Paoli, patron du CHU de Liège, c'est l'endroit où on ne veut pas aller sauf pour un heureux événement. Hein. Merci beaucoup d'avoir été avec nous, Marc Paoli.
4: Merci à vous.
0: Marc De Paoli.
4: Bonne journée.
2: Bonne journée.
0: La première, il est 8h. Et à la une ce matin, la SNCB qui interdit l'achat de billets dans le train à partir de demain.
1: Pour lutter contre la fraude, pour assurer la sécurité de ses agents. Incompréhension de nombreux passagers.
5: Des fois, il y a des gens qui ont une vraie raison d'être là, à ne pas avoir de ticket, à devoir l'acheter dans le train. Et...
6: En fait, c'est compliqué la vie des voyageurs.
7: On retire toutes les facilités pour les personnes âgées surtout.
1: Être à côté de ses pompes, tout le temps, ne pas avoir la force de sortir avec des amis, subir l'incompréhension, les railleries de son entourage. Le Centre d'expertise des soins de santé veut mieux cerner une maladie dont souffrent 50 000 Belges, la fatigue chronique. L'Allemagne, sortie de la Coupe du Monde de football dès les 16e de finale, les Pays-Bas aussi, éliminés par le Maroc. Et la Belgique jouera demain pour Lukaku. Entre les Diables et les Sénégalais, ce sera du 50-50.
0: La météo avec Denis Collard.
8: Encore assez bien de soleil pour commencer la journée, mais ça va se couvrir assez rapidement par l'ouest du pays avec une météo un petit peu plus grise pour aujourd'hui. Les éclaircies encore sur l'extrême sud, température de 21 à 27 degrés.
0: C'est François Kirsch qui vous présente votre journal de 8h. Bonjour François.
9: Bonjour.
0: À partir de demain, 1er juillet, acheter son billet dans le train, ce ne sera plus possible.
9: Même en payant en supplément, la SNCB, qui s'aligne sur d'autres pays européens, explique qu'il s'agit d'assurer la sécurité de son personnel et de lutter contre la fraude qui lui coûte plusieurs dizaines de millions d'euros par an. Vous devez donc avoir votre ticket avant de monter à bord, ticket acheté au guichet, sur le site internet ou à un automate. L'association navetteur.be juge cette décision profondément scandaleuse.
10: Il y a ceux qui ne veulent pas payer et il y a ceux qui ne peuvent pas payer. Et ceux qui ne peuvent pas payer, c'est souvent à cause de problèmes qui sont liés à la SNCB. On avait relevé qu'il y avait quand même 15 endroits, donc 15 points d'arrêt en Belgique, et dont 12 en Wallonie, qui étaient dépourvus d'automates. Souvent détériorés, et ça malheureusement, on le constate, il y a du vandalisme de partout. Mais ces gens qui montent dans ces points d'arrêt-là, bon, la plupart, je veux dire, peuvent acheter leur ticket sur Internet, d'une façon ou d'une autre, hein, via leur smartphone ou que sais-je. Mais pas tout le monde. Il y a toujours une minorité de personnes qui n'ont pas accès à ça. Des gens n'ont pas Internet. C'est humiliant pour ces voyageurs-là, qui sont volontaires, mais qui ne peuvent pas payer.
9: Jerry Ball de navetteur.be, interrogé par Marianne Brillot. Une amende de 90 euros est prévue dans un premier temps. Si vous avez oublié votre abonnement, que vous embarquez dans une gare sans guichet et avec un automateur service, alors l'accompagnateur de train pourra remplir un document de régularisation.
0: L'année scolaire touche à sa fin, une année chahutée.
9: Oui, les examens n'ont pas eu lieu dans bon nombre d'écoles, surtout en région liégeoise, suite au mouvement de protestation dans le monde de l'enseignement. Marc Sirleroy a suivi pendant 5 ans des jeunes enseignants depuis leur début dans le métier. Ils sont toujours profs, mais toujours dans la certitude aussi, comme à chaque fin d'année. Mathilde, par exemple, institutrice primaire.
11: Pour Mathilde, le mois de juin, outre le volet pédagogique, est aussi source de stress à titre personnel.
12: Chaque année, c'est la même incertitude. Si on perd un emploi, s'il y a des heures en moins, eh bien, du coup, une demande de mutation, bah, du coup, je sais que moi, n'étant pas nommée, je peux à tout moment devoir partir de l'école, quoi. Pas du PO, mais de l'école, oui.
11: Et donc ?
12: Chaque année, à cette période-ci, c'est une grosse période de stress. Je me demande tous les jours quand est-ce que la nouvelle va tomber, si je reste dans cette école, si je dois faire mes cartons, entre guillemets, pour la l'année prochaine. Toujours un gros stress, le mois de juin est horrible.
11: Et la nouvelle est tombée, l'an prochain, Mathilde va devoir quitter son école, faute de place pour elle. De son côté, Florian, professeur de sciences dans le degré inférieur, sait déjà également que sa prochaine rentrée est encore pleine d'incertitudes.
13: Bah actuellement, je suis dans ma 6e école, mais c'est sûr et certain que l'année prochaine, ce poste-là n'est plus disponible, donc je vais encore devoir trouver une 7e école. Je pense que si je devais calculer en comptant même les classes que j'ai parfois eues que quelques jours avant de devoir changer, je suis à plus d'une centaine de classes, oui, largement. Fini par avoir notre bagage de cours, les partages, les contacts aussi, et ça nous apprend à rebondir souvent et malheureusement à la dernière minute, et avec parfois pas vraiment la qualité qu'on voudrait, mais on se débrouille.
11: Et tous deux espèrent encore être nommés au nom de la stabilité.
9: Et si vous vous sentez profondément fatigué, sans cause apparente, sans amélioration et surtout après un gros effort, peut-être souffrez-vous de fatigue chronique. Cette maladie touche près de 50 000 Belges, ce n'est pas rien, mais elle reste très, trop méconnue, Katharina Letor.
2: Le Centre fédéral d'expertise des soins de santé a décidé de s'y intéresser en sollicitant quelques 700 patients afin précisément de mieux cerner leur réalité. L'enquête nous apprend que tous les répondants, ou presque, ont du mal à réaliser les activités de la vie courante. 79% ont des problèmes de mobilité et 90% des douleurs ou autres formes d'inconfort. Globalement, la qualité de vie est médiocre. Sans énergie, les patients doivent sans cesse faire des choix, renoncer à un dîner, à une sortie, à une séance de sport pour éviter de s'épuiser. Idem pour la vie professionnelle, il faut se réorienter ou même arrêter de travailler.
9: Et quand il s'agit de soulager cette fatigue, les patients se trouvent bien seuls.
2: Le regard des autres, François, c'est peut-être la plus grande difficulté. Le syndrome de fatigue chronique est méconnu, vous le disiez, et donc souvent mis en doute par l'entourage et même par les médecins. Médicaments, kinésithérapie, approches psychologiques, relaxation, thérapies alternatives, la plupart des répondants ont tout essayé. Le Centre fédéral d'expertise des soins de santé veut créer un itinéraire structuré, multidisciplinaire et bien coordonné. Seul le Royaume-Uni propose aujourd'hui un vrai suivi. Ailleurs en Europe, c'est pareil que chez nous. Pas ou peu d'informations, pas ou peu d'accompagnement pour ces 50 000 fatigués chroniques.
9: La vague de chaleur vient de se terminer. Elle a duré 12 jours, mais à peine est-elle finie. Faut-il déjà se préparer à la suivante? Dès la semaine prochaine, les températures vont remonter au-dessus de 30. Fioril Michaud.
14: Les produits phares de la canicule continuent de se vendre dans ce magasin d'articles de sport.
15: J'ai trouvé des bâches argentées, une piscine, quelques jouets pour la piscine, c'est tout.
14: La demande n'a jamais été aussi grande. Chloé Depasse, directrice commerciale chez Decathlon.
16: Si on regarde nos chiffres, on a vendu 5 fois plus de couvertures de survie chez Decathlon que l'année dernière sur la même semaine. Donc c'est vraiment un boom sur ce type de produit. Mais normalement, on a encore du coup assez de stock en entrepôt pour revenir en magasin et normalement on devrait être prêt pour cette deuxième vague de chaleur qui va arriver.
14: Du stock, il n'y en a pas partout, notamment dans les magasins d'électroménager où ventilateurs et climatiseurs ont été pris d'assaut.
17: C'était assez compliqué à trouver. Par exemple, moi j'ai fait 6 magasins et impossible à trouver. J'ai dû commander sur Internet.
14: Et ils risquent de ne pas revenir tout de suite, Priscilla Paredes, responsable au Créfel de Mons.
18: C'est rupture de stock depuis plus d'une semaine. Avec les grandes chaleurs, c'est vrai qu'on n'a vendu que ça. Et malheureusement, c'est rupture de stock chez le fournisseur. C'est un petit peu difficile de répondre aux besoins des clients, quoi.
14: Se préparer à la prochaine vague de chaleur n'est donc pas de tout repos, que ce soit pour les clients comme pour les magasins.
9: Fioril Michaud avec Juliette Pitichi et Arnaud Montero. Un colis piégé a explosé sur le rocher à Monaco. Une première dans l'histoire de la principauté, d'ordinaire secouée par des événements plus mondains. L'explosion dans le hall d'un immeuble a fait 3 victimes. L'une d'entre elles semble être la cible, un homme d'affaires ukrainien sanctionné par les autorités ukrainiennes parce qu'il voulait continuer à vendre de l'alcool en Crimée après l'invasion russe. L'auteur de la fusillade dans un centre d'aide aux jeunes dans le nord de l'Allemagne était en plein conflit pour la garde de sa fille de 3 mois, c'est la police qui le précise. Il avait rendez-vous à ce propos avec plusieurs travailleurs sociaux du centre où se trouvaient également la mère et l'enfant. 6 travailleurs sociaux ont été tués. La mère et l'enfant ne font pas partie des victimes. Victoire pour Donald Trump. La Cour suprême lui reconnaît le droit de révoquer à sa guise des responsables d'agences fédérales. Mais cette même Cour suprême a décidé par contre qu'il ne pouvait pas renvoyer Lisa Cook, la gouverneure de la Fed, la réserve fédérale américaine. Lisa Cook, accusée par l'administration Trump de fraude à l'emprunt immobilier. Les explications aux États-Unis d'Aviva Fried.
19: Oui, c'était une décision très attendue puisqu'elle détermine ou non si la Fed, la Banque centrale américaine, est réellement indépendante du pouvoir politique. La Cour suprême a tranché, le président ne peut pas renvoyer un dirigeant de la Fed sans raison valable. Déjà en janvier dernier, lorsque les avocats de l'administration avaient plaidé leur cause devant la Cour, le juge Brett Kavanaugh, pourtant nommé par Donald Trump, avait exprimé ses doutes.
20: Qui sème le vent récolte la tempête. Si les renvois faisaient précédent, toutes les personnes nommées par le président actuel seraient remerciées le 20 janvier 2029 en cas de présidence démocrate. Cela affaiblirait, voire ferait voler en éclats l'indépendance de la réserve fédérale dont nous avons discuté.
19: Un revers pour Donald Trump, qui n'a cessé d'attaquer les dirigeants de l'agence jugés trop timorés, notamment sur les taux d'intérêt. Une attitude qui fait frémir à Wall Street, où on ne veut pas voir l'économie déstabilisée juste pour plaire aux électeurs. Avec cette décision, la Cour place donc une protection supplémentaire autour de la Fed, un statut d'ailleurs unique, car dans une autre décision, la Cour a estimé que le président pouvait renvoyer, comme il le souhaitait, les membres de toutes les autres agences fédérales, comme celle de protection des consommateurs ou de l'énergie. Un beau prix de consolation pour Donald Trump.
9: Réaction de Donald Trump après la décision de la Cour suprême. Il menace Lisa Cook d'une action appropriée, sans autre précision, sinon qu'il veut s'assurer que quelqu'un qui a commis des infractions ne puisse pas prendre des décisions cruciales. Elle, Lisa Cook, depuis le début, évoque une erreur de bonne foi. C'est un nom de famille qui divise profondément le Pérou. Keiko Fujimori devient la nouvelle présidente péruvienne. Son père, Alberto Fujimori, a dirigé le pays d'une main de fer dans les années 90. Il a fini en prison, rattrapé par des accusations de corruption et de crimes contre l'humanité, Mathieu Van Winkel.
21: Alberto Fujimori laisse une trace indélébile dans l'histoire péruvienne. Sa présidence est marquée dans les années 90 par une lutte contre l'insurrection armée du Sentier Lumineux. Il a ramené une stabilité économique dans le pays, mais sa présidence, ce sont aussi des massacres et la stérilisation forcée de milliers de femmes indigènes. Son nom hante le pouvoir péruvien depuis 30 ans. L'ancien président a été condamné à 25 ans de prison pour crimes contre l'humanité et corruption. Sa fille Keiko Fujimori a tenté par 3 fois de devenir présidente. La 3e fois sera la bonne. De justesse, la candidate de droite est élue à 50,13% face au candidat de gauche. La nouvelle présidente a, elle aussi, connu la prison. 1 an de détention provisoire pour blanchiment d'argent. Elle était accusée d'avoir reçu des millions pour financer ses campagnes électorales précédentes. La justice ne l'a finalement pas condamnée et la voilà présidente du Pérou.
0: Au Mexique, des communautés indigènes profitent du mondial de football pour dénoncer un projet de gouvernement.
9: Le gouvernement mexicain a complètement rénové une vieille ligne de chemin de fer avec pour ambition de concurrencer le canal de Panama et de faire transiter chaque année près d'1,5 million de conteneurs entre les océans Atlantique et Pacifique. Un représentant de ces communautés indigènes est en tournée en Europe pour alerter l'opinion. Sandro Calderon l'a rencontré.
3: Le train de marchandises parcourt 300 km au sud du Mexique pour relier les deux océans. Il traverse une région à la biodiversité exceptionnelle, mais la modernisation de la voie ferrée a déjà fait des dégâts, comme dans la communauté indigène d'Union Hidalgo.
4: Ahí lo más grave es que
22: le problème le plus grave est que le nouveau tracé ferroviaire et les dimensions de ce nouveau tracé ont provoqué la fragmentation et la mort d'une lagune, car il n'y a plus de circulation d'eau.
3: Carlos Beas, représentant des populations indigènes de passage à Bruxelles, craint des impacts plus graves encore, car à l'avenir, le long de la voie ferrée, une dizaine de zones industrielles va accueillir des usines pétrochimiques, agroalimentaires, des gazoducs, d'énormes champs d'éoliennes ou de panneaux solaires, et certains investisseurs sont européens.
22: Notre message principal est d'exiger que les entreprises, les gouvernements et l'Union européenne ne tolèrent aucune violation, que leurs projets ne violent pas les droits de notre population, qu'ils ne polluent pas nos terres et qu'ils ne provoquent pas de violence dans nos régions.
3: Une violence déjà bien présente dans la région, comme d'autres activistes Carlos Beas en a été victime. C'est également pour ça, explique-t-il, qu'il est depuis quelques semaines en tournée en Europe.
9: Deux grandes Europe éliminées de la Coupe du Monde de football dès les 16e de finale, l'Allemagne et les Pays-Bas, deux équipes battues au tir au but respectivement par le Paraguay et le Maroc. Demain, ce sera au tour des Diables Rouges. Il faudra battre le Sénégal pour poursuivre en 8e de finale. Et tout le monde le sait, ce ne sera pas facile. Romelu Lukaku.
23: C'est une des équipes qui maîtrise l'aspect du football technique, tactique et physique. Je pense que le Sénégal, s'ils sont dans les qualifications européennes, c'est une des meilleures équipes. Et ça, je le dis vraiment sérieusement, parce que moi, je regarde le football africain, donc je sais de quoi je parle. Donc, ça va être un match très compliqué.
24: Ils sont favoris ?
23: C'est 50-50. Mais vraiment, vraiment 50-50.
24: En quoi, par contre, elle pourrait nous convenir, cette équipe ?
23: C'est un match où nous, on doit vraiment être aussi très fort dans tous les aspects et être efficace avec nos occasions aussi, parce que c'est une équipe qui lâche rien. Ils vont aller jusqu'à la fin. Donc, si le match, ça va jusqu'à la 121 minutes, eux, ils vont continuer. Donc, c'est un match aussi où nous, physiquement, on doit être très intense, parce que si on ne met pas le pied, ça va être très compliqué.
9: Interview de Benjamin de Seninck, Belgique-Sénégal, ce sera demain soir à 22h. Aujourd'hui à 19h, Côte d'Ivoire-Norvège, à 23h, France-Suède, à 3h du matin, la nuit prochaine, Mexique-Équateur.
0: Et puis 4 Belges jouent aujourd'hui leur premier tour au tournoi de tennis de Wimbledon.
9: Elise Mertens, Alexander Bloks, Raphaël Collignon et Zizou Berg, Sierane Van de Winkel a été éliminé au premier tour. C'est ce mardi le grand retour en simple de Serena Williams après une pause de près de 4 ans. L'américaine de 44 ans a remporté cette fois le tournoi de Wimbledon.
0: Merci beaucoup François Kirsch pour ce journal de 8h. C'est qui votre favori pour cette Coupe du Monde à votre avis?
9: L'Argentine m'a l'air pas mal. Hein.
0: Bon, c'est vrai, la France aussi. Voilà, c'est toujours un peu les deux grands noms que l'on donne habituellement. Eh bien, on va vous expliquer dans la suite de Matin Première que c'est très rare que les favoris remportent au final la Coupe du Monde. Un accident sur le ring de Bruxelles à vous signaler, Olivia Rox, avec vous.
25: Tout à fait, c'est à hauteur de Groenendael en direction de Zaventem. Pour passer cet accident, désormais, vous devez ajouter près d'une heure à votre temps de parcours. Quelques ralentissements également entre Grand Bigard et Zaventem, habituels. Ajoutez une trentaine de minutes, ça reste compliqué, notamment si vous arrivez depuis Anvers en direction de la capitale. On le rappelle, on a ce chantier à hauteur de Malines qui s'est prolongé, un chantier de nuit. Pour passer ce chantier, plus d'une heure pour rejoindre Bruxelles. Donc nous sommes sur le 19. Éventuellement, l'idéal serait d'emprunter plutôt la 12. On poursuit avec des ralentissements. Non, un accident. C'est à hauteur de Chorat. Nous sommes sur le 40 en direction de Liège. C'est la voie de gauche qui est neutralisée. Et on termine avec quelques ralentissements sur le 411 à hauteur de Sterpenich en direction du Grand-Duché. Ajoutez une quinzaine de minutes.
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0: Et puis la météo du jour avec vous de Nicolas, une journée en deux temps, d'abord du soleil et puis des nuages.
1: Oui François, c'est une journée un petit peu en deux temps qui nous arrive, avec d'abord un ciel assez bien dégagé ce matin, mais très vite les nuages deviendront plus nombreux à partir du littoral. Et déjà à la mi-journée, eh bien, on retrouvera un ciel nuageux sur une bonne moitié ouest, sur le centre également. Et cet après-midi, les nuages vont s'aventurer aussi un petit peu sur le sud. Les éclaircies vont résister quand même sur la province de Luxembourg. Côté température pour aujourd'hui, 21 degrés en bord de mer, 23 degrés à Bruxelles, 25 sur le Sillon-Sambre-et-Meuse et 27 degrés sur l'extrême sud. Pas exclu qu'il y ait une petite averse isolée qui puisse se former. Et pour le reste, retour à un ciel plus dégagé, des températures plus respirables la nuit prochaine.
0: Et à 8h17, comme tous les mardis, mais c'est son dernier. Hein,
1: bah oui, déjà.
0: L'été, bah oui, on le déplore, mais bon, que voulez-vous ? Il faut bien se reposer. Hein, voici le regard sur l'actualité de Maxime Lampol. Bonjour Maxime.
5: Bonjour François, 12 jours de canicule. Ouais. Profitons de ce petit nuage qui stationne au-dessus de la Belgique pour faire un point. On a eu chaud, nom de Dieu. Jour 10 en soirée, j'avais l'impression d'être une bougie. C'était affreux, mais c'est aussi dans ces moments-là qu'on sent l'humanité se resserrer un peu, discuter avec une voisine qu'on ne connaissait pas, prendre des nouvelles des gens à la supérette, demander pour de vrai, et vous, ça va. Hurler, j'espère que ton chien de merde qui chie systématiquement devant ma porte d'entrée va cuire comme une pizza 4 fromages sur thermostat 7. Une canicule, au moins, c'est le genre d'événement qui resserre les liens dans un quartier. Un sursaut d'humanité temporaire, hein, parce que j'entends tout le monde dire qu'il y a eu une prise de conscience. Mais je ne suis pas dupe. En 2021, tout le monde disait « Ah, on ne pourra pas reprendre notre vie comme avant. » On a déconfiné un lundi en disant « Allez, on ne pourra pas reprendre notre vie comme avant. » On avait repris notre vie comme avant le mardi en fin de matinée. Mercredi en soirée, on se toussait dessus à nouveau. Jeudi, quand on éternuait, on mettait bien tous les doigts et on essuyait notre mort sur la première poignée de porte venue. Rappelez-vous les A4 plastifiés aux toilettes pour bien se laver les mains en 17 étapes. La 9e, c'était entre les phalanges. La 10e, c'était se masturber le pouce, là. 5 ans plus tard, je suis certain que Pierre Marley n'est pas passé par la case lavabo après avoir fait pipi. Soyez honnête, Pierre. Yves Van Lathem ne serait pas fier de vous. C'est même pas encore juillet. On a déjà eu une foutue canicule de 12 jours pendant lesquels Bart de Wever, notamment, a brillé par son absence. Il a donné son avis sur l'hymne des Diables Rouges, avis négatif. Il a donné son avis sur la taxe des hauts patrimoines, avis négatif. Le gars donnerait un avis négatif sur l'oxygène si on lui demandait, mais pas un début de réaction concernant la manière dont ce pays compte encaisser les épisodes caniculaires qui vont devenir de plus en plus fréquents. Excusez-moi, mais Sophie Wilmès, elle venait nous rassurer, elle. Je suis sûr, elle était chez elle la semaine passée en train de se dire « C'est moi qui devrais être à la télé et leur dire de mettre de la crème solaire et d'aller faire du kayak, puisque la réponse à toutes les crises, c'est le kayak. » Mais non, De Wever, il était chez lui avec du mouillé dans les plis du cou, là, comme tout le monde, mais à se dire, tu es vel correct, ce qui appelle le mal, nit te zeken. Je suis certain qu'il avait sa petite mèche toute plate collée sur son front à se demander quelle blague il allait poster sur l'Instagram de son chat. 15 posts sur Instagram de son crétin de chat en 12 jours de canicule, dont une vanne sur le fait qu'en cas de chaleur, on est mieux à poil sur le marbre. L'animal a été plus loquace que son maître. C'est maintenant qu'il faut faire attention. Ils vont essayer de nous vendre l'idée que c'est une crise, qu'il faut gérer ça comme une crise, dans l'urgence, avec un sens des responsabilités. Ils savent faire que ça, de la gestion de crise, alors qu'il faut penser long terme. Il devrait parler de réchauffement climatique et d'adaptation. Il parle de clim et de ventilateur. Il devrait parler de biodiversité. Il parle de jardinage. Franken, il a dit circuler, il y a air, quoi. Buvez des bières. À se demander s'il a vraiment l'outillage pour être ministre, pour être animateur de camp de vacances, sûrement, mais pour être chef des armées, c'est pas prouvé. Ou DJ de boîte de nuit, tiens, il serait parfait. DJ Théo Franken au micro. Allez, on profite de la vie. Je veux voir des bras tendus vers le ciel, tendus comme ma jugulaire, parce que je porte des cols de chemise trop serrés. Est-ce que vous en voulez encore ? Allez, on profite de la vie. On rappelle que pour affronter la légère hausse des températures que les tapettes wokistes appellent la canicule, la meilleure chose à faire, c'est d'affonner les canettes de Stella. Allez, on profite du beau temps, on profite de la vie, on montre cet autant au DJ en fin de soirée. Voilà. Par contre, pour aller à la petite sauterie de Bill White au cinquantenaire, là, ça se bousculait au portillon. Hein. Contrairement aux Belges, pendant 12 jours, notre ambassadeur préféré a pu compter sur son bon ami Bart de Wever. Tiens, vous êtes jamais dit, Bill White, quand il est arrivé en Belgique, il devait se demander pourquoi tout le monde lui parlait de la rivière. Tout le monde lui disait toujours « the river », alors qu'en fait, c'était Bart the River. À l'ambassade, il paraît qu'ils ont un jeu « the river » ou « the river ». Ça vous dit une petite partie vite fait ? Prends beaucoup de place à Anvers. The River travaille fort et depuis longtemps pour séparer un territoire en deux. The River est parfois vaseux. The River se couche à poil sur du marbre en cas de canicule. The River. Il y a déjà des rumeurs de retour de la canicule la semaine prochaine, et comme c'était ma dernière chronique de la saison, je vous le dis déjà, adoptez les bons réflexes, mettez de la crème solaire et allez faire du kayak, nom de Dieu.
0: Mais c'est vrai ça. Ouais. Mais oui, mais bon, comme il pleut pas beaucoup, j'imagine que la laisse, par exemple, le niveau est encore bon. Ouais. Vous avez été vérifié?
5: Alors moi, j'habite face à la Meuse et tout va bien.
0: Ah,
5: Meuse,
0: tout va bien.
5: En route Meuse, tout va bien.
0: Et comment vont vos moutons, Maxime?
5: Très bien, très bien. On fait attention, on les arrose régulièrement. Bon. Ils ont une petite bergerie dans lesquelles. Non, les moutons vont bien.
0: Je pensais que vous alliez en parler, mais non.
5: Non.
0: Mais tant mieux, je suis rassuré.
5: Ils vont bien.
0: Bon, merci pour ce DJ Théo Franken. Et on vous souhaite un bel été, Maxime Lampin. On vous retrouve à la rentrée. Et on vous retrouve évidemment pour cette chronique sur Ovio et sur nos réseaux sociaux. Bonne canicule à vous.
5: Bah, à vous aussi.
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0: Et à 8h23, comme toute ces semaines d'été, on vous propose un extrait d'un podcast La Première sur les traces des téméraires. Ce matin avec Bart Van Loo, c'est la deuxième saison. Vous avez déjà entendu hier l'extrait où Bart Van Loo vous emmenait à l'abbaye Saint-Bavon. Il vous emmène ce matin, il poursuit son voyage à Gand jusqu'à la Cour des Princes, au lieu de l'histoire bourguignonne. C'est ici que se tient le banquet du mariage de Philippe le Hardi et de Marguerite de Malte. C'est ici aussi que naît en 1500 celui qu'on appellera Charles Quint. Extrait.
7: Comment nourrit-on une ville parmi les plus grandes au nord des Alpes, Gand, le Manhattan de la fin du Moyen-Âge? Une ville qui, à son apogée, compte près de 70 000 habitants. Cela n'a peut-être trop l'air de vous choquer, mais dites-vous qu'à ce moment, à Amsterdam, habitaient entre 1000 et 3000 personnes. Marchons ensemble sur les traces de ce cortège nuptial bourguignon et demandons-nous ce qu'ont bien pu voir tous ces gens en 1369 ici à Gand. Et profitons en même temps pour traquer toute trace médiévale de pain, de viande, de poisson et de vin. Viande et poisson étaient bien sûr servis à gogo à ces noces flamandes bourguignonnes. Et juste avant de traverser la Lys, environ 300 mètres après l'hôtel de ville, mon regard tombe à ma gauche sur un bâtiment aussi monumental qu'ancien. Et là, on ne peut que se demander, ils ont bien dû le voir, les gens du cortège, les invités aux noces bourguignonnes, ils ont bien dû voir ce grand bâtiment en 1369. Hélas, la réponse est non. Ils sont passés par ici, un peu moins de 40 ans trop tôt. À l'époque, il y avait là bien une halle aux viandes. Elle n'était pas en pierre, mais en bois. Voilà, le mot est lâché, une halle aux viandes. Dès le milieu du XIIIe siècle, les bouchers gantois ont une première halle où présenter leurs marchandises, car la vente à domicile est interdite, le but étant d'exercer un certain contrôle sur les prix et la qualité. À ce propos, j'ai découvert un petit détail croustillant. Pour garantir la fraîcheur des produits, on laissait tout simplement les animaux déambuler en ville avant de les envoyer à l'abattoir. Il faut donc s'imaginer veaux, vaches et cochons qui, pleins d'entrain, traversent la ville en route pour l'abattoir, c'est-à-dire la halle aux viandes. Cette toute première halle en bois, nos bourguignons Philippe Lardy et Marguerite de Mal l'ont bien vue, en passant ici, mais presque vers la fin de vie du bâtiment. Vers 1400, l'édifice est dans un état si déplorable que la ville décide, en 1407, d'ériger au même endroit un bien plus grand bâtiment en pierre, assez vaste pour que chaque artisan ait son propre étal. Honnêtement, la viande ne se trouve pas souvent dans l'assiette du gantois moyen. Bouilli et pain, voilà ce qui compose l'alimentation de base. On mange 2 repas chauds par jour avec du pain de seigle, à midi et puis au coucher du soleil. Et la viande alors? Eh bien, on en mange quand on abat un cochon. Et quand la bête est tuée, il faut la manger et n'en rien laisser. Pour le reste, on compte parfois sur les jeunes choucas, prêts à s'envoler du nid, mais qui atterrissent dans la poêle. La viande en abondance et le gibier sont surtout réservés aux aristocrates et la haute bourgeoisie. N'oublions pas non plus, on l'a aujourd'hui un peu perdu de vue, c'est que riches et pauvres observent les règles de l'Église catholique. On ne mange pas de viande, ni le vendredi, ni pendant le carême, entre carnaval et Pâques. J'étais surpris d'apprendre que le waterzooi, après tout nous sommes à Gand, existait déjà à l'époque. Aujourd'hui, on le prépare surtout au poulet. Enfin, c'est à peu près la seule variante que l'on trouve encore. Mais bon, jadis, on le préparait surtout avec du poisson d'eau douce. Et oui, le poisson qui nageait dans les eaux gantoises se retrouvait à nager dans votre assiette.
0: Voilà, promenade érudite donc à travers cette cour des princes à Gand que vous propose Bart Van Loo dans cette saison 2 de son podcast sur les traces des téméraires, à retrouver bien sûr sur ovio.be et sur vos applications de podcast habituelles. Voici Stéphane Escher pour suivre dans Matin Première avec toute la place.
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0: 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Ça, c'était Stéphane Echer dans Matin Première. On vous rappelle l'actu du jour, le petit journal avec François Kirsch.
1: Acheter son billet dans le train, ce ne sera plus possible à partir de demain, même auprès du contrôleur et même avec un supplément. La SNCB supprime cette possibilité. Elle dit vouloir lutter contre la fraude, assurer une meilleure sécurité de son personnel. L'association navetteur.be juge la décision de la SNCB humiliante pour les usagers de bonne foi. Une explosion hier soir à Monaco, un colis piégé a explosé dans le hall d'entrée d'un immeuble résidentiel. L'enquête est en cours, mais la cible pourrait être un homme d'affaires ukrainien. Les explications de Mathieu Van Winkle.
2: C'est une première dans l'histoire de Monaco, un attentat au colis piégé. La déflagration a détruit l'entrée d'un immeuble. Trois victimes blessées, un couple d'une soixantaine d'années et un adolescent de 13 ans. Il y a quelques personnes blessées aussi dans le quartier à cause du souffle et des bris de vitres. Le colis piégé contenait des boulons et de la grenaille propulsée pour faire un maximum de dégâts. La personne visée pourrait être une des trois victimes principales, un homme d'affaires ukrainien. Il avait été sanctionné par Kiev quand il a voulu continuer à vendre de l'alcool en Crimée après l'invasion russe. Un grand dispositif policier a été déployé. La personne qui a déposé le colis piégé a, elle, été filmée par des caméras de sécurité, chapeau noir sur la tête qui cache ses yeux. La police a suivi sa trace jusqu'à la frontière française toute proche.
1: Donald Trump peut renvoyer, comme bon lui semble, les membres de toutes les agences fédérales. La Cour suprême lui a confirmé ce pouvoir. Par contre, pas touche à la Fed, la réserve fédérale américaine. Dans un autre arrêt, cette même Cour suprême juge que le président n'avait pas le droit de limoger la gouverneure Lisa Cook parce que la soupçonnée de fraude à l'emprunt immobilier. Cela ne suffit pas, ce n'est pas une raison valable. À la Coupe du monde de football, les Pays-Bas ont été éliminés au tir au but par le Maroc en 16e de finale et l'Allemagne a été éliminé par le Paraguay. Les Allemands avaient déjà échoué à atteindre les huitièmes de finale en 2018 et en 2022. Le Paraguay s'est imposé au tir au but. Le sélectionneur de la Mannschaft, l'équipe allemande, Julian Nagelsmann.
3: Si on se fait éliminer par le Paraguay, c'est clair qu'on n'a pas le niveau pour faire partie du top mondial. C'est un fait. Cela fait 12 ans qu'on n'a plus gagné un match à élimination directe en Coupe du Monde. On vit comme une période d'incertitude. Il faut l'avouer, en phase finale, avec plus d'équipes et des matchs couperets. Et en gros, on ne fait pas mieux que lors des deux éditions précédentes. Au final, c'est encore une grosse déception pour l'Allemagne.
1: Aujourd'hui à 19h, Côte d'Ivoire-Norvège, à 23h, France-Suède, à 3h du matin, la nuit prochaine, donc Mexique-Équateur. Et puis quatre Belges joueront aujourd'hui leur premier tour au tournoi de tennis de Wimbledon. Elise Mertens, Alexander Bloks, Raphaël Collignon et Zizou Berks. C'est ce mardi également le grand retour en simple de Serena Williams, âgée de 44 ans, 7 fois victorieuse à Wimbledon.
0: 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Et à 8h33, on va reparler de Coupe du Monde de football. Vous savez que le premier tour des Belges a été assez mitigé, avec deux premiers matchs nuls et puis une grosse victoire 5-1, ce qui les propulse en tête de leur groupe. On va tenter de savoir si c'est une bonne ou une mauvaise chose pour la suite de la compétition. Bonjour Pierre Marlet.
4: Bonjour.
0: Alors ce soir, c'est l'équipe de France qui joue et qui affronte en 16e de finale la Suède. Les Français qui partent favoris, hein, ils ont gagné leurs trois premiers matchs du premier tour. Eux, il n'y a pas de problème pour le premier tour. Il n'y a que deux autres équipes qui ont fait aussi bien que la France, c'est l'Argentine et le Mexique, avec 9 points sur 9. Pierre, vous avez voulu vous plonger dans l'histoire de la Coupe du Monde pour répondre à cette question. Est-ce que c'est bon signe ou pas pour la suite de la compétition?
4: Oui, en clair, est-il bon de tout gagner dès le premier tour? Est-ce que cela laisse augurer d'obtenir la récompense suprême? Est-il bon de se donner un moral de vainqueur dès le départ, ou vaut-il mieux profiter du premier tour pour se permettre un faux pas, un ou deux matchs nuls, voire une défaite? Alors j'ai épluché toutes les Coupes du Monde pour chercher celle où le vainqueur final avait emporté tous ses matchs durant la compétition, en commençant par préciser qu'il faut laisser de côté les trois premières éditions. Pourquoi ? Parce que 1934 et 1938 se sont déroulées à élimination directe. En 34, la Belgique, par exemple, elle perd son premier match et elle doit déjà faire ses valises. Donc oui, l'Italie a tout gagné, mais c'était obligatoire pour être champion du monde. Il faut aussi laisser de côté 1930 parce qu'en raison de plusieurs forfaits, la poule de l'Uruguay, futur vainqueur, était réduite à trois équipes. Et ensuite, on ne gardait que le vainqueur de chaque poule pour les demi-finales et puis la finale. Donc oui, l'Uruguay a gagné tous ses matchs, mais il n'y en a eu que quatre, ce qui est tout de même très différent d'aujourd'hui.
0: Ouais. Bon, donc si on retire les trois premières Coupes du Monde, hein, 1930, 34 et 38, il en reste 19 donc des Coupes du Monde. Sur ces 19 éditions, Pierre, combien de fois le vainqueur a-t-il gagné tous ces matchs avant ?
4: Eh bien, c'est arrivé seulement à 3 reprises. Mmh. Statistiquement parlant, c'est vraiment pas énorme. C'est logique, parce qu'au premier tour, il suffit d'être dans les 2 premiers, parfois voir les 3 premiers, comme cette année, mmh. pour passer au tour suivant. Alors, un champion du monde qui a gagné tous ses matchs est arrivé pour la première fois en 1970 au Mexique, avec la flamboyante équipe brésilienne emmenée par Pelé, qui remportait aussi pour la 3e fois la Coupe du Monde en battant en finale l'Italie 4-1. Le Brésil de 1970, c'est une équipe qui marque comme elle respire, avec une moyenne de plus de 3 buts par match. Mmh. Le Brésil va réitérer en 2002 cet exploit de tout gagner. C'est encore plus impressionnant parce qu'on est passé d'une formule de 16 équipes en 1970 à une formule à 32 équipes. En clair, le vainqueur, il a dû jouer 7 matchs et non plus 6. Et cette année, je vous rappelle tout de même que c'est 8 matchs que le vainqueur va devoir jouer.
0: Ouais. Le Brésil qui a donc réussi 2 fois à remporter tous ces matchs de Coupe du Monde, qui d'autre y est parvenu alors ?
4: Eh bien, la France, précisément, oui. Mais celle de Zidane, Deschamps, Thuram, de 1998. Même si en quart, il lui a fallu les pénaltys pour se débarrasser de l'Italie, mais bon, c'est quand même une victoire. Mais donc, à l'exception de 1998, de 2002 et de 1970, le futur vainqueur de la Coupe du Monde a au moins fait un match nul au premier tour. Parfois, il a même été battu. Comme il y a 4 ans, au Qatar, on l'a peut-être oublié, mais l'Argentine a été battue à son premier match contre l'Arabie Saoudite, ce qui ne l'a pas empêché d'être champion du monde. On pense aussi, à l'inverse, à l'Italie de 1982, qui passe le premier tour avec 3 matchs nuls, et puis va battre une impressionnante équipe brésilienne à qui rien ne semblait pouvoir arriver. Le grand favori qui gagne tous ses matchs, sauf la finale, cela est arrivé plus d'une fois en Coupe du Monde, comme par exemple la Hongrie de Puskas en 1954, ou les Pays-Bas de Cruyff en 1974.
0: Bon, et dernière question, Pierre. Rappelez-nous si c'est déjà arrivé aux Belges de gagner leurs 3 premiers matchs avant de passer au tour suivant.
4: Oui, à 2 reprises, et il n'y a pas bien longtemps, en fait. En 2014, dans leur groupe, les Diables battent successivement l'Algérie, la Russie et la Corée du Sud. Ensuite, victoire en 8e contre les États-Unis, puis défaite contre l'Argentine en quart de finale. Et 4 ans plus tard, cette génération dorée remet ça avec au premier tour 3 victoires, hein, le 3-0 contre le Panama, 5-2 contre la Tunisie, 1-0 contre l'Angleterre. En 2018, les Belges auront gagné 6 matchs sur 7 et nous avons donc appris, nous aussi, à nos dépens, que 3 succès initiaux, ça fait plaisir. Mais ça ne veut pas dire qu'on gagne la Coupe du Monde.
0: Non, cela dit, ça fait une très longue série aussi qu'on est invaincu. Il y a eu beaucoup de matchs nuls, mais des défaites, ça, il n'y en a pas eu beaucoup.
4: Oui, tout à fait.
0: Je crois que c'est 14 matchs invaincus.
4: Oui, parce qu'il faut remonter à la fameuse défaite de la France de 2018.
0: Oui, ben voilà.
4: Voilà. Ah non, il y a le Maroc quand même en 2022.
0: Il y a le Maroc en 2022. Oui, Maroc en tout cas, il y a une longue série de matchs invaincus. Ouais. On espère que ça va continuer demain soir.
4: Invaincu, c'est bien, mais le but, c'est de gagner tout de même maintenant.
0: Effectivement, oui. On est bien d'accord.

0: sera là avec nous ce matin. Bonjour Jérémy. Vous vous intéressez aux comédies estivales, les classiques ou non d'ailleurs, du 7e art, qui font la part belle au sable, à la mer et à l'humour. Et pour inaugurer cette saga, Jérémy, vous nous faites voyager ce matin jusqu'à Saint-Marc-sur-Mer. C'est une petite station balnéaire de Loire-Atlantique et surtout, c'est le théâtre des vacances de Monsieur Hulot.
1: Et ouais, nous sommes en 1951 lorsque Jacques Tati imagine celui qui deviendra une des plus grandes icônes de la comédie française. Dans 4 films répartis sur 2 décennies, le réalisateur prêtera ses traits à ce grand dadais, reconnaissable à son imperméable, sa pipe et son chapeau mou vissé sur la tête. C'est en 1953 que le public découvre les premières aventures de Monsieur Hulot, qui commence par des vacances bien méritées. Petite ambiance jazzy comme ça.
0: C'est sympa.
1: Sympa, ouais. Construit sous forme de petite scénette, le film fait honneur à son titre en mettant en scène la semaine de vacances de son protagoniste. Pas d'histoire particulière, pas de rebondissement incroyable, juste la chronique d'un rêveur qui cherche à profiter d'activités estivales et dont la maladresse sera la cause d'une série de catastrophes.
0: Ouais. Si les vacances de Monsieur Hulot, Jérémy, est un film parlant, il s'inscrit pourtant totalement dans l'héritage du cinéma muet.
1: Oui, voilà, parce que le cinéma de Jacques Tati n'est pas un cinéma du dialogue, mais du mouvement. Grâce à sa formation de mime, le réalisateur incarne à la perfection ce personnage pratiquement muet en parole, mais extrêmement bavard en gestes. Chaque action, même la plus minime, prend la forme d'une chorégraphie parfaitement huilée qui raconte la psyché des personnages. Monsieur Hulot est un homme dont les gestes, majoritairement impulsifs, sont toujours stoppés, saccadés, hésitants, comme si son cerveau essayait de le retenir. On saisit alors que tout le dilemme mental de ce personnage maladroit qui agit avant de réfléchir, tel un enfant coincé dans un corps d'adulte. Ce qui lui procure une physicalité aussi drôle que surréaliste, qui n'a pas besoin de dialogue pour s'exprimer.
0: Ouais, malgré ça, la présence du son dans le film est importante, voire primordiale.
1: Oui, parce que Tati travaille le son comme on le ferait pour un dessin animé. Il en fait un outil qui permet de créer une ambiance singulière, qui souligne le côté fantaisiste des mondes qu'il met en scène. Les bruits du quotidien sont exagérés, au point de devenir absurdes et ridicules. Quant aux voix humaines, elles sont bien présentes, mais sous la forme d'interjections inintelligibles qui participent à l'humour du film. Je pense qu'on a tous vécu ce moment-là en gare où on ne comprend pas, parce que ce qu'on entend là, effectivement, c'est le haut-parleur d'une gare qui annonce les différents changements de voie du train des vacanciers. Cette bouillie de mots crée un chaos général des touristes qui passent d'un quai à l'autre avec toute l'énergie du burlesque. Encore une fois, un genre hérité du cinéma muet et qui sera le levier comique principal du film.
0: Alors ce film, sous couvert de comédie, c'est aussi une critique sociale de la France de l'époque.
1: Parce que la majorité des personnages du film sont présentés comme des êtres aliénés qui envisagent leurs vacances comme on aborderait un travail, avec des règles à suivre, des horaires précis à tenir et un rythme calibré. Tati se moque des carcans imposés par les normes d'une société capitaliste dont la vision est tellement étriquée que même les vacances se sont pensées dans une logique de rentabilité. Monsieur Hulot devient alors malgré lui un anticonformiste. Il fait ce qu'il veut, comme il veut. Et c'est cet esprit de liberté qui va causer de l'inconfort chez les autres estivants.
0: Ouais, esprit de liberté qui est également une inépuisable source de gags.
1: Tati aborde la comédie avec candeur et espièglerie. Le bras de Monsieur Hulot qui essuie la bouche de son voisin de table chaque fois qu'il saisit du poivre. Une chambre à air couverte de feuilles confondues avec une couronne mortuaire qui se dégonfle pendant un enterrement. Un kayak qui se casse en deux et se referme sur Monsieur Hulot, prenant la forme d'une mâchoire de requin qui effraie les plagistes. Tati s'amuse avec les éléments, un peu comme un enfant qui inventerait des histoires avec les objets qui l'entourent. Le tout donne lieu à des gags aussi simples qu'efficaces et qui ne basculent jamais dans un chaos excessif. Tati ne cherche pas à souligner la comédie de manière insistante. Il l'accompagne avec douceur, délicatesse et une absence de cynisme qui font des vacances de Monsieur Hulot la comédie familiale, estivale et intemporelle. Par excellence.
0: Bon, il faut donc aller revoir ces vacances.
1: Pour toute la famille, ça marche pour tout le monde.
0: Les vacances de Monsieur Hulot, 1953, donc Jacques Tati. On vous retrouve tout l'été, tous les mardis matins, Jérémy Carré, pour évoquer ces comédies qui sentent bon l'été. Merci à vous.
1: Merci à vous.
0: Allez, on revient sur nos routes en 2026 et cet accident sur la E411 vers Bruxelles. Olivia Rox.
2: Oui, tout à fait, François, auteur de G. À hauteur de Jésus-Sake, deux voies de circulation sont neutralisées avec quelques ralentissements en amont sur les autres axes qui mènent à la capitale. Ajoutez bien souvent 10-15 minutes supplémentaires. Ça reste très compliqué si vous arrivez depuis le 19, depuis Anvers. Là, vous êtes quasiment à l'arrêt suite au chantier à hauteur de Malines. Plus d'une heure de ralentissement, secteur à éviter. Empruntez plutôt la 12 si vous le pouvez. On poursuit avec un accident sur le 40, toujours d'actualité à hauteur de Cherette. En direction de Liège, c'est la voie de

0: gauche qui est neutralisée. Ajoutez une vingtaine de minutes et enfin des ralentissements habituels sur le 411 à hauteur de Sterpenich vers le Luxembourg, plus 15 minutes.
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3: Et à 8h44, on part à la découverte de la Wallonie dans l'agence Tourisme avec Marion Jeanmeude. Bonjour Marion.
4: Bonjour tout le monde, bonjour François. C'est bientôt les vacances pour vous, non?
3: Je décompte. Combien de jours? Trois jours.
4: Allez. Je me doute que l'envie d'évasion est présente chez vous.
3: Mais on est très bien ici, finalement. Mais
4: aussi, c'est vrai. Et puis surtout, on va vous donner plein d'idées pour remplir vos congés bien mérités. Donc restez bien à l'écoute, hein. Vous écoutez Matin Première et c'est l'agence Tourisme jusqu'à 9h30. On fait une pause tourisme en mode local. C'est vraiment votre rendez-vous de la matinale de l'été pour redécouvrir notre royaume sous un regard curieux, gourmand et parfois surprenant. Alors à mes côtés, elle est la chasseuse de coups de cœur et de bons plans, c'est Sophie Bizzinaro. Bonjour Sophie.
5: Ah bonjour Marion, bonjour tout le monde.
4: Et ce matin, en votre compagnie, on met le cap au nord avec vous. Une fois par semaine, vous nous invitez à poser nos valises en Flandre.
5: Et oui, direction la Flandre orientale, au domaine provincial de Oftersaxen, un véritable joyau niché à Beveren, au cœur du pays de Wes.
4: On a hâte de découvrir ça. Et puis après le journal de 9h, on fera un petit tour du côté de la cité ardente. C'est à la cité miroir que nous donne rendez-vous notre invité passion. On vous emmènera ensuite en voyage, mais un voyage un peu spécial qui se savoure autant qu'il se ressent au fil des sens et des papilles. Et c'est en compagnie d'Anne Van Den Plas qu'on fait cette petite pause gourmande. Bonjour Anne.
6: Bonjour Marion.
4: Deux fois par semaine, vous allez nous proposer le portrait de chef et de chef dont la cuisine vous a marqué. Dans quel coin allons-nous ce matin et qui avez-vous rencontré?
6: Alors ce matin, on va à la rencontre de Manon Destrée à Herpan. Ah. Le comptoir de l'eau vive, le deuxième restaurant de Pierre Résimon, mais qui se savoure en mode bistronomique.
4: D'accord, le comptoir de l'eau vive, je trouve que c'est déjà un très joli nom, oui. C'est poétique.
6: C'est un vrai comptoir, on voit Manon cuisiner.
4: Ah, excellent, mais écoutez, on a hâte de découvrir ça juste après le journal de 9h. Et puis enfin Sophie, vous avez le privilège de nous annoncer qui est déjà le regagnant du tout premier concours de l'agence Tourisme édition 2026.
5: Eh bien c'est Célia qui nous vient de Tubize, elle nous a envoyé une jolie photo du square du Petit Sablon avec le message suivant. Comme vous parliez de Bruxelles ce matin, c'était hier hein, évidemment, je me suis souvenu de ma découverte en avril dernier alors que je suis passée 15 ans devant sans le voir, de ce havre de paix et de romantisme qu'est ce square. Incroyable, non? Ouais. 15 ans, je ne l'avais pas remarqué. Et grâce à ce cliché, eh bien, grâce à Ardenne Étape aussi qui fête ses 25 ans cette année, eh bien, Célia remporte un week-end à 2 ou à 4 dans la maison de son choix pour une valeur de 400 euros. Bravo Célia.
4: Une heureuse gagnante, donc bravo à elle. Et puis n'hésitez pas à tenter votre chance aussi, évidemment. 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Participer au concours, il suffit d'envoyer votre photo d'un site touristique ou d'un séjour touristique que vous avez testé en Wallonie, à Bruxelles ou en Flandre. Ça se passe sur le site de lapremière.be ou sur la page Agence Tourisme sur RTBF Actu. Et puis, pour découvrir le lot du jour, eh bien, rendez-vous en fin d'émission, juste après le bon plan chouette et pas cher de Sophie pour des vacances réussies.
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4: Voilà, on le disait, hein, Sophie, cet été, il n'y a pas que Bruxelles ou la Wallonie qui méritent le détour. Il suffit parfois de faire un petit tour un peu plus loin, hein, de faire un petit peu plus de route pour avoir l'impression d'être complètement ailleurs tout en restant au plat pays.
5: Exactement, Marion, et c'est ça qui est génial avec la Belgique, c'est qu'on change très vite d'ambiance sans partir très loin. Et aujourd'hui, justement, je vous emmène en Flandre orientale, au domaine provincial de Oftersaxen.
4: Clairement, c'est pas un endroit que je connais, qui parle à tout le monde non plus, je pense.
5: J'allais vous le demander, hein, mais je vais vous le faire découvrir, bien évidemment. Hein. Oftersaxen, c'est vraiment une petite pépite. Hein. C'est un immense domaine qui est situé à Beveren, dans le pays de Wé. Et donc, on parle quand même de plus de 30 hectares, avec un château assez historique d'ailleurs, des jardins, une forêt, des étangs, un verger, et puis surtout, un arboretum qui est assez impressionnant.
4: Ça semble être l'endroit parfait pour chercher un petit peu de fraîcheur et surtout déconnecté.
5: Eh ben complètement, hein, parce que justement, ce qui frappe quand on arrive, c'est le calme et cette impression d'espace. On passe d'aller très paysager à des coins presque sauvages. Il y a de grandes promenades ombragées, des pontons au bord de l'eau, des bancs un peu partout. Et alors, cet arboretum assez spectaculaire, hein, c'est l'un des gros atouts évidemment du lieu. Il rassemble plus de 1000 espèces d'arbres et d'arbustes venus du monde entier. Donc la balade devient presque un voyage entre des arbres de chez nous, d'Europe, à des arbres beaucoup plus exotiques. Hein. Donc il y a vraiment un côté balade découverte.
4: Et puis, même si c'est déjà très bien, c'est pas juste une balade dans un parc.
5: Non, c'est hyper vivant. Hein. Il y a plein de choses à découvrir sur place. Et ce qui est chouette aussi, c'est que le domaine reste très accessible. Donc on peut venir juste pour marcher, lire un livre dans l'herbe, faire un pique-nique, ou bien même prendre un verre hein, tranquillement à l'orangerie. Et alors cet été, il y a aussi un événement assez original hein, que les familles vont adorer. Jusqu'à la fin août, Ostersaxen accueille une expo qui s'appelle Le Tour du Monde en 7 arbres. Alors le concept est super ludique, vous découvrez 7 espèces d'arbres grâce à des dioramas Playmobil. Ils sont installés au fait dans le parc et dans l'orangerie.
4: Ah, le mélange Playmobil et nature, je pense que ça va plaire aux tout petits ça.
5: Exactement, honnêtement ça fonctionne hyper bien. Hein. Donc derrière ces mini univers en 3D, il y a l'artiste Ben De Preter qui est spécialisé dans les dioramas Playmobil. Et donc chaque scène est remplie de petits détails, d'humour, de clins d'œil et forcément les enfants adorent. Mais les adultes aussi, hein, qui passent leur temps à observer les décors. Et en plus, c'est gratuit. Et ça, on aime ça dans l'agence tourisme. Il y a même des activités autour de l'expo avec des ateliers créatifs hein, pour les enfants. Et des espaces de jeux Playmobil, tout simplement, dans l'orangerie. Ils proposent également les Sky Trails. C'est des circuits avec looping et ascenseur où les figurines dévalent des pistes géantes. Donc, c'est vraiment un succès garanti pour les plus jeunes.
4: Hein. Mais dites-moi, il y a de quoi y passer la journée entière, en fait.
5: Bah oui, clairement. Hein. Ce qui est agréable, c'est que le lieu ne cherche pas à en faire trop, en fait. Hein. C'est pas un parc d'attractions, c'est pas non plus une réserve. C'est vraiment un équilibre entre le patrimoine, la nature, la culture et la détente. Et donc forcément, ça donne envie de découvrir une autre facette de la Flandre aussi. Hein. Parce qu'on pense souvent à Gand ou à Bruges, alors qu'il y a énormément de coins magnifiques hein, juste à côté de Bruxelles, Marion.
4: Même la côte et aussi.
5: Oui, tout à fait.
4: C'est pas si proche de Bruxelles.
5: C'est vrai. Et le Pays d'Ouest, du coup, est hyper vert, très paisible et parfait pour une escapade cet été.
4: Et pour ceux qui restent en Belgique cet été, franchement, c'est exactement le genre de bonnes adresses qu'on adore partager dans l'agence tourisme. Donc merci beaucoup, Sophie.
5: Avec plaisir.
4: Un coup de cœur dont vous retrouverez toutes les infos, évidemment, sur la page de l'agence tourisme, sur le site web de La Première ou sur l'appli RTBF Actu. Là maintenant, c'est Angèle qui débarque sur La Première. Angèle avec Justice pour son titre What You Want. Est-ce qu'on a le droit de dire que c'est le tube de l'été alors qu'il est sorti en février?
5: Mais oui, bien
4: oui,
5: sûr.
4: Oui.
5: Allez, Angèle, elle traverse les saisons.

0: What You Want, que voulez-vous? Peut-être un nouvel album d'Angèle? Eh bien, vos désirs sont désordres. Il arrive d'ici la fin de l'année 2026. La chanteuse vient de l'annoncer.
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0: Et ce matin, l'agence tourisme prend la direction du cœur de Bruxelles pour rejoindre notre professionnel du jour. C'est Aurélie Serre, responsable des publics et activités du musée Bellevue, le musée de la Belgique et de son histoire et centre pour la démocratie. Bonjour Aurélie.
4: Bonjour Aurélie.
5: Bonjour.
0: Merci d'être avec nous ce matin. Nous allons découvrir ensemble ce qui est mis en place pour divertir et informer les petits et les grands du côté du musée Bellevue. D'abord, est-ce que vous pouvez nous rappeler son concept? C'est bien découvrir l'histoire de la Belgique au travers de 7 thèmes.
5: Oui, c'est ça. Donc nous sommes un musée sur la Belgique et son histoire. Et les 7 thèmes qu'on aborde dans le parcours permanent sont la démocratie, la prospérité, la solidarité, le pluralisme, les migrations, les langues et l'Europe. Et tout un programme.
0: Vous nous proposez aussi une galerie de plus de 200 objets qui illustrent la mémoire matérielle de la Belgique. Et est-ce qu'il n'y aurait pas un petit clin d'œil au mondial avec un ballon de foot signé par les Diables Rouges dans cette collection?
5: C'est bien ça. On a 200 objets qui sont en fait très variés et qui racontent à leur manière l'histoire de la Belgique depuis 1830 à nos jours. Et on a tout un patchwork avec plein d'objets différents. Il y a des objets de cuisine, il y a des objets d'art, il y a des objets de la vie du quotidien des Belges. Et il y a des objets qui font rapport au sport, comme un ballon dédicacé des Diables Rouges.
0: Alors vous, quel est votre objet préféré parmi les 200? J'imagine que c'est dur de choisir, mais s'il fallait en retenir qu'un seul?
5: Oh, s'il faut en retenir qu'un seul, c'est le mille croquettes.
0: C'est quoi?
5: Le mille croquettes.
0: Le
5: choix n'est pas si difficile. Oui, c'est une machine pour façonner les croquettes de pommes de terre.
0: Oh, waouh!
5: Donc en fait, vous mettez en fait la purée de pommes de terre au milieu de la machine et puis vous pressez. Et il y a des petits rouleaux en fait de purée de pommes de terre qui sortent. Et puis vous roulez les rouleaux de purée dans de la chapelure et dans l'œuf et ça fait les petits croquettes de pommes de terre. C'est une invention typiquement belge.
0: Allez, écoutez, je la prends à 8h55. Ça me donne envie de manger des croquettes, donc c'est réussi. Aurélie, on avait aussi envie ce matin de mettre en avant les différentes visites que vous proposez pour des publics, par exemple le public Alzheimer et leur aidant proche. Vous organisez toute une série de visites qui permet à ces personnes de pouvoir découvrir le musée, l'histoire de la Belgique, tout en étant bien accueillies.
5: Oui, tout à fait. C'est un projet qui n'est pas encore lancé. On le lance au mois de septembre et ça fait partie en fait de notre volonté d'accueillir tout le monde et que tout le monde se sente le bienvenu chez nous. On travaille sur la santé mentale depuis maintenant 2 grosses années et on va proposer des visites et des ateliers créatifs pour les patients et les aidants proches.
0: Ouais, alors pour les personnes en situation de handicap, les personnes sourdes et malentendantes, par exemple, vous avez un audio guide digital pour adultes qui offre la possibilité de lire le texte. Il y a aussi des parcours pour enfants en langue des signes avec un petit personnage qui s'appelle Zeno. Est-ce que vous pouvez nous présenter ce petit personnage?
5: Zeno, c'est un explorateur qui fait le tour du monde, il fait un stop en Belgique et il va demander de l'aide aux enfants pour apprendre à découvrir la Belgique sous toutes ses facettes, donc sa culture, sa cuisine, son économie, son histoire. Et donc pour les enfants entre 9 à 12 ans qui sont sourds ou malentendants, grâce à une application qui s'appelle l'App Patrimoine, en fait ils ont accès aux petites vidéos de Zeno en langue des signes. Et donc à chaque fois, Zeno l'explorateur va les challenger, il leur donne une mission à résoudre dans la salle. Et puis après avoir regardé la petite vidéo, les enfants courent partout et vont résoudre la mission que Zeno leur a donnée. Ils écrivent leurs réponses sur une grande carte d'exploration et puis ils doivent résoudre la grande énigme à la fin pour recevoir une petite surprise.
0: Ah, un petit cadeau, une petite croquette peut-être.
5: Non, c'est pas une croquette, je ne dévoile pas la petite surprise,
0: c'est simplement. Il faudra venir essayer pour découvrir la surprise. Certaines personnes ont besoin de calme pour visiter le musée. Et pour ça, vous proposez des moments à faible stimuli. C'est chaque premier mercredi matin du mois. Et donc, expliquez-nous un petit peu comment ça se passe. Il y a moins de bruit, les vidéos sont éteintes, le son est coupé, comment ça se passe?
5: Oui, on s'est rendu compte que beaucoup de personnes ont besoin ou l'envie tout simplement de visiter au calme. Donc sans avoir des groupes scolaires en même temps par exemple ou des groupes avec des guides qui parlent à côté. Et donc chaque premier mercredi matin du mois, c'est des moments de visite à faible stimuli. Donc coupe tous les écrans dans le musée, toutes les vidéos, tout le fond sonore, les bandes audio, et ça vous permet en fait du coup de visiter plus à votre aise, au calme, avec du coup moins de stimuli auditifs visuels, avec du coup un livret de visite que vous pouvez lire chaque premier mercredi matin du mois. Et donc ce sont des moments privilégiés où vous pouvez venir découvrir ou redécouvrir le musée dans le calme.
0: Eh ben, c'est une chouette invitation. On peut rappeler aussi que vous avez une politique d'accessibilité tarifaire avec des tarifs préférentiels. Mm-hmm. En deux mots, ça se passe quand et comment qu'on peut venir visiter le musée gratuitement?
5: Alors, pour les moins de 18 ans, donc pour les enfants et pour les jeunes, l'entrée est gratuite tout le temps, donc peu importe quand vous venez. Et les jeux pour les enfants, dont celui dont on parlait, le Zeno l'explorateur, les jeux sont à 1 euro symbolique. Ensuite, pour les personnes porteuses de handicap, l'entrée elle est à 5 euros, donc c'est aussi un tarif assez bien réduit. Et puis on a des moments de gratuité, ouais, qui sont aussi
0: le mercredi après-midi et le premier dimanche du mois. Merci beaucoup Aurélie.
4: Merci Aurélie.
0: À tout bientôt.
5: Merci.
0: On retrouve
5: à
0: toutes les infos sur le site bellevue.be. Tout de suite les informations avec Maxime Maillet.
6: La fin de l'année scolaire rime parfois avec angoisse pour les jeunes profs. Certains ne savent toujours pas où ils bosseront l'année prochaine. En tennis, elle fait son grand comeback après 4 ans d'absence. Serena Williams montera tout à l'heure sur le court central de Wimbledon. Bonjour à toutes et tous. L'année scolaire touche à sa fin, une année chamboulée. Les examens n'ont pas eu lieu dans de nombreuses écoles suite au mouvement de protestation du monde de l'enseignement contre les mesures décidées par le gouvernement de la Fédération Wallonie-Bruxelles. C'est aussi une période très stressante pour les jeunes profs. Pourront-ils ou non rester dans leur école l'an prochain? Florent est professeur de sciences, il enseigne depuis 5 ans et à la prochaine rentrée, il ne sait pas encore où il va se retrouver.
7: Si, j'ai déjà douté, mais lorsque je doute, il suffit que je reprenne le travail le lendemain et quand je suis en classe, c'est là que je me sens le mieux. Et je sais que là, j'ai mon cocon, j'ai ma liberté, j'ai mes classes, ou du moins ma manière de travailler, que je téléporte d'une école à l'autre, d'un mois à l'autre, mais en tout cas, c'est clair que quand j'y suis, je m'y plais.
8: Votre objectif, c'est toujours à un moment ou l'autre, vous dire, essayer d'être stabilisé et nommé. C'est toujours votre objectif après 5 ans dans le métier?
7: C'est un plus et à un certain stade, c'est une nécessité parce que pour avancer dans la vie, pour pouvoir acheter, pour pouvoir faire un emprunt, il faut montrer de la stabilité pour les banques et donc à un moment donné, être toujours dans cette instabilité, avoir des fiches de salaire qui diffèrent d'un mois à l'autre, ça ne rassure personne et on est les premiers à être inquiets de ce qu'on reçoit comme nouvelle pour le mois d'après et encore ici pour l'année d'après, je n'ai aucune nouvelle de potentielle école.
6: Des propos recueillis par Marc Sirlero. Cette nouveauté à la SNCB, à partir de demain, 1er juillet, vous ne pourrez plus acheter votre billet à bord du train, même avec un supplément. Avec cette nouvelle mesure, la SNCB veut assurer la sécurité des accompagnateurs de train et lutter contre la fraude. Mais pour l'association Navetteur.be, cette décision est scandaleuse. Elle dénonce aussi l'absence de guichets ou d'automates en service dans certaines gares pour prendre un ticket. À la gare de Mons, ces voyageurs ne sont pas très convaincus non plus.
9: Des fois, il y a des gens qui ont une vraie raison d'être là, à pas avoir de ticket, à devoir l'acheter dans le train. Alors que d'autres, oui, il y a toujours des fraudeurs, mais ça, il y en aura toujours, il y en a eu hier et il y en aura demain, quoi.
10: En fait, c'est compliquer la vie des voyageurs et après, on va s'étonner pourquoi on se plaint tout le temps. C'est punir des gens qui sont pas mal intentionnés, quoi.
11: Je pense pas que ça change grand chose à la vie des contrôleurs de fournir un ticket aux usagers. Et ça change pas grand-chose à leur vie, à mon avis, à la SNCB.
12: On retire toutes les facilités pour les personnes âgées, surtout. C'est pas que c'est compliqué, mais pour des personnes qui n'ont pas l'habitude de taper, il faut mettre sa carte et son code et machin, il y a des gens qui n'osent pas.
6: Des réactions recueillies par Marianne Brillo. Une amende de 90 euros est prévue, mais elle pourra monter jusqu'à 500 euros. Le président de Groen, le parti écologiste flamand, a été relâché en début de nuit. Aimé Norch a été interpellé par la police lors d'une manifestation pro-palestinienne à Anvers. Les manifestants réclamaient le retrait du drapeau israélien de la façade de l'hôtel de ville d'Anvers. Groen le rappelle, la liberté de manifester est un droit. La Russie dit avoir abattu plus de 400 drones ukrainiens cette nuit. Dans la région de Moscou, un bébé de 6 mois a été tué, selon les autorités locales. Ces derniers mois, l'Ukraine a intensifié ses frappes sur le territoire russe et parfois très loin de la frontière. De son côté, la Russie continue de frapper au quotidien l'Ukraine. Au Venezuela, le bilan s'est encore alourdi. 5 jours après le double séisme, il dépasse désormais les 1700 morts. 50 000 personnes sont toujours portées disparues d'après les Nations Unies. Dans certains quartiers, aucun immeuble n'a résisté aux secousses. Autre bilan actualisé, celui de l'épidémie d'Ebola. D'après l'Organisation mondiale de la santé, il y a 360 morts sur près de 1300 cas confirmés. L'épidémie s'est étendue à une quatrième province de la République démocratique du Congo, dans le nord-est. Chez nous, à Ixelles, Médecins sans frontières a ouvert un centre de formation pour apprendre à ses équipes à se protéger du virus. Des formations destinées aux médecins, mais aussi au personnel logistique et administratif. Tous partiront en République démocratique du Congo dans les prochains jours. Elisa Cribier a assisté à une de ses formations.
4: Parfait. Combinaison jaune et blanche de la tête aux pieds, masque, gants, aucun centimètre de peau ne dépasse. Dans la cour de Médecins sans frontières, plusieurs tentes sont installées. Pendant 2 jours, 25 personnes suivent une formation Ebola. C'est le cas de Marie qui travaille dans l'approvisionnement.
13: Je ne pensais pas que c'était aussi lourd. Je ne pensais pas que de s'habiller, se déshabiller prenait autant de temps.
4: Tous seront envoyés en République démocratique du Congo dans les jours à venir. Pour Anne Koudiakov, responsable du centre, l'objectif est que chacun adopte les bons gestes pour se protéger de ce virus qui se transmet par les fluides corporels.
13: On s'habille, on se déshabille en équipement de protection individuelle. On voit comment admettre un patient et on fait d'autres actes qui sont potentiellement à risque.
4: Début juillet, Marie s'envolera pour la République démocratique du Congo. Elle n'avait jamais été confrontée à un virus comme Ebola.
13: On sait comment réagir et comment il faut faire, comment baisser son stress, savoir s'arrêter à temps, etc.
4: Pour le moment, plus de 70 personnes ont été formées par Médecins sans frontières. Et cela devrait continuer avec l'ouverture de centres en République démocratique du Congo et en Ouganda.
6: À la Coupe du Monde de football, le Maroc s'est qualifié pour les huitièmes de finale. Les Lions de l'Atlas ont battu les Pays-Bas au tir au but. Victoire également au tir au but pour le Paraguay face à l'Allemagne, qui est donc éliminée. Le Brésil s'est imposé dans les arrêts de jeu 2-1 face au Japon. Au programme du jour, il y a 3 matchs à suivre. À 19h, Côte d'Ivoire, Norvège. À 23h, France, Suède. Et à 3h du matin, Mexique, Équateur. En tennis, au tournoi de Wimbledon, c'est le grand retour en simple de Serena Williams. Après 4 ans d'absence, elle va jouer contre l'Australienne Maya Joint. L'Américaine a gagné 7 fois le tournoi. À 44 ans, personne ne sait si elle est encore capable de gagner des matchs. Mais ce n'est pas le plus important pour Serena Williams. Elle recherche surtout le plaisir sur le gazon londonien.
14: Mes sentiments sont différents. Pour la première fois de ma carrière, mes attentes sont totalement différentes. Ce n'est pas que je n'ai jamais pris de plaisir auparavant, sinon je ne serais pas là aujourd'hui. Mais je sens que je vais apprécier le moment. Je m'attends à être nerveuse. Je l'ai toujours été lors de chaque match que j'ai joué. Cela montre la passion, l'amour et l'attention que je porte à mon travail. Peu importe que ce soit un premier tour, un deuxième ou une finale, j'ai toujours été nerveuse, donc je m'attends à ressentir les mêmes sensations.
6: Et Serena Williams jouera aussi le double dans ce tournoi avec sa sœur Vénus. Côté belge, Elise Mertens, Alexander Bloks, Raphaël Collignon et Zizou Berks monteront sur le court pour leur premier tournoi, pour leur premier tour. Voilà pour les infos. Belle journée à notre écoute.
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0: Merci Maxime Maillet, retour de l'info à 9h30. En attendant, on prend des nouvelles de nos routes en compagnie d'Olivia Rox. 2 accidents sur le ring de Bruxelles à signaler ce matin.
16: Oui, ça reste compliqué ce matin sur le réseau routier. Tout d'abord, un premier accident à hauteur de Zelic en direction de Zaventem. On a 2 voies neutralisées. Second accident à hauteur de Grand Bigard en direction de Hal. C'est la voie de gauche qui est neutralisée. Pour parcourir Dilbeek-Zaventem, vous devez ajouter une bonne quarantaine de minutes. Patience et prudence. On poursuit avec toujours cet accident à hauteur de Jésus-Seix sur le 411 en direction de la capitale. 2 voies sont neutralisées avec une quinzaine de minutes supplémentaires avant de rejoindre le ring. On poursuit avec quelques ralentissements également à hauteur de Herve sur le 40 en direction d'Aix-la-Chapelle, plus 10 minutes sur le 411 à hauteur de l'église vers Namur. Là aussi, vous perdez une petite dizaine de minutes. Et puis ralentissement habituel en direction du Grand-Duché sur le 411 entre Arlon et Capelonne. Ajoutez une quinzaine de minutes.
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0: Vous écoutez RTBF La Première, merci de nous avoir choisi ce matin pour vous accompagner. Jusque 9h30, eh bien, c'est l'agence Tourisme qui vous emmène en voyage. On a envie de vous faire redécouvrir notre beau territoire autrement. Et dans quelques instants, eh bien, le reportage du jour nous emmènera en terre liégeoise.
28: Et même carrément sous terre, hein, pour chercher un peu de fraîcheur dans l'abri anti-aérien. On y retrouvera Axel Van Aerten, directrice du EMNA.
0: Et Anne Van Den Plas est également présent avec nous ce matin pour une toute nouvelle chronique qui nous invite en escapade culinaire.
29: Mais voilà, un voyager avec la cuisine.
0: On a parlé de croquettes il y a quelques instants du côté du musée Bellevue de Bruxelles. De quoi allons-nous parler? Mettez-nous l'eau à la bouche.
29: Il n'y a pas de croquettes, il y a les boulettes de Mamie Résimon.
0: Ouh, c'est pas mal.
29: J'adore les boulettes.
0: Ah, j'adore les boulettes aussi. Très bien, j'ai hâte. On terminera évidemment par le bon plan chouette et pas cher de Sophie et aussi par la révélation du lot du cadeau du jour, évidemment, notre fameux concours qu'on pourra retrouver en toute fin d'émission, donc vers 9h30. Restez bien à l'écoute.
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0: Et on prend la route de Liège, hein, Sophie, vous nous emmenez à la Cité Miroir, un lieu aujourd'hui dédié à la culture, à l'esprit critique et au travail de la mémoire, en plein cœur de la cité ardente, là même où se trouvaient les anciens bains et thermes de la Sauvenière que de nombreux liégeois ont fréquenté. Et c'est l'abri anti-aérien que vous avez décidé de nous faire découvrir ou redécouvrir ce matin.
28: Une ouverture toute fraîche, hein, puisqu'elle date de juin, et je peux vous dire qu'elle était très attendue par les passionnés de patrimoine et d'histoire. C'est un lieu dont on connaissait l'existence, hein, mais qui n'était pas accessible au public, sauf pour de rares occasions. Et si c'est aujourd'hui possible, c'est grâce à d'importants travaux de réhabilitation en partie financés par le plan de relance de la Wallonie. Le chantier a duré plus d'une année tant il y avait à faire, en tenant compte du fait que cet abri est classé comme monument. Et c'est d'ailleurs le seul à bénéficier d'une telle protection. Marianne Perrieux, elle aussi, était très curieuse de le découvrir et c'est ce qu'elle a fait en compagnie d'Axel Van Aerten, directrice de l'association qui gère la Cité Miroir et qui s'appelle NEMA, une association qui est aussi reconnue par la Fédération Wallonie-Bruxelles comme centre pluridisciplinaire de la transmission de la mémoire. Et la visite commence par descendre quelques marches.
30: On a descendu ces quelques marches d'escalier. On a du mal à imaginer, évidemment, que cet abri, il était construit dans les années 40.
31: Oui, effectivement. Et c'est un abri qui était à l'époque pensé pour les premières attaques aériennes pour pouvoir protéger les civils, à la fois ceux des bains et thermes de la Sauvenière, puisque cette alcôve ici est sous les bains, c'est-à-dire qu'on est sous la piscine de l'époque, mais aussi c'était destiné aux gens du quartier de la Sauvenière. Et donc c'était vraiment un lieu qui était destiné à accueillir les personnes pendant un temps potentiellement assez long. Et donc ça avait été pensé de manière très complète pour pouvoir accueillir les civils.
30: La preuve, c'est qu'il y a des latrines, il y avait des douches.
31: Oui, c'est une particularité de cet abri anti-aérien. En fait, les bains internes de la Sauvenière, c'était un lieu qui a été conçu pour amener l'hygiène aux citoyens. Et donc, cette notion de besoin d'hygiène a été intégrée dans la conception de l'abri anti-aérien lui-même.
30: Alors, l'architecture de cette pièce est assez particulière parce qu'elle est ronde.
31: Oui, c'est d'ailleurs une des raisons pour lesquelles le lieu est classé. Donc, plusieurs raisons pour ça. C'est notamment le fait qu'il y a 6 alcôves indépendantes les unes des autres, mais aussi le fait qu'on est sur des alcôves arrondies. On est sur un plafond arrondi qui était là pour soutenir le poids du bâtiment avec quelques étages plus haut, puisque c'était au 4e étage qu'il y avait une immense piscine de 33 mètres. Et donc, ça fait aussi partie de cette architecture un tout petit peu particulière de cet abri. Une autre des particularités, c'est le système de gaine qui était un système d'aération, et donc on peut voir dans 3 des alcôves sur 6 dans la réhabilitation ces gaines d'aération. Alors il faut dire qu'elles ne sont pas authentiques parce qu'elles étaient en amiante. Et donc, bien sûr, elles ont été remplacées.
30: On a dû intervenir.
31: On a dû intervenir, oui, effectivement. Donc là, pas de souci, le public peut être rassuré. Elles sont en stuc et donc pas de problème. Et alors, il y a aussi les portes qui sont d'époque et qui sont très particulières aussi et qui ont fait que le lieu a cette atmosphère tout à fait unique.
30: Oui, et assez particulière. Alors, les portes, elles sont... Je m'approche d'une porte d'ailleurs, celle-ci par exemple, elle est forcément en métal.
31: Oui, et en fait, c'est vraiment ce qui permettait d'isoler les alcôves les unes des autres. On voit qu'il y a un système de fermeture qu'on pouvait tourner comme ça. Mm-hmm. Et donc, en cas d'attaque, on peut imaginer que si une des alcôves était endommagée, les autres n'étaient pas nécessairement impactées.
30: On sait donc qu'il y avait des douches. À mon avis, on y est d'ailleurs dans ces anciennes douches. Donc c'est aussi une pièce qui sera accessible aux visiteurs.
31: Oui, absolument. C'est vrai que quand on passe dans les alcôves, on a un petit peu cette impression de labyrinthe parce que les alcôves se ressemblent. Et puis quand on sort de cette partie d'alcôve, on se rend compte qu'il y avait quand même encore des lieux. Ce n'est pas la fin de l'abri. Et donc il y avait donc des douches qui étaient prévues. Pour rappel, on est donc sous les bains et thermes de la Sauvenière à l'époque. Et donc cette notion d'hygiène dont on a parlé tout à l'heure, elle était importante. Et donc on est dans ce fameux lieu où on a plusieurs douches qui étaient potentiellement utilisables par les personnes dans l'abri. Maintenant, on ne sait pas si elles ont été utilisées.
30: Ah bah oui, comment savoir ?
0: Merci pour ce très beau reportage à Marianne Périlleux. On reste encore un petit peu dans cet abri anti-aérien en compagnie d'Axel Van Arten, directrice de MNEMA. Bonjour, merci d'avoir d'être avec nous ce matin dans l'agence tourisme.
1: Bonjour, merci de me recevoir.
0: Alors, on l'a dit, ce lieu, il a ouvert il n'y a pas très longtemps. J'imagine que c'est une ouverture qui était très attendue de pouvoir visiter un endroit pareil. On peut peut-être revenir un petit peu sur la chronologie de cet abri qui est un peu étonnante. Il a d'abord ouvert sous l'occupation nazie et puis il a servi plus tard lors de la bataille des Ardennes.
1: Ah oui, c'est bien ça. En réalité, les bains internes de la Sauvenière, ils ont été conçus, le premier plan daté de 1935. Et à l'époque, il n'y avait pas d'abri anti-aérien prévu. Mais suite à l'attaque de Guernica, aux premières attaques aériennes sur civils, en 1938, la ville de Liège a demandé aux architectes de rajouter un abri anti-aérien, ce qui d'ailleurs donne une architecture un peu particulière aussi dans l'abri, puisqu'il a été rajouté après les premiers plans. Et puis alors, les travaux faisant, les bains internes n'ont ouvert qu'en 1942, et donc après le début de l'occupation. Et donc, l'abri a lui-même ouvert en 1942 à ce moment-là. Alors, on aurait pu se dire c'était trop tard, sauf qu'en fait, il a servi après la libération, en 1944, au moment de la bataille des Ardennes, dans les dernières attaques des nazis.
0: Alors, on l'a entendu, il y a des douches, mais on ne sait pas trop si elles ont servi ou non. Ça veut dire qu'on n'a pas de témoignages de personnes qui s'y sont abritées? On ne sait pas trop ce qui s'est passé.
1: Si, on a des témoignages, mais de ce qu'on sait, les gens n'y restaient pas plusieurs jours. Mmh. Les attaques aériennes duraient quelques heures, et donc c'est difficile de savoir s'il y avait un usage de douche. Et dans les témoignages qu'on a, on n'a pas cette information-là. On sait simplement qu'en tout cas, une personne descendait avec son chat dans l'abri.
0: Ah oui, et comment vous savez ça?
1: Parce que c'est une des personnes qui en a témoigné, voilà, qui nous l'a raconté. Et alors, ça a d'ailleurs été intégré dans l'expérience immersive. Il y a donc une aventure de chat dans l'abri.
0: Ah oui, c'est ça. Il y a un scénario 360 qu'on peut tester. Est-ce que vous pouvez nous expliquer ce que c'est ?
1: Alors, en réalité, il y a tout un scénario qui commence dès la descente dans l'abri. Et donc, il y a vraiment cette expérience qui commence avec les alertes. Donc, c'est les sirènes qui sonnent. On descend dans l'abri. On se retrouve dans une première alcôve où là, on va être plongé dans un scénario en 44 avec des personnages qui sont fictifs, mais avec cette histoire de chat. Donc, il y a quand même des choses qui sont tirées de témoignages. Et alors, le public va vivre cette immersion dans ce moment avec les civils. De quoi est-ce qu'on pouvait parler si on se retrouvait avec des gens qu'on ne connaissait pas dans un abri antiaérien subitement, de la perte d'être cher, de la perte de biens, de toutes les inquiétudes qu'on pouvait avoir à ce moment-là. Et puis alors, après avoir vécu ce moment dans cette première alcôve, le public passe dans une deuxième alcôve qui, là, a effectivement une installation visuelle en 360 degrés, c'est pour ça qu'on appelle ça en 360. Et là, on va partir sur un propos plus didactique. On repart des années 30 pour revenir à l'époque actuelle et on traite vraiment la question des victimes civiles de guerre avec toutes les conséquences que ça peut avoir. On parle autant des conséquences physiques, psychologiques, matérielles et aussi avec un message quand même derrière de qu'est-ce que nous, en tant que civils ici, on peut faire parfois sur des guerres lointaines et sur lesquelles on se sent impuissant.
0: Oui, c'est vraiment l'écho entre hier et aujourd'hui. On sent bien que ce projet a un double objectif, hein, d'une part la valorisation d'un patrimoine historique resté méconnu pendant des décennies, et puis aussi des missions de sensibilisation, de développement et l'esprit critique et le travail de la mémoire, bien évidemment. Vous aviez envie aussi de dire un tout petit mot sur deux expositions qu'on va pouvoir voir tout au long de l'été. Rapidement, Axel.
1: Oui. Alors, donc, on a deux expositions d'été, toujours dans cette importance de travailler avec le grand public. Là, ce sont deux expositions qui questionnent la résistance. On a une exposition qui parle des résistants d'origine congolaise pendant la Seconde Guerre mondiale, qui est souvent une partie de l'histoire tout à fait occultée. Et donc, on a une exposition vraiment très touchante. Et puis alors, on a aussi une exposition sur une BD qui avait été faite, qui est Spirou résistant. Et là aussi, on imagine Spirou qui se retrouverait comme résistant pendant la Deuxième Guerre mondiale.
0: Oui, eh bien, en tout cas, on pourra retrouver toutes ces propositions qui sont vraiment super intéressantes sur le site de la citémiroir.be. Et j'insiste aussi sur une chouette balade décoloniale dans la ville de Liège organisée avec l'Athénée Léonie de Waha, que je vous invite à aller faire, bien évidemment. Merci Axel de nous avoir rejoints ce matin dans l'agence Tourisme. Dans un instant, on retrouve Anne Van Den Plas.
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0: Eh oui, Anne, tout au long de l'été, vous nous emmenez à la découverte de chefs un peu partout en Belgique.
3: L'été, c'est vrai qu'on a parfois le temps de faire quelques kilomètres supplémentaires pour découvrir un nouvel établissement. Et vous allez le voir, on a un paquet de talents en cuisine en Belgique. On a cette chance-là. C'est aussi l'occasion de découvrir des nouvelles régions. Donc, ça va être l'occasion de découvrir ici Herpan.
0: Eh ben, ça tombe bien, puisque la gourmandise est l'une de mes plus grandes qualités, mais aussi l'un de mes plus grands défauts, donc j'ai très très hâte. La première sur la liste, c'est une femme en plus, Manon Destrey, qui est à la tête des cuisines du comptoir de l'Eau Vive à Herpan, effectivement.
3: Derrière ce restaurant, il y a un nom que tous les amateurs de gastronomie connaissent. Le chef doublement étoilé Pierre Résimon. C'est vrai qu'on n'a pas beaucoup de chefs doublement étoilés ici en Belgique. Et lorsque Pierre ouvre le comptoir de l'Eau Vive en 2014, qui est donc la petite sœur de l'Eau Vive, son restaurant gastronomique, son objectif était très clair. Offrir une expérience plus abordable financièrement à ses clients, tout en gardant l'exigence qui a fait sa réputation. Eh bien, 10 ans plus tard, c'est Manon Destrey qui fait vivre cette philosophie. Pourtant, rien ne la prédestinait vraiment à ce parcours. Elle est originaire de Bépion et elle découvre presque par hasard sa vocation. À 13 ou 14 ans, lorsqu'on lui pose la question « qu'est-ce que tu as envie de faire plus tard ?», elle répondra « la cuisine », quelque chose de vraiment très instinctif comme ça, une intuition qui ne va plus vraiment la quitter. Après l'école hôtelière de la Citadelle, elle poursuit sa formation. Et à ce moment-là, son objectif est très clair, intégrer les cuisines de San Hoon de Jambre et son fameux restaurant, l'Air du Temps.
0: Ouais, et en plus, elle va y arriver, elle va même y rester 5 ans.
3: Oui, ce qui devait être un stage se transforme finalement en 5 belles années. Chez San Hoon, elle découvre le respect du produit, les saisons, le végétal et bien sûr ce fameux potager dans lequel toute l'équipe de cuisine va puiser le matin. Des principes qu'elle applique toujours aujourd'hui dans sa propre cuisine. Elle rejoint le comptoir de l'Eau Vive il y a maintenant 2 ans. Au départ, il y avait un chef en place, donc elle rentre comme sous-chef. Et puis, lorsque le le chef part, eh bien, Pierre Résimon va lui laisser les clés de l'établissement, hein, si on peut dire, et puis surtout, il va lui laisser une énorme liberté pour se construire. Elle gère cette cuisine, finalement, ben, comme si c'était son propre restaurant, avec le même amour et le même sérieux. Elle garde le travail du végétal appris chez sa nounou. Elle y ajoute la gourmandise et la générosité propre à la cuisine de Pierre Résimon. Et c'est précisément cette rencontre entre deux univers qu'on va retrouver dans les assiettes qu'elle va vous préparer.
0: Ça a l'air d'être un savoureux mélange. Comment pourrait-on décrire sa cuisine, justement ?
3: Alors, quand je lui ai posé la question, elle me dit « j'aime créer la surprise, associer des saveurs auxquelles on ne pense pas forcément, faire en sorte que chaque bouchée fasse naître une émotion. » Et je voulais qu'elle me parle d'un produit de sa région et de la manière dont elle le cuisine. On l'écoute.
31: Du coup, j'ai choisi de travailler le petit gris de Namur. Donc c'est un escargot vraiment typique de la région de Namur. Moi, j'adore le travailler avec un espuma, que ce soit aux herbes ou à l'ail. On aime bien toujours, on pense toujours aux escargots à l'ail. Je fais une poêlée de poireaux également avec de l'ail. Et dans mon espuma, je mets de l'ail des ours. Généralement, c'est en saison d'été. Et avec ça, un petit crouton. Et voilà, vraiment le plus simple possible. C'est délicieux.
0: Et bonne nouvelle, Manon Destreil vient aussi d'être sélectionnée pour participer cette année au concours Lady Chef.
3: Oui, une belle reconnaissance pour cette jeune chef qui poursuit son chemin, je trouve, avec beaucoup d'humilité. Alors pour l'instant, elle se sent super bien au comptoir de l'eau vive, mais je lui ai demandé dans un avenir plus lointain comment est-ce qu'elle imaginait les choses. Elle m'a dit, pourquoi pas une épicerie gourmande, quelques tables, un lieu à son image. En attendant, elle continue d'écrire son histoire à Herpan. Vous pouvez l'apercevoir au fameux comptoir, hein, avec une équipe, s'il vous plaît, 100% féminine à ses côtés. Très très chouette sommelière aussi là-bas. Une histoire qui ne fait sans doute que commencer.
0: Bah oui, et qu'on invite à aller découvrir cet été notamment. Un petit site où on peut retrouver toutes les informations.
3: Oui, www.eauvive.be. Et là, il y a un petit onglet comptoir de l'eau vive. Vous y trouverez les menus, les horaires. Belle découverte à tous.
0: Et puis en plus, on peut même loger sur place,
3: oui,
0: il paraît. Et
3: absolument.
0: Ça, c'est sympa. Comme ça, on ne doit pas spécialement reprendre la voiture après. Merci beaucoup, Anne, pour ces très belles découvertes placées sous les signes de la gourmandise. On rappelle que vous serez là deux fois par semaine. Deux chefs et chefs qui seront mis en avant chaque semaine. C'est vraiment un grand plaisir de pouvoir découvrir tout cela en votre compagnie. Et puis plein d'autres bonnes adresses à nous partager tout au long de l'été. C'est déjà l'heure du bon plan de Sophie. Avant de refermer les portes de l'agence pour ce matin, il nous reste quelques minutes encore pour découvrir des bonnes choses à faire, à tester dans le coin. On va où ?
28: Et du coup, je vous propose un super bon plan du côté d'Angis dans la province de Liège. C'est le festival des Tchafornis. Je ne sais pas si vous connaissez.
0: Tchafornis ?
28: Voilà, exactement. Non. C'est dès ce vendredi pendant trois jours, donc tout le week-end, le parc devient vraiment une vraie scène à ciel ouvert. Il y aura du cirque, du théâtre de rue, de la musique, de la danse. C'est vivant, c'est festif, c'est plein de surprises, c'est hyper accessible pour toute la famille. L'ambiance est plutôt cool, décontractée avec des artistes d'ici et d'ailleurs. Et en plus, le prix est mini, seulement 3€ par jour. Et c'est même gratuit pour les moins de 18 ans, donc parfait pour une sortie sans se ruiner.
0: Eh bien, merci Sophie. Et puis notre coup de cœur, notre concours bien évidemment, auquel vous pouvez encore participer aujourd'hui. Une petite photo que vous nous envoyez d'un site touristique en Wallonie sur le site rtbf.be/agence-tourisme. On joue pour quoi ce matin ?
28: Eh bien aujourd'hui, vous jouez pour un week-end Écocine, donc pour deux personnes grâce à la maison du tourisme Centrissime, une nuit du samedi au dimanche à Ecolodge, un repas le dimanche midi à la taverne de l'hôtel de ville, une visite du château fort d'Écocine le dimanche après-midi et la possibilité également de participer à une chasse totémus si les personnes le souhaitent. Donc c'est plutôt pas mal comme cadeau grâce à notre acteur touristique en Wallonie.
0: Effectivement, nous sommes une fois de plus gâtés grâce à la maison du tourisme Centrissime. L'agence tourisme, c'est déjà fini pour aujourd'hui. N'hésitez pas à participer à notre concours, on vous souhaite déjà bonne chance et puis on vous dit à demain. Merci Sophie,
28: à demain.
0: Merci à Anne, à Marianne Périlleux et puis aussi à Guillaume qui est en régie. C'est la musique de Morgane, le titre Podium, qui nous emmène jusqu'au rappel des titres de 9h30.

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9: Matin première continue jusque 10h. Tout de suite, le rappel des titres de l'information en compagnie de Maxime Maillet.
10: Cette nouveauté à la SNCB, à partir de demain, 1er juillet, vous ne pourrez plus acheter votre billet à bord du train, même avec un supplément. Avec cette mesure, la SNCB veut assurer la sécurité des accompagnateurs de train et lutter contre la fraude. Une amende de 90 euros est prévue, mais elle pourra monter jusqu'à 500 euros. Pour l'association navetteur.be, cette décision est scandaleuse. Elle dénonce aussi l'absence de guichets ou d'automates en service dans certaines gares pour prendre son ticket. Le président de Groen, le parti écologiste flamand, a été relâché dans la nuit. Hier soir, Emen Horch a été interpellé par la police lors d'une manifestation pro-palestinienne à Anvers. Les manifestants réclamaient le retrait du drapeau israélien de la façade de l'hôtel de ville. Groen le rappelle ce matin, la liberté de manifester est un droit. C'est une première dans l'histoire de Monaco. Un attentat au colis piégé. L'explosion dans le hall d'un immeuble a blessé 3 personnes. L'une d'elles semble être la cible, un homme d'affaires ukrainien sanctionné par Kiev. Les autorités monégasques et françaises recherchent toujours l'auteur présumé de cet attentat. La Russie dit avoir abattu plus de 400 drones ukrainiens dans la région de Moscou. Un bébé de 6 mois a été tué selon les autorités locales. Ces derniers mois, l'Ukraine a intensifié ses frappes sur le territoire russe et parfois très loin de la frontière. De son côté, la Russie continue de frapper l'Ukraine au quotidien. Au Venezuela, le bilan s'est encore alourdi. 5 jours après le double séisme, il dépasse désormais les 1700 morts. 50 000 personnes sont toujours portées disparues, d'après les Nations Unies. Et puis, le double séisme a détruit plus de 58 000 bâtiments sur l'ensemble du pays, selon des données satellites diffusées par la NASA. En football, à la Coupe du Monde, le Maroc s'est qualifié pour les 8e de finale. Les Marocains ont battu les Pays-Bas au tir au but. Victoire également au tir au but pour le Paraguay face à l'Allemagne, qui est donc éliminée. Le Brésil s'est imposé dans les arrêts de jeu 2-1 face au Japon. Au programme du jour, l'une des équipes favorites, la France. Ce soir à 23h, elle jouera son 16e de finale contre la Suède. Le duel semble disproportionné, mais pour le sélectionneur français Didier Deschamps, ce n'est pas gagné d'avance.
11: Là, on remet les compteurs à zéro, même si c'est la première fois depuis que je suis sélectionneur où on en prend 9 points, mais ça ne nous donne pas un bonus en plus. Hein. Là, on a une équipe de Suède face à nous qui n'a rien à perdre et qui va tout faire et qui peut nous poser des problèmes. Donc là, on est parti sur des matchs couperés avec des étapes. La confiance, oui, certainement pas d'excès de confiance parce qu'on sait qu'en face de nous, la qualité va augmenter aussi. Il faut garder la lucidité, le respect par rapport à nos adversaires, ne pas penser qu'on rentre sur le terrain et on va gagner les matchs.
10: À 19h, la Côte d'Ivoire jouera contre la Norvège et à 3h du matin, le Mexique sera opposé à l'Équateur. Et puis en tennis, au tournoi de Wimbledon, c'est le grand retour en simple de Serena Williams. Après 4 ans d'absence, elle va jouer contre l'Australienne Maya Yant. L'Américaine a remporté 7 fois le tournoi londonien. Côté belge, Elise Mertens, Alexander Blok, Raphaël Collignon et Zuzu Berks joueront leur premier tour. Alexander Blok qui sera opposé au vainqueur de Roland-Garros, Alexander Zverev.
9: C'est fini pour le rappel des titres. Merci Maxime Maillet. Dans un instant, Matin Première continue. On va retrouver les bonnes colonnes de Nicolas Vandenskrieg. Bonjour.
12: Bonjour Marion, bonjour à tous.
9: Et on remonte ce matin aux origines des dinosaures avec un article de la BBC.
12: Oui, une petite merveille qui a été découverte, un os de dinosaure. Le tout premier os de dinosaure jamais trouvé en Antarctique a été retrouvé dans un tiroir poussiéreux.
9: Ah ben c'est dans un instant, on arrête.
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9: Allez, on ouvre les journaux ce matin, mais vous n'avez pas besoin de lire. Juste écoutez Nicolas Van Den Schrik et cet article de la BBC qui évoque le plus vieil os de dinosaure jamais découvert en Antarctique.
12: Et redécouvert, par contre, tout récemment dans un tiroir. On imagine, hein, sans doute entre un vieux sandwich et une réserve de trombone. Oh, que c'est bête, cette histoire. Le petit fossile dormait intact dans un tiroir du BAS, le British Antarctic Survey. Il avait été exhumé en 1985 sur l'île James Ross, au large de la péninsule antarctique, avant d'être ensuite enfoui avec des milliers d'autres échantillons de roches et de fossiles dans la collection de ce BAS. À l'époque, oupsi, le géologue qui l'avait découvert avait noté dans son carnet de terrain « vertèbres de grands reptiles » à côté d'un petit croquis du fossile, pensant qu'il devait donc s'agir d'un vestige de reptile marin.
9: Or, l'article le dit, ce n'est pas du tout une vertèbre de reptile, c'est carrément le fossile d'un dinosaure.
12: Eh oui, une vertèbre, c'est juste. Mais pas de reptile marin, en effet. C'est une vertèbre de titanosaures, des dinosaures à très long cou qui comptaient parmi les plus grands animaux terrestres de l'époque, explique le Morgan, une sorte de girafe du Crétacé. Titanosaure, celui-ci, malgré sa vertèbre de 10 cm, ne devait pas être si grand que cela. Hein. 6, peut-être 7 mètres ont calculé les scientifiques, ce qui n'est pas si grand quand les cousins de ce titanosaure pouvaient faire dans les 35 mètres de long. 7 mètres, dans ce cas-là, c'est vrai que c'est peu. Soit c'était un titanosaure encore un peu jeune, soit il avait choisi de ne pas faire comme les autres et de former une branche plus petite, un groupe de titans nains, en quelque sorte.
9: Mais c'est bien en Antarctique, donc, que l'on a retrouvé ce fossile, et à l'époque, c'était pas de la glace.
12: Ah ben non, il y a 82 millions d'années, à l'époque, l'Antarctique était recouvert de forêts, explique le journal, tempérées, luxuriantes, miam, disaient les herbivores qui devaient passer par là et qui s'arrêtaient en trouvant largement de quoi se nourrir. Pour le dire autrement, l'endroit n'était pas le bout de terre isolé de ce moment, où l'on ne va aujourd'hui qu'avec un gros anorak, et c'était plutôt une sorte de passage, un raccourci pour faire Amérique du Sud, Australie, en longeant un bout du Gondwana. Vous savez, c'est le nom de cet ancien supercontinent d'avant la dérive des continents. Rare aussi, dit l'article, de découvrir des fossiles de ce dinosaure-là en Antarctique, et rare encore plus des fossiles de cette famille-là de dinosaures. Mais puisque celui-ci a été découvert en 1985, c'est le premier os de dinosaures à avoir été exhumé d'Antarctique, et c'est le premier fossile aussi à avoir été exhumé d'un tiroir. C'est un peu moins prestigieux, mais enfin, ça reste notable tout de même. Et c'est sans doute un appel à tous à ouvrir de temps à autre son propre tiroir pour vérifier ce qu'il y a dedans.
9: Oui, peut-être qu'il y a ceci. Le son du dinosaure, oui, le son est arrivé. Je l'ai fait moi-même, c'était encore pire que ce à quoi je m'attendais. Mais merci Nicolas pour cette information qu'on retrouve évidemment à volonté sur RTBF Ovio. Et puis on vous retrouve demain, même heure, même endroit pour d'autres bonnes colonnes. Tout de suite, on part faire du shopping en compagnie des Strokes, Going Shopping.

0: On aime bien faire les courses en compagnie des Strokes, là, avec ce tout nouveau morceau sorti en avril 2026, avec ce nouvel album aussi. Et puis dans nos paniers de courses, peut-être qu'on glissera le roman, Le Nouvel Équilibre d'Aurélie Géal.
1: Amélie Géal,
0: je vais y arriver. C'est en tout cas ce que Gorion Delpature va essayer de nous convaincre de faire ce matin, de l'emmener dans notre valise pour partir en vacances cet été. Bonjour Gorion.
1: Bonjour Marion, bonjour Amélie Géal.
2: Bonjour.
1: Nous allons parler de votre tout premier roman, Amélie, il s'intitule Le Nouvel Équilibre. Il est paru dans la collection Ailleurs et Demain de Robert Laffont. Mais comme vous êtes toute jeune et que c'est votre premier livre, on ne vous connaît pas encore très bien. Alors je vous propose un petit interrogatoire de présentation. Vous êtes prête?
2: Je suis prête.
1: Pas de question piège. Rassurez-vous, nom? Votre nom?
2: Amélie Géal.
1: Prénom, ouais, j'ai d'abord nom puis prénom. Amélie. Âge?
2: J'ai 29 ans.
1: Nationalité?
2: Je suis belge.
1: Et profession?
2: Je suis économiste.
1: Eh ben voilà, on vous connaît déjà beaucoup mieux, vous voyez, on peut passer à votre roman, Le Nouvel Équilibre. C'est un roman d'anticipation, on est à Bruxelles, dans le futur, le 21 mai 2085. On s'intéresse au personnage d'Alia. Alia, c'est une jeune femme, elle attend les résultats d'un tirage au sort, dont on parlera un peu plus tard. Elle consulte donc sa tablette Eterna, et en consultant sa tablette, eh bien elle reçoit un message de son papa, qui lui annonce le décès de sa grand-mère, Élise, une personne qui a changé la face du monde, on va en parler aussi. Mais d'abord, Amélie, comment vous êtes-vous lancée dans ce projet de votre premier roman? Vous aviez déjà beaucoup écrit avant?
2: Alors, je n'avais pas tant écrit que ça avant ce premier roman. Donc, j'avais participé à quelques concours de nouvelles vers 18-19 ans, que je n'avais malheureusement pas gagné.
1: Ouais.
2: Mais après... Début avril 2025, je suis tombée sur un appel à texte pour le prix du futur optimiste, organisé par les éditions Robert Laffont, la collection Ailleurs et Demain, et le magazine Ouzbek Erika. Et j'ai tout de suite eu une idée, j'ai vu que la deadline était le 29 avril, donc j'avais trois bonnes semaines pour me lancer dans l'écriture d'un premier manuscrit. Et j'ai eu la chance de le voir publié en septembre ensuite.
1: En trois semaines d'écriture?
2: J'ai pu le retravailler en jouant avec les commentaires du jury et des éditrices, mais c'est vrai que c'est une expérience, une première expérience d'édition un peu particulière.
1: Oui, avec un roman à la clé publié chez Robert Laffont, c'est quand même pas banal. Alors j'ai dit, votre roman décrit la société du futur, en Belgique et dans le monde, une société où ça va mieux, grâce notamment à la grand-mère de la jeune Alia. Et promis, on va expliquer ce que cette grand-mère a bien pu inventer pour changer le monde. Mais d'abord, je voulais savoir, souvent dans les romans d'anticipation, les auteurs décrivent un futur dystopique, hein, où ça va mal, où rien ne va. Vous avez choisi de nous décrire un monde du futur où ça va mieux, une utopie. Alors, vous nous avez expliqué que c'était parce que c'était le thème du concours, mais vous aviez aussi envie de proposer une version du futur positive pour changer un peu la science-fiction habituelle?
2: Mais ça me semblait être un très bon exercice de pensée, déjà, de parler d'un futur optimiste. Donc, le prix du futur optimiste demandait juste d'écrire un récit de science-fiction optimiste,

0: et réaliste,
1: ouais.
0: pas trop irréaliste.
1: Ouais.
0: Je suis un peu. Donc j'ai décidé de pousser le curseur de l'optimisme assez loin. Mm-hmm. Et j'avais pas trop envie de raconter un futur optimiste post-apocalyptique, ce qui se fait beaucoup dans les utopies, ni un futur utopique. Utopie critique, donc une utopie qui a poussé tellement loin les curseurs de l'utopie qu'elle va finir par se critiquer elle-même, ouais. Et qui vire un petit peu à la dystopie. Donc là, j'ai fait le choix de raconter un futur optimiste en partant de 2025 et en décrivant le chemin pour atteindre un futur aussi désirable que possible en 2085.
1: Allez, on va faire cesser le suspense. Hein. La grand-mère d'Alia, Élise Marceau, elle est à la base du nouvel équilibre mondial, hein, le nouvel équilibre du titre. Et Élise, elle travaillait dans les années 2020 dans une société pharmaceutique. Elle était responsable du bien-être animal et elle a fini par démissionner. Elle s'est réfugiée dans une ferme de la Gaume, hein, la ferme des Coquelicots. Et là, elle a inventé un casque qu'on pose sur la tête des animaux et qui permet de traduire ce que les animaux pensent. Alors, d'où vous est venue cette idée, Amélie Géal, et qu'est-ce que ça change de comprendre ce que pensent les animaux ?
0: Eh bien, c'est une idée, bizarrement, sur laquelle j'étais tombée en lisant des rapports de prospective pour le bureau, pour le boulot. Je me suis dit tout de suite que ça ferait un très bon élément déclencheur pour une histoire de science-fiction utopique. Et je trouve que notre lien avec les animaux a vraiment cette capacité de déclencher un changement de paradigme et une histoire qui raconte aussi l'intersectionnalité des luttes et tout ce qu'on peut raconter avec ça.
1: Est-ce que ça nous rendrait forcément végétariens si soudainement on entendait, on comprenait ce que tous les animaux pensent? Je pense au premier exemple, mais c'est un bouc, je pense, ou un âne qu'on découvre dans le roman qui a un casque sur la tête et qui dit il fait beau aujourd'hui, j'ai envie de manger de l'herbe. Mais après, évidemment, on peut aussi prendre conscience de sa tristesse, de ses émotions. À partir de ce moment-là, ça devient compliqué de manger un animal, par exemple.
0: Oui, alors j'imagine que si on arrivait à comprendre les pensées des animaux, on pourrait aller vers une alimentation, en tout cas, plus végétale. Peut-être que tous les pays du monde ne s'y mettraient pas au même rythme. Peut-être qu'on mettrait d'abord un terme à des élevages intensifs. Donc voilà.
1: Et vous pensez qu'une invention comme celle-là, elle serait possible un jour, inventer un casque qui permettrait de comprendre les animaux ?
0: Mais justement, ça ne me semblait pas tellement irréaliste parce que ça faisait partie justement de ce rapport de prospective qui détaillait des avancées scientifiques probables et qui pourraient changer, avoir un gros impact.
1: Ouais. Alors, vous parlez d'un futur positif, c'est vrai, mais quand on parle d'un futur positif, on parle aussi du présent, puisqu'on l'a dit, Élise, la grand-mère, elle vit à notre époque, elle vit aujourd'hui, et le tableau que vous dressez de la société d'aujourd'hui, il est un peu moins positif que le tableau que vous dressez de la société du futur. Vous décrivez notre présent comme un monde où l'extrême droite gagne du terrain en Europe, vous parlez de présidents racistes, sexistes et homophobes, de la suppression du droit à l'avortement aux États-Unis. La politique d'aujourd'hui, le monde d'aujourd'hui, il vous effraie, Amélie Géal ?
0: Oui, et je pense que je ne suis pas la seule. L'actualité est plutôt anxiogène. Et donc, oui, je trouvais que essayer de voir à partir des données qu'on a maintenant, comment est-ce qu'on peut imaginer le futur qui, pour moi, est le plus désirable possible, ça suscite la réflexion. Et je pense que ça peut aussi susciter le débat, mais que c'est un exercice de pensée qui fait du bien.
1: Et votre solution pour que tout aille mieux dans le futur, c'est notamment la création, dans le futur, d'une assemblée planétaire du vivant qui regrouperait humains et animaux. C'est vrai qu'à partir du moment où on peut comprendre ce que les animaux disent, ils font partie de la société. C'est une assemblée tirée au sort. C'est pour ça qu'on attendait le résultat du tirage au sort au début du roman. C'est pour ça qu'Alia attend le résultat sur sa tablette. Le tirage au sort est représenté toutes les espèces vivantes. C'est pour vous le système démocratique idéal dans le futur ?
0: En tout cas, j'ai l'impression qu'on arrive aujourd'hui on est confronté à certaines limites de notre système démocratique actuel. Et il me semblait que parler du tirage au sort et d'une démocratie... J'ai l'impression que le problème, c'est pas la démocratie, c'est peut-être un manque de démocratie dans la manière dont on voit la démocratie aujourd'hui. Et donc, j'imaginais le tirage au sort comme un pas plus loin pour que les citoyens se sentent encore plus concernés par la politique et par la démocratie.
1: On continue à parler de votre vision du futur, Amélie Géal. On se retrouve juste après ceci.
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1: On vous retrouve, Amélie Géal, pour parler de votre roman, Le Nouvel Équilibre, qui nous décrit la société du futur, celle de 2085. Et bonne nouvelle, ça ira mieux dans le futur, même s'il y a quand même des petits problèmes. Et notamment, on parle du climat. Hein, on a quand même subi quelques jours de canicule. C'était effroyable pour tout le monde. Et vous parlez aussi forcément des dérèglements climatiques dans le futur, dans votre roman. Il y a des exemples concrets. Vous parlez d'une partie de l'Inde qui est submergée. Il y a des méga-feux en Allemagne, de nouvelles pandémies un peu partout sur la planète. Vous restez quand même un peu optimiste par rapport au futur de notre vie et la vie des êtres humains sur cette planète ou pas du tout, Amélie Géal ?
0: Je pense qu'on doit rester optimiste, mais plutôt optimiste par choix. Donc, c'est-à-dire qu'un optimiste un peu pragmatique, c'est-à-dire qu'on peut encore agir pour... ce qu'on a déjà, c'est le réchauffement qui est là,
1: le dérèglement est là.
0: Le dérèglement est là, oui. Mais chaque degré gagné, donc chaque degré que chaque tonne de CO2 qu'on n'émettra pas dans l'atmosphère a le potentiel de nous offrir un futur un peu plus vivable.
1: Oui.
0: Je pense qu'il faut rester optimiste, faut quand même avoir de l'espoir pour continuer à vivre.
1: Oui.
0: Mais clairement, si on est réaliste, on va plutôt pas sur ce chemin-là pour l'instant.
1: Oui, et le personnage d'Alia, qui est le personnage principal de votre roman, eh bien c'est la génération d'après la nôtre, même celle d'encore après, puisque la grand-mère d'Alia, c'est nous, c'est les adultes d'aujourd'hui. Et vous écrivez dans votre roman, Alia reproche encore vivement aux générations précédentes leur égoïsme qui oblige les populations actuelles et futures à s'astreindre à une surveillance rigoureuse. Alia, elle vit en 2085, donc c'est la génération égoïste dont elle parle, c'est la nôtre. Les générations futures vont vraiment nous voir comme ça, comme des égoïstes, Amélie ?
0: C'est possible. J'ai pas la réponse, mais en tout cas, j'imagine que il va y avoir une certaine colère ou un certain ressentiment par rapport aux périodes où on savait, où on n'a pas agi et où on a voulu agir, mais on n'était pas assez nombreux, nombreuses. Donc, je peux imaginer, oui, un ressentiment de la part des générations futures qui vont être confrontées à des canicules comme on en a vécu ces derniers jours, mais encore plus et encore plus intense.
1: Ouais. On l'a dit, le nouvel équilibre va changer le monde en mieux dans votre roman, heureusement, mais il n'y a pas que ça, vous allez assez loin dans le détail de l'organisation de votre société du futur. On voit que vous avez vraiment beaucoup réfléchi à la manière dont ça pourrait fonctionner. Par exemple, les avions, ils ne sont plus utilisés que pour des urgences médicales. Il n'y a plus que quelques véhicules électriques sur les routes, vous les appelez des PVE, des petits véhicules électriques, c'est pour les familles nombreuses ou pour les personnes qui souffrent d'un handicap. Vous pensez qu'il faudra passer par là pour s'en sortir ?
0: En tout cas, ce sont des propositions et des idées que j'ai mises sur le papier. C'est évidemment, j'ai l'impression que la grande idée, c'est plus de démocratie et donc avoir vraiment une concertation collective sur ces enjeux-là et comment est-ce qu'on fait pour s'y adapter.
1: Un changement de la démocratie, un changement des manières de vivre, de consommer. Il y a aussi un changement dans le monde du travail. Vous décrivez ça aussi. Alia, elle travaille à la Zinecoop, une coopération bruxelloise. Elle fait réparer sa tablette dans une recyclerie. Il n'y a plus d'obsolescence programmée dans les appareils qu'on utilise dans le futur de 2085. Alia, elle participe au ramassage des poubelles. Et elle a un colocataire plus âgé aussi, Basile, qui a 68 ans. Vous avez vraiment réfléchi à tous les détails. Il faut vraiment revoir le monde du travail et la manière dont on vit, même avec les personnes plus âgées, qui sont intégrées aux personnes plus jeunes dans votre société du futur.
0: Oui.
1: Et comment vous avez eu ces idées? Parce qu'elles paraissent fonctionner, en fait. Et elles paraissent si simples, on devrait évidemment passer par là, mais comment faire?
0: Oui, alors pour la coopérative, ce n'est pas si subtilement inspiré de la Biscope à Schaerbeek, qui est une coopérative supermarché, dans laquelle je suis coopératrice.
1: D'accord.
0: Et je fais mes shifts, et c'est, je trouve, vers ce type de d'entreprise, en tout cas, vers lequel on peut tendre pour notre quotidien et essayer de repenser les métiers pénibles, de les distribuer au sein de la population. Ouais. Essayer d'avoir, plus... revoir le travail comme quelque chose qui nous lie et quelque chose de collectif pour la société.
1: Et le fait de vivre avec des personnes âgées qui vivent avec des plus jeunes dans le même appartement, ça change beaucoup de choses aussi.
0: Ouais, il me semble aussi qu'on est et on va vers une société vieillissante.
1: Ouais.
0: Et on parle souvent des grands problèmes de société. Le vieillissement dans nos pays du Nord global en fait partie. Et ça me semblait important d'avoir quelques idées aussi là-dessus sur comment est-ce qu'on va réfléchir à notre rapport intergénérationnel.
1: Ouais. Et vous avez aussi réfléchi à la manière dont les villes sont construites. Hein. Vous parlez évidemment de Bruxelles, de Schaerbeek. On a même des visions d'Anne de Schaerbeek qui tire les déchets. Mais vous parlez aussi des canaux et des bassins qui ont été réaménagés dans les villes. On se déplace en kayak. Mais ça, quand on vient évidemment de vivre les canicules qu'on a vécues, c'est une bonne idée de remettre de l'eau au cœur des villes.
0: Oui. Après, il y a peut-être tout un tas d'obstacles dont je n'ai pas conscience.
1: Ouais.
0: C'est bien un récit de science-fiction et en tout cas, si c'est possible, j'espère qu'on pourra le faire.
1: Oui, et qui donne des perspectives, évidemment, qui font réfléchir. Évidemment, pour arriver à tout ça et un futur positif, il faut éliminer les mots du monde actuel. Et les mots, vous les nommez dans votre roman. Donc, on devrait, selon vous, éliminer les ultra-riches, la surconsommation, les rapports de pouvoir entre les hommes et les femmes, entre les noirs et les blancs, la survalorisation de la compétitivité, ça aussi, il faudrait l'éliminer. Et aussi la notion de progrès, ça aussi, c'est quelque chose qui devrait disparaître, selon vous, pour que le monde aille mieux?
0: Il me semble pas la notion de progrès en tant que tel, mais la notion de progrès aveugle, progrès pour le progrès, comme on développe aujourd'hui pas mal de technologies sans penser au bien commun. Donc je pense à l'intelligence artificielle, par exemple, ou la digitalisation qu'on développe à tour de bras et qui peut-être gagnerait à être redirigée vers les applications les plus nécessaires pour le bien commun.
1: Votre roman, Amélie, Le Nouvel Équilibre, c'est un roman d'anticipation, c'est une bonne histoire qui est bien écrite aussi, mais on peut presque le lire comme un programme politique. Alors vous y avez songé, vous avez envoyé votre livre aux politiques pour qu'ils trouvent de bonnes idées ou pas du tout? Vous préférez vous concentrer sur la littérature?
0: Non, et je me dis que je suis... Ça reste un récit de science-fiction, donc c'est là pour susciter la réflexion, peut-être, le débat, mais ça reste des idées et...
1: Est-ce qu'un livre comme le vôtre peut changer les choses? Quand on écrit de l'anticipation, est-ce qu'on se dit peut-être que je vais planter une petite graine qui va changer le monde?
0: C'est l'espoir, en tout cas, d'ouvrir le dialogue, en tout cas, sur ces questions. Et moi, ça m'a fait beaucoup de bien de réfléchir à un futur optimiste et à me demander, en fait, on est tellement dans quelque chose parfois de très, très noir et très sombre quand on pense au futur, que si on se met à table et qu'on discute ensemble de à quoi ça ressemblerait pour chacun d'entre nous, chacune d'entre nous, un futur optimiste, ça peut créer des belles discussions.
1: Tout à fait, on vient d'en avoir une et ça m'a fait beaucoup de bien de lire votre livre, Amélie Géal. Je rappelle le titre de votre roman, Le Nouvel Équilibre. C'est publié chez Robert Laffont. Merci Amélie.
0: Merci beaucoup.
7: Et merci à vous Gorian pour cette très belle proposition de lecture qui nous a envoyé dans le futur. Moi je vous envoie un petit peu dans le passé, on retourne en 1964 pour écouter Gainsbourg chanter Couleur Café.
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0: Matin Première referme tout doucement ses portes pour ouvrir celle de Tendance Première avec Cédric Potier.
1: C'est un sas.
0: Voilà, en douceur en plus ce matin. Qui est votre grand entretien du jour?
1: On va parler de psychédélique, entre autres. On va recevoir Caroline Depeut qui est psychiatre et c'est vrai qu'elle s'intéresse de très très près à cette nouvelle manière d'aborder la médecine.
2: Bonjour à toutes et à tous. 84,6% des élèves de 6e primaire ont réussi leur CEB. L'administration générale de l'enseignement de la Fédération Wallonie-Bruxelles vient de dévoiler le bilan de ces épreuves certificatives communes à toutes les écoles francophones du pays. Cela concernait 51 308 enfants cette année. On note une très légère baisse du taux de réussite par rapport à l'année dernière. Une véritable chasse à l'homme en cours ce matin dans le sud de la France. Suite à un attentat hier soir à Monaco. Une explosion a fait 3 blessés, dont 2 gravement. L'une des victimes en urgence vitale est un riche homme d'affaires ukrainien qui est visé par des sanctions dans son propre pays. Les jours de son épouse sont aussi en danger. Un ado de 13 ans, lui, était légèrement touché par l'explosion du colis piégé. Le président de Groen, le parti écologiste flamand, est libre. La police anversoise a arrêté Ayman Horch hier soir alors qu'il participait à une manifestation en soutien à la cause palestinienne. En tout, 12 manifestants étaient arrêtés, ce que dénonce Groen, soulignant le caractère pacifique du rassemblement. En juillet 2021, la Wallonie était frappée par des inondations dévastatrices. Presque 5 ans plus tard, 98% des dossiers de sinistrés sont réglés. Voilà ce qu'affirme ce matin Assuralia, la fédération des assureurs. Cette catastrophe, elle avait donné lieu à près de 74 000 dossiers de sinistres pour une charge estimée à 2,3 milliards d'euros. Des klaxons sur le coup de 6 heures ce matin, notamment à Molenbeek. Les supporters marocains laissaient éclater leur joie après la qualification de leur équipe pour les huitièmes de finale de la Coupe du Monde. Victoire au tir au but contre les Pays-Bas. Même scénario encore un peu plus tôt entre l'Allemagne et le Paraguay. Le Paraguay où le gouvernement a décrété un jour de congé national aujourd'hui pour célébrer cette qualification. Alors la suite du menu des 16e, c'est ce soir avec à 19h Côte d'Ivoire, Norvège, à 23h France-Suède et à 3h du matin la nuit prochaine, Mexique Équateur. Avant cela, on note qu'il y aura aussi du tennis. 4 Belges font leur entrée à Wimbledon en simple. Alexander Bloks, Raphaël Collignon, Zizou Bergs et Elise Mertens. Voilà, c'est la fin de ce flash. Merci d'être avec nous.
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1: Et c'est un plaisir de vous retrouver évidemment pour cette heure d'entretien Tendance Première en version estivale. Bonjour à toutes et tous, ravi hein, vraiment de vous accueillir aujourd'hui. D'autant plus qu'on va parler d'une chouette personnalité, c'est le principe pendant cet été. On accueille eh bien, des hommes, des femmes qui sont passés dans l'émission pour essayer de comprendre un petit peu leur parcours, ce qui fait qu'ils ont pris à un moment tel ou tel chemin pour devenir ce qu'ils ou elles sont aujourd'hui. Une invitée qui dit de son parcours qu'il est linéaire, mais qui en même temps s'intéresse aux psychédéliques, mérite que l'on s'attarde quelque peu sur sa personnalité. Caroline Depeut est en effet psychiatre, personnalité médiatique. Elle croit dur comme fer à des évolutions du soin, à une révolution de la psychothérapie. Son bonjour est franc, son sourire est franc également, et toujours bien présent. Elle se bat pour casser des tabous et oser parler simplement de questions de société. Bonjour Caroline Depeut.
5: Bonjour.
1: Je suis ravi de vous accueillir aujourd'hui. Vous qui posez des questions régulièrement, est-ce que vous aimez qu'on vous pose des questions sur vous?
5: Oui, en fait, parce que ça me permet de raconter des anecdotes, des petites histoires de temps en temps. Et puis parfois, je suis un peu mal à l'aise et je trouve que c'est aussi intéressant. Il y a des questions ou bien des questions qui me font réfléchir. Je me dis, attends, comment je vais répondre à ça? Donc, oui.
1: On va essayer que vous soyez à l'aise et que ça nous amène à réfléchir tous ensemble alors.
5: Exactement.
1: Allez, c'est parti.
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1: C'est vrai que je le disais en introduction, Caroline Depeut, bon, on vous voit régulièrement sur les antennes de la Première, mais aussi dans l'espace médiatique. Vous avez cette volonté de toujours amener votre regard et de répondre à des questions de société, des questions parfois taboues. On va y revenir évidemment dans quelques instants, puisqu'on vous avait reçu cette saison pour votre livre, La promesse des psychédéliques, une révolution de la psychothérapie. On en parlera dans quelques instants, mais d'abord on va se tourner vers la choupinette que vous nous avez envoyée. La photo photo de vous enfant. C'est le principe, on débute par l'enfance de nos invités. Cette photo, vous avez un petit t-shirt noir et blanc. J'ai l'impression que c'est les t-shirts en mousse.
5: Exactement. Évidemment qu'on a vous voyez un peu le
1: ah oui, je vois bien. Pour la petite
5: c'était mon pyjama.
1: Ah, c'était votre pyjama. Il a même fondu lors d'un barbecue, mais je suis pas là pour parler de moi. Petite coupe au bol aussi.
5: Petite coupe au bol, faite maison. Hein.
1: Ouais, c'était un peu la coupe 8, ça suffit, on appelait ça.
5: Ouais, c'était pas mal. Hein. Je l'ai bien traînée pendant toute mon enfance, celle-là.
1: Ça a l'air de vous avoir marqué. Elle était comment, votre enfance? Qu'est-ce que vous retenez de cette enfance?
5: C'était plutôt assez joyeux. En fait, on était une famille de trois. Et mes frères, j'ai deux frères jumeaux qui sont nés un an après moi. Donc, on était une fratrie assez rapprochée.
1: Ah oui.
5: Ah oui, parce que, et en plus, des frères jumeaux nés prématurés, il a fallu beaucoup s'en occuper. Mes parents étaient épuisés. Et ils étaient, eux, assez proches. Et donc, c'est vraiment marrant parce qu'ils ont toujours, enfin, on s'est toujours chamaillés, quoi. Mmh. Et moi, je pense, j'étais assez jalouse de leur arrivée dans mon petit cocon.
1: Évidemment.
5: Hein, j'étais tranquille avec mes parents.
1: D'autant plus qu'eux n'avaient pas la coupe au bol.
5: Je crois que c'était pire parce qu'ils se débattaient quand on voulait leur couper les cheveux. Non, je pense que c'était pire. Donc mes parents m'ont raconté des belles histoires où j'ai essayé, où par exemple je leur tirais les cheveux dans le parc quand ils étaient là. Et puis évidemment, coquine, dès que mes parents rentraient, je rien fait moi.
1: Fayotte.
5: Pleure.
1: C'est pas bien. C'est pas moi. Je devais m'occuper d'eux. Tiens, c'est la phrase que je viens d'entendre au tout début. Ça veut dire que quelque part, ça a peut-être marqué votre parcours qui fait que naturellement, vous vous êtes dit, je vais devenir psychiatre, ou ça n'a rien à voir.
5: Si, si, tout à fait.
1: Ah
5: ça,
1: oui.
5: Ça a tout à fait à voir. En fait, je pense que dans mon enfance, j'ai quand même été du coup très seule et très autonome. Parce que mes frères ont... c'est une reconstruction que je fais, hein. Je dis pas que c'est la vérité, c'est la reconstruction que je fais. Mes frères ont accaparé beaucoup d'attention parce que il fallait beaucoup s'en occuper quand ils étaient petits, quand ils étaient jeunes. Et moi, j'ai toujours été celle qui était autonome, qui s'occupait d'elle-même, dont il fallait pas trop s'occuper, qui réussissait, qui allait bien, ça allait bien. Et en même temps, du coup, ce sentiment de solitude, parfois m'envahissait un peu, ou en tout cas je me disais, et je me souviens vraiment de ça, parce qu'en fait je veux faire psychiatre depuis que je suis enfant, donc j'ai toujours voulu faire ça, et je me souviens que j'avais des moments de douleur importante, où je ne retrouvais pas vraiment de support, de soutien, parce que j'étais seule avec ça, et où je me disais, oh, j'oublierai pas ce que c'est parfois, comme c'est dur parfois d'être un enfant.
1: Ouais.
5: Et moi, je m'en souviendrai, parce que je voyais les adultes, vous voyez, quand vous voyez des enfants qui pleurent, et puis 10 minutes après, qui se marrent, ils sont repartis dans leur jeu, on se dit, ah, mais oui, mais c'est ça, les enfants, ils oublient tout de suite, ils sont... Moi, je me disais, non, j'oublierai pas que la douleur, elle est vraiment importante, et qu'on peut qu'on peut sentir seul avec ça. Et c'était une des raisons pour lesquelles je voulais faire psychiatre, je crois.
1: D'accord.
5: Je vous dis ça du haut de mes 50 balais.
1: Ça va.
5: Ouais.
1: Regardez un peu cette petite fille dans les yeux.
5: Ouais.
1: Qu'est-ce que vous avez envie de lui dire aujourd'hui?
5: Moi, j'ai envie de lui dire qu'elle est tellement mignonne. Et en fait, cette photo, donc je suis en train de donner à boire à une corneille.
1: Mmh.
5: C'était...
1: qui est sur votre épaule.
5: Qui est sur mon épaule et que j'avais apprivoisé. Donc en fait, je m'occupais déjà des autres. Et cette corneille, je l'avais récupérée. On était dans le jardin de ma grand-mère un été. Et cette corneille était toute jeune et toute blessée. Et quand je l'ai vue, je me suis dit, mais on ne peut pas... laissez cette corneille-là. C'est une corneille, quoi. Vraiment, mes parents étaient là, mais quand même, une corneille, Caroline. Et donc, je l'avais mise dans une petite boîte à chaussures et je l'avais soignée. Et elle a guéri et elle est restée pendant plusieurs années avec moi. Donc, le matin, elle sortait à l'extérieur et quand je revenais de l'école, je tendais mon doigt. Elle s'appelait Cora, la corneille. Et elle revenait et on avait une relation symbiotique. C'est ça que... Et donc, donc, vous voyez, j'ai envie de dire à cette petite fille que même avec sa petite coupe au bol et son horrible pyjama, elle est très, très mignonne.
1: Il n'était pas si horrible que ça, ce pyjama. Et cette coupe, vous allez...
5: On peut refaire une mode, hein.
1: Oui, non, pas tout de suite, on va encore attendre. Allez, on va écouter, si vous le voulez bien, Chico Buarque, Caroline De Poyt, vous êtes notre invitée jusqu'à 11h. On va revenir évidemment dans quelques instants sur votre parcours que vous décrivez comme un parcours linéaire. Je suis sûr qu'il y a des carrefours et je suis sûr que de temps en temps, il a fallu réfléchir un peu à ce parcours.

0: 117.
1: Ah ben voilà, ça fait penser au SS 117. Caroline Depeuil était une habituée des médias, mais il oublie que quand la petite lumière rouge s'allume, ça veut dire que les micros sont allumés, c'était Chico.
0: La petite chanson, c'était la petite chanson qui faisait tout au bain, et ça me faisait penser au film OSS 117. Pardon pour cette erreur radiophonique.
1: Non, c'est pas grave, vous pouvez même danser. Allez, c'était Chico Buarque. J'ai pas encore présenté l'équipe, tiens, aujourd'hui. Vincent Van Der Venet est à la réalisation. C'est le grand retour de Sandra Veras, aussi après quelques jours de vacances. Elle est toute pimpante, toute bronzée, elle est toute heureuse. Bref, tout va bien.
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1: On va revenir un peu sur le parcours de notre invitée Caroline Depeuil, psychiatre, autrice entre autres de ce livre, La promesse des psychédéliques. On va en parler dans quelques instants, parce que c'est vrai que vous étiez venu aborder justement ces questions éthiques, cet avenir auquel vous croyez dur comme fer pour le soin et la psychothérapie. Revenons encore sur ce parcours. J'ai entendu quand même pas mal de choses. Je ne vais pas jouer au psy, c'est pas mon rôle, mais quand même.
0: Pourquoi
1: quand même, souffrance quand j'étais petite, autonomie, je devais me débrouiller toute seule, je me sentais seule, etc., etc. À l'école, ça se passait comment ?
0: Ça se passait assez bien. J'ai toujours eu pas mal de copains. J'étais un peu, vous voyez, la coupe au bol, là, pas bien coiffée, un peu sauvage. J'ai toujours bien aimé m'amuser. J'étais chez les guides et mon totem, c'était Chipmunk, le petit écureuil. Et mon caddie, c'était La vie est nulle sans bulle.
1: Non mais c'est drôle quand même, parce que j'ai l'impression que ce totem, il vous colle encore à la peau aujourd'hui.
0: Ouais.
1: Je le disais en introduction, vous arrivez toujours souriante. En tout cas, dès qu'on vous croise, la poignée de main ou la bise, elle est franche. Vous parlez franchement, vous parlez de toutes les questions, vous êtes toujours présente. Est-ce que quelque part, eh bien, vous avez construit ça pour masquer finalement cette tristesse de la jeunesse, le fait que vous vous sentiez souvent seule, etc. Est-ce que c'est une construction ou c'est venu naturellement ?
0: Un peu des deux, c'est en même temps une construction, et c'est intéressant d'en parler, de le dire, parce que je pense qu'on se construit tous comme ça en fait. Parce que quand je dis que j'ai été triste et seule, attention, mon enfance a quand même été pleine d'amour et de moments joyeux aussi. Mais comme tout le monde en fait, j'ai vécu des choses qui étaient difficiles pour moi, que j'ai dû appréhender, et évidemment qu'on se construit une carapace par rapport à ça. On peut s'effondrer, on peut justement être plutôt autonome, on peut être, je le disais un peu à la pause, people pleaser, c'est-à-dire que moi j'ai envie de faire plaisir aux autres pour qu'on m'aime, pour qu'on me fasse pas de reproches, et c'est une construction, c'est moi, c'est difficile en fait, je trouve ça important de pouvoir dire qu'on se construit de tout ça, qu'on se construit du bon, du moins bon, et qu'il n'y a personne qui peut être tout à fait, je ne sais pas moi, sincère, honnête sur la façon dont son parcours se fait, parce qu'on est les héritiers de notre enfance, des souhaits de nos parents, de leurs désirs, avant même qu'on naisse, de notre fratrie, du bain dans lequel on est, et c'est effectivement avec ça qu'on se fait quand même aussi nos petits avatars.
1: Est-ce que quand on est psychiatre, on peut se permettre de fissurer la carapace ? Ou justement, on a ce poids de se dire, je ne vais pas moi m'effondrer, alors que j'ai des gens qui sont effondrés en face de moi ?
0: Alors, pas en consultation, je dirais. C'est important, effectivement. Enfin, on est toujours humain. Donc moi, il y a des consultations où j'ai pas honte d'être vraiment touchée par ce que l'autre me raconte et qu'il voit. Et d'ailleurs, j'ai même une patiente un jour qui m'a dit ce qui m'a le plus touchée. Un jour, elle me racontait son enfance horrible et j'étais vraiment très touchée. Donc j'avais les larmes au bord des yeux et elle l'a vu. Et en fait, elle m'a dit ça m'a. Je me suis rendu compte aussi combien ce que j'avais vécu était difficile et que c'était pas juste une invention de ma part. De vous voir presque au bord des larmes m'a fait me rendre compte que c'était légitime. D'avoir pensé que j'avais une vie difficile.
1: Alors, où se situe la limite ?
0: Alors,
1: entre l'humanité, je suis touchée parce que Caroline Depeuil, ma psy, est émue, et là, c'est plus ma psy parce qu'elle s'effondre.
0: Ouais. C'est peut-être ça, c'est peut-être l'effondrement. C'est qu'en fait, je peux reprendre ça. Donc, je peux dire, je suis vraiment émue de ce que vous me racontez, parce que je me rends compte, et là, je suis émue parce qu'en fait, ce que vous avez vécu est extrêmement difficile. Et donc, je vais aller remettre ça sur l'histoire de l'autre et travailler ça. Je ne vais pas, moi, m'effondrer et dire « Oh là là,
1: oui.
0: Et en plus, c'est vrai, parce que ça me rappelle mon grand-père » ou je ne sais pas quoi, n'importe quoi. Et là, l'effondrement revient sur soi et on n'aide plus l'autre. Par contre, de mettre son humanité au service de l'autre, moi, je trouve que c'est important. Et c'est pour ça... Que j'en parle aussi dans mes livres, que je parle de moi, que ça me va de venir en parler aussi ici, de mes moments, de mes failles, de mes petites fêlures, parce que je trouve qu'on n'est pas des surhommes. on n'a pas à l'être, et que c'est justement avec toute notre humanité qu'on peut aller à la rencontre de l'autre, oui. Mais c'est avec le travail qu'on a fait sur nous-mêmes qu'on peut se dire, bah, ça je ne vais pas aller faire porter à l'autre. Par
1: contre. Caroline de Poyt, promis, on va revenir sur votre parcours, mais quand je vous écoute, et je pose la question régulièrement dans ces émissions d'été, à des psys, des psychothérapeutes, des psychiatres, etc., comment on fait pour fermer la porte de son cabinet le soir, après avoir entendu des histoires moches, tristes, dur parfois, et retrouver la patate le soir.
0: Oui, alors je ne sais pas comment on fait, mais par contre je pense que c'est nécessaire. C'est-à-dire que j'ai vu des gens psy qui n'arrivaient pas à le faire, mm-hmm. et en fait ils tombent en burn-out ou en dépression, ou ils tombent malades dès qu'ils sont en vacances. C'est incroyable, il y en a comme ça, dès qu'ils sont en vacances, pouf, la pression retombe et eux-mêmes tombent malades parce que le système immunitaire lâche un peu. Donc je n'arrive pas très bien à répondre à la question comment on fait, par contre c'est absolument nécessaire. Moi je suis assez joyeuse.
1: Oui.
0: Et donc, j'essaye aussi de garder ça dans ma journée. J'utilise l'humour avec mes patients, même en réunion. Enfin, je pense que je suis plutôt reconnue pour ça, parce que le monde est assez lourd comme ça, pour qu'on n'en rajoute pas. Si on peut mettre un peu de légèreté sans se moquer, sans être superficiel, hein, mais mettre un peu de légèreté, je trouve que c'est nécessaire. Et du coup, bah, le soir, j'ai vraiment cette capacité à refermer les pages du livre. Ce qui fait que si vous me demandez un truc privé pendant ma journée professionnelle, par exemple, un collègue me dit « Ah, tu peux le CD dont tu m'as parlé ou le livre dont tu m'as parlé, est-ce que tu peux me le ramener ?» Il y a de fortes chances que j'oublie pendant plusieurs semaines, oui. Parce que ping, je ferme. Et l'inverse aussi, si pendant ma période privée, on me dit « Ah, est-ce que tu peux ?» je ne sais pas, me faire une ordonnance et que je dois faire ça le lendemain, j'oublie également. Donc j'arrive assez bien à couper les choses et je pense que c'est précieux. Mais un indice que je suis fatiguée, que je dois prendre, que je dois prendre une pause, eh ben, c'est que je n'arrive plus à le faire. C'est que ça s'en mêle, ça m'envahit, j'y pense le soir, j'en rêve la nuit, je me réveille, je m'énerve. Eh bien ça, c'est un signe pour moi que je suis fatiguée et que je dois me mettre un peu en retrait, que je dois m'organiser une pause.
1: Vous l'avez dit, hein, Caroline de Poyt, depuis toute petite, vous voulez être psychiatre, vous entamez donc des études. Est-ce que directement vous dites, c'était ma voie, je le savais et je suis dans le bon ?
0: Oui, alors j'ai eu un peu, oui, tout à fait, mais j'ai eu un peu peur au moment de commencer mes stages en psychiatrie. Parce que donc, j'ai toujours voulu faire la psychiatrie, oui. Donc je fais la médecine, 7 ans de médecine à l'époque, hein. Et puis il faut choisir sa spécialité, donc on fait des stages pré-concours. Et là, je me dis, j'espère quand même que ça va me plaire, parce que sinon je suis un peu dans la merde, quoi.
1: Ouais. Parce que, ça fait quand même 20 ans que j'y pense.
0: C'est ça. Et non seulement je sais pas quoi faire d'autre, mais en plus, je serai médecin, il faudra. Et j'ai vraiment, en fait, je sais pas, je suis comme un poisson dans l'eau dans cette spécialité, donc j'ai tout de suite aimé. Alors, peut-être que c'est aussi de l'auto-persuasion, hein, parce que justement...
1: Je n'ai rien dit, je vous regarde.
0: Oui, c'est ça. Oh, le psy. Mais donc non, j'ai toujours bien aimé et j'ai toujours été confortée que c'était un bon choix, parce qu'en plus, j'essaye de faire ça du mieux que je peux. Hein, avec tous mes hauts et mes bas et mes qualités et mes défauts, mais j'ai l'impression que ça marche quand même bien et j'ai l'impression que j'apporte une touche aussi à la psychiatrie un peu nouvelle, un peu novatrice, un peu dépoussiérée, ouais. Et j'aime bien ça.
1: Ben justement, en parlant de psychiatrie un peu nouvelle, dépoussiérée, on va se tourner vers la photo du jour, la photo déclic, comme on l'appelle. On demande tous les jours à nos invités de bien nous envoyer une photo d'une personnalité, d'un lieu, d'un événement, d'un livre qui a servi de déclic pour comprendre un peu comment il ou elle en est arrivé à cela aujourd'hui. Là, vous nous avez envoyé une photo, elle est assez sombre, on a des bougies, on a un petit tapis, j'ai l'impression d'énormes champignons sur ce petit tapis, oui. Et deux boîtes de Kleenex à gauche et à droite, et un petit pouf pour pouvoir s'asseoir. On pourrait croire à un banc de méditation.
0: C'est ça.
1: C'est pas qu'un banc de méditation, j'ai l'impression, avec les gros champignons.
0: Ouais. Donc en fait, c'est ce qu'on appelle un hôtel de cérémonie, donc AUTEL. Et c'était important pour moi comme image, parce que on retrouve ça dans toutes les retraites de yoga, de méditation, et aussi les retraites psychédéliques, avec le champignon magique. Mais on retrouve ça partout. Et c'est en fait un endroit où on peut venir déposer, on voit une petite carte postale, on voit effectivement une photo. Et quand on commence une retraite de méditation, on fait généralement un hôtel, on met des petites bougies le soir, on peut y mettre des objets qui sont importants, et ça vient nourrir la retraite, le week-end qu'on fait. Et pour moi, ça a été déclic, parce qu'en fait, j'ai découvert la méditation à 18 ans. Et depuis, je fais régulièrement des retraites de méditation, de zen, de yoga, pas de façon intensive, hein, mais et cet hôtel, au début, je trouvais ça un peu je sais pas, un peu presque ésotérique. Et petit à petit, j'ai trouvé la beauté de ce lieu, de cet endroit où on peut venir déposer des choses qui ont du sens pour nous. Et là, en plus, effectivement, c'est un hôtel avec, on voit des champignons. Et donc, ça parle de ces thérapies psychédéliques que j'ai découvert il y a quelques années, sur lesquelles je me suis penchée, je me forme. Et parce que c'est vraiment le sujet, le projet qui m'enthousiasme et qui me donne de l'espoir sur ces dernières années.
1: Vous venez de parler de champignons et de champignons hallucinogènes. Je suis sûr qu'il y en a certains qui nous écoutent en disant « Ah, mais de quoi parle-t-elle ?» Eh bien justement, on va évoquer entre autres cette thérapie nouvelle dans quelques instants. Et puis votre regard sur la société d'aujourd'hui, Caroline Depeuil, vous êtes notre invitée.

0: que des musiques de soleil aujourd'hui pour vous accompagner, Caroline De Poy, qui dodeline légèrement sur la samba, la bossa, etc. C'était évidemment Jeanne Chéral avec en guest Jean Dujardin, le comédien, pour ce titre Je pense à vous.
1: On revient à OSS 117. Hein.
0: On revient.
1: Il y a
0: un fil conducteur dans toute cette émission, vous allez voir.
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0: Tendance première. Et tendance première en version estivale aujourd'hui avec Caroline De Poy durant toute cette heure. Cette partie-ci, elle est consacrée un peu à votre regard sur la société d'aujourd'hui, sur les événements qui ont peut-être marqué cette année qui s'est écoulée. Caroline De Poy, est-ce qu'il y a quelque chose qui ressort quand je vous dis, tiens, c'est quoi votre regard sur la société aujourd'hui? Est-ce qu'il y a un immanquable?
1: On sort de la canicule, donc peut-être qu'évidemment ça me... Mais on a quand même des événements climatiques qui se rapprochent. Il y a eu cette canicule, il y a eu la tempête juste après samedi. Quelqu'un que je connaissais est décédé dans cette tempête, donc ça me touche particulièrement. Et donc c'est vrai que j'ai l'impression qu'on commence cette année à vivre les conséquences... De cette accumulation dont on en parlait, mais on se met quand même un peu la tête dans le sable des dernières années, que ce soit au niveau géopolitique, avec les montées des extrêmes, que ce soit au niveau du changement climatique, avec ces événements extraordinaires qui avant arrivaient ailleurs. Et vous savez, c'est cette fameuse loi, hein, plus c'est loin, moins on est touché. Et ben maintenant, ça se rapproche de plus en plus, que ce soit la guerre, que ce soit les tempêtes, que ce soit les canicules. Et je me demande comment on va faire en fait avec ça. Est-ce qu'on va continuer à enfouir la tête dans le sable? Est-ce qu'on va continuer comme en 40, en fuite en avant?
0: Et votre avis, est-ce qu'on va continuer à mettre la tête dans le sable? Puisque c'est une des questions évidemment qu'on doit se poser aujourd'hui.
1: Quand j'ai vu, ça dépend aussi de nos politiques. Je tiens à dire qu'ils ont quand même une responsabilité là-dedans, je trouve. Et quand j'ai vu le tweet de Théo Franken, hein, qui dit « Oh, petite canicule, on va prendre une bière et se mettre dans la piscine et tout va bien aller », je me suis dit « Waouh !»
0: On est loin. Hein.
1: On n'est pas sorti du sable, quoi. Ouais. Hein, donc, j'ai malheureusement le sentiment qu'à un niveau collectif, il n'y a pas encore de prise de conscience de « Il faut vraiment faire des changements » et des changements qui peuvent être désagréables pour nous.
0: Mais qui peuvent être agréables aussi, c'est ça qui est très important. Beaucoup d'invités nous disent, en fait, on n'a pas encore réussi, quand on aborde les changements climatiques et l'avenir, notre avenir, celui de nos enfants également, on n'a pas encore réussi à écrire un récit d'espoir, un récit auquel on peut s'accrocher en disant, tiens, maintenant, ça me va, ce récit, et on va avancer toutes et tous ensemble.
1: Mais tellement, quoi. Je rends un hommage ici à mon beau-fils, il a 28 ans, et il est vraiment dans cette dynamique de dire, mais moi, j'ai pas envie de travailler pour gagner plus, pour m'épuiser là-dedans. Je veux travailler moins, gagner moins, vivre, faire mon potager, vivre en résilience, enfin, c'est sobriété heureuse. Mm-hmm. Hein, et c'est ça, en fait, c'est être heureux là-dedans aussi, et s'y préparer, et pouvoir grandir avec plus de résilience, moins de consommation, et ça peut être chouette. En fait, c'est vraiment, il y a quelque chose là qui peut être bon. Et puis, il y a aussi des renoncements auxquels on a vécu, en fait, je pense, une ère de luxe absolu. Et on a grillé, on a brûlé la chandelle par les deux bouts de la vie et du monde. Et il est peut-être temps maintenant de revenir à quelque chose d'un peu plus sobre. Et je crois, malheureusement, que, ou heureusement, ou en tout cas, je crois qu'on doit passer par quelque chose où on est obligé de...
0: Vous pensez qu'on aura la tête dans le sable jusqu'au pied du mur? Il faudra encore d'autres moments tendus, d'autres crises, d'autres catastrophes pour se dire, là maintenant on n'a vraiment plus le choix. Parce que ça fait des années que les scientifiques disent, on n'a plus le choix.
1: Oui, je suis pas du tout Madame Irma et je suis pas très bonne dans tout ça, donc dans l'analyse, je veux dire fine de ce qui des impacts du changement et géopolitique. Mais j'ai pas l'impression que le déclic est encore arrivé. Quand je vois qu'aux États-Unis on dit dig pour aller rechercher du creuser pour aller chercher du charbon, quand on voit qu'ici les épisodes, on se dit juste les conseils c'est buvez de l'eau. Je me dis, ok, mais enfin, on va quand même. Quand je vois les aéroports qui sont pleins, les trajets en avion, mais je prends aussi l'avion. Hein, mais, parce qu'en plus, je ne voudrais pas non plus que ce soit juste une prise de conscience individuelle de trier ses poubelles et de ne plus prendre l'avion. Je crois que c'est vraiment un mouvement collectif de décroissance globale. Et à ça, Georges-Louis Boucher me répondra que la décroissance, alors, c'est le chômage, c'est qu'on doit être dans une croissance.
0: Il ne sera pas le seul, d'ailleurs. Hein. Ça fait partie de ce qu'on peut lire ou entendre quand on parle de décroissance, des gens à qui ça fait peur.
1: Oui, parce qu'en fait, je crois qu'il faut vraiment sortir. On est enfermé dans un paradigme, qui est le paradigme de la croissance et de la consommation. Et tant qu'on pense les choses dans ce paradigme, évidemment, ça ne marchera pas. En fait, il faut sortir, je pense qu'il faut complètement être disruptif par rapport à ça et sortir de ce paradigme et réinventer quelque chose avec moins de croissance, avec plus de bonheur, avec plus de simplicité. Plus de simplicité. En
0: fait. Est-ce que la recherche du bonheur, ce n'est pas non plus quelque chose qui rend malheureux, Caroline De Peut? Parce qu'aujourd'hui, on parle du bonheur partout. Il faut le bonheur, il faut trouver... Astuces et conseils pour trouver le bonheur. Il suffit d'aller dans une librairie non spécialisée pour tomber sur ce genre de bêtises. Est-ce que la quête du bonheur, c'est pas devenu quelque chose qui rend malheureux?
1: Oui, la phrase qui m'insupporte le plus, c'est « Ah, je vais trouver la meilleure version de moi-même
0: ». Parce que... On a directement des images en tête.
1: Oui, mais de nouveau, on revient dans ce paradigme capitaliste, en fait. De performance, je dois être meilleur. Donc toujours en compétition avec moi-même, avec les autres, parce que c'est ça être meilleur, c'est être le meilleur. Donc ça veut dire qu'on n'est jamais bon. Ça donne aussi une idée d'insatisfaction.
0: Mais ça commence très tôt, ça. Si on se tourne vers aujourd'hui, le parcours scolaire habituel, cette notion de meilleur, elle est présente, la cotation, dans ce qu'on dit, tu dois travailler plus, tu dois être plus performant, peut mieux faire.
1: D'ailleurs, comment s'appelle le pacte?
0: L'excellence.
1: Le pacte d'excellence. Toujours être le meilleur. Mais c'est bon, foutez-nous un peu la paix, en fait, lâchez-nous la grappe. Est-ce qu'on peut pas juste être bien comme on est? On fait notre petit possible, hein. Vous et moi et tous les autres, on fait notre petit possible. C'est déjà pas évident, mais c'est bien comme c'est. Alors, c'est pas pour ça, j'ai écrit un bouquin qui s'appelle « Bien dans ma tête grâce aux neurosciences », donc je vais pas non plus me renier moi-même. Je crois que c'est utile, surtout dans ce monde chaotique, qu'on trouve des stratégies pour prendre soin de soi, mais pas pour performer, pas pour se mettre une pression. Et la recherche du bonheur est illusoire. On ne peut pas être dans le bonheur absolu et être heureux. Je pense qu'on peut vivre sa vie en étant rattaché à ses valeurs et du coup en traversant les épisodes et les drames qu'on vit tous. La vie, c'est pas du bonheur. La vie, c'est une traversée. Et dans cette traversée, comme je le disais auparavant, si on peut s'amuser un peu... Tant mieux.
0: Ouais. Je viens d'aborder l'école. Quel est votre regard aujourd'hui sur l'école, justement, parce qu'on en a beaucoup, beaucoup entendu parler ces derniers temps. Est-ce que vous avez un regard sur la manière dont on aborde l'école aujourd'hui, ce qui est prôné pour l'école aujourd'hui, ce qui est mis en avant dans l'école d'aujourd'hui?
1: Pression maximale pour tout le monde, j'ai l'impression. Hein, pression maximale pour les élèves, pression maximale pour les professeurs. Alors, je ne vais pas... J'ai l'impression que c'est comme si on n'avait plus les moyens de nos ambitions. Donc, il y a une faillite financière partout. Et donc, je comprends qu'on doit faire des économies, mais on fait des économies sur l'enseignement. Je ne sais pas s'il y a un bon lieu pour faire des économies, mais c'est vrai que c'est le futur de nos enfants. C'est aussi, moi, je trouve l'école, c'est un lieu super important parce que nous, on rencontre quand même en psychiatrie et en pédopsychiatrie des enfants pour lesquels l'école est le seul refuge. Le seul lieu où ils peuvent socialiser, trouver des camarades, être entendus, être compris, trouver des adultes de référence. Donc c'est un lieu hyper important, en fait, l'école.
0: C'est rigolo que vous disiez l'école est un refuge pour certains, parce que je pensais que vous alliez dire, pour certains, c'est une énorme difficulté, c'est un lieu qu'ils ne veulent plus voir ou dans lequel ils ne veulent plus rentrer. Or, vous mettez l'aspect positif de l'école en avant, ce qui est tellement rare aujourd'hui,
1: ouais,
0: je trouve, médiatiquement, de mettre l'aspect positif de l'école.
1: C'est génial, l'école, en fait, quand vous y pensez. C'est génial, vous avez des adultes qui sont là pour essayer de vous apprendre des choses. Alors, on pourrait parler de comment est-ce qu'on apprend, parce qu'apprendre par l'expérience et par le jeu est quand même, serait quand même super. Mais on a des adultes qui se préoccupent de vous, on rencontre des potes. Enfin, on le voit d'ailleurs dans le Covid. Hein. Pendant le Covid, les écoles ont été fermées. Moi, mon fils, il avait des toiles d'araignée qui lui poussaient dans les cheveux, là, parce qu'il était enfermé dans sa chambre. C'était horrible, en fait.
0: Oui.
1: Donc, je crois que c'est aussi important de remettre de l'honneur, de la joie, de nouveau, dans ces lieux de rencontre et d'échange.
0: Et pourquoi, pour certains ados, c'est très compliqué, l'école, aujourd'hui ?
1: Alors, parce que c'est vrai qu'il faut en parler, il y a quand même, je pense que le taux d'absentéisme et le taux de décrochage scolaire, il est à son maximum. D'abord, les jeunes, effectivement, pas tous, mais en général, vont pas bien. On estime quand même que 25% des jeunes ados sont dans des situations de santé mentale compliquées. Les automutilations et les scarifications ont triplé en peu de temps, il y a des tentatives de suicide. Donc, ça donne aussi le symptôme d'une jeunesse qui est un peu perdue. Et parce que, en effet, si l'école devient un lieu, non pas d'épanouissement et d'élargissement de sa conscience, mais un lieu d'enfermement, d'emprisonnement, de mise sous pression, de non-acceptation, bah, je peux comprendre qu'en effet, on s'en rebelle.
0: C'est marrant, non-acceptation ou acceptation, petite anecdote, voilà, on rencontre tous les jours des ados qui font tellement attention à leur look,
1: ouais.
0: Parce que sinon, ils ne sont pas acceptés. Alors, ça a toujours existé. Ouais. Est-ce que vous avez l'impression que c'est encore plus présent aujourd'hui ou pas ?
1: Non.
0: D'accord.
1: Non, j'aurais plutôt l'impression même que les jeunes sont plus inclusifs qu'avant. Moi, dans mon vieux temps, quand moi j'étais ado, j'ai l'impression que c'était... Bon, évidemment, j'étais dans une école, donc avec un groupe, mais c'était très uniforme. On n'avait pas d'uniforme, mais c'est... Tandis qu'ici, j'ai l'impression que les jeunes sont beaucoup plus inclusifs. C'est-à-dire que dans la question du genre sexuel, dans la question de l'orientation, dans la question de l'habillement, mais il y a quand même ce rattachement à un groupe, à une reconnaissance dans son groupe. C'est difficile pour un signe blanc d'être au milieu des canards noirs et vice-versa. Par contre, on accepte beaucoup plus qu'il y ait des canards noirs et des signes blancs. J'ai le sentiment.
0: On va parler d'espoir dans quelques instants.
1: Oui.
0: Quels sont vos espoirs justement pour demain, Caroline Depeuil? Vous êtes avec nous jusqu'à 11h. On est très heureux évidemment de passer ce moment en votre compagnie.
1: Merci.

0: album vient de sortir, c'était Benson & Boone et ce titre Mr. Electric Blue en hommage à son papa, nous, notre invité du jour, et bien c'est Caroline DePoit.
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0: Tendance Première en version estivale, on va parler d'espoir. Avec vous, Caroline DePoit, vous êtes donc psychiatre, l'autrice, entre autres, de ce livre, La promesse des psychédéliques, c'est promis. On va en parler dans quelques instants, mais je voudrais qu'on continue un peu. Ce chapitre consacré à l'école, puisque vous en parlez avec sourire. Vous dites que l'école, c'est un refuge pour de nombreux. Elle devrait pouvoir évoluer. Comment, alors, pour qu'elle inclue ce pour lesquels l'école est difficile, ceux pour lesquels l'école n'est plus un refuge. C'est quoi votre espoir ?
2: Peut-être qu'on invente différents types d'écoles et qu'on permette de bouger là-dedans, au sein...

0: fun, on sort dehors, on peut construire des choses. Et c'est pour garder le fil, garder le lien, pas tout à fait tout détruire, mais en même temps arrêter avec cette pression. On a maintenant des écoles actives, des écoles à pédagogie active, qui permettent justement d'accueillir des jeunes qui ne se retrouvent pas dans une pédagogie plus classique, mais en même temps, la pédagogie plus classique, il y en a plein qui s'y retrouvent super fort. Donc, je trouve que c'est tellement important de faire coexister ça et de permettre, permettre d'ouvrir et peut-être d'être créatif. De se permettre de la créativité. Je ne sais pas si on a encore le temps, l'argent, les moyens de faire ça, mais...
1: Question de choix.
0: Question de choix et de priorité. Mm-hmm. Et l'apprentissage, ce n'est pas simplement, pour moi, apprendre les fautes de français, même si c'est important de bien écrire, c'est peut-être aussi apprendre à s'amuser, à gérer ses émotions, à faire du jardinage, à faire du bricolage, parce que peut-être que dans le monde qui nous attend, ce sera super important en fait, de savoir faire pousser ses tomates.
1: Tiens, Caroline de Poyt, quels sont vos espoirs? Qu'est-ce que les jeunes que vous accompagnez dans ces écoles à l'hôpital, par exemple, ces jeunes qui ont connu, ou ces ados qui ont connu des situations très compliquées, parfois, très très très compliquées, en quoi ils vous donnent espoir? Qu'est-ce qu'ils vous disent quand ils vont mieux, qui vous donne espoir?
0: Déjà qu'ils aillent mieux. Et ça, c'est vraiment important parce que pour les gens qui vont pas bien, je sais que c'est un tunnel noir et qui semble n'avoir pas de bout. Que ce soit pour les jeunes qui sont en plus très impulsifs ou que ce soit pour les adultes. Mais ceux qui vont mieux le disent. Il y a moyen d'aller mieux. La résilience, elle est là et elle est possible. Pour autant qu'on soit accompagné, pour autant qu'on trouve les ressources. Donc, et qu'on tente. Parce qu'on ne trouve pas tout de suite la bonne ressource pour tout le monde. Il n'y a pas un truc, en fait, il n'y a pas un truc magique. C'est ça qui est génial et horrible dans notre métier de psychiatre. C'est qu'il faut toujours inventer. Moi, j'appelle ça du bricolage éclairé. C'est-à-dire que je bricole toujours quelque chose. Je me dis, bon, ok, où est-ce que vous en êtes? Qu'est-ce qu'on va faire? On va essayer ça, on verra. Ça vous va? Non, bof, ok, pas de problème. On va essayer autre chose. Et c'est ça qui est génial, parce que c'est ça la vie, en fait. La vie, on n'a pas une baguette magique, on n'a pas un fichier de recettes. Et donc, pouvoir savoir que c'est de l'espoir, c'est d'essayer, de tenter. Moi, je dis souvent ça aussi aux jeunes, c'est « Allez, il y a de l'espoir, on va tenter, on va voir ce qui peut fonctionner là pour vous maintenant. »
1: Est-ce que vous êtes déjà pris une claque positive, une claque dans ces jeunes où vous êtes dit « Waouh, moi, en tant que femme, une cinquantaine d'années, en tant que maman, en tant que n'importe quoi, psychothérapeute ou psychiatre, etc., j'avais pas pensé à ça et lui ou elle m'a permis d'évoluer. »
0: Oui, tout le temps. Alors ça, vraiment, c'est vraiment c'est un métier où on se remet beaucoup en question, ou en tout cas, je pense que c'est nécessaire. Et j'apprends vraiment beaucoup de ce que me disent les patients et les gens que je rencontre. Je me souviens d'une jeune femme qui était venue en demandant l'euthanasie pour des problèmes de santé mentale. Et donc, moi, j'ai une position par rapport à ça que je ne suis pas là-dedans. Je peux orienter vers des ASBL, mais moi, je ne suis pas là-dedans, mais que je comprends parfois qu'on peut être au bout du rouleau et qu'il faut essayer toutes les alternatives. C'est pour ça qu'on a des alternatives qu'on devrait mettre en place. Eh bien, à un moment, elle a été vraiment pas bien, puis elle a été mieux, puis pas bien, puis mieux, puis pas bien, puis mieux. Et au bout de 3-4 ans, elle est revenue chez moi et elle m'a dit, vous savez, merci d'avoir tenu bon avec moi dans la vie, parce que si j'avais été au bout de ce processus d'euthanasie, je ne serais plus là pour dire qu'en fait, ça peut aller. Et que je trouve en moi des stratégies pour faire face à ma vie. C'est pas une vie de barbapapa, de rose bonbon, mais je trouve en moi les stratégies pour faire face, donc merci pour ça. Quand on vient me dire merci, je...
1: Vous savez pourquoi vous avez pensé à la psychiatrie depuis que vous êtes toute jeune. La promesse des psychédéliques, on va quand même aborder, même si on l'a déjà fait, dans cette saison, dans le cadre de Tendance Première, on va revenir un peu sur cette fameuse promesse, puisque vous parliez tout à l'heure de champignons.
0: Ouais.
1: On a probablement des auditrices et auditeurs
0: qui sont
1: stressés. Ah, mais de quoi parle-t-elle? On va parler de drogue. Vous parlez bien d'un usage de psychédéliques dans un cadre médical très précis. Et vous parlez des possibilités, des espoirs qu'offre certains de ces psychédéliques.
0: Oui, donc les psychédéliques, ce sont des substances qui provoquent un état modifié de conscience dans le cerveau, et durant cet état modifié de conscience, il y a un boost de la neuroplasticité et une espèce d'explosion de créativité qui se passe. C'est comme si le puzzle de votre vie, vous voyez, on grandit, on va à l'école ou pas. Et puis, on met toute cette petite pièce ensemble et on construit un puzzle. Puis parfois, il y a une pièce, on force un peu qu'elle rentre parce qu'on se dit ça doit être là, mais on sent que c'est pas tout à fait ça. Eh bien,

0: l'expérience psychédélique, le puzzle, il saute en l'air. Et donc, il y a des pièces qui ne se sont jamais rencontrées, qui se mettent à se rencontrer. Il y a des pièces qui partent parce qu'on n'en a plus besoin. La pièce de la tristesse, elle peut partir. Celle de la culpabilité, elle peut partir. Et puis, les pièces retombent par terre et on peut refaire un nouveau puzzle qui est parfois plus harmonieux et ça prend parfois du temps. C'est un peu ça l'idée d'une expérience psychédélique. Et quand c'est fait de façon encadré, j'insiste vraiment, sécurisé, avec une préparation, avec un accompagnement et avec une intégration, on a des protocoles qui sont faits. On remarque, et ce n'est pas moi qui le dis, c'est maintenant des centaines d'études, voire des milliers d'études depuis 20 ans, puisqu'on parle de renaissance psychédélique depuis 20 ans, qui disent que ça a un effet extrêmement thérapeutique dans toute une série de troubles psychiatriques
1: lesquels,
0: qui sont
1: par exemple
0: résistants à tous les traitements. Par exemple, la dépression. Il faut savoir que la dépression, dans 30 à 40% des cas, les gens sont résistants aux traitements antidépresseurs. Traitements antidépresseurs qui doivent être pris pendant plusieurs années, qui ont parfois des effets secondaires, et puis on les prend et on va quand même tout à fait mal. Eh bien, 50 à 80% des gens qui prennent deux prises de psychédéliques vont mieux, voire même sont en rémission de leur dépression alors que rien ne fonctionnait avant.
1: Et ça, ce sont des études scientifiques.
0: Études scientifiques faites dans des universités de renom, à Londres, l'Imperial College, à Johns Hopkins ou Stanford aux États-Unis, avec des échantillons où on compare avec un groupe placebo fait de façon très très scientifique, mais le problème, c'est que comme ce sont des substances qui sont interdites, qui sont considérées comme des stupéfiants, eh bien c'est très compliqué en fait de réaliser des études, et on doit aussi, et c'est normal, travailler des préjugés, parce que comme c'est très puissant, en effet, on peut pas faire ça n'importe comment. C'est pas une pilule magique. Il faut vraiment être bien accompagné. Ça met parfois au jour le puzzle, hein, quand il se met en l'air. Parfois, ça met
1: ça
0: à jour.
1: Ça fait des dégâts.
0: Oui, on peut. C'est-à-dire qu'on peut se rendre compte de choses qu'on avait un peu mis sous le tapis ou qu'on avait oublié et qui reviennent et qu'il faut travailler. C'est une chance de pouvoir travailler ce qui avait été mis sous le tapis parce que ça nous ronge de l'intérieur. Mais c'est pas facile pour autant, donc ça doit être bien accompagné. Et donc, dans tous ces domaines de la dépression, du syndrome de stress post-traumatique, des addictions, de l'anxiété, de l'anorexie, qui est la maladie la plus mortelle, hein, la maladie psychiatrique la plus mortelle, hein, 10% des jeunes meurent de l'anorexie, enfin, on ne le sait pas beaucoup, mais c'est une maladie extrêmement grave, les TOC, eh bien, dans tous ces troubles où nos ressources actuelles sont limitées, on voit qu'il y a beaucoup de rechutes, qu'on n'a pas beaucoup d'effets, que beaucoup de personnes résistent, ça marche, et ça marche super bien. Et donc, pour moi, c'était un impératif moral, finalement, que d'en parler maintenant, parce qu'on a une crise de la santé mentale qui est majeure. Nos alternatives et nos traitements, ils sont utiles, mais ils font défaut dans toute une série de situations. On a là un outil qui, quand il est bien utilisé, et quand il est bien encadré, est sécure et est efficace, pourquoi est-ce qu'on s'en prive ?
1: Pourquoi ?
0: Eh bien, je pose la question. Donc, et pourquoi est-ce qu'on s'en prive ? Parce qu'il y a justement beaucoup de préjugés, parce que ce sont des substances interdites. Donc le premier pas qu'il faudrait faire, c'est de les sortir de cette classe de stupéfiants et de les mettre dans une classe de médicaments à utiliser sous supervision. Ça faciliterait déjà beaucoup les recherches et l'avancement. Et de pouvoir avancer, oser à un moment les réutiliser dans le cadre de protocoles pour justement pouvoir permettre qu'ils apportent quelque chose à la société. Et aux gens qui souffrent et à leurs familles qui souffrent. Alors, en effet, il y a peut-être aussi une notion de big pharma, hein, des firmes pharmaceutiques, parce que c'est des traitements qu'on donne une, deux ou trois fois, contrairement à un traitement qu'on donne tous les jours pendant des années. Il va falloir qu'on trouve quelqu'un qui soit prêt à défendre ça.
1: On vous invite dans 5 ans pour voir ce que ça a donné.
0: 2 ans, d'accord.
1: D'accord.
0: Comme ça, on va
1: continuer le combat.
0: Oui, il faut qu'on avance. Hein.
1: Et donc, j'ai l'impression que c'est votre combat du moment, Caroline Audepeit, et que vous allez être un peu tenace.
0: Et je suis un peu déterminée.
1: J'ai l'impression. On va parler de déconnexion, si vous le voulez bien. Maintenant, oui. On va se poser. On va un petit peu penser aux vacances.
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1: Et on va écouter votre petit morceau de déconnexion pour, eh bien, terminer en douceur cette émission, ce Tendance première en version estivale.

0: c'est ça? De
1: Reykjavik.
0: On va dire que c'est comme ça.
1: Un truc comme ça.
0: Ouais. Ça, c'est marrant parce que dans la seconde, vous avez commencé à danser. D'ailleurs, sur toutes les musiques aujourd'hui de cette émission, vous avez dansé Caroline de Poit.
1: Il faut savoir un truc sur moi, c'est que j'adore danser. Mmh. Je trouve que c'est une expression du corps, c'est un relâchement. Pour moi, c'est une thérapie. Et c'est une thérapie, en fait. J'adore danser.
0: Ça veut dire que parfois, vous dansez avec vos patients?
1: Non, non, oui, c'est vrai, non, je leur conseille de danser chez eux, mais je ne danse pas avec eux.
0: Ouais. Pourquoi ce morceau, il vous permet de déconnecter complètement? Qu'est-ce qu'il représente dans votre vie?
1: C'est beau, non?
0: Ben oui.
1: C'est doux, c'est chantant, c'est dansant, ça me met vraiment dans un mood, une humeur tranquille et d'insouciance en fait. Et cette envie, mon corps bouge, il a envie de bouger avec, et c'est très détendant en fait. On est rigide hein, dans nos vies, je sais pas si vous remarquez, mais les gens sont là comme ça. Et on a envie de leur dire, mais détends-toi quoi, vraiment juste détends-toi. Et bien ce morceau, c'est ça, il me dit, détends-toi.
0: Ouais. On en a un peu parlé tout à l'heure en début d'émission, Caroline de Poit, mais c'est vrai que c'est un indispensable de pouvoir se déconnecter quand on est psychiatre.
1: C'est un indispensable de pouvoir se déconnecter quand on est humain. Mmh. Quand on est psychiatre, évidemment, parce qu'on est quand même au front d'histoires difficiles et de douleurs, et quand même de responsabilités par rapport à tout ça. Mais se déconnecter, en fait, est juste une nécessité hein, pour nos organismes. On n'est pas des IA, on ne fonctionne pas 24 heures sur 24, 7 jours sur 7. On doit se déconnecter de multiples façons. Le sommeil est la première des déconnexions. Partir en vacances, se reposer, danser, chanter, passer un bon moment avec vous ici.
0: Je trouvais vraiment qu'on était connectés, là. J'ai l'impression que je suis super connecté, justement. Donc, il y a la musique qui vous permet de déconnecter. Et puis, il y a cette photo que vous nous avez envoyée. La photo du jour, la photo de déconnexion. On va essayer de la décrire. On a une tiny house qui est posée là dans un jardin fleuri. Il y a des arbres assez importants tout autour. Il y a une petite pelouse qui a un petit peu vécu la canicule. On a l'impression. Deux fauteuils de jardin qui sont posés sur la tiny house. C'est chez vous, ça? Ou c'est une tiny house dans laquelle vous allez régulièrement?
1: En fait, c'est ma tiny house, c'est la mienne, c'est ma petite cabane. Et donc, on a une tiny house tout à fait autonome.
0: Oui.
1: Donc, on est en autonomie là-bas, donc en contact avec la nature. En hiver, on ne peut pas trop utiliser l'électricité puisque les panneaux ne ramènent pas assez de lumière. Et elle est dans une forêt, dans une clairière, dans une forêt. Et donc, c'est la déconnexion dans son état le plus pur. C'est incroyable d'être là-bas. On est... Et puis, je suis très connectée à la nature. Donc, la danse et la nature, c'est deux choses pour moi qui me permettent vraiment de me ressourcer, mettre mes pieds nus dans l'herbe et attraper beaucoup de tiques.
0: J'aime bien l'image jusque-là. Et puis, bim.
1: Ouais. Parce qu'en fait, il y a plein de chevreuils et les chevreuils sont porteurs de tiques. Mais bon.
0: Mais ça veut dire quoi, se reconnecter à la nature? C'est quand même bizarre. On est quand même dans une drôle d'époque.
1: Mais c'est fou de devoir dire ça.
0: Je me dis, dans 100 ans, quand on va réécouter ces émissions, ou si des gens d'il y a 300 ans nous écoutent, ils se disent, mais ils sont tarés. Hein. On doit se reconnecter à la nature.
1: Mais enfin, on le voit d'ailleurs hein, dans ces épisodes de canicule, la bétonisation de tout, c'est horrible. On doit remettre des arbres, on doit remettre des potagers, on doit remettre des jardins dans les écoles. En plus, ça diminue le stress, on le voit. Et donc, on est... Je pense, dans un monde où on n'a plus l'habitude de ce lien à la nature, de ce ralentissement, ça ralentit la nature, c'est lent, des sons, des odeurs, de toute cette sensorialité qu'il y a dans la nature, d'être près des arbres, de toucher l'herbe, d'avoir l'humidité de la rosée du matin.
0: Est-ce que ça marche pour ceux et celles qui viennent vous voir, vos patients ces thérapies par la nature. Le fait, on l'entend beaucoup, aller marcher, ça vous fera du bien. Aller marcher pendant 2 heures en forêt, ça vous fera du bien.
1: Oui, merci. Aller dire à quelqu'un qui est complètement déprimé, va marcher dans la forêt, ça te fera du bien, c'est un peu comme demander à quelqu'un qui a un pied dans le plâtre d'aller faire un 200 mètres. C'est une bonne idée, en fait, de faire des 200 mètres, mais c'est impossible. Il faut accompagner la personne. Donc, en effet, ça fait super fort du bien. C'est antidépresseur. Hein, au Japon, on appelle ça les shinrin-yoku, des bains de forêt.
0: C'est mieux, plus facile.
1: En français. J'ai essayé mon accent japonais.
0: Non, pas terrible.
1: Pas top. Donc, évidemment, c'est antidépressif, antidépresseur, et ça marche. Et c'est super nécessaire. Mais par contre, quand vous êtes très loin dans une dépression, c'est pas suffisant. Et surtout, on n'y arrive pas parce qu'on est pris par d'autres symptômes et donc on culpabilise encore plus d'y arriver. Mais pourquoi pas accompagner alors quelqu'un lui dire t'es pas bien, viens avec moi, on va aller faire un petit tour, 10 minutes. Donc c'est là toute la subtilité. Oui, c'est hyper bon, mais n'en faisons pas de nouveau une injonction, une pression, une obligation, parce que c'est pas toujours possible pour tout le monde à tous les moments.
0: On a bouclé la boucle, hein, Caroline de Peut, qui se sentait très seule quand elle était petite et qui dit aujourd'hui, eh bien, accompagner ceux et celles qui ne vont pas bien pour un petit bain de forêt. On boucle la boucle et on termine tout doucement cette émission, Caroline de Peut. Bon, écoute, si vous le voulez bien, puisque je vous ai pas vu assez dodeliner aujourd'hui, on va terminer avec Chico Mendes.

0: Ah ben voilà, on aimait tellement Chico Buarque qu'on a remplacé Chico Zimendez par Chico Buarque. Petit problème technique. Merci Caroline
1: Merci
0: Topol pour cet entretien. Maya Cham, c'est à vous.
1: Et oui, on va changer d'ambiance musicale puisqu'on va se plonger dans la musique d'Offenbach du temps du Second Empire en France.
0: À retrouver évidemment dans quelques instants et nous on se retrouve demain évidemment à la même heure. Merci à toutes et tous.
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0: Bonjour à tous. Plus d'un million de demandes de régularisation ont été déposées en Espagne par des étrangers en situation irrégulière. Le chiffre est avancé ce matin par les autorités espagnoles et il est bien plus important que ce qui avait été imaginé au début. Ce plan de régularisation est voulu par le gouvernement socialiste de Pedro Sanchez. Il avait été lancé à la mi-avril et il s'achève ce soir. Les demandeurs devaient respecter certaines conditions, notamment avoir vécu en Espagne 5 mois au moins avant le 1er janvier dernier. Cette régularisation massive répond à une logique à la fois sociale et économique. Les forces de l'ordre mobilisées à Monaco et aux alentours pour tenter de retrouver le suspect lié à l'explosion d'un colis piégé. Une explosion qui a fait plusieurs blessés hier soir. Un oligarque ukrainien et deux de ses proches. Un homme apparaît sur des images vidéo. Son visage est caché. Le parquet de Nice a ouvert une enquête pour permettre aux forces de l'ordre françaises de participer à la traque de ce suspect. Chez nous, les équipes du matin ont repris le travail dans les prisons du pays. La grève de 24 heures observée hier a donc pris fin. Les syndicats avaient estimé hier qu'ils n'étaient plus entendus dans certains établissements. Ils ont soulevé des problèmes de mauvaises conditions de travail, de recrudescence, d'agression à l'encontre du personnel. Ils déplorent aussi que de trop nombreux détenus dorment aujourd'hui à même le sol. Et puis les chiffres du CEB, le certificat d'études de base, avec un peu plus de 84% de réussite cette année. Plus de 51 000 élèves de 6e primaire ont passé cette évaluation externe certificative ces dernières semaines en Fédération Wallonie-Bruxelles. Le pourcentage de réussite est en léger recul par rapport à l'an dernier. Il était alors de quasi 87%. Voilà pour les informations. Excellente journée avec nous.
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2: Merci Olivier Nederland. Retour de l'info à midi.
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2: 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Bonjour à toutes et tous, j'espère que vous allez bien en ce mardi 30 juin. Bienvenue dans les notes de l'histoire, votre rendez-vous de l'été sur la première entre 11h et midi. C'est un podcast de la première et musique 3 avec Jean-Louis Lahaye qui explore les liens entre grands événements du passé et musique classique. Il y a 40 épisodes que vous retrouverez également sur RTBF Ovio. Et ce mardi, nous revêtons nos épaulettes dorées et nos jupons pour plonger au cœur du Second Empire de Napoléon. Napoléon III, jusqu'à la guerre franco-prussienne, le tout en compagnie d'Offenbach. À cette époque, Jacques Offenbach s'impose comme le compositeur le plus populaire du Paris du XIXe siècle, symbole de l'âge d'or de l'opérette française, comme le raconte Jean-Louis Lahaye.
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7: Paris. La ville lumière semble avoir retrouvé quiétude et bonne humeur comme rarement dans son histoire récente. Ville des révolutions, cité de la guillotine, capitale des peurs, elle est apaisée. Mieux, depuis de longues années, le pays a retrouvé une certaine stabilité, incarnée par Napoléon III. Le neveu du César des temps modernes s'est emparé du trône après un coup d'État. Pour marquer l'apogée du régime, voilà quelques mois que Paris a inauguré un événement unique en son genre, une exposition universelle. Drapée de ses meilleurs atours, garnie des plus impressionnantes technologies du moment, la capitale est inspirante. Elle attire à elle les plus brillants esprits du monde entier. Voilà que l'un d'entre eux s'avance aux abords des Tuileries. Dans un costume trop cintré pour sa silhouette, Gustave Flaubert attend l'un de ses amis, un carton d'invitation dans la main. Tous deux sont conviés à un moment qui s'annonce extraordinaire. Le souverain français a tenu à organiser une soirée spéciale pour un invité unique, le tsar Alexandre II de Russie. Le temps presse. Les artistes sont en retard. Il faut dire que l'acolyte de Flaubert se retrouve au cœur d'une incroyable spirale de notoriété. Il est l'un des plus grands compositeurs de l'instant. Son nom ? Jacques Offenbach. Ce soir, le duo s'apprête à vivre un moment hors du commun. Ici, nous entrons par une porte dérobée, celle des loges, des salles de répétition, là où résonne encore le dernier accord d'un concerto ou d'un opéra. Le but de notre voyage, prendre la musique comme point de départ et laisser les notes nous conduire là où l'histoire, la grande, bascule. Juin 1867. Aujourd'hui, dans les notes de l'histoire, histoire et musique entrent en résonance. Après de longues minutes d'attente, Gustave Flaubert, qui trépigne, voit enfin son ami apparaître. Stupeur, il est accompagné. C'était pas prévu. La femme, accrochée au bras d'Offenbach, s'appelle Hortense Schneider, la cantatrice star du moment. Le soir de l'ouverture de l'exposition universelle, Offenbach a créé la première de son opérette, la Grande Duchesse de Gerolstein. Et la chanteuse y tient le premier rôle. Une fois n'est pas coutume avec ce violoncelliste né en Prusse, l'œuvre est une satire. Un conte moqueur où une noble d'un état imaginaire navigue à vue dans un monde fantasmé. Les militaires, le pouvoir, chaque situation mise en scène frise le ridicule. De quoi provoquer la colère de l'empereur Napoléon III ? Pas le moins du monde. Le souverain en dit même le plus grand bien. Étonnant. Flaubert, toujours surpris par les ambivalences d'un régime autoritaire et néanmoins prompt à rire de lui-même, s'amuse de cette satire qui plaît à l'empereur. Ce soir, pourtant, c'est le pompon. Voilà Offenbach qui paraît au bras de la cantatrice, qui s'est carrément grimée en grande duchesse de Gerolstein. Oh, c'est pas la première fois qu'elle fait le coup. Le Tout Paris raconte qu'elle a visité l'exposition dans cette tenue via l'entrée des souverains, accompagnée par un équipage aussi grandiloquent qu'impertinent. Depuis de longues années, Jacques Offenbach est un personnage central de la politique artistique de l'Empire. Mais de là à pouvoir tout se permettre, il ne faut pas exagérer. Flaubert est inquiet. Provoquer le régime ce soir, c'est risquer l'exil ou la prison. Heureusement, il ne va pas tarder à être rassuré. Dans un éclat de rire communicatif, le compositeur et la cantatrice lui annoncent qu'il s'est fait avoir. Pour eux, pas de réception. C'était une blague. Offenbach n'y a même jamais été invité. Un jeu de dupes que l'un des plus grands littéraires du siècle n'apprécie guère. Il faut dire que la pression est grande de son côté. On annonce du beau monde à cette soirée. De grands militaires, des dignitaires et même des souverains européens. Le continent profite d'une paix particulièrement longue. La guerre de Crimée et les insurrections polonaises ont secoué le tsarisme. Napoléon III s'est mêlé des intérêts mexicains, mais sur le sol des puissances européennes traditionnelles, c'est le calme plat. Les fièvres se sont calmées et le printemps des peuples en 1848 semble avoir permis un net retour au calme. N'est-ce que de l'esbrouffe, de l'apparence ? Oh, c'est difficile à dire. D'autant qu'ils sont nombreux dans les hautes sphères à parler de la nécessité grandissante d'une guerre. Le musicien et la fausse grande duchesse vont au théâtre des variétés. Ce soir, l'opérette se donne encore. Annuler une représentation pour une réception mondaine, puisse-t-elle être organisée par le pouvoir, ça n'est pas du tout le genre de ce diable d'Offenbach, qui n'a de toute façon pas été invité. Devant les grilles du jardin des Tuileries, Flaubert salue Offenbach et la grande duchesse de Gerolstein qui s'éloigne en sifflotant. Lui s'infiltre dans le jardin. Il va y rencontrer l'histoire.

La soirée donnée en l'honneur du tsar est aussi grandiose que le reste. Cette exposition universelle a tout de la grande réussite. Un aquarium géant, regroupant près de 800 poissons, subjugue les foules. Les premiers bateaux mouches de l'histoire de la capitale font leur apparition. On présente un scaphandre. Les visiteurs peuvent même effectuer des ascensions en ballon à hydrogène. Bref, le monde entier tombe en pâmoison devant la capitale de la France. Gustave Flaubert arrive dans le château des Tuileries. Non loin de là, le cercle des têtes couronnées est en pleine discussion. On y retrouve le sultan Aboulaziz, Léopold II de Belgique, le tsar, mis à l'honneur évidemment, mais aussi les Prussiens. Guillaume Ier est accompagné de son plus éminent ministre, Otto von Bismarck. Le dignitaire à la grosse moustache est en pleine discussion avec un officier de l'armée belge. Flaubert est pris d'un coup de chaud. La grande salle est trop bruyante, il l'empêche. L'auteur, bien que vieillissant, perçoit la conversation qui se joue. Bismarck est en train de parler de son programme parisien. Mieux, voilà qu'il évoque Offenbach et la grande duchesse de Gerolstein. Il a pris ses billets pour la représentation du lendemain. Tout le monde lui en a dit le plus grand bien. Flaubert n'en croit pas ses oreilles. Le compositeur va avoir une belle surprise. La réception suit son cours. En quittant ce grand espace d'accueil, les invités sont amenés à descendre au sein de la salle des maréchaux. Là, on donne un bal. Flaubert se retrouve à danser avec des gentes dames parisiennes qu'il connaît bien. À quelques pas de lui, le tsar est en pleine opération de séduction. Le romancier trouve que ce souverain étranger n'est guère impressionnant. Son regard est vide. Sa prestance semble feinte, travaillée. L'empereur de Russie a tout l'air d'un sot. Tout en s'arrêtant de danser afin de se servir au buffet dressé pour l'occasion, Flaubert pense à son vieil ami, Victor Hugo. Le plus célèbre exilé politique de France aurait détesté ce condensé d'épaulettes et de simagrées. L'auteur des Misérables exècre Napoléon III, qu'il juge être un souverain de pacotille. Souvent, les deux génies de la littérature s'échangent des lettres, et souvent, Flaubert pense à Hugo. Dans les jardins et sur les façades, des luminaires donnent une atmosphère magique au lieu, dans l'obscurité naissante. Ce palais des Tuileries est un symbole de pouvoir depuis des siècles. Plus récemment, il fut aussi au cœur des tourments révolutionnaires. Ce temps semble si loin. Et pourtant, alors qu'il a la tête qui tourne, enivré par les danses, Flaubert est saisi d'un pressentiment. Il capte un échange de regards et de paroles discrètes entre le souverain de Prusse et Bismarck. Les yeux du militaire brillent d'une lueur inquiétante. Que prépare-t-il alors que Napoléon III, trop occupé à faire des courbettes au tsar, ne peut comprendre ce qui se joue dans son dos? L'écrivain va passer le reste de sa soirée à se le demander. Est-ce qu'il est devenu parano? La soirée fut magnifique et placée sous le sceau de la coopération internationale. Alors pourquoi s'inquiéter? Flaubert n'est pas idiot. Il sait que derrière les postures officielles, des manœuvres mesquines peuvent décider du sort des événements. Et l'auteur ne se trompe pas. Alors qu'il connaît ce soir son apogée, le Second Empire est en danger. Bientôt, fureur et désolation vont s'abattre sur la France. Et son souverain, après avoir connu la gloire, va vivre une improbable décadence. Déjà sous les dorures des Tuileries, une légende noire vient tomber sur les épaules de Napoléon III. Elle va le poursuivre avec acharnement. Retour en décembre 1851, nous sommes à Paris. Depuis quelques heures, la neige tombe sur la ville lumière. Les flocons ne tiennent pas encore sur les pavés. La cité est silencieuse, encore assommée par le tremblement politique qu'elle vient de subir. Arsène Housset est le directeur de la Comédie-Française. Le Barbu est l'un des hommes forts de la culture à Paris.
Ce soir, il brave le froid et l'inquiétude pour rendre visite à l'un de ses collaborateurs. Voilà qu'il a confié il y a quelques années la direction artistique de l'institution à un homme fantasque, bourré de talent et violoncelliste de génie, Jacques Offenbach. Virtuose de son art, le musicien s'est révélé être un incroyable concepteur de saisons musicales. Pourtant, tout pourrait changer. Le pays a basculé encore une fois. Habituée des révolutions et des changements de régime, la France vient de connaître un nouveau rebondissement. Le président de la République, Louis-Napoléon Bonaparte, a pris le pouvoir après un coup d'État. Le voilà lancé sur le chemin du rétablissement de l'Empire. Lui, le neveu de Napoléon Ier. Un pied de nez à la grande histoire, qui n'est pas sans conséquence. Depuis quelques jours, les opposants de ce nouveau monarque sont chassés, traqués. Housset, qui se montre discret d'un point de vue politique, n'est pas pour autant serein. Une fois le soir tombé, les rues de la capitale sont loin d'être sûres. L'homme presse le pas. Le domicile d'Offenbach est à quelques dizaines de mètres. Derrière lui, un chahut soudain s'impose. Des ouvriers, opposants au coup d'État, sont aux prises avec des soldats. Heureusement, Housset ne tarde pas à se mettre à l'abri. Le compositeur qui l'accueille n'est pas plus tranquille que lui. Il vient de recevoir une lettre. Victor Hugo a quitté la capitale. Détracteur déclaré du nouveau Bonaparte au pouvoir, il a pris la poudre d'escampette. Direction Bruxelles. Dans le microcosme culturel parisien, la nouvelle fait l'effet d'une bombe. Hugo, déjà, est considéré comme un génie des lettres. Son départ volontaire, tout comme l'instabilité récente, ne dit rien qui vaille à Offenbach. Au moment de la dernière révolution, en 1848, le musicien avait fui à Cologne, loin des hors parisiens. Et si Hugo avait raison, partir, n'est-ce pas la solution qui s'impose? Mais pour le génie du violoncelle, le risque est grand. Tout quitter est un pari audacieux qui pourrait lui coûter cher. Offenbach n'en est qu'au balbutiement de sa carrière de compositeur. Le meilleur reste à venir. Après une décennie de travail, il est en train d'achever ses arabesques. Alors, en un instant, et parce que Housset lui demande, Jacques Offenbach et sa famille décident de rester à Paris. Ils vont vivre l'une des périodes les plus fastes de l'histoire de France.

0: mystérieux, secret. Le futur Napoléon III est un esprit plein d'originalité. Neveu de Napoléon Ier, il naît dans le faste du Premier Empire et apprend à connaître très tôt les affres de la décadence. La chute du régime en 1814 puis en 1815 condamne tous les Bonaparte à l'exil. Le fils de Hortense de Beauharnais, habitué aux dorures des palais, va très tôt se forger une opinion féroce. Il est né pour régner. Dans ses jeunes années de la Suisse à Augsbourg, Louis-Napoléon voyage beaucoup et s'instruit de manière inégale. C'est à Rome, au cœur de la décennie 1820, qu'il entre en contact avec le monde de la politique, auprès du mouvement libéral italien. Il observe de loin les événements de 1830. L'arrivée au pouvoir de Louis-Philippe pourrait permettre aux Bonaparte de rentrer au pays. Mais il n'en est rien. Le nouveau maître à bord, trop inquiet d'être lui aussi renversé, confirme l'interdiction de séjour de l'ancienne famille impériale sur le sol français. Alors Louis-Napoléon va faire ses armes sur le terrain italien. Il s'engage contre les Autrichiens et aux côtés des partisans d'une unification italienne. Mais il ne peut pas empêcher la défaite des indépendantistes. À cette période, son frère aîné décède. Le jeune homme devient dès lors le prétendant au trône impérial, d'autant qu'en 1832, le fils naturel de Napoléon Ier meurt prématurément. La Suisse, sa patrie d'exil, lui accorde la nationalité et l'érige au grade de capitaine. En tant qu'héritier présomptif de la couronne, il sent que son rêve de pouvoir lui tend les bras. Alors en 1836, il défie pour la première fois Louis-Philippe Ier en tentant de lancer une insurrection à Strasbourg. Oh, l'échec est cuisant et le prince est capturé. Désavoué par une partie de sa famille, notamment par ses oncles, il ne doit son salut qu'à l'intervention de sa mère, qui obtient sa libération et son exil vers les États-Unis. De quoi démarrer une nouvelle vie et abandonner ses projets fantasques de révolution ? Il n'en est rien. Plus le temps passe, plus Louis-Napoléon se voit devenir calife à la place du calife. Mais le chemin de la violence n'est pas encore la solution pour parvenir à ses fins. Alors le prince va faire paraître plusieurs ouvrages. Le but ? Détailler ses idées politiques et sa conception du pouvoir. Alors que la France rapatrie les cendres de son oncle aux Invalides, le jeune prince se jette de nouveau dans la gueule du loup. Depuis peu, il a quitté les États-Unis pour l'Angleterre. Avec quelques partisans, il débarque à Boulogne avec l'objectif de soulever les foules. Louis-Napoléon compte ensuite entrer dans Paris pour renverser un Louis-Philippe de plus en plus impopulaire. Comme on pouvait s'y attendre, le prétendant au trône est arrêté. Mais cette fois, le pouvoir en place se montre intransigeant. Louis-Napoléon est condamné à la prison à perpétuité. Il dispose d'un traitement de faveur, avec une cellule aux allures d'appartement. Il peut échanger des courriers librement et même recevoir quelques visites triées sur le volet. Cette longue période qui débute lui permet d'étoffer sa culture politique. Le temps qu'il a passé en Angleterre lui a permis de comprendre l'importance de la révolution industrielle et la nécessité d'améliorer la condition des ouvriers dans ce processus de modernisation. L'Angleterre, il va la retrouver. En 1846, Louis-Napoléon parvient à s'évader de sa prison dorée. Il fuit vers Londres, où il est introduit partout. Lui, le neveu du pire ennemi des Anglais, se retrouve adoubé par eux. C'est un comble. Le prince ne désespère pas. Malgré ses années d'emprisonnement, il croit toujours en sa bonne étoile. La grande histoire, elle, va s'en mêler. Face aux crises à répétition et dans un contexte économique de plus en plus incertain, le peuple français se soulève à nouveau en 1848. Ce printemps des peuples n'est pas une particularité française. Toute l'Europe, de l'Italie à l'Autriche, en passant par la Pologne, tente le pari de l'insurrection contre l'autoritarisme. Face à la révolution qui plonge Paris au cœur des heurts, Louis-Philippe est poussé à l'abdication. il quitte la capitale. Et la Deuxième République voit le jour. Un gouvernement provisoire prend en main les manettes du pouvoir. Et un prince profite de l'incertitude pour faire son grand retour. Alors que l'Assemblée constituante lance les premières élections complémentaires du nouveau régime, 4 départements, dont la Corse, adoubent Louis-Napoléon, pourtant toujours en Angleterre. Les républicains et les monarchistes, opposés sur bien des sujets, s'accordent sur une chose. Il faut se méfier de ce Bonaparte aux dents longues. Des artistes s'inquiètent du retour des impériaux. C'est notamment le cas de Lamartine, qui se verrait bien les chasser de nouveau du territoire national. Il est soutenu par de nombreux hommes politiques, sans pour autant obtenir gain de cause. Louis-Napoléon, mis sous pression, doit pourtant s'engager à ne pas siéger comme son élection le permettait. Bien lui en a pris. Au mois de juin 1848, une nouvelle insurrection éclate et les responsables en place sont pointés du doigt. Cela permet au prince d'être élu député au mois de septembre. Il a enfin un pied dans la cour des grands. Alors que se déroule la première élection présidentielle au suffrage universel masculin, il se présente. Soutenu par Thiers, Guizot, mais aussi par des artistes comme Victor Hugo, Louis-Napoléon Bonaparte est élu, au bout du suspense. D'aucuns le voient comme un bonnet qu'on peut manipuler avec aisance. Et là, il se trompe. À 40 ans, voilà qu'un Bonaparte est de retour aux manettes. Mais la Constitution est claire. Son mandat de 4 ans ne pourra pas être renouvelé. En 1852, il devra laisser la main à quelqu'un d'autre. En 1849, nouvelle période de tension. Des troupes françaises sont envoyées à Rome pour enrayer les actions des indépendantistes italiens contre le pape, que Louis-Napoléon a soutenu dans sa jeunesse. La gauche ne tolère pas cette initiative, et un début de soulèvement doit être réprimé dans le sang. C'est le retour de la censure. Le président de la République, lui, parcourt les régions du pays pour maintenir sa popularité au plus haut. Il tente à plusieurs reprises d'obtenir une révision de la Constitution. Le but ? Prolonger sa présidence. Chaque fois, l'Assemblée refuse. Les parlementaires craignent un coup d'État, un retour à l'Empire. Eh bien, ils ne vont pas être déçus. Le duc de Morny, demi-frère de Louis-Napoléon, né d'une liaison incestueuse entre un général de Napoléon et sa mère, va mener cette lutte vers un renversement du pouvoir. Intelligent, excellent diplomate, il est le maillon de la chaîne qui manquait au prince pour se hisser tout en haut de la pyramide. Tout se décide le 2 décembre 1851. La date n'est pas anodine, elle correspond à celle du sacre de Napoléon Ier. La nuit précédente, les opposants du président sont arrêtés à Paris. Il fait dissoudre l'Assemblée et le Conseil d'État avec pour objectif de rédiger une nouvelle constitution. La foule, qui se soulève en opposition à cette manœuvre, est massacrée durant la nuit du 4 décembre. Victor Hugo et d'autres, choqués par cet autoritarisme de retour, considèrent qu'on les a trahis. Mais ils ne peuvent rien faire. Plus rien ne sépare la France d'un retour à l'Empire. Un plébiscite conforte la position de Louis-Napoléon Bonaparte. Après de nouvelles manœuvres, il devient l'empereur Napoléon III. Son règne, long de 18 ans, débute alors. Il va marquer la France de son empreinte. Pour le meilleur et pour le pire.
1: Tiens, tiens, il y en a un autre qui fait cavalier seul, c'est Beck. Beck sur ce nouveau single Ride Lonesome, à écouter avant la suite des aventures de Napoléon III et du Second Empire sur la première.

0: superbe titre de Beck, mixé par Nigel Godrich, fidèle collaborateur de Radiohead. Ce ride lonesome. On retrouve dans un instant les notes de l'histoire avec la musique d'Offenbach durant le Second Empire sur RTBF La Première.
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0: 11h32, belle matinée avec les notes de l'histoire, votre podcast présenté par Jean-Louis Lahaye de La Première et Musique 3. C'est jusqu'à midi et dans ce podcast, musique et grands événements historiques se rencontrent. On replonge aujourd'hui dans le Paris du 19e siècle avec le compositeur Jacques Offenbach et bien d'autres artistes tels que Gustave Flaubert et Victor Hugo, témoins de l'arrivée au pouvoir de Napoléon III et son autoritarisme.
3: Neveu de l'empereur Napoléon Ier, Louis-Napoléon Bonaparte se rêve très tôt héritier de son oncle. Après la chute de l'Aigle et de longues années d'exil, il échoue dans plusieurs tentatives de coup d'État pour prendre le pouvoir en France. Ce n'est qu'après la Révolution de 1848 qu'il devient président de la République. 3 ans plus tard, tout change. L'homme politique renverse la table et rétablit l'Empire. Il va s'employer à remettre la France sur les rails. Cela passe notamment par une politique culturelle affirmée. Certains artistes, dont Jacques Offenbach, vont se hisser vers la gloire. Avril 1860, Théâtre des Bouffes Parisiens. Depuis 8 ans, Napoléon III est le souverain d'une nation qui connaît un rebond économique saisissant. Industrialisation, ligne de chemin de fer, chômage au plus bas, tout va pour le mieux. Ce soir, l'empereur se rend à l'opéra, accompagné de l'impératrice Eugénie. Ils vont voir une opérette, celle dont tout le monde parle. Le couple impérial ne se déplace généralement pas pour rien. L'œuvre fait la une de l'actualité depuis des mois. Orphée aux enfers relate un épisode mythologique qu'on peut facilement transposer à la situation politique actuelle dans le pays. De quoi attirer l'attention du souverain qui, jusque-là, n'a jamais entendu parler de Jacques Offenbach. Ce compositeur serait-il un impertinent? Non, c'est du moins l'avis des critiques officielles du régime. Voilà des semaines que le musicien s'écharpe avec l'un des plus célèbres journalistes parisiens dans les colonnes du Figaro. La manœuvre est intelligente. En attirant l'attention sur lui, Offenbach s'est assuré un énorme succès populaire. Son premier. Cette opérette est déjà l'une des plus rentables de ces dernières années. Dans le tout Paris, on ne parle plus que de lui. Le virtuose du violoncelle est en train de se faire une solide réputation de compositeur de génie. La satire qui frise la profanation va donc se jouer sous les yeux de l'empereur, qui a spécialement privatisé une séance. Ce moment va profondément marquer Napoléon III. La scène finale de l'opérette le subjugue. Décontenancé par la profondeur du travail de Offenbach, loin d'être crédule sur le parallèle qui est fait entre son régime et l'épisode mythologique développé, il n'en prend pas ombrage, bien au contraire. En sortant de la représentation d'Orphée aux enfers, l'empereur fait appeler son secrétaire. Veuillez sur le champ accorder la nationalité française à ce compositeur prussien. Jacques Offenbach est l'une des fiertés de la nation. Oui. Oui, rien que ça, oui.

lorsqu'il prend le pouvoir de manière autoritaire, en menant à bien une répression énorme contre ses opposants, Napoléon III se fait un ennemi mortel, Victor Hugo. L'auteur en exil en Belgique va s'employer à bâtir autour de l'ancien président de la République une légende noire qui va le poursuivre longtemps. Usurpateur, Napoléon le Petit, les sobriquets sont légion. Mais ça ne change rien. Napoléon III compte bien mettre un plan pour le pays en action. Il veut instituer un régime à l'autorité centralisée, où le peuple serait régulièrement consulté. Plus encore, une politique sociale efficace devra marquer le début de son règne. D'un point de vue personnel, il s'est épris d'une princesse espagnole, Eugénie de Montijo, qu'il a épousée. Dès lors, le couple impérial devient le symbole du pays à l'international. L'un de ses premiers chantiers concerne sa capitale. Paris est une ville historique, mais elle est loin d'être moderne. En découvrant Londres, lors de ses périodes d'exil, le monarque a compris l'importance de la modernité, qui rime bien souvent avec salubrité. En réagençant Paris, il sera aussi bien plus facile de contrôler les masses et d'éviter de nouveaux mouvements sociaux d'ampleur. Pour ce chantier hors norme, Napoléon III décide de s'appuyer sur Haussmann, l'architecte qui va transformer la ville. Les vieux quartiers disparaissent. De grands boulevards sont bâtis afin de relier les gares. En découpant la séculaire cité en 20 arrondissements, Napoléon III donne à Paris son visage actuel. Garnier réalise l'opéra qui porte son nom, un bâtiment culturel et artistique unique en son genre. Mais tout n'est pas une affaire de dorure. Napoléon III est à l'origine des premières cités ouvrières et des logements sociaux, mais aussi de grandes zones verdoyantes, comme les bois de Vincennes ou de Boulogne. Les grands magasins et d'autres bâtiments culturels, comme des théâtres, poussent comme des champignons.

0: son rapport à la question italienne change. Il signe, avec le Piémont-Sardaigne, un traité d'alliance qui promet l'intervention de l'armée française pour aider à l'unification de la botte. En échange, les Italiens s'engagent à donner Nice et la Savoie à la France. Là encore, Napoléon III obtient une victoire éclatante sur les Autrichiens. Sébastopol en Crimée, Solferino en Italie. Des batailles qui renforcent le prestige de l'Empire. Culturellement, le régime s'impose comme une incroyable source de diversité. Au niveau musical, Offenbach est loin d'être le seul à s'affirmer. Berlioz et Rossini, entre autres, font le bonheur du régime. Au niveau littéraire, Hugo et Flaubert disposent d'égaux tout aussi talentueux. George Sand, Balzac ou Lamartine sont certainement les plus connus de leurs homologues. À Compiègne, les séries permettent à Rossini ou Offenbach de s'illustrer et de devenir les vitrines du régime impérial. Chaque automne, des dignitaires sont conviés par petits groupes de quelques dizaines d'invités à vivre des grandes soirées étalées sur une semaine. Flaubert et d'autres artistes ont l'occasion d'en profiter. Un moyen simple pour le souverain de s'attirer la sympathie des lettrés et des intellectuels. Pourtant, il faut bien le dire, un véritable côté répressif encadre les arts et les prises de parole. Malgré les apparences, le régime de Napoléon III est bel et bien autoritaire. Et l'opposition à l'Empire est loin d'être ténue. On reproche notamment à la cour son train de vie dispendieux et une débauche de richesses inutiles. Le couple impérial, décrié, est victime d'une tentative d'attentat en janvier 1858. Ils échappent de peu à la mort. Il faut dire que les échecs de l'empereur sont bien réels et commencent à peser. Alors que la guerre de sécession fait rage aux États-Unis, Napoléon III appuie le lancement d'une expédition au Mexique afin d'instaurer un empire latin au cœur du continent américain. C'est le prince Maximilien d'Autriche qui est choisi pour prendre cette couronne. La France l'aide en échange de la promesse d'une étroite collaboration économique et politique. Mais le rêve ne va pas tarder à se transformer en cauchemar. En 1865, les États-Unis, qui voient d'un très mauvais œil ce nouveau voisin, décident de soutenir les rebelles. En réaction, Napoléon III abandonne son allié à son triste sort. Maximilien est exécuté en 1867 et l'Empire du Mexique plonge avec lui dans les limbes de l'histoire. Dans les cours européennes, personne n'est dupe. Napoléon III est le responsable de cet échec cuisant. Et la tenue d'une nouvelle exposition universelle la même année n'y change rien. Derrière les tentures, le vernis se fissure. La Prusse, voisine de l'Empire français, ne va pas tarder à sortir du bois. Elle va plonger le régime dans l'incertitude et dans la guerre.
1: Pendant que la guerre franco-prusse se prépare, nous nous enfermons dans nos garde-robes pour choisir nos plus belles tenues en musique, bien sûr. Put Your Best Clothes On, c'est une chanson signée Dina Lewis and the Soul Caravan, groupe fondé par le musicien et producteur liégeois Antoine Daouan, avec une chanteuse, un chanteur et 8 autres musiciens.

0: Le groupe belge Dina Lewis and the Soul Caravan à voir le samedi 11 juillet au festival La Cémo à Enghien. On va revenir en arrière avec la dernière partie de ce numéro des Notes de l'Histoire, podcast La Première et Musique 3, qui aborde l'histoire par l'angle de la musique classique. On retourne dans le Second Empire et ses nombreuses crises aux côtés du compositeur Offenbach. C'est raconté par Jean-Louis Lahaye.
1: En 1848, Louis-Napoléon Bonaparte, neveu de Napoléon Ier, parvient à devenir le premier président de la Deuxième République. Mais, attiré par le rêve d'un pouvoir personnel et autoritaire, il renverse la table et instaure le Second Empire. Il modernise le pays, développe une véritable politique artistique et culturelle. D'un point de vue extérieur, la France s'affirme en Crimée, en Italie, mais échoue au Mexique. Plus encore, à la fin de la décennie 1860, la Prusse, représentée par Bismarck, commence à adopter une attitude provocatrice. Chercherait-elle à entrer en guerre avec le régime impérial français? Peut-être bien, oui. Septembre 1870, sous le soleil de San Sebastián, en Espagne. Herminie d'Alquin est inquiète. Les dernières nouvelles ne sont pas bonnes. Malgré les marmots qui jouent dans la pelouse, l'atmosphère n'est pas légère chez les Offenbach, ou bien au contraire. Depuis quelques semaines, la France est en guerre contre la Prusse. La femme du compositeur a poussé son époux à mettre leur famille à l'abri, loin de l'effervescence parisienne. Depuis lors, les missives n'apportent que des catastrophes en cascade. La dernière lettre reçue évoque même une situation devenue désespérée. La Prusse semble beaucoup trop forte, bien mieux préparée. Les informateurs du musicien rapportent que Napoléon III est perdu, incapable de mobiliser ses hommes. Plus encore que pour l'Empire, Offenbach s'inquiète pour sa carrière, sa femme aussi. Il est l'un des symboles artistiques du régime. Si Napoléon III devait perdre pied, le compositeur de La Princesse de Trébizonde serait l'un des premiers à en subir les conséquences. Le neveu du César des temps modernes va-t-il parvenir à renverser la vapeur? Ce n'est pas certain, non.

0: après une énième provocation prussienne. Provocation qui se fond de plus en plus vive. À la fin de la décennie 1860, Napoléon III déclare la guerre à son voisin. Bismarck lui a tendu un piège, lui qui souhaite mener à bien l'unification de l'Allemagne. Cela passe, selon l'homme fort prussien, par une guerre contre la France. L'armée française n'est pas prête. Napoléon III, qui n'est pas spécialement en faveur de ce conflit, se laisse convaincre par sa femme et certains de ses conseillers. Pour ne rien arranger, le souverain a de gros soucis de santé, alors qu'il se rend sur le front. Incommodé par des calculs depuis de longues années, il se retrouve rongé par des souffrances indicibles. Le chef de guerre n'est pas à 100% et ses soldats font face à 1000 difficultés. La Prusse se jette sur les Français sans ménagement. La campagne est un cauchemar. En août, les défaites et les reculs s'accumulent. Le 2 septembre, à Sedan, tout s'écroule. Encerclé, l'armée française est écrasée. L'empereur, qui cherche à mourir sur le champ de bataille, est fait prisonnier. C'est la débandade. La fin de l'Empire est proche, alors qu'Eugénie, régente, est contrainte au départ vers l'Angleterre, les Républicains, dont Gambetta et Ferry, poussent pour la déchéance du régime. Ces hommes se placent à la tête d'un gouvernement provisoire qui doit maintenir la pression contre la Prusse. Hors de question de capituler. Mais assiégé, Paris doit se rendre à l'évidence. Sa population est exsangue. Depuis 1871, la Prusse tient sa grande victoire. Dans la Galerie des Glaces de Versailles, comble de l'humiliation, l'Empire allemand est proclamé. À sa tête, le souverain de Prusse, Bismarck, qui apparaît comme le nouvel homme fort du continent européen. La France perd l'Alsace-Moselle. La Troisième République est instaurée. Napoléon III est finalement libéré et conduit en Angleterre où il rejoint sa famille. Malade, il ne survit pas à une opération visant à soulager ses maux en janvier 1873. Pour Jacques Offenbach, la route continue. Il parvient à rebondir malgré la disparition de l'Empire. Hélas, il meurt aussi prématurément des suites d'une insuffisance cardiaque en 1880. La République lui organise des funérailles d'État. La guerre de 1870 instaure un nouvel équilibre européen. Le Second Empire est remplacé par une République revancharde. La perte de l'Alsace-Moselle revêt des allures de cicatrices béantes. La paix instaurée dans le sang n'est jamais gage de stabilité. L'Europe et le monde vont la prendre à leurs dépens en 1914. Voilà pour ce récit que j'ai eu le plaisir de partager avec vous grâce à la plume d'Antoine Charpagne et à la collaboration des équipes de LDV Productions.
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2: Et demain, dans les notes de l'histoire, nous plongerons dans l'œuvre de Tchaïkovski, au temps des derniers tsars, des épisodes que vous pouvez également retrouver sur RTBF OVIO. Mais tout de suite, c'est le funk qui vous fait vibrer sur la première avec le grand James Brown. Make it funky.
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0: La bonne musique de James Brown. Et dans quelques instants, on va poursuivre en musique. Ce sera la playlist sur la première. La playlist qui arrive juste après les informations de midi, présentées par Olivier Nederland.
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12: Bonne journée à tous. Le ciel se couvre sur l'ouest du pays. Quelques petites averses y seront possibles localement. Du littoral à la région anversoise, ça pourrait un petit peu s'avancer vers le centre, mais ça reste quand même très marginal. Les dernières éclaircies, c'est pour l'est et le sud du pays. Côté température, aujourd'hui, ce sera un dégradé du nord vers le sud. 21 degrés en bord de mer, 22 à Bruxelles, 25 du côté de Liège et jusqu'à 27 degrés dans la région de Virton. Pour la suite, eh bien, retour à un temps calme. Demain matin, beaucoup d'éclaircies. Demain après-midi, petite instabilité avec des nuages qui bourgeonnent, quelques averses et même, pourquoi pas, un coup de tonnerre. Température de 21 à 26 degrés. Jeudi, on pourrait connaître une météo temporairement un peu plus grise avant le retour du soleil vendredi.
13: Bonjour à tous, excellent temps de midi. Un nouveau centre d'accueil pour demandeurs d'asile va être ouvert à Loverval dans le Hainaut. Ce sera début juillet. Il s'agit du 30e centre de ce type ouvert par la Croix-Rouge. Chez nous, il aura une capacité de 390 places. Une équipe pluridisciplinaire composée d'environ 40 personnes a été recrutée pour ce nouveau centre. Chaque année, la Croix-Rouge de Belgique héberge près de 15 000 demandeurs de protection internationale dans ses centres en Wallonie et à Bruxelles. Plus d'un million de demandes de régularisation déposées en Espagne par des étrangers en situation irrégulière, c'est bien plus que ce qu'avaient imaginé les autorités espagnoles. Un vaste plan de régularisation a été lancé mi-avril. La période pour déposer un dossier s'achève ce soir. Les demandeurs devaient respecter certaines conditions. Les demandes doivent maintenant être examinées. Une régularisation massive qui répond à une logique à la fois sociale et économique. Retour chez nous avec une vaste opération judiciaire menée jeudi dernier dans le cadre de la lutte contre le trafic de stupéfiants à Bruxelles. Il y a eu au total 14 arrestations judiciaires selon le parquet de Bruxelles, 18 perquisitions par ailleurs. L'enquête vise une organisation criminelle active à Anderlecht, à Forêt et à Saint-Gilles. Plus de 25 kilos de stupéfiants, 30 000 euros en liquide et des armes de poing notamment ont été saisies. Les prix du diesel et de l'essence augmentent légèrement demain, un demi centime de plus pour l'essence 95, idem pour la 98. Le diesel augmente lui de 0,7 centime au litre pour atteindre un prix maximal de 1,99 euro. 928 centimes. Enfin, quatre Belges sur les terrains de Wimbledon cet après-midi pour les matchs de premier tour. Alexander Bloks face au récent vainqueur de Roland-Garros, Alexander Zverev. Raphaël Collignon sera opposé au Français Arthur Fils et puis Zizou Bergs face à un autre Français, Hugo Humbert, un Français qu'il vient de battre le week-end dernier. Enfin, chez les dames, Elise Mertens affrontera pour son premier tour l'Allemande Siegmund. Voilà pour les infos. Excellent après-midi avec nous.
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0: Merci Olivier Nederland. L'info revient à 13h sur la première.
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1: Bonjour à vous qui nous rejoignez sur la première et bienvenue à toutes et tous dans la playlist Une heure rythmée par une programmation musicale qui colle parfaitement à ce début d'été avec des nouveautés toutes chaudes, des souvenirs qui rafraîchissent et des artistes présents en festival bien sûr, le tout amoureusement compilé par Alexandra Vassen, qu'on remercie beaucoup, de même que Vincent Van Der Venet aux manettes de l'émission. Merci également à vous d'être à nos côtés. On démarre avec une artiste britannique au multiples récompenses, élue encore cette année nouvelle artiste de l'année, il y a quelques mois donc au Grammy Awards, c'est Olivia Dean avec Baby Steps, des petits pas qui la propulsent vers les sommets de l'industrie musicale.

La chanteuse bruxelloise Idylle, qui s'apprête à sortir son EP Naïve, ce sera le 11 septembre prochain. Elle travaille avec la crème des artistes belges, puisque ce titre, L'ennui, a été produit par Simon Le Saint, ami et fidèle musicien de Stromae, mais aussi d'Aya Nakamura et Oxmo Puccino. Et il a été mixé par Nicolas Michaud, ex DT67, et Rémi Lesbos du groupe Atome. Mais ici, dans la playlist, vous ne risquez pas de vous ennuyer. Des tas d'artistes vous tiennent compagnie jusqu'à 13h sur la première, notamment une fille, une meuf sacrément douée, c'est Marguerite, qui sera à l'affiche du festival Les Solidarités à Namur le 6 septembre. Et puis le 2 février, sur scène à l'Abbé. Voici Belle Vie.

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L'autrice, compositrice, interprète et comédienne française Yoa nous chante « Moi ». C'est l'un des inédits de la réédition de son dernier disque. Cette réédition intitulée « La Favorite, suite F et fin » est sortie le 12 juin. Talent XXL toujours, mais de l'autre côté de la Manche, cette fois avec la compositrice, interprète et poétesse anglaise Arlo Parks. Son troisième album « Ambiguous Desire » est sorti au printemps. Et pourtant, à la beau être anglaise, il s'inspire de folles nuits américaine qu'elle a vécue ces derniers mois, et elle viendra le présenter durant peut-être pas une nuit, mais une soirée du moins bruxelloise. Ce sera le 3 novembre au Cirque Royal. Voici le titre « Get Go ».

0: de midi sur la première, une petite pause musicale en milieu de journée, c'est la playlist et on s'apprête à profiter d'une superbe collaboration. Le groupe bruxellois Puggy qui fait alliance avec Maëlle, une jeune chanteuse française prometteuse sur le titre Mirror, chanson en anglais et français. C'est pas courant dans le répertoire de Puggy, habituellement anglophone, mais c'est bien sympa et ça arrive sur la première.
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Nos talents locaux à l'honneur, bien sûr, sur RTBF la première. Donc, Lélia, artiste bruxelloise qui apporte un vent de fraîcheur sur la pop, une artiste autoproduite. Et depuis février, elle dévoile toutes les 7 semaines un nouvel extrait de son EP à venir. Forfait Solitude était l'une de ses mises en bouche. Et oui, que voulez-vous ? À 12h32, on peut y aller, Franco, sur les métaphores culinaires. C'est l'estomac qui parle. Mais les oreilles ne sont pas en reste, certainement pas. Elles vont se régaler de Yeba avec ce titre Boomerang. La chanteuse américaine Yeba sera en concert le samedi 5 septembre à l'Abbé avec la première.

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She Knows Too Much, c'est un titre présent sur le dernier album de Thundercat, un morceau rempli d'émotion avec la voix de Mac Miller, grand ami et complice de studio de Thundercat. Le regretté rappeur Mac Miller est décédé en 2018. Sa participation posthume apporte une dose de mélancolie à ce titre par ailleurs bien groovy. Jusqu'à 13h sur la première, c'est la playlist, une belle sélection musicale qui nous emmène dans tous les genres et tous les horizons. Retour chez nous à présent avec l'artiste ML et ce très beau Station Balnéaire.

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0: solaire, bande son idéale de l'été, Amber Mark et Anderson .Paak. Amber Mark est née dans le Tennessee et elle a pas mal voyagé. Elle a grandi entre la Jamaïque, l'Allemagne et New York. Plein d'influences qui nourrissent sa soul moderne. Et c'était une excellente idée de s'associer au talentueux Anderson .Paak sur ce titre Don't Remind Me. Je vous rappelle en revanche que l'info arrive dans une quinzaine de minutes sur la première et qu'on ira jusque-là en musique, notamment avec Saint-Étienne et Confidence Man sur Brand New Me.
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britannique Jungle nous emporte dans une vague de bien-être avec The Wave, un morceau qui annonce le cinquième album du groupe, Sunshine, titre tout indiqué pour un disque attendu au mois d'août. L'été, c'est aussi les festivals, bien sûr, et notamment le festival Lacemo du 10 au 12 juillet à Enghien. Et le 11 juillet, vous pourrez y applaudir Vanessa Paradis. Pour se mettre dans le bain, on l'écoute avec Les épines du cœur sur RTBF La Première.

0: Rappelez-vous, autour de 2010, les Australiens Angus et Julia Stone nous emmenaient en voyage à bord de leur big jet plane. Les frères et sœurs continuent leur belle carrière musicale avec un 7e album à paraître le 4 septembre prochain qui s'intitule comme ce morceau « Karaoke Bar ». Un karaoké, voilà un concept bien étrange pour les ducs de Bourgogne. On s'y replonge avec Bart Van Loo juste après le journal de 13h présenté par Delphine Vreux. Merci beaucoup à Vincent Van Der Venet pour la réalisation de cette émission et à Alexandra Vassen pour cette très belle programmation.
1: De meilleurs résultats en français, mais de moins bonnes notes en mathématiques. En sixième primaire, les résultats du CEB sont connus. Les centres de distribution d'aide alimentaire sont au bord du gouffre. Certains ferment, d'autres tentent de s'adapter. Pourtant, les colis sont plus encore nécessaires qu'avant. Le suspect qui a déposé un colis piégé à Monaco est toujours en fuite. L'explosion a fait 3 blessés hier soir. Pour l'instant, le motif terroriste n'est pas retenu. Bonjour, ils ont su et c'est sûr, ils ont parfois hésité, raturé, mais plus de 8 élèves sur 10 ont réussi cette année le CEB, le certificat d'études de base, l'épreuve commune qui clôture la fin de la 6e année primaire. Le taux de réussite est précisément de 84,63%, en léger recul par rapport à l'année précédente. Fabien Van Eekhout a décortiqué les résultats et il nous résume ce qu'il faut en retenir.
2: 51 308 élèves de 6e primaire ont passé l'épreuve et résultat, oui, ils sont 84,63% à l'avoir réussi, un pourcentage en léger recul par rapport aux 86,9% enregistrés il y a un an. Difficile de voir s'il s'agit de l'effet des derniers jours de grève et l'agitation dans l'enseignement francophone, ou l'impact de la canicule, ou simplement le degré de difficulté des questionnaires de cette année. En tout cas, c'est le taux le plus bas depuis 10 ans au moins. Rappelons qu'il faut obtenir 50% des points à chacune des disciplines pour décrocher son certificat. Si on observe les points par matière, les résultats en français sont en augmentation, là où les cotes en mathématiques sont en recul et les performances en sciences, histoire et géo sont plutôt stables. Rappelons enfin que les élèves qui n'auraient pas réussi le CEB peuvent encore espérer l'obtenir sur recours déposé devant le jury de leur école qui peut encore attribuer le certificat en se basant sur le dossier scolaire des élèves des 2 dernières années.
1: Et souvenez-vous, il y a quelques jours, au moment de passer ces épreuves, nous avions suivi quelques élèves d'une école de l'enseignement spécialisé à Flénu, près de Mons. Longue préparation adaptée, immense défi, mais défi relevé pour Donovan et Justine. Demain soir, ils auront droit à leur proclamation avec tous les élèves de l'école de l'enseignement ordinaire qui se trouve juste à côté. Cette année scolaire touche à sa fin. Mais entre 300 et 400 professeurs ont à nouveau manifesté. Ils s'étaient donné rendez-vous ce matin à Charleroi. Leur colère ne retombe pas et ils ont déjà en tête la prochaine rentrée. Pour les syndicats, la balle est dans le camp du gouvernement de la Fédération Wallonie-Bruxelles. C'est en tout cas ce qu'estime Roland Lahaye pour la CSC.
3: On espère que la rentrée puisse se passer le plus sereinement possible. Tout dépendra évidemment de la position et de la posture de la ministre Glatigny et de la ministre présidente. On attend un geste fort de leur part. Sans ce geste fort qu'elle pourrait poser d'ici la rentrée scolaire, je crains qu'elle ne soit perturbée, malgré le fait que nous souhaitons qu'elle ne le soit pas.
4: Vous y croyez encore à ce geste fort du gouvernement de la Fédération Wallonie-Bruxelles qui justifie les mesures en disant, sur le plan budgétaire, on ne peut rien faire d'autre?
3: J'ose encore y croire, d'autant plus qu'on a fait des propositions qu'elles sont toutes balayées d'un revers de main, alors que certaines pouvaient être entendues.
1: Et les syndicats ont prévu des assemblées générales. Elles auront lieu quelques jours avant la rentrée. C'était une interview au micro de Marc Sirleroy. Quelques centimes de plus lorsque vous paierez votre plein d'essence ou de diesel demain. Les prix augmentent. Pour l'essence, plus 0,5 centime d'euro le litre et pour le diesel, une augmentation de 0,7 centime. Et sans surprise, les ménages belges ont beaucoup moins économisé durant les 3 premiers mois de l'année. C'est ce que relève la Banque nationale. Les dépenses des familles ont augmenté d'1,7%. Et pour trop de familles, ces dépenses ne sont plus gérables. L'aide alimentaire a dû instaurer des listes d'attente toujours plus longues. Le nombre de demandeurs a doublé en 10 ans. C'est un secteur qui est à bout de souffle, l'aide alimentaire. Benoît Ormance et Hugo Deric ont poussé la porte d'un centre d'aide, la Porte Verte. Il est situé à Molenbeek, en région bruxelloise.
5: Bonjour madame.
6: Bonjour.
5: Vous avez rendez-vous pour le colis.
7: Pain, raviolis, conserves, les colis alimentaires sont prêts et tous les quarts d'heure, un bénéficiaire se présente.
8: Sans ça, je ne serais peut-être même pas survivre. C'est impossible.
7: Jean-Marie vient tous les mois après 40 ans de carrière et son colis est moins garni qu'avant.
8: Je trouve qu'il y a un petit peu de moins en moins parce qu'il y a tellement de gens qui viennent en chercher.
7: Les demandeurs sont de plus en plus nombreux. Pourtant, le financement du fédéral a chuté de moitié, de 27 à 15 millions d'euros. Autre problème, l'approvisionnement des denrées non périssables est en diminution. Pierre Van Damme, coordinateur de l'aide alimentaire du centre La Porte Verte de Molenbeek.
9: Pour le moment, c'est ce qui nous inquiète le plus. C'est sous tous ces produits de base, toutes ces entreprises en fait ne les donnent pas puisqu'il n'y a pas de date de péremption. Donc ça va créer une véritable baisse de qualité de nos colis alimentaires.
7: Conséquence, certains centres ferment leurs portes, d'autres tentent de s'adapter.
10: Il va y avoir une augmentation des tensions au sein des organisations. On parle de gens qui ont faim.
7: Brigitte Grisard, chargée de mission à la concertation aide alimentaire de la Fédération des services sociaux.
10: Les associations s'adaptent de différentes manières. Soit elles diminuent la quantité qu'elles distribuent, elles vont chercher dans leurs fonds propres financiers pour essayer de remplir un petit peu le colis ou l'assiette.
7: En Belgique, près de 600 000 personnes sont en demande de colis alimentaires, un chiffre qui a doublé en 10 ans.
1: La Belgique envoie de l'aide humanitaire au Venezuela et cette aide est en route. Un avion a décollé ce matin de l'aéroport militaire de Melsbrook dans le cadre d'une mission humanitaire menée avec le Luxembourg. À bord, des générateurs et des tentes pour abriter les personnes dont le logement a été détruit. Le double séisme de jeudi dernier a déjà fait plus de 1 700 morts selon un bilan qui est toujours provisoire. 50 000 personnes sont aussi portées disparues. L'état de la Guaira dans le nord est le plus durement touchés, les hôpitaux sont débordés. Une morgue est installée sur les quais du port de la principale ville de la région. L'Espagne a reçu plus d'un million de demandes de régularisation. Le gouvernement espagnol clôture aujourd'hui son plan massif pour régulariser sous condition les étrangers en situation irrégulière. Pas de casier judiciaire et une présence depuis plus de 5 mois au moins. Les autorités espagnoles ont désormais 3 mois pour délivrer ou refuser les titres de séjour et les permis de travail. Une enquête pour tentative d'assassinat est ouverte à Monaco et beaucoup de questions restent encore sans réponse. Hier soir, un homme d'affaires d'origine ukrainienne et deux proches ont été blessés. Certains le sont gravement. Un engin rempli d'explosifs venait d'être déposé dans un immeuble résidentiel de la principauté. L'auteur des faits n'a pas encore pu être retrouvé. Pascal Bustamante, en sait-on plus sur cet homme qui a été visé ?
11: Sans que son identité n'ait été officiellement confirmée, la personne ciblée serait Vadim Ermolaev, un homme d'affaires chypriote d'origine ukrainienne. Il était sous le coup de sanctions de l'Ukraine pour avoir continué le commerce d'alcool avec la Crimée après l'annexion de celle-ci par la Russie. Il a été blessé lors de l'explosion, il est à présent hors de danger, tout comme l'adolescent qui l'accompagnait. En revanche, le pronostic vital de la femme qui était avec lui reste engagé. Peu avant l'explosion, les caméras de surveillance ont filmé un individu qui posait un colis. L'enquête pour tentative d'assassinat est en cours. Écoutez Stéphane Thibault, le procureur général de Monaco. Il exclut la qualification terroriste.
12: Nous n'avons pour l'instant pas les éléments pour retenir cette qualification. Je suis cependant en lien avec le procureur de la République antiterroriste français et nous serons en cours d'évaluation par la suite pour voir si nous avons besoin de leur assistance.
11: L'auteur présumé est en voie d'identification et il court toujours. De nombreux policiers, tant monégasques que français, sont à sa poursuite.
1: Merci Pascal pour ces explications. Pour éviter un procès, l'archidiocèse de San Francisco aux États-Unis accepte de verser 395 millions d'euros à des victimes d'abus sexuels commis par des prêtres ou des membres du clergé de l'Église catholique. Il y a plus de 500 victimes mineures au moment des faits. Des faits qui sont parfois très anciens, mais il y a quelques années, la Californie a voté une loi pour éviter la prescription des faits. Elle donnait 3 ans à ses victimes pour se manifester et engager des poursuites devant les tribunaux. L'accord va aussi forcer le diocèse à instaurer 14 mesures pour protéger les enfants et une liste partielle des auteurs d'abus devra également être publiée. La suite des 16e de finale de la Coupe du Monde de football avec deux rencontres aujourd'hui. Côte d'Ivoire-Norvège à 19h et France-Suède, ce sera à 23h. Et avant cela, il y aura le retour à Wimbledon de Serena Williams. Sa retraite, elle la met entre parenthèses pour revenir sur ce gazon qu'elle adore. 7 victoires dans son palmarès à Wimbledon. En fin d'après-midi, l'Américaine sera face à l'Australienne Maya Joint, 87e joueuse mondiale. Le tournoi en simple donc. Mais il y aura aussi un autre comeback, cette fois des deux sœurs Williams, Serena plus Vénus, dans le tournoi double. Et voilà qui referme ce journal. Merci d'être à l'écoute.
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0: Merci Delphine Vreux. Prochain rendez-vous avec l'actu à 14h et on retrouve nos téméraires dans quelques instants sur la première.
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0: Bienvenue à vous dans Zone Inédite. Tout l'été, entre 13 et 14 heures, vous profitez de contenus passionnants et exclusifs. À commencer par une plongée au temps des ducs de Bourgogne avec celui qui raconte cet épisode de l'histoire comme personne, que ce soit à travers ses livres, ses spectacles ou ses podcasts, c'est Bart Van Loo. Il nous offre une deuxième saison de son podcast sur les téméraires. Cette saison 2, baptisée sur les traces des téméraires, comprend 20 épisodes à retrouver sur RTBF Ovio et à savourer au compte-gouttes dans Zone Inédite sur la première. Ce mardi, deuxième épisode, Bart Van Loo poursuit son voyage à Gand jusqu'à la cour des princes, au lieu de l'histoire bourguignonne. C'est ici que se tient le banquet du mariage de Philippe le Hardi et de Marguerite de Mal. Et c'est ici aussi que naît en 1500 celui qu'on appellera Charles Quint.
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16: Philippe le Beau est arrivé à Gand vers le mois de novembre 1499 pour y passer l'hiver. Lors d'une fête donnée à la cour des princes, le soir de la Saint-Mathias, parut la duchesse Jeanne, dont la grossesse touchait pourtant à sa fin. Soudain, elle se sentit mal. Elle se retira dans un petit cabinet et là, elle donna naissance à un fils. Je viens de vous lire un passage de la Geschiedenis des Vaterlands, l'histoire de la patrie, un ouvrage publié en 1838 par Jan Frans Willems. Ce nouveau-né est le fils de Philippe le Beau et de Jeanne la Folle, le petit-fils de Marie de Bourgogne, bref, celui qui devra appeler Philippe le Bon arrière-arrière-grand-papy. Et c'est à Gand, dans ce petit cabinet de la cour des princes, que cet enfant vient de pointer le bout de son nez à la fenêtre de la grande histoire. Il deviendra l'homme dont j'espère que tous ensemble, vous, à l'autre bout des ondes radiophoniques et nous ici en studio, nous allons pouvoir dire le nom à l'unisson, Charles Quint. Bref, le plus célèbre Charles de notre histoire. Empereur du Saint-Empire romain germanique, roi d'Espagne, souverain des plats pays et le dernier des téméraires. Un homme qui a dominé l'Europe, mais qui au commencement vient simplement au monde, ici, dans un petit cabinet de la cour des princes, à Gand. Et c'est là que je veux me rendre, sur le lieu même de sa naissance. Et avec un peu de chance, nous pourrons peut-être effleurer quelques pierres qui étaient déjà là. Mais suivons l'ordre de l'histoire. L'histoire, la nôtre, qui nous rappelle qu'à la fin de l'épisode précédent, nous étions déjà à Gand, à l'abbaye Saint-Bavon, en 1369, pour le tout début de cette épopée bourguignonne. Une épopée dont Charles Quint sera donc la fin. Et rappelons-nous aussi que le commencement de notre récit prenait la forme d'un mariage. Un mariage capital, un mariage flamando-bourguignon entre Philippe le Hardi et Marguerite de Mal. Et rappelons-nous également qu'après la bénédiction de ce mariage, nous nous étions promis de suivre le cortège nuptial. Et c'est exactement ce que nous faisons à présent. En direction du lieu où se tiendra le grand banquet nuptial, la cour des princes, tout près de ce cabinet discret où quelques décennies plus tard, Charles Quint viendra au monde.
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16: Au milieu de ce cortège, nous traversons le centre de Gand. Nous passons devant la cathédrale Saint-Bavon, qu'on appelait alors l'église Saint-Jean, puis devant l'hôtel de ville, et le beffroi aussi. Autant de lieux sur lesquels on pourrait poser un regard bourguignon, et peut-être y reviendrons-nous dans un prochain épisode. Peut-être. Pour l'instant, continuons. Direction les petites ruelles du centre-ville. Pendant ce temps-là, mon estomac commence à se manifester. Pas une alarme, non, plutôt un signal très clair, celui d'une bonne fringale. Et la faim, paraît-il, peut être une source d'inspiration. Et puisque je suis de toute façon en route vers un festin de ripaille inégalable, pourquoi ne pas m'arrêter un instant sur une question simple ? Comment nourrit-on une ville parmi les plus grandes au nord des Alpes, Gand ? Le Manhattan de la fin du Moyen-Âge. Une ville qui, à son apogée, compte près de 70 000 habitants. Cela n'a peut-être trop l'air de vous choquer, mais dites-vous qu'à ce moment, à Amsterdam, habitaient entre 1 000 et 3 000 personnes. Marchons ensemble sur les traces de ce cortège nuptial bourguignon et demandons-nous ce qu'ont bien pu voir tous ces gens en 1369 ici à Gand. Et profitons en même temps pour traquer toute trace médiévale de pain, de viande, de poisson et de vin. Viande et poisson étaient bien sûr servis à gogo à ces noces flamando-bourguignonnes. Et juste avant de traverser la Lys, environ 300 mètres après l'hôtel de ville, mon regard tombe à ma gauche sur un bâtiment aussi monumental qu'ancien. Et là, on ne peut que se demander, ils ont bien dû le voir, les gens du cortège, les invités aux noces bourguignonnes. Ils ont bien dû voir ce grand bâtiment en 1369. Hélas, la réponse est non. Ils sont passés par ici un peu moins de 40 ans trop tôt. À l'époque, il y avait là bien une halle aux viandes. Elle n'était pas en pierre, mais en bois. Voilà, le mot est lâché, une halle aux viandes. Dès le milieu du XIIIe siècle, les bouchers gantois ont une première halle où présenter leurs marchandises car la vente à domicile est interdite, le but étant d'exercer un certain contrôle sur les prix et la qualité. À ce propos, j'ai découvert un petit détail croustillant. Pour garantir la fraîcheur des produits, on laissait tout simplement les animaux déambuler en ville avant de les envoyer à l'abattoir. Il faut donc s'imaginer veaux, vaches et cochons qui, pleins d'entrain, traversent la ville en route pour l'abattoir, c'est-à-dire la halle aux viandes. Cette toute première halle en bois, nos bourguignons Philippe le Hardi et Marguerite de Mal l'ont bien vue en passant ici, mais presque vers la fin de vie du bâtiment. Vers 1400, l'édifice est dans un état si déplorable que la ville décide, en 1407, d'ériger au même endroit un bien plus grand bâtiment en pierre. assez vaste pour que chaque artisan ait son propre étal. Honnêtement, la viande ne se trouve pas souvent dans l'assiette du gantois moyen. Bouilli et pain, voilà ce qui compose l'alimentation de base. On mange deux repas chauds par jour avec du pain de seigle, à midi et puis au coucher du soleil. Et la viande alors? Eh bien, on en mange quand on abat un cochon. Et quand la bête est tuée, il faut la manger et n'en rien laisser. Pour le reste, on compte parfois sur les jeunes choucas, prêts à s'envoler du nid, mais qui atterrissent dans la poêle. La viande en abondance et le gibier sont surtout réservés aux aristocrates et la haute bourgeoisie. N'oublions pas non plus, on l'a aujourd'hui un peu perdu de vue, c'est que riches et pauvres observent les règles de l'Église catholique. On ne mange pas de viande, ni le vendredi, ni pendant le carême, entre carnaval et Pâques. J'étais surpris d'apprendre que le waterzooi, après tout nous sommes à Gand, existait déjà à l'époque. Aujourd'hui, on le prépare surtout au poulet. Enfin, c'est à peu près la seule variante que l'on trouve encore. Mais bon, jadis, on le préparait surtout avec du poisson d'eau douce. Et oui, le poisson qui nageait dans les eaux gantoises se retrouvait à nager dans votre assiette. La lotte de rivière, Quapaal en néerlandais, une sorte de cabillaud, de morue d'eau douce, était souvent utilisée dans ce plat traditionnel, souvent au menu d'ailleurs de Charles Quint, qui était fou de waterzooi gantois. Il n'aurait jamais dit waterzooi, waterzooi, waterzooi, morne plat. Au contraire. En parlant de poisson, on pouvait en acheter sur la place devant la halle aux viandes. On mange même énormément de poissons de mer à Gand. Et pour bien les garder au frais, on les fait remonter jusqu'ici, à la halle aux viandes, dans des barques remplies d'eau de mer. Si vous regardez la façade de la halle, au niveau du rez-de-chaussée, vous verrez des arcs semi-circulaires. Et bien c'est par ces arcs, par ces ouvertures, que passent les bateaux pour décharger le poisson qui sera proposé à la vente. Oula, on doit y aller maintenant. Le temps que je vous explique tout ça, on a fait du surplace et entre-temps, le cortège nuptial de Philippe Lardy et de Marguerite de Mal a traversé la Lys depuis longtemps. Ah, le voilà, au loin. Il longe déjà le château des comtes de Flandre, le fameux Gravenstein. Même s'il va falloir piquer un sprint pour le rattraper, j'entre encore vite fait pour jeter un œil à cette fresque méconnue dans l'oratoire de la halle aux viandes. On peut y voir une représentation d'un riche boucher, Jacob de Ketelboer, et une nativité. Mais on y voit aussi, et c'est pour ça que je suis entré ici, on y voit très clairement Philippe le Bon et Charles le Téméraire, les descendants, petit-fils et arrière-petit-fils, de ces noces flamando-bourguignonnes. Allez, ça suffit. Je ressors, je le pique ce fameux sprint, et juste après le château des Comtes de Flandre, le Gravenstein, je rattrape le cortège et j'arrive dans une rue dont le nom est Prinsenhof. Cour des princes. Ça ne devrait plus durer très longtemps. Bientôt, je pourrai enfin contempler ce lieu mythique. Celui où Philippe le Hardi se baigne dans une eau de rose parfumée à la violette. Une eau préparée par le maître des déduits, autrement dit, le maître du bien-être affecté à son service personnel. C'est là aussi qu'on le revêt ensuite d'une tenue d'apparat, bleue, ornée de petites marguerites. Mes attentes montent. Encore. Encore. J'arrive, place de la cour des princes. Et là, rien. Silence. Déception. C'est tout? Ça? Je me sens un peu déçu. Un peu comme Wim de Kraane dans sa célèbre chanson, un classique de notre répertoire flamand.

0: 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Et c'est là, il chante, que j'ai compris que Cour des Princes était le nom de la rue où tu vivais, la rue de ton visage. Oui, comme Wim de Crane, je n'ai trouvé ni cour, ni prince, seulement une rue qui porte le nom de Cour des Princes. C'était donc ça? Le cortège nuptial que je suivais a totalement disparu. Plus rien, juste cette rue. Je la descends et j'arrive sur une petite place où je vois une maquette. Je m'en approche. Elle est basée sur une ancienne gravure d'Antonius Sanderus dans la Flandria Illustrata. Et oui, il faudra s'en contenter, on dirait bien, on y voit notre château, un beau château avec une tour splendide, des galeries, des coursives, et tout ça entouré d'eau, avec deux ponts d'accès. Et voilà, c'est tout. C'était quoi alors cette cour des princes? À défaut de réalité, l'homme se console par la fiction, et dans mon cas, par la non-fiction, par ce qui se trouve dans les anciens livres d'histoire et archives. Cela me permettra d'essayer, ne serait-ce que dans ma tête, de faire renaître cette cour des princes. En fait, écoutez-moi, quand ils sont à Gand, les comtes Flandres séjournent pour de longues périodes au château des comtes Flandres, le fameux Gravenstein, toujours là. On vient de passer devant tout à l'heure, une halte obligatoire pour les voyages de classe en Flandre, peut-être aussi en Belgique francophone, je n'en sais rien. Lui, on le connaît, et en plus, comme je dis, on vient de le longer. Mais ce Gravenstein, peu à peu, commence à ressembler à un véritable taudis, il faut bien le dire. Il n'est pas confortable, il y fait froid, impossible à chauffer, trop peu de fenêtres. C'est Louis de Malle, tout juste devenu père, celui qui donnera sa fille en mariage au duc de Bourgogne, Philippe Lardy, qui un jour n'en peut plus, il en a marre. Et alors, il achète à l'intérieur des remparts de la ville un domaine d'environ 2 hectares. Un lieu où se dresse déjà une forteresse, le Hoftenwalle, qu'il rénove, qu'il transforme. Des travaux repris ensuite par les ducs de Bourgogne, d'abord par son beau-fils, Philippe le Hardy. Les années passent, le lieu change, on ajoute une caserne, un haras, puis une volière, un jardin d'Éden, pommiers, poiriers, pêchers et même une ménagerie. Peu à peu, le Hoftenwalle devient un palais bourguignon, la fameuse cour des princes. Mais aujourd'hui, j'ai beau regarder, tout autour de moi, il n'y a plus rien à voir. Je me sens gagné par une certaine tristesse historique. Tout cela a-t-il vraiment disparu? Et non. Si on continue un peu plus loin, on débouche sur la Donkerpoort, la porte sombre. En fait, c'est le genre de porte médiévale que l'on trouve, un peu partout encore, aujourd'hui, aux entrées des villes. Celle-ci, à l'époque des ducs, était surtout vue comme une porte de derrière, une porte de sortie. Elle a un rôle crucial. Car c'est par là que les comtes et les ducs peuvent quitter la ville pour gagner la campagne. Et ce n'est pas du luxe, vu la nature quelque peu rebelle, pour ne pas dire récalcitrante, des Gantois. Ce n'est que bien plus tard, à cause du développement des activités industrielles et la décrépitude, on peut dire la noirceur, lavée aujourd'hui, qu'elle héritera de son surnom actuel, la Porte Sombre. Ok, j'ai quand même pu effleurer quelques pierres, c'est déjà ça. Quand même un tantinet, plus qu'un tantinet, déçu, gère encore un peu dans les environs. Et là, survient une chose tout à fait inespérée, qu'aucun scénario n'aurait pu prévoir. Une authentique sensation historique. Celle évoquée dans le prologue de ce podcast. L'impression de frôler un instant le décor de nos origines. Un détail presque insignifiant et pourtant un détail qui nous propulse comme une machine à remonter le temps tout droit au temps des ducs de Bourgogne. Comme si j'étais dans la sacoche de sel de Philippe le Hardy, quand il arrive ici, à cheval, en juin 1369. Écoutez-moi. Rue Mirabello, au numéro 3, à l'angle presque parfait entre la rue et la petite place avec la maquette. Soudain, une porte de garage s'ouvre. À l'intérieur, un homme. Il voit mon regard, nous parlons. J'apprends qu'il a conservé dans sa maison des éléments de l'ancien palais. Le plan de la cour des princes à la main, celui de 541, je le suis à l'intérieur. De ce grand garage, par un escalier ouvert, et là, oui, j'aperçois l'arche de l'ancienne porte cochère. Elle est là, toujours, sur quelques mètres, puis elle disparaît pour réapparaître un peu plus loin. C'est par ici, là, où stationnent aujourd'hui des vélos et une voiture, les chevaux de notre époque, que Philippe le Hardi, le 19 juin 1369, entre à cheval dans le domaine comtal et dans notre histoire. S'il avait vécu quelques siècles plus tard, et s'il avait été d'une nature romantique, c'est donc par là qu'il aurait porté Marguerite dans les bras jusqu'à l'intérieur du palais. Les axes du temps, d'ordinaire sans issue, s'électrisent soudain. Un éclair, un fragment, une vision, ici. Puis, la porte se referme, le porche disparaît, le palais aussi, fin de l'enchantement. Mais je commence à être bien chargé en électricité historique et surtout, chères auditrices, chers auditeurs, le meilleur reste à venir. D'accord, cette porte de garage, c'était vraiment une incroyable surprise, un sacré bonus que je n'avais pas vu venir. Cette porte sombre, on en a déjà parlé, tout le monde la connaît. C'est, dit-on, l'unique vestige en pierre de la cour des princes. Mais il y a encore autre chose que peu de gens savent. Suivez-moi tout au sud de la cour des princes. Je vous emmène vers ce que la carte Flandria Illustrata de 1641 indique comme étant la cour des lions, het Leeuwenhof, où les fauves des comtes Flandre et des ducs de Bourgogne sont hébergés. Et juste en face de ce garage, derrière un mur, se trouve le jardin du couvent des Carmes de Gand. Je vous propose de nous y rendre. Il faut que vous sachiez que les Carmes des Chaux de Onrusruy de Carmelite, ce sont des moines qui ont les pieds nus dans leurs sandales, arrivent à Gand en 1651 et qu'ils ont l'occasion d'acheter une partie de l'ancien jardin de la cour des princes. Cette cour des princes qui, entre-temps, est largement tombée en ruine, morcelée et vendue. Mais ici, dans le jardin des Carmes, je vous le jure, se dressait, à l'époque de nos ducs, l'ancienne cour de Lyon. Après un incendie, seul un quart de la résidence de Lyon en réchappe. Et c'est là, dans les vestiges de cette ménagerie, que dès 1651, les Carmes s'installent. Pendant plus de 15 ans, avant de faire ériger de nouveaux bâtiments alentour. Mais ce qui m'intéresse surtout ici, c'est la cour, c'est-à-dire cette luxueuse cage des lions. Il faut savoir que depuis les croisades, les palais des rois de France, d'Allemagne, d'Angleterre disposent souvent de ménageries d'animaux exotiques. Et les ducs, nos bourguignons, nos téméraires ne veulent bien sûr pas être en reste face au grand monarque. Ils se mettent donc à collectionner les animaux exotiques, ours, loups, lynx, léopards et des lions. Bref, l'ancêtre de Peridaïsa. Philippe le Bon, le petit-fils de notre Philippe Lardy, est particulièrement actif en la matière. Il restaure, construit, met en place un programme d'élevage pour les bêtes sauvages. Il fait ajouter des cages avec des trappes spéciales qui permettent aux animaux d'entrer et de sortir. Des portes qu'on fait coulisser grâce à des poulies. Le programme, son programme d'élevage, porte solidement ses fruits. Et à chaque fois qu'un lionceau naît, le gardien peut fièrement aller le présenter à la maison des échevins, à l'hôtel de ville de Gand, et recevoir pourboire et cargaison de boissons. 20 ans après la mort de Philippe le Bon, en 1487, sa ménagerie compte quand même 8 lions. Il organise aussi des combats d'animaux pour faire plaisir à sa cour. Certains gantois ne résistent pas et grimpent aux branches alentour pour assister aux duels sanglants. Le duc n'apprécie guère et fait dresser des sortes de palissades pour tenir les curieux à l'écart. Mais en fait, que pouvait-on y voir ? Le duc s'amuse à acheter de solides taureaux et devant des tribunes d'aristocrates assis bien en sécurité, les bêtes, je cite, « sont estranglées, tous dévorées ». Autrement dit, les taureaux sont mis en pièces par le lion. Comme si cela ne suffisait pas, il acquiert aussi un ours en 1431. On verra même apparaître à la cour un chat d'outre-mer. On suppose qu'il s'agit d'un léopard. Il achètera également un sanglier géant pour parfaire l'ensemble. Passons maintenant à l'arrière-petit-fils de Philippe le Bon, Philippe le Beau, le papa du futur Charles Quint, qui naîtra un peu plus loin dans un petit cabinet du château. En passant du lion au taureau, puis du léopard au lion, vous me direz, du coq à l'âne, nous remontons en même temps l'ensemble de l'arbre généalogique bourguignon. C'est d'ailleurs au début de cette nouvelle saison un peu le but. Philippe le Beau, donc, à l'idée de confronter un lion et une mule folle furieuse. Le quadrupède, obstiné, trépigne des sabots et se démène tant qu'il peut, mais rien n'y fait. Je cite. Puis le lion secoua sa crinière, bondit sur la mule et, plantant les griffes de ses pattes avant dans la peau et la chair de la mule, lui déchiqueta le dos jusqu'aux côtes et l'abandonna morte. Ce lion ne serait-ce pas celui qu'Albert Durer a dessiné lors de sa visite de 10 jours en avril 1521? Dans son journal, il en dit peu. Tout simplement, il écrit « Ensuite, j'ai vu le lion et j'en ai dessiné un à la pointe d'argent. C'est un beau dessin. » Pour les gardiens, c'était quelque chose. Hein. De temps à autre, d'accord, ils pouvaient aller chercher un pourboire à l'hôtel de ville, mais le reste du temps, le métier était sacrément risqué. On peut lire dans les chroniques qu'en 1559, juste après la mort de Charles Quint, qu'un gardien fut mordu à mort par un ours. Il s'agit d'un certain Cornelis, Corneille, qui tente de s'en sortir en s'allongeant à plat ventre par terre, gardant le visage tourné vers le sol. Que feriez-vous en face d'un ours? Malheureusement en vain, car, je poursuis la citation, l'ours rongea chair et peau de ses fesses. Enfin, je ris, mais ce n'est pas drôle. La tradition se poursuit sous les Habsbourg, descendants de Charles Quint. Vers 1627-1628, on compte encore 3 lions dans la cage, ici, à la cour des lions. Ces lions répondent au nom de Austria, faisant allusion au territoire des Habsbourg d'Autriche, Flandria, là, c'est le comté de Flandre qui est à l'honneur, et Bourgogne, clin d'œil à l'époque des Téméraires. C'est un peu comme si 250 ans après le mariage de Philippe Lardy et de Marguerite de Mâle, on voulait encore célébrer ici à la cour des princes même l'alliance entre la Flandre et la Bourgogne avec une sorte de nostalgie exotique. Je vous raconte tout ça devant une grange en ruine dans les jardins des Carmes des Chaux, ici à Gand. Au fil des ans, ce lieu a été beaucoup remanié. On a percé des fenêtres, ajouté des portes, mais malgré tout, on y trouve encore pas mal de pierres taillées au XVe siècle. Et si vous posez la main sur l'une d'elles, vous êtes au plus près des derniers vestiges de la cage au lion des ducs de Bourgogne et des comtes de Flandre. Mais il reste encore d'autres dernières pierres que je veux vous montrer. Suivez-moi. Retournons vers la porte sombre. Juste avant, je tourne à gauche dans la Sanderwalstraat, une rue où, au numéro 4 et 6, dans le mur, on retrouve, regardez bien, vous ne pouvez pas les rater, des blocs de grès de la cour des princes. Et c'est à cet endroit-là, ici donc, que nous nous trouvons près des appartements privés, non loin de l'antichambre, c'est-à-dire ce petit cabinet, petite pièce, où Charles Quint voit le jour le 24 février 1500. Il faut que je vous raconte. Tout se passe lors d'une soirée dansante. Jeanne, la future maman, enceinte jusqu'aux yeux, Jeanne, qu'on appellera plus tard Jeanne la Folle, quel surnom affreux on lui a collé, Jeanne la princesse espagnole, c'est déjà bien mieux. La princesse, elle s'est pomponnée, poudrée, apprêtée. Elle danse, elle observe et surtout, elle ne veut pas perdre de vue son mari parce que Philippe le Beau sait y faire. Il regarde ailleurs, il relouque d'autres femmes et il ne fait pas que les regarder. On ne peut pas dire que Philippe était un homme déconstruit. La nuit avance, puis soudain tout bascule. En pleine nuit, racontent les chroniques, Jeanne quitte la salle de bal subito presto. Les contractions ont commencé, la poche des os se rompt, elle se réfugie au petit coin. Et c'est là que ces dames d'honneur la retrouvent juste à temps. Elle l'emmène dans l'antichambre. Elle l'aide à mettre au monde son fils. Si elles avaient tardé, ne serait-ce qu'un instant de plus, Charles Quint, grand empereur et dernier des téméraires, serait tout simplement né aux toilettes.
1: 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Tout ça, c'est un peu la case départ de notre Belgique. Au final, eh bien, case départ, c'est le titre de Suarez que l'on savoure à présent sur La Première et qui annonce un prochain album attendu en septembre prochain.

L'autrice, compositrice, interprète et productrice londonienne Rai a mis de côté l'écriture pour d'autres artistes tels que Beyoncé et Charlie XCX pour se concentrer sur son deuxième album This Music May Contain Hope, sorti fin mars, et Where Is My Husband, que l'on vient de savourer, est extrait de cet album. C'est un morceau produit par Mike Sabbath, qui collabore aussi avec de grands noms comme Shawn Mendes, Lizzo ou Selena Gomez. Et pendant que Ray cherche son mari, d'autres savent bien où se trouve le boogie. Le boogie coule dans mes veines, boogie is in my soul. Voilà ce que chante Chaka Khan et Snoop Dogg.

Les yeux levés vers le ciel, non pas pour admirer le soleil ou voir les nuages qui arrivent, mais pour voir la comète de Lescope. Lescope, ancien chanteur du groupe Asile, revient avec de nouveaux singles en 2026. Single qui annonce un nouvel album prévu pour l'automne. Et on va à présent profiter d'une bonne dose de rock irlandais avec Fontaines D.C. et un extrait de leur album Romance. Voici In the Modern World sur RTBF, la première.

0: Qu'est-ce que c'est beau, la musique de Fontaines DC, c'était In the Modern World sur la première. Et ce qui arrive est tout aussi beau puisque c'est la magnifique voix de Vanessa Clack. Coucou Vanessa.
1: Bonjour Maya, bonjour tout le monde.
0: Tu es là pour Été Première à partir de 14h.
1: Avec les meilleurs moments de la radio.
0: Absolument, après les infos. Et on remercie Marcelino Costenaro qui a mis cette émission en onde aujourd'hui.
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0: Excellent après-midi avec nous. L'explosion d'un colis piégé à Monaco n'est pas considérée à ce stade comme un attentat terroriste. Une enquête pour tentative d'assassinat a été ouverte. Cette explosion a fait 3 blessés hier soir. L'auteur présumé des faits qui a posé le colis est toujours recherché par les autorités à la fois monégasques et françaises. Plusieurs médias français affirment que la cible de cet acte criminel est un riche homme d'affaires ukrainien. L'Organisation mondiale de la santé craint l'apparition de maladies au Venezuela. Ce sont les suites du double séisme qui a frappé le pays il y a une semaine. Les services de santé sont soumis à une pression extrême avec des hôpitaux qui fonctionnent au-delà de leur capacité. Un bilan toujours provisoire fait état de plus de 1700 morts et environ 50 000 disparus. L'archidiocèse de San Francisco aux États-Unis annonce avoir conclu un accord avec plus de 500 victimes de violences sexuelles commises par son clergé. L'archidiocèse va payer 395 millions de dollars pour mettre un terme aux poursuites judiciaires. Ces violences sexuelles sur mineurs remontent souvent à plusieurs décennies. Elles ont longtemps été prescrites jusqu'à ce que la Californie vote une loi. Entre 2020 et 2022, elle a permis aux victimes de se manifester et d'engager des poursuites pour des faits pourtant anciens. Des poursuites qui pourraient donc être éteintes contre de l'argent. Cet accord financier doit encore être approuvé par un vote des victimes et ensuite, le cas échéant, validé par un juge. Chez nous, près de 25 000 travailleurs ont sollicité un accompagnement pour des difficultés psychosociales liées à leur travail l'an dernier. C'est ce qui ressort des chiffres publiés par COPREV. C'est l'organisation fêtière des services externes de prévention et de protection au travail. Et ce chiffre, c'est un record. Il est en hausse de 3,5% par rapport à 2024. Selon COPREV, cette augmentation traduit non seulement des difficultés persistantes sur le lieu de travail, mais aussi une plus grande sensibilisation aux risques psychosociaux, une volonté accrue aussi des travailleurs de demander de l'aide. Merci d'être avec nous. Excellent après-midi.
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2: Merci beaucoup Olivier Nederland. L'info revient tout à l'heure sur la première à 15h.
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2: Mais oui, bonjour tout le monde et quel plaisir de vous retrouver en direct sur RTBF La Première, il est 14h02. J'espère que votre journée se passe bien. On est le 30 juin, ça sent vraiment la fin de l'année, hein. Ça sent le début des vacances et ça sent l'été, mais un été, on l'espère finalement plus doux que ce que nous avons eu ces derniers jours. Le 30 juin, figurez-vous, c'est la journée internationale des astéroïdes. C'est en 1908, un 30 juin, qu'on a noté le plus gros impact d'un astéroïde sur Terre. Et c'est donc cette date-là qui a été choisie pour commémorer cette journée mondiale. On parle de l'explosion de Tunguska, c'était en Sibérie. Figurez-vous, et ça, je trouve que c'est un petit peu rigolo. En 2029 aura lieu l'année internationale de la sensibilisation aux astéroïdes et de la défense planétaire. En gros, un autre astéroïde qui s'appelle 99942 Apophis passera à 32 000 km de la Terre. On ne se rend pas du tout compte de ce que ça représente, évidemment. Mais c'est en tout cas assez loin pour qu'on ne risque rien. Par contre, c'est aussi assez près pour qu'on puisse le voir à l'œil nu, cet astéroïde. Et hop, on est directement un petit peu projeté dans le film Armageddon. Moi je suis Liv Tyler. Vous êtes qui vous voulez, Bruce Willis, un de ses potes. Aucune conséquence en tout cas sur notre mardi 30 juin 2026. C'était juste une petite entrée en matière. Et de la matière, il y en aura d'ici 16h avec les meilleurs moments de la radio de la saison écoulée. Par exemple, Cécile de France en interview, toute la science de Fabrizio Buccella et la survie des gorilles dans l'heure qui arrive. Marcellino Manette, Olivier est à la programmation musicale. Vous et moi, Paolo Conte également. It's wonderful. C'est merveilleux d'être avec vous sur la première. Bienvenue.

0: Et la voilà déjà de retour sur ce single, Rappelle-toi, du groupe français François and the Atlas Mountains. C'était Clara Luciani sur la première. Alors, la suite, les petits papiers. On va réécouter un extrait de cette émission avec Régine Dubois. Régine qui vous proposait tout au long de la saison, tous les dimanches, eh bien une rencontre avec des petits papiers comme médias, comme moyen de communication. Finalement, elle écrivait des mots sur des feuilles. Alors, on n'est pas sur les petits papiers qu'on se passait à l'école en toute discrétion. Ici, ce sont des grandes feuilles, car Régine, nous-mêmes, ici sur la première, et beaucoup des invités, on a déjà un certain âge. Et donc, il faut qu'on puisse lire clairement le mot qui est écrit sur son petit papier. Bref, on le déplie et puis on lit ce qu'il y a écrit dessus. Et qui s'est prêté au jeu des petits papiers? Eh bien, notamment Cécile de France, qui aime par-dessus tout raconter des histoires, faire vivre son imaginaire et puis continuer à jouer et à s'émerveiller aussi. Elle est entre le sol, hein, bien ancrée, et les étoiles quand même. Elle a trouvé la bonne distance entre les deux. Dans cet épisode des petits papiers qui date de septembre dernier, elle va raconter entre autres son enfance à Namur, mais aussi son métier et le bonheur. Et on est nombreuses à la comprendre. Le bonheur d'avoir 50 ans, à une époque où notamment le cinéma commence enfin à regarder les femmes plus âgées avec considération.
1: Travailler. Moi, j'ai la chance de ne pas travailler. C'est-à-dire que pour moi, le mot « travailler », ça a pour moi en tout cas une connotation péjorative. Et je me suis bien débrouillée pour que mon métier se soit joué.
2: Oui, cela dit, ça c'est une manière de voir les choses, ça n'empêche que c'est quand même un fameux travail. J'ai envie qu'on revienne un peu peut-être à vos débuts, d'expliquer, vous venez du théâtre, vous avez commencé comme ça à l'adolescence et vous êtes partie très jeune à Paris, vous aviez 17 ans je pense, vous avez quitté Namur pour partir à Paris. Qu'est-ce que vous pourriez dire de cette période-là? Parce qu'on le dit souvent hein, que vous êtes partie à Paris à 17 ans, mais on ne se rend pas compte qu'arriver à Paris à 17 ans c'est quand même pas simple.
1: Non, mais en même temps on a un tigre dans le ventre. On est motivé, on est un peu inconscient, on ne se rend pas bien compte, surtout quand on vient de Namur et qu'on arrive à Paris, qui est une ville qui peut être agressive et violente. On est un petit peu. On a un peu l'uruberlu qui sort de l'œuf, quoi. Donc on s'attire un petit peu tous les côtés néfastes, on va dire, d'une grande ville comme celle-là. Mais en tout cas, on est poussé par un désir, on croit en soi, on est capable de tout, en fait. Et c'est merveilleux, cette énergie, puisqu'elle nous permet de, voilà, d'aller à la recherche d'une formation, de cours. Donc, moi, j'avais des cours privés extraordinaires. Après, j'ai été admise dans une école nationale. J'étais tellement heureuse. C'est merveilleux, cette période estudiantine, cette période de la vie où on peut absorber un maximum de choses, de professeurs, d'une matière qui est notre passion, quoi.
2: Il faut avoir la confiance de ses parents aussi,
1: oui.
2: Pour pouvoir faire ce genre de choses, et peut-être aussi une sorte d'équilibre ou une base quand même qu'ils vous ont donnée pour vous sentir d'attaque, d'aller affronter ça.
1: Oui, ils ont toujours été respectueux de cette passion qui est née en moi très petite, en fait. Et ils m'ont jamais empêchée d'aller au bout de mon rêve, quoi. Donc, je les remercie pour ça.
2: Vous dites que cette passion, elle est née quand vous étiez encore à l'école primaire. Je pense que vous avez récité des poésies et que vous avez vu dans les yeux de vos camarades que vous les intéressiez.
1: Oui.
2: Alors que jusque-là, peut-être c'était un peu plus compliqué de trouver une place.
1: Alors, c'était pas ça le problème. Enfin, c'était pas ça la révélation. C'était pas de me dire, ah, avant, j'étais pas bien et là, tout d'un coup, ça me donnait de l'importance. C'était vraiment pas ça. C'était, tout d'un coup, ça avait du sens d'être celle qui procurait des émotions et qui les faisait se divertir. Parce que c'est le moment où, dans la journée, entre les maths et le français, on est content d'écouter un poème et de leur raconter des histoires, de les faire vibrer, de leur procurer ces émotions. C'était plutôt comme si ça me donnait une fonction. Mais ce n'était pas forcément qu'on s'intéresse à moi.
2: Vous n'avez jamais douté de cette vocation, de cette envie de monter sur scène et de faire du théâtre? Il n'y a jamais eu autre chose dans votre tête?
1: Non, je n'ai jamais douté. J'ai toujours su que c'était ça jusqu'à ma mort.
2: Cécile de France est notre invitée. On va, puisqu'on parlait tout à l'heure de préparation, on parlait de vide aussi, je vous propose qu'on écoute Myriam Akédiou, qui est une comédienne belge, parler également de son métier, puis je vous demanderai ce que ça évoque pour vous, ce qu'elle raconte.
3: c'est pas une chose à sous-estimer. C'est le fait d'attendre, donc d'être là, entre guillemets, à rien faire. Mais c'est aussi, en plus, la gestion de l'énergie. La gestion de la charge émotionnelle, parfois, pour certaines scènes, quand vous devez jouer une grande scène d'émotion, etc. Et puis que vous passez 3 heures, finalement, parce qu'il y a du retard, à attendre votre moment, etc. Comment on gère cette charge émotionnelle à laquelle on s'est préparé, etc., pour être en condition de jouer la scène? C'est quand même tout un truc, en fait.
2: Ben comment on gère ça, justement, cette attente dans les moments difficiles où il y a du retard, où on est peut-être un peu sous pression ou tendu à l'idée de jouer une scène? Comment vous faites pour gérer?
3: Ben, je crois que ça commence par la confiance dans le fait que c'est là et que c'est accessible finalement plus facilement que ce qu'on croit. Parce que je pense que quand on est bien préparé pour un rôle ou pour une scène, qu'on a vraiment creuser, chercher, repousser les murs, etc., qu'on a senti et compris ce qu'on allait essayer de jouer. C'est là, en fait, c'est inscrit à l'intérieur quelque part, et en fait, c'est facilement accessible à nouveau.
2: La comédienne Myriam Akhediou dans Les Petits Papiers, il y a quelques semaines, et c'est le style de France, je vous envoyais écouter attentivement ce qu'elle disait.
1: Oui, ça vous parle ? Elle a raison. Bien sûr. Elle parlait de la préparation et effectivement, c'est une période du travail que j'aime particulièrement parce qu'on a du temps pour s'approprier et que tout soit compris, digéré et qu'on soit assez solide, comme elle dit, oui, d'être prêt à tout.
2: Ouais.
1: Même à attendre, même des fois, on attend des mois. Il faut, une fois que je pense que c'est juste de se dire qu'une fois qu'on a bien, on a bien compris, comme elle dit, son personnage. Et attention, il faut aussi pouvoir rester disponible au changement. Puisqu'on peut avoir énormément préparé et puis arriver sur un plateau et le metteur en scène vous demande totalement autre chose. Et il faut arriver à rester heureux et ne pas être déstabilisé ou... Il faut que ça passe très vite, parce qu'après, il faut être dans l'efficacité aussi. Sur un tournage, on a peu de temps pour discuter, peu de temps pour chercher, peu de temps pour répéter.
2: Ouais.
1: Donc, il faut aussi exercer sa faculté d'adaptation.
0: Et elle s'adapte, on peut le dire, depuis le temps qu'elle est actrice. Cécile de France était au micro de Régine Dubois dans l'émission Les Petits Papiers, parmi le meilleur de la première. Les Petits Papiers, c'était tous les week-ends et ça fait des années qu'on vous propose Les Petits Papiers sur la première. Ça veut dire que vous pouvez en réécouter, je sais pas moi, 18 000 peut-être sur vos plateformes de podcast ou sur RTBF. Ovio, et c'est pas les mouettes qu'on entend derrière moi qui vont me contredire. De belles rencontres, évidemment, toujours Les Petits Papiers, puisque c'est une autre manière d'interviewer, finalement, à la suite de la lecture d'un mot. Eh bien, l'invité se laisse aller à raconter ce qui lui passe par la tête. Il y avait Cécile de France, il y en a d'autres, donc. Bisous à Régine Dubois, en passant, évidemment, qui est aux commandes des Petits Papiers. Dans un instant, on va vous emmener au spectacle de l'Homme Gang qui aura lieu demain soir sur la Grand Place de Bruxelles, raconté par Bart Van Loo, qui est une sommité dans ce domaine-là. On jouera dans quelques minutes, mais d'abord il y a Lola Young et Somber avec Undressed sur la première.

0: Lola Young, son nouveau morceau From Down Here, qu'elle a bossé avec l'artiste londonien James Blake et même son épouse, qui est l'actrice, activiste et présentatrice Jamila Jamil. Beaucoup de fortes et belles personnalités sur ce morceau de Lola Young qui s'appelle From Down Here. Vous êtes sur RTBF La Première. 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Il est 14h25. Bonne route avec nous sur RTBF La Première. Fabrizio Bugella va nous rejoindre dans un instant avec son Science Paradoxe, sa chronique Science Paradoxe. On va encore apprendre des trucs de fou. La musique aussi avec Ezekiel Payet et Bob Marley dans la suite. Bon début d'après-midi avec nous sur La Première.
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0: On remonte loin avec ce Bob Marley et Buffalo Soldier sur RTBF La Première, 14h34, quoi que vous fassiez. Faites-le bien, évidemment, d'une manière qui vous convient, en vous sentant aligné, aligné. 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On a encore plein de musique pour vous cet après-midi. Adrien Gallo, dans quelques minutes, il y aura Juliette Armanet, par exemple. Il y a aussi Fabrizio Buccella, ici et maintenant. On va réécouter sa séquence Science Paradoxe. Fabrizio Buccella et le paradoxe cet après-midi de la marche aléatoire sur la Première.
1: Alors on raconte qu'un beau jour, le mathématicien hongrois, il était hongrois, Polia, se baladait dans un parc. Et on raconte qu'il est tombé sur un de ses étudiants. Bon, forcément, il lui dit bonjour. Il le recroise une deuxième fois, rebonjour. Encore une troisième fois, rebonjour. Bon, ok. Et ça s'arrête là, hein, l'histoire. Mais forcément, on se dit, et lui-même se dit que c'est quand même un peu bizarre de rencontrer trois fois la même personne sur la même promenade. Eh bien, ni une ni deux, le camarade Polia a voulu résoudre le problème et il en a fait même un théorème.
2: Et que dit ce théorème?
1: Eh bien écoutez, le théorème dit la chose suivante. Imaginez une forêt infinie. Imaginez que vous vous baladez dans la forêt infinie, soit en faisant un pas à gauche, soit un pas à droite, soit un pas en avant, soit un pas en arrière. C'est typiquement une marche aléatoire à deux dimensions. Eh bien le théorème dit que si vous partez dans un endroit quelconque de la forêt infinie, eh bien tenez-vous bien, j'espère que vous êtes assis, vous êtes certain, certaine de repasser par le point de départ. Et là où c'est plus fort que du Roquefort, c'est que le théorème garantit même que vous y repasserez une infinité de fois. Et là où c'est plus fort que Midable, c'est que vous êtes certain de passer par tous les endroits de la forêt. Et là où c'est plus fort que du Réfort, c'est que vous passerez par tous les endroits une infinité de fois. Et j'avais plus de synonyme, enfin de rime. Et donc, en résumé de la morale de la fable, si vous êtes perdu, il suffit de faire une marche aléatoire. On vous garantit par la science que vous repasserez par l'origine. Et bien, des mathématiciens facétieux ont ramassé l'affaire en disant que, primo, une marche aléatoire, c'est la marche d'un homme ivre. C'est d'ailleurs un terme officiel dans la littérature scientifique. Et secundo, l'endroit le plus probable de trouver un homme ivre, c'est près de son point de départ.
2: Combien d'heures tout ça, Fabrizio? Vous n'avez pas la réponse.
1: Hein. J'ai pas la réponse.
2: Il existe d'autres applications?
1: Oui, oui, on peut. Ben oui, il y a d'autres applications tout aussi tordues, si vous voulez. On peut simplifier le bazar en prenant une seule dimension. Donc ça, c'est la marche entre guillemets près de la falaise. Soit vous allez vers la falaise, soit vous vous éloignez de la falaise. Mais donc il n'y a pas d'autres options. Eh bien, j'espère que vous êtes assis et accrochez vos ceintures. Hein. Quelle que soit la distance à laquelle vous partez de la falaise, eh bien, vous êtes à coup sûr certain de tomber dans la falaise. Un beau jour, vous allez tomber dans la falaise. Bien sûr, si vous faites une infinité de pas, soit vers la falaise, soit pas vers la falaise. Et quelque part, c'est bien connu des joueurs de casino. S'ils jouent suffisamment longtemps, ils vont tout perdre, quelle que soit la somme de départ. Le pire du pire, c'est qu'ils vont tout perdre même si le casino était à 100% équitable, c'est-à-dire qu'ils avaient une chance sur deux de gagner et une chance sur deux de perdre. Ce problème mathématique s'appelle, le bien nommé, la ruine du joueur, le gamble's ruin, et c'est l'homme ivre qui tombe dans la falaise. C'est la catastrophe pire que la retraite de Russie.
2: Et ça marche aussi en trois dimensions.
1: Eh bien écoutez, là Sophie, c'est là qu'est l'os, c'est là, parce que si vous prenez un oiseau, oiseau, si vous voulez, vous lui faites faire des pas aléatoires dans les trois dimensions, donc avant, arrière, gauche, droite, comme l'autre, mais aussi haut et bas, because c'est un oiseau, eh bien il ne va pas forcément revenir à son point de départ. Il a même 66% de chances de jamais revenir à son point de départ. C'est incroyable cette chose, car le nombre de dimensions modifie substantiellement le problème. Bref, pour filer la métaphore de l'homme ivre, si vous prenez un homme ivre, vous allez le retrouver près de son point de départ, mais si vous prenez un oiseau ivre, vous n'allez pas le retrouver près de son point de départ.
2: Et dites-nous tout, Fabrizio, est-ce qu'il y a une application dans la vraie vie?
1: Ben oui, parce que sinon, bon, voilà, on veut toujours une application dans la vraie vie, et on a raison. Ben, prenez le fameux café grec ou le café turc, hein, ce machin où on met le marc dans la tasse. Ben, il faut attendre un certain temps, sinon vous avez les grains qui ne redescendent pas au fond de la tasse. Ben, alors on peut imaginer, on pourrait imaginer que sous le mouvement d'agitation moléculaire, les grains suivent une sorte de marche aléatoire en trois dimensions. Alors vous vous dites, mais moi je connais le théorème de Polya, je viens de l'écouter sur la Première, et je vais jamais retrouver tous les grains au fond de la tasse, parce que c'est interdit par le fameux théorème de Polya. Pas de bol, les amis, pas de bol. Dans le cas du café, le théorème de Pauli a foire, parce qu'en vérité, le fond de la tasse n'est pas un point de départ, mais une surface de départ. Pauli, il garantit que l'oiseau ne va pas revenir à son point de départ. Il garantit pas que l'oiseau ne peut pas revenir à la surface d'où il était parti. Donc, merci Pauli de sauver le bazar, sinon on aurait des grains de café plein les chicots. Salut, Kus.
0: Et salut, Kus, retour, évidemment. Fabrizio Buccella sur RTBF, la première sommité scientifique. Mathématicien, œnologue, auteur, on nous l'envie en France et bientôt partout dans le monde. Il était dans Matin Première cette saison avec Sophie Léonard pour sa chronique Science Paradoxe qu'on réécoutait là dans le meilleur de la première et que vous pouvez encore écouter à volonté et partager évidemment sur RTBF Ovio. Adrien Gallo, c'est l'ex-chanteur, l'ex-leader du groupe français Bébé Brune. Il est en solo, Adrien Gallo, sur la première avec Hors Show.

0: Je pense que tu lui plais. Juliette Armanet, tu me plais, TV Flop Première, il est 14h45. Vous êtes là, on est là, la musique est là. Merci Olivier Depri. En passant, les vagues sont là, car ça sent les vacances, mais ça sent quand même aussi un peu la jungle, puisque nous allons réécouter un extrait d'un jour dans l'histoire consacré aux gorilles, qui se distingue par sa vie sociale paisible, quand on ne l'embête pas, fondée sur la coopération et l'empathie. Il a des aptitudes au langage, une intelligence qui nous fascine, et pourtant, dans nos imaginaires, c'est quand même encore souvent un monstre, hein, ce primate longtemps incarné par le seul King Kong. Les explorateurs, les exploratrices, les commerçants, les scientifiques, eh bien on part avec tout ce petit monde sur la piste du gorille cet après-midi et on s'intéresse aux défis actuels aussi qui concernent sa survie et sa conservation, hein, dans ce monde de brutes, on peut le dire, et les brutes ne sont pas toujours et ne sont même presque jamais celles qu'on croit. Il y a Cédric Crémière dans ce moment que nous allons réécouter. Il a écrit dans la tête d'un gorille. On réécoute donc cet extrait d'un jour dans l'histoire.
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2: Les premiers qui ont été découverts sont le chimpanzé et l'orang-outan, toute fin du XVIIe siècle.

0: XVIIIe siècle. Et le gorille, lui, est un grand mammifère découvert très tard, en fait, découvert en tout cas décrit par les scientifiques en 1847.
1: Et on va revenir sur ce long cheminement, justement, pour la description du gorille. Ce nom qui vient d'un récit antique, un gorille, c'est à cette période que l'on commence à interroger le singe sous le joug de sa proximité avec l'humain. Que nous disent ces récits de l'Antiquité du gorille, Cédric Rémière ?
0: Tout d'abord, ils sont toujours entourés de mystères. Là, le récit du général Hannon, qui va donner le premier ce nom de gorille, a des femelles très velues qui auraient été capturées et ensuite naturalisées pour être installées dans un temple. C'est un récit qui va perdurer avec, donc d'une part, des lieux mystérieux, mais aussi certainement un élément très présent qui est la lubricité. Et on retrouve ça dans les récits. Les récits sont repris. Il y aura les récits de Pline dans son Histoire naturelle antique. Et puis ensuite, les naturalistes vont beaucoup reprendre ces récits antiques. Et l'élément de violence, de lubricité, de puissance va constamment être un objet de discussion et de fascination.
1: Ouais. Et l'histoire du gorille, d'ailleurs, écrivez-vous, Cédric Rémière, ne peut se comprendre qu'en observant la distinction entre le chimpanzé et l'orang-outan et les débats que ces deux espèces ont inaugurés. Mais quel débat, justement, inaugure-t-elle ces deux espèces, le chimpanzé et l'orang-outan ?
0: Alors, il n'y a pas besoin finalement d'être scientifique lorsque l'on voit un chimpanzé ou un orang-outan pour y voir quelque chose qui ressemble à l'homme. Mm-hmm. Et donc, ce que ça va inaugurer, c'est dans cette organisation du monde animal, la place de ces grands singes. Et ensuite, ce qui va du coup distinguer l'homme de ces singes. Et ce qui va distinguer les singes entre eux. Alors, évidemment, la proximité de l'homme va être sujet d'attention pendant plusieurs siècles.
1: Donc on est à peu près au 17e, 18e, on tente de comprendre, vous venez de le dire, et de classer le monde. L'histoire naturelle va se développer grâce à l'engouement pour la constitution de collections, à travers les cabinets de curiosités notamment. Et il faut retenir les noms de deux naturalistes qui vont jouer un rôle dans la connaissance des grands singes, celui du Suédois Carl von Linné et celui du Français Georges-Louis Leclerc de Buffon, on dit Buffon. Que leur doit-on dans l'essentiel de leur recherche?
0: Alors, oui, ben, je suis un peu chauvin, comme je suis spécialiste de Buffon. Alors, je dis que Buffon a joué un rôle important. Il l'a joué d'autres naturalistes. Buffon et Linné ont débattu sur cette question de la signification des classifications. Et donc, Linné va imaginer un système de classification et une nomenclature, c'est la manière de nommer en latin. Buffon, lui, va écrire une histoire naturelle où il va donner une place beaucoup plus culturelle en voulant instaurer les noms locaux, vernaculaires, etc. Et leur pensée, finalement, va plutôt converger sur les classifications au fur et à mesure de l'évolution de leurs travaux. Ce qui est intéressant, c'est qu'ils vont commencer à installer un vrai débat sur ce qui fait la proximité, sur les questions de morphologie, en fait, de l'anatomie, mais sur des questions aussi de présence, à quel endroit on trouve ces grands singes, et aussi de comportement. Pour Buffon, il y a tout un développement, il va élever une guenon qui était célèbre, et il va s'intéresser beaucoup à ces questions de comportement qui vont jouer un rôle, on va voir, de plus en plus important dans la manière d'appréhender le monde animal.
1: Alors, au 18e, les voyages sur les côtes africaines se multiplient pour le commerce de l'or, des esclaves, mais aussi d'autres ressources, comme le bois d'ébène, l'ivoire ou le caoutchouc. Et c'est ainsi qu'on va retrouver, au milieu des années 1810, un certain Thomas Bowdish, qui est un naturaliste britannique, qui travaille pour le compte de la Compagnie des commerces d'Afrique, donc britannique, qui est en pays Ashanti, aujourd'hui c'est l'actuel Ghana. Bowdish qui va nous rapprocher de la découverte du gorille, parce qu'on parle beaucoup du gorille, mais en fait, aucun homme blanc jusque-là n'en a encore vu de vivant. Alors, quel est l'apport de Bowdish?
0: Alors oui, on imagine qu'il y a peut-être un pongo, c'est-à-dire un pendant africain de l'orang-outan. On imagine ça, il y a des récits en tout cas qui rapportent, et Bowdish va vouloir le trouver, ce pongo. Et voilà, il va travailler. Alors, peut-être de ce que vous disiez sur la question du commerce. On va rarement pénétrer les forêts, les territoires, on va rester sur des lieux de commerce. Mmh. Et Bodic va être un des premiers à aller assez loin dans le territoire. Alors, il va lui recueillir des histoires, mais il ne va pas avoir l'occasion ni d'observer, ni de pouvoir récupérer un spécimen, ce qui était son but premier.
2: L'histoire du gorille, ce mardi, avec le meilleur d'un jour dans l'histoire. Cédric Crémière était au micro de Laurent de Housset, extrait d'une émission qui date du 4 septembre dernier. 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On va écouter ensemble et en profiter même les meilleurs moments radio de la saison écoulée. Ce sera tout au long de l'été sur RTBF La Première entre 14h et 16h en musique, évidemment, avec dans un instant Lana Del Rey.
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Lana Del Rey, la merveilleuse sur RTBF, la première. Nouveau jeu vidéo James Bond, hein, 007 First Light, qui est sorti maintenant il y a quand même plusieurs semaines. En extrait, ce morceau de Lana Del Rey, donc First Light sur RTBF, la première. Il est 14h58, on a encore 2 minutes de plaisir avec Mélanie DiBiasio et Gold Junkies. Et puis on va s'informer et on va continuer à parcourir ensemble les meilleurs moments de votre radio.

0: Et incroyable ce morceau, signé Mélanie de Biasio. On l'écoutait ensemble sur RTBF, la première. Bientôt à table, Le Monde en direct, Galaxy BD. On a encore plein de chouettes moments, de chouettes émissions à écouter ensemble dans leur carrière.
1: Excellent après-midi. Des milliers de Sud-Africains sont descendus dans les rues aujourd'hui à Johannesburg, à Durban. Une première journée de mobilisation nationale pour une campagne aux accents xénophobes. 25 000 immigrés sont poussés à l'exode. Ils sont accusés notamment de prendre le travail des Sud-Africains. Depuis plusieurs semaines maintenant, le pays vit au rythme d'un compte à rebours. Ce 30 juin, un ultimatum a été fixé en dehors de tout cadre légal par des groupes citoyens très structurés. Ils pressent les étrangers sans papier de quitter le pays. La police a été déployée. 3 millions d'étrangers, soit 5% de la population, vit aujourd'hui en Afrique du Sud. La crise dans le secteur des librairies en France. Le groupe Nozoli, qui réunit les réseaux de librairies Furet du Nord et Decitre, annonce la fermeture de 11 des 27 magasins de ces deux enseignes. Ça signifie la suppression de 163 postes de travail. Concrètement, 7 magasins Furet du Nord et 4 Decitre devraient fermer. Le groupe Nozoli est en redressement judiciaire depuis le début du mois. En France encore, le président du MUCEM a suspendu ses fonctions. Le MUCEM, c'est le musée des civilisations de l'Europe et de la Méditerranée à Marseille. Pierre-Olivier Costa a été visé depuis mars dernier par une enquête pour harcèlement sexuel et moral. Sa suspension a été annoncée par le ministère de la Culture. Pierre-Olivier Costa, ancien directeur de cabinet de Brigitte Macron, a pris la direction du MUCEM en novembre 2022. L'heure de la retraite pour Manuel Neuer, le gardien de l'équipe allemande de football, annonce qu'il arrête définitivement sa carrière internationale. Manuel Neuer est âgé de 40 ans. Il a remporté la Coupe du Monde avec l'Allemagne en 2014. Et 10 ans plus tard, en 24, il avait déjà annoncé qu'il mettait un terme à sa carrière internationale. Il avait finalement été rappelé par le sélectionneur allemand. L'Allemagne qui a été éliminée de la Coupe du Monde la nuit dernière par le Paraguay. Voilà pour les informations. Merci d'être avec nous. Bel après-midi.
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0: Olivier Nederland, merci beaucoup. On va se retrouver pour l'info tout à l'heure à 16h sur RTBF La Première.
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0: Olivier Nederland pour le journal, Olivier Depri pour la programmation musicale. Il y a Héloïse, il y a Marcellino, il y a Valérie à mes côtés, il y a vous aussi. Et c'est un plaisir de vous retrouver pour partager les meilleurs moments de la radio. Ce sera le cas tout l'été, entre 14h et 16h sur La Première. Avec à suivre un voyage vertigineux à travers le temps et l'espace. Il y aura également du tiramisu et des mangas dans cette nouvelle heure de plaisir et de musique. Étienne Dao pour commencer, les Rolling Stones aussi, Teddy Swims, Jack Johnson, Clément Chevalier et j'en passe. Bienvenue sur RTBF La Première.

0: C'est où? C'est dans les étoiles, avec les Rolling Stones. Grand retour, on peut le dire, il y a un 25e album qui va arriver le 10 juillet prochain pour les Rolling Stones, intitulé Foreign Tongues. Alors, TBF la première, on continue à parcourir les meilleurs moments radio de la saison écoulée et on va se replonger dans le monde en direct avec Pascal Claude et Julie Morel qui recevaient le physicien Christophe Galfard. Il était en studio pour parler de son livre qui s'appelle La vie à portée de main, c'est paru chez Albin Michel. Il va nous entraîner, vous allez voir, dans un voyage vertigineux à travers le temps et l'espace. On va explorer l'évolution de la vie et la place de l'humanité carrément dans l'univers.
1: Est-ce que vous savez ce que signifie être en vie, vous ?
2: Moi, pas vraiment. Et c'est justement pour ça que je me suis dit, pourquoi ne pas se poser la question pour de vrai ? Il y a quand même pas mal d'illustres ancêtres qui nous ont précédés pour essayer de comprendre le monde qui est autour de nous. Et je me suis dit que je suis sûr qu'ils ont trouvé des petites choses au fil du temps et qu'aujourd'hui, la vision qu'on a même de nous-mêmes, de ce que signifie être en vie, de ce qui signifie être vivant, je suis sûr que cette définition a changé. Et du coup, je me suis dit, essayons de trouver.
3: Les dernières fois qu'on vous a reçu, Christophe Galfard, vous nous parliez de trous noirs, d'étoiles lointaines. Est-ce qu'on est obligé de comprendre l'univers dans sa globalité pour pouvoir répondre précisément à la question de l'origine de la vie sur Terre ?
2: Alors, c'est une super question parce que je me la suis posée moi aussi. Et je pense que la réponse est à la fois oui et à la fois non. Mmh. Oui, dans le sens où, franchement, aussi isolé qu'on puisse imaginer être du reste de l'univers, on fait partie d'un tout dans lequel les lois de la nature sont les mêmes un petit peu partout. Et notre univers lui-même ayant une histoire, forcément, notre histoire est liée à celle de l'univers. Je vous donne juste un exemple tout bête. L'immense majorité, 99,9% de l'énergie de la Terre, en tout cas à sa surface, nous vient du Soleil. Donc, sans le Soleil, qui lui est dans l'espace, un peu loin, nous, on n'existerait pas du tout. On est obligé de comprendre un petit peu l'univers pour comprendre ce qu'on fait là et l'histoire de la Terre et son origine, sa naissance. Mmh. Ensuite, il est tout à fait possible que le vivant, nous-mêmes, on obéisse à nos lois propres, à des lois qui deviennent indépendantes peut-être, ou qui émergent, qui naissent, juste pour nous, rien qu'à notre niveau. Et il est possible que ces lois-là, on ne les ait pas encore toutes trouvées.
3: Mmh. Votre récit, il n'est pas chronologique dans ce livre. Il ne commence pas il y a 4 milliards d'années. Il commence le 1er juillet 1858. Expliquez-nous pourquoi cette date.
2: Alors, ce jour-là, il y a eu une réunion de savants à Piccadilly, à Londres, dans l'enceinte de ce qu'on appelle la Linnean Society, qui est une société savante de ces temps-là en Angleterre et qui existe encore aujourd'hui, qui était une société dont le but était justement de comprendre ce qu'on pouvait savoir sur le vivant. Et de temps en temps, des nouveaux travaux, des papiers, des publications étaient présentés là, à l'oral, devant un parterre d'hommes, vu qu'il n'y avait pas encore de femmes à cette époque-là admises dans ce genre de club. Mais voilà, un parterre d'hommes qui écoutaient les papiers et qui se demandaient ce qu'on avait découvert. Et ce jour-là, il y a deux papiers qui ont été présentés, que les gens ont écouté, et ils sont passés complètement inaperçus. Personne ne s'est dit qu'ils avaient entendu quelque chose d'étonnant ou de nouveau.
3: Et pourtant, c'était une révolution.
2: Oui, un des deux était écrit par Alfred Wallace et l'autre par Charles Darwin. Et ces deux papiers-là ont donné naissance à la théorie de l'évolution par sélection naturelle, telle qu'on les connaît depuis.
1: Mm-hmm. L'origine
2: et je trouve ça hyper drôle quand même que personne ne s'en soit rendu compte.
1: L'origine des espèces de Darwin, vous considérez que ce livre, c'est l'un des plus importants de l'histoire des sciences ?
2: Si on prend nous autres en tant qu'humains, on adore se raconter des histoires pour comprendre ce qui est autour de nous. On le fait depuis toujours. Sinon, franchement, il y a de quoi se taper la tête contre un mur, de se demander « mais qu'est-ce qu'on fait là ? Pourquoi on est là ?» Donc pour nous rassurer, je pense qu'on aime se raconter des histoires sur nos origines, sur qui nous sommes et ces choses. Maintenant, on a petit à petit découvert qu'il se trouve qu'on pouvait lire parfois des réponses à certaines questions dans la nature qui nous entoure. Or, le vivant, et en particulier nous les humains, dans l'imaginaire collectif jusqu'à il n'y a pas très longtemps, même pour la plus, pour beaucoup encore aujourd'hui, l'humain, il est à part dans le règne animal, dans le règne. On est là, on est un peu en voilà, on est différent de tout le reste du vivant, et du coup, on regarde les choses qui sont autour de nous avec un peu d'une position supérieure. Et pire encore, l'idée générale et globale à l'époque de Darwin était que la Terre et ses habitants avaient toujours été là, les mêmes, tels qu'ils sont. Mmh. Et paf, ce papier-là, il y avait eu quelques travaux avant, notamment d'un scientifique français, mais d'autres aussi. Mais tout d'un coup, il y a eu cette idée que non, pas du tout. Les choses évoluent, le vivant change. Nous, on n'était pas comme ça avant, les autres animaux n'étaient pas comme ça avant. Et dès l'instant où on peut imaginer que le vivant peut changer ou que quelque chose peut changer, et ben tout d'un coup, on se dit que ça peut avoir une histoire.
3: Petit à petit, on se rend compte qu'on a en fait des ancêtres communs avec les poissons, les oiseaux, les singes, voire les bactéries.
2: Avec tout. Et on se rend compte petit à petit, c'est un petit peu l'enquête que le lecteur et l'électrice vont mener dans le livre. C'est en remontant un petit peu, en cherchant à gauche à droite des indices, on réalise qu'il n'y a pas un seul organisme vivant sur Terre qui ne soit pas le descendant d'un ancêtre qui est en commun avec nous-mêmes.
1: Nous sommes liés.
2: Tous et toutes, oui, absolument.
3: Le même arbre généalogique.
2: C'est ça, et même pire que ça, on est fait de la même chose. On est fait des mêmes éléments, on est fait des mêmes atomes, on est même fait des mêmes molécules, c'est-à-dire des assemblements d'atomes, qui passent de vivant à vivant, qui sont échangés en permanence. Et on réalise, et j'ai adoré faire cette recherche, même si ça m'a pris un temps fou et que ce n'était pas toujours facile, mais de réaliser que nous, en tant qu'êtres vivants, on n'est pas ce qu'on croit qu'on est. Notre peau, si vous touchez la peau de quelqu'un que vous aimez et que vous la retouchez un mois plus tard, vous ne touchez pas les mêmes choses, les mêmes atomes. Tous les atomes changent à l'intérieur de notre corps, quasi en permanence, tout le temps. C'est un flux. Et nous sommes ce qui reste lorsque ce flux passe. Et du coup, il y a forcément quelque chose en nous qui tient une sorte de... je ne sais pas moi, de code, de structure pour nous dire comment nous former. Et bien ce code-là, il est commun à tout le vivant qui existe sur Terre.
0: C'est beau, c'est précis, c'est poétique, c'est immense. Christophe Galfard était en studio avec Pascal Claude et Julie Morel. C'était un extrait du Monde en direct qui date de septembre de l'année passée. L'été, c'est vraiment l'époque idéale pour découvrir et redécouvrir les programmes d'RTBF La Première, puisqu'on en écoute, on en réécoute les meilleurs moments sur fond de mouettes de temps en temps ou de criquets. Ça dépend où on part en vacances. J'espère que vous avez le temps et les moyens de vous évader un petit peu cet été. Et si pas, eh bien, on va s'évader ensemble, évidemment, sur RTBF La Première, notamment en musique. Il y aura Teddy Swims dans un instant. Bon après-midi.
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0: Jack Johnson, Better Together sur son album In Between Dreams, troisième album de l'américain Jack Johnson qui était sorti en 2005. Et oh! Ah bah ça sent la chaleur sur la première, ça sent l'Italie, ça sent les desserts. Qu'est-ce qu'il y a comme dessert en Italie? Hein, vous, me voyez-vous venir? En tout cas, nous allons réécouter un extrait de Bientôt à table, l'émission du samedi avec Carlotta Pascal et Sophie Moons. C'est juste avant de manger ou de bruncher, c'est entre 11h et midi tous les samedis. Vous avez pu écouter, entendre, déguster 1000 recettes tout au long de la saison écoulée, 1000 conseils alimentaires aussi. Et on parle ce soir de tiramisu, success story made in Belgium avec le tiramisu d'Alfiero, fabriqué à Serein. Écoulé à des millions d'exemplaires. Chaque année, c'est un dessert iconique, évidemment. Et c'est la preuve qu'on peut transformer un emblème italien en réussite bien de chez nous, comme on dit. Et quand il y a du tiramisu, vous savez ce qui se passe? Il se trouve que Carlotta Pascal y plonge la cuillère. On les réécoute, Carlo et Sophie, avec cet extrait de Bientôt à table.
1: Bon Carlo, aujourd'hui place à une success story bien de chez nous, parce qu'au-delà du climat morose, il est des aventures belges qui séduisent et même mieux qui s'exportent avec brio. Et aujourd'hui, il s'agit d'un tiramisu made in Serein.
2: Mais oui.
1: Eh, j'adore.
2: Vous connaissez, chers invités, chers auditeurs-trices, Sophie, Serhat Öztürk.
1: Non.
2: Eh ben, c'est le roi de du tiramisu de la province de Liège.
1: Mais non.
2: Le gars qui fait des millions de tiramisu sous la marque Alfiero. Et mec, tu peux être fier de toi, Alfiero. Tu peux être fier d'Alfiero, je le dis tout de suite. Vous avez entendu parler de Serhat, vu que notre collègue de la RTBF, Olivier Tunus, a fait un papier cet été. Alors, en ce qui me concerne, je connais Serhat d'avoir parlé une heure au téléphone avec lui, et j'ai l'impression d'avoir vu un film. Mais un film en audio description. Hein. On a affaire à un hyperactif, mais avec une direction, peut-être même une vision, en tout cas un sens du chemin et du résultat. 1994, Serhat naît dans une famille kurde réfugiée en province de Liège. Famille nombreuse, ils doivent au début compter sur les banques alimentaires, et Serhat aujourd'hui, il n'a pas oublié, c'est lui qui donne aux banques alimentaires. Sa phrase clé, il me la répétera plusieurs fois, c'est, j'ouvre les guillemets, ça brûle en moi. Ça brûle de faire, de créer, d'impatience aussi, et de travail. Serhat, quand on l'écoute, aujourd'hui en tout cas, et c'est lui qui le dit, hein. C'est pas l'argent qui le motive, donc ça c'est lui qui le dit, c'est le résultat. Et le résultat pour lui, c'est la réussite de l'entreprise, bien sûr, mais aussi la qualité de son produit et la réussite de ses équipes. Et vous allez me dire, c'est un cliché. Eh bien, on ira faire une contre-enquête, mais en attendant, dans ce métier, il nous arrive parfois de croiser des gens qui sont des modestes, pas modestes, mais dans le bon sens du terme. Parce qu'en fait, ils sont modestes. C'est des gens qui n'ont pas peur, comme Serhat, en tout cas l'impression qu'il m'a donné, d'être conscients de leurs forces, parce qu'ils connaissent leurs faiblesses. Alors, quelques citations, je l'ai dit, ça brûle en moi, mais je vois toujours devant, me dit-il, je ne peux pas m'empêcher de penser sans arrêt à la suite, et les solutions apparaissent dans ma tête pendant que je travaille. Donc il a une espèce de fébrilité, et cette fébrilité se traduit, on l'aura compris, quand il parle. Alors les citations ne sont pas 100% verbatim, mais c'est ce qui me reste.
1: C'est ça, on en saisit bien le
2: voilà,
1: fond.
2: Voilà, avec cette conversation avec le kurdo liégeois tiramisoufine.
1: Mais d'où ça vient cette histoire de tiramisu, Carlo?
2: Ben, comme tous les tiramisu, le tiramisu de Serhat est né dans une pita.
1: Sexiste,
2: je suis très déçu. Ben oui, pita Antalya à Serein, le snack familial.
1: Ah d'accord.
2: Pita Antalya. Quand Serhat reprend avec ses frangins, déjà il va rebaptiser ça Maison Antalya. C'est plus chic. Et puis il a le sens de la formule. Okay. Le gars. Donc il étudie à l'école hôtelière de Liège. Il se met un jour au dessert, donc chez Maison Antalya, et il crée des tiramisu. Pourquoi le tiramisu? Parce qu'il aime ça. Et surtout, très vite ses clients aiment ça.
1: Oui, oui.
2: Donc à côté des pitas.
1: Et il fait des tiramisu.
2: À côté du drum, il fait des tiramisu et on commence la supérette du bal, lui en demande, le boulanger, etc. Alors voilà, il aurait pu appeler son tiramisu Serhat Öztürk, mais il s'est dit que tiramisu, ça doit se décliner en O et donc ce sera Alfiero. Et ça s'enchaîne très vite, atelier en 2016, un autre pour arriver en 2023 à un atelier de 1000 mètres carrés automatisé. Tout est autofinancé, même si, alors, il n'a pas besoin de financement externe, il a autofinancé, je crois qu'il ne s'est pas beaucoup payé pendant quelques années, il n'a pas besoin de business angel, mais pourtant, c'est un gars qui écoute, il m'a dit, j'ai rencontré des entrepreneurs très inspirants, je les ai beaucoup, beaucoup écoutés, sa tête pense vite, mais ses oreilles, apparemment, écoutent beaucoup. Alors, c'est là que je lui dis, mais Serhat, vous avez commencé à faire du tiramisu artisanal dans votre cuisine, et là, on se retrouve avec une usine. Hein, arrière, ça tend. Et là, il va me lâcher 10 000 mots en moins d'une minute, attention. Non, non, non, jamais. Ce que je systématise, dit Serra, toujours, c'est la fabrication. Okay. Mon voisin, toujours dans le même coin, de PMS Suite, vous savez, le roi...
0: Le géant du macaron. Une autre succès story.
2: Voilà, il ne fait pas autre chose. Il systématise en gardant la qualité des ingrédients. Donc, on mécanise, c'est ça ce que me disent ces entrepreneurs, en ce qui prend du temps. Mon tiramisu, dit Serrat, ça reste du mascarpone, du sucre, des œufs blancs d'un côté, jaune en ruban de l'autre, et des biscuits rien d'autre. Et l'avenir.
0: Génial.
2: Est-ce que c'est fabriquer des tiramisu vendus sous des marques de distributeurs? Ce qui est le cas de PMS Suite, les macarons, vous ne les trouvez pas sous leur propre marque, ils sont uniquement vendus en marque distributeur. Alors, il n'est pas contre, mais ce qu'il cherche, c'est à imposer Alfiero, le private label, pour lui, ce n'est pas sa première cam.
0: Bon, c'est ça.
2: Comme dirait Sophie, on va recommencer les bonnes habitudes, les amis. C'est clair, on est au début de toute cette histoire. Aujourd'hui, les alfieristes sont trois frères, Serdar, Sefkan et Serrat. 30 collaborateurs, des millions de portions de tiramisu.
0: C'est dingue.
2: Un gros chiffre à l'export, notamment au Moyen-Orient. Combien ? L'homme est prudent.
0: Ouais.
2: Il n'aime pas trop raconter ses chiffres. Ça viendra. Les entrepreneurs finissent toujours par donner les chiffres. La morale de l'histoire, il n'y en a pas ! Hein ? Et surtout, on va éviter la morale tartignole qui consiste à dire « quand on veut, même en difficulté, on peut ». Mais non, chaque histoire est unique. Ce succès, le succès de Serrat Özkan et de ses deux frères, cette aventure entrepreneuriale qui a déjà 9 ans, ça leur appartient. Et notre boulot à nous, à bientôt à table, Sophie, c'est de raconter ce genre d'histoire et surtout de suivre les prochaines étapes.
0: Et des étapes, ils en ont suivi plein tout au long de la saison écoulée dans Bientôt à table, Sophie Mounce et Carlotte Pascal, que vous pouvez retrouver, redéguster à volonté via RTBF Ovio. Il et elle font partie évidemment des meilleurs moments de la première. Je vous souhaite un bon début d'été. On va continuer en musique avec Clément Chevalier pour un morceau à vif. On va ressentir des choses ensemble sur RTBF la première et puis on va parler de manga.
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0: C'est parfait ce morceau, Easy to Love, le jeune néo-zélandais Jordan Rakei, ce cocktail soul funk joyeusement dansant avec Tom McFarland à l'instant sur RTBF, la première. On va vous proposer à présent de réécouter un extrait de Galaxy BD avec Thierry Belfroy. Il est question ce soir de manga détox, une sorte de spa, de cure thermale de manga. C'est une émission qui date du 30 août de l'année passée, donc à la fin des vacances, et c'était pour prolonger l'esprit de détente et de flânerie des vacances justement. Sauf qu'ici, on n'est même pas encore tout à fait début juillet, donc on va faire complètement l'inverse. Hein. On va faire venir l'esprit de détente et de flânerie des vacances. Galaxy BD, on parle manga, c'est la chronique de Federico Anzalone sur RTBF, la première.
1: Bonjour Federico. Alors comme on le sait, le manga, eh bien, il est compartimenté en toutes sortes de genres. Et aujourd'hui, vous avez choisi de nous en présenter un genre qui est assez particulier. Alors je ne vais pas le prononcer, c'est vous qui allez le prononcer, parce que sinon je vais de toute façon mal le prononcer.
2: Allez, est-ce que vous voulez qu'on parte en retraite par le livre ?
1: Mais pourquoi pas ?
2: Ce qu'on va faire, en fait. D'ailleurs, on est encore en août, donc je vous propose de prolonger l'esprit de détente et de flânerie des vacances, hein, en partant à la découverte d'un genre qui est dédié au bien-être et au réconfort. C'est un genre qu'on va nommer donc en japonais, parce qu'il n'a pas d'équivalent en français. C'est le iyashike, un mot qu'on pourrait traduire rapidement par le genre apaisant, le genre guérisseur. En fait, c'est dérivé d'un verbe japonais qui est iyasu, ça signifie guérir, littéralement. Donc c'est une sorte de manga détox, en fait, qui est conçu pour nous relaxer, pour évacuer le stress et la tension. Alors concrètement, c'est quoi ? Ben, ce sont des mangas qui présentent des tranches de vie très quotidiennes, hein, donc avec des loisirs, des animaux de compagnie, tout ça dans une atmosphère de routine rassurante. Et parmi les titres emblématiques, on trouve par exemple Aria, de Kozue Amano aux éditions Kiun, qui se passe sur une planète Mars terraformée, entièrement recouverte d'eau, et dans laquelle il existe la ville de Néo-Venise avec ses néo-gondoles. Donc, on va suivre le quotidien d'une jeune gondolière à Néo-Venise.
1: J'aime bien les néo-gondoles.
2: Ça, c'est moi qui l'invente.
1: Dans la Néo-Venise.
2: Mais voilà, d'une manière générale...
1: Des soupirs.
2: D'une manière générale, la catégorisation du iyashike, donc c'est assez large et subjectif. J'ai entendu tout à l'heure le nom de Taniguchi être cité. Eh bien, L'homme qui marche, par exemple, de Jiro Taniguchi chez Casterman, ça peut faire partie de ce type de manga-là. Et ce, qu'il a été conçu volontairement ou pas, dans l'optique de guérison du lectorat.
1: Alors, qu'est-ce qui distingue ces histoires-là d'un récit de tranche de vie plus commun, Federico ?
2: En fait, je pense qu'il y a deux choses. La première, c'est que ces récits-là laissent de côté toute notion de conflit ou de compétition, en fait. Donc, tout ce qui peut être anxiogène, stressant, est évacué. Ce sont des bulles de douceur, de contemplation, souvent teintées de nostalgie, d'ailleurs. Donc, forcément, il ne se passe pas grand-chose, mais c'est ce qu'on vient y chercher. L'homme qui marche, justement, c'est ça, hein, c'est un homme qui marche. Et il lui arrive jamais rien de significatif, mais c'est le concept même du livre. Et puis, il y a une deuxième particularité assez intéressante, c'est que tout un pan de ces mangas-là se déroule dans des mondes post-apocalyptiques apaisés. Donc, l'exact inverse d'un Mad Max, hein, qui présentait des terres dévastées ultra-violentes. Dans les post-apos apaisés, on peut citer par exemple Escale à Yokohama, de Hitoshi Ashinano chez Meian, et ça se passe dans des paysages ruraux, où chacun vaque à ses occupations simples, comme cultiver son champ, ou se promener en bord de mer sur une Vespa. Et rien de très important ne se passe jamais, parce qu'en fait, l'important, entre guillemets, a déjà eu lieu. On se doute qu'un événement grave s'est produit, on ignore quoi, mais en tout cas, il ne reste plus qu'une petite partie de la population. Et dans ce monde-là, eh bien, les terres sont peu à peu avalées par les eaux, mais ce n'est pas le sujet du récit, en fait. On ne se préoccupe pas des catastrophes environnementales, on se préoccupe plutôt de l'idée que tout s'achève, que rien n'est éternel, ce qui peut éventuellement aider le lecteur ou la lectrice à accepter cette réalité-là.
1: Donc, très japonais. Hein,
2: c'est très japonais, évidemment. Et il faut savoir qu'il y en a plein d'autres dans ce même genre-là. Hein. Par exemple, Les promeneuses de l'apocalypse chez Dokinoki. Et celui-ci, j'aime beaucoup son titre, La fin du monde avec mon Shiba, chez Meian, qui sont du même ordre.
3: Quelle belle promesse.
1: Alors, il est né comment, ce genre, Federico ? Est-ce qu'on peut en situer l'origine ?
2: En fait, c'est vers le milieu des années 90 qu'on a commencé à voir le mot « iyashike » être utilisé au Japon. D'ailleurs, c'est pas seulement un mot utilisé pour le manga, hein, c'est aussi utilisé pour d'autres objets culturels. On peut voir ça, évidemment, comme un terme marketing, et c'en est un, effectivement. Mais quand on se penche sur l'histoire du Japon, je pense que ça répondait effectivement à un vrai besoin. En fait, les années 90 japonaises sont particulièrement noires. Déjà, c'est l'éclatement de la bulle économique japonaise, avec toutes les conséquences financières qui s'en suivent et toutes les désirs.

0: d'illusion. Et puis, en 95, le Japon a quand même connu coup sur coup le grand tremblement de terre de Kobe en janvier, qui a été vraiment extrêmement meurtrier, et l'attentat au gaz sarin dans le métro de Tokyo en mars. Donc, on imagine bien la vague d'anxiété que ça a créée dans la population, et donc le besoin d'apaisement qui en a découlé. Je parlais tout à l'heure de ces récits qui se passent dans un monde post-apo apaisé. Ben voilà, c'est ça. C'est, je pense que le Hiyashike a répondu d'une part au besoin d'un imaginaire de la résilience et aussi d'une manière plus générale à un besoin de réconfort, un besoin de détachement des choses cruelles de la réalité.
1: N'hésitez pas à faire des petites recherches et à vous aussi pratiquer Hiyashike. C'était un extrait de Galaxy BD, la chronique manga de Federico Anzalone avec Thierry Belfroy. Tout au long de l'année, les meilleures sorties bandes dessinées avec interviews d'auteurs, d'autrices, avec des romans graphiques, etc. C'était dans Galaxy BD et tous les épisodes sont à réécouter si vous avez le temps et l'envie sur RTBF. Ovio. Il est 15h48, on est le 30 juin, c'est-à-dire que c'est quasi la dernière journée d'école, on n'en est pas loin en tout cas. Oui, tout a changé ces dernières années, c'est plus vraiment le 30 juin, mais quand même, les enfants sont déjà en train de ne plus avoir tellement cours. Eh bien, bonnes vacances les enfants, bonnes vacances les adultes aussi, et vous savez quoi? On a une musique de folie à vous proposer sur RTBF La Première, c'est le nouveau Pomme, il est absolument splendide, et on l'écoute ici et maintenant ensemble sur La Première, ça s'appelle Le Village.

0: Ça allait bien trouver le répit après la séquence manga qu'on a écoutée, qu'on a réécoutée, extraite de Galaxy BD. C'était Pomme et son nouveau morceau absolument fabuleux qui s'appelle Le Village. Vous êtes sur la première, bonne route, 15h52. Il y aura de la musique et du cinéma dans les prochaines minutes et dans l'heure qui arrive même. Il sera question de Pasolini avec son dernier film absolument scandaleux. Ce sera Travelling et ça, ce sera après le flash de 16h.
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0: Il est 15h58, vous écoutez RTBF La Première et vous faites bien. Bonne route avec nous, on profite de la fraîcheur du moment et de la musique d'ailleurs. C'était Boy Soda, Chase Your Tail. Travelling arrive juste après le flash avec Catherine Fatber et peut-être l'un des pires films de l'histoire du cinéma, Salo ou les 120 journées de Sodome. Au menu, on vous raconte tout dans un instant sur La Première.
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3: Bonjour tout le monde. Cet après-midi, quelques petites averses peuvent se déclarer ça et là à Mons, à Bruxelles et sur la Flandre. Ailleurs, le temps est nuageux mais sec, le tout sous des températures de saison. Nous avons 21 degrés à la côte, entre 22 et 24 ailleurs et même un pic à 27 degrés à Virton. Ensuite, ce soir et cette nuit, le temps sera en grande partie dégagé et sec, entre 12 et 14 degrés cette nuit. Et enfin, pour demain, mercredi, premier jour de juillet, ce sera très calme et lumineux en matinée. Ensuite, en après-midi, on attend quelques averses parfois orageuses à Bruxelles, mais aussi en province de Limbourg, de Hainaut et de Namur. Le vent sera discret et nous aurons encore une fois de 21 à 25 degrés.
4: Bonjour, merci d'être avec nous. Voici les grandes lignes de l'actualité du jour, avec d'abord plus d'un million de demandes de régularisation déposées en Espagne par des étrangers en situation irrégulière. Le chiffre est avancé par les autorités espagnoles et il est bien plus important que ce qui avait été estimé au début. Ce plan de régularisation est voulu par le gouvernement socialiste de Pedro Sanchez. Il a été lancé à la mi-avril et les dernières demandes doivent être déposées ce soir. Il va maintenant falloir les analyser, les traiter. Les demandeurs devaient respecter certaines conditions, notamment avoir vécu en Espagne 5 mois minimum avant le 1er janvier dernier. Cette régularisation massive répond à une logique à la fois économique et sociale, notamment pour répondre au vieillissement de la population et à la désertification de certaines régions en Espagne. L'explosion d'un colis piégé à Monaco n'est pas considérée a priori comme un attentat terroriste. Une enquête pour tentative d'assassinat a été ouverte. Cette explosion a fait 3 blessés hier soir. L'auteur présumé des faits qui a posé le colis est toujours recherché par les autorités monégasques et françaises. Il a été filmé, visage dissimulé par des caméras de surveillance. Plusieurs médias français affirment que la cible de cet acte criminel est un riche homme d'affaires ukrainien. Chez nous, les chiffres du CEB, le certificat d'études de base, ont été dévoilés aujourd'hui. On est cette année à un peu plus de 84% de réussite. C'est le taux le plus bas depuis plus de 10 ans. 51 300 élèves de 6e primaire ont passé cette évaluation externe certificative ces dernières semaines en Fédération Wallonie-Bruxelles. Le pourcentage de réussite est en léger recul par rapport à l'an dernier. Il était alors de quasi 87%. On termine avec les qualifiés du jour, les premiers qualifiés du jour au tournoi de Wimbledon. On notera les qualifications chez les dames de l'américaine Anisimova, de l'italienne Paolini. Et puis chez les messieurs, ça passe pour Alex de Minaur et Taylor Fritz, l'Australien. Côté l'Australien, c'était bien sûr Alex de Minaur. Taylor Fritz est américain. Côté belge, Zizou Berck se joue en ce moment. Il a empoché le premier set face au français Hugo Humbert. Voilà pour les infos. Belle fin d'après-midi.
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0: Chers amis, en épousant nos filles respectives, nous unirons nos destins pour toujours. Vous, président, prendrez pour femme Tatiana, la fille de son Excellence. Moi, j'épouserai Suzy, votre fille, président. Et mes deux filles, Liana et Giuliana, épouseront l'une son Excellence et l'autre mon frère Monseigneur. La préparation de notre plan a eu son couronnement. À présent, tout est en place, nous pouvons partir. À l'ombre des jeunes filles en fleurs, qui ne vont pas croire au malheur. Elles écoutent la radio, elles boivent du thé au degré zéro de la liberté. Elles ne savent pas que la bourgeoisie n'a jamais hésité même à tuer ses fils.
1: Aujourd'hui dans Travelling, un film qui va faire scandale et qui continue de choquer, Salaud ou les 120 journées de Sodome, Salò o le 120 giornate di Sodoma, c'est le dernier film de Pier Paolo Pasolini sorti en 1975, juste après l'assassinat du réalisateur. L'adaptation libre des écrits du marquis de Sade transposés dans l'Italie fasciste, filmé avec un réalisme cru presque outrancier. C'est un film qui dénonce le pouvoir avec une violence quasi insoutenable. On y parle de l'obsession de ce pouvoir et de ses corollaires, la manipulation, la torture mentale et physique, l'asservissement total des autres jusqu'à leur enlever toute humanité. Alors avant d'aller plus loin, je me permets un avertissement. Âme sensible, s'abstenir. S'il vous plaît, c'est un film extrêmement dur à voir et peut-être à écouter. Alors nous allons bien entendu pour cette émission faire attention à nos propos et aux extraits que nous allons diffuser. Vous pouvez nous faire confiance, même si nous allons parfois, quand il le faut, utiliser des mots assez crus. Maintenant, vous pouvez légitimement vous demander pourquoi on parle de ce film. Parce qu'il est indispensable à la connaissance du cinéma mondial, il est adulé par de très nombreux réalisateurs et réalisatrices. Parce que c'est l'œuvre testament de Pier Paolo Pasolini, assassiné avant d'avoir complètement fini le montage de ce film. Parce que c'est un film qui parle de pouvoir, de prise de pouvoir. Et l'on sait que quand le pouvoir est absolu, toutes les dérives sont possibles. Pasolini critique les horreurs de la société bourgeoise, dénonce la sexualité vue comme une marchandise, s'élève contre le capitalisme et notre asservissement. Et c'est une œuvre critique d'une force exceptionnelle. Le film, construit comme l'œuvre de Sade, prend le nom des cercles infernaux et nous entraîne dans une descente vertigineuse de la perversité humaine. Salò, ou les 120 journées de Sodome, entre dans l'histoire du cinéma comme l'un des films les plus violents jamais réalisés. Aujourd'hui dans Travelling, nous vous emmenons à la découverte de ce film. Nous n'irons pas dans les détails du tournage parce qu'il était en grande partie secret, mais nous évoquerons le cinéaste Pasolini, sa vie, son œuvre. Nous parlerons du scandale, des scandales suscités par Salò. Nous avons énormément d'archives, beaucoup de livres de référence. Dès lors, je vous propose que nous plongions directement au cœur du sujet.
0: Faible créature enchaînée, destinée à notre plaisir, j'espère que vous ne vous attendez pas à trouver la liberté ridicule que vous concède le monde extérieur. Ici, vous êtes hors des limites de toute légalité. Personne sur Terre ne sait que vous êtes ici. Pour le monde, vous êtes déjà mort. Écoutez le règlement qui régira maintenant votre vie.
2: À 18h précises, toute la compagnie devra se réunir dans la salle dite des orgies, où les narratrices viendront tour à tour nous raconter une histoire sur un thème chaque fois différent. Les amis pourront interrompre à tout moment et autant de fois qu'ils le voudront ce récit, dont le but est d'exciter l'imagination. Et toute la lascivité sera autorisée. Après dîner, ces messieurs passeront à la célébration de ce que l'on désigne par le terme « orgie ».
1: Même s'il n'est pas crédité, c'est Ennio Morricone qui fera les arrangements musicaux de Salò ou les 120 journées de Sodome. Ennio Morricone, un compositeur indispensable du western spaghetti, mais également compositeur indispensable de Marco Bellocchio, de Dario Argento, de Bernardo Bertolucci et évidemment de Pier Paolo Pasolini, pour qui il a déjà travaillé sur Théorème. Ennio Morricone, c'est 60 ans de musique pour le cinéma, pour la télévision, plus de 500 musiques composées et plus de 70 millions de disques vendus. Mais Ennio Morricone n'est pas seul sur la bande originale de Salo. Pasolini convoque quelques auteurs classiques, Bach, Puccini, Karl Orff ou Chopin. Et surtout, à l'image, il glisse une pianiste censée accompagner les jeunes gens et leurs bourreaux dans leur descente aux enfers. Un petit peu de poésie dans un monde brutal à l'extrême. Une des chansons du film parle de désespoir, Son tanto triste. Voici la version de Wanda Osiris. C'est une chanteuse, une actrice assez connue pendant la période du fascisme et après. Elle était représentante d'une chanson légère, du divertissement léger italien. Elle avait en plus un costume assez caractéristique avec des cheveux platine, des plumes, des talons, des paillettes, beaucoup de parfums. On la traitait de Divina ou de Vandina. On l'écoute.

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1: Réalisation et scénario, Pier Paolo Pasolini sur une idée de Sergio Citti et Pupi Avati. Le scénario, on le sait, est inspiré par les 120 journées de Sodome du marquis de Sade, mais également par la Divine Comédie de Dante. Producteur Alberto De Stefanis, Antonio Girasante, Alberto Grimaldi, photographie Tonino Delicoli, costume Danilo Donati, montage Nino Baragli, musique originale Ennio Morricone. Voilà pour Salò ou les 120 journées de Sodome, Salò o le 120 giornate di Sodoma, qui sort en Italie en janvier 1976 mais où il sera interdit, en France le 22 novembre 1975 et puis en mai 1976, il est classé X, interdit aux moins de 18 ans. Voyons ce qu'il raconte.
2: Ma foi, messieurs, il ne fait aucun doute que Madame Vaccari, d'ici deux semaines, transformera ces jeunes personnes en vrais putains. Rien n'est plus contagieux que le mal.
3: Je crois, Excellence, que vous êtes dans l'erreur. Il est des gens qui ne peuvent réussir à se comporter mal que lorsque la passion les pousse au mal. Il est des gens dont la nature est d'être toujours malheureux et qui passent leur vie à se repentir le matin de ce qu'ils ont fait la veille.
2: Enfin, vint le jour où...
4: Je devins un porc, j'exerçais mes dents sur l'écorce des arbres et contemplais mon jardin avec délice.
1: L'action commence à Salò, une petite ville près du lac de Garde où en septembre 1943, les nazis installèrent Benito Mussolini qu'ils venaient de libérer. Dans un palais des environs, quatre notables, riches et d'âge mûr, fascistes et libertins, y rédigent un projet macabre. Leur projet d'asservissement et de soumission d'adolescents. Les quatre notables, le duc, l'évêque, le juge et le président, entourés de divers gardes armés, de quatre prostituées, ainsi que de leurs femmes respectives, parce qu'ils ont tous épousé la fille de l'un des autres au début du film, envoient les troupes capturer des jeunes garçons et des jeunes filles des environs. Ils les installent en rang, les inspectent et en choisissent 18, 9 garçons, 9 filles.
5: Umberto Franco, regarde. Qu'en dites-vous, hein? Qu'en dites-vous?
1: Ils seront les victimes de leur domination totale pendant 120 jours. Les adolescents et adolescentes doivent se soumettre à toutes les volontés de leur nouveau maître et de leur cour. Toute rébellion sera punie. Voilà pour l'Antiferno, la chambre de l'enfer. Suit le Girone del Manie, le cercle des passions. Dans cette partie du film ont lieu diverses scènes de viol et de domination sexuelle. La troisième partie du film s'intitule « Le girone della merda », le cercle de la merde, où ce sont les matières fécales qui deviennent objet du désir. On s'y baigne, on les mange. La dernière partie du film, la plus terrible, « Le girone del sangue », le cercle du sang, est la partie où les notables punissent les désobéissants. Les adolescents rebelles sont violemment violés, torturés, tués. Les 120 journées de Sodome ou l'école du libertinage est un texte qu'écrit le marquis de Sade dès le 22 octobre 1785. Le marquis est alors emprisonné à la Bastille. C'est un livre qui pour lui possède une force cathartique. Sade y imagine l'inconcevable et critique toutes les arcanes du pouvoir. Son intrigue s'y passe sous la fin du règne de Louis XIV et met en scène quatre aristocrates dépravés qui vont souiller, mutiler et tuer des jeunes gens. L'ouvrage est composé de quatre parties et c'est la trame que reprendra Pasolini pour son film. Sauf que le réalisateur italien transpose l'histoire du XVIIIe siècle à Salò, une petite ville sur la rive occidentale du lac de Garde, dans le nord de l'Italie, en 1944. Alors un petit peu d'histoire avant d'aller plus loin. Quand les Américains et les Anglais débarquent en Sicile en été 43, c'est la chute de Mussolini. Il est emprisonné et interné dans les Abruzzes. Mais un commando allemand le libère le 12 septembre 1943. Mussolini est emmené en Allemagne et Hitler le met à la tête d'un gouvernement fasciste dont le siège, à défaut de Rome, est à présent fixé à Salò. Et c'est là, je vous l'ai dit, que Mussolini, sur ordre d'Hitler, constitue la République sociale italienne. Très vite, un petit groupe de dirigeants qui, fuyant les règlements de compte au lendemain du 25 juillet, s'étaient réfugiés en Allemagne, accourt auprès de Mussolini, avide de titres et de place. Et Mussolini, un petit peu parano, en fait fusiller plusieurs, dont son gendre. Ça intrigue, ça dirige tant bien que mal. Ce gouvernement fasciste tient jusqu'à avril 1945, quand la République de Salò tombe enfin. Mussolini vit à Salo ses derniers jours d'un pouvoir aberrant, gardé par des SS, tyrannisé par ses doutes et par sa peur. Il s'enferme dans l'absurde d'une situation qu'il projetait pour toute l'Italie sans la posséder autrement qu'en caricature. Et c'est ça qui intéresse notre réalisateur. Cette collusion du fascisme et du nazisme à l'agonie dans cette Italie du Nord non libérée qui engendre, à l'époque, une folie du pouvoir où tous les débordements criminels sont possibles. Donc les quatre personnages de Sade, organisateurs des 120 journées, deviennent quatre notables de cette république fantoche mais dangereuse qui, sous la protection des uniformes, peuvent effectuer, dans les campagnes, des rafles d'adolescents et d'adolescentes pour constituer un sérail soumis à des règles implacables de domination.
3: En attendant, tu ne saurais m'échapper, tu entends ? Et ne crois pas que tes pleurs pourront m'attendrir. C'est précisément le contraire.
1: Venons-en aux détails. Salo, c'est surtout une atmosphère angoissante. Ce sont les souvenirs d'horreur et de terreur, des souvenirs de guerre. Tout le film, ces atrocités, se présentent comme une énorme métaphore sadique de ce qu'ont été le nazisme et le fascisme, et toutes les guerres en général, avec des crimes contre l'humanité. Pasolini a voulu situer le film dans la République de Salo parce que le nazi-fascisme est l'application de l'idée aberrante du pouvoir que Sade attribue à des puissants. Évidemment, qui dit « métaphore » dit « portée générale du propos », dans un cadre vériste. Et c'est ça qui fait peur, et c'est là que se cache la violence. Car Pasolini, on y reviendra, va filmer sans complaisance aucune, avec une caméra au plus proche du réel, au plus proche des tortures et des viols, et c'est atroce.
6: Serge Kaganski, votre définition de la subversion au cinéma, pour vous, c'est Pasolini qui reste le plus brûlant dans nos mémoires?
7: Par exemple, c'est tout ce qui remet en cause à une certaine époque les dogmes, la doxa, l'idéologie dominante de l'époque. Alors ça a pu être Buñuel dans les années 20, Pasolini, Godard, toutes les nouvelles vagues dans les années 50, l'anticinéma de Guy Debord, c'est tout ce qui remet en cause effectivement l'idéologie dominante d'un esthétique, politique, enfin tout point de vue.
1: Un extrait de l'émission Le Cercle de Minuit du 18 janvier 1996. On y parlait film subversif. Pasolini fait donc exploser les codes, dénonce l'hypocrisie, dénonce la marchandisation des corps, dénonce toute forme d'autorité. Pier Paolo Pasolini.
8: En général, je n'aime pas la provocation pour la provocation. Ma provocation, c'est toujours une provocation culturelle, pas pragmatique. Je ne fais jamais des projets, des programmes pour provoquer. C'est ça, c'est aride, et c'est une contradiction avec l'inspiration d'un auteur, toujours. De toute façon, mon film, c'est, il y a de la provocation, surtout pour le public petit bourgeois italien.
9: Comment réagit-il, ce public petit bourgeois italien, à vos films?
8: Le peuple accepte les choses avec... c'est naturel. Le petit bourgeoisie, quelquefois, se scandalise pour des scandales.
1: Le réalisateur Pier Paolo Pasolini dans cette archive RTS. Ok, il veut secouer les petits bourgeois italiens, mais là, avouons-le, il va très loin. Par rapport aux films précédents, et en particulier à ceux qui forment ce qu'on a appelé la trilogie de la vie, le Décaméron, les Contes de Canterbury, les Mille et une Nuits, le rôle du sexe est différent dans Salo. Avant, il représentait une forme de libération, de bonheur, de jouir. Dans Salo, au contraire, le rapport sexuel est le symbole de quelque chose d'autre, le symbole de la possession de certaines personnes par d'autres, ce que Marx appelle la réification, le corps réduit à l'état de marchandise. Pasolini déclare « Le nazisme a commis cet acte de manière grossière, grand-guignolesque, atroce, directe. Mais depuis, le pouvoir n'a pas changé. » Le pouvoir, à présent, au lieu de manipuler les corps à la manière atroce d'Hitler, les manipule d'une autre façon, mais il réussit toujours à les dérober, à en faire une marchandise. Dans Salo, le sexe n'est pas érotique, c'est bien le contraire. Ce n'est pas la vie, c'est la mort, la corvée, c'est la négation même du plaisir. Et à voir tous ces jeunes gens soumis, on éprouve une impression de révolte, de dégoût devant la plupart des scènes, de ce pouvoir dément qui opprime, qui humilie, qui détruit la personne humaine jusque dans ses fonctions les plus naturelles. Et c'est en cela que Salo, encore aujourd'hui, est insoutenable.
3: Nous autres fascistes sommes les seuls véritables anarchistes, une fois que nous nous sommes emparés de l'État, bien sûr. En fait, la seule véritable anarchie est celle du pouvoir. Cependant, regardez ici. La gesticulation obscène est un langage de sourd-muet, avec son code. Aucun d'entre nous, malgré son libre arbitre sans limite, ne peut transgresser. Il n'y a rien à faire. Notre choix n'est que structure. Nous devons subordonner notre jouissance à un geste unique.
10: Klossowski.
11: Hourra ! Hourra ! C'est venu, c'est un homme.
3: Ah, bien, très bien. Ainsi, notre petit Sergio s'est bien comporté.
12: Et ici, voici une femme.
3: Et le premier couple est formé. Courage, Sergio, tu nous as prouvé que tu étais un homme. Voici ta récompense.
1: Sade est le poète de l'anarchie du pouvoir. Dans Le pouvoir, nous dit Pasolini, dans n'importe quel pouvoir, législatif, exécutif, il y a quelque chose de bestial. Dans son code et dans sa praxis, il ne fait rien d'autre que de sanctionner et de rendre actualisable la violence la plus primitive et aveugle des forts contre les faibles. J'ai pris le symbole du pouvoir qui transforme les individus en objets. Une démarche engagée, absolue d'un réalisateur qui demande à son comparse Ennio Morricone de mettre de la douceur là-dessus. Et Bastien Arnold, notre programmateur, vous a choisi un titre d'Ennio Morricone, Guerra

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1: Dans le livre du marquis de Sade, quatre puissants, un duc, un banquier, un président de tribunal, un monseigneur, tous hommes ontologiques et donc arbitraires, réduisent à l'état de choses d'humbles victimes. La figure principale est l'accumulation des crimes, mais aussi l'hyperbole. Je voulais arriver à la limite du supportable, dit Pasolini dans le Corriere della Sera, le 25 mars 1975. Et il y parvient. On y retourne.
2: Juliana, Eva, Graviella, Doris, Renata et toutes les autres.
3: Avance. À terre. À coucher.
2: Bien. Ces messieurs sont mécontents de vous. Une des premières choses à apprendre, c'est comment le saisir dans la main. Toi, viens ici.
4: Est-ce que vous avez parfois la nostalgie de l'époque où les gens vous insultaient dans la rue?
5: On m'insulte encore aujourd'hui.
4: Et ça vous cause un certain plaisir?
5: Je ne le refuse pas, parce que je ne suis pas un moralisateur.
4: Quelle est la qualification professionnelle que vous préférez? Poète, romancier, dialoguiste, scénariste, acteur, critique ou metteur en scène?
6: Dans le passeport, j'écris simplement écrivain.
1: Pier Paolo Pasolini, écrivain, il le dit ici au micro de Philippe Bouvard en 1975. C'est sa toute dernière interview. Pasolini est un homme libre, c'est un combattant, un poète, c'est un homme blessé. Il déteste toutes les formes d'autorité, celle de son père officier, celle des fascistes, celle de la morale bourgeoise. Admirateur de Freud, de Marx, il ne croit pas en Dieu, il provoque, mais le scandale public pour le scandale ne l'intéresse pas. Il préfère la transgression à la pédagogie de masse. Intellectuel peu commode, il est également un homosexuel affiché, et son discours anticonformiste fait de lui un personnage dérangeant dans cette Italie de l'après-guerre. Pasolini est le témoin provocateur d'une société italienne marquée dans les années 70 par de très fortes tensions politiques. Cinéaste, il considère son œuvre comme un combat. Il est venu d'ailleurs assez tard à la réalisation, alors que sa gloire d'écrivain est déjà assurée. Mais on va lui poser la question.
7: Le cinéma, pour vous, qu'est-ce que c'est exactement?
8: Le cinéma, ce n'est pas une technique, c'est une langue. C'est-à-dire que le cinéma a des règles, des structures qui sont des structures et des règles linguistiques. La principale de cette règle, c'est que le cinéma exprime la réalité à travers la réalité même. Si je veux exprimer vous à travers le cinéma, j'exprime vous à travers vous-même. Et alors, ça pose le metteur en scène toujours dans l'intérieur de la réalité.
7: Vous n'aimez pas la bourgeoisie, vous semblez ne pas l'aimer. Qu'est-ce que vous reprochez aux bourgeois?
8: Vous savez, il y a une forme d'haine contre la bourgeoisie qui peut-être est due à des chocs enfantins. Quand j'étais un enfant, j'ai eu des chocs, le complexe d'Édipe. Mais après, cette haine instinctive, naïve, est devenue idéologique à travers le marxisme. Et alors, je peux dire que je lutte contre l'esprit bourgeois, contre le capitalisme. C'est une lutte politique et idéologique, mais surtout psychologique.
1: Pasolini est un idéologue. Et pourtant, cet iconoclaste, ce rueur dans les brancards, fait des films qui célèbrent l'amour. Et en 1975, il commence ce qui sera sa trilogie de la mort.
9: La pensée de la mort n'est pas une pensée déterminante.
10: Elle a été énormément lorsque j'étais jeune. C'était même une forme de thanatophobie, de névrose. Maintenant, non. J'y pense comme à une chose agréable, une chose absolument nécessaire pour que ma vie ait un sens. Si je ne mourais pas, ma vie n'aurait pas de sens.
11: Ma nature a été toujours très gaie. J'aimais toujours la félicité, le bonheur, dans tous les niveaux de la vie. Je suis été obligé à être angoissé, objectivement. À cause peut-être de ma tension critique, de ma rationalité qui a toujours critiqué ma société et ça, questo ha causato degli odi.
10: Ce qui a provoqué de la haine à mon égard, qui m'a créé de l'angoisse quelquefois, mais ma vraie nature est une nature gaie.
9: Pourquoi êtes-vous toujours sur le banc des accusés?
10: Parce qu'avant, en 1968, j'étais pratiquement le seul bouc émissaire, et cela pendant 10 ans. Je luttais pour des raisons que les jeunes ont reprises plus tard. Les fascistes venaient me frapper. Les magistrats ont toujours condamné mes films. Tous mes films ont toujours été condamnés en première instance, quitte à être absous en appel. Pour la ricotte, j'ai été condamné à 4 mois avec sursis pour manque de respect à la religion. Mes autres films ont été condamnés pour obscénité. Ma vie a été une suite de procès. Si j'avais l'idée de les recueillir en un livre, ce serait une œuvre qui couvrirait de ridicule la magistrature. Une fois, j'ai même été condamné pour avoir séparé 2 personnes qui s'entretuaient. Une autre fois, on m'a condamné pour rapine à main armée. J'étais censé m'être introduit dans un poste à essence, un chapeau noir sur la tête et les mains gantées de noir. J'aurais tiré de ma poche un pistolet, je l'aurais chargé avec une balle en or et j'aurais volé aux pompistes 2000 lire. Voilà ce qu'a été ma vie pendant 10 années. C'est effroyable d'être persécuté de cette manière. Et puis, je le répète, j'ai été persécuté pour tous mes films. Et cela a continué jusqu'au comte de Canterbury. Ce film non seulement a été sous procès, mais il est resté séquestré après avoir été autorisé. On a été jusqu'à créer une loi spéciale qui permettait de garder mes films sous séquestre après l'acquittement.
1: Pier Paolo Pasolini, provocateur constamment attaqué dans cette archive INA.
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1: Mais les films qu'il a réalisés, Théorème, Porcherie, Le Décaméron, Les Contes de Canterbury, Les Mille et Une Nuits, ne sont rien face à Salou, son testament terrible. Nous voilà avertis.
4: Est-ce que vous allez être, quand votre dernier film va sortir, il s'intitule « Les 120 jours de Sodome », une fois de plus celui par lequel le scandale arrive?
12: Je pense que scandaliser, c'est un droit. Être scandalisé, c'est un plaisir. Et le refus d'être scandalisé, c'est une attitude moraliste.
4: Le sexe est-il politique?
12: Naturellement. Bien entendu.
4: Et la scatologie?
12: La scatologie également. Il n'y a rien qui ne soit politique.
4: Le cannibalisme?
12: Dans certains milieux, c'est un fait politique réel. Dans d'autres milieux, c'est un fait politique métaphorique.
4: Vous pensez que c'est la meilleure façon de se débarrasser de ses ennemis politiques?
12: Voyez-vous, j'ai fait ces jours-ci 2 propositions modestes à la façon de Swift. J'ai proposé de dévorer les professeurs et les dirigeants de la télévision italienne.
4: Ce sont quand même des coriaces.
12: Nous avons d'excellents estomacs.
4: Avez-vous toujours la même haine des bourgeois et de la bourgeoisie?
12: Il ne s'agit pas de haine. Il s'agit de quelque chose de plus et de moins en même temps. Malheureusement, à ce point, je dois renoncer à cette espèce de haine, parce qu'en Italie, tous les gens sont devenus des bourgeois.
1: Pier Paolo Pasolini, cinéaste, remonté dans son dernier entretien qu'il accorde à Philippe Bouvard en 1975.
13: Le principe de toute grandeur sur la Terre a été totalement et longuement trempé de sang. Et encore, mes amis, si ma mémoire ne me trahit pas, oui, c'est ça, sans répandre le sang, il n'est point de pardon, sans répandre le sang, Baudelaire.
14: Pardonnez-moi, Excellence, le texte que vous avez cité n'a pas pour auteur Baudelaire, mais Nietzsche, et il s'agit précisément de Zur Genealogie der Moral.
13: Mais pas du tout, ce n'est ni de Baudelaire, ni de Nietzsche, ni éventuellement de Saint Paul. Épître aux Romains, c'est du dada.
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1: Salou ou les 120 journées de Sodome, travelling avant sur un film pas tout à fait comme les autres qui va marquer l'histoire du cinéma. On fait une pause musicale. Barbara, l'aigle noir, celui des violences faites aux femmes, mais aussi aux hommes, aux enfants, ce que dénonce Pasolini dans son film.
16: Un beau jour. Ou peut-être une nuit près d'un lac.

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1: Il est dans l'histoire du cinéma des films qui font réagir violemment le public. Pink Flamingo de John Waters, The Human Centipede, Grave de Julia Ducournau, Irréversible de Gaspard Noé, Antichrist de Lars von Trier, Caligula de Tino Brass, La Marque du Diable de Michael Armstrong, La Grande Bouffe de Marco Ferreri, Le Dernier Tango à Paris de Bernardo Bertolucci et bien évidemment Salò de Pier Paolo Pasolini. On vous parle du tournage de ce dernier.
2: Permettez-moi de faire une suggestion. Ne pensez-vous pas, Madame Maggi, qu'il serait opportun, avant de commencer votre récit, que vous nous montriez la partie la meilleure de vous-même?
3: Certainement, avec le plus grand plaisir.
2: Je vous le disais, mes amis, qu'un postérieur aussi extraordinaire méritait vraiment d'être vu.
4: Messieurs, il est certain qu'il en existe peu qui le surpassent.
3: Merci, messieurs, vous êtes trop gentils.
2: Nous nous déclarons satisfaits, Madame Maggi, vous pouvez commencer.
3: Étant donné que ces messieurs ont fort apprécié la partie que je considère, moi aussi, comme la meilleure qu'il m'ait été donnée, je chercherai avec mon histoire à rester le plus près que je pourrai de mon sujet. Je suis certaine que mon récit sera très loin de déplaire au président. En fait, il devra me permettre de l'entretenir d'une passion dont il est, pour le moins, un enthousiaste habitué, et qui me valut l'honneur de faire sa connaissance.
2: N'allez pas raconter toutes mes turpitudes devant de pauvres fillettes innocentes.
4: Mon cher ami, assez. Je suis anxieux d'entendre la voix de Madame Maggi, sacré bordel.
1: C'est bon, le scénario est prêt, nous sommes au printemps 1975. Il faut engager des actrices et des acteurs.
5: Alors on sait que dans ce film, une centaine de jeunes gens et de jeunes filles sont soumis à un traitement particulièrement cruel et violent. Supplice et puis aussi ces outrages dont on prétend toujours qu'ils sont les derniers. Comment avez-vous recruté ces 100 jeunes gens et jeunes filles?
6: En vérité, j'ai suivi le nombre magique, les nombres magiques de Sade, le nombre 4. Et les victimes sont en tout une vingtaine, non une centaine. Pour les choisir, comme pour les autres films, j'ai rencontré des milliers de gens et j'ai choisi celles qui me semblaient être les meilleures.
5: Ce sont des acteurs masochistes.
6: Si je les ai choisis, ça veut dire qu'ils le sont.
1: Pasolini au micro de Philippe Bouvard pour son dernier entretien en 1975. Des acteurs masochistes, peut-être. Ce sont surtout des amis à lui. On y trouve un écrivain, un ancien figurant qui n'a jamais eu de rôle parlant et des actrices françaises. Les victimes, elles, sont toutes non professionnelles. Les filles, je les ai choisies parmi celles qui posent pour des photos parce que naturellement, elles devaient avoir de beaux corps et surtout, elles ne devaient pas avoir peur de le montrer, explique le cinéaste. On embarque toute l'équipe pour le nord de l'Italie. Nous sommes le 3 mars 1975. On tourne dans un palais et puis on tourne les extérieurs directement à Salò.
5: Pourquoi avez-vous entouré le tournage des 120 jours de Sodome d'un tel mystère ?
6: Ce mystère, parce que toutes les œuvres doivent être dans le mystère. J'ai essayé de la défendre plus que les autres parce qu'il y avait des dangers immédiats plus lourds, mais rien de spécial.
5: Qu'est-ce que vous appelez des dangers immédiats?
6: L'apparition d'un moraliste qui refuserait le plaisir d'être scandalisé.
5: Alors vous avez évoqué une république fantoche qui a été instaurée en Italie pendant la guerre. Ça évoque un peu le régime de Vichy en France pendant l'occupation?
6: Oui, c'est exactement l'équivalent de la République de Vichy.
5: Où était-elle installée?
6: Dans l'Italie du Nord, et elle avait comme capitale Salò. Et le titre du film, c'est Salò.
5: Et qui l'avait installée?
6: Je crois Mussolini lui-même, français, poussé par les nazis.
5: Vous pensez que ça a été l'époque de la grande décadence?
6: Ça a été la décadence du moment hitlérien. Mais sûrement pas du grand capitalisme occidental.
1: Non, malheureusement pour Pasolini, le capitalisme vaincra. Mais nous ne sommes pas là. Le tournage de Salò se termine le 9 mai 1975 et le réalisateur s'enferme chez lui pour monter le film. Ce n'est pas qu'il a vraiment peur, mais l'aura sulfureuse du film lui vaut de recevoir des menaces de mort. Et puis, on lui vole des bobines qu'on lui restituera contre rançon. Mais Pasolini ne cède pas. Et c'est bien là tout ce qui contribue à épaissir le mystère qui entoure sa mort. Car dans la nuit du 1er au 2 novembre 1975, le cinéaste est sauvagement assassiné sur une plage d'Ostie par un jeune prostitué. Sa vie a été scandaleuse, sa mort l'est aussi. On ne sait pas si c'est un crime crapuleux, un coup monté, un assassinat politique ou mafieux. Quand les carabinieri découvrent le corps de Pasolini sur la plage, ils peinent à l'identifier. Son corps est martyrisé, côte brisée, poitrine enfoncée, visage lacéré. C'est un carnage. Un jeune homme de 17 ans est arrêté peu après. Il s'appelle Giuseppe Pelosi, c'est un jeune voyou romain. Il est condamné à 9 ans de prison.
0: Enfin, en Italie, rebondissement dans l'affaire de l'assassinat du cinéaste Pier Paolo Pasolini. Le procès du principal inculpé vient d'être suspendu, en effet, car la police a annoncé qu'elle avait des éléments nouveaux prouvant que le jeune meurtrier n'a pas agi seul.
7: Pelosi, jeune homosexuel et assassin présumé de Pasolini, aurait eu des complices. C'est un élément nouveau qui a provoqué en tout cas la suspension de son procès. Car si Pelosi avait effectivement des complices, cela renforce la thèse de ceux qui affirment que Pasolini n'a pas été la victime d'une sordide affaire de mœurs, mais l'objet d'un attentat.
8: Pasolini avait fait un film. Certains négatifs de ce film avaient été volés à la Technicolor. Et on avait demandé 1 milliard de lire pour les racheter. Avec un film de Fellini aussi. Pasolini fut à l'origine du refus du producteur parce qu'il avait dit que lui était un grand artiste et il pouvait faire un film avec des déchets. Il paraît qu'une certaine mafia

0: Hello, qui fustige la violence sous toutes ses formes.
1: Ces messieurs savent que leurs demandes sont des lois pour nous et que chacun de leurs désirs est un ordre que nous sommes ravis d'exécuter. J'ai effectivement veillé à nourrir les créatures qui me semblaient les plus aptes, ainsi que cela m'a été autrefois enseigné, afin qu'elles nous fournissent pour ce solennel repas de noces le plus exquis des mets. Toutes les fillettes se sont abstenues de satisfaire leurs besoins en privé, comme l'exige votre loi. Tout ça pour vous donner ceci. Commençons donc le rite. L'athéisme sadien réintroduit le caractère divin de la monstruosité à travers des actes réitérés, c'est-à-dire des rites. Vous vous rendez compte qu'il n'existe nul mets plus enivrant et que vos sens en tireront une nouvelle vigueur pour les joutes qui vous attendent.
0: Il est impossible de dissocier Salo et les 120 journées des circonstances de l'assassinat de Pasolini et de la réflexion qui a précédé sa mort. Film volontairement atroce, Salo n'est pas que la mise en pièce du fascisme déclinant. C'est une allégorie, c'est une critique de notre condition humaine soumise à la révoltante répartition des êtres entre victimes et bourreaux. Salo, c'est de la sauvagerie. Mais Pasolini n'a pas fait que cela. D'autres de ses films célèbrent la beauté et l'amour, parfois le mystère, comme dans Théorème. La bande originale de Théorème est signée Ennio Morricone.

0: périphérie et vagabondo.
1: Vous êtes un homme célèbre, Pierre-Paolo Pasolini, et pourtant vous donnez le sentiment à la fois d'une grande vigueur, d'une grande force. Vous avez un visage buriné, vigoureux, et en même temps, on pourrait vous confondre comme un adolescent qui n'a pas fini de grandir quelque part. Hein.
2: Ah oui, c'est vrai, c'est vrai. Je suis enfantine, c'est vrai.
1: Il y a une tendresse amère chez vous.
2: Je ne peux pas le dire. Je suis narcissiste, oui, mais je ne peux pas me voir dans le miroir comme ça.
1: Vous êtes à la fois agressif et défensif en général. Défensif par un excès de timidité. Est-ce que cet excès de timidité n'est pas aussi un excès de tendresse?
2: C'est une analyse, oui, vous avez raison peut-être. Je ne sais pas quoi dire, je suis très embarrassé, on dit comme ça, embarrassé. Mais maintenant, dans cette occasion, c'est mon roman qui m'attend dans la table.
1: Sur la table.
2: Votre
1: dernier roman, là.
2: Oui.
1: Quelle est l'histoire de ce dernier roman?
2: Il ne s'agit pas d'un roman, il s'agit de tout ce que je sais. C'est une somme.
1: Une somme. Ça m'inquiète un peu que vous disiez ça, parce que un jour j'ai interviewé Mishima, précisément, le jour même où nous parlions de vous, et Mishima me dit j'écris une somme en 4 volumes. Et quand je l'aurai fini, eh bien, ça sera l'œuvre de ma vie. Mais quand il a fini, il a effectivement fini, mais il s'est suicidé ensuite.
2: Je n'ai pas la tentation de me suicider. Je suis très loin de cette idée. Mais aussi, je pourrais dire la même chose que Mishima. C'est-à-dire, c'est l'œuvre de ma vie que je suis en train d'écrire maintenant.
1: Et vous n'avez vraiment pas la tentation du... Vous n'avez jamais eu la tentation du suicide?
2: Non, jamais, jamais.
3: Pierre-Paolo Pasolini.

0: Pasolini, La tentation de vivre, c'est une archive INA du 2 novembre 1976. Mais voilà, si le suicide n'est pas une option pour le cinéaste, la mort est bien présente et son film est présenté sans lui à Paris en novembre 1975.
1: Mais c'est funèbre tout ça! Mais ces parasites ne font rien pour la fête d'aujourd'hui! Hurlez de joie! Faites ce que vous voudrez, mais surtout riez!
2: Allez, imbécile! Montrez votre joie débordante! Abruti! Allez, riez!
1: Et toi, pourquoi tu ne hurles pas de joie? Pourquoi tu n'applaudis pas? Pourquoi tu ne chantes pas? Pourquoi n'es-tu pas tordu de rire? Hein? Tu ne ris pas? Et vous deux? Vous deux, qu'est-ce que vous faites? Excellence, je vous en prie, prenez note!
2: Eh bien, chère demoiselle, puisque vous aimez tant pleurnicher, nous vous ferons pleurnicher pour le restant de vos jours!
0: C'est sous l'impulsion de Pierre-Henri Delot, responsable de la quinzaine des réalisateurs de Cannes depuis 69, que s'organise le Festival du film de Paris. La France est le premier pays où Salo est montré 20 jours après la mort de Pasolini, le 22 novembre 1975, dans ce Festival de Paris, en version italienne sous-titrée. La salle est comble, l'ambiance électrique, proche de l'émeute, dit-on, 1500 personnes qui essayent d'entrer au Trocadéro, et plus de la moitié qui quitte la salle en hurlant au scandale. La projection est précédée d'un entretien réalisé par Philippe Bouvard, réalisé la veille de l'assassinat. En Italie, le film a été interdit. Et le lendemain, ce sont les réalisateurs italiens qui sont conviés à la manifestation et qui s'expriment sur la censure.
3: La censure, c'est une forme de violation des plus élémentaires droits de la liberté d'expression. Mais le fait que le film de Pierpaolo de Pasolini a été renvoyé, interdit par la censure, ça veut dire peut-être quelque chose encore en plus. C'est le dernier acte, ou peut-être pas le dernier acte, parce qu'il y en aura d'autres sur ses œuvres, d'une lynchage qui a commencé il y a beaucoup de temps et qui s'est terminée 26 jours après la mort de Pierpaolo. Une lynchage qui d'abord était un lynchage fait par une élite, des magistrats, de censeurs et comme ça. Et il y a eu le tentative de le transformer dans un lynchage de masse. Et complice de tout ça a été la télévision italienne qui a donné, le soir même de la mort de Pierpaolo, une version sur le crime qui était une version qui orientait millions et millions de spectateurs vers un fait divers.
0: Bernardo Bertolucci au moment de la sortie de Salo au Festival de Paris. Le film a ses adhérents et ses détracteurs. Plus nombreux, les détracteurs évidemment. C'est un film insoutenable, on vous le rappelle. François Chalais, lui, a détesté.
4: Sorti presque clandestinement pendant le Festival de Cannes, Salo ou les 120 journées de Sodome de Pasolini aurait été ainsi victime d'une sorte de conspiration du silence, excellente raison pour en parler. Aux yeux de certains, Pasolini est l'archange d'une morale nouvelle. Pour les autres, au contraire, pas de doute à avoir, c'est un enfer qu'il est en train de griller. En réalité, toute sa vie, il a essayé de se mettre en règle avec ses propres contradictions. Se vautrant à la fois son corps et son cœur dans la boue, de cette boue même, il lui est arrivé de faire jaillir des diamants. Chez lui, l'or et les excréments étaient indissociables. Ces 120 journées de Sodome suivent à la trace celle du marquis de Sade, écrivain dont la folie, notoire au XVIIIe siècle, passe aujourd'hui pour le signe de la plus éclatante santé mentale. Ainsi va le progrès. Disons-le tout net, rarement un film nous a donné autant l'envie de vomir. Qu'on me pardonne, mais ce ne sont que festins malodorants servis dans des pots de chambre, orgies de langues coupées, dieux crevés, flagellation de fillettes réduites à l'état de chienne, mendiant à quatre pattes une infecte bouillie qui se révélera par la suite truffée de clous. On imagine ce que cela peut donner après un certain nombre de mastications. Vous vous indignez, vous n'êtes décidément plus dans le vent. De tous côtés, en effet, à grand renfort de citations de Roland Barthes et de Simone de Beauvoir, des esthètes à la mode vous expliqueront qu'il s'agit d'une admirable dénonciation du fascisme. Il suffit d'être prévenu. Bon, je n'ai jamais eu le goût de piétiner les morts, mais je crois que sans attenter à la mémoire du disparu, on peut estimer qu'il y avait d'autres moyens plus dignes, plus convaincants de condamner l'infamie totalitaire, que cet étalage complaisant de torture et de perversion, que cette rafle de voyeurs de la pire espèce qui se délecte aux exploits de plusieurs dangereux maniaques. Pauvre Pasolini, emporté par les fantasmes qui creuseront sa tombe, il a voulu se déculpabiliser en tâchant de culpabiliser les autres. Il a échoué et le cadavre de son alibi ne sent pas bon.
0: On est au clair. C'est facile. C'est un film que l'on peut admirer, mais que l'on ne peut pas aimer, car il est trop. trop vériste, trop sexuel, trop politique, trop violent. En 1976, le film est autorisé en Italie avec des coupes. En France, il est classé X. En Suisse, le film est saisi par la justice. 10 ans après sa sortie, on veut le projeter dans le canton de Vaud. Le film est à nouveau saisi.
5: Je trouve cette décision absolument scandaleuse. J'estime que le public est libre de pouvoir choisir s'il estime un film valable ou non.
6: Et pourquoi est-ce que vous auriez souhaité voir ce film?
7: Parce que j'ai lu dans les journaux, j'aurais aimé voir pour me rendre compte. Et puis, il faut pouvoir me faire une opinion sur ce film.
8: Moi, comme chrétienne, en somme, moi, je trouve que c'est bien, mais bon, ça, les gens... Non, moi, j'ai pas vu. Mais j'ai entendu parler, il paraît que c'est très osé.
9: Je pense que c'est tout à fait arbitraire, parce qu'on ne peut pas interdire à quelqu'un qui a envie, d'autant que le public est averti par les journaux et de toute façon, qu'au cas où il se sentirait donc choqué d'une manière ou d'une autre... Il n'a pas à aller voir ce film.
6: Vous l'avez vu, vous?
9: Moi, je l'ai vu parce que je voulais aller le voir par, disons, par curiosité malsaine. Je m'attendais vraiment pas à ce que j'ai vu.
10: Il n'y a pas de quoi être choqué.
6: Donc, vous ne...
10: Vu que ce n'est pas une obligation d'y aller, n'est-ce pas? On assume son choix. Ceux qui veulent aller voir Cendrillon vont voir Cendrillon. Il y a un âge limite, 18 ans révolu, contrôlé en plus. Alors j'estime que c'est un peu dur.
0: Des réactions à Aigle le 17 octobre 1986 dans cette archive RTS. Le film n'a pas fini de faire parler de lui, il ressort en cassette et puis en DVD. En 2007, la police zurichoise l'interdit. Et aujourd'hui, 50 ans après sa sortie, il continue de faire débat. Salo ou les 120 journées de Sodome est considéré comme le film le plus scandaleux, le plus violent jamais réalisé. Il est considéré par certains cinéastes comme un chef-d'œuvre. C'est de l'art jusqu'au boutiste qui a causé la mort de son créateur.
1: Tous ceux qui viennent d'être appelés porteront un ruban bleu ciel. Ils peuvent imaginer ce qui les attend. Les autres, dans la mesure où ils voudront collaborer, pourront espérer venir avec nous à Salo.
11: Mais qu'est-ce qu'on vous a fait? Et qu'est-ce que vous allez nous faire?
1: Vous le verrez très bientôt. Et comprendrez alors combien vos fautes ont été graves.

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9: Bonjour tout le monde, c'est une journée plutôt calme et nuageuse que nous vivons en ce dernier jour du mois de juin. Seules quelques averses circulent encore sur la moitié nord du pays, mais ensuite ce soir et cette nuit, ce sera sec partout, avec dans l'ensemble un temps dégagé, si ce n'est en province de Luxembourg, où là il y aura un petit peu plus de nuages. Également des températures nocturnes comprises entre 12 et 14 degrés. Et puis enfin pour demain, mercredi, ce sera lumineux et sec en matinée. Ensuite en après-midi, on attend quelques averses localement orageuses à Bruxelles, mais aussi en province de Limbourg, de Hainaut et de Namur. Et nous aurons des températures similaires à celles d'aujourd'hui, entre 21 et 25 degrés pour les maximales.
10: La Wallonie paye ses factures en retard. Elle est si lente qu'elle peut mettre en difficulté des entreprises. Et ce n'est pas acceptable, reconnaît son ministre-président. L'Espagne est prête à régulariser des milliers de clandestins déjà installés sur son sol. Elle a reçu 1 million de dossiers. Ils s'appellent V, Jin ou RM. Les fans du groupe BTS les auront déjà reconnus. Premier des deux concerts à Bruxelles demain soir. Et les fans de K-pop ont fait une razzia sur les chambres d'hôtel. Bonjour, la Wallonie est une mauvaise payeuse. La région attend en moyenne une cinquantaine de jours avant d'honorer ses factures. C'est 20 de plus par rapport au délai maximal autorisé par l'Europe. Le gouvernement wallon promet de s'améliorer, mais en attendant, ces lenteurs compliquent la vie des entreprises et des fournisseurs. Vous allez l'entendre dans ce reportage signé Rudy Hermans.
11: Des factures wallonnes payées tardivement, c'est fréquent pour cette entreprise spécialisée dans les travaux de voirie, l'administrateur délégué Simon Nonnet.
12: On souffre un peu chaque année effectivement de ces retards. Ça nous met en difficulté de trésorerie évidemment, parce qu'une fois que les travaux sont réalisés, on doit payer le personnel, on doit payer nos matériaux, on doit payer l'ensemble de nos obligations pour réaliser le chantier. Donc on doit faire appel à des crédits court terme.
11: Alors évidemment, qui dit retard de paiement dit indemnité payée par les autorités publiques, mais ce n'est pas ce que recherche ce patron.
12: Inévitablement, c'est le citoyen qui paye ça. On tente de faire nos chantiers correctement et de gagner notre vie correctement sur le travail qu'on fait et pas sur des spéculations financières.
11: Ces retards chroniques sont en tout cas bien connus du gouvernement wallon, le ministre-président Adrien Dolimont.
13: Une facture due est une facture due. C'est pas acceptable qu'on ait des délais de paiement.
11: Parmi les causes, un changement de logiciel comptable, mais surtout des lenteurs administratives.
13: Il y a l'ensemble des lignes de commandement qui doivent vraiment s'accélérer pour qu'une facture soit validée plus rapidement et puisse ensuite passer au paiement et à la liquidation. Donc on a identifié l'ensemble des problèmes, maintenant on doit les régler rapidement.
11: La pression est mise sur le service public de Wallonie, car l'Europe a déjà adressé un carton jaune à la région avant un risque de sanction.
10: Les résultats sont meilleurs en français, mais un peu moins bons en mathématiques. Les résultats du CEB 2026 qui sont connus, plus de 8 élèves sur 10 l'ont réussi en 6e primaire, 84,63% très précisément. C'est moins bien qu'en 2025. Ce taux de réussite, même s'il reste élevé, est le plus faible de ces dernières années. Les résultats qui sont proclamés dans les écoles, l'année scolaire qui touche donc à sa fin. Mais le combat des enseignants n'est pas terminé, préviennent les syndicats. Ils sont prêts à reprendre la mobilisation dès la rentrée et même prêts à durcir le mouvement s'il le faut. Un préavis de grève est déjà déposé dès la mi-août jusqu'au 27 septembre. Les professeurs qui refusent les économies et les réformes prévues par la Fédération Wallonie-Bruxelles. Ces professeurs étaient à nouveau quelques centaines à manifester ce matin. C'était à Charleroi. L'espoir d'une régularisation pour plus d'un million d'étrangers installés clandestinement en Espagne. Le pays a lancé une vaste opération de régularisation. Toutes les demandes devaient être introduites pour ce soir, avec des conditions respectées. Aucun casier judiciaire, par exemple. 1 million de dossiers rentrés. Ce nombre dépasse largement les estimations de départ du gouvernement de Pedro Sanchez. À Barcelone, le reportage de notre correspondant Henri de Laguerie.
14: Sourire aux lèvres, Jorge a rendez-vous au commissariat central de Barcelone. Dans quelques instants, il recevra son permis de séjour. Sa demande de régularisation a été acceptée 20 ans après avoir quitté le Honduras. Il va enfin pouvoir résider et travailler légalement en Espagne.
15: C'est génial, je suis content. Aujourd'hui, c'est la fin d'un sacré mal de crâne. Je vais enfin avoir l'opportunité de travailler dans l'hôtellerie, le secteur dans lequel je suis diplômé. J'espère que j'aurai rapidement des réponses positives.
14: Pendant près de 15 ans, Jorge a travaillé au noir comme ouvrier du bâtiment, puis livreur. Comme lui, plus d'un million de personnes ont déposé une demande de régularisation, un chiffre largement supérieur aux prévisions. Mais le socialiste Pedro Sanchez assume, l'économie espagnole a besoin de l'immigration, même si elle représente également un défi.
16: Le vivre ensemble n'est pas exempt de tensions, nous le savons. C'est pour cela qu'intégrer et accorder des droits civiques n'est pas nier les problèmes ou les défis qui se dressent devant nous. Cela revient plutôt à les affronter et à les résoudre.
14: Les autorités ont 3 mois pour traiter les demandes. Les titulaires d'un permis de séjour pourront circuler dans les pays de l'espace Schengen et donc en Belgique, mais ils ne pourront s'installer et travailler qu'en Espagne.
10: Et cette mesure a provoqué de vives critiques au sein de la droite et de l'extrême droite. Et aux États-Unis, la Cour suprême rejette aujourd'hui un décret très contesté et signé par Donald Trump dès son retour à la Maison-Blanche. Le président entendait supprimer la notion de droit du sol pour les enfants d'immigrés en situation irrégulière, mais nés sur le sol américain. Ces enfants obtiennent généralement automatiquement la nationalité américaine. Où se cache l'homme qui a déposé un colis piégé hier soir devant un immeuble résidentiel à Monaco? Les forces de l'ordre monégasques et françaises tentent de remonter jusqu'à lui. L'explosion a fait 3 blessés, un couple gravement touché et un adolescent de 13 ans également blessé, mais ses jours ne sont pas en danger. Le parquet a ouvert une enquête pour tentative d'assassinat sans motif terroriste pour l'instant. Rislaine Kunda, plusieurs médias français affirment que la cible, c'est un résident monégasque, un homme d'affaires ukrainien très fortuné. Que sait-on de plus sur lui?
17: Eh bien, il s'agit de Vadim Ermolaïev, 58 ans, un richissime homme d'affaires d'origine ukrainienne. Sa fortune vient de plusieurs activités, notamment de la production de spiritueux. En particulier, il est soupçonné d'avoir commercialisé du vin de Crimée après l'occupation russe en 2014 en maquillant la provenance des raisins. Ce qui lui vaut d'être visé par des sanctions depuis 3 ans, une décision prise par le Conseil national de sécurité ukrainien, promulgué par le président Zelensky pour ses liens financiers avec la Russie. Vadim Ermolaïev fait partie de ces oligarques qui ont quitté l'Ukraine après l'invasion russe pour se réfugier sur la Côte d'Azur. Il a renoncé à la citoyenneté ukrainienne en 2019 au profit d'un passeport chypriote pour profiter, disait-il à l'époque, d'une protection internationale. La police dit ne pas avoir connaissance de menaces pouvant le viser. Selon elle, il n'est pas recherché par une autorité étrangère.
10: Merci Rislaine. Le suspect a pris la fuite à pied. Les unités spéciales sont prêtes à intervenir dès qu'il aura été localisé. Des flammes ravagent un hangar agricole au Reux dans le Hainaut, un bâtiment très proche de l'autoroute 42. Les automobilistes voient d'ailleurs le panache de fumée. Pas de victimes, quelques animaux ont été mis à l'abri. Des engins agricoles et un stock de paille brûlent. Les pompiers comptent laisser brûler la paille plutôt que de tenter d'éteindre les flammes. Les fumées devraient donc être visibles durant plusieurs heures, mais elles ne sont pas toxiques. Vous rêvez d'un petit city trip à Bruxelles et au calme? Eh bien, ce n'est pas le moment. La ville va être prise d'assaut par 120 000 fans, archi-fans, du groupe de K-pop BTS, un phénomène musical planétaire. Il y a quelques années, on aurait parlé d'un boys band. Le groupe donne 2 concerts au Stade Roi Baudouin à Bruxelles, le premier demain, le suivant jeudi soir. Et le groupe n'a prévu que quelques concerts dans 5 villes européennes. Pour les hôteliers, c'est du pain béni. Les établissements affichent complet et certains le sont même depuis plusieurs mois, Barbara Boulet.
18: Dans son petit hôtel familial du quartier Louise, Martin Duchâteau se souvient très bien de ce jour de janvier où tout à coup il a vu déferler une vague de réservations.
19: À 14h pile, ça a été annoncé et on a vu une vague de réservations rentrer dans le système. Et c'est là qu'on s'est tous questionné, mais qu'est-ce qui se passe ?
18: À 18h, dit-il, tout était complet dans ces deux établissements, celui-ci et son autre du centre-ville.
19: Ça fait 14 ans que je suis dans l'hôtellerie, que je gère ces hôtels. Et c'est vrai que c'est des moments assez uniques que ce qu'on a eu avec ce concert-là.
18: C'est que le Stade Roi-Baudouin va accueillir 2 fois 58 000 personnes, c'est mercredi et jeudi. Tout le secteur hôtelier en profite. Rodolphe Van Weyenberg, secrétaire général de la Brussels Hotel Association.
20: Mais on peut dire que Bruxelles est quasi complet, voire complet, grâce à cet événement. Voilà. Donc en effet, c'est exceptionnel, c'est rare. La dernière fois qu'un concert a suscité autant d'engouement, c'était Coldplay il y a plusieurs années. Donc voilà, on est évidemment demandeur qu'il y ait plus d'événements comme ça, mais on est aussi conscient que c'est assez rare et exceptionnel. Et là, ça arrive en plus à un bon moment au secteur hôtelier, qui est une période plus calme traditionnellement.
18: Sur les grosses plateformes de réservation, il est désormais impossible de trouver pour demain une chambre à moins de 450 euros la nuit pour deux à Bruxelles.
10: Ça passera pour l'un, ça cassera pour l'autre. La France et la Suède s'affrontent ce soir en premier match des 16e de finale de la Coupe du Monde de football pour cette journée de mardi. La France qui a signé un sans faute jusqu'ici à Wimbledon. Zizou Bergs est sur le court. Le Belge était à un cheveu de la qualification pour le tour suivant. Il a remporté les deux premiers sets, mais il vient de perdre le troisième. Voilà qui referme ce journal. Merci d'être à notre écoute.
21: Merci beaucoup Delphine Vreux. L'info revient à 18h bien sûr sur RTBF la première. On va retrouver Peter C. Jacobs dans quelques secondes pour un nouvel épisode du Bureau des complots. Mais d'abord direction la route sur la première.
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24: Un incendie s'est produit dans un hangar sur la Nationale 55 à hauteur du Reu. Il y a un important dégagement de fumée. Les sorties d'autoroute 21, le Reu, sont fermées à toute circulation, ainsi que le rond-point du Grand Peuplier. De forts ralentissements sont signalés sur la Nationale 55, donc évitez le secteur si vous le pouvez. Et puis, accident à vous rappeler sur la Nationale 643 à hauteur de Fernelmont, entre 5 véhicules à proximité du carrefour de la rue d'Andenne et de la rue de Huy. La chaussée est fermée pour l'instant, le temps de faciliter le travail des services de secours présents sur place. Des déviations sont mises en place depuis le rond-point de l'autoroute, la sortie 9 Andenne. Et si vous désirez vous rendre à Biéroir, veuillez emprunter les sorties d'autoroute 8, oui, Héron, et 10, Injon, de l'E42.
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21: Et on va continuer à tracer la route ce soir sur la première, mais sans embouteillage, c'est promis, puisque c'est la route virtuelle des réseaux sociaux que nous allons prendre ce soir avec le Bureau des complots. Ils nous connectent, nous divertissent, nous informent et nous connaissent parfois mieux que nous-mêmes. Je ne parle pas de Peter C. Jacobs, mais bien de Facebook, Instagram et compagnie. On peut dire en tout cas que nos deux détectives ouvrent ce soir un dossier volumineux, hein. Manipulation, machine à influence, paranoïa, isolation. Bienvenue dans le monde merveilleux du complotisme sur RTBF. 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
1: Bonjour Peters.
2: Oui, bonjour Jacobs.
1: Eh bien, vous tirez une drôle de tête. C'est de reprendre le travail qui vous déprime ou bien cette impression d'être à nouveau enfermé entre quatre murs?
2: Oh non, vous savez, je les aime ces murs et puis je suis content de vous retrouver. Non, c'est Kenza.
1: Ah, votre fille. Elle va bien au moins?
2: Oui, justement, elle va même trop bien. Elle passe ses journées sur TikTok. C'est devenu maladif.
1: TikTok, ce réseau chinois où les gens se filment pour tout et n'importe quoi.
2: Oui, bravo, je vois que vous êtes à la page. Enfin, ce qui me dérange un peu, c'est qu'elle fait des espèces de danse, vous voyez, enfin des chorégraphies.
1: Et c'est grave ça?
2: C'est-à-dire que quand je dis chorégraphie, il faut imaginer quelque chose entre une convulsion et une danse suggestive, vous voyez.
1: Ah oui, dit comme ça, c'est charmant, en effet.
2: Bon, rassurez-vous, elle fait ça innocemment, mais comprenez que se filmer dans sa chambre, parfois en mini-short, devant des dizaines de milliers d'inconnus, moi, ça me laisse un goût amer, hein. Je suis son père, évidemment.
1: Attendez, vous parlez de dizaines de milliers d'inconnus?
2: Oui, des jeunes du monde entier. Apparemment, elle a plus de followers qu'il n'y a de gens à la Ducasse de Mons.
1: Bon, il faut agir. On peut peut-être la sevrer de cette terrible addiction. En tout cas, il faut l'occuper à autre chose.
2: Ah, bonne idée. Alors, je vous écoute.
1: Bien, vous pourriez peut-être lui offrir une bonne vieille encyclopédie, non?
2: Oui. Ou lui offrir une plume d'oie, ou lui apprendre le morse pendant qu'on y est. Jacobs, vous êtes d'une modernité désarmante.
1: Je prends ça comme un compliment. Et sa mère, elle en pense quoi de son côté?
2: Sa mère? Sa mère, elle est sur Instagram, à liker la vie des actrices hollywoodiennes. Et puis, quand elle n'est pas sur son téléphone, elle poste des tutos de maquillage sur YouTube, voyez.
1: Elle est devenue influenceuse.
2: Oui, c'est sa nouvelle lubie. Après la boutique de fleurs ou les cours de Zumba, voilà, c'est sa troisième vocation.
1: Au fond, tout cela, c'est la même chose, vous savez, Peters, c'est parler dans le vide en espérant que quelqu'un vous écoute.
2: Oui, c'est pas faux.
1: La seule différence, c'est le médium.
2: Vous avez ce don pour prendre de la hauteur, parfois, et vous avez raison. Allez, allons plutôt écouter ceux qui ont laissé une trace, mais pas dans la grande cacophonie de TikTok. Tiens, ça va nous faire du bien. Écoutons notre répondeur.
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4: Bonjour le bureau, c'est Ali de Saint-Gilles. Je vous appelle pour vous parler d'un truc là, c'est les réseaux sociaux. Au début, j'y suis allé pour retrouver les copains, partager des photos de vacances, voir si mon ex avait grossi. Et puis, au bout d'un moment, j'ai eu une tonne de contacts, mais je me sens quand même tout seul. On dit qu'Internet, c'est fait pour nous rapprocher. Mais plus ça va, plus je commence à en douter. On dirait même que c'est l'inverse. Je vais pas dire qu'il y a un complot, mais quand même. Vous en pensez quoi, vous? Allez, les gars, j'attends vos réponses. Et merci d'avance pour votre enquête.
2: Tiens, comme par hasard, on parlait des gesticulations de ma fille sur TikTok et voilà qu'on nous interroge sur les réseaux sociaux. Coïncidence?
1: Pur hasard ou preuve que les algorithmes écoutent ce qu'on dit, Peters?
2: Ouais, possible. En tout cas, notre auditeur a raison. Les réseaux sociaux prétendent vouloir relier le monde et on finit tous par s'enfermer chacun dans sa bulle.
1: Oui, des bulles bien étanches qui sentent bon le narcissisme et la 5G.
2: Alors, allons-y, décortiquons cette grande toile avant qu'elle ne se referme sur nous et commençons par remonter le fil du monde connecté.
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2: L'aventure de la connexion entre les hommes que nous vivons presque en permanence, il faut le dire, débute dans les universités américaines. Et ce qui est assez étonnant, c'est que cela date de bien avant l'arrivée d'Internet.
1: Presque 20 ans avant même. Tout commence en 1973 avec le programme Talk-O-Matic, un système de discussion mis au point dans une université de l'Illinois. Deux chercheurs tentent alors de permettre à plusieurs personnes d'échanger simultanément sur un même écran. 6 canaux, 5 utilisateurs par canal. Évidemment, il n'y a pas de profil, pas de photo, c'est uniquement du texte qui s'affiche caractère par caractère, mais en temps réel.
2: Talk-O-Matic n'est pas pensé comme un réseau social, évidemment, mais un outil pédagogique. Mais ce qui est assez cocasse à observer maintenant, c'est que très vite, les étudiants utilisent le système pour plaisanter, pour débattre, pour flirter même. La conversation s'impose comme une fonction essentielle. On découvre alors quelque chose de simple. Dès qu'on met des gens en réseau, ils cherchent spontanément à communiquer. Et de ce point de vue, le réseau social ressemble moins à une invention qu'à un instinct.
1: En 1979, un autre jalon est posé avec Usenet, une interface créée par deux étudiants de l'université Duke en Caroline du Nord, pour cette fois repousser les frontières de leur bâtiment et échanger des messages entre universités. Et puis en 1988 arrive Internet Relay Chat, cette Cette fois, nous sommes en Finlande. Jarkko Oikarinen, un étudiant, crée ce programme pour remplacer le tableau d'annonce de sa faculté.
2: Et là, ce qui est nouveau, c'est que la discussion est instantanée. Oikarinen explique avoir voulu reproduire une conversation de café, mais à distance. On ne va pas tarder d'ailleurs à arriver à ce café du commerce géant, car les années 1990 changent l'échelle. Internet sort des laboratoires, les fournisseurs d'accès se multiplient, les entreprises observent ces pratiques jusque-là marginales.
1: Et c'est dans ce contexte, en effet, qu'en 1997, le New-Yorkais Andrew Weinreich lance Six Degrees. Le nom vient de la théorie, bien sûr, des 6 degrés de séparation, popularisée par le psychologue Stanley Milgram.
2: Ah oui, cette théorie née dans les années 1960 qui suggère que toute personne pourrait être reliée à n'importe quel autre de la planète par le biais simplement d'une chaîne de connaissances ou de relations. Et là, Jacobs, je me dis d'un seul coup, j'ai un petit frisson. Je ne suis qu'à 6 poignées de main de Beyoncé.
1: Et moi, je ne suis qu'à 6 poignées de main du pape.
2: Chacun ses saints.
1: Oui, chacun ses saints. En tout cas, Weinreich fonde la société MacroView et développe donc Six Degrees. L'utilisateur crée un profil, liste ses amis, visualise le réseau.
2: Et le succès est rapide. Plusieurs millions d'utilisateurs s'inscrivent. Pourtant, en 2000, Six Degrees ferme. Les coûts d'infrastructure sont trop élevés. Le modèle économique reste encore flou. Weinreich est en fait en avance sur son temps. Il a créé Six Degrees avant que les usages et la publicité ne suivent. Quand il a vu ce qui a suivi, il a dû se mordre les doigts de ne pas avoir persévéré.
1: Oui, assurément, parce qu'à partir de là, le mouvement s'accélère. Entre 1997 et 2001, les sites communautaires se multiplient. On se regroupe alors par affinité, par métier, par parcours. En France, un bon exemple, c'est Copains d'Avant, un site qui naît en 2001 et qui permet de retrouver ceux avec qui on a partagé une salle de classe, avec la nostalgie comme moteur de connexion. Le succès est massif parce que Copains d'Avant devient rapidement le premier réseau social francophone.
2: Vous étiez chez les Jésuites, vous étiez où, vous ?
1: Je ne garde pas de très bons souvenirs de cette période de ma vie, donc je n'ai jamais vraiment essayé de retrouver mes bourreaux.
2: Je crois savoir que vous étiez moqué par vos contemporains. Et moi, malheureusement, je n'étais pas avec Beyoncé à l'école, donc je n'ai pas de contact direct. En tout cas, même après l'arrivée de plateformes plus globales, Copains d'Avant reste utilisé en 2016 et malgré une audience en recul, il se classe encore parmi les sites de réseaux sociaux les plus fréquentés en France et en Belgique. Mais il va être quand même dépassé par des sites plus ouverts, avec en premier lieu MySpace, un site bricolé en 2003 entre deux pizzas et un vieux PC par un certain Tom Anderson.
1: Sur MySpace, des millions de gens partagent alors leurs chansons, leurs humeurs. À son apogée, c'est près de 120 millions d'utilisateurs qui s'y croisent chaque mois. Pour l'époque, c'est énorme. C'est l'âge d'or du web artisanal, maladroit, libre, mais plein d'espoir.
2: MySpace, il faut s'imaginer ça un peu comme une chambre d'ado ouverte sur le monde. Chacun décorait sa page comme il voulait, on se présentait, on partageait des photos, on écrivait des messages sur les pages des autres, on ajoutait des amis, en toute innocence, et surtout, on choisissait sa chanson.
1: Oui, oui, MySpace, c'était le réseau social version rock'n'roll, comme disent les jeunes.
2: Oui, enfin, les jeunes des années 60, Jacobs. Cela dit, vous avez raison. Sur MySpace, pas de publicité agressive, pas de recommandations, comme on dit maintenant. Et puis, ça ne s'arrêtait pas là. Il y avait aussi MySpace Music, qui permettait aux groupes de poster leurs morceaux, de se faire connaître.
1: Mais ça sent le vécu, tout ça, dites-moi, Peters. Vous l'aviez, vous, votre profil MySpace Music ?
2: Évidemment. À l'époque, j'avais un groupe punk qui s'appelait Bazar Permanent. On répétait dans une salle à XL, entre deux descentes de fûts, ou de flics, ça dépendait des soirs.
1: Ouh là là, je ne sais pas si vraiment j'aurais aimé voir ça. En tout cas, MySpace, comme votre groupe, a fini par disparaître. L'utopie du web artisanal va alors laisser place à une toute autre logique, celle de l'industrie. La suite de notre histoire commence en automne 2003 dans une chambre d'étudiants à Harvard. Là, il y a un jeune homme de 20 ans, un peu misanthrope, moqué par les filles, Mark Zuckerberg.
2: Mark Zuckerberg est un étudiant brillant en informatique, passionné dès l'adolescence. Il a par exemple, dès l'âge de 11 ans, mis au point ZuckNet, un programme permettant aux ordinateurs de la maison familiale de communiquer avec ceux du cabinet dentaire de son père, qui était situé tout à côté. Au lycée, il a ensuite créé un lecteur musical baptisé Synapse Media Player.
1: Et déjà, on voit poindre une certaine logique chez Zuckerberg, car le logiciel Synapse Media Player d'ailleurs utilisent des techniques d'apprentissage automatique pour analyser et anticiper les habitudes d'écoute de l'utilisateur. Le projet est relayé en tout cas par la presse informatique. Il reçoit par exemple la note de 3 sur 5 dans PC Magazine. The New Yorker en parle aussi et résume cette précocité étonnante. Certains enfants jouent à des jeux vidéo, Marc, lui, l'écrit.
2: Et le voilà maintenant étudiant. Zuckerberg vient de rompre avec sa petite amie. Dans la nuit, légèrement ivre pour noyer son chagrin, selon ses propres mots, consigné sur son blog, il pirate les bases de données des maisons de Harvard pour concevoir son instrument de vengeance affective.
1: Il va extraire des photos d'étudiantes, les compiler et créer FaceMash, un site qui propose de comparer les filles et de dire qui est la plus sexy. Dans les 24 heures qui ont suivi, plus de 450 personnes expriment plus de 22 000 votes.
2: En tout cas, les autorités universitaires sont vite au courant. Zuckerberg est accusé d'avoir violé la sécurité, les droits d'auteur et la vie privée des personnes. Zuckerberg risque l'exclusion et pour cette raison, il doit supprimer FaceMatch définitivement. Mais quelque chose s'est produit. Il a constaté la puissance d'un système très simple. Des profils, des photos, un classement, une interaction immédiate.
1: Zuckerberg n'est pas fasciné par les relations au sens psychologique, mais bien par leur modélisation. Pour lui, chaque étudiant est une entrée, chaque amitié un lien. Il connaît d'ailleurs déjà les travaux des réseaux sociaux dont nous avons parlé. Et début 2004, il lance The Facebook.
2: L'idée est simple. C'est un annuaire numérique réservé à sa faculté d'Harvard. Nom, photo, cursus, centre d'intérêt, rien d'innovant en apparence. Mais très vite, The Facebook s'étend à d'autres universités. Yale, Stanford, Columbia. Puis naît Facebook. Il a enlevé l'article The, qui devient une plateforme. Ce qui change alors, ce n'est pas l'interface, mais l'échelle. Les bases de données explosent, on passe de milliers d'entrées à des millions.
1: Et en 2006, avec l'ouverture au grand public, Facebook devient un gigantesque laboratoire social. En liant chaque individu à sa trace numérique, Zuckerberg tisse une toile d'informations croisées.
2: Il faut désormais gérer une réputation. On ne communique plus pour échanger, mais pour être approuvé. Et c'est précisément ce passage qui fait entrer les réseaux sociaux dans ce que l'on pourrait appeler leur âge adulte. Facebook ne se contente pas de connecter le monde, il le structure et le classe.
1: Et le plus fascinant, c'est la vitesse avec laquelle tout cela se déploie. 1 million d'utilisateurs en un an, 100 millions en 4 ans, 1 milliard en moins d'une décennie. À son apogée, c'est près d'un humain sur 3 qui est relié à la plateforme. C'est une croissance incroyable.
2: Oh oui, en 10 ans, on est passé d'une chambre d'étudiants à une multinationale pesant plus de 1000 milliards de dollars, financée non pas par les abonnements, mais par les utilisateurs eux-mêmes. Nos goûts, nos gestes, nos relations deviennent la matière première d'une industrie nouvelle. Celle de l'économie de l'attention.
1: Et évidemment, Facebook n'est pas resté seul très longtemps sur ce créneau. Dans son sillage, c'est toute la Silicon Valley qui s'engouffre dans la brèche. Google, Amazon ou Apple, très vite, l'économie ne s'organise plus autour de la production du capital traditionnel, mais autour d'une nouvelle ressource, nos comportements.
2: Exactement. Si les empires du passé contrôlaient la terre ou le pétrole, ceux du présent règnent sur le temps que nous passons à regarder nos écrans. D'autant plus qu'un petit objet est venu mettre son grain de sel. Et oui, dès que le smartphone s'est glissé dans nos poches, tout a changé. Le réseau s'est fait mobile comme une extension de nous-mêmes.
1: Et à partir de là, effectivement, on ne va plus sur Facebook, mais on y vit. Le fil d'actualité s'incorpore à nos trajets, à nos repas, à nos insomnies. La sociabilité n'a plus de pause, elle s'est transformée en réflexe.
2: Eh bien, mon cher Jacobs, quel chemin parcouru depuis les premiers chats universitaires. En quelque temps, on est passé de profils bricolés dans des chambres d'ados à des plateformes tentaculaires capables de modéliser le monde.
1: Et si le rêve d'un monde connecté s'est accompli, le tribut à payer, eh bien, c'est la captation de notre attention.
2: Car après avoir relié le monde, nous allons voir que les réseaux vont maintenant apprendre à influencer nos choix, nos émotions, nos comportements, nos...
1: C'est vos téléphones, Peters ?
2: Oui, c'est une notification... J'essaie de suivre un peu ce que fait ma fille. Kenza vient encore de poster une vidéo sur TikTok. Il faut que j'aille voir ça.
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5: 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On parle ce soir de likes, d'algorithmes et de notifications, mais surtout de pouvoir. Avec Peters et Jacobs, on va continuer à faire toute la lumière sur les réseaux sociaux et principalement sur leur influence dans nos vies et leur manière de propager des idées et d'ainsi peut-être, qui sait, nous contrôler. On commence à peine, vous vous en doutez, la suite arrive dans un instant sur RTBF La Première. Bienvenue dans cette nouvelle saison du Bureau des Complots, restez bien avec nous.
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5: Le Bureau des Complots, tous les jours sur RTBF La Première, c'est une nouvelle saison que nous allons passer en compagnie de Peters et Jacobs, c'est-à-dire Gaël Bizien et Geoffroy Fauquier, pour une deuxième saison donc de ce déjà iconique Bureau des Complots. Souvenez-vous, quelque part dans les sous-sols de la RTBF, eh bien Peters et Jacobs répondent depuis une année aux appels d'auditeurs et d'auditrices intrigués ou inquiets via leur répondeur. Ce soir, nos deux détectives s'attaquent aux réseaux sociaux, de la promesse de rapprocher les gens à la crainte qu'ils soient devenus des machines à influencer nos comportements. Dans cette deuxième partie de l'épisode du jour, Peters et Jacobs vont remonter aux origines de cette immense révolution numérique, forum universitaire. D'abord, il faut s'en souvenir, et personnellement je l'avais déjà presque oublié, dopamine, habitude, chambre d'écho, ferma, troll et guerre de l'information. On peut dire que le décor change ce soir sur RTBF La Première.
12: Une question sur les conspirations ?
2: Les réseaux sociaux font partie de nos vies au point qu'on pourrait presque oublier que cela n'a pas toujours été le cas. Au départ de cette histoire, il y avait la grande utopie du partage, celle des pionniers du web, qui voulaient relier les gens, échanger, se montrer sans calcul. Puis est arrivée une nouvelle génération, celle des ingénieurs, avec Facebook en tête, qui a transformé le lien en architecture et l'identité en base de données.
1: Oui, la sociabilité spontanée est devenue un système organisé. Et dans ce système, tout finit par avoir un prix, notre temps, notre attention et nos émotions.
2: Après avoir conquis nos relations, les réseaux vont donc apprendre à conquérir nos cerveaux. Bienvenue dans la fabrique du conditionnement, l'usine à dopamine.
1: Ah, la fameuse dopamine, cette substance qu'on accuse de tous nos travers modernes. Il faut dire qu'elle joue un rôle central dans ce qu'on peut appeler le système de la récompense. Je m'explique. À chaque fois qu'une action nous procure une satisfaction, notre cerveau sécrète un peu de dopamine. C'est ce signal chimique qui nous pousse à recommencer. Manger, séduire, gagner, tout cela active la même mécanique.
2: Oui, vu comme ça, on n'est pas si loin des rats de laboratoire. Eux, ils appuient sur un levier pour recevoir une dose de nourriture. Nous, on glisse le doigt pour voir si quelqu'un nous a liké.
1: C'est exactement ça. Alors attention, la dopamine n'est pas la molécule du plaisir à proprement parler, c'est celle de l'attente du plaisir. Elle renforce le comportement qui précède la récompense, et donc c'est une boucle. Anticipation, action, récompense, et ça recommence, et certains, c'est le plus important, ont compris comment la manipuler.
2: Oui, vous parlez là de gens venus du monde de jeux vidéo, les spécialistes des machines à sous ou les chercheurs travaillant dans des laboratoires de sciences cognitives. Ils ont découvert qu'en reproduisant les mécanismes de la récompense aléatoire, comme au casino, on pourrait rendre un utilisateur accro.
1: Oui, ces spécialistes du comportement sont partis du constat que chaque notification, chaque nouveau post, chaque like potentiel peut être vu comme la promesse d'une récompense qui ne vient pas toujours.
2: C'est ce que l'on appelle la fameuse récompense variable. On ne sait jamais quand ça tombe, donc on reste en alerte permanente, comme au jackpot, aux machines à sous. Hein. Les psychologues comportementalistes avaient déjà démontré, dès les années 50, que la récompense aléatoire était plus puissante que celle qui est assurée d'arriver. Les plateformes n'ont fait qu'appliquer cette idée à l'échelle de milliards d'utilisateurs.
1: Et ça va même plus loin, hein. Les grandes compagnies de la tech ont ensuite conçu des interfaces spécifiques pour en tirer profit.
2: C'est ce que l'on appelle le design de l'addiction, la formule magique pour susciter encore plus de temps passé à l'écran. De l'engagement dans leur jargon. L'objectif recherché n'est pas que l'utilisateur aime ce qu'il voit, non, mais juste qu'il continue à regarder parce qu'il pense que va arriver quelque chose qu'il aime.
1: Et c'est là qu'arrivent des petits bijoux de manipulation comme le scroll infini, un concept inspiré des machines à sous. Vous tirez le levier, les images défilent et vous espérez donc tomber sur quelque chose d'intéressant. Il n'y a pas de fin, pas de signal d'arrêt, le cerveau reste donc suspendu dans l'attente, et c'est la même chose avec les notifications, hein. C'est implacable.
2: Ces notifications, elles déclenchent une réponse de stress, une micro-décharge d'adrénaline. L'amygdale s'active, le cerveau passe en mode alerte, par peur de rater quelque chose, on ressent le besoin de vérifier tout de suite, c'est quasiment pavlovien.
1: Et puis il y a les fameux likes, hein, la récompense sociale par excellence. Là encore, hein, ce qui les rend particulièrement intéressants pour ceux qui cherchent à capter l'attention, hein, c'est que les likes sont variables. En clair, on ne sait jamais combien on en aura, ni quand. Parfois ça tombe, parfois non, et c'est donc irrésistible, car le cerveau est entraîné à attendre la prochaine dose.
2: Et derrière tout ça, il y a une montagne de données. Chaque clic, chaque arrêt du pouce, chaque seconde passée sur une vidéo alimente des algorithmes qui affinent la mécanique, mesurent ce qui déclenche la dopamine et optimisent le système en temps réel. Les utilisateurs sont de véritables cobayes qui ignorent évidemment qu'ils sont manipulés.
1: Et tout ça est particulièrement rentable, car plus la plateforme vous comprend et sait comment vous retenir, et plus elle peut vendre votre attention. Bref, c'est à la fois fascinant et terrifiant, d'autant plus que ce savoir-là, Peters, pendant longtemps, hein, il n'a appartenu qu'à un tout petit cercle d'initiés.
2: Mais c'est le moins qu'on puisse dire. Dans les années 2010, certaines grandes entreprises de la Silicon Valley ont commencé à rassembler dans des équipes fermées des profils venus de tous les horizons. Ingénieurs, data scientists, économistes, comportementaux et même neuroscientifiques, afin de travailler sur des prototypes d'interface ou des algorithmes capables de mesurer la réaction émotionnelle d'un utilisateur, et ce, à la milliseconde près.
1: Et tout cela s'est fait dans un silence parfait. Pas de publication scientifique, pas de débat public, et évidemment, pas de réglementation.
2: Ah, ça, Jacobs, c'est le rêve américain dans sa version neurochimique, quoi.
1: Et c'est là, Peter, surtout, que l'histoire commence à ressembler à un complot. Parce qu'à ce moment-là, les dirigeants des plus grands groupes, comme par exemple Meta, hein, la maison mère de Facebook, savaient, et ils ont choisi de cacher la vérité.
2: Donc, en résumé, des cerveaux brillants, des millions de données, et une mission commune, nous rendre dépendants, mais sans qu'on s'en rende compte.
1: Bref, derrière le vernis technologique, il y avait un programme de cynisme absolu, et rien n'illustre mieux cela qu'Instagram.
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2: Instagram, le temple du sourire permanent et des couchers de soleil filtrés. À son lancement en automne 2010, c'était pourtant un petit réseau indépendant pensé pour partager des photos authentiques.
1: Mais très vite, l'application est rachetée par Facebook. Et c'est là que tout change. On passe de la photo souvenir à la vitrine narcissique.
2: Eh oui, parce que les ingénieurs de Facebook injectent dans Instagram tout ce qu'ils ont appris sur le comportement humain, sachant en plus que l'image, davantage encore que le texte, touche directement le système limbique, c'est-à-dire la zone du cerveau qui gère l'émotion et la récompense. Instagram est devenu le cocktail parfait pour déclencher cette fameuse dopamine.
1: Et évidemment, hein, la recette a porté ses fruits. Aujourd'hui, Instagram revendique plus de 2 milliards d'utilisateurs actifs chaque mois dans le monde. Un peu plus des deux tiers de ces utilisateurs ont moins de 34 ans. Autrement dit, on est face à une plateforme immense, hein, très largement fréquentée par un public jeune, présent au quotidien, réactif. En bref, hein, c'est le public parfait, hein, pour les mécaniques de récompense que nous venons de décrire.
2: Et ce qui est d'autant plus redoutable avec Instagram, c'est qu'on peut avoir l'impression d'un réseau léger et joyeux, alors qu'en réalité, tout est calibré au millimètre. Et l'outil le plus puissant, c'est encore une fois le like, ce petit cœur rouge devenu symbole universel de reconnaissance.
1: Et d'angoisse, parce que quand il n'arrive pas, ce petit cœur, on se sent rejeté. En cela, Instagram est une machine à comparer, à hiérarchiser les vies. Tout est mis en scène finalement et tout sonne un peu faux. Et derrière ce décor, bien souvent, il y a la déprime.
2: Eh oui, je vous connais, Jacobs, ce n'est pas un jugement de valeur que vous faites là, vous vous en tenez à des faits. Parce que les chercheurs de Meta, la maison mère donc de Zuckerberg, ont mené dès 2019 plusieurs études sur l'impact d'Instagram chez les adolescents. Et leur conclusion était sans appel, le réseau amplifie les troubles de l'image corporelle, renforce le sentiment d'infériorité sociale et accentue la dépression, ce surtout chez les jeunes filles. Ils ont même constaté que plus une adolescente passait de temps sur Instagram, plus elle se percevait négativement. Les chiffres internes évoquent même qu'une jeune fille sur trois se sent moins bien dans sa peau à cause du réseau.
1: Et ces études n'ont pas été, grande surprise, publiées. Pendant plus de 2 ans, les conclusions sont donc restées confidentielles jusqu'à ce qu'une lanceuse d'alerte, Frances Haugen, décide de les révéler au grand jour en faisant fuiter des milliers de documents internes prouvant que Meta savait parfaitement que ces produits étaient nuisibles pour la santé mentale des jeunes et surtout, qu'ils ont choisi de ne rien dire.
2: Et si Meta a choisi de ne pas reconnaître le problème, c'est que cela aurait impliqué d'admettre que tout son modèle économique repose sur la dépendance et sur l'insatisfaction. Le secret d'Instagram, c'est qu'il ne vend pas du bonheur, mais la promesse d'un bonheur inaccessible. Et plus on le poursuit, plus on reste connecté.
1: Alors Peterson pourrait s'arrêter là, mais il y a un autre cas qu'on ne peut pas éviter, c'est TikTok.
2: Oh, vous savez bien que dès que vous prononcez ce mot, j'ai une image mentale de ma fille Kenza en train de se trémousser dans sa chambre.
1: Mais c'est justement pour ça qu'il faut en parler, parce que si Instagram a inventé la dépendance visuelle, TikTok, lui, l'a porté à son apogée. Car là où Instagram vous récompense à chaque like, TikTok vous récompense à chaque seconde. L'algorithme enregistre en effet absolument toutes vos réactions.
2: C'est génial ou diabolique, à vous de voir. Le temps que vous passez sur une vidéo, votre taux de clic, votre vitesse de scroll, vos réactions au son des notifications, tout est mesuré instantanément.
1: Eh oui, TikTok est la machine dopaminique la plus puissante jamais conçue, avec ses quelques 1,6 milliard d'utilisateurs dans le monde.
2: Lancé en 2016 en Chine, c'est devenu le réseau préféré des plus jeunes. Si vous avez comme moi des ados à la maison, vous voyez bien qu'ils sont nombreux, près d'un sur deux en Belgique, à passer la plupart de leur soirée à regarder ces vidéos d'une minute, formatées pour frapper directement dans le circuit de la récompense.
1: Chaque vidéo agit comme une microdose, et contrairement à Instagram, où vous choisissez plus ou moins ce que vous regardez, TikTok décide intégralement pour vous. L'algorithme anticipe vos goûts avant même que vous n'en ayez conscience.
2: Et c'est là que ça devient un peu obscur, parce qu'à la différence des autres plateformes, personne ne sait vraiment comment fonctionne cet algorithme. Il est opaque, fermé, gardé comme un secret d'État par le régime chinois.
1: Et puis ce qui ajoute à la paranoïa, c'est que TikTok ne diffuse pas le même contenu en Chine qu'ailleurs.
2: Ah oui ! En fait, la version chinoise de TikTok s'appelle Douyin. Elle met en avant des vidéos éducatives, scientifiques, patriotiques. Et pendant ce temps-là, en Occident, TikTok favorise les contenus les plus légers, polémiques ou addictifs.
1: En voyant Peters ne tournait pas autour du pot. Chez eux, c'est un outil d'apprentissage. Chez nous, c'est une machine à abrutir.
2: C'est ce que certains appellent la théorie du double algorithme. Leur version a pour but l'élévation et la nôtre vise la régression.
1: Et toute la question, donc, c'est de se demander si c'est vraiment volontaire ou pas. Les moins polémistes voient dans ce double algorithme un simple calcul. Calcul marketing. En gros, l'idée, c'est d'adapter le contenu au goût local.
2: Ouais, bah quand on regarde TikTok, ils se font une sacrée idée de nous, les Chinois. Mais il y a d'autres théories, non ?
1: Ah oui, bien sûr. De nombreux spécialistes du sujet, certains tout à fait sérieux, estiment que Pékin cherche en fait, via TikTok, à saturer et fragmenter l'attention collective des jeunes Européens et des jeunes Américains pour affaiblir l'Occident.
2: Ah, en somme, ils évoquent une guerre froide de la dopamine qui prend la forme d'une bataille mondiale pour le contrôle de nos circuits neuronaux. complot. De quoi atteindre à terme un point de non-retour ? Eh bien, c'est précisément ce que nous allons maintenant explorer en essayant de comprendre comment les réseaux sociaux, après avoir colonisé nos cerveaux, ont commencé à fracturer nos sociétés.
1: Avec à la clé cette question, est-ce que les réseaux sociaux créent les conditions d'un effondrement culturel capable de mettre en péril le fonctionnement de nos démocraties ?
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5: Le bureau des complots, on parle toujours des réseaux sociaux ce soir avec Peters et Jacobs, encore une plongée avec eux dans les grandes mécaniques qui façonnent notre époque. Troisième et dernière partie dans quelques secondes sur RTBF, la première.
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5: Et dernier arrêt ce soir dans les sous-sols de la RTBF avec Peters et Jacobs. Après les algorithmes, les bulles de filtre et les récits de manipulation, nos deux détectives posent une grosse

0: En 20 ans, les réseaux sociaux ont conquis la planète, relié des milliards d'êtres humains et tenu la promesse d'un monde plus ouvert. Mais en se développant, ils ont changé de nature, devenant des machines à capter l'attention, à jouer avec nos émotions et exploiter notre besoin d'exister aux yeux des autres. Et désormais, ils ne gèrent plus seulement nos connexions, ils influencent nos comportements.
1: Et cette influence, Peters, elle s'étend désormais à nos opinions et à nos convictions.
0: Les algorithmes trient, filtrent, sélectionnent ce qu'on voit en fonction de ce qu'on aime, ce qu'on partage, ce qu'on déteste. Et ces mécanismes conçus au départ pour nous rendre toujours plus accros ont des effets bien plus profonds qu'on l'imagine. Ils façonnent notre vision des choses. Petit à petit, ils effacent la complexité, gomment les nuances, et à force de ne voir que ce qui nous ressemble, on finit par s'enfermer dans une bulle, une sorte de cocon idéologique sur mesure.
1: C'est ce qu'on appelle les chambres d'écho. On n'y entend que des voix qui pensent comme nous, et plus on interagit avec ce type de contenu, plus le système nous y enferme.
0: Une étude publiée récemment dans la prestigieuse revue de la National Academy of Science le montre très clairement. Plus les utilisateurs passent du temps sur les plateformes sociales, plus ils sont exposés à des contenus qui confirment leur propre opinion.
1: Au niveau individuel, les réseaux sociaux modifient donc en profondeur notre rapport à l'information. Ils réduisent notre exposition à la contradiction et du coup, on ne cherche plus vraiment à comprendre, on cherche à avoir raison. Le résultat, c'est que la diversité des points de vue s'effondre.
0: Et bien sûr, plus je clique sur un article complotiste, plus on m'en sert d'autres. Hein. C'est toujours l'effet de l'algorithme.
1: Et ce n'est pas tout, hein. Des chercheurs de l'université de Princeton sont arrivés à une conclusion encore plus inquiétante. L'entre-soi ne rassure pas, il radicalise. Chaque interaction renforce nos certitudes jusqu'à nous pousser vers des positions finalement de plus en plus extrêmes.
0: De quoi aboutir à la constitution de mondes hermétiques et incompatibles. Pour les uns, la Terre brûle à cause de l'homme. Pour les autres, le changement climatique est une invention des élites.
1: Bref, on ne débat plus, on se regroupe et les réseaux sociaux fragmentent la société en tribus numériques, chacune persuadée de détenir la vérité.
2: Jacobs.
1: L'enfer est pavé de bonnes intentions, dit-on. Face à la cacophonie, les plateformes ont voulu remettre un peu d'ordre. Officiellement pour lutter contre la haine, les fake news ou encore le harcèlement, mais derrière ces grands principes, la régulation s'est vite muée en contrôle du discours. Et ce phénomène a atteint son paroxysme pendant la pandémie du Covid en 2020. À ce moment-là, la logique de censure a franchi un cap, car au nom de la lutte contre la désinformation, les grandes plateformes, et en particulier Facebook, ont commencé à supprimer des contenus avant même de les vérifier.
0: Oui, sans nuance. Des milliers de publications ont disparu, des comptes ont été suspendus, des sujets interdits, tels que l'origine du virus, l'efficacité des masques, les effets secondaires des vaccins. Hop, on n'a plus le droit d'en parler.
1: Mark Zuckerberg l'a reconnu lui-même devant la Chambre des représentants. Facebook a bien restreint la diffusion de certains articles à la demande des autorités sanitaires et gouvernementales.
0: Et ce précédent a tout changé. Il a montré qu'un petit nombre d'entreprises privées n'étaient plus là pour encadrer les abus, mais pour orienter la pensée. Un contrôle social pur et simple.
1: Et cette volonté de contrôle social, un réseau l'a incarné parfaitement. Il s'agit de Twitter.
0: On a tendance à l'oublier, mais avant l'arrivée d'Elon Musk, Twitter pratiquait une censure massive sur son réseau. Des comptes étaient suspendus sans explication et les algorithmes orientaient la visibilité des contenus selon des critères très politiques.
1: Pendant longtemps, on percevait un peu ce phénomène, mais lorsque Musk a acquis Twitter, il a ouvert les archives à plusieurs journalistes indépendants. Et ceux-ci ont révélé des échanges internes, montrant que les règles n'étaient pas appliquées de la même manière pour tout le monde. C'est ce qu'on a appelé les Twitter Files.
0: Oui, les Twitter Files ont montré que les dirigeants échangeaient entre eux pour décider quel message devait disparaître, quel compte devait être réduit au silence, quel sujet devait être effacé du fil. Et parfois, ces décisions ne venaient même pas d'eux, hein, mais directement d'agences gouvernementales.
1: Le FBI, la CIA ou encore le département de la sécurité intérieure envoyaient régulièrement des listes de comptes problématiques à restreindre.
0: Alors, officiellement, on s'en doute, hein, le but était de lutter contre la désinformation, les ingérences étrangères et les fake news électorales. Mais en prétendant défendre la démocratie, la plateforme en a miné l'un des piliers essentiels, qui est le pluralisme. Et l'exemple le plus frappant, c'est celui de l'élection présidentielle américaine de 2020, lorsque deux semaines avant le scrutin, le PDG de Twitter, Jack Dorsey, décide de censurer tous les articles

0: article évoquant l'affaire Hunter Biden.
1: Alors, petit rappel sur cette affaire. Hein. À ce moment-là, une enquête du journal conservateur le New York Post révèle l'existence d'un ordinateur portable appartenant au fils de Joe Biden, dans lequel on a trouvé des mails compromettants évoquant des affaires de corruption en Ukraine et en Chine, qui semblent même remonter jusqu'à son père, qui occupait alors la fonction de vice-président des États-Unis sous l'administration Obama.
0: C'est une histoire explosive, hein. À quelques jours d'une élection présidentielle particulièrement serrée, entre Joe Biden donc et le président sortant Donald Trump, cela peut faire clairement pencher la balance pour les électeurs indécis.
1: Alors Jack Dorsey, le patron de Twitter, décide de bloquer immédiatement la diffusion de l'article, ainsi que tous les posts qui en parlent. Motif officiel, une opération de désinformation russe.
0: Et cela a été jusqu'à supprimer le compte du quotidien New York Post, mais en plus, empêcher également tout partage d'articles, même en message personnel. Difficile de ne pas y voir une ingérence directe dans le débat public ou même privé, et au final, dans le processus démocratique.
1: Et c'est précisément là que le système a commencé à se fissurer, hein, car à force de verrouiller ce qui dérange, de qualifier aussi de complotistes des contenus discordants, Twitter a fini par nourrir la colère de millions d'utilisateurs convaincus qu'on leur mentait.
0: Et c'est là que Elon Musk a trouvé son créneau, se poser en défenseur de la liberté d'expression contre ce qu'il considère être la bien-pensance californienne. En 2022, il rachète Twitter avec la promesse simple et spectaculaire, selon ses mots, libérer la parole.
1: Alors libérer la parole, d'accord, hein, mais lorsqu'on introduit un courant d'air violent dans une pièce déjà en feu, ça ne produit pas un débat, hein, ça produit un brasier.
0: Oui, quand vous faites sauter le cadre d'un coup en réactivant des milliers de comptes suspendus, en démantelant la modération, en laissant remonter n'importe quel contenu violent, comme l'a fait Musk, eh bien vous ne restaurez pas le pluralisme, vous créez un vacarme permanent. Et dans ce vacarme, ce ne sont pas les idées les plus fines qui survivent malheureusement, ce sont les plus agressives.
1: Et c'est bien ce qu'ont montré effectivement les premières semaines de l'ère Musk. Avec la transformation de Twitter devenu X, on a assisté à une montée des contenus extrêmes jamais vus jusqu'alors, ce qui a eu pour effet de polariser encore plus les communautés.
0: Et oui, lorsqu'un utilisateur est confronté frontalement à un message qui contredit totalement ses convictions, il ne s'assouplit pas, il se radicalise.
1: En somme, que vous restiez dans une bulle, comme on l'a vu tout à l'heure, ou que vous en sortiez un peu, vous êtes pris dans un piège. Mais il faut ajouter à ce malaise la possibilité qu'en plus, dans votre bulle, ceux qui sont d'accord avec vous le soient vraiment. Et ça, comme on va le voir, on peut aussi peut-être en douter.
0: Pendant que les utilisateurs s'enferment dans leur bulle Instagram ou s'invectivent à longueur de poste sur X, d'autres ont compris qu'ils pouvaient en tirer profit. Des armées invisibles ont commencé à infiltrer les réseaux, des gens payés pour publier des contenus cachés dans les fameuses « troll farms ». Une ferme de trolls, en mot à mot.
1: Oui, mais là, le troll, ce n'est pas une créature légendaire de Scandinavie. Dans le langage d'Internet, c'est quelqu'un qui intervient volontairement pour parasiter une discussion, pousser les autres à s'énerver ou encore semer le doute.
0: Et donc, une troll farm, c'est un endroit où des gens sont payés pour mentir, provoquer ou manipuler des discussions en ligne.
1: Avec une mission ultime, semer la discorde pour affaiblir la confiance envers les gouvernements et les décideurs. Et cela prend la forme très concrète de milliers de faux comptes, souvent pilotés depuis la Russie ou la Chine.
0: Et ça marche. Les enquêtes ont montré que ces troll farms ont influencé plusieurs scrutins. Les présidentielles américaines de 2016, mais aussi plus récemment des élections au Brésil, en Inde et dans plusieurs pays africains, ou alors encore en Roumanie.
1: Et ce qui est fascinant, c'est la subtilité du procédé. Pas besoin de propagande massive, il suffit d'amplifier ce qui est déjà là, d'attiser les fractures existantes pour semer le doute sur le réel.
0: Et ce doute, justement, est sur le point de devenir total. Car en plus des mots ou des détournements de photos, avec l'intelligence artificielle, les trolls vont pouvoir complètement donner vie aux mensonges avec les deepfakes. Il s'agit là de fausses vidéos générées par intelligence artificielle capables d'imiter une voix, un visage, une émotion.
1: Oui, les deepfakes sont devenus l'arme ultime de confusion massive. Car aujourd'hui, on peut faire dire n'importe quoi à n'importe qui. Et ce, avec un réalisme tel qu'aucun œil humain ne peut faire la différence.
0: Et non, c'est terrible. Et les réseaux sociaux sont évidemment le terrain parfait pour que les deepfakes prolifèrent, puisque des millions d'utilisateurs y partagent des contenus instantanément, sans aucune vérification, ce qui permet aux faux de se propager bien plus vite que le vrai. Une vidéo truquée, d'autant plus si son contenu est sidérant, peut ainsi faire le tour du monde avant même qu'un démenti officiel n'ait été pensé ou rédigé.
1: Et à ce stade, oui, la désinformation devient totale. Plus personne ne sait ce qui est authentique, ni qui nous parle.
0: Eh bien, cela met à rude épreuve nos démocraties.
1: Oui, vous avez raison, Peters. Tout cela est vertigineux. Désormais, sur les réseaux sociaux, le produit n'est plus seulement l'utilisateur. Le produit, c'est aussi le monde qu'il contribue à fabriquer. Allez, on conclut.
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0: Nous l'avons vu, les réseaux sociaux ont bouleversé nos vies. Nés d'un rêve d'ouverture, ils sont devenus des machines à capter l'attention, à manipuler les émotions et parfois à modeler les opinions. De l'économie de la dopamine à la guerre de l'information, ils dessinent un monde et insidieusement le façonnent.
1: Et c'est justement ce que nous demandait Ali de Saint-Gilles sur notre répondeur. Y a-t-il un complot derrière les réseaux sociaux? Est-ce qu'ils nous divisent volontairement au lieu de nous rapprocher?
0: Eh bien, nous pouvons répondre à Ali, un complot en bonne et due forme, peut-être pas. Une stratégie pensée, calculée, assumée, sans aucun doute. Celle d'entreprises qui ont compris comment exploiter les failles de notre cerveau et de nos sociétés.
1: Mais il faut aussi reconnaître l'autre face du miroir. Sans les réseaux sociaux, des mouvements comme MeToo, par exemple, n'auraient sans doute jamais pris une telle ampleur. Sans eux, certains scandales étouffés, certaines injustices ne trouveraient pas écho.
0: Autrement dit, les réseaux ne sont ni bons ni mauvais par essence. Ils amplifient ce que nous sommes, nos forces, nos failles, nos instincts.
1: Et c'est peut-être ça, la vraie leçon du bureau des complots. Il n'y a pas de main invisible, pas de grand plan, seulement des humains, leurs intérêts, leurs désirs, leurs contradictions, démultipliées par la technologie.
0: Et on le sait tous très bien au fond, les réseaux sociaux nous rendent dépendants, ils nous gouvernent plus qu'on ne les gouverne. Mais on continue de les utiliser en connaissance de cause. Et quand tout déraille, il est tentant d'accuser les plateformes plutôt que de reconnaître qu'on laisse la machine penser à notre place.
1: Nul besoin d'un grand complot technologico-politique pour nous perdre. Une bonne connexion suffit, comme si au fond on avait abdiqué notre liberté en cliquant sur le bouton « J'accepte les conditions ». Bon, avant de se quitter, Peters, vous savez ce que je vais vous demander?
0: C'est la fameuse maxime du jour. Vous êtes d'une prévisibilité algorithmique, Jacob. On dirait mon fil d'actualité.
1: Et donc, votre maxime?
0: Au bureau des complots, on scrolle la vérité jusqu'à ne plus savoir où elle commence ni où elle finit.
1: Ah bah tiens, ça me rappelle un peu votre fille Kenza, non? Elle aussi, elle scrolle sans fin.
0: Oui, et vous savez, je vais l'emmener se promener en forêt, tiens.
1: Ah bah ça sera l'occasion pour elle d'une belle chorégraphie en milieu naturel. Une publication qui, j'en suis sûr, fera la joie de ses dizaines de milliers de followers.
0: Oh, ne me parlez pas de malheur, on n'en sort jamais en fait.
1: Bon, je plaisante Peters, ce n'est pas donné à tout le monde de faire danser la planète. Allez, on se retrouve très vite avec une prochaine conspiration. Et d'ici là, vous qui nous écoutez, ne croyez pas tout ce que vous entendez.
0: Oh non, faites plutôt appel au bureau des complots.
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6: Le bureau des complots, de retour donc pour une deuxième saison, avec Peters et Jacobs, alias Gaël Bizien et Geoffroy Fauquier, qui ont bien travaillé pour nous fournir une tonne de nouveaux épisodes. 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Et on le sait, c'est souvent dans la peur que naissent les plus gros complots, évidemment. Prochain épisode, demain à 17h sur la première, on fera toute la lumière sur la scientologie, religion moderne ou redoutable machine d'influence. 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C'est l'été déjà sur RTBF la première, un vent de fraîcheur souffle aujourd'hui et on peut dire que ça fait du bien. Le journal de 18h et puis on va réécouter les coulisses du pouvoir et les clés. Bon début de soirée.
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12: Nous avons actuellement globalement entre 22 et 25 degrés sur le pays. Ça fait plaisir, nous retrouvons vraiment des températures habituelles pour un mois de juin. Et côté couleur du ciel, après les quelques petites averses sur la moitié nord du pays, eh bien nous retrouverons un temps totalement calme et sec pour cette nuit, de 12 à 14 degrés pour les températures nocturnes. Et enfin pour demain, mercredi, premier jour de juillet, ce sera encore calme et lumineux en matinée. Et puis changement de temps en après-midi sur le centre et le nord du pays, avec quelques petites ondées locales pouvant parfois prendre un caractère orageux. Et côté température, ce sera sensiblement pareil qu'aujourd'hui, entre 21 et 25 degrés.
13: Bonsoir à tous. Les trafiquants d'êtres humains organisent de plus en plus de traversées vers l'Angleterre à partir de la Belgique, à partir de nos côtes. Le phénomène s'amplifie face au renfort des contrôles en France en particulier. Les associations d'aide aux migrants craignent que les risques pris soient de plus en plus importants. Des milliers de manifestants en Afrique du Sud pour pousser les étrangers illégaux à quitter le pays. Des groupes de citoyens totalement illégaux ont posé un ultimatum en ce sens. Ils estiment que les étrangers volent leur emploi et sont responsables de la criminalité. Et puis les chiffres d'Assuralia, près de 5 ans après les dramatiques inondations de juillet 2021 chez nous, jamais de telles sommes n'ont été déboursées par les assurances, quasi tous les sinistrés ont été indemnisés, il reste encore quelques contestations. C'est un phénomène récent et il s'amplifie. Les trafiquants d'êtres humains organisent de plus en plus de traversées vers l'Angleterre à partir donc des côtes belges. Depuis le début de l'année, une trentaine d'embarcations de fortune ont été retrouvées ou recensées par les polices locales ou fédérales qui ont renforcé leur contrôle. Les associations d'aide aux migrants alertent de leur côté face à une traque qui pousse passeurs et migrants à prendre encore davantage de risques. Reportage à la côte belge, Mikali Garodjerdis, Jérémy Dessal et Stéphanie Lepage.
14: Une mer clémente et du beau temps, ce sont les conditions idéales pour les trafiquants d'êtres humains. Depuis janvier, 34 embarcations, souvent surchargées de personnes migrantes, sont parties de la côte belge. Les polices locales et fédérales ont renforcé leurs dispositifs de contrôle. Christian de Reeder, chef adjoint de la zone côte ouest.
15: Nous déployons des patrouilles qui surveillent les points chauds, là où les migrants sont déposés ou du matériel nautique est largué, afin d'assurer une surveillance constante les jours où nous savons qu'ils sont susceptibles d'arriver.
14: Le renfort des contrôles en France pousse les passeurs à chercher des voies alternatives, notamment via la Belgique. Depuis 2014, 370 décès ont été recensés lors des traversées de la Manche, la plupart au moment du départ.
16: Au moment où il y a cette pression policière, où il y a la crainte de ne pas pouvoir monter dans le bateau.
14: Tine Klaus, directrice d'une plateforme d'aide aux réfugiés.
16: Les personnes sont dans un stress et pas capables de nager. Donc nous, on aimerait bien, plutôt que de se concentrer sur les personnes qui veulent démarrer ici, de se concentrer sur les réseaux criminels.
14: Depuis 2018, en moyenne, 62% des personnes ayant rejoint l'Angleterre y ont obtenu le statut de réfugié.
13: Plus d'un million de demandes de régularisation déposées en Espagne par des étrangers en situation irrégulière. Le chiffre est avancé par les autorités espagnoles et il est bien plus important que ce qui avait été estimé au départ. Ce plan de régularisation est voulu par le gouvernement socialiste de Pedro Sanchez. Il a été lancée mi-avril et les dernières demandes doivent être rentrées ce soir. Il va maintenant falloir les traiter dans les 3 mois. Les demandeurs devaient respecter certaines conditions, notamment avoir vécu en Espagne 5 mois minimum avant le 1er janvier dernier, avoir aussi un casier vierge. Cette régularisation massive répond à une logique à la fois sociale et économique. Il s'agit notamment de répondre au vieillissement de la population et à la désertification de certaines régions en Espagne. En Afrique du Sud, par contre, on ne veut plus voir les étrangers. Des milliers de manifestants sont dans les rues pour forcer les étrangers illégaux à quitter le pays. Des groupes de citoyens très structurés et en dehors de tout cadre légal ont émis un ultimatum en ce sens. Ils veulent maintenant le faire appliquer, Pascal Bustamante.
17: Ils avaient prévenu, ils tiennent parole. Des milliers de Sud-Africains sont dans les rues pour que les immigrants illégaux quittent le territoire.
18: Les gens d'ici ne peuvent pas travailler, alors on leur dit de partir, de quitter nos communautés. On en a assez.
19: Ils se droguent, ils volent les emplois, ils font toutes ces choses dégueulasses. On n'en peut plus d'eux.
17: 25 000 étrangers ont déjà été poussés à l'exode et à quelques heures de l'expiration de l'ultimatum, ils étaient nombreux à se presser aux garde-bus pour rentrer au pays, comme Patricia Chinse, qui retourne au Malawi.
20: Je ne comprends pas pourquoi ils font ça. On est tous africains, on est de la même famille, on a le même sang. Je m'en vais parce qu'ils nous haïssent.
17: Ces mouvements xénophobes ne sont pas neufs. En 2008 et en 2015, il y a déjà eu des débordements. Ceux-ci sont aussi attisés par la campagne électorale actuellement en cours. Plusieurs partis pointent les étrangers du doigt pour expliquer tous les fléaux que connaît le pays, du manque d'emploi à la vague de criminalité.
13: Retour chez nous avec l'heure des bilans. Côté assurance, près de 5 ans après les inondations de juillet 2021, elles ont coûté la vie à 39 personnes. Elles ont fait des centaines de blessés et près de 100 000 sinistrés. Assuralia, l'union professionnelle des entreprises d'assurance, a fait ses comptes. Jamais de telles sommes n'avaient été déboursées. Mais les assurances ont-elles globalement rempli leur mission? Reportage Marc Hildesheim.
21: Les assurances, à partir du moment où le dossier était ouvert, ça s'est bien suivi. Ouais.
22: Le long de la Vesdre, à Trou, ces deux sœurs sinistrées en 2021 le confirment. À leurs yeux, les assurances ont fait le job.
23: Ma maison a été refaite, je suis très bien dedans. Je pense que tous ceux qui sont ici le sont aussi.
22: Administrateur délégué d'Assuralia, Aïn Lannoy admet que quelques dossiers font encore l'objet de contestations, mais cela reste marginal.
24: On parle bien de 73 000 dossiers, dont 7 000 dossiers des voitures. Le reste, ce sont des maisons, dont aujourd'hui 99,5% des dossiers sont clôturés. En total, on a indemnisé pour 2,3 milliards d'euros. Donc, c'est qu'on a du jamais vu en Belgique.
22: Et face à la multiplication des événements climatiques extrêmes, Assuralia estime que le système actuel d'indemnisation a atteint ses limites. Des discussions sont d'ailleurs toujours en cours avec les régions et le fédéral afin de mettre en place un nouveau partenariat.
24: Après 5 ans, on y est presque. C'était inscrit dans la déclaration gouvernementale de ce gouvernement aussi. Et depuis quelques mois, on est autour de la table avec les régions, avec le ministre de l'économie pour trouver une solution. Et ça va dans la bonne direction.
22: Selon Assuralia, un accord pourrait intervenir avant la fin de l'été.
13: En bref, chez nous encore, Michel Deher de renvoyer devant le tribunal correctionnel de Bruxelles. L'ancien échevin scarbécois devra répondre de plusieurs chefs d'actes d'inculpation, notamment de viol sur un mineur de moins de 16 ans et d'un viol d'une femme majeure. L'inculpation est assortie d'une circonstance aggravante, le fait que Michel Deher était en position de confiance, d'autorité ou d'influence face à ses victimes présumées. L'ancien élu des FI qui a été suspendu par son parti doit comparaître au mois de novembre prochain. La Première Guerre mondiale, il y a plus d'un siècle, un conflit particulièrement meurtrier en Europe, des millions de morts, des civils, des soldats aussi très nombreux bien sûr, et parmi eux dans plusieurs pays, et notamment chez nous, des soldats fusillés pour l'exemple parce qu'ils ont refusé d'obéir. Ils sont chez nous 9 à avoir été ainsi exécutés. Aujourd'hui encore, leurs familles réclament justice et réhabilitation. Le quotidien flamand de Morgen publie aujourd'hui une lettre signée par des académiques, par des politiques qui réclame ce nouvel examen de la mémoire. Explication, Fabien Van Eckhout.
0: En 1914, 1915 et surtout 1917, pour avoir refusé d'obéir à un ordre, de participer à un assaut, voire s'être mutiné, des soldats ont en effet été fusillés après condamnation par la justice militaire qui voulait rétablir l'ordre par la peur. 700 à 900 en France, 300 côté anglais par exemple, et chez nous, sur 100 condamnés à mort, au final, 9 soldats passés par les armes et aujourd'hui oubliés car considérés comme des traîtres. Aujourd'hui, la recherche historique met en avant une justice militaire expéditive, des cours martiales sans appel, des accusés sans avocat, et la médecine avance, elle, des facteurs psychologiques et des syndromes post-traumatiques. Au Royaume-Uni, une réhabilitation a eu lieu. En France, l'Assemblée nationale en débat depuis 30 ans. Et chez nous, rien, malgré la mobilisation des familles depuis des années. Ce mardi, une lettre signée par des descendants, des historiens, des politiques, des directeurs de musées ou d'associations pacifistes réclame une réhabilitation par l'État, à voir si l'appel sera suivi d'effet.
13: Le football et la suite des 16e de finale de la Coupe du Monde ce soir. Côte d'Ivoire-Norvège, c'est à 19h. Et ensuite, ce sera France-Suède à 23h. La France qui a signé un sans faute jusqu'ici avec de nombreux buts marqués, beaucoup de confiance. Un match donc a priori disproportionné face à un adversaire plus modeste. Mais il s'agit tout de même de rester vigilant, comme le souligne Adrien Rabiot, le milieu de terrain de l'équipe de France.
1: On prend ce match très au sérieux, même si on peut entendre à l'extérieur qu'on est ultra favori. On n'a pas l'intention de se relâcher. Comme on a fait contre l'Irak, où on a dit que ça serait un match facile, qu'on pouvait peut-être lever le pied, on l'a pris très au sérieux. On a pris très au sérieux la Norvège et le Sénégal, et on en fera de même avec la Suède parce qu'on sait que ça va être un match important, que c'est un match coup près, que peut tout se passer, on connaît le football. Et donc on sera très attentif là-dessus.
13: Voilà, France-Norvège donc à 23h. Il y aura aussi ensuite Mexique-Équateur à 3h la nuit prochaine. On va terminer avec la deuxième journée du tournoi de Wimbledon. C'est du tennis. Côté belge, ils sont tous les quatre sur le terrain en ce début de soirée. Zizou Bergs face au français Humbert. On en est dans le 5e set. C'est très disputé. Alexander Bloch se joue en ce moment face à Alexander Zverev et Raphaël Collignon face à Arthur Fils, le français. Elise Mertens est elle aussi sur le terrain. Elle a débuté face à l'allemande Siegmund. Et puis on retiendra à cette heure-ci les qualifications de Swiatek, Paolini et Anisimova chez les dames, de Fritz et Deminor chez les messieurs. Voilà pour l'essentiel de l'information. Excellente soirée avec nous.
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6: Bonjour, rebonjour, RTBF La Première, on fait la route ensemble et on s'apprête à réécouter les clés avec Arnaud Reussen pour mieux comprendre aujourd'hui, grâce à ce décryptage, la fameuse taxe Zucman sur les ultra-riches. Je suis sûre que vous en avez déjà entendu parler. Impôts et fiscalité au menu, donc, et ce sera passionnant. Grand débat en France, cette proposition de taxer les nantis. Qui, quand, comment et pourquoi, bonne idée ou non, eh bien on verra ça ensemble tout à l'heure. Avant cela, les coulisses du pouvoir de Bertrand Haine, on va parler des flexibilités. Jobs et Mado, pour commencer, jeune artiste parisienne, elle est installée à Bruxelles. Vous la verrez même peut-être au festival L'Acémo le 10 juillet prochain, c'est à Enghien. Et on l'écoute ce soir, Mado, avec Pixels. Merci d'être là et bonne route avec La Première. Tout

0: Mado sur la première, on écoutait Pixels. J'espère que vous allez bien, que vous avez jusqu'à présent passé une bonne journée, un bon début de soirée. Il fait doux et même un peu frisqué par moment, mais qu'est-ce qu'on est content, évidemment. On se prépare puisque la prochaine vague de chaleur, ce sera dans une grosse semaine, je pense. Et malheureusement. Demain, 1er juillet, petite révolution dans le monde du travail parce que le dispositif des FlexiJobs va être étendu à tous les secteurs et ça, ça veut dire beaucoup de choses. Bertrand Hen en a parlé ce matin dans ses coulisses du pouvoir. On va le réécouter justement. Il était en studio avec François Heureux sur la première.
1: Cumuler plusieurs boulots pourrait donc désormais devenir la norme chez nous, Bertrand.
2: Oui, et au départ, c'était, il y a quelques années, une mesure d'opportunité un peu conjoncturelle face aux difficultés de recrutement de l'Horeca et au recours massif au travail au noir dans ce secteur. Eh bien, le gouvernement Michel avait décidé de déréguler sous l'impulsion des libéraux flamands. Il avait choisi d'introduire un statut plus simple, plus flexible et moins taxé, qui va permettre à des salariés ou à des pensionnés d'arrondir leur fin de mois de manière très simple, puisqu'en fait, pour le salarié, le brut, c'est le net. Mmh. Et donc, ça marche assez bien. Le dispositif connaît vite le succès. 3 ans plus tard, le pied est dans la porte. Les FlexiJobs sont étendus alors au commerce, et puis en 2024, et là, c'est dans le gouvernement de Croc, c'est autour de l'enseignement, de la culture, de l'événementiel, des gardes d'enfants. Et donc, demain, le dispositif existera dans tous les secteurs, sauf ceux qui le refuseront explicitement, ce qui est par exemple le cas de l'agriculture, mais il y en a d'autres.
1: Ouais. Est-ce qu'on peut parler d'une révolution pour le marché de l'emploi en Belgique, Bertrand ?
2: Oui, oui, fin de l'année passée, selon l'ONSS, 261 868 personnes ont exercé un flexi-job en Belgique, ce qui est une hausse constante, cumuler 2 emplois ou travailler quand on est pensionné est en train de se banaliser, ce qui est, oui, une révolution culturelle en Belgique, dans un pays où la pratique était jusqu'ici vraiment rare. Et comme dans d'autres pays au marché de l'emploi plus flexible que le nôtre, prenons les États-Unis, le Royaume-Uni par exemple, eh bien cumuler 2 boulots ou travailler à la retraite risque bien de devenir une pratique quasiment incontournable, obligatoire peut-être, pour beaucoup de salariés ou de pensionnés plus précaires.
1: Oui. Pour les syndicats, les flexi-jobs sont en train de précariser le marché du travail, de remplacer une partie de l'emploi salarié classique.
2: Et la polémique accompagne les flexi-jobs depuis le début. Et ce n'est pas si simple à démontrer. Une étude très fouillée menée en 2024 par l'UCL montrait qu'il n'y avait pas eu de grand remplacement de l'emploi salarié. Mais à l'époque, il est vrai, le dispositif était plus limité. C'était l'Horeca depuis. Puis il s'est étendu et il n'y a pas eu de nouvelles études vraiment fouillées. Plusieurs indicateurs montreraient en fait plutôt un remplacement à bas bruit. Par exemple, une entreprise sur 8 qui a recours aujourd'hui au FlexiJob n'emploie plus aucun travailleur fixe. Hein, donc c'est surtout dans le RECA. Que des FlexiJob. Alors il n'est pas dit que ces entreprises-là auraient créé des CDI ou des CDD en fait. C'est ça qui est compliqué s'il n'y avait pas eu les FlexiJob. Mais on peut constater que le modèle s'impose et concurrence à tout le moins le contrat salarié classique. L'économiste Philippe Defeydt calcule ainsi que depuis 3 ans, l'emploi salarié est en très faible croissance en Belgique, alors que le travail étudiant et FlexiJob, lui, il a doublé.
1: Bon, il faut dire aussi que les FlexiJob, ils ont un coût pour l'État.
2: Ils ont un coût pour l'État puisqu'ils sont moins taxés que le travail classique. Les syndicats avaient calculé que si le travail FlexiJob était taxé normalement, eh bien, 380 millions d'euros devraient rentrer dans les caisses de l'État en 2026. Et ça monterait même à 500 millions après 2027-2028. Mais bien sûr, en fait, il est toujours compliqué de tabler sur le fait que ce travail, il aurait existé sans les FlexiJobs. Ouais. Donc, vous voyez, c'est un calcul très hypothétique. Au bout du compte, ce qu'on peut dire, c'est que les FlexiJobs se sont imposés. Ça, c'est une réalité. Contre la volonté syndicale, en quelques années, trouvant un écho chez les salariés ou les pensionnés qui l'utilisent généralement avec plutôt des bons retours, et les employeurs, bien sûr. C'est une révolution donc dont les effets par contre à long terme sur le budget de l'État et sur le marché de l'emploi, il faut le dire, sont encore inconnus.
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3: Et on a un cycliste qui se promène sur le 19 Mons-Bruxelles à hauteur d'Oudin. C'est en direction de Bruxelles et se trouve en bande d'arrêt d'urgence. Soyez donc prudents sur le 19. On fait le point sur les accidents en cours sur le 40 Liège-Bruxelles à hauteur d'Aller. Les véhicules ont été déplacés en bande d'arrêt d'urgence. Ça, c'est la bonne nouvelle. La moins bonne nouvelle, c'est qu'il y a encore pas mal de fils résiduels à passer. On va dire ça comme ça. Et il vous reste 15 minutes de patience en partir de Cheratte. Et on a aussi des bouchons près de Liège sur la 602, 25 minutes de perdu en direction d'Anglure. Nous avons aussi toujours cet accident sur la Nationale 4 Namur-Arlon à hauteur d'Assès, c'est en direction du Luxembourg. Et là, ce sont les bandes de droite et d'arrêt d'urgence qui sont obstruées. Toujours des ralentissements sur le 411 Arlon-Namur entre l'église et Neuchâteau, 25 minutes de perdu. Et puis sur le ring de Bruxelles, toujours 10 petites minutes de perdu entre Allégrand-Bigard ainsi qu'entre Strombeek et McAllen.
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0: Bon mardi soir, RTBF La Première, vous êtes au bon endroit, puisqu'on va réécouter les clés dans un instant. Faut-il taxer les très riches? C'est la question à laquelle Arnaud Reusen va tenter de répondre ce soir avec son invité, juste après une petite chanson qui deviendra grande, Mr Beckett version démo. C'est le premier single d'Agnès Botti, et ça c'est un projet belge, celui de Jérôme Magnier, qui est le chanteur par ailleurs du groupe Dansan, et il a appelé son projet Agnès Botti en hommage à sa mamie. Du coup, franchement, même avant de l'écouter, on l'aime déjà, et je vous raconte même pas ce qu'on va ressentir après la chanson. Vous êtes sur La Première, bonne route.

0: Agnès Botti, un Belge ici dans un appel à projet du label londonien fondé par Peter Gabriel. Il bosse avec John Bagot, entre autres, qui est un pianiste absolument incroyable et qui a joué entre autres avec Massive Attack et Portishead. Et un premier album d'Agnès Botti devrait arriver à la fin de l'année. On n'attend pas la fin de l'année, cela dit, pour réécouter Arnaud Reusson et les clés. Faut-il taxer davantage les plus riches? C'est la proposition de cette fameuse taxe dite Zucman, qui fait largement débat en France. En quoi est-ce qu'elle consiste exactement, cette proposition? Et est-elle applicable au modèle belge? Eh bien, on en parle avec, entre autres, Quentin Parinello, qui est directeur de politique publique à l'Observatoire européen de la fiscalité. Il est également collaborateur de Gabriel Zucman. Comprendre cette fameuse taxe sur les ultra-riches. 27 minutes de décryptage ici et maintenant. RTBF La Première, bienvenue dans Les Clés.
1: Bon, ben c'est parti, on va parler de la taxe Zucman.
2: Et ceux qui sont très riches, je dis bien très riches, comme on a une dette colossale, ils doivent participer.
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1: Bonjour à toutes, bonjour à tous et bienvenue dans Les Clés pour un épisode où l'on va parler de fiscalité et en particulier des impôts payés par les plus riches. Vous avez été nombreux à nous écrire pour nous demander de réaliser un épisode sur la taxe Zucman dont on parle beaucoup en France en ce moment, mais également un peu partout en Europe. L'idée d'un impôt plancher qui viserait les plus riches, ceux-là même qui parviennent souvent à échapper à la progressivité de l'impôt. Alors c'est quoi la taxe Zucman ? Qui viserait-elle? Est-elle vraiment praticable? Quelles sont les critiques qui lui sont formulées? On va examiner tout cela dans cet épisode.
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0: Nous recevons l'inventeur de la taxe, dite taxe Zucman.
5: Voici celui qui est à l'origine de cette taxe, l'économiste Gabriel Zucman.
6: Taxer les plus riches, comme le préconise l'économiste Gabriel Zucman.
1: Rarement, sans doute, un économiste n'aura bénéficié d'un tel écho médiatique. Gabriel Zucman, économiste français connu pour ses travaux sur les inégalités sociales et les inégalités de revenus, qui s'est aussi beaucoup intéressé aux paradis fiscaux, n'en finit plus de faire le tour des plateaux de télé. En n'étant pas avare d'ailleurs de petites formules qui claquent.
7: Les milliardaires paient moins d'impôts que leurs secrétaires.
1: Alors, rebobinons un peu le fil pour comprendre d'où vient cette proposition de taxe Zucman qui s'est imposée de manière spectaculaire à l'agenda politique et médiatique. Cela fait un moment que Gabriel Zucman travaille sur la fiscalité des hauts patrimoines et qu'il documente la façon dont beaucoup de titulaires de grandes fortunes multiplie des stratagèmes pour minimiser les impôts qu'il paye. Et il est notamment arrivé à ce constat.
8: Les milliardaires aujourd'hui payent deux fois moins d'impôts par rapport à leurs revenus que le français moyen, les autres catégories sociales. Pourquoi ? Parce qu'ils payent très peu d'impôts sur le revenu. Ils ont une technique pour échapper à l'impôt qui est peu connue du grand public, qui s'appelle l'utilisation des sociétés holding.
1: Et Gabriel Zucman, comme beaucoup d'autres, estime qu'il y a là un problème d'équité, de justice fiscale, ainsi qu'un gros manque à gagner pour les États. En 2024, il va produire un rapport pour le G20, un groupe qui, vous le savez sans doute, rassemble les pays les plus riches de la planète et qui, à l'époque, est présidé par le Brésil. Et c'est dans ce rapport qu'il fait une proposition concrète de taxation minimum pour les ultra-riches, pour les plus hauts patrimoines. Une taxe qu'il résumait en ces termes sur le plateau de Quotidien.
8: La proposition consiste à dire que si vous êtes extrêmement riche, ultra-riche, plus de 100 millions, alors vous devez payer un minimum. Et le minimum, il est calculé par rapport à votre fortune, ça va être 2% de votre fortune. Donc si aujourd'hui vous payez zéro, vous allez devoir payer le complément pour arriver à 2%. Si vous payez un peu plus que zéro, bah vous allez payer un peu moins que 2%.
1: On parle donc bien des ultra-riches. Ici, il évoque le chiffre de patrimoine de plus de 100 millions d'euros. Concrètement, on regarderait chaque année quel est le patrimoine réel de ces grandes fortunes.
9: avec tous leurs avoirs, que ce soit de l'argent, des biens immobiliers, des actions d'entreprise, des obligations, et on calculerait la valeur totale de tout ce patrimoine. Et puis, on regarderait ce que ces grandes fortunes payent comme impôts au départ de ce patrimoine, en l'occurrence surtout des impôts sur le revenu. Et si le montant total des impôts qu'ils payent n'atteint pas les 2%, alors on viendrait prélever un impôt complémentaire pour s'assurer que ces grandes fortunes payent bien un impôt équivalent à 2% de leur patrimoine.
8: Cet impôt plancher que je défends, ce n'est pas le grand soir fiscal, ce n'est pas la révolution fiscale. Il vient simplement parachever la création de l'impôt sur le revenu. Ce que ce taux plancher vient faire, il vient simplement dire aux personnes qui ont 100 millions d'euros de patrimoine, à ces personnes qui ont vu leur fortune exploser depuis 30 ans, on leur demande de ne pas payer moins que les classes populaires et que les classes moyennes. Ça ne créerait même pas de progressivité, ça viendrait simplement effacer la régressivité actuelle.
9: Alors, cette proposition serait-elle un complément logique à notre système fiscal basé sur une taxation progressive des revenus? Ou bien est-ce un impôt qui risque de déstabiliser l'économie en décourageant l'investissement ou en faisant fuir les grandes fortunes, comme le dénoncent certains détracteurs? Eh bien, on va prendre le temps d'explorer tout ça en profondeur. Et avec nous pour cela, il y a Quentin Parinello. Bonjour.
10: Bonjour.
9: Vous êtes économiste, vous êtes aussi le directeur des politiques publiques à l'Observatoire européen de la fiscalité, un observatoire qui est dirigé d'ailleurs par Gabriel Zucman, donc vous travaillez avec lui sur ces enjeux. Et avec vous, on va prendre le temps de bien comprendre ce qu'est cette taxe proposée, d'où elle vient, comment elle fonctionnerait très précisément si elle était mise en œuvre. Mais d'abord, j'aimerais bien comprendre comment font les ultra-riches, ou en tout cas beaucoup d'entre eux, pour payer proportionnellement moins d'impôts que les autres? Parce qu'on va rappeler que nous, on paye surtout des impôts sur nos revenus, revenus du travail principalement, mais aussi certains revenus du capital. Mais comment est-ce que les ultra-riches, eux, parviennent à échapper à cet impôt progressif qui fait que normalement, plus on a de revenus, plus on paye d'impôts proportionnellement, sauf pour les plus riches des plus riches? Comment font-ils pour y échapper?
10: Alors vous avez absolument raison, on a un impôt sur le revenu dans de nombreux pays, notamment en Belgique, qui est progressif et qui du coup en théorie devrait faire en sorte que lorsque vous gagnez plus de revenus, vous payez plus d'impôts. Il faut savoir que c'est pas le seul prélèvement obligatoire auquel vous êtes soumis, puisque vous payez aussi des cotisations sociales, c'est le cas en France, c'est le cas en Belgique. Vous payez un impôt sur la consommation, donc de la TVA, c'est le cas en France, c'est le cas en Belgique, c'est le cas dans de nombreux pays. Tout à l'heure, dans la présentation, on disait que Gabriel Zucman était arrivé à un constat. Ce constat, il y est arrivé pas par le Saint-Esprit, mais parce qu'en fait, il y a eu des travaux qui sont assez récents, qui ont été menés en partenariat avec l'administration fiscale en France, mais c'est aussi le cas dans d'autres pays, aux Pays-Bas. Il y a une étude en Suède qui va sortir dans quelques semaines, c'est le cas aux États-Unis, c'est le cas au Brésil, qui montre que lorsqu'on prend en compte l'ensemble des prélèvements obligatoires, donc pas simplement l'impôt sur le revenu, mais les cotisations sociales, les impôts sur la consommation, mais aussi les impôts sur les sociétés qui sont payés indirectement quand vous détenez des parts d'entreprise. Lorsqu'on prend l'ensemble en compte, oui, une personne qui fait partie de la classe moyenne paye plus d'impôts qu'une personne extrêmement riche. Et la raison, vous le soulignez, c'est que les personnes extrêmement riches payent beaucoup moins d'impôts sur le revenu. Alors pourquoi ? En Europe, la raison principale, c'est l'utilisation de sociétés holding. En fait, si vous voulez, ces sociétés holding, elles vont s'interposer entre les entreprises que détiennent ces personnes très très riches et leur compte en banque. Et là où vous et moi, lorsqu'on détient des actions d'une entreprise, lorsqu'on touche un dividende de cette entreprise, on va payer des impôts dessus. Donc en France, on a un prélèvement forfaitaire unique, par exemple. Lorsqu'il y a une holding, et c'est le cas en France, mais c'est aussi le cas en Belgique, les dividendes qui vont être remontés ne vont quasiment pas être taxés jusqu'à ce qu'elles soient consommées. Donc elles peuvent être réinvesties dans plein d'entreprises sans payer d'impôts. La conséquence de ça, c'est que l'impôt sur le revenu, tout en haut de la distribution, ce que nous disent ces données officielles en partenariat, qui ont été travaillées en partenariat avec l'administration fiscale française, c'est qu'il n'y a presque plus d'impôt sur le revenu. Ça équivaut à peu près 2% de leur revenu économique, quand ça équivaut à facilement 30% pour la classe moyenne.
9: Donc, on a un problème, selon vous, c'est l'analyse que vous faites avec d'autres, c'est que là où, quand on regarde un graphique, il y a cette progressivité de l'impôt qui fait que plus on gagne d'argent normalement, plus on est taxé. Et quand on regarde les graphiques, on voit qu'assez vite, on va se rapprocher à un certain niveau de revenu des 50%. Quand on regarde par contre le tout dernier pourcent et même le dixième du tout dernier pourcent, voire le centième du tout dernier pourcent, alors là, ça plonge et on tombe à des taux très bas. Ces grandes fortunes donc payent proportionnellement beaucoup moins d'impôts que les autres.
10: Absolument, et c'est vraiment au niveau du centième. Il faut vraiment comprendre qu'on ne parle pas des 1% les plus riches, on ne parle pas de personnes, par exemple, qui ont un appartement dans une grande ville, on parle vraiment des ultra-ultra riches. Et alors, en France, le plongeon de l'impôt sur le revenu, le moment où le système fiscal commence à devenir régressif, c'est effectivement autour de 100 millions d'euros de patrimoine. Et là où un Français moyen, lorsqu'on prend l'ensemble des prélèvements obligatoires, donc pas simplement l'impôt sur le revenu, mais les cotisations sociales, l'impôt sur la consommation, effectivement paye environ 50% de son revenu économique en prélèvement obligatoire. Pour un milliardaire français, ça sera environ 25%, deux fois moins. Donc c'est une rupture évidente du principe d'égalité devant l'impôt. Notre système fiscal fait que les plus riches payent proportionnellement moins d'impôts qu'un Français moyen.
9: Mais alors, la question que je me pose, c'est est-ce que ces holdings que vous nous décrivez, est-ce que c'est de l'évitement tout à fait légal? Ce sont des montages qui vont faire que, en fait, comme on a des sociétés qui détiennent des actions qui ne vont pas être, à un moment donné, monétisées en revenus, bah c'est normal, en fait, qu'on n'aille pas chercher d'impôt sur le revenu puisqu'il n'y a pas techniquement vraiment de revenus. Ou bien est-ce que vous estimez que là, il y a des montages illégaux ou en tout cas non éthiques qui sortent du principe de la fiscalité elle-même?
10: C'est une très bonne question. En fait, il y a deux questions dans votre question. La première, c'est donc est-ce que c'est illégal et donc est-ce qu'on est face à de la fraude fiscale, est-ce que ces personnes peuvent consommer sans avoir à payer d'impôts? En théorie, non. En pratique, c'est assez visible, il peut y avoir de l'abus de droit dans les holdings, et par ailleurs, c'est assez facile de structurer sa consommation personnelle pour qu'elle passe par une entreprise. Je vous donne un exemple qui a été débattu dans l'hémicycle français lors des débats du budget. C'était un des principaux contribuables français, Bernard Arnault, qui détient un yacht dans sa holding. Mais en fait, l'usufruit de son yacht, il ne le détient pas directement, il le détient via une entreprise qui lui loue son yacht. Et donc, on est typiquement dans ce qu'on appelle un usage professionnel, mais en fait, c'est de la consommation personnelle. Donc ça, c'est la première question. Est-ce que l'utilisation de ces holdings, elle peut être abusive? Absolument. En théorie, on a des règles contre l'abus de droit, mais elles fonctionnent assez mal, finalement, pour ce cadre de montage. Plus généralement, en fait, la question que vous posez en filigrane, c'est est-ce que tant qu'ils ne le consomment pas de manière personnelle, est-ce que, finalement, ça vaut le coup de les taxer? Et c'est là où la rupture d'égalité avec un citoyen français moyen est assez évidente. C'est-à-dire que là où moi, en tant que citoyen français moyen, si je touche un dividende d'une entreprise LVMH, par exemple, je vais devoir payer des impôts sur ce dividende avant même de choisir si je vais consommer ce dividende, si je vais réinvestir l'argent dans une entreprise, la même ou une autre, ou si je vais la mettre de côté, je dois payer des impôts. Lorsqu'on utilise une holding, ce qui va se passer, c'est que vous allez payer des impôts uniquement quand vous sortez l'argent pour consommer. Mais lorsque vous réinvestissez, lorsque vous mettez de côté, vous ne payez pas d'impôts. Et en fait, ça crée un phénomène d'aggravation des inégalités, d'emballement, c'est-à-dire que vous pouvez réinvestir, racheter des entreprises, acheter des médias, mettre en place des fondations, faire de la philanthropie, bref, tout ce que vous pouvez faire à ce niveau de fortune sans payer d'impôts. Et c'est une des bases qui fait qu'aujourd'hui, une grande partie de l'activité de ces personnes très riches, elle échappe à l'imposition.
9: Alors, vous proposez donc, avec Gabriel Zucman, cette idée d'une taxe plancher de 2%. On a expliqué dans l'introduction le principe, hein, c'est l'idée de calculer alors le montant vraiment du patrimoine à un instant T et de dire, bah, pour cette année, il faut que vous payiez au moins 2% en impôts sur ce patrimoine. Et on va déjà regarder les autres taxes que vous payez par ailleurs, et puis on va compenser pour arriver au moins à 2%. La question que je me pose, c'est pourquoi 2%? Comment est-ce que vous êtes arrivé à ce chiffre de vous dire, bah, oui, il faudrait qu'on ait ce plancher de 2%?
10: Alors effectivement, ce chiffre de 2%, il n'est pas fait au hasard. On a, dans le cadre de nos travaux au G20, et vous les avez mentionnés en introduction, effectivement, on a été mandaté pour faire ce rapport. Et dans ce rapport, on envisage plusieurs scénarios. Comment on peut corriger cette régressivité tout en haut de la distribution? Donc on se pose des questions. Qu'est-ce qui se passe si on augmente l'impôt sur le revenu? Il ne déclare pas de revenu taxable. Donc vous pouvez même avoir un impôt sur le revenu à 99%, en étant très schématique et très caricatural. Ça ne changera rien à l'impôt qu'il paye. Vous pouvez mettre en place un impôt l'impôt sur l'héritage, mais par construction, on ne transfère qu'une fois. Donc ça ne corrige pas la régressivité. Donc la première réalisation, c'est de se dire, si on veut faire en sorte que les plus riches payent, il faut une base fiscale qui ne soit pas manipulable comme le revenu et qui soit annuelle, et donc c'est le patrimoine. À partir de ça, on a fait plusieurs modèles, et avec un taux de 2%, ce qui se passe en fait, c'est que vous corriger la régressivité. C'est-à-dire qu'on ne va même pas forcément créer une progressivité du système fiscal. Et il y a tout un débat très légitime à avoir sur le niveau de progressivité fiscale qu'on veut avoir dans un pays. Est-ce qu'on veut que les personnes les plus riches payent au moins autant d'impôts, un peu plus d'impôts, beaucoup plus d'impôts? Tout ça, c'est un débat politique légitime. Nous, ce qu'on dit, c'est qu'avec ce taux de 2%, en France, les personnes très riches paieraient autant d'impôts sur le revenu que les autres. Ça permettrait de corriger l'inégalité tout au sommet, et ça nous semble effectivement une approche assez minimaliste du principe constitutionnel qui existe en France et qui existe dans plein d'autres pays d'égalité devant l'impôt.
9: Donc, pour prendre un cas très concret, si aujourd'hui un Français qui a des revenus élevés va être taxé à peu près à 50% de ses revenus, hein, puisqu'on est à peu près à cette fourchette-là, là où les plus riches parviennent à tomber à 25%, voire même en dessous, dans cette espèce de régressivité actuelle que vous décrivez, demain, si on appliquait les 2%, les plus riches remonteraient aussi à ces 50% à peu près sur le revenu. C'est en gros ça le calcul qui est fait de votre côté ?
10: Absolument. Donc, si on met en place cet impôt plancher de 2%, ce qui va se passer, c'est en moyenne, la rentabilité des actions détenues par ces ultra-riches, en France, elle est de l'ordre de 6%. Et donc, en fait, si vous mettez une taxe de 2%, c'est équivalent, en gros, à un tiers capté un impôt de 33% sur leurs revenus. Et donc, comme ils payent l'équivalent de 23 à 24%, ils arriveraient autour de 55%. Donc, c'est légèrement supérieur, tout légèrement supérieur, mais c'est grosso modo équivalent à ce que paierait un Français de la classe moyenne supérieure. Donc effectivement, ça créerait une forme d'égalité devant l'impôt entre une personne de classe moyenne supérieure qui gagne bien sa vie et qui paye beaucoup d'impôts aujourd'hui en France et une personne extrêmement riche avec plus de 100 millions d'euros de patrimoine.
9: Alors, dernière question, pour bien comprendre votre projet de taxe qu'on appelle donc taxe Zucman, est-ce qu'elle a du sens si elle est appliquée dans un État en particulier, ou est-ce que d'office c'est quelque chose qu'il faudrait appliquer au niveau mondial, vu que tous ces capitaux, ils bougent beaucoup évidemment, et ils vont de manière très rapide se déplacer d'un État à l'autre ?
10: Trois points. Le premier, on a commencé ces travaux au niveau international, puisqu'on avait été mandaté par le G20 pour faire une étude de faisabilité sur ce sujet. Évidemment que s'il y a un accord international sur ce sujet, c'est une chose extraordinaire. Et il se trouve qu'il y a plein de pays qui sont en train d'avancer sur la question. Il y a une loi qui a été votée au Brésil, il y a plusieurs pays, je pense notamment à l'Espagne et à l'Afrique du Sud, où ces débats ont lieu en même temps. Et donc, il faut tendre vers un accord international. Maintenant, la question, c'est est-ce que c'est faisable techniquement au niveau national, et est-ce que c'est souhaitable politiquement. Laissez-moi répondre à la deuxième question d'abord. Est-ce que c'est souhaitable politiquement? Si on regarde l'ensemble des grands accords internationaux en matière de fiscalité, de coopération fiscale, ils sont toujours partis d'une petite base de pays qui ont commencé à appliquer les mesures. Donc ça a pu être les États-Unis sur la fin du secret bancaire, ça a pu être plusieurs pays européens sur la taxation des GAFAM, ce qui a donné lieu à un grand accord international sur l'impôt minimum sur les multinationales. Donc le fait d'avoir certains pays qui avancent unilatéralement ou en petite coopération, ça ne va pas contre un accord international. Généralement, si on regarde l'histoire, au contraire, ce sont les prémices des accords internationaux. Ça, c'est sur le volet politique. Ensuite, vous dites, est-ce qu'on est capable techniquement de le faire au niveau national dans un pays? Est-ce que cela ne va pas faire fuir les personnes très riches? Et c'est évidemment une question très importante, et il faut la regarder à partir des données qu'on a à disposition. Quelles données on a à disposition sur l'ensemble des tentatives qui ont été mises en place de taxation des plus riches, tentatives qui n'ont pas forcément été des grands succès? Qu'est-ce qu'elles nous disent ces tentatives? C'est que les plus riches, ça existe, l'exil fiscal, mais c'est quantitativement faible. C'est quantitativement faible parce qu'ils trouvent d'autres moyens d'échapper à l'impôt. Ça ne veut pas dire que l'exil fiscal n'existe pas, et c'est pour ça que dans la proposition qui a été débattue en France, on avait conseillé aux députés qui la débattaient d'adjoindre cet impôt plancher d'un mécanisme de lutte contre l'exil fiscal. Et en fait, l'idée derrière, c'est de dire que l'exil fiscal, c'est pas une loi de la nature. On peut décider de tolérer le fait qu'une personne qui a vécu toute sa vie dans un pays comme la France ou la Belgique, qui soit devenue extrêmement riche dans un pays comme la France ou la Belgique, en partie en raison de la qualité de l'éducation, des infrastructures, du système légal qui a protégé vos entreprises, puisse partir du jour au lendemain sans payer d'impôts. On peut aussi décider de maintenir une forme d'imposition, et c'était exactement ce qui était envisagé dans ce mécanisme. ce que ça faisait, c'était de dire, vous décidez de partir dans un autre pays, vous allez payer beaucoup moins d'impôts, vous avez absolument le droit, liberté de circulation, mais vous allez continuer à payer l'équivalent de ce que vous auriez payé en France pendant un certain nombre d'années. Ça peut être 5 ans, ça peut être 10 ans, ça se débat. Et finalement, vous pouvez absolument partir, il n'y a pas de problème, mais l'incitation fiscale à partir, elle n'existe plus.
9: D'accord. Donc ça, ce sont vos réponses à ceux déjà qui disent que c'est difficilement praticable ou bien que ça pourrait faire fuir les fortunes si on l'applique dans un pays et pas dans les autres. Mais il y a d'autres critiques qui sont formulées et pour la préparation de cette émission, on a passé des coups de fil, Sarah Pousset en l'occurrence, notamment à Étienne de Calataille. Étienne de Calataille, il était

0: L'économiste serait plutôt en faveur d'un impôt progressif.
1: Est-ce que quelqu'un qui a 103 millions est beaucoup plus riche que quelqu'un qui en a 97? Non, pas vraiment, quoi. Donc, il y a cette question-là. Et puis, il y a alors, j'ai deux enfants, et bien, je lègue mes 150 millions à chacun de mes deux enfants, mais par ailleurs, je fais signer une convention sur laquelle j'ai le contrôle de facto de ces 150 millions. Je leur donne, mais en fait, je ne leur donne pas vraiment. C'est moi qui continue d'assurer le contrôle. Voilà, donc la difficulté, ce serait évidemment de s'assurer d'une mise en place effective. Et c'est d'autant plus vrai que vous avez cet effet de seuil. Si déjà à 50 millions, vous ne payez pas 2%, mais 1,5%, bah, l'incitation, dans mon exemple, est plus faible, évidemment, à trichoter. Quand vous avez un gros seuil, rien en dessous de 100 et entre guillemets beaucoup au-dessus de 100, eh bien, vous avez une incitation à faire des montages financiers.
0: Deuxième problème, l'évaluation du patrimoine mobilier, c'est-à-dire ce que chacun possède sur son compte, mais aussi l'argent placé dans des fonds d'investissement, dans des actions ou encore des biens comme des bijoux, des œuvres d'art ou d'autres objets de valeur.
1: La difficulté que nous avons en Belgique, c'est l'évaluation du patrimoine. L'État belge ne connaît pas la valeur de votre patrimoine. L'État belge a une idée de ce dont vous êtes propriétaire en termes immobiliers, bien entendu. Mais par ailleurs, ne sait pas si vous avez des actions et de combien, puisque le patrimoine immobilier n'est pas connu de l'État. Et puis par ailleurs, s'il sait que vous êtes propriétaire d'une officine de pharmacie, il ne sait pas de combien vaut cette officine. Il n'y a pas d'évaluation en continu. Vous avez un garage et trois employés, combien ça vaut? Est-ce que c'est 100 000 euros, 1 million, 10 millions? Ben, ça dépendra. Et il n'y a pas d'évaluation en continu faite de ce patrimoine. Donc il y a un problème. Il ne sait pas certains éléments de votre patrimoine. Et deuxièmement, la valorisation de ce patrimoine est souvent difficile. Et c'est pour ça l'avantage de la succession, c'est qu'au moment de la succession, ben, on évalue la valeur de l'officine de la pharmacienne ou du pharmacien qui est décédé.
0: Au-delà d'une nouvelle taxe sur le patrimoine, Étienne de Calataille plaide donc plutôt pour l'augmentation des droits de succession pour redistribuer le patrimoine. Et puis plus largement, il souhaite travailler sur la progressivité de l'impôt sur le revenu.
2: Alors, Quentin Parinello, il y a plusieurs critiques hein, là-dedans. Prenons brièvement d'abord la première, de dire, si on met un seuil à partir de 100 millions d'euros de patrimoine, est-ce que ce n'est pas injuste pour ceux qui sont à 97 millions? Est-ce qu'ils ne peuvent pas s'arranger d'ailleurs pour être juste en dessous du seuil et échapper à cet impôt?
3: C'est une excellente question et le fait que ça soit un mécanisme différentiel, c'est-à-dire qu'on prenne déjà en compte les impôts payés, ça atténue énormément ces effets de seuil. C'est-à-dire que si on regarde, encore une fois, les données officielles à partir desquelles on a travaillé, qui sont des données de l'administration fiscale, on voit qu'autour de 100 millions, le taux effectif d'imposition, il n'est pas très loin de 2%. Et donc, c'est là où il y a un vrai débat au niveau du seuil, c'est-à-dire qu'on peut effectivement relever le seuil et dire on va simplement aller viser les personnes à 500 millions ou 1 milliard, comme ça a pu être évoqué à certains moments à l'Assemblée nationale française, mais là, l'effet de seuil sera effectivement plus fort, et donc les risques de différence entre ce que vous êtes à 499 millions et 501 millions sont beaucoup plus forts qu'au niveau de 100 millions, où de fait, comme on parle d'une contribution différentielle, le taux effectif d'impôt qui est payé par rapport au patrimoine, il est déjà relativement autour de 2%. Mais donc, très bonne question, on a l'impression que c'est déjà un peu pris en compte dans notre mesure.
2: Un petit mot aussi, alors, sur l'autre volet de la critique, de dire c'est difficile, en fait, d'évaluer, d'avoir déjà une vision claire de ce qu'est le patrimoine qui peut être très diversifié, et puis de lui accorder un prix réel, un montant réel associé à ce patrimoine pour définir la taxation. Là-dessus, vous répondez quoi ?
3: Un impôt, c'est jamais juste un impôt, c'est aussi toute une forme de technique d'évaluation, et on avait exactement les mêmes critiques à l'époque de l'impôt, de la mise en place de l'imposition sur le revenu, il y a plus d'un siècle en France. Mais mon Dieu, comment voulez-vous estimer les revenus qui sont payés par certaines personnes? La bonne nouvelle, c'est que sur cette proposition, on part pas de zéro. Premièrement, il y a environ 50% de la fortune des contribuables concernés en France, qui est en fait de la fortune financière cotée en bourse. Et donc quand c'est coté en bourse, non seulement on sait qui possède, mais on sait combien ça vaut. La question, c'est sur les 50% restants. Et là-dessus, c'est assez contre-intuitif, mais en fait, c'est beaucoup plus facile d'évaluer le montant d'une fortune quand c'est une grande fortune que quand c'est une petite fortune. Pourquoi ? Parce qu'on a toute une industrie qui le fait tous les jours pour les entrées en bourse, pour les fusions-acquisitions, et ça marche très très bien pour les très grosses fortunes parce que vous comparez à du comparable. Si on regarde, par exemple, la fortune d'une famille française qui s'appelle les Mulliez, qui possède Auchan, Auchan, on peut comparer assez facilement à Carrefour, il y a des métriques, il y a toute une industrie qui fait ça tous les jours, et la question c'est comment on le fait rentrer dans la loi.

0: c'est votre interlocuteur, il a absolument raison, c'est fait, par ailleurs, dans le cadre des droits de succession, au moment de l'héritage, l'enjeu c'est de pouvoir l'étendre pour un petit nombre de contribuables de manière annuelle. Et c'est là encore où la question du seuil se pose, c'est probablement beaucoup plus faisable techniquement à 100 millions que si on prend un seuil un peu plus bas.
1: Bon, donc ça c'est pour les réactions aux critiques formulées par Étienne de Calataille, mais Sarah Pousset a aussi appelé ce matin Sabrina Scarna, qui est elle, avocate fiscaliste, qui travaille dans une société qui fait du conseil aussi à des grandes fortunes, et voilà les remarques qu'elle faisait par rapport au projet.
2: Sur le principe, Sabrina Scarna est d'accord sur le besoin de rendre notre système fiscal plus équitable. Et puis aussi sur la nécessité d'aller chercher de quoi combler notre déficit public. Mais l'avocate fiscaliste souhaite quand même tordre le cou à une idée reçue.
3: On part du postulat qu'une personne très riche ne paye pas d'impôts, ce qui n'est pas tout à fait exact. Ça ne veut pas dire qu'elles ne peuvent pas contribuer plus, mais en tout cas, partir du postulat qu'on ne paye pas d'impôts quand on est riche, c'est pas juste.
2: Sabrina Scarna détaille ainsi les nombreuses taxes déjà existantes sur le patrimoine. Et même si le modèle de la taxe Zuckman veut tenir compte des impôts déjà payés, l'avocate fiscaliste craint que notre système fédéral entrave ce calcul puisque les particuliers sont aussi taxés à d'autres niveaux de pouvoir.
3: On dit toujours que la Belgique est championne du monde en matière de taxation sur le revenu professionnel et c'est vrai, mais nous sommes deuxième ou troisième au niveau européen sur la taxation sur le patrimoine parce qu'en fait, c'est ça qui est embêtant, c'est que comme on n'a pas un impôt sur la fortune, les gens pense que le patrimoine en tant que tel n'est pas taxé, rien n'est moins vrai. Nous sommes le pays qui taxe le plus les acquisitions immobilières. Si vous achetez un bien d'immobilier, une deuxième résidence, une personne qui va mettre de côté pour avoir une petite pension supplémentaire par un loyer, ben vous payez 12,5% en Belgique. En France, c'est quasiment la moitié. Le précompte immobilier, c'est une taxe régionale, c'est pas une avance sur votre impôt, non, c'est une taxe à part régionale qui touche votre précompte. On va taxer communalement votre immeuble. Vous avez un portefeuille titre, ben vous payez 0,15%. Chaque fois que vous allez vendre un titre, il y a une taxe sur les opérations de bourse. Demain, il parle d'introduire une taxation sur la plus-value. Donc, en Belgique, on a un patchwork d'impôts sur toute une série de choses. Et je pense que c'est ça qui crée un sentiment d'injustice, parce que les gens n'ont pas l'impression, parce que ce sont des taxes qu'on connaît moins.
2: Pour Sabrina Scarna, la Belgique a plutôt besoin d'une large réforme fiscale pour clarifier les impôts en place et rééquilibrer le système. Ajouter une taxe supplémentaire ne viendrait que complexifier un régime fiscal déjà opaque. Et puis quand les impôts sont fixés, l'avocate insiste, l'important est aussi d'effectivement les percevoir et de contrôler.
1: Alors Quentin Parinello, réaction là-dessus à un élément principalement, cette idée qu'en fait on a déjà un arsenal fiscal très large qui taxe les revenus mais qui permet à certains égards de taxer aussi le patrimoine. Est-ce qu'on n'a pas déjà les leviers en main qu'on pourrait faire fonctionner différemment pour justement améliorer cette progressivité mais sans forcément devoir introduire un impôt nouveau ?
0: L'histoire des impôts sur le patrimoine, parce qu'on a plein d'exemples d'impôts sur le patrimoine, c'est qu'en fait, ils ont été mis en place pour frapper une catégorie beaucoup plus large de contribuables, mais avec plein d'exceptions. Ce qui fait que lorsque vous êtes très très riche, c'est assez facile de structurer votre patrimoine pour éviter l'impôt ou en payer le moins possible. On n'a pas de données sur la Belgique de la même manière qu'on a cette étude sur les données fiscales françaises. Je pense que ça serait intéressant de la réaliser en Belgique. Il faudrait un partenariat avec l'administration fiscale belge. Et peut-être qu'en Belgique, les très très riches ne paieraient pas 25% d'impôt, mais un petit peu plus. Hein. Ça a pu se voir notamment aux États-Unis, qui est aussi un système fédéral, mais où ils payent encore, même s'ils payent autour de 30% d'impôt, moins qu'un Américain moyen. La seule manière de se prémunir de tous les contours tournement possible de l'impôt sur le revenu, c'est d'avoir un impôt plancher. En fait, ce que vient dire cette mesure, c'est peu importe la manière dont vous allez tenter de contourner le système d'impôt sur le revenu, quand vous avez un très gros patrimoine, vous devez payer beaucoup d'impôts. Mais lorsque vous payez déjà un nombre d'impôts suffisant, donc là on avait proposé 2%, vous n'avez rien d'autre à payer. C'est simplement mettre en place une mesure qui n'est pas contournable ou abusable, et à notre sens, c'est au contraire un outil de renforcement de la cohésion sociale plutôt que de délitement, comme ça a peut-être pu être suggéré par la personne que vous interviewez.
1: Voilà donc quelques réponses déjà aux critiques que suscite cette proposition de taxe, qui a en tout cas le mérite de lancer un vrai débat sur l'effectivité de la justice fiscale, sur l'égalité devant l'impôt et l'évitement que parviennent à construire aujourd'hui les plus grands patrimoines, ce qui est désormais un phénomène officiellement et scientifiquement documenté. Notre objectif dans ce podcast était de comprendre cette proposition au-delà des résumés et des slogans pour que vous puissiez vous faire votre opinion et participer au débat sur cet enjeu. Merci à Quentin Parinello, à Étienne de Calataille et Sabrina Scarna pour leur participation. Merci aussi à Guillaume de Smet pour la réalisation sonore de cet épisode. À la préparation, il y avait Sarah Pousset et Arnaud Reussen. Et si vous aussi, vous voulez nous proposer des idées de sujets à creuser dans les clés, comme l'ont fait des auditeurs et auditrices pour cette taxe Zuckman justement, eh bien il suffit d'un petit mail à nous envoyer à l'adresse suivante, lesclés@rtbf.be.
4: Merci Arnaud Reussen pour cet épisode des clés, épisode que vous pouvez déjà retrouver, réécouter et partager en podcast ainsi que sur RTBF Ovio. Une petite surprise maintenant, une version acoustique de Lady, ça veut dire qu'on se détend ce soir sur la première avec Mojo.

0: Bonne route, vous êtes sur la première et vous faites bien. J'espère que vous avez jusqu'ici passé une bonne journée, un bon début de soirée, mardi le 30 juin. Il est 18h58, vous allez retrouver Cédric Wautier et Tendance Première dans un instant avec un épisode inspirant autour d'une personnalité encore plus inspirante qu'est la docteure et psychiatre Caroline De Peut. Elle va venir, revenir, parler de son parcours autour des thérapies par psychédélique. Elle en a fait un livre qui est très concret et rempli d'espoir aussi pour nos lendemains et pour la santé mentale en général. C'est à suivre et c'est dans un instant.
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8: Il est 19h. David Riffon, bonsoir à tous. L'agence régionale de promotion du tourisme à Bruxelles, Visit Brussels, doit revoir son fonctionnement. Les coupes budgétaires sont passées par là. Le gouvernement bruxellois réduit de 64% les subsides de l'agence et Visit Brussels perd 37 personnes sur un total de 156. Le bureau de l'Office du tourisme sur la Grand Place ferme d'ailleurs ses portes ce mardi 30 juin. Alors pour marquer le coup, certains de ces travailleurs et des organisations syndicales se sont réunis symboliquement devant leurs locaux pour ce dernier jour régional de promotion, donc pour l'agence, dernier jour pour cette agence régionale de promotion touristique sur la Grand Place.
9: Je travaille ici depuis 19 ans, dans ce service en fait. De coupes budgétaires ont fait que notre service disparaît, beaucoup de gens s'en étonnent, beaucoup de partenaires culturels et touristiques s'en étonnent. On fait au mieux, on accueille un grand nombre de touristes quotidiennement, donc je ne sais pas où ce flot éventuellement de touristes pourrait se renseigner. Ce n'est pas évident, c'est vrai, c'est une page qui se tourne.
8: Interview Philippe Carlo. Ces départs se feront sur base volontaire. Les syndicats ont accepté cette partie du plan, mais dans un communiqué commun, ils dénoncent encore et toujours un choix politique, selon eux. Ce chiffre également, 84,63%, c'est le taux de réussite au CEB cette année, l'examen externe en fin de primaire. 84,63%, c'est moins bien que l'an dernier et c'est d'ailleurs un des taux les plus faibles de ces dernières années. Le contexte aussi, on le connaît, les enseignants en colère contre les réformes se sont mobilisés ces dernières semaines. Le mouvement va se calmer le temps des vacances, mais un préavis de grève est d'ores et déjà déposé pour la rentrée. Un nouveau revers pour Donald Trump devant la Cour suprême. La Cour a annulé un décret phare du deuxième mandat du président américain, signé l'an dernier dès son retour à la Maison-Blanche, le décret sur le droit du sol qui prévoit que tout enfant né sur le sol américain est américain. Mais selon le décret voulu par Donald Trump, le droit du sol disparaissait pour les enfants d'immigrés en situation irrégulière. Ce décret est donc retoqué. Par contre, la Cour suprême a validé des lois interdisant aux sportives transgenres de participer à des compétitions féminines, scolaires ou universitaires. Une victoire là pour le camp conservateur sur une autre question brûlante aux États-Unis. Le tennis, un coup d'œil sur le parcours des Belges à Wimbledon. Ça passe pour Zizou Berghs. Il lui a fallu 5-7 pour se débarrasser du Français Hugo Humbert, 30e mondial. Zizou Berghs qualifié pour le deuxième tour. Un gros morceau en ce moment pour Alexander Bloks. Il est opposé à l'Allemand Alexander Zverev. C'est 1-7 partout. Alors que Raphaël Collignon, lui, a été éliminé contre le Français Arthur Fils en 3-7, 7-5, 6-1 et 6-3. Le football, après les éliminations des Pays-Bas et de l'Allemagne, la nuit dernière, les 16e de finale se poursuivent à la Coupe du Monde. Une rencontre vient de démarrer entre la Côte d'Ivoire et la Norvège, à suivre sur Tipeee et sur Ovio. À 23h, la France contre la Suède, et puis à 3h du matin la nuit prochaine, le Mexique contre l'Équateur. C'est également demain, le jour J, pour la Belgique. Les Diables Rouges affrontent le Sénégal en 16e de finale, un adversaire que la Belgique n'a encore jamais affronté. Toutefois, Rudy Garcia, le sélectionneur, connaît très bien le Sénégal, et en particulier le sélectionneur Pape Thiot.
4: Il faut combattre le Sénégal, il n'y a que ça qui nous intéresse, on est focus là-dessus, on prépare le match, on sait pas mal de choses sur le Sénégal, ne serait-ce que parce que moi je connais beaucoup de joueurs, j'étais à Saint-Etienne quand Pape Thiot a démarré en professionnel, parce que je l'avais repéré chez les jeunes, qu'on était à un moment où on avait besoin d'un avant-centre avec les Verts de Saint-Etienne, et quand on s'est vu au tirage de la Coupe du Monde avec Pape, il est venu, il m'a embrassé et il m'a rappelé l'épisode que même moi j'avais certainement un peu oublié. Puis évidemment Ganagay, Idrissa, que j'ai lancé à Lille, avec qui on a fait le doublé Coupe Championnat. Donc j'en connais quelques-uns, et puis on les connaît tous de toute façon, parce qu'il y a quand même entre les Français et les Sénégalais beaucoup de complicité et beaucoup de connaissances communes.
8: Une interview de Benjamin Dessenin, qui est ce match Belgique-Sénégal. Ce sera en direct sur tous les médias de la RTBF demain, donc coup d'envoi en soirée à 22h. Merci de nous suivre, passez une excellente soirée.
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10: Et c'est un plaisir de vous retrouver évidemment pour cette heure d'entretien Tendance Première en version estivale. Bonjour à toutes et tous, ravi hein, vraiment de vous accueillir aujourd'hui. D'autant plus qu'on va parler d'une chouette personnalité, c'est le principe pendant cet été. On accueille eh bien des hommes, des femmes qui sont passés dans l'émission pour essayer de comprendre un petit peu leur parcours, ce qui fait qu'ils ont pris à un moment tel ou tel chemin pour devenir ce qu'ils ou elles sont aujourd'hui. Une invitée qui dit de son parcours qu'il est linéaire, mais qui en même temps s'intéresse aux psychédéliques, mérite que l'on s'attarde quelque peu sur sa personnalité. Caroline Depeut est en effet psychiatre, personnalité médiatique. Elle croit dur comme fer à des évolutions du soin, à une révolution de la psychothérapie. Son bonjour est franc, son sourire est franc également, et toujours bien présent. Elle se bat pour casser des tabous et oser parler simplement de questions de société. Bonjour Caroline Depeut.
11: Bonjour.
10: Je suis ravi de vous accueillir aujourd'hui. Vous qui posez des questions régulièrement, est-ce que vous aimez qu'on vous pose des questions sur vous?
11: Oui, en fait, parce que ça me permet de raconter des anecdotes, des petites histoires de temps en temps. Et puis parfois, je suis un peu mal à l'aise et je trouve que c'est aussi intéressant. Il y a des questions ou bien des questions qui me font réfléchir. Je me dis, attends, comment je vais répondre à ça? Donc, oui.
10: On va essayer que vous soyez à l'aise et que ça nous amène à réfléchir tous ensemble alors.
11: Exactement.
10: Allez, c'est parti.
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10: C'est vrai que je le disais en introduction, Caroline Depeut, bon, on vous voit régulièrement sur les antennes de la première, mais aussi dans l'espace médiatique. Vous avez cette volonté de toujours amener votre regard et de répondre à des questions de société, des questions parfois taboues. On va y revenir évidemment dans quelques instants, puisqu'on vous avait reçu cette saison pour votre livre, La promesse des psychédéliques, une révolution de la psychothérapie. On en parlera dans quelques instants, mais d'abord on va se tourner vers la choupinette que vous nous avez envoyée. La photo de vous enfant, c'est le principe, on débute par l'enfance de nos invités. Cette photo, vous avez un petit t-shirt noir et blanc. J'ai l'impression que c'est les t-shirts en mousse.
11: Exactement.
10: Évidemment qu'on a
11: vous voyez un peu le
10: Ah oui,
11: le
10: je
11: t-shirt.
10: Vois bien. Pour la petite
11: c'était
10: anecdote.
11: C'était mon pyjama.
10: Ah, c'était votre pyjama. Il a même fondu lors d'un barbecue, mais je suis pas là pour parler de moi. Petite coupe au bol aussi.
11: Petite coupe au bol, faite maison. Hein.
10: Ouais. C'était un peu la coupe 8, ça suffit, on appelait ça.
11: Ouais, c'était pas mal. Hein. Je l'ai bien traînée pendant toute mon enfance, celle-là.
10: Ça a l'air de vous avoir marqué. Elle était comment, votre enfance? Qu'est-ce que vous retenez de cette enfance?
11: C'était plutôt assez joyeux. En fait, on était une famille de trois. Et mes frères, j'ai deux frères jumeaux qui sont nés un an après moi. Donc, on était une fratrie assez rapprochée.
12: Ah oui.
11: Ah oui, parce que, et en plus, bah, des frères jumeaux nés prématurés, il a fallu beaucoup s'en occuper, mes parents étaient épuisés. Et ils étaient, eux, assez proches. Et donc, c'est vraiment marrant parce qu'ils ont toujours, enfin, on s'est toujours chamaillés, quoi. Mmh. Et moi, je pense que j'étais assez jalouse de leur arrivée dans mon petit cocon.
12: Évidemment.
11: Hein, j'étais tranquille avec mes parents.
12: D'autant plus qu'eux n'avaient pas la coupe au bol.
11: Je crois que c'était pire parce qu'ils se débattaient quand on voulait leur couper les cheveux. Non, je pense que c'était pire. Donc mes parents m'ont raconté des belles histoires où j'ai essayé, où par exemple je leur tirais les cheveux dans le parc quand ils étaient là. Et puis évidemment, coquine, dès que mes parents rentraient, je rien fait moi.
12: Fayotte.
11: Pleure.
12: C'est pas bien. C'est pas moi. Je devais m'occuper d'eux. Tiens, c'est la phrase que je viens d'entendre au tout début. Ça veut dire que quelque part, ça a peut-être marqué votre parcours qui fait que naturellement, vous vous êtes dit, je vais devenir psychiatre, ou ça n'a rien à voir.
11: Si, si, tout à fait.
12: Ah
11: ça,
12: oui.
11: Ça a tout à fait à voir. En fait, je pense que dans mon enfance, j'ai quand même été du coup très seule et très autonome. Parce que mes frères ont... c'est une reconstruction que je fais, hein. Je dis pas que c'est la vérité, c'est la reconstruction que je fais. Mes frères ont accaparé beaucoup d'attention parce que, il fallait beaucoup s'en occuper quand ils étaient petits, quand ils étaient jeunes. Et moi, j'ai toujours été celle qui était autonome, qui s'occupait d'elle-même, dont il fallait pas trop s'occuper, qui réussissait, qui allait bien, ça allait bien. Et en même temps, du coup, ce sentiment de solitude, parfois m'envahissait un peu, ou en tout cas je me disais, et je me souviens vraiment de ça, parce qu'en fait je veux faire psychiatre depuis que je suis enfant, donc j'ai toujours voulu faire ça, et je me souviens que j'avais des moments de douleur importante où je ne retrouvais pas vraiment de support, de soutien, parce que j'étais seule avec ça, et où je me disais, j'oublierai pas ce que c'est parfois, comme c'est dur parfois d'être un enfant.
12: Ouais.
11: Et moi, je m'en souviendrai, parce que je voyais les adultes. Vous voyez, quand vous voyez des enfants qui pleurent, et puis 10 minutes après, qui se marrent, ils sont repartis dans leur jeu, on se dit, ah, mais oui, mais c'est ça, les enfants, ils oublient tout de suite, ils sont... Moi, je me disais, non, j'oublierai pas que la douleur, elle est vraiment importante, et qu'on peut sentir seul avec ça. Et c'était une des raisons pour lesquelles je voulais faire psychiatre, je crois.
12: D'accord.
11: Je vous dis ça du haut de mes 50 balais.
12: Ouh, ça va.
11: Ouais.
12: Regardez un peu cette petite fille dans les yeux.
11: Ouais.
12: Qu'est-ce que vous avez envie de lui dire aujourd'hui?
11: Moi, j'ai envie de lui dire qu'elle est tellement mignonne. Et en fait, cette photo, donc je suis en train de donner à boire à une corneille.
12: Mmh.
11: C'était...
12: qui est sur votre épaule.
11: Qui est sur mon épaule et que j'avais apprivoisé. Donc en fait, je m'occupais déjà des autres. Et cette corneille, je l'avais récupérée. On était dans le jardin de ma grand-mère un été. Et cette corneille était toute jeune et toute blessée. Et quand je l'ai vue, je me suis dit, mais on peut pas... laissez cette corneille-là. C'est une corneille, quoi. Vraiment, mes parents, c'est là, mais quand même, une corneille, Caroline. Et donc, je l'avais mise dans une petite boîte à chaussures et je l'avais soignée. Et elle a guéri et elle est restée pendant plusieurs années avec moi. Donc, le matin, elle sortait à l'extérieur et quand je revenais de l'école, je tendais mon doigt. Elle s'appelait Cora, la corneille. Et elle revenait et on avait une relation symbiotique. C'est ça que... Et donc, vous voyez, j'ai envie de dire à cette petite fille que même avec sa petite coupe au bol et son horrible pyjama, elle est très, très mignonne.
12: Il n'était pas si horrible que ça, ce pyjama. Et cette coupe, vous allez...
11: On peut refaire une mode, hein.
12: Oui, non, pas tout de suite, on va encore attendre. Allez, on va écouter, si vous le voulez bien, Chico Buarque, Caroline De Poyt, vous êtes notre invitée jusqu'à 11h. On va revenir évidemment dans quelques instants sur votre parcours que vous décrivez comme un parcours linéaire. Je suis sûr qu'il y a des carrefours et je suis sûr que de temps en temps, il a fallu réfléchir un peu à ce parcours.

0: penser à OSS 117.
1: Eh ben voilà, ça fait penser à OSS 117. Caroline de Poët est une habituée des médias, mais il oublie que quand la petite lumière rouge s'allume, ça veut dire que les micros sont allumés, Stéphico.
0: La petite chanson, c'était la petite chanson qui faisait tout au bain, et ça me faisait penser au film OSS 117. Pardon pour cette erreur radiophonique.
1: Non, c'est pas grave, vous pouvez même danser. Allez, c'était Chico Buarque. J'ai pas encore présenté l'équipe, tiens, aujourd'hui. Vincent Van der Venet est à la réalisation. C'est le grand retour de Sandra Veras, aussi après quelques jours de vacances. Elle est toute pimpante, toute bronzée, elle est toute heureuse. Bref, tout va bien.
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1: On va revenir un peu sur le parcours de notre invitée Caroline de Poët, psychiatre, autrice entre autres de ce livre, La promesse des psychédéliques. On va en parler dans quelques instants, parce que c'est vrai que vous étiez venu aborder justement ces questions éthiques, cet avenir auquel vous croyez dur comme fer pour le soin et la psychothérapie. Revenons encore sur ce parcours. J'ai entendu quand même pas mal de choses. Je vais pas jouer au psy, c'est pas mon rôle, mais quand même.
0: Pourquoi
1: quand même, souffrance quand j'étais petite, autonomie, je devais me débrouiller toute seule, je me sentais seule, etc., etc. À l'école, ça se passait comment ?
0: Ça se passait assez bien. J'ai toujours eu pas mal de copains. J'étais un peu, vous voyez, la coupe au bol, là, pas bien coiffée, un peu sauvage. J'ai toujours bien aimé m'amuser. J'étais chez les guides et mon totem, c'était Chipmunk, le petit écureuil. Et mon caddie, c'était La vie est nulle sans bulles.
1: Non mais c'est drôle quand même, parce que j'ai l'impression que ce totem, il vous colle encore à la peau aujourd'hui.
0: Ouais.
1: Je le disais en introduction, vous arrivez toujours souriante. En tout cas, dès qu'on vous croise la poignée de main ou la bise, elle est franche. Vous parlez franchement, vous parlez de toutes les questions, vous êtes toujours présente. Est-ce que quelque part, eh bien, vous avez construit ça pour masquer finalement cette tristesse de la jeunesse, le fait que vous vous sentiez souvent seule, etc. Est-ce que c'est une construction ou c'est venu naturellement ?
0: Un peu des deux, c'est en même temps une construction, et c'est intéressant d'en parler, de le dire, parce que je pense qu'on se construit tous comme ça en fait, parce que quand je dis que j'ai été triste et seule, attention, mon enfance a quand même été pleine d'amour et de moments joyeux aussi, mais comme tout le monde en fait, j'ai vécu des choses qui étaient difficiles pour moi, que j'ai dû appréhender, et évidemment qu'on se construit une carapace par rapport à ça. On peut s'effondrer, on peut justement être plutôt autonome, on peut être, je le disais un peu à la pause, people pleaser, c'est-à-dire que moi j'ai envie de faire plaisir aux autres pour qu'on m'aime, pour qu'on me fasse pas de reproches, et c'est une construction, c'est moi, c'est difficile en fait, je trouve ça important de pouvoir dire qu'on se construit de tout ça, qu'on se construit du bon, du moins bon, et qu'il n'y a personne qui est qui peut être tout à fait, je sais pas moi, sincère, honnête sur la façon dont son parcours se fait, parce que on est les héritiers de notre enfance, des souhaits de nos parents, de leurs désirs, avant même qu'on naisse, de notre fratrie, du bain dans lequel on est, et c'est effectivement avec ça qu'on se fait quand même aussi nos petits avatars.
1: Est-ce que quand on est psychiatre, on peut se permettre de fissurer la carapace ? Ou justement, on a ce poids de se dire, je vais pas moi m'effondrer, alors que j'ai des gens qui sont effondrés en face de moi ?
0: Alors, pas en consultation, je dirais. C'est important, effectivement. Enfin, on est toujours humain. Donc moi, il y a des consultations où j'ai pas honte d'être vraiment touchée par ce que l'autre me raconte et qu'il voit. Et d'ailleurs, j'ai même une patiente un jour qui m'a dit ce qui m'a le plus touchée. Un jour, elle me racontait son enfance horrible et j'étais vraiment très touchée. Donc j'avais les larmes au bord des yeux et elle l'a vu. Et en fait, elle m'a dit ça m'a. Je me suis rendu compte aussi combien ce que j'avais vécu était difficile et que c'était pas juste une invention de ma part. De vous voir presque au bord des larmes m'a fait me rendre compte que c'était légitime. D'avoir pensé que j'avais eu une vie difficile.
1: Alors, où se situe la limite ?
0: Alors,
1: entre l'humanité, je suis touché parce que Caroline de Poët, ma psy, est émue, et là, c'est plus ma psy parce qu'elle s'effondre.
0: Oui, c'est peut-être ça, c'est peut-être l'effondrement. C'est qu'en fait, je peux reprendre ça. Donc, je peux dire, je suis vraiment émue de ce que vous me racontez, parce que je me rends compte, et là, je suis émue parce qu'en fait, ce que vous avez vécu est extrêmement difficile. Et donc, je vais aller remettre ça sur l'histoire de l'autre et travailler ça. Je ne vais pas, moi, m'effondrer et dire « Oh là là,
1: oui.
0: Et en plus, c'est vrai, parce que ça me rappelle mon grand-père » ou je ne sais pas quoi, n'importe quoi. Et là, l'effondrement revient sur soi et on n'aide plus l'autre. Par contre, de mettre son humanité au service de l'autre, moi, je trouve que c'est important. Et c'est pour ça... Que j'en parle aussi dans mes livres, que je parle de moi, que ça me va de venir en parler aussi ici, de mes moments, de mes failles, de mes petites fêlures, parce que je trouve qu'on n'est pas des surhommes. on n'a pas à l'être, et que c'est justement avec toute notre humanité qu'on peut aller à la rencontre de l'autre, oui. Mais c'est avec le travail qu'on a fait sur nous-mêmes qu'on peut se dire, bah, ça je ne vais pas aller faire porter à l'autre. Par
1: Caroline de Poyt, promis, on va revenir sur votre parcours, mais quand je vous écoute, et je pose la question régulièrement dans ces émissions d'été, à des psys, des psychothérapeutes, des psychiatres, etc., comment on fait pour fermer la porte de son cabinet le soir, après avoir entendu des histoires moches, tristes, dur parfois, et retrouver la patate le soir.
0: Oui, alors je ne sais pas comment on fait, mais par contre je pense que c'est nécessaire. C'est-à-dire que j'ai vu des gens psy qui n'arrivaient pas à le faire, et en fait ils tombent en burn-out ou en dépression, ou ils tombent malades dès qu'ils sont en vacances. C'est incroyable, il y en a comme ça, dès qu'ils sont en vacances, pouf, la pression retombe et eux-mêmes tombent malades parce que le système immunitaire lâche un peu. Donc j'arrive pas très bien à répondre à la question comment on fait, par contre c'est absolument nécessaire. Moi je suis assez joyeuse.
1: Oui.
0: Et donc j'essaye aussi de garder ça dans ma journée. J'utilise l'humour avec mes patients, même en réunion. Enfin, je pense que je suis plutôt reconnue pour ça parce que le monde est assez lourd comme ça, pour qu'on n'en rajoute pas. Si on peut mettre un peu de légèreté, sans se moquer, sans être superficiel, hein, mais mettre un peu de légèreté, je trouve que c'est nécessaire. Et du coup, bah, le soir, j'ai vraiment cette capacité à refermer les pages du livre. Ce qui fait que si vous me demandez un truc privé pendant ma journée professionnelle, par exemple, un collègue me dit « Ah, tu peux le CD dont tu m'as parlé ou le livre dont tu m'as parlé, est-ce que tu peux me le ramener ?» Il y a de fortes chances que j'oublie pendant plusieurs semaines, oui. Parce que ping, je ferme. Et l'inverse aussi, si pendant ma période privée, on me dit « Ah, est-ce que tu peux ?» je sais pas, me faire une ordonnance et que je dois faire ça le lendemain, j'oublie également. Donc j'arrive assez bien à couper les choses et je pense que c'est précieux. Mais un indice que je suis fatiguée et que je dois prendre une pause, eh ben c'est que je n'arrive plus à le faire. C'est que ça s'en mêle, ça m'envahit, oui. J'y pense le soir, j'en rêve la nuit, je me réveille, je m'énerve. Eh bien ça, c'est un signe pour moi que je suis fatiguée et que je dois me mettre un peu en retrait, que je dois m'organiser une pause.
1: Vous l'avez dit, hein, Caroline de Poyt, depuis toute petite, vous voulez être psychiatre, vous entamez donc des études. Est-ce que directement vous dites, c'était ma voie, je le savais et je suis dans le bon ?
0: Oui, alors j'ai eu un peu, oui, tout à fait, mais j'ai eu un peu peur au moment de commencer mes stages en psychiatrie. Parce que donc, j'ai toujours voulu faire la psychiatrie, donc je fais la médecine, 7 ans de médecine à l'époque. Hein. Et puis, il faut choisir sa spécialité, donc on fait des stages pré-concours. Et là, je me dis, j'espère quand même que ça va me plaire, parce que sinon, je suis un peu dans la merde, quoi.
1: Ouais. Parce que, ça fait quand même 20 ans que j'y pense.
0: C'est ça, et non seulement je ne sais pas quoi faire d'autre, mais en plus, je serai médecin, il faudra. Et j'ai vraiment, en fait, je ne sais pas, Je suis comme un poisson dans l'eau dans cette spécialité, donc j'ai tout de suite aimé. Alors, peut-être que c'est aussi de l'auto-persuasion, hein, parce que justement...
1: Je n'ai rien dit, je vous regarde.
0: Oui, c'est ça. Oh, le psy. Mais donc non, j'ai toujours bien aimé et j'ai toujours été confortée que c'était un bon choix, parce qu'en plus, j'essaye de faire ça du mieux que je peux... Hein, avec tous mes hauts et mes bas et mes qualités et mes défauts, mais j'ai l'impression que ça marche quand même bien et j'ai l'impression que j'apporte une touche aussi à la psychiatrie un peu nouvelle, un peu novatrice, un peu dépoussiérée, ouais. Et j'aime bien ça.
1: Ben justement, en parlant de psychiatrie un peu nouvelle, dépoussiérée, on va se tourner vers la photo du jour, la photo déclic, comme on l'appelle. On demande tous les jours à nos invités de bien nous envoyer une photo d'une personnalité, d'un lieu, d'un événement, d'un livre qui a servi de déclic pour comprendre un peu comment il ou elle en est arrivé à cela aujourd'hui. Là, vous nous avez envoyé une photo, elle est assez sombre, on a des bougies, on a un petit tapis, j'ai l'impression d'énormes champignons sur ce petit tapis, ouais. Et deux boîtes de Kleenex à gauche et à droite, et un petit pouf pour pouvoir s'asseoir. On pourrait croire à un banc de méditation.
0: C'est ça.
1: C'est pas qu'un banc de méditation, j'ai l'impression, avec les gros champignons.
0: Ouais. Donc en fait, c'est ce qu'on appelle un hôtel de cérémonie, donc A-U-T-E-L. Et c'était important pour moi comme image parce que on retrouve ça dans toutes les retraites de yoga, de méditation et aussi les retraites psychédéliques avec le champignon magique. Mais on retrouve ça partout. Et c'est en fait un endroit où on peut venir déposer. On voit une petite carte postale, on voit effectivement une photo. Et quand on commence une retraite de méditation, on fait généralement un hôtel, on met des petites bougies le soir. On peut y mettre des objets qui sont importants et ça vient nourrir la retraite, le week-end qu'on fait. Et pour moi, ça a été déclic parce qu'en fait, j'ai découvert la méditation à 18 ans. Et depuis, je fais régulièrement des retraites de méditation, de zen, de yoga, pas de façon intensive. Hein, mais et cet hôtel, au début, je trouvais ça un peu je sais pas, un peu presque ésotérique. Et petit à petit, j'ai trouvé la beauté de ce lieu, de cet endroit où on peut venir déposer des choses qui ont du sens pour nous. Et là, en plus, effectivement, c'est un hôtel avec, on voit des champignons. Et donc, ça parle de ces thérapies psychédéliques que j'ai découvert il y a quelques années, sur lesquelles je me suis penchée, je me forme. Et parce que c'est vraiment le sujet, le projet qui m'enthousiasme et qui me donne de l'espoir sur ces dernières années.
1: Vous venez de parler de champignons et de champignons hallucinogènes. Je suis sûr qu'il y en a certains qui nous écoutent en disant « Ah, mais de quoi parle-t-elle ?» Eh bien justement, on va évoquer entre autres cette thérapie nouvelle dans quelques instants. Et puis votre regard sur la société d'aujourd'hui, Caroline Depeuil, vous êtes notre invitée.

0: que des musiques de soleil aujourd'hui pour vous accompagner, Caroline de Poët, qui dodeline légèrement sur la cymbale, la bossa, etc. C'était évidemment Jeanne Chéral avec en guest Jean Dujardin, le comédien, pour ce titre « Je pense à vous ».
1: On revient à 1617.
0: On revient.
1: Il y a
0: un fil conducteur dans toute cette émission, vous allez voir.
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0: Et tendance première en version estivale aujourd'hui avec Caroline de Poët durant toute cette heure. Cette partie-ci, elle est consacrée un peu à votre regard sur la société d'aujourd'hui, sur les événements qui ont peut-être marqué eh bien, cette année qui s'est écoulée. Caroline de Poët, est-ce qu'il y a quelque chose qui ressort quand je vous dis, tiens, c'est quoi votre regard sur la société aujourd'hui? Est-ce qu'il y a un immanquable?
1: On sort de la canicule, donc peut-être qu'évidemment ça me... Mais on a quand même des événements climatiques qui se rapprochent. Il y a eu cette canicule, il y a eu la tempête juste après samedi. Quelqu'un que je connaissais est décédé dans cette tempête, donc ça me touche particulièrement. Et donc c'est vrai que j'ai l'impression qu'on commence cette année à vivre les conséquences... De cette accumulation dont on en parlait, mais on se met quand même un peu la tête dans le sable des dernières années, que ce soit au niveau géopolitique, avec les montées des extrêmes, que ce soit au niveau du changement climatique, avec ces événements extraordinaires qui avant arrivaient ailleurs. Et vous savez, c'est cette fameuse loi, hein, plus c'est loin, moins on est touché. Et ben maintenant, ça se rapproche de plus en plus, que ce soit la guerre, que ce soit les tempêtes, que ce soit les canicules. Et je me demande comment on va faire en fait avec ça. Est-ce qu'on va continuer à enfouir la tête dans le sable? Est-ce qu'on va continuer comme en 40, en fuite en avant?
0: Et votre avis, est-ce qu'on va continuer à mettre la tête dans le sable? Puisque c'est une des questions évidemment qu'on doit se poser aujourd'hui.
1: Quand j'ai vu, ça dépend aussi de nos politiques. Je tiens à dire qu'ils ont quand même une responsabilité là-dedans, je trouve. Et quand j'ai vu le tweet de Théo Franken, hein, qui dit oh, petite canicule, on va prendre une bière et se mettre dans la piscine et tout va bien aller, je me suis dit waouh.
0: On est loin. Hein.
1: On n'est pas sorti du sable, quoi.
0: Ouais.
1: Hein, donc, j'ai malheureusement le sentiment qu'à un niveau collectif, il n'y a pas encore de prise de conscience de il faut vraiment faire des changements et des changements qui peuvent être désagréables pour nous.
0: Mais qui peuvent être agréables aussi, c'est ça qui est très important. Beaucoup d'invités nous disent, en fait, on n'a pas encore réussi, quand on aborde les changements climatiques et l'avenir, notre avenir, celui de nos enfants également, on n'a pas encore réussi à écrire un récit d'espoir, un récit auquel on peut s'accrocher en disant, tiens, maintenant, ça me va, ce récit, et on va avancer toutes et tous ensemble.
1: Mais tellement, quoi. Je rends un hommage ici à mon beau-fils, il a 28 ans, et il est vraiment dans cette dynamique de dire, mais moi, j'ai pas envie de travailler pour gagner plus, pour m'épuiser là-dedans. Je veux travailler moins, gagner moins, vivre, faire mon potager, vivre en résilience, enfin, c'est sobriété heureuse. Mm-hmm. Hein, et c'est ça, en fait, c'est être heureux là-dedans aussi, et s'y préparer, et pouvoir grandir avec plus de résilience, moins de consommation, et ça peut être chouette. En fait, c'est vraiment, il y a quelque chose là qui peut être bon. Et puis, il y a aussi des renoncements auxquels on a vécu, en fait, je pense, une ère de luxe absolu. Et on a grillé, on a brûlé la chandelle par les deux bouts de la vie et du monde. Et il est peut-être temps maintenant de revenir à quelque chose d'un peu plus sobre. Et je crois, malheureusement, que, ou heureusement, ou en tout cas, je crois qu'on doit passer par quelque chose où on est obligé de...
0: Vous pensez qu'on aura la tête dans le sable jusqu'au pied du mur? Il faudra encore d'autres moments tendus, d'autres crises, d'autres catastrophes pour se dire, là maintenant, on n'a vraiment plus le choix. Parce que ça fait des années que les scientifiques disent, on n'a plus le choix.
1: Oui, je ne suis pas du tout Madame Irma et je ne suis pas très bonne dans tout ça. Donc, dans l'analyse, je veux dire, fine de ce qui, des impacts du changement et géopolitique. Mais je n'ai pas l'impression que le déclic est encore arrivé. Quand je vois qu'aux États-Unis, on dit dig pour aller rechercher du creuser pour aller chercher du charbon, quand on voit qu'ici, les épisodes, on se dit juste les conseils, c'est buvez de l'eau. Je me dis ok, mais enfin, on va quand même. Quand je vois les aéroports qui sont pleins, les trajets en avion, mais je prends aussi l'avion, hein. Mais parce qu'en plus, je voudrais pas non plus que ce soit juste une prise de conscience individuelle de trier ses poubelles et de plus prendre l'avion. Je crois que c'est vraiment un mouvement collectif de décroissance globale. Et à ça, Georges-Louis Boucher me répondra que la décroissance, alors, c'est le chômage, c'est qu'on doit être dans une croissance.
0: Il ne sera pas le seul, d'ailleurs. Hein. Ça fait partie de ce qu'on peut lire ou entendre quand on parle de décroissance, des gens à qui ça fait peur.
1: Oui, parce qu'en fait, je crois qu'il faut vraiment sortir... On est enfermé dans un paradigme, hein, qui est le paradigme de la croissance et de la consommation. Et tant qu'on pense les choses dans ce paradigme, évidemment, ça ne marchera pas. En fait, il faut sortir, je pense qu'il faut complètement être disruptif par rapport à ça et sortir de ce paradigme et réinventer quelque chose avec moins de croissance, avec plus de bonheur, avec plus de simplicité. Plus de simplicité. En
0: fait. Est-ce que la recherche du bonheur, c'est pas non plus quelque chose qui rend malheureux, Caroline De Peut? Parce qu'aujourd'hui, on parle du bonheur partout. Il faut le bonheur, il faut trouver... Astuces et conseils pour trouver le bonheur. Il suffit d'aller dans une librairie non spécialisée pour tomber sur ce genre de bêtises. Est-ce que la quête du bonheur, c'est pas devenu quelque chose qui rend malheureux?
1: Oui, la phrase qui m'insupporte le plus, c'est « Ah, je vais trouver la meilleure version de moi-même
0: ». Parce que... On a directement des images en tête.
1: Oui, mais et de nouveau, on revient dans ce paradigme capitaliste, en fait. De performance, je dois être meilleur. Donc toujours en compétition avec moi-même, avec les autres, parce que c'est ça être meilleur, c'est être le meilleur. Et donc ça veut dire qu'on n'est jamais bon. Ça donne aussi une idée d'insatisfaction. Donc,
0: mais ça commence très tôt, ça. Si on se tourne vers aujourd'hui, ben voilà, le parcours scolaire habituel, cette notion de meilleur, elle est présente, les cotations, dans ce qu'on dit, tu dois travailler plus, tu dois être plus performant, peut mieux faire.
1: D'ailleurs, comment s'appelle le pacte?
0: L'excellence.
1: Le pacte d'excellence. Toujours être le meilleur. Mais c'est bon, foutez-nous un peu la paix, en fait, lâchez-nous la grappe. Est-ce qu'on peut pas juste être bien comme on est? On fait notre petit possible, hein, vous et moi et tous les autres. On fait notre petit possible, c'est déjà pas évident, mais c'est bien comme c'est. Alors, c'est pas pour ça, j'ai écrit un bouquin qui s'appelle « Bien dans ma tête grâce aux neurosciences », donc je vais pas non plus me renier moi-même. Je crois que c'est utile, surtout dans ce monde chaotique, qu'on trouve des stratégies pour prendre soin de soi, mais pas pour performer, pas pour se mettre une pression. Et la recherche du bonheur est illusoire. On ne peut pas être dans le bonheur absolu et être heureux. Je pense qu'on peut vivre sa vie en étant rattaché à ses valeurs et du coup en traversant les épisodes et les drames qu'on vit tous. La vie, c'est pas du bonheur. La vie, c'est une traversée. Et dans cette traversée, bah, comme je le disais auparavant, si on peut s'amuser un peu... Tant mieux.
0: Ouais. Je viens d'aborder à l'école. Quel est votre regard aujourd'hui sur l'école, justement, parce qu'on en a beaucoup, beaucoup entendu parler ces derniers temps. Est-ce que vous avez un regard sur la manière dont on aborde l'école aujourd'hui, ce qui est prôné pour l'école aujourd'hui, ce qui est mis en avant dans l'école d'aujourd'hui?
1: Pression maximale pour tout le monde, j'ai l'impression. Hein, pression maximale pour les élèves, pression maximale pour les professeurs. Alors, je ne vais pas... J'ai l'impression que c'est comme si on n'avait plus les moyens de nos ambitions. Donc, il y a une faillite financière partout. Et donc, je comprends qu'on doit faire des économies, mais on fait des économies sur l'enseignement. Je ne sais pas s'il y a un bon lieu pour faire des économies, mais c'est vrai que c'est le futur de nos enfants. C'est aussi, moi, je trouve l'école, c'est un lieu super important parce que bah, nous, on rencontre quand même en psychiatrie, en pédopsychiatrie, des enfants pour lesquels l'école est le seul refuge. Le seul lieu où ils peuvent socialiser, trouver des camarades, être entendus, être compris, trouver des adultes de référence. Donc c'est un lieu hyper important, en fait, l'école.
0: C'est rigolo que vous disiez « l'école est un refuge pour certains », parce que je pensais que vous alliez dire « pour certains, c'est une énorme difficulté, c'est un lieu qu'ils ne veulent plus voir ou dans lequel ils ne veulent plus rentrer ». Or, vous mettez l'aspect positif de l'école en avant, ce qui est tellement rare aujourd'hui, je trouve, médiatiquement, de mettre l'aspect positif de l'école.
1: C'est génial, l'école, en fait, quand vous y pensez. C'est génial, vous avez des adultes qui sont là pour essayer de vous apprendre des choses. Alors, on pourrait parler de comment est-ce qu'on apprend, hein, parce qu'apprendre par l'expérience et par le jeu serait quand même super. Mais on a des adultes qui se préoccupent de vous, on rencontre des potes. Enfin, on le voit d'ailleurs dans le Covid. Hein. Pendant le Covid, les écoles ont été fermées. Moi, mon fils, il avait des toiles d'araignée qui lui poussaient dans les cheveux, là, parce qu'il était enfermé dans sa chambre. C'était horrible, en fait. Oui. Donc, je crois que c'est aussi important de remettre de l'honneur, de la joie, de nouveau, dans ces lieux de rencontres et d'échanges.
0: Et pourquoi, pour certains ados, c'est très compliqué, l'école, aujourd'hui?
1: Alors, parce que c'est vrai qu'il faut en parler, il y a quand même, je pense que le taux d'absentéisme et le taux de décrochage scolaire, il est à son maximum. D'abord, les jeunes, effectivement, pas tous, mais en général, vont pas bien. On estime quand même que 25% des jeunes ados sont dans des situations de santé mentale compliquées. Les automutilations et les scarifications ont triplé en peu de temps. Il y a des tentatives de suicide. Donc, ça donne aussi le symptôme d'une jeunesse qui est un peu perdue. Et parce que, en effet, si l'école devient un lieu, non pas de d'épanouissement et d'élargissement de sa conscience, mais un lieu d'enfermement, d'emprisonnement, de mise sous pression, de non-acceptation, bah, je peux comprendre qu'en effet, on s'en rebelle.
0: C'est marrant, non-acceptation ou acceptation, petite anecdote, voilà, on rencontre tous les jours des ados qui font tellement attention à leur look, ouais, parce que sinon ils ne sont pas acceptés. Alors ça a toujours existé, ouais. Est-ce que vous avez l'impression que c'est encore plus présent aujourd'hui ou pas?
1: Non.
0: D'accord.
1: Non, j'aurais plutôt l'impression même que les jeunes sont plus inclusifs qu'avant. Moi, dans mon vieux temps, quand moi j'étais ado, j'ai l'impression que c'était... Bon, évidemment, j'étais dans une école, donc avec un groupe, mais que c'était très uniforme. On n'avait pas d'uniforme, mais c'est... Tandis qu'ici, j'ai l'impression que les jeunes sont beaucoup plus inclusifs. C'est-à-dire que dans la question du genre sexuel, dans la question de l'orientation, dans la question de l'habillement, mais il y a quand même ce rattachement à un groupe, à une reconnaissance dans son groupe. C'est difficile pour un cygne blanc d'être au milieu des canards noirs et vice-versa. Par contre, on accepte beaucoup plus qu'il y ait des canards noirs et des cygnes blancs. J'ai le sentiment.
0: On va parler d'espoir dans quelques instants.
1: Oui.
0: Quels sont vos espoirs justement pour demain, Caroline Depeuilde? Vous êtes avec nous jusqu'à 11h. On est très heureux évidemment de passer ce moment en votre compagnie.
1: Merci. Et oui,

0: Son album vient de sortir, c'était Benson & Boone et ce titre Mr. Electric Blue en hommage à son papa, nous, notre invité du jour, et bien c'est Caroline De Poët.
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0: Tendance Première en version estivale, on va parler d'espoir. Avec vous, Caroline De Poët, vous êtes donc psychiatre, l'autrice entre autres de ce livre, La promesse des psychédéliques, c'est promis, on va en parler dans quelques instants, mais je voudrais qu'on continue un peu. Ce chapitre consacré à l'école, puisque vous en parlez avec sourire, vous dites que l'école c'est un refuge pour de nombreux, elle devrait pouvoir évoluer, comment alors pour qu'elle inclue ceux pour lesquels l'école est difficile, ceux pour lesquels l'école n'est plus un refuge. C'est quoi votre espoir ?
2: Peut-être qu'on invente différents types d'écoles et qu'on permette de bouger là-dedans, au sein de ces différents types d'écoles. Par exemple, pour quelqu'un qui est en décrochage scolaire, on peut aller dans un centre de jour pour ados. Et bien là, il y a l'école à l'hôpital qui arrive. Chez nous, c'est l'école Escale, ça s'appelle l'Escale, qui viennent justement. Et c'est très chouette parce que l'idée, c'est de donner des cours, donc de réaccrocher à ça, mais en petit comité. Il n'y a pas d'examen, il n'y a pas de points. C'est plutôt du côté du fun. On sort dehors, on peut construire des choses. Et c'est pour garder le fil, garder le lien, pas tout à fait tout détruire, mais en même temps arrêter avec cette pression. On a maintenant des écoles actives, des écoles à pédagogie active, qui permettent justement d'accueillir des jeunes qui se retrouvent pas dans une pédagogie plus classique, mais en même temps, la pédagogie plus classique, il y en a plein qui s'y retrouvent super fort. Donc, je trouve que c'est tellement important de faire coexister ça et de permettre d'ouvrir et peut-être d'être créatif, de se permettre de la créativité. Je ne sais pas si on a encore le temps, l'argent, les moyens de faire ça, mais...
0: Question de choix.
2: Question de choix et de priorité. Mm-hmm. Et l'apprentissage, ce n'est pas simplement, pour moi, apprendre les fautes de français, même si c'est important de bien écrire. C'est peut-être aussi apprendre à s'amuser, à gérer ses émotions, à faire du jardinage, à faire du bricolage, parce que peut-être que dans le monde qui nous attend, ce sera super important en fait, de savoir faire pousser ses tomates.
0: Tiens, Caroline De Poët, quels sont vos espoirs? Qu'est-ce que les jeunes que vous accompagnez dans ces écoles à l'hôpital, par exemple, ces jeunes qui ont connu, ou ces ados qui ont connu des situations très compliquées, parfois, très très très compliquées, en quoi ils vous donnent espoir? Qu'est-ce qu'ils vous disent quand ils vont mieux, qui vous donne espoir?
2: Déjà qu'ils aillent mieux. Et ça, c'est vraiment important parce que pour les gens qui vont pas bien, je sais que c'est un tunnel noir et qui semble n'avoir pas de bout. Que ce soit pour les jeunes qui sont en plus très impulsifs ou que ce soit pour les adultes. Mais ceux qui vont mieux le disent. Il y a moyen d'aller mieux. La résilience, elle est là et elle est possible. Pour autant qu'on soit accompagné, pour autant qu'on trouve les ressources. Donc, et qu'on tente. Parce que on trouve pas tout de suite la bonne ressource pour tout le monde. Il y a pas un truc en fait, il y a pas un truc magique. C'est ça qui est génial et horrible dans notre métier de psychiatre, c'est qu'il faut toujours inventer. Moi, j'appelle ça du bricolage éclairé. C'est-à-dire que je bricole toujours quelque chose. Je me dis bon, ok, où est-ce que vous en êtes? Qu'est-ce qu'on va faire? On va essayer ça. On verra. Ça vous va? Non, bof. Ok, pas de problème. On va essayer autre chose. Et c'est ça qui est génial parce que c'est ça la vie en fait. La vie, on n'a pas une baguette magique, on n'a pas un fichier de recettes. Et donc pouvoir savoir que c'est l'espoir, c'est d'essayer, de tenter. Moi, je dis souvent ça aussi aux jeunes, c'est allez, il y a de l'espoir, on va tenter, on va voir ce qui peut fonctionner là pour vous maintenant.
0: Est-ce que vous êtes déjà pris une claque positive, une claque d'un de ces jeunes où vous êtes dit waouh, moi en tant que femme, une cinquantaine d'années, en tant que maman, en tant que n'importe quoi, psychothérapeute ou psychiatre, etc., j'avais pas pensé à ça et lui ou elle m'a permis d'évoluer?
2: Oui, tout le temps. Alors, ça, vraiment, c'est un métier où on se remet beaucoup en question, ou en tout cas, je pense que c'est nécessaire. Et j'apprends vraiment beaucoup de ce que me disent les patients et les gens que je rencontre. Je me souviens d'une jeune femme qui était venue en demandant l'euthanasie pour des problèmes de santé mentale. Et donc, moi, j'ai une position par rapport à ça que je ne suis pas là-dedans. Je peux orienter vers des ASBL, mais moi, je ne suis pas là-dedans, mais que je comprends parfois qu'on peut être au bout du rouleau et qu'il faut essayer toutes les alternatives. C'est pour ça qu'on a des alternatives qu'on devrait mettre en place. Eh bien, à un moment, elle a été vraiment pas bien, puis elle a été mieux, puis pas bien, puis mieux, puis pas bien, puis mieux. Et au bout de 3-4 ans, elle est revenue chez moi et elle m'a dit, vous savez, merci d'avoir tenu bon avec moi dans la vie, parce que si je si j'avais été au bout de ce processus d'euthanasie, je ne serais plus là pour dire qu'en fait, ça peut aller. Mmh. Et que je trouve en moi des stratégies pour faire face à ma vie. C'est pas une vie de barbapapa, hein, de rose bonbon, mais je trouve en moi les stratégies pour faire face, donc merci pour ça. Quand on vient me dire merci, je fonds.
0: Vous savez pourquoi vous êtes pensé à la, vous avez pensé à la psychiatrie depuis que vous êtes toute jeune. La promesse des psychédéliques, on va quand même aborder, même si on l'a déjà fait, hein, dans cette saison, dans le cadre de Tendance Première, on va revenir un peu sur cette fameuse promesse.

0: cerveau. Et durant cet état modifié de conscience, il y a un boost de la neuroplasticité et une espèce d'explosion de créativité qui se passe. C'est comme si le puzzle de votre vie. Vous voyez, on est, on grandit, mm-hmm. on va à l'école ou pas. Et puis, on met toute cette petite pièce ensemble et on construit un puzzle. Puis parfois, il y a une pièce, on force un peu qu'elle rentre parce qu'on se dit ça doit être là, mais on sent que c'est pas tout à fait ça. Eh bien, pendant l'expérience psychédélique, le puzzle, il saute en l'air. Et donc, il y a des pièces qui ne se sont jamais rencontrées, qui se mettent à se rencontrer. Il y a des pièces qui partent parce qu'on n'en a plus besoin. La pièce de la tristesse, elle peut partir. Celle de la culpabilité, elle peut partir. Et puis, les pièces retombent par terre et on peut refaire un nouveau puzzle qui est parfois plus harmonieux et ça prend parfois du temps. C'est un peu ça l'idée d'une expérience psychédélique. Et quand c'est fait de façon encadré, j'insiste vraiment, sécurisé, avec une préparation, avec un accompagnement et avec une intégration, on a des protocoles qui sont faits. On remarque, et ce n'est pas moi qui le dis, c'est maintenant des centaines d'études, voire des milliers d'études depuis 20 ans, puisqu'on parle de renaissance psychédélique depuis 20 ans, qui disent que ça a un effet extrêmement thérapeutique dans toute une série de troubles psychiatriques
1: lesquels,
0: qui sont
1: par exemple
0: résistants à tous les traitements. Par exemple, la dépression. Il faut savoir que la dépression, dans 30 à 40% des cas, les gens sont résistants aux traitements antidépresseurs. Traitements antidépresseurs qui doivent être pris pendant plusieurs années, qui ont parfois des effets secondaires, et puis on les prend et on va quand même tout à fait mal. Eh bien, 50 à 80% des gens qui prennent deux prises de psychédéliques vont mieux, voire même sont en rémission de leur dépression alors que rien ne fonctionnait avant.
1: Et ça, ce sont des études scientifiques.
0: Études scientifiques faites dans des universités de renom, à Londres, l'Imperial College, à Johns Hopkins ou Stanford aux États-Unis, avec des échantillons où on compare avec un groupe placebo fait de façon très très scientifique, mais le problème, c'est que comme ce sont des substances qui sont interdites, qui sont considérées comme des stupéfiants, eh bien c'est très compliqué en fait de réaliser des études et on doit aussi, et c'est normal, travailler des préjugés parce que comme c'est très puissant, en effet, on peut pas faire ça n'importe comment. C'est pas une pilule magique. Il faut vraiment être bien accompagné. Ça met parfois au jour le puzzle quand il se met en l'air. Parfois ça met
1: ça
0: à
1: fait
0: jour.
1: Des dégâts.
0: On peut. C'est-à-dire qu'on peut se rendre compte de choses qu'on avait un peu mis sous le tapis ou qu'on avait oublié et qui reviennent et qu'il faut travailler. C'est une chance de pouvoir travailler ce qui avait été mis sous le tapis parce que ça nous ronge de l'intérieur. Mais c'est pas facile pour autant, donc ça doit être bien accompagné. Et donc, dans tous ces domaines de la dépression, du syndrome de stress post-traumatique, des addictions, de l'anxiété, de l'anorexie, qui est la maladie la plus mortelle, la maladie psychiatrique la plus mortelle, 10% des jeunes meurent de l'anorexie, on ne le sait pas beaucoup, mais c'est une maladie extrêmement grave, les TOC, dans tous ces troubles où nos ressources actuelles sont limitées, on voit qu'il y a beaucoup de rechutes, qu'on n'a pas beaucoup d'effets, que beaucoup de personnes résistent, ça marche, et ça marche super bien. Et donc, pour moi, c'était un impératif moral, finalement, que d'en parler maintenant, parce qu'on a une crise de la santé mentale qui est majeure. Nos alternatives et nos traitements, ils sont utiles, mais ils font défaut dans toute une série de situations. On a là un outil qui, quand il est bien utilisé, et quand il est bien encadré, est sécure et est efficace, pourquoi est-ce qu'on s'en prive ?
1: Pourquoi ?
0: Eh bien, je pose la question. Et pourquoi est-ce qu'on s'en prive ? Parce qu'il y a justement beaucoup de préjugés, parce que ce sont des substances interdites. Donc le premier pas qu'il faudrait faire, c'est de les sortir de cette classe de stupéfiants et de les mettre dans une classe de médicaments à utiliser sous supervision. Ça faciliterait déjà beaucoup les recherches et l'avancement. Et de pouvoir avancer, oser à un moment les réutiliser dans le cadre de protocoles pour justement pouvoir permettre qu'ils apportent quelque chose à la société et aux gens qui souffrent et à leurs familles qui souffrent. Alors, en effet, il y a peut-être aussi une notion de big pharma, des firmes pharmaceutiques, parce que c'est des traitements qu'on donne une, deux ou trois fois, contrairement à un traitement qu'on donne tous les jours pendant des années. Il va falloir qu'on trouve quelqu'un qui soit prêt à défendre ça.
1: On vous invite dans 5 ans pour voir ce que ça a donné.
0: 2 ans, d'accord ?
1: D'accord.
0: Comme ça, on va
1: continuer le combat ?
0: Oui, il faut qu'on avance.
1: Et donc, j'ai l'impression que c'est votre combat du moment, Caroline Depuy, et que vous allez être un peu tenace.
0: Et je suis un peu déterminée.
1: J'ai l'impression. On va parler de déconnexion, si vous le voulez bien. Maintenant, oui. On va se poser. On va un petit peu penser aux vacances.
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1: Et on va écouter votre petit morceau de déconnexion.

0: va dire que c'est comme ça.
1: Un truc comme ça.
0: Ouais. Ça, et c'est marrant parce que dans la seconde, vous avez commencé à danser. D'ailleurs, sur toutes les musiques aujourd'hui de cette émission, vous avez dansé Caroline de Poit.
1: Il faut savoir un truc sur moi, c'est que j'adore danser. Mmh. Je trouve que c'est une expression du corps, c'est un relâchement. Pour moi, c'est une thérapie. Et c'est une thérapie, en fait. J'adore danser.
0: Ça veut dire que parfois, vous dansez avec vos patients ?
1: Non, non, oui, c'est vrai. Non, je leur conseille de danser chez eux, mais je danse pas avec eux.
0: Ouais. Pourquoi ce morceau, il vous permet de déconnecter complètement ? Qu'est-ce qu'il représente dans votre vie ?
1: C'est beau, non ?
0: Ben oui.
1: C'est doux, c'est chantant, c'est dansant. Ça me met vraiment dans un mood, une humeur tranquille et d'insouciance en fait. Et cette envie, mon corps bouge, il a envie de bouger avec, et c'est très détendant en fait. On est rigide hein, dans nos vies, je sais pas si vous remarquez, mais les gens sont là comme ça. Et on a envie de leur dire, mais détends-toi quoi, vraiment juste détends-toi. Et bien ce morceau, c'est ça, il me dit détends-toi.
0: Ouais. On en a un peu parlé tout à l'heure en début d'émission, Caroline de Poit, mais c'est vrai que c'est un indispensable de pouvoir se déconnecter quand on est psychiatre.
1: Bah, c'est un indispensable de pouvoir se déconnecter quand on est humain. Mmh. Quand on est psychiatre, évidemment, parce qu'on est quand même au front d'histoires difficiles et de douleurs, et quand même de responsabilités par rapport à tout ça. Mais se déconnecter, en fait, est juste une nécessité hein, pour nos organismes. On n'est pas des IA, on ne fonctionne pas 24 heures sur 24, 7 jours sur 7. On doit se déconnecter de multiples façons. Le sommeil est la première des déconnexions. Partir en vacances, se reposer, danser, chanter, passer un bon moment avec vous ici.
0: Trouvez vraiment qu'on est déconnecté là. J'ai l'impression que je suis super connecté justement. Donc il y a la musique qui vous permet de déconnecter, et puis il y a cette photo que vous nous avez envoyée, la photo du jour, la photo de déconnexion. On va essayer de la décrire. On a une tiny house qui est posée là dans un jardin fleuri. Il y a des arbres assez importants tout autour. Il y a une petite pelouse qui a un petit peu vécu la canicule. On a l'impression deux fauteuils de jardin qui sont posés sur la tiny house. C'est chez vous ça, ou c'est une tiny house dans laquelle vous allez régulièrement?
1: En fait, c'est ma tiny house, c'est la mienne, c'est ma petite cabane. Et donc, on a une tiny house tout à fait autonome.
0: Oui.
1: Donc, on est en autonomie là-bas, donc en contact avec la nature. En hiver, on ne peut pas trop utiliser l'électricité puisque les panneaux ne ramènent pas assez de lumière. Et elle est dans une forêt, dans une clairière, dans une forêt. Et donc, c'est la déconnexion dans son état le plus pur. C'est incroyable d'être là-bas. Je suis très connectée à la nature. Donc la danse et la nature, c'est deux choses pour moi qui me permettent vraiment de me ressourcer, mettre mes pieds nus dans l'herbe et attraper beaucoup de tiques.
0: J'aime bien l'image jusque-là. Et puis bim.
1: Ouais. Parce qu'en fait, il y a plein de chevreuils et les chevreuils sont porteurs de tiques. Mais bon.
0: Mais ça veut dire quoi se reconnecter à la nature ? C'est quand même bizarre, on est quand même dans une drôle d'époque.
1: Mais c'est fou de devoir dire ça.
0: Je me dis, dans 100 ans, quand on va réécouter ces émissions, ou si des gens d'il y a 300 ans nous écoutaient, ils se disent, mais ils sont tarés, hein. On doit se reconnecter à la nature.
1: Mais enfin, on le voit d'ailleurs, hein, dans ces épisodes de canicule, la bétonisation de tout, c'est horrible. On doit remettre des arbres, hein, on doit remettre des potagers, on doit remettre des jardins dans les écoles. En plus, ça diminue le stress, on le voit. Et donc, on est... Je pense, dans un monde où on n'a plus l'habitude de ce lien à la nature, de ce ralentissement, ça ralentit la nature, c'est lent, des sons, des odeurs, de toute cette sensorialité qu'il y a dans la nature, d'être près des arbres, de toucher l'herbe, d'avoir l'humidité de la rosée du matin.
0: Est-ce que ça marche pour ceux et celles qui viennent vous voir, vos patients ces thérapies par la nature? Le fait, on l'entend beaucoup, aller marcher, ça vous fera du bien. Aller marcher pendant 2 heures en forêt, ça vous fera du bien.
1: Oui, merci. Aller dire à quelqu'un qui est complètement déprimé, va marcher dans la forêt, ça te fera du bien, c'est un peu comme demander à quelqu'un qui a un pied dans le plâtre d'aller faire un 200 mètres. C'est une bonne idée, en fait, de faire des 200 mètres, mais c'est impossible. Il faut accompagner la personne. Donc, en effet, ça fait super fort du bien. C'est antidépresseur. Hein, au Japon, on appelle ça les shinrin-yoku, des bains de forêt.
0: C'est mieux, plus facile.
1: En français. J'ai essayé mon accent japonais.
0: Non, pas terrible.
1: Pas top. Donc, évidemment, c'est antidépressif, antidépresseur, et ça marche. Et c'est super nécessaire. Mais par contre, quand vous êtes très loin dans une dépression, c'est pas suffisant. Et surtout, on n'y arrive pas parce qu'on est pris par d'autres symptômes et donc on culpabilise encore plus d'y arriver. Mais pourquoi pas accompagner alors quelqu'un, lui dire « t'es pas bien, viens avec moi, on va aller faire un petit tour, 10 minutes ». Donc c'est là toute la subtilité. Oui, c'est hyper bon, mais n'en faisons pas de nouveau une injonction, une pression, une obligation, parce que c'est pas toujours possible pour tout le monde à tous les moments.
0: On a bouclé la boucle, hein, Caroline de Peut, qui se sentait très seule quand elle était petite et qui dit aujourd'hui, eh bien, accompagner ceux et celles qui ne vont pas bien pour un petit bain de forêt. On boucle la boucle et on termine tout doucement cette émission, Caroline de Peut. Bon, écoute, si vous le voulez bien, puisque je vous ai pas vu assez d'Odeliné aujourd'hui, on va terminer avec Chico Mendes.

0: Ah ben voilà, on aimait tellement Chico Buarque qu'on a remplacé Chico Mendes par Chico Buarque. Petit problème technique. Merci Caroline
1: Topol
0: pour cet entretien. Maya Cham, c'est à vous.
1: Et oui, on va changer d'ambiance musicale puisqu'on va se plonger dans la musique d'Offenbach du temps du Second Empire en France.
0: À retrouver évidemment dans quelques instants et nous on se retrouve demain évidemment à la même heure. Merci à toutes et tous.

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5: Il est 20h. David Riffon, bonsoir à tous. La chasse à l'homme se poursuit à Monaco, près de 24 heures après cette explosion. Monaco est dans les environs de la principauté aussi, pour tenter de retrouver l'auteur d'une tentative d'assassinat à l'engin piégé. Cette explosion a donc eu lieu hier soir. Elle a grièvement blessé un richissime homme d'affaires d'origine ukrainienne et deux membres de sa famille. La qualification terroriste n'est pas retenue à ce stade, a expliqué le procureur général de Monaco. L'homme visé est résident dans la principauté. Il fait l'objet depuis 3 ans de sanctions du Conseil national de sécurité ukrainien promulguées par le président Volodymyr Zelensky. Toujours en France, une enquête pour homicide involontaire a été ouverte après l'accident d'avion dimanche près de Nancy qui a fait 11 morts. Une enquête particulièrement complexe avec des expertises, des investigations techniques qui prennent du temps. 11 personnes donc, dont 5 devaient faire leur baptême de parachutisme, ont été tuées. C'est à Tomblaine. Le petit avion qui les transportait a piqué du nez pour une raison toujours inconnue. Benjamin Netanyahou s'est rendu ce mardi dans la partie sud de Liban occupée par Israël. Le premier ministre israélien a affirmé que son armée resterait sur place tant que le Hezbollah pro-iranien nous menace, a-t-il cité. Benjamin Netanyahou a posé devant des soldats israéliens postés donc dans le sud Liban. Chez nous, la phase d'alerte du plan ozone et forte chaleur déclenchée le 23 juin dernier par le Risk Management Group. En raison des températures très élevées et des fortes concentrations d'ozone, cette phase d'alerte a pris fin hier, selon le Service public fédéral Santé publique. La vague de chaleur a pris fin également et les concentrations en ozone ont donc baissé. La phase d'alerte laisse la place à la phase d'avertissement, c'est-à-dire un cran en dessous. La chaleur qui continue, elle, sa progression vers l'Europe centrale et de l'Est avec des records de température battus aujourd'hui en Hongrie, par exemple, avec 42 degrés. Idem en Croatie, à Split, sur la côte adriatique, il a fait 39,5 degrés et les 38,6 degrés de juillet 1950 ont été largement dépassés, donc de près d'un degré en Croatie, alors qu'en Slovaquie, un nouveau record de chaleur à plus de 41 degrés a été enregistré également. Un mot de basket, c'est la fin d'un chapitre chez les Los Angeles Lakers. LeBron James, meilleur marqueur de l'histoire de la NBA, quitte le club. Selon les médias américains, James ne met pas un terme à sa carrière. Il devrait s'engager avec un autre club qui n'a pas été précisé. James, c'est plus de 23 ans de carrière, 4 titres de champion NBA, 2 avec le Miami Heat, 1 avec Cleveland et un autre en 2020 avec les Lakers. Merci de nous accompagner. Passez une très belle soirée.
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11: Paris. La ville lumière semble avoir retrouvé quiétude et bonne humeur comme rarement dans son histoire récente. Ville des révolutions, cité de la guillotine, capitale des peurs, elle est apaisée. Mieux, depuis de longues années, le pays a retrouvé une certaine stabilité, incarnée par Napoléon III. Le neveu du César des temps modernes s'est emparé du trône après un coup d'État. Pour marquer l'apogée du régime, voilà quelques mois que Paris a inauguré un événement unique en son genre, une exposition universelle. Drapée de ses meilleurs atours, garnie des plus impressionnantes technologies du moment, la capitale est inspirante. Elle attire à elle les plus brillants esprits du monde entier. Voilà que l'un d'entre eux s'avance aux abords des Tuileries. Dans un costume trop cintré pour sa silhouette, Gustave Flaubert attend l'un de ses amis, un carton d'invitation dans la main. Tous deux sont conviés à un moment qui s'annonce extraordinaire. Le souverain français a tenu à organiser une soirée spéciale pour un invité unique, le tsar Alexandre II de Russie. Le temps presse. Les artistes sont en retard. Il faut dire que l'acolyte de Flaubert se retrouve au cœur d'une incroyable spirale de notoriété. Il est l'un des plus grands compositeurs de l'instant. Son nom ? Jacques Offenbach. Ce soir, le duo s'apprête à vivre un moment hors du commun. Ici, nous entrons par une porte dérobée, celle des loges, des salles de répétition, là où résonne encore le dernier accord d'un concerto ou d'un opéra. Le but de notre voyage, prendre la musique comme point de départ et laisser les notes nous conduire là où l'histoire, la grande, bascule. Juin 1867. Aujourd'hui, dans les notes de l'histoire, histoire et musique entrent en résonance. Après de longues minutes d'attente, Gustave Flaubert, qui trépigne, voit enfin son ami apparaître. Stupeur, il est accompagné. C'était pas prévu. La femme, accrochée au bras d'Offenbach, s'appelle Hortense Schneider, la cantatrice star du moment. Le soir de l'ouverture de l'exposition universelle, Offenbach a créé la première de son opérette, la Grande Duchesse de Gerolstein. Et la chanteuse y tient le premier rôle. Une fois n'est pas coutume avec ce violoncelliste né en Prusse, l'œuvre est une satire. Un conte moqueur où une noble d'un état imaginaire navigue à vue dans un monde fantasmé. Les militaires, le pouvoir, chaque situation mise en scène frise le ridicule. De quoi provoquer la colère de l'empereur Napoléon III ? Pas le moins du monde. Le souverain en dit même le plus grand bien. Étonnant. Flaubert, toujours surpris par les ambivalences d'un régime autoritaire et néanmoins prompt à rire de lui-même, s'amuse de cette satire qui plaît à l'empereur. Ce soir, pourtant, c'est le pompon. Voilà Offenbach qui paraît au bras de la cantatrice, qui s'est carrément grimée en grande duchesse de Gerolstein. Oh, c'est pas la première fois qu'elle fait le coup. Le Tout Paris raconte qu'elle a visité l'exposition dans cette tenue via l'entrée des souverains, accompagnée par un équipage aussi grandiloquent qu'impertinent. Depuis de longues années, Jacques Offenbach est un personnage central de la politique artistique de l'Empire. Mais de là à pouvoir tout se permettre, il ne faut pas exagérer. Flaubert est inquiet. Provoquer le régime ce soir, c'est risquer l'exil ou la prison. Heureusement, il ne va pas tarder à être rassuré. Dans un éclat de rire communicatif, le compositeur et la cantatrice lui annoncent qu'il s'est fait avoir. Pour eux, pas de réception. C'était une blague. Offenbach n'y a même jamais été invité. Un jeu de dupe que l'un des plus grands littéraires du siècle n'apprécie guère. Il faut dire que la pression est grande de son côté. On annonce du beau monde à cette soirée. De grands militaires, des dignitaires et même des souverains européens. Le continent profite d'une paix particulièrement longue. La guerre de Crimée et les insurrections polonaises ont secoué le tsarisme. Napoléon III s'est mêlé des intérêts mexicains, mais sur le sol des puissances européennes traditionnelles, c'est le calme plat. Les fièvres se sont calmées et le printemps des peuples en 1848 semble avoir permis un net retour au calme. N'est-ce que de l'esbrouffe, de l'apparence ? Oh, c'est difficile à dire. D'autant qu'ils sont nombreux dans les hautes sphères à parler de la nécessité grandissante d'une guerre. Le musicien et la fausse grande duchesse vont au théâtre des variétés. Ce soir, l'opérette se donne encore. Annuler une représentation pour une réception mondaine, puisse-t-elle être organisée par le pouvoir ? Ça n'est pas du tout le genre de ce diable d'Offenbach, qui n'a de toute façon pas été invité. Devant les grilles du jardin des Tuileries, Flaubert salue Offenbach et la grande duchesse de Gerolstein qui s'éloigne en sifflotant. Lui s'infiltre dans le jardin. Il va y rencontrer l'histoire.

La soirée donnée en l'honneur du tsar est aussi grandiose que le reste. Cette exposition universelle a tout de la grande réussite. Un aquarium géant, regroupant près de 800 poissons, subjugue les foules. Les premiers bateaux mouches de l'histoire de la capitale font leur apparition. On présente un scaphandre. Les visiteurs peuvent même effectuer des ascensions en ballon à hydrogène. Bref, le monde entier tombe en pâmoison devant la capitale de la France. Gustave Flaubert arrive dans le château des Tuileries. Non loin de là, le cercle des têtes couronnées est en pleine discussion. On y retrouve le sultan Aboulaziz, Léopold II de Belgique, le tsar, mis à l'honneur évidemment, mais aussi les Prussiens. Guillaume Ier est accompagné de son plus éminent ministre, Otto von Bismarck. Le dignitaire à la grosse moustache est en pleine discussion avec un officier de l'armée belge. Flaubert est pris d'un coup de chaud. La grande salle est trop bruyante, il l'empêche. L'auteur, bien que vieillissant, perçoit la conversation qui se joue. Bismarck est en train de parler de son programme parisien. Mieux, voilà qu'il évoque Offenbach et la grande-duchesse de Gerolstein. Il a pris ses billets pour la représentation du lendemain. Tout le monde lui en a dit le plus grand bien. Flaubert n'en croit pas ses oreilles. Le compositeur va avoir une belle surprise. La réception suit son cours. En quittant ce grand espace d'accueil, les invités sont amenés à descendre au sein de la salle des maréchaux. Là, on donne un bal. Flaubert se retrouve à danser avec des gentes dames parisiennes qu'il connaît bien. À quelques pas de lui, le tsar est en pleine opération de séduction. Le romancier trouve que ce souverain étranger n'est guère impressionnant. Son regard est vide. Sa prestance semble feinte, travaillée. L'empereur de Russie a tout l'air d'un sot. Tout en s'arrêtant de danser afin de se servir au buffet dressé pour l'occasion, Flaubert pense à son vieil ami, Victor Hugo. Le plus célèbre exilé politique de France aurait détesté ce condensé d'épaulettes et de simagrées. L'auteur des Misérables exècre Napoléon III, qu'il juge être un souverain de pacotille. Souvent, les deux génies de la littérature s'échangent des lettres, et souvent, Flaubert pense à Hugo. Dans les jardins et sur les façades, des luminaires donnent une atmosphère magique au lieu, dans l'obscurité naissante. Ce palais des Tuileries est un symbole de pouvoir depuis des siècles. Plus récemment, il fut aussi au cœur des tourments révolutionnaires. Ce temps semble si loin. Et pourtant. Alors qu'il a la tête qui tourne, enivré par les danses, Flaubert est saisi d'un pressentiment. Il capte un échange de regards et de paroles discrètes entre le souverain de Prusse et Bismarck. Les yeux du militaire brillent d'une lueur inquiétante. Que prépare-t-il alors que Napoléon III, trop occupé à faire des courbettes au tsar, ne peut comprendre ce qui se joue dans son dos? L'écrivain va passer le reste de sa soirée à se le demander. Est-ce qu'il est devenu parano? La soirée fut magnifique et placée sous le sceau de la coopération internationale. Alors pourquoi s'inquiéter? Flaubert n'est pas idiot. Il sait que derrière les postures officielles, des manœuvres mesquines peuvent décider du sort des événements. Et l'auteur ne se trompe pas. Alors qu'il connaît ce soir son apogée, le Second Empire est en danger. Bientôt, fureur et désolation vont s'abattre sur la France. Et son souverain, après avoir connu la gloire, va vivre une improbable décadence. Déjà sous les dorures des Tuileries, une légende noire vient tomber sur les épaules de Napoléon III. Elle va le poursuivre avec acharnement. Retour en décembre 1851, nous sommes à Paris. Depuis quelques heures, la neige tombe sur la ville lumière. Les flocons ne tiennent pas encore sur les pavés. La cité est silencieuse, encore assommée par le tremblement politique qu'elle vient de subir. Arsène Housset est le directeur de la Comédie-Française. Le Barbu est l'un des hommes forts de la culture à Paris. Ce soir, il brave le froid et l'inquiétude
pour rendre visite à l'un de ses collaborateurs. Voilà qu'il a confié il y a quelques années la direction artistique de l'institution à un homme fantasque, bourré de talent et violoncelliste de génie, Jacques Offenbach. Virtuose de son art, le musicien s'est révélé être un incroyable concepteur de saisons musicales. Pourtant, tout pourrait changer. Le pays a basculé encore une fois. Habituée des révolutions et des changements de régime, la France vient de connaître un nouveau rebondissement. Le président de la République, Louis-Napoléon Bonaparte, a pris le pouvoir après un coup d'État. Le voilà lancé sur le chemin du rétablissement de l'Empire. Lui, le neveu de Napoléon Ier. Un pied de nez à la grande histoire, qui n'est pas sans conséquence. Depuis quelques jours, les opposants de ce nouveau monarque sont chassés, traqués. Housset, qui se montre discret d'un point de vue politique, n'est pas pour autant serein. Une fois le soir tombé, les rues de la capitale sont loin d'être sûres. L'homme presse le pas. Le domicile d'Offenbach est à quelques dizaines de mètres. Derrière lui, un chahut soudain s'impose. Des ouvriers, opposants au coup d'État, sont aux prises avec des soldats. Heureusement, Housset ne tarde pas à se mettre à l'abri. Le compositeur qui l'accueille n'est pas plus tranquille que lui. Il vient de recevoir une lettre. Victor Hugo a quitté la capitale. Détracteur déclaré du nouveau Bonaparte au pouvoir, il a pris la poudre d'escampette. Direction Bruxelles. Dans le microcosme culturel parisien, la nouvelle fait l'effet d'une bombe. Hugo, déjà, est considéré comme un génie des lettres. Son départ volontaire, tout comme l'instabilité récente, ne dit rien qui vaille à Offenbach. Au moment de la dernière révolution, en 1848, le musicien avait fui à Cologne, loin des hors parisiens. Et si Hugo avait raison? Partir, n'est-ce pas la solution qui s'impose? Mais pour le génie du violoncelle, le risque est grand. Tout quitter est un pari audacieux qui pourrait lui coûter cher. Offenbach n'en est qu'au balbutiement de sa carrière de compositeur. Le meilleur reste à venir. Après une décennie de travail, il est en train d'achever ses arabesques. Alors, en un instant, et parce que Housset lui demande, Jacques Offenbach et sa famille décident de rester à Paris. Ils vont vivre l'une des périodes les plus fastes de l'histoire de France.

mystérieux, secret. Le futur Napoléon III est un esprit plein d'originalité. Neveu de Napoléon Ier, il naît dans le faste du Premier Empire et apprend à connaître très tôt les affres de la décadence. La chute du régime en 1814, puis en 1815, condamne tous les Bonapartes à l'exil. Le fils de Hortense de Beauharnais, habitué aux dorures des palais, va très tôt se forger une opinion féroce. Il est né pour régner. Dans ses jeunes années, de la Suisse à Augsbourg, Louis-Napoléon voyage beaucoup et s'instruit de manière inégale. C'est à Rome, au cœur de la décennie 1820, qu'il entre en contact avec le monde de la politique, auprès du mouvement libéral italien. Il observe de loin les événements de 1830. L'arrivée au pouvoir de Louis-Philippe pourrait permettre aux Bonaparte de rentrer au pays. Mais il n'en est rien. Le nouveau maître à bord, trop inquiet d'être lui aussi renversé, confirme l'interdiction de séjour de l'ancienne famille impériale sur le sol français. Alors Louis-Napoléon va faire ses armes sur le terrain italien. Il s'engage contre les Autrichiens et aux côtés des partisans d'une unification italienne. Mais il ne peut pas empêcher la défaite des indépendantistes. À cette période, son frère aîné décède. Le jeune homme devient dès lors le prétendant au trône impérial, d'autant qu'en 1832, le fils naturel de Napoléon Ier meurt prématurément. La Suisse, sa patrie d'exil, lui accorde la nationalité et l'érige au grade de capitaine. En tant qu'héritier présomptif de la couronne, il sent que son rêve de pouvoir lui tend les bras. Alors en 1836, il défie pour la première fois Louis-Philippe Ier en tentant de lancer une insurrection à Strasbourg. Oh, l'échec est cuisant. Et le prince est capturé. Désavoué par une partie de sa famille, notamment par ses oncles, il ne doit son salut qu'à l'intervention de sa mère, qui obtient sa libération et son exil vers les États-Unis. De quoi démarrer une nouvelle vie et abandonner ses projets fantasques de révolution ? Il n'en est rien. Plus le temps passe, plus Louis-Napoléon se voit devenir calife à la place du calife. Mais le chemin de la violence n'est pas encore la solution pour parvenir à ses fins. Alors le prince va faire paraître plusieurs ouvrages. Le but, détailler ses idées politiques et sa conception du pouvoir. Alors que la France rapatrie les cendres de son oncle aux Invalides, le jeune prince se jette de nouveau dans la gueule du loup. Depuis peu, il a quitté les États-Unis pour l'Angleterre. Avec quelques partisans, il débarque à Boulogne avec l'objectif de soulever les foules. Louis-Napoléon compte ensuite entrer dans Paris pour renverser un Louis-Philippe de plus en plus impopulaire. Comme on pouvait s'y attendre, le prétendant au trône est arrêté. Mais cette fois, le pouvoir en place se montre intransigeant. Louis-Napoléon est condamné à la prison à perpétuité. Il dispose d'un traitement de faveur, avec une cellule aux allures d'appartement. Il peut échanger des courriers librement et même recevoir quelques visites triées sur le volet. Cette longue période qui débute lui permet d'étoffer sa culture politique. Le temps qu'il a passé en Angleterre lui a permis de comprendre l'importance de la révolution industrielle et la nécessité d'améliorer la condition des ouvriers dans ce processus de modernisation. L'Angleterre, il va la retrouver. En 1846, Louis-Napoléon parvient à s'évader de sa prison dorée. Il fuit vers Londres, où il est introduit partout. Lui, le neveu du pire ennemi des Anglais, se retrouve adoubé par eux. C'est un comble. Le prince ne désespère pas. Malgré ses années d'emprisonnement, il croit toujours en sa bonne étoile. La grande histoire, elle, va s'en mêler. Face aux crises à répétition et dans un contexte économique de plus en plus incertain, le peuple français se soulève à nouveau en 1848. Ce printemps des peuples n'est pas une particularité française. Toute l'Europe, de l'Italie à l'Autriche en passant par la Pologne, tente le pari de l'insurrection contre l'autoritarisme. Face à la révolution qui plonge Paris au cœur des heurts, Louis-Philippe est poussé à l'abdication.
Il quitte la capitale. Et la Deuxième République voit le jour. Un gouvernement provisoire prend en main les manettes du pouvoir. Et un prince profite de l'incertitude pour faire son grand retour. Alors que l'Assemblée constituante lance les premières élections complémentaires du nouveau régime, quatre départements, dont la Corse, adoubent Louis-Napoléon, pourtant toujours en Angleterre. Les républicains et les monarchistes, opposés sur bien des sujets, s'accordent sur une chose. Il faut se méfier de ce Bonaparte aux dents longues. Des artistes s'inquiètent du retour des impériaux. C'est notamment le cas de Lamartine, qui se verrait bien les chasser de nouveau du territoire national. Il est soutenu par de nombreux hommes politiques, sans pour autant obtenir gain de cause. Louis-Napoléon, mis sous pression, doit pourtant s'engager à ne pas siéger comme son élection le permettait. Bien lui en a pris. Au mois de juin 1848, une nouvelle insurrection éclate et les responsables en place sont pointés du doigt. Cela permet au prince d'être élu député au mois de septembre. Il a enfin un pied dans la cour des grands. Alors que se déroule la première élection présidentielle au suffrage universel masculin, il se présente. Soutenu par Thiers, Guizot, mais aussi par des artistes comme Victor Hugo, Louis-Napoléon Bonaparte est élu, au bout du suspense. D'aucuns le voient comme un bonnet qu'on peut manipuler avec aisance. Et là, il se trompe. À 40 ans, voilà qu'un Bonaparte est de retour aux manettes. Mais la Constitution est claire. Son mandat de 4 ans ne pourra pas être renouvelé. En 1852, il devra laisser la main à quelqu'un d'autre. En 1849, nouvelle période de tension. Des troupes françaises sont envoyées à Rome pour enrayer les actions des indépendantistes italiens contre le pape, que Louis-Napoléon a soutenu dans sa jeunesse. La gauche ne tolère pas cette initiative, et un début de soulèvement doit être réprimé dans le sang. C'est le retour de la censure. Le président de la République, lui, parcourt les régions du pays pour maintenir sa popularité au plus haut. Il tente à plusieurs reprises d'obtenir une révision de la Constitution. Le but ? Prolonger sa présidence. Chaque fois, l'Assemblée refuse. Les parlementaires craignent un coup d'État, un retour à l'Empire. Eh bien, ils ne vont pas être déçus. Le duc de Morny, demi-frère de Louis-Napoléon, né d'une liaison incestueuse entre un général de Napoléon et sa mère, va mener cette lutte vers un renversement du pouvoir. Intelligent, excellent diplomate, il est le maillon de la chaîne qui manquait au prince pour se hisser tout en haut de la pyramide. Tout se décide le 2 décembre 1851. La date n'est pas anodine, elle correspond à celle du sacre de Napoléon Ier. La nuit précédente, les opposants du président sont arrêtés à Paris. Il fait dissoudre l'Assemblée et le Conseil d'État avec pour objectif de rédiger une nouvelle constitution. La foule, qui se soulève en opposition à cette manœuvre, est massacrée durant la nuit du 4 décembre. Victor Hugo et d'autres, choqués par cet autoritarisme de retour, considèrent qu'on les a trahis. Mais ils ne peuvent rien faire. Plus rien ne sépare la France d'un retour à l'Empire. Un plébiscite conforte la position de Louis-Napoléon Bonaparte. Après de nouvelles manœuvres, il devient l'empereur Napoléon III. Son règne, long de 18 ans, débute alors. Il va marquer la France de son empreinte. Pour le meilleur et pour le pire.

Aujourd'hui, dans les notes de l'histoire, histoire et musique entrent en résonance. Neveu de l'empereur Napoléon Ier, Louis-Napoléon Bonaparte se rêve très tôt héritier de son oncle. Après la chute de l'Aigle et de longues années d'exil, il échoue dans plusieurs tentatives de coup d'État pour prendre le pouvoir en France. Ce n'est qu'après la Révolution de 1848 qu'il devient président de la République. 3 ans plus tard, tout change. L'homme politique renverse la table et rétablit l'Empire. Il va s'employer à remettre la France sur les rails. Cela passe notamment par une politique culturelle affirmée. Certains artistes, dont Jacques Offenbach, vont se hisser vers la gloire. Avril 1860, Théâtre des Bouffes Parisiens. Depuis 8 ans, Napoléon III est le souverain d'une nation qui connaît un rebond économique saisissant. Industrialisation, ligne de chemin de fer, chômage au plus bas, tout va pour le mieux. Ce soir, l'empereur se rend à l'opéra, accompagné de l'impératrice Eugénie. Ils vont voir une opérette, celle dont tout le monde parle. Le couple impérial ne se déplace généralement pas pour rien. L'œuvre fait la une de l'actualité depuis des mois. Orphée aux enfers relate un épisode mythologique qu'on peut facilement transposer à la situation politique actuelle dans le pays. De quoi attirer l'attention du souverain qui, jusque-là, n'a jamais entendu parler de Jacques Offenbach. Ce compositeur serait-il un impertinent ? Non, c'est du moins l'avis des critiques officielles du régime. Voilà des semaines que le musicien s'écharpe avec l'un des plus célèbres journalistes parisiens dans les colonnes du Figaro. La manœuvre est intelligente. En attirant l'attention sur lui, Offenbach s'est assuré un énorme succès populaire. Son premier. Cette opérette est déjà l'une des plus rentables de ces dernières années. Dans le tout Paris, on ne parle plus que de lui. Le virtuose du violoncelle est en train de se faire une solide réputation de compositeur de génie. La satire qui frise la profanation va donc se jouer sous les yeux de l'empereur qui a spécialement privatisé une séance. Ce moment va profondément marquer Napoléon III. La scène finale de l'opérette le subjugue. Décontenancé par la profondeur du travail de Offenbach, loin d'être crédule sur le parallèle qui est fait entre son régime et l'épisode mythologique développé, il n'en prend pas ombrage, bien au contraire. En sortant de la représentation d'Orphée aux enfers, l'empereur fait appeler son secrétaire. Veuillez sur le champ accorder la nationalité française à ce compositeur prussien. Jacques Offenbach est l'une des fiertés de la nation. Oui, rien que ça, oui.

lorsqu'il prend le pouvoir de manière autoritaire, en menant à bien une répression énorme contre ses opposants, Napoléon III se fait un ennemi mortel, Victor Hugo. L'auteur en exil en Belgique va s'employer à bâtir autour de l'ancien président de la République une légende noire qui va le poursuivre longtemps. Usurpateur, Napoléon le Petit, oh, les sobriquets sont légion. Mais ça ne change rien. Napoléon III compte bien mettre un plan pour le pays en action. Il veut instituer un régime à l'autorité centralisée, où le peuple serait régulièrement consulté. Plus encore, une politique sociale efficace devra marquer le début de son règne. D'un point de vue personnel, il s'est épris d'une princesse espagnole, Eugénie de Montijo, qu'il a épousée. Dès lors, le couple impérial devient le symbole du pays à l'international. L'un de ses premiers chantiers concerne sa capitale. Paris est une ville historique, mais elle est loin d'être moderne. En découvrant Londres, lors de ses périodes d'exil, le monarque a compris l'importance de la modernité, qui rime bien souvent avec salubrité. En réagençant Paris, il sera aussi bien plus facile de contrôler les masses et d'éviter de nouveaux mouvements sociaux d'ampleur. Pour ce chantier hors norme, Napoléon III décide de s'appuyer sur Haussmann, l'architecte qui va transformer la ville. Les vieux quartiers disparaissent. De grands boulevards sont bâtis afin de relier les gares. En découpant la séculaire cité en 20 arrondissements, Napoléon III donne à Paris son visage actuel. Garnier réalise l'opéra qui porte son nom, un bâtiment culturel et artistique unique en son genre. Mais tout n'est pas une affaire de dorure. Napoléon III est à l'origine des premières cités ouvrières et des logements sociaux, mais aussi de grandes zones verdoyantes, comme les bois de Vincennes ou de Boulogne. Les grands magasins et d'autres bâtiments culturels, comme des théâtres, poussent comme des champignons. D'énormes structures, telles que le château de Pierrefonds, sont commandées par le pouvoir. De grands architectes, comme Viollet-le-Duc, s'affirment parmi les meilleurs du monde dans leur discipline. Socialement, les avancées sont notables. Reconnaissance du droit de grève, des accidents du travail et renforcement de l'instruction. Le monarque profite de ses grands travaux et avancées sociétales pour faire passer un cap au pays, notamment au niveau ferroviaire et sidérurgique. Des canaux sont creusés, l'Empire se dote d'une marine modernisée et efficace. Napoléon III est aussi l'homme des grands projets. Il soutient la percée du canal de Suez et les travaux scientifiques de Louis Pasteur. D'un point de vue extérieur, la France ne reste pas amorphe. Elle s'engage aux côtés de son ancien ennemi anglais en Crimée, contre la Russie. Le souverain intègre les rangs des vainqueurs. Son rapport à la question italienne change. Il signe avec le Piémont-Sardaigne un traité d'alliance qui promet l'intervention de l'armée française pour aider à l'unification de la botte. En échange, les Italiens s'engagent à donner Nice et la Savoie à la France. Là encore, Napoléon III obtient une victoire éclatante sur les Autrichiens. Sébastopol en Crimée, Solferino en Italie. Des batailles qui renforcent le prestige de l'Empire. Culturellement, le régime s'impose comme une incroyable source de diversité. Au niveau musical, Offenbach est loin d'être le seul à s'affirmer. Berlioz et Rossini, entre autres, font le bonheur du régime. Au niveau littéraire, Hugo et Flaubert disposent d'égaux tout aussi talentueux. Georges Sand, Balzac ou Lamartine sont certainement les plus connus de leurs homologues. À Compiègne, les séries permettent à Rossini ou Offenbach de s'illustrer et de devenir les vitrines du régime impérial. Chaque automne, des dignitaires sont conviés par petits groupes de quelques dizaines d'invités à vivre des grandes soirées étalées sur une semaine. Flaubert et d'autres artistes ont l'occasion d'en profiter. Un moyen simple pour le souverain de s'attirer la sympathie des lettrés et des intellectuels. Pourtant, il faut bien le dire, un véritable côté répressif encadre les arts et les prises de parole. Malgré les apparences, le régime de Napoléon III est bel et bien autoritaire. Et l'opposition à l'Empire est loin d'être ténue.
On reproche notamment à la cour son train de vie dispendieux et une débauche de richesses inutiles. Le couple impérial, décrié, est victime d'une tentative d'attentat en janvier 1858. Ils échappent de peu à la mort. Il faut dire que les échecs de l'empereur sont bien réels et commencent à peser. Alors que la guerre de sécession fait rage aux États-Unis, Napoléon III appuie le lancement d'une expédition au Mexique afin d'instaurer un empire latin au cœur du continent américain. C'est le prince Maximilien d'Autriche qui est choisi pour prendre cette couronne. La France l'aide en échange de la promesse d'une étroite collaboration économique et politique. Mais le rêve ne va pas tarder à se transformer en cauchemar. En 1865, les États-Unis, qui voient d'un très mauvais œil ce nouveau voisin, décident de soutenir les rebelles. En réaction, Napoléon III abandonne son allié à son triste sort. Maximilien est exécuté en 1867 et l'Empire du Mexique plonge avec lui dans les limbes de l'histoire. Dans les cours européennes, personne n'est dupe. Napoléon III est le responsable de cet échec cuisant. Et la tenue d'une nouvelle exposition universelle la même année n'y change rien. Derrière les tentures, le vernis se fissure. La Prusse, voisine de l'Empire français, ne va pas tarder à sortir du bois. Elle va plonger le régime dans l'incertitude et dans la guerre.

le premier président de la Deuxième République. Mais attiré par le rêve d'un pouvoir personnel et autoritaire, il renverse la table et instaure le Second Empire. Il modernise le pays, développe une véritable politique artistique et culturelle. D'un point de vue extérieur, la France s'affirme en Crimée, en Italie, mais échoue au Mexique. Plus encore, à la fin de la décennie 1860, la Prusse, représentée par Bismarck, commence à adopter une attitude provocatrice. Chercherait-elle à entrer en guerre avec le régime impérial français? Peut-être bien, oui. Septembre 1870, sous le soleil de San Sebastián, en Espagne. Herminie d'Alquin est inquiète. Les dernières nouvelles ne sont pas bonnes. Malgré les marmots qui jouent dans la pelouse, l'atmosphère n'est pas légère chez les Offenbach, ou bien au contraire. Depuis quelques semaines, la France est en guerre contre la Prusse. La femme du compositeur a poussé son époux à mettre leur famille à l'abri, loin de l'effervescence parisienne. Depuis lors, les missives n'apportent que des catastrophes en cascade. La dernière lettre reçue évoque même une situation devenue désespérée. La Prusse semble beaucoup trop forte, bien mieux préparée. Les informateurs du musicien rapportent que Napoléon III est perdu, incapable de mobiliser ses hommes. Plus encore que pour l'Empire, Offenbach s'inquiète pour sa carrière, sa femme aussi. Il est l'un des symboles artistiques du régime. Si Napoléon III devait perdre pied, le compositeur de La Princesse de Trébizonde serait l'un des premiers à en subir les conséquences. Le neveu du César des temps modernes va-t-il parvenir à renverser la vapeur? Ce n'est pas certain, non.

après une énième provocation prussienne. Provocation qui se fond de plus en plus vive. À la fin de la décennie 1860, Napoléon III déclare la guerre à son voisin. Bismarck lui a tendu un piège, lui qui souhaite mener à bien l'unification de l'Allemagne. Cela passe, selon l'homme fort prussien, par une guerre contre la France. L'armée française n'est pas prête. Napoléon III, qui n'est pas spécialement en faveur de ce conflit, se laisse convaincre par sa femme et certains de ses conseillers. Pour ne rien arranger, le souverain a de gros soucis de santé, alors qu'il se rend sur le front. Incommodé par des calculs depuis de longues années, il se retrouve rongé par des souffrances indicibles. Le chef de guerre n'est pas à 100% et ses soldats font face à 1000 difficultés. La Prusse se jette sur les Français sans ménagement. La campagne est un cauchemar. En août, les défaites et les reculs s'accumulent. Le 2 septembre, à Sedan, tout s'écroule. Encerclée, l'armée française est écrasée. L'empereur, qui cherche à mourir sur le champ de bataille, est fait prisonnier. C'est la débandade. La fin de l'Empire est proche, alors qu'Eugénie, régente, est contrainte au départ vers l'Angleterre, les Républicains, dont Gambetta et Ferry, poussent pour la déchéance du régime. Ces hommes se placent à la tête d'un gouvernement provisoire qui doit maintenir la pression contre la Prusse. Hors de question de capituler. Mais assiégé, Paris doit se rendre à l'évidence. Sa population est exsangue. Depuis 1871, la Prusse tient sa grande victoire. Dans la Galerie des Glaces de Versailles, comble de l'humiliation, l'Empire allemand est proclamé. À sa tête, le souverain de Prusse, Bismarck, qui apparaît comme le nouvel homme fort du continent européen. La France perd l'Alsace-Moselle, la Troisième République est instaurée. Napoléon III est finalement libéré et conduit en Angleterre où il rejoint sa famille. Malade, il ne survit pas à une opération visant à soulager ses maux en janvier 1873.

0: Pour Jacques Offenbach, la route continue. Il parvient à rebondir malgré la disparition de l'Empire. Hélas, il meurt aussi prématurément des suites d'une insuffisance cardiaque en 1880. La République lui organise des funérailles d'État. La guerre de 1870 instaure un nouvel équilibre européen. Le Second Empire est remplacé par une République revancharde. La perte de l'Alsace-Moselle revêt des allures de cicatrices béantes. La paix instaurée dans le sang n'est jamais gage de stabilité. L'Europe et le monde vont la prendre à leurs dépens en 1914. Voilà pour ce récit que j'ai eu le plaisir de partager avec vous grâce à la plume d'Antoine Charpagne et à la collaboration des équipes de LDV Productions.
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2: David Riffon, bonsoir. La France va connaître sans doute un nouvel épisode caniculaire à partir de ce week-end. C'est ce qu'annonce Météo France. À ce stade, toutefois, ils sont prudents, les météorologistes. La durée ou l'intensité ne sont pas encore connues. Ce qui est certain, c'est qu'une zone de chaleur se développe sur le Portugal actuellement et qu'elle devrait atteindre l'Espagne et puis le sud de la France avec des conditions anticycloniques et des températures très élevées, sans doute au-dessus des 35 degrés. Plus au nord et notamment en Belgique, on ignore également à ce stade si les températures vont fortement augmenter et pour longtemps. Une mauvaise décision, c'est ainsi que Donald Trump qualifie la décision de la Cour suprême des États-Unis aujourd'hui de retoquer son décret sur le droit du sol. Ce décret déclaré anticonstitutionnel, inconstitutionnel par toutes les juridictions inférieures saisies, supprimait le droit du sol pour les enfants d'immigrés en situation irrégulière, et ceci pour mettre fin à ce que le président républicain considère comme une incitation à l'immigration clandestine. La lutte contre l'immigration illégale est une priorité de son second mandat. Donald Trump ne l'a jamais caché. Et ce décret fut un des tout premiers signés lors de son retour à la Maison-Blanche en janvier 2025. Le football, qui d'autre que lui, Erling Haaland, a qualifié la Norvège contre la Côte d'Ivoire. La Norvège est qualifiée pour les huitièmes de finale où elle rencontrera le Brésil. Victoire norvégienne 2-1. Haaland a inscrit le but victorieux de son équipe à 5 minutes de la fin. À 23h tout à l'heure, la France contre la Suède. On poursuit les 16e de finale la nuit prochaine, 3h du matin, Mexique-Équateur. Des rencontres, on le rappelle, tout à suivre sur Tipeee et sur Ovio. 2-4, voilà le bilan des Belges au premier tour de Wimbledon pour les matchs d'aujourd'hui. Côté féminin, notre numéro 1, Elise Mertens n'a pas tremblé. La Limbourgeoise a battu l'Allemande Laura Siegemund, qui est 40e mondiale. Côté messieurs, il a fallu 5-7 à Zizou Berks, mais c'est passé contre le Français Hugo Humbert. Élimination par contre pour Raphaël Collignon contre un autre Français, Arthur Fils. Élimination aussi, mais au terme d'un très beau combat pour Alexander Bloks, éliminé d'entrée par l'Allemand Alexander Zverev, récent vainqueur de Roland-Garros, une défaite en 4-7 pour le Belge. Merci de nous suivre, passez une très belle soirée.
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1: Bonsoir à vous et bienvenue dans Sacré Français, le remix de l'été. On se prend à rêver d'un éternel été rempli de tenues légères, d'amour naissant, de châteaux de sable et de nuits courtes. Au programme, ce soir, Los Fanfarons Ventilo, les pirouettes nous emmènent à San Diego, les louanges Drums, Marc Moulin comme à la radio et le Sud version Jacques Duval.

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minutes, un médecin alcoolique jurera au-dessus du corps d'une jeune fille et dira « Elle ne va pas me claquer entre les doigts la garce. » À 7 minutes, 5 vieilles dans un jardin public entameront la question de savoir s'il est moins 20 ou moins 5. 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

0: Bonne soirée avec nous dans Sacré Français, le remix de l'été, extrait de l'album Salle des Pas Perdus. C'était Coralie Clément, la petite sœur de Benjamin Biolay, ces matins d'été. Il y avait Jazz Méditerranée, Henri Salvador, Zoo Baby, une métaphore pour l'amour, Benjamin Biolay, Écran Total, Benjamin Biolay qui sera en concert avec la première le mercredi 14 octobre à l'OM à Serein et le 15 octobre à l'ancienne Belgique, à Bruxelles. On écoutait Adam Cohen et Virginie Ledoyen, Happiness, Blonde Redhead, Melody, Marie Warnan, Make Love, et Golden Boy avec Sea, Sex and Sun, reprise bien sûr. Extrait de Transatlantique, l'album de Séverin, paru en 2019, en vacances. Bonne soirée avec nous à l'écoute de Sacré Français, le remix de l'été.
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2: François Bouhiri pour votre météo. Bonsoir tout le monde, c'est une nuit calme au programme en ce dernier jour du mois de juin, avec un ciel même bien dégagé de Namur jusqu'à la côte et des températures comprises entre 12 et 14 degrés sur le pays. Ensuite, pour demain mercredi, ce sera encore calme et lumineux en matinée. En après-midi, nous retrouverons quelques ondées locales qui pourraient parfois prendre un caractère orageux. Ce sera sur le centre et le nord du pays. Pour la province de Luxembourg et le littoral, par contre, ça restera sec et même bien lumineux au littoral, le tout sous des températures maximales de saison de 21 à 25 degrés pour demain.
3: Il est 22h. David Riffon, bonsoir. Un incendie dans un grand hangar agricole à Aureux, dans le Hainaut, c'était cet après-midi. Le sinistre était très important, il a nécessité des renforts de pompiers. Au total, une trentaine d'hommes du feu étaient sur place, provenant de plusieurs casernes, La Louvière, Binche, Mons ou encore Soigny. L'origine de cet important sinistre reste encore à préciser. Près de 2000 morts désormais, 1943 décès exactement, c'est le nouveau bilan du double séisme qui a frappé le 24 juin, il y a donc un peu moins d'une semaine maintenant, le Venezuela. Les survivants manquent cruellement de nourriture et d'abri, ils pourraient aussi bientôt être confrontés à des épidémies, a alerté aujourd'hui l'ONU. Le précédent bilan faisait état de 1719 morts. Les séismes de magnitude 7,2 puis 7,5 sont les plus violents qui ont touché le pays sud-américain depuis plus d'un siècle. Ils ont aussi fait plus de 10 000 blessés. Selon le président de l'Assemblée nationale, environ 30 000 personnes se trouvaient dans la zone du port de la Guaïra, la zone la plus ravagée au moment du double tremblement de terre. Des perquisitions sont en cours en France et dans d'autres pays européens, notamment en Belgique, sur des soupçons de détournement de fonds européens par le groupe d'eurodéputés Identité et Démocratie, un ancien groupe parlementaire où siégeait le Rassemblement national français. Le parquet européen confirme une information parue chez nos confrères du Monde. La période visée se situe entre 2019 et 2024. Officiellement institué en 2021, le parquet européen avait déjà annoncé en juillet de l'année dernière l'ouverture d'une enquête sur cet ancien groupe ID, soupçonné d'avoir indûment dépensé plus de 4 millions d'euros au total sur ces 5 années. Le Brésil affrontera la Norvège en 8e de finale de la Coupe du Monde. La Norvège de l'inévitable Erling Haaland a éliminé la Côte d'Ivoire 2-1. Le buteur de Manchester City a donné la victoire aussi à 5 minutes du terme. C'est le 5e but d'Haaland dans le tournoi. À 23h à suivre, France-Suède, autre match des 16e de finale, toujours sur Tipeee en télé et sur notre plateforme RTBF Ovio. Merci pour votre écoute, passez une belle soirée.
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0: Chers amis, en épousant nos filles respectives, nous unirons nos destins pour toujours. Vous, président, prendrez pour femme Tatiana, la fille de son Excellence. Moi, j'épouserai Suzy, votre fille, président. Et mes deux filles, Liana et Juliana, épouseront l'une son Excellence et l'autre mon frère Monseigneur. La préparation de notre plan a eu son couronnement. À présent, tout est en place, nous pouvons partir. À l'ombre des jeunes filles en fleurs, qui ne vont pas croire au malheur. Elles écoutent la radio, elles boivent du thé au degré zéro de la liberté. Elles ne savent pas que la bourgeoisie n'a jamais hésité même à tuer ses fils.
1: Aujourd'hui dans Travelling, un film qui va faire scandale et qui continue de choquer. Salò ou les 120 journées de Sodome, Salò o le 120 giornate di Sodoma, c'est le dernier film de Pier Paolo Pasolini sorti en 1975, juste après l'assassinat du réalisateur. L'adaptation libre des écrits du marquis de Sade transposés dans l'Italie fasciste, filmé avec un réalisme cru presque outrancier. C'est un film qui dénonce le pouvoir avec une violence quasi insoutenable. On y parle de l'obsession de ce pouvoir et de ses corollaires, la manipulation, la torture mentale et physique, l'asservissement total des autres jusqu'à leur enlever toute humanité. Alors avant d'aller plus loin, je me permets un avertissement. Âme sensible, s'abstenir. S'il vous plaît, c'est un film extrêmement dur à voir et peut-être à écouter. Alors nous allons bien entendu pour cette émission faire attention à nos propos et aux extraits que nous allons diffuser. Vous pouvez nous faire confiance, même si nous allons parfois, quand il le faut, utiliser des mots assez crus. Maintenant, vous pouvez légitimement vous demander pourquoi on parle de ce film. Parce qu'il est indispensable à la connaissance du cinéma mondial, il est adulé par de très nombreux réalisateurs et réalisatrices, parce que c'est l'œuvre testament de Pier Paolo Pasolini, assassiné avant d'avoir complètement fini le montage de ce film, parce que c'est un film qui parle de pouvoir, de prise de pouvoir, et l'on sait que quand le pouvoir est absolu, toutes les dérives sont possibles. Pasolini critique les horreurs de la société bourgeoise, dénonce la sexualité vue comme une marchandise, s'élève contre le capitalisme et notre asservissement. Et c'est une œuvre critique d'une force exceptionnelle. Le film, construit comme l'œuvre de Sade, prend le nom des cercles infernaux et nous entraîne dans une descente vertigineuse de la perversité humaine. Salò, ou les 120 journées de Sodome, entre dans l'histoire du cinéma comme l'un des films les plus violents jamais réalisés. Aujourd'hui dans Travelling, nous vous emmenons à la découverte de ce film. Nous n'irons pas dans les détails du tournage parce qu'il était en grande partie secret, mais nous évoquerons le cinéaste Pasolini, sa vie, son œuvre. Nous parlerons du scandale, des scandales suscités par Salò. Nous avons énormément d'archives, beaucoup de livres de référence. Dès lors, je vous propose que nous plongions directement au cœur du sujet.
0: Faible créature enchaînée, destinée à notre plaisir, j'espère que vous ne vous attendez pas à trouver la liberté ridicule que vous concède le monde extérieur. Ici, vous êtes hors des limites de toute légalité. Personne sur Terre ne sait que vous êtes ici. Pour le monde, vous êtes déjà mort. Écoutez le règlement qui régira maintenant votre vie.
2: À 18h précises, toute la compagnie devra se réunir dans la salle dite des orgies, où les narratrices viendront tour à tour nous raconter une histoire sur un thème chaque fois différent. Les amis pourront interrompre à tout moment et autant de fois qu'ils le voudront ce récit, dont le but est d'exciter l'imagination. Et toute la civeté sera autorisée. Après dîner, ces messieurs passeront à la célébration de ce que l'on désigne par le terme « orgie ».
1: Même s'il n'est pas crédité, c'est Ennio Morricone qui fera les arrangements musicaux de Salò ou les 120 journées de Sodome. Ennio Morricone, un compositeur indispensable du western spaghetti, mais également compositeur indispensable de Marco Bellocchio, de Dario Argento, de Bernardo Bertolucci et évidemment de Pier Paolo Pasolini, pour qui il a déjà travaillé sur Théorème. Ennio Morricone, c'est 60 ans de musique pour le cinéma, pour la télévision, plus de 500 musiques composées et plus de 70 millions de disques vendus. Mais Ennio Morricone n'est pas seul sur la bande originale de Salò. Pasolini convoque quelques auteurs classiques, Bach, Puccini, Karl Orff ou Chopin. Et surtout, à l'image, il glisse une pianiste censée accompagner les jeunes gens et leurs bourreaux dans leur descente aux enfers. Un petit peu de poésie dans un monde brutal à l'extrême. Une des chansons du film parle de désespoir, Son tanto triste. Voici la version de Wanda Osiris. C'est une chanteuse, une actrice assez connue pendant la période du fascisme et après. Elle était représentante d'une chanson légère, du divertissement léger italien. Elle avait en plus un costume assez caractéristique avec des cheveux platine, des plumes, des talons, des paillettes, beaucoup de parfums. On la traitait de Divina ou de Vandina. On l'écoute.

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1: Réalisation et scénario, Pier Paolo Pasolini sur une idée de Sergio Citti et Pupi Avati. Le scénario, on le sait, est inspiré par les 120 journées de Sodome du marquis de Sade, mais également par la Divine Comédie de Dante. Producteur Alberto De Stefanis, Antonio Girasante, Alberto Grimaldi, photographie Tonino Delicoli, costume Danilo Donati, montage Nino Baragli, musique originale Ennio Morricone. Voilà pour Salò ou les 120 journées de Sodome, Salò o le 120 giornate di Sodoma, qui sort en Italie en janvier 1976, mais où il sera interdit. En France, le 22 novembre 1975 et puis en mai 1976, il est classé X, interdit aux moins de 18 ans. Voyons ce qu'il raconte.
2: Ma foi, messieurs, il ne fait aucun doute que Mme Vaccari, d'ici deux semaines, transformera ces jeunes personnes en vrais putains. Rien n'est plus contagieux que le mal.
3: Je crois, Excellence, que vous êtes dans l'erreur. Il est des gens qui ne peuvent réussir à se comporter mal que lorsque la passion les pousse au mal. Il est des gens dont la nature est d'être toujours malheureux et qui passent leur vie à se repentir le matin de ce qu'ils ont fait la veille.
2: Enfin, vint le jour où...
4: Je devins un porc, j'exerçais mes dents sur l'écorce des arbres et contemplais mon jardin avec délice.
1: L'action commence à Salò, une petite ville près du lac de Garde où en septembre 1943, les nazis installèrent Benito Mussolini qu'ils venaient de libérer. Dans un palais des environs, quatre notables, riches et d'âge mûr, fascistes et libertins, y rédigent un projet macabre. Leur projet d'asservissement et de soumission d'adolescents. Les quatre notables, le duc, l'évêque, le juge et le président, entourés de divers gardes armés, de quatre prostituées, ainsi que de leurs femmes respectives, parce qu'ils ont tous épousé la fille de l'un des autres au début du film, envoient les troupes capturer des jeunes garçons et des jeunes filles des environs. Ils les installent en rang, les inspectent et en choisissent 18, 9 garçons, 9 filles.
5: Umberto Franco, regarde. Qu'en dites-vous, hein? Qu'en dites-vous?
1: Ils seront les victimes de leur domination totale pendant 120 jours. Les adolescents et adolescentes doivent se soumettre à toutes les volontés de leur nouveau maître et de leur cour. Toute rébellion sera punie. Voilà pour l'Antiferno, la chambre de l'enfer. Suit le Girone del Manie, le cercle des passions. Dans cette partie du film ont lieu diverses scènes de viol et de domination sexuelle. La troisième partie du film s'intitule le Girone della Merda, le cercle de la merde, où ce sont les matières fécales qui deviennent objet du désir. On s'y baigne, on les mange. La dernière partie du film, la plus terrible, le Girone del Sangue, le cercle du sang, est la partie où les notables punissent les désobéissants. Les adolescents rebelles sont violemment violés, torturés, tués. Les 120 journées de Sodome ou l'école du libertinage est un texte qu'écrit le marquis de Sade dès le 22 octobre 1785. Le marquis est alors emprisonné à la Bastille. C'est un livre qui pour lui possède une force cathartique. Sade y imagine l'inconcevable et critique toutes les arcanes du pouvoir. Son intrigue s'y passe sous la fin du règne de Louis XIV et met en scène quatre aristocrates dépravés qui vont souiller, mutiler et tuer des jeunes gens. L'ouvrage est composé de quatre parties et c'est la trame que reprendra Pasolini pour son film. Sauf que le réalisateur italien transpose l'histoire du XVIIIe siècle à Salò, une petite ville sur la rive occidentale du lac de Garde, dans le nord de l'Italie, en 1944. Alors un petit peu d'histoire avant d'aller plus loin. Quand les Américains et les Anglais débarquent en Sicile en été 43, c'est la chute de Mussolini. Il est emprisonné et interné dans les Abruzzes. Mais un commando allemand le libère le 12 septembre 1943. Mussolini est emmené en Allemagne et Hitler le met à la tête d'un gouvernement fasciste dont le siège, à défaut de Rome, est à présent fixé à Salò. Et c'est là, je vous l'ai dit, que Mussolini, sur ordre d'Hitler, constitue la République sociale italienne. Très vite, un petit groupe de dirigeants qui, fuyant les règlements de compte au lendemain du 25 juillet, s'étaient réfugiés en Allemagne, accourt auprès de Mussolini, avide de titres et de places. Et Mussolini, un petit peu parano, en fait fusiller plusieurs, dont son gendre. Ça intrigue, ça dirige tant bien que mal. Ce gouvernement fasciste tient jusqu'à avril 1945, quand la République de Salò tombe enfin. Mussolini vit à Salo ses derniers jours d'un pouvoir aberrant, gardé par des SS, tyrannisé par ses doutes et par sa peur. Il s'enferme dans l'absurde d'une situation qu'il projetait pour toute l'Italie sans la posséder autrement qu'en caricature. Et c'est ça qui intéresse notre réalisateur. Cette collusion du fascisme et du nazisme à l'agonie dans cette Italie du Nord non libérée qui engendre, à l'époque, une folie du pouvoir où tous les débordements criminels sont possibles. Donc les quatre personnages de Sade, organisateurs des 120 journées, deviennent quatre notables de cette république fantoche mais dangereuse qui, sous la protection des uniformes, peuvent effectuer, dans les campagnes, des rafles d'adolescents et d'adolescentes pour constituer un sérail soumis à des règles implacables de domination.
3: En attendant, tu ne saurais m'échapper, tu entends ? Et ne crois pas que tes pleurs pourront m'attendrir. C'est précisément le contraire.
1: Venons-en au détail. Salo, c'est surtout une atmosphère angoissante. Ce sont les souvenirs d'horreur et de terreur, des souvenirs de guerre. Tout le film, ces atrocités, se présentent comme une énorme métaphore sadique de ce qu'ont été le nazisme et le fascisme, et toutes les guerres en général, avec des crimes contre l'humanité. Pasolini a voulu situer le film dans la République de Salo parce que le nazi-fascisme est l'application de l'idée aberrante du pouvoir que Sade attribue à des puissants. Évidemment, qui dit métaphore dit portée générale du propos, dans un cadre vériste, et c'est ça qui fait peur, et c'est là que se cache la violence. Car Pasolini, on y reviendra, va filmer sans complaisance aucune, avec une caméra au plus proche du réel, au plus proche des tortures et des viols, et c'est atroce.
6: Serge Kagansky, votre définition de la subversion au cinéma, pour vous, c'est Pasolini qui reste le plus brûlant dans nos mémoires ?
7: Par exemple, c'est tout ce qui remet en cause à une certaine époque les dogmes, la doxa, l'idéologie dominante de l'époque. Alors ça a pu être Buñuel dans les années 20, Pasolini, Godard, toutes les nouvelles vagues dans les années 50, l'anticinéma de Guy Debord. C'est tout ce qui remet en cause effectivement l'idéologie dominante d'un esthétique, politique, enfin tout point de vue.
1: Un extrait de l'émission Le Cercle de Minuit du 18 janvier 1996. On y parlait film subversif. Pasolini fait donc exploser les codes, dénonce l'hypocrisie, dénonce la marchandisation des corps, dénonce toute forme d'autorité. Pier Paolo Pasolini.
8: En général, je n'aime pas la provocation pour la provocation. Ma provocation, c'est toujours une provocation culturelle, pas pragmatique. Je ne fais jamais des projets, des programmes pour provoquer. C'est ça, c'est aride, et c'est une contradiction avec l'inspiration d'un auteur, toujours. De toute façon, mon film, c'est, il y a de la provocation, surtout pour le public petit bourgeois italien.
9: Comment réagit-il ce public petit bourgeois italien à vos films ?
8: Le peuple accepte les choses avec le naturel. Le petit bourgeoisie, quelquefois, se scandalise pour des scandales.
1: Le réalisateur Pier Paolo Pasolini dans cette archive RTS. Ok, il veut secouer les petits bourgeois italiens, mais là, avouons-le, il va très loin. Par rapport aux films précédents, et en particulier à ceux qui forment ce qu'on a appelé la trilogie de la vie, le Décaméron, les Contes de Canterbury, les Mille et une Nuits, le rôle du sexe est différent dans Salo. Avant, il représentait une forme de libération, de bonheur, de jouir. Dans Salo, au contraire, le rapport sexuel est le symbole de quelque chose d'autre, le symbole de la possession de certaines personnes par d'autres, ce que Marx appelle la réification, le corps réduit à l'état de marchandise. Pasolini déclare « Le nazisme a commis cet acte de manière grossière, grand-guignolesque, atroce, directe. Mais depuis, le pouvoir n'a pas changé. » Le pouvoir, à présent, au lieu de manipuler les corps à la manière atroce d'Hitler, les manipule d'une autre façon, mais il réussit toujours à les dérober, à en faire une marchandise. Dans Salo, le sexe n'est pas érotique, c'est bien le contraire. Ce n'est pas la vie, c'est la mort, la corvée, c'est la négation même du plaisir. Et à voir tous ces jeunes gens soumis, on éprouve une impression de révolte, de dégoût devant la plupart des scènes, de ce pouvoir dément qui opprime, qui humilie, qui détruit la personne humaine jusque dans ses fonctions les plus naturelles. Et c'est en cela que Salo, encore aujourd'hui, est insoutenable.
3: Nous autres fascistes sommes les seuls véritables anarchistes, une fois que nous nous sommes emparés de l'État, bien sûr. En fait, la seule véritable anarchie est celle du pouvoir. Cependant, regardez ici. La gesticulation obscène est un langage de sourd-muet, avec son code. Aucun d'entre nous, malgré son libre arbitre sans limite, ne peut transgresser. Il n'y a rien à faire. Notre choix n'est que structure. Nous devons subordonner notre jouissance à un geste unique.
10: Klossowski.
11: Hurrah ! Hurrah ! C'est venu, c'est un homme.
3: Ah, bien, très bien. Ainsi, notre petit Sergio s'est bien comporté.
12: Et ici, voici une femme.
3: Et le premier couple est formé. Courage, Sergio, tu nous as prouvé que tu étais un homme. Voici ta récompense.
1: Sade est le poète de l'anarchie du pouvoir. Dans Le Pouvoir, nous dit Pasolini, dans n'importe quel pouvoir, législatif, exécutif, il y a quelque chose de bestial. Dans son code et dans sa praxis, il ne fait rien d'autre que de sanctionner et de rendre actualisable la violence la plus primitive et aveugle des forts contre les faibles. J'ai pris le symbole du pouvoir qui transforme les individus en objets. Une démarche engagée, absolue d'un réalisateur qui demande à son comparse Ennio Morricone de mettre de la douceur là-dessus. Et Bastien Arnold, notre programmateur, vous a choisi un titre d'Ennio Morricone, Guerra

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1: Dans le livre du marquis de Sade, quatre puissants, un duc, un banquier, un président de tribunal, un monseigneur, tous hommes ontologiques et donc arbitraires, réduisent à l'état de choses d'humbles victimes. La figure principale est l'accumulation des crimes, mais aussi l'hyperbole. « Je voulais arriver à la limite du supportable », dit Pasolini dans le Corriere della Sera, le 25 mars 1975. Et il y parvient. On y retourne.
2: Juliana, Eva, Graziella, Doris, Renata et toutes les autres.
3: Avance. À terre. Couchez.
2: Bien. Ces messieurs sont mécontents de vous. Une des premières choses à apprendre, c'est comment le saisir dans la main. Toi, viens ici.
4: Est-ce que vous avez parfois la nostalgie de l'époque où les gens vous insultaient dans la rue?
5: On m'insulte encore aujourd'hui.
4: Et ça vous cause un certain plaisir?
5: Je ne le refuse pas, parce que je ne suis pas un moralisateur.
4: Quelle est la qualification professionnelle que vous préférez? Poète, romancier, dialoguiste, scénariste, acteur, critique ou metteur en scène?
6: Dans le passeport, j'écris simplement écrivain.
1: Pier Paolo Pasolini, écrivain, il le dit ici au micro de Philippe Bouvard en 1975. C'est sa toute dernière interview. Pasolini est un homme libre, c'est un combattant, un poète, c'est un homme blessé. Il déteste toutes les formes d'autorité, celle de son père officier, celle des fascistes, celle de la morale bourgeoise. Admirateur de Freud, de Marx, il ne croit pas en Dieu, il provoque, mais le scandale public pour le scandale ne l'intéresse pas. Il préfère la transgression à la pédagogie de masse. Intellectuel peu commode, il est également un homosexuel affiché, et son discours anticonformiste fait de lui un personnage dérangeant dans cette Italie de l'après-guerre. Pasolini est le témoin provocateur d'une société italienne marquée dans les années 70 par de très fortes tensions politiques. Cinéaste, il considère son œuvre comme un combat. Il est venu d'ailleurs assez tard à la réalisation, alors que sa gloire d'écrivain est déjà assurée. Mais on va lui poser la question.
7: Le cinéma, pour vous, qu'est-ce que c'est exactement?
8: Le cinéma, ce n'est pas une technique, c'est une langue. C'est-à-dire que le cinéma a des règles, des structures qui sont des structures et des règles linguistiques. La principale de cette règle, c'est que le cinéma exprime la réalité à travers la réalité même. Si je veux exprimer vous à travers le cinéma, j'exprime vous à travers vous-même. Et alors, ça pose le metteur en scène toujours dans l'intérieur de la réalité.
7: Vous n'aimez pas la bourgeoisie, vous semblez ne pas l'aimer. Qu'est-ce que vous reprochez aux bourgeois?
8: Vous savez, il y a une forme d'haine contre la bourgeoisie qui peut-être est due à des chocs enfantins. Quand j'étais un enfant, j'ai eu des chocs, le complexe d'Édipe. Mais après, cette haine instinctive, naïve, est devenue idéologique à travers le marxisme. Et alors, je peux dire que je lutte contre l'esprit bourgeois, contre le capitalisme. C'est une lutte politique et idéologique, mais surtout psychologique.
1: Pasolini est un idéologue. Et pourtant, cet iconoclaste, ce rueur dans les brancards, fait des films qui célèbrent l'amour. Et en 1975, il commence ce qui sera sa trilogie de la mort.
9: La pensée de la mort n'est pas une pensée déterminante.
10: Elle a été énormément lorsque j'étais jeune. C'était même une forme de thanatophobie, de névrose. Maintenant, non. J'y pense comme à une chose agréable, une chose absolument nécessaire pour que ma vie ait un sens. Si je ne mourais pas, ma vie n'aurait pas de sens.
11: Ma nature a été toujours très gaie. J'aimais toujours la félicité, le bonheur, dans tous les niveaux de la vie. Je suis été obligé à être angoissé, objectivement. Oui. À cause peut-être de ma tension critique, de ma rationalité qui a toujours critiqué ma société et ça, questo a causato degli odi.
10: Ce qui a provoqué de la haine à mon égard, qui m'a créé de l'angoisse quelquefois, mais ma vraie nature est une nature gaie.
11: La mia vera natura, c'è una natura abbastanza gaia.
9: Pourquoi êtes-vous toujours sur le banc des accusés?
10: Parce qu'avant, en 1968, j'étais pratiquement le seul bouc émissaire, et cela pendant 10 ans. Je luttais pour des raisons que les jeunes ont reprises plus tard. Les fascistes venaient me frapper. Les magistrats ont toujours condamné mes films. Tous mes films ont toujours été condamnés en première instance, quitte à être absous en appel. Pour la ricotte, j'ai été condamné à 4 mois avec sursis pour manque de respect à la religion. Mes autres films ont été condamnés pour obscénité. Ma vie a été une suite de procès. Si j'avais l'idée de les recueillir en un livre, ce serait une œuvre qui couvrirait de ridicule la magistrature. Une fois, j'ai même été condamné pour avoir séparé 2 personnes qui s'entretuaient. Une autre fois, on m'a condamné pour rapine à main armée. J'étais censé m'être introduit dans un poste à essence, un chapeau noir sur la tête et les mains gantées de noir. J'aurais tiré de ma poche un pistolet, je l'aurais chargé avec une balle en or et j'aurais volé aux pompistes 2000 lire. Voilà ce qu'a été ma vie pendant 10 années. C'est effroyable d'être persécuté de cette manière. Et puis, je le répète, j'ai été persécuté pour tous mes films. Et cela a continué jusqu'au comte de Canterbury. Ce film non seulement a été sous procès, mais il est resté séquestré après avoir été autorisé. On a été jusqu'à créer une loi spéciale qui permettait de garder mes films sous séquestre après l'acquittement.
1: Pier Paolo Pasolini, provocateur constamment attaqué dans cette archive INA.
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1: Mais les films qu'il a réalisés, Théorème, Porcherie, Le Décaméron, Les Contes de Canterbury, Les Mille et Une Nuits, ne sont rien face à Salou, son testament terrible. Nous voilà avertis.
4: Est-ce que vous allez être, quand votre dernier film va sortir, il s'intitule « Les 120 jours de Sodome », une fois de plus celui par lequel le scandale arrive?
5: Je pense que scandaliser, c'est un droit. Être scandalisé, c'est un plaisir. Et le refus d'être scandalisé, c'est une attitude moraliste.
4: Le sexe est-il politique?
5: Bien entendu.
4: Et la scatologie?
5: La scatologie également. Il n'y a rien qui ne soit politique.
4: Le cannibalisme?
5: Dans certains milieux, c'est un fait politique réel. Dans d'autres milieux, c'est un fait politique métaphorique.
4: Vous pensez que c'est la meilleure façon de se débarrasser de ses ennemis politiques?
5: Voyez-vous, j'ai fait ces jours-ci 2 propositions modestes à la façon de Swift. J'ai proposé de dévorer les professeurs et les dirigeants de la télévision italienne.
4: Ce sont quand même des coriaces.
5: Nous avons d'excellents estomacs.
4: Avez-vous toujours la même haine des bourgeois et de la bourgeoisie?
5: Il ne s'agit pas de haine. Il s'agit de quelque chose de plus et de moins en même temps. Malheureusement, à ce point, je dois renoncer à cette espèce de haine, parce qu'en Italie, tous les gens sont devenus des bourgeois.
1: Pier Paolo Pasolini, cinéaste remonté dans son dernier entretien qu'il accorde à Philippe Bouvard en 1975.
12: Le principe de toute grandeur sur la Terre a été totalement et longuement trempé de sang. Et encore, mes amis, si ma mémoire ne me trahit pas, oui, c'est ça, sans répandre le sang, il n'est point de pardon, sans répandre le sang, Baudelaire.
13: Pardonnez-moi, Excellence, le texte que vous avez cité n'a pas pour auteur Baudelaire, mais Nietzsche, et il s'agit précisément de Zur Genealogie der Moral.
12: Mais pas du tout, ce n'est ni de Baudelaire, ni de Nietzsche, ni éventuellement de Saint Paul. Epitro romain, c'est du dada.
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1: Salò ou les 120 journées de Sodome, travelling avant sur un film pas tout à fait comme les autres qui va marquer l'histoire du cinéma. On fait une pause musicale. Barbara, l'aigle noir, celui des violences faites aux femmes, mais aussi aux hommes, aux enfants, ce que dénonce Pasolini dans son film.
15: 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Ou peut-être une nuit près d'un lac.

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1: Il est dans l'histoire du cinéma des films qui font réagir violemment le public. Pink Flamingo de John Waters, The Human Centipede, Grave de Julia Ducournau, Irréversible de Gaspard Noé, Antichrist de Lars von Trier, Caligula de Tino Brass, La Marque du Diable de Michael Armstrong, La Grande Bouffe de Marco Ferreri, Le Dernier Tango à Paris de Bernardo Bertolucci et bien évidemment Salò de Pier Paolo Pasolini. On vous parle du tournage de ce dernier.
2: Permettez-moi de faire une suggestion. Ne pensez-vous pas, Madame Maggi, qu'il serait opportun, avant de commencer votre récit, que vous nous montriez la partie la meilleure de vous-même?
3: Certainement, avec le plus grand plaisir.
2: Je vous le disais, mes amis, qu'un postérieur aussi extraordinaire méritait vraiment d'être vu.
4: Messieurs, il est certain qu'il en existe peu qui le surpassent.
3: Merci, messieurs, vous êtes trop gentils.
2: Nous nous déclarons satisfaits, Madame Maggi, vous pouvez commencer.
3: Étant donné que ces messieurs ont fort apprécié la partie que je considère, moi aussi, comme la meilleure qu'il m'ait été donnée, je chercherai avec mon histoire à rester le plus près que je pourrai de mon sujet. Je suis certaine que mon récit sera très loin de déplaire au président. En fait, il devra me permettre de l'entretenir d'une passion dont il est, pour le moins, un enthousiaste habitué, et qui me valut l'honneur de faire sa connaissance.
2: N'allez pas raconter toutes mes turpitudes devant de pauvres fillettes innocentes.
4: Mon cher ami, assez. Je suis anxieux d'entendre la voix de Madame Maggi, sacré bordel.
1: C'est bon, le scénario est prêt, nous sommes au printemps 1975. Il faut engager des actrices et des acteurs.
5: Alors on sait que dans ce film, une centaine de jeunes gens et de jeunes filles sont soumis à un traitement particulièrement cruel et violent. Supplices et puis aussi ces outrages dont on prétend toujours qu'ils sont les derniers. Comment avez-vous recruté ces 100 jeunes gens et jeunes filles?
6: En vérité, j'ai suivi le nombre magique, les nombres magiques de Sade, le nombre 4. Et les victimes sont en tout une vingtaine, non une centaine. Pour les choisir, comme pour les autres films, j'ai rencontré des milliers de gens et j'ai choisi celles qui me semblaient être les meilleures.
5: Ce sont des acteurs masochistes?
6: Si je les ai choisis, ça veut dire qu'ils le sont.
1: Pasolini au micro de Philippe Bouvard pour son dernier entretien en 1975. Des acteurs masochistes, peut-être. Ce sont surtout des amis à lui. On y trouve un écrivain, un ancien figurant qui n'a jamais eu de rôle parlant et des actrices françaises. Les victimes, elles, sont toutes non professionnelles. Les filles, je les ai choisies parmi celles qui posent pour des photos parce que naturellement, elles devaient avoir de beaux corps et surtout, elles ne devaient pas avoir peur de le montrer, explique le cinéaste. On embarque toute l'équipe pour le nord de l'Italie. Nous sommes le 3 mars 1975. On tourne dans un palais et puis on tourne les extérieurs directement à Salò.
5: Pourquoi avez-vous entouré le tournage des 120 jours de Sodome d'un tel mystère?
6: Ce mystère, parce que toutes les œuvres doivent être dans le mystère. J'ai essayé de la défendre plus que les autres parce qu'il y avait des dangers immédiats plus lourds, mais rien de spécial.
5: Qu'est-ce que vous appelez des dangers immédiats?
6: L'apparition d'un moraliste qui refuserait le plaisir d'être scandalisé.
5: Alors vous avez évoqué une république fantoche qui a été instaurée en Italie pendant la guerre. Ça évoque un peu le régime de Vichy en France pendant l'occupation?
6: Oui, c'est exactement l'équivalent de la République de Vichy.
5: Où était-elle installée?
6: Dans l'Italie du Nord, et elle avait comme capitale Salò. Et le titre du film, c'est Salò.
5: Et qui l'avait installée?
6: Je crois Mussolini lui-même, français, poussé par les nazis.
5: Vous pensez que ça a été l'époque de la grande décadence?
6: Ça a été la décadence du moment hitlérien. Mais sûrement pas du grand capitalisme occidental.
1: Non, malheureusement pour Pasolini, le capitalisme vaincra. Mais nous ne sommes pas là. Le tournage de Salò se termine le 9 mai 1975 et le réalisateur s'enferme chez lui pour monter le film. Ce n'est pas qu'il a vraiment peur, mais l'aura sulfureuse du film lui vaut de recevoir des menaces de mort. Et puis, on lui vole des bobines, qu'on lui restituera contre rançon. Mais Pasolini ne cède pas. Et c'est bien là tout ce qui contribue à épaissir le mystère qui entoure sa mort. Car dans la nuit du 1er au 2 novembre 1975, le cinéaste est sauvagement assassiné sur une plage d'Ostie par un jeune prostitué. Sa vie a été scandaleuse, sa mort l'est aussi. On ne sait pas si c'est un crime crapuleux, un coup monté, un assassinat politique ou mafieux. Quand les carabinieri découvrent le corps de Pasolini sur la plage, ils peinent à l'identifier. Son corps est martyrisé, côte brisée, poitrine enfoncée, visage lacéré. C'est un carnage. Un jeune homme de 17 ans est arrêté peu après. Il s'appelle Giuseppe Pelosi, c'est un jeune voyou romain. Il est condamné à 9 ans de prison.
0: Enfin, en Italie, rebondissement dans l'affaire de l'assassinat du cinéaste Pier Paolo Pasolini. Le procès du principal inculpé vient d'être suspendu, en effet, car la police a annoncé qu'elle avait des éléments nouveaux prouvant que le jeune meurtrier n'a pas agi seul.
7: Pelosi, jeune homosexuel et assassin présumé de Pasolini, aurait eu des complices. C'est un élément nouveau qui a provoqué en tout cas la suspension de son procès. Car si Pelosi avait effectivement des complices, cela renforce la thèse de ceux qui affirment que Pasolini n'a pas été la victime d'une sordide affaire de mœurs, mais l'objet d'un attentat.
8: Pasolini avait fait un film. Certains négatifs de ce film avaient été volés à la Technicolor. Et on avait demandé 1 milliard de lire pour les racheter, avec un film de Fellini aussi. Pasolini fut à l'origine du refus du producteur, parce qu'il avait dit que lui était un grand artiste et il pouvait faire un film avec des déchets. Il paraît qu'une certaine mafia italo-américaine qui était derrière tout ça avait juré de faire payer à Pasolini cette histoire. Et voilà.
1: Un rebondissement dans l'affaire du meurtrier de Pasolini le 12 février 1976. Alors, assassinat commandité, concours de circonstances, on le saura sans doute jamais. Le cinéaste est mort violemment à la veille de présenter son nouveau film, Salaud, qui fustige la violence sous toutes ses formes.
3: Ces messieurs savent que leurs demandes sont des lois pour nous et que chacun de leurs désirs est un ordre que nous sommes ravis d'exécuter. J'ai effectivement veillé à nourrir les créatures qui me semblaient les plus aptes, ainsi que cela m'a été autrefois enseigné, afin qu'elles nous fournissent pour ce solennel repas de noces le plus exquis des mets. Toutes les fillettes se sont abstenues de satisfaire leurs besoins en privé, comme l'exige votre loi. Tout ça pour vous donner ceci. Commençons donc le rite. L'athéisme sadien réintroduit le caractère divin de la monstruosité à travers des actes réitérés, c'est-à-dire des rites. Vous vous rendez compte qu'il n'existe nul mets plus enivrant et que vos sens en tireront une nouvelle vigueur pour les joutes qui vous attendent.
1: Il est impensable de dissocier Salaud et les 120 journées des circonstances de l'assassinat de Pasolini et de la réflexion qui a précédé sa mort. Film volontairement atroce, Salaud n'est pas que la mise en pièce du fascisme déclinant. C'est une allégorie, c'est une critique de notre condition humaine soumise à la révoltante répartition des êtres entre victimes et bourreaux. Salaud, c'est de la sauvagerie. Mais Pasolini n'a pas fait que cela. D'autres de ses films célèbrent la beauté et l'amour, parfois le mystère, comme dans Théorème. La bande originale de Théorème est signée Ennio Morricone.

0: Rotondo.
1: Vous êtes un homme célèbre, Pierre Paolo Pasolini, et pourtant vous donnez le sentiment à la fois d'une grande vigueur, d'une grande force. Vous avez un visage buriné, vigoureux, et en même temps, on pourrait vous confondre comme un adolescent qui n'a pas fini de grandir quelque part. Hein.
2: Ah oui, c'est vrai, c'est vrai. Je suis enfantine, c'est vrai.
1: Il y a une tendresse amère chez vous.
2: Je ne peux pas le dire. Je suis narcissiste, oui, mais je ne peux pas me voir dans le miroir comme ça.
1: Vous êtes à la fois agressif et défensif en général. Défensif par un excès de timidité. Est-ce que cet excès de timidité n'est pas aussi un excès de tendresse?
2: C'est une analyse, oui, vous avez raison peut-être. Je ne sais pas quoi dire, je suis très embarrassé, on dit comme ça, embarrassé. Mais maintenant, dans cette occasion, j'ai mon roman qui m'attend dans la table.
1: Sur la table.
2: Votre
1: dernier roman, là.
2: Oui.
1: Quelle est l'histoire de ce dernier roman?
2: Il ne s'agit pas d'un roman, il s'agit de tout ce que je sais. C'est une somme.
1: Une somme. Ça m'inquiète un peu que vous disiez ça, parce que un jour, j'ai interviewé Mishima, précisément, le jour même où nous parlions de vous, et Mishima me dit, j'écris une somme en 4 volumes. Et quand je l'aurai fini,

0: Tentation du suicide.
1: Non, jamais, jamais.
2: Pier Paolo Pasolini, La tentation de vivre, c'est une archive INA du 2 novembre 1976. Mais voilà, si le suicide n'est pas une option pour le cinéaste, la mort est bien présente et son film est présenté, sans lui, à Paris, en novembre 1975.
3: Mais c'est funèbre tout ça! Mais ces parasites ne font rien pour la fête d'aujourd'hui! Hurlez de joie! Faites ce que vous voudrez, mais surtout riez!
4: Allez, imbécile! Montrez votre joie débordante! Abruti! Allez, riez!
3: Et toi, pourquoi tu ne hurles pas de joie? Pourquoi tu n'applaudis pas? Pourquoi tu ne chantes pas? Pourquoi n'es-tu pas tordu de rire? Hein? Tu ne ris pas? Et vous deux? Vous deux, qu'est-ce que vous faites? Excellence, je vous en prie, prenez note! Eh bien, chères demoiselles, puisque vous aimez tant pleurnicher, nous vous ferons pleurnicher pour le restant de vos jours!
2: C'est sous l'impulsion de Pierre-Henri Delot, responsable de la quinzaine des réalisateurs de Cannes depuis 69, que s'organise le Festival du film de Paris. La France est le premier pays où Salaud est montré 20 jours après la mort de Pasolini, le 22 novembre 1975, dans ce Festival de Paris, en version italienne sous-titrée. La salle est comble, l'ambiance électrique, proche de l'émeute, dit-on, 1500 personnes qui essayent d'entrer au Trocadéro et plus de la moitié qui quittent la salle en hurlant au scandale. La projection est précédée d'un entretien réalisé par Philippe Bouvard, réalisé la veille de l'assassinat. En Italie, le film a été interdit. Et le lendemain, ce sont les réalisateurs italiens qui sont conviés à la manifestation et qui s'expriment sur la censure.
5: La censure, c'est une forme de violation des plus élémentaires droits de la liberté d'expression. Mais le fait que le film de Pier Paolo de Pasolini a été renvoyé, interdit par la censure, ça veut dire peut-être quelque chose encore en plus. C'est le dernier acte, ou peut-être pas le dernier acte, parce qu'il y en aura d'autres sur ses œuvres, d'une lynchage qui a commencé il y a beaucoup de temps et qui s'est terminée un séjour après la mort de Pier Paolo. Une lynchage qui d'abord était un lynchage fait par une élite, des magistrats, de censeurs et comme ça. Et il y a eu le tentative de le transformer dans un lynchage de masse. Et complice de tout ça a été la télévision italienne qui a donné, le soir même de la mort de Pier Paolo, une version sur le crime qui était une version qui orientait millions et millions de spectateurs vers un fait divers.
2: Bernardo Bertolucci au moment de la sortie de Salaud au Festival de Paris. Le film a ses adhérents et ses détracteurs, plus nombreux, les détracteurs évidemment. C'est un film insoutenable, on vous le rappelle. François Chalais, lui, a détesté.
6: Sorti presque clandestinement pendant le Festival de Cannes, Salaud ou les 120 journées de Sodome de Pasolini aurait été ainsi victime d'une sorte de conspiration du silence. Excellente raison pour en parler. Aux yeux de certains, Pasolini est l'archange d'une morale nouvelle. Pour les autres, au contraire, pas de doute à avoir, c'est un enfer qu'il est en train de griller. En réalité, toute sa vie, il a essayé de se mettre en règle avec ses propres contradictions. Se vautrant à la fois son corps et son cœur dans la boue, de cette boue même, il lui est arrivé de faire jaillir des diamants. Chez lui, l'or et les excréments étaient indissociables. Ces 120 journées de Sodome suivent à la trace celle du marquis de Sade, écrivain dont la folie, notoire au XVIIIe siècle, passe aujourd'hui pour le signe de la plus éclatante santé mentale. Ainsi va le progrès. Disons-le tout net, rarement un film nous a donné autant l'envie de vomir. Qu'on me pardonne, mais ce ne sont que festins malodorants servis dans des pots de chambre, orgies de langues coupées, dieux crevés, flagellation de fillettes réduites à l'état de chienne, mendiant à quatre pattes une infecte bouillie qui se révélera par la suite truffée de clous. On imagine ce que cela peut donner après un certain nombre de mastications. Vous vous indignez, vous n'êtes décidément plus dans le vent. De tous côtés, en effet, à grand renfort de citations de Roland Barthes et de Simone de Beauvoir, des esthètes à la mode vous expliqueront qu'il s'agit d'une admirable dénonciation du fascisme. Il suffit d'être prévenu. Bon, je n'ai jamais eu le goût de piétiner les morts, mais je crois que sans attenter à la mémoire des disparus, on peut estimer qu'il y avait d'autres moyens plus dignes, plus convaincants de condamner l'infamie totalitaire, que cet étalage complaisant de torture et de perversion, que cette rafle de voyeurs de la pire espèce qui se délecte aux exploits de plusieurs dangereux maniaques. Pauvre Pasolini, emporté par les fantasmes qui creuseront sa tombe, il a voulu se déculpabiliser en tâchant de culpabiliser les autres. Il a échoué et le cadavre de son

0: L'alibi ne sent pas bon.
1: On est au clair. C'est facile. C'est un film que l'on peut admirer, mais que l'on ne peut pas aimer. Car il est trop. Trop vériste, trop sexuel, trop politique, trop violent. En 1976, le film est autorisé en Italie avec des coupes. En France, il est classé X. En Suisse, le film est saisi par la justice. 10 ans après sa sortie, on veut le projeter dans le canton de Vaud. Le film est à nouveau saisi.
2: Je trouve cette décision absolument scandaleuse. J'estime que le public est libre de pouvoir choisir s'il estime un film valable ou non.
3: Et pourquoi est-ce que vous auriez souhaité voir ce film?
4: Parce que j'ai lu dans les journaux, j'aurais aimé voir pour me rendre compte. Et puis, il faut pouvoir me faire une opinion sur ce film.
5: Moi, comme chrétienne, en somme, moi, je trouve que c'est bien, Non, moi, j'ai pas vu. Mais j'ai entendu parler, il paraît que c'est très osé.
6: Moi, je pense que c'est tout à fait arbitraire, parce qu'on ne peut pas interdire à quelqu'un qui a envie, d'autant que le public est averti par les journaux et de toute façon, qu'au cas où il se sentirait donc choqué d'une manière ou d'une autre, il n'a pas à aller voir ce film.
3: Vous l'avez vu, vous?
6: Moi, je l'ai vu parce que je voulais aller le voir par, par curiosité malsaine. Je m'attendais vraiment pas à ce que j'ai vu.
7: Mais il n'y a pas de quoi être choqué.
3: Donc vous ne...
7: Vu que ce n'est pas une obligation d'y aller, n'est-ce pas? On assume son choix. Ceux qui veulent aller voir Cendrillon vont voir Cendrillon. Il y a un âge limite, 18 ans révolu, contrôlé en plus. Alors j'estime que c'est un peu dur.
1: Des réactions à Aigle le 17 octobre 1986 dans cette archive RTS. Le film n'a pas fini de faire parler de lui, il ressort en cassette et puis en DVD. En 2007, la police zurichoise l'interdit. Et aujourd'hui, 50 ans après sa sortie, il continue de faire débat. Salo ou les 120 journées de Sodome est considéré comme le film le plus scandaleux, le plus violent jamais réalisé. Il est considéré par certains cinéastes comme un chef-d'œuvre. C'est de l'art jusqu'au boutiste qui a causé la mort de son créateur.
8: Tous ceux qui viennent d'être appelés porteront un ruban bleu ciel. Ils peuvent imaginer ce qui les attend. Les autres, dans la mesure où ils voudront collaborer, pourront espérer venir avec nous à Salo.
9: Mais qu'est-ce qu'on vous a fait? Et qu'est-ce que vous allez nous faire?
8: Vous le verrez très bientôt et comprendrez alors combien vos fautes ont été graves.

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3: François Bouhiri pour votre météo. Bonsoir tout le monde, c'est une nuit calme au programme en ce dernier jour du mois de juin, avec un ciel même bien dégagé de Namur jusqu'à la côte et des températures comprises entre 12 et 14 degrés sur le pays. Ensuite, pour demain mercredi, ce sera encore calme et lumineux en matinée. En après-midi, nous retrouverons quelques ondées locales qui pourraient parfois prendre un caractère orageux. Ce sera sur le centre et le nord du pays. Pour la province de Luxembourg et le littoral, par contre, ça restera sec et même bien lumineux au littoral, le tout sous des températures maximales de saison de 21 à 25 degrés pour demain.
4: L'année scolaire est terminée, comment la prochaine va-t-elle démarrer? Le mouvement d'humeur des enseignants va-t-il se poursuivre? Une nouvelle manifestation a en tout cas eu lieu ce matin à Charleroi. 1er juillet, demain, et son lot de changements, fini notamment d'acheter votre billet de train une fois à bord. À la veille de Belgique-Sénégal à la Coupe du Monde, vous entendrez Rudy Garcia. La Belgique n'a jamais affronté le Sénégal, mais le sélectionneur connaît très bien l'équipe adverse. David Riffon, bonsoir à tous. Ce chiffre, tout d'abord, alors que l'année scolaire se termine, 84,63%. C'est le taux de réussite au CEB cette année, l'examen externe en fin de primaire. Pas terrible, c'est un des taux les plus faibles de ces 10 dernières années. Le contexte de cette fin d'année scolaire, on le connaît. Les enseignants ont vivement protesté contre les réformes, avec notamment une nouvelle manifestation ce matin à Charleroi, entre 300 et 400 personnes. La question qui taraude le monde enseignant, comment se passera la prochaine rentrée scolaire pour les syndicats? La balle est dans le camp du gouvernement de la Fédération Wallonie-Bruxelles qui doit retirer ces mesures jugées injustes. Roland Lahaye pour la CSC et Luc Toussaint de la CGSP, interrogé par Marc Cirlero.
5: On espère que la rentrée puisse se passer le plus sereinement possible. Tout dépendra évidemment de la position et de la posture de la ministre Glatigny et de la ministre présidente. On attend un geste fort de leur part. Sans ce geste fort qu'elle pourrait poser d'ici la rentrée scolaire, je crains qu'elle ne soit perturbée, malgré le fait que nous souhaitons qu'elle ne le soit pas.
6: Vous y croyez encore à ce geste fort du gouvernement de la Fédération Wallonie-Bruxelles qui justifie les mesures en disant, sur le plan budgétaire, on ne peut rien faire d'autre?
5: J'ose encore y croire, d'autant plus qu'on a fait des propositions qu'elles sont toutes balayées d'un revers de main, alors que certaines pouvaient être entendues.
6: Le 24 août, il n'y aura pas de grève?
7: Ah, ça, je n'irai pas jusque-là. On va en discuter en Assemblée Générale la semaine qui précède la rentrée. On verra bien les décisions qui sont prises à ce moment-là.
4: En attendant, nous serons le 1er juillet demain. Plusieurs changements importants s'annoncent. Les gouvernements du pays sont à la recherche d'argent. Ce n'est pas une surprise. La plupart de ces changements vont donc toucher notre portefeuille. En Wallonie, le prix d'un titre service va passer de 10,20 euros à 10,60 euros. Amendes routières, elles seront plus chères lors de la perception immédiate. Le tarif social pour le gaz et l'électricité augmente. On pense aussi à cette taxe de 3 euros sur les petits colis. Au niveau des compétences fédérales, les flexi-jobs sont étendus à tous les secteurs. Une nouvelle vague d'exclusion du chômage va débuter aussi. Elle concerne 43 000 personnes qui sont au chômage depuis moins de 5 ans. Et puis si vous prenez le train, notez aussi ce changement important. Dès demain, il sera interdit d'acheter son billet dans le train. Cela devra se faire avant, quelle que soit la manière, c'est-à-dire via Internet ou via un automate en gare quand il y en a. Sous peine d'amende, Vincent Bayer, porte-parole de la SNCB.
8: C'est une amende de 90 euros que la personne est invitée à payer en déant les 14 jours. Et si elle ne fait pas, eh bien, ce sont des rappels et des amendes plus importantes de 250 euros, voire de 500 euros.
4: Interview Marc Mellon. La SNCB veut par là lutter contre la fraude et réduire les tensions avec les contrôleurs. Mauvaise payeuse, la Wallonie. La région attend en moyenne 50 jours avant d'honorer ses factures. C'est 20 de plus par rapport au délai maximal autorisé par l'Europe, qui est donc d'un mois. Le gouvernement wallon promet de faire des efforts, mais en attendant ces lenteurs, elles compliquent plutôt la vie des entreprises et des fournisseurs. Reportage Rudy Hermans.
9: Des factures wallonnes payées tardivement, c'est fréquent pour cette entreprise spécialisée dans les travaux de voirie, l'administrateur délégué Simon Nonnet.
10: On souffre un peu chaque année effectivement de ces retards. Ça nous met en difficulté de trésorerie évidemment, parce qu'une fois que les travaux sont réalisés, on doit payer le personnel, on doit payer nos matériaux, on doit payer l'ensemble de nos obligations pour réaliser le chantier. Donc on doit faire appel à des crédits court terme.
9: Alors évidemment, qui dit retard de paiement dit indemnité payée par les autorités publiques, mais ce n'est pas ce que recherche ce patron.
10: Inévitablement, c'est le citoyen qui paye ça. On tente de faire nos chantiers correctement et de gagner notre vie correctement sur le travail qu'on fait et pas sur des spéculations financières.
9: Ces retards chroniques sont en tout cas bien connus du gouvernement wallon, le ministre-président Adrien Dolimont.
11: Une facture due est une facture due. C'est pas acceptable qu'on ait des délais de paiement.
9: Parmi les causes, un changement de logiciel comptable, mais surtout des lenteurs administratives.
11: Il y a l'ensemble des lignes de commandement qui doivent vraiment s'accélérer pour qu'une facture soit validée plus rapidement et puisse ensuite passer au paiement et à la liquidation. Donc, on a identifié l'ensemble des problèmes, maintenant on doit les régler rapidement.
9: La pression est mise sur le service public de Wallonie, car l'Europe a déjà adressé un carton jaune à la région avant un risque de sanction.
4: La chasse à l'homme se poursuit à Monaco et dans les environs de la principauté pour tenter de retrouver l'auteur d'une tentative d'assassinat à l'engin piégé. C'était hier soir, elle a grièvement blessé un richissime homme d'affaires d'origine ukrainienne et deux membres de sa famille. L'homme visé est résident à Monaco, Rislen Kunda. Que sait-on de cet homme et pourquoi est-il visé notamment aussi en Ukraine ?
12: Eh bien, il s'agit de Vadim Ermolaïev, 58 ans, un richissime homme d'affaires d'origine ukrainienne. Sa fortune vient de plusieurs activités, notamment de la production de spiritueux. En particulier, il est soupçonné d'avoir commercialisé du vin de Crimée après l'occupation russe en 2014 en maquillant la provenance des raisins. Ce qui lui vaut d'être visé par des sanctions depuis 3 ans, une décision prise par le Conseil national de sécurité ukrainien, promulguée par le président Zelensky, pour ses liens financiers avec la Russie. Vadim Ermolaïev fait partie de ces oligarques qui ont quitté l'Ukraine après l'invasion russe pour se réfugier sur la Côte d'Azur. Il a renoncé à la citoyenneté ukrainienne en 2019 au profit d'un passeport chypriote pour profiter, disait-il à l'époque, d'une protection internationale. La police dit ne pas avoir connaissance de menaces pouvant le viser. Selon elle, il n'est pas recherché par une autorité étrangère.
4: Téhéran ne reprendra pas les négociations avec Washington au Moyen-Orient tant que les conditions du protocole d'accord signé un peu plus tôt ce mois ne seront pas respectées. Le président du Parlement et négociateur en chef iranien s'est voulu clair ce soir. Le cessez-le-feu est très fragile. Les États-Unis et l'Iran se sont mutuellement accusés ces derniers jours d'avoir enfreint leur accord qui prévoit notamment l'arrêt des hostilités et la réouverture du détroit d'Hormuz et des négociations de 60 jours sur le programme nucléaire iranien. Washington a accusé la semaine dernière Téhéran d'avoir attaqué 2 navires commerciaux et les États-Unis ont répliqué par des bombardements contre des sites militaire iranien. C'est dans ce contexte très tendu que les émissaires Steve Witkoff et Jared Kushner sont arrivés aujourd'hui à Doha, au Qatar, sans qu'une réunion de haut niveau ne soit pour l'heure prévue. Le jour J pour la Belgique, c'est demain à la Coupe du Monde. Les Diables Rouges affrontent le Sénégal en 16e de finale, un adversaire que la Belgique n'a encore jamais affronté. Toutefois, Rudy Garcia, le sélectionneur, connaît très bien le Sénégal et en particulier son sélectionneur, Pape Thiaw.
13: Il faut combattre le Sénégal, il n'y a que ça qui nous intéresse, on est focus là-dessus, on prépare le match. Voilà, on sait pas mal de choses sur le Sénégal, ne serait-ce que parce que moi je connais beaucoup de joueurs. J'étais à Saint-Etienne quand Pape Thiaw a démarré en professionnel, parce que je l'avais repéré chez les jeunes, qu'on était à un moment où on avait besoin d'un avant-centre avec les Verts de Saint-Etienne. Et quand on s'est vu au tirage de la Coupe du Monde avec Pape, bah, il est venu, il m'a embrassé et il m'a rappelé l'épisode. Que même moi j'avais certainement un peu oublié. Puis évidemment Ganagay, Idrissa que j'ai lancé à Lille, avec qui on a fait le doublé Coupe Championnat. Donc j'en connais quelques-uns et puis on les connaît tous de toute façon, parce qu'il y a quand même entre les Français et les Sénégalais beaucoup de complicité et beaucoup de connaissances communes.
4: Interview Benjamin de Seninck, Belgique-Sénégal, c'est à suivre sur tous les médias de la RTBF et c'est demain à 22h. Ce soir, la Norvège d'Erling Haaland a éliminé la Côte d'Ivoire 2-1. En ce moment, la France contre la Suède. la nuit prochaine, Mexique-Équateur. Rencontre à suivre sur Tipeee et sur Ovio. Et puis le bilan du jour à Wimbledon, 2 sur 4 côté belge. Elise Mertens et Zizou Bergs sont qualifiés pour le deuxième tour du côté des éliminés Alexander Bloks et Raphaël Collignon, éliminé lui en 3-7 par la star montante du tennis français Arthur Fils. À noter également un résultat qui vient de tomber. Le retour manqué en simple en tout cas pour Serena Williams qui a été éliminée. Serena qui jouera avec sa sœur Vénus. Le double, ce sera dans quelques jours. Merci de nous avoir suivis. Excellente fin de soirée.
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15: Et à 8h44, on part à la découverte de la Wallonie dans l'agence Tourisme avec Marion Jeanmeute. Bonjour Marion.
16: Bonjour tout le monde, bonjour François. C'est bientôt les vacances pour vous, non?
15: Je décompte. Combien de jours? Trois jours.
16: Oui. Allez. Je me doute que l'envie d'évasion est présente chez vous.
15: Mais on est très bien ici, finalement. Mais
16: aussi, c'est vrai. Et puis surtout, on va vous donner plein d'idées pour remplir vos congés bien mérités. Donc restez bien à l'écoute, vous écoutez Matin Première et c'est l'agence Tourisme jusqu'à 9h30. On fait une pause tourisme en mode local. C'est vraiment votre rendez-vous de la matinale de l'été pour redécouvrir notre royaume sous un regard curieux, gourmand et parfois surprenant. Alors à mes côtés, elle est la chasseuse de coups de cœur et de bons plans, c'est Sophie Bizzinaro. Bonjour Sophie.
17: Ah bonjour Marion, bonjour tout le monde.
16: Et ce matin, en votre compagnie, on met le cap au nord avec vous. Une fois par semaine, vous nous invitez à poser nos valises en Flandre.
17: Et oui, direction la Flandre orientale, au domaine provincial de Ostersachsen, un véritable joyau niché à Beveren, au cœur du pays de Wes.
16: On a hâte de découvrir ça. Et puis après le journal de 9h, on fera un petit tour du côté de la cité ardente. C'est à la cité Miroir que nous donne rendez-vous notre invité passion. On vous emmènera ensuite en voyage, mais un voyage un peu spécial qui se savoure autant qu'il se ressent au fil des sens et des papilles. Et c'est en compagnie d'Anne Van Den Plas qu'on fait cette petite pause gourmande. Bonjour Anne.
18: Bonjour Marion.
16: Deux fois par semaine, vous allez nous proposer le portrait de chef et de chef dont la cuisine vous a marqué. Dans quel coin allons-nous ce matin et qui avez-vous rencontré?
18: Alors ce matin, on va à la rencontre de Manon Destrée à Herpan. Le comptoir de l'eau vive, le deuxième restaurant de Pierre Résimon, mais qui se savoure en mode bistronomique.
16: D'accord, le comptoir de l'eau vive, je trouve que c'est déjà un très joli nom, c'est oui, poétique.
18: C'est un vrai comptoir, on voit Manon cuisiner.
16: Ah, excellent, mais écoutez, on a hâte de découvrir ça juste après le journal de 9h. Et puis enfin Sophie, vous avez le privilège de nous annoncer qui est déjà le regagnant du tout premier concours de l'agence Tourisme édition 2026.
17: Eh bien c'est Célia qui nous vient de Tubize, elle nous a envoyé une jolie photo du square du Petit Sablon avec le message suivant. Comme vous parliez de Bruxelles ce matin, c'était hier évidemment, je me suis souvenue de ma découverte en avril dernier alors que je suis passée 15 ans devant sans le voir, de ce havre de paix et de romantisme qu'est ce square. Incroyable, non? Ouais. 15 ans, je ne l'avais pas remarqué. Et grâce à ce cliché, eh bien, grâce à Ardenne Étape aussi qui fête ses 25 ans cette année, eh bien, Célia remporte un week-end à 2 ou à 4 dans la maison de son choix pour une valeur de 400 euros. Bravo Célia.
16: Une heureuse gagnante, donc bravo à elle. Et puis n'hésitez pas à tenter votre chance aussi évidemment. On rappelle que pour jouer c'est facile, participer au concours il suffit d'envoyer votre photo d'un site touristique ou d'un séjour touristique que vous avez testé en Wallonie, à Bruxelles ou en Flandre. Ça se passe sur le site de lapremière.be ou sur la page Agence Tourisme sur RTBF Actu. Et puis pour découvrir le lot du jour, eh bien rendez-vous en fin d'émission juste après le bon plan chouette et pas cher de Sophie pour des vacances réussies.
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16: Voilà, on le disait, Sophie, cet été, il n'y a pas que Bruxelles ou la Wallonie qui méritent le détour. Il suffit parfois de faire un petit tour un peu plus loin, de faire un petit peu plus de route pour avoir l'impression d'être complètement ailleurs tout en restant au plat pays.
17: Exactement, Marion. Et c'est ça qui est génial avec la Belgique, c'est qu'on change très vite d'ambiance sans partir très loin. Et aujourd'hui, justement, je vous emmène en Flandre orientale, au domaine provincial de Ostersachsen.
16: Clairement, c'est pas un endroit que je connais, qui parle à tout le monde non plus, je pense.
17: J'allais vous le demander, mais je vais vous le faire découvrir, bien évidemment. Ostersachsen, c'est vraiment une petite pépite. C'est un immense domaine qui est situé à Beveren, dans le pays de Wé. Et donc, on parle quand même de plus de 30 hectares, avec un château assez historique d'ailleurs, des jardins, une forêt, des étangs, un verger et puis surtout un arboretum qui est assez impressionnant.
16: Ça semble être l'endroit parfait pour chercher un petit peu de fraîcheur et surtout déconnecter.
17: Complètement, parce que justement ce qui frappe quand on arrive c'est le calme et cette impression notion d'espace. On passe d'aller très paysagé à des coins presque sauvages. Il y a de grandes promenades ombragées, des pontons au bord de l'eau, des bancs un peu partout. Et alors cet arboretum assez spectaculaire, hein, c'est l'un des gros atouts évidemment du lieu. Il rassemble plus de 1000 espèces d'arbres et d'arbustes venus du monde entier. Donc la balade devient presque un voyage entre des arbres de chez nous, d'Europe, à des arbres beaucoup plus exotiques. Hein. Donc il y a vraiment un côté balade découverte.
16: Et puis, même si c'est déjà très bien, c'est pas juste une balade dans un parc.
17: Non, c'est hyper vivant. Hein. Il y a plein de choses à découvrir sur place. Et ce qui est chouette aussi, c'est que le domaine reste très accessible. Donc on peut venir juste pour marcher, lire un livre dans l'herbe, faire un pique-nique ou bien même prendre un verre hein, tranquillement à l'orangerie. Et alors cet été, il y a aussi un événement assez original hein, que les familles vont adorer. Jusqu'à la fin août, Ostersachsen accueille une expo qui s'appelle Le Tour du Monde en 7 arbres. Alors le concept est super ludique. Vous découvrez 7 espèces d'arbres grâce à des dioramas Playmobil. Ils sont installés au fait dans le parc et dans l'orangerie.
16: Ah, le mélange Playmobil et nature, je pense que ça va plaire aux tout petits.
17: Exactement, honnêtement, ça fonctionne hyper bien. Hein. Donc derrière ces mini univers en 3D, il y a l'artiste Ben De Preter qui est spécialisé dans les dioramas Playmobil. Et donc chaque scène est remplie de petits détails, d'humour, de clins d'œil. Et forcément, les enfants adorent. Mais les adultes aussi, hein, qui passent leur temps à observer les décors. Et en plus, c'est gratuit. Et ça, on aime ça dans l'agence tourisme. Il y a même des activités autour de l'expo avec des ateliers créatifs pour les enfants et des espaces de jeux Playmobil tout simplement dans l'orangerie. Ils proposent également les Sky Trails, c'est des circuits avec looping et ascenseur où les figurines dévalent des pistes géantes, donc c'est vraiment un succès garanti pour les plus jeunes.
16: Mais dites-moi, il y a de quoi y passer la journée entière en fait.
17: Bah oui, clairement, hein. Ce qui est agréable c'est que le lieu ne cherche pas à en faire trop en fait. Hein. C'est pas un parc d'attractions, c'est pas non plus une réserve, c'est vraiment un équilibre entre le patrimoine, la nature, la culture et la détente. Et donc forcément ça donne envie de découvrir une autre facette de la Flandre aussi. Hein. Parce qu'on pense souvent à Gand ou à Bruges, alors qu'il y a énormément de coins magnifiques hein, juste à côté de Bruxelles, Marion.
16: Même la côte aussi.
17: Tout à fait.
16: C'est pas si proche de Bruxelles.
17: C'est vrai. Et le Pays d'Ouest, du coup, est hyper vert, très paisible et parfait pour une escapade cet été.
16: Et bah pour ceux qui restent en Belgique cet été, franchement, c'est exactement le genre de bonnes adresses qu'on adore partager dans l'agence tourisme. Donc merci beaucoup, Sophie.
17: Avec plaisir.
16: Un coup de cœur dont vous retrouverez toutes les infos, évidemment, sur la page de l'agence tourisme, sur le site web de La Première ou sur l'appli RTBF Actu. Là, maintenant, c'est Angèle qui débarque sur La Première. Avec Justice pour son titre What You Want. Est-ce qu'on a le droit de dire que c'est le tube de l'été alors qu'il est sorti en février?
17: Mais oui, bien sûr. Oui. Allez, Angèle, elle traverse les saisons.

0: What you want? Que voulez-vous? Peut-être un nouvel album d'Angèle? Eh bien, vos désirs sont des ordres. Hein. Il arrive d'ici la fin de l'année 2026. La chanteuse vient de l'annoncer.
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0: Et ce matin, l'agence Tourisme prend la direction du cœur de Bruxelles pour rejoindre notre professionnel du jour. C'est Aurélie Serre, responsable des publics et activités du musée Bellevue, le musée de la Belgique et de son histoire et centre pour la démocratie. Bonjour Aurélie.
2: Bonjour Aurélie.
3: Bonjour.
0: Merci d'être avec nous ce matin. Nous allons découvrir ensemble ce qui est mis en place pour divertir et informer les petits et les grands du côté du musée Bellevue. D'abord, est-ce que vous pouvez nous rappeler son concept? C'est bien découvrir l'histoire de la Belgique au travers de 7 thèmes.
3: Oui, c'est ça. Donc nous sommes un musée sur la Belgique et son histoire. Et les 7 thèmes qu'on aborde dans le parcours permanent sont la démocratie, la prospérité, la solidarité, le pluralisme, les migrations, les langues et l'Europe. Et tout un programme.
0: Vous nous proposez aussi une galerie de plus de 200 objets qui illustrent la mémoire matérielle de la Belgique. Et est-ce qu'il n'y aurait pas un petit clin d'œil au Mondial avec un ballon de foot signé par les Diables Rouges dans cette collection?
3: C'est bien ça. On a 200 objets qui sont en fait très variés et qui racontent à leur manière l'histoire de la Belgique depuis 1830 à nos jours. Et on a tout un patchwork avec plein d'objets différents. Il y a des objets de cuisine, il y a des objets d'art, il y a des objets de la vie du quotidien des Belges. Et il y a des objets qui font rapport au sport, comme un ballon dédicacé des Diables Rouges.
0: Alors vous, quel est votre objet préféré parmi les 200? J'imagine que c'est dur de choisir, mais s'il fallait en retenir qu'un seul.
3: Oh, s'il faut en retenir qu'un seul, c'est le mille croquettes.
0: C'est quoi?
3: Le choix n'est pas... Le mille croquettes.
0: Le mille
3: choix
0: croquettes?
3: N'est pas si difficile. Oui, c'est une machine pour façonner les croquettes de pommes de terre.
0: Oh, wow.
3: Donc en fait, vous mettez en fait la purée de pommes de terre au milieu de la machine et puis vous pressez et il y a des petits rouleaux en fait de purée de pommes de terre qui sortent et puis vous roulez les rouleaux de purée dans de la chapelure et dans l'œuf et ça fait les petits croquettes de pommes de terre. C'est une invention typiquement belge.
0: Allez, ça, bah écoutez, je la prends à 8h55, ça me donne envie de manger des croquettes, donc c'est réussi. Aurélie, on avait aussi envie ce matin de mettre en avant les différentes visites que vous proposez pour des publics, par exemple le public Alzheimer et leurs aidants proches. Vous organisez toute une série de visites qui permet à ces personnes de pouvoir découvrir le musée, l'histoire de la Belgique, tout en étant bien accueillies.
3: Oui, tout à fait. C'est un projet qui n'est pas encore lancé. On le lance au mois de septembre et ça fait partie en fait de notre volonté d'accueillir tout le monde et que tout le monde se sente le bienvenu chez nous. On travaille sur la santé mentale depuis maintenant 2 grosses années et on va proposer des visites et des ateliers créatifs pour les patients et les aidants proches.
0: Ouais, alors pour les personnes en situation de handicap, les personnes sourdes et malentendantes, par exemple, vous avez un audio guide digital pour adultes qui offre la possibilité de lire le texte. Il y a aussi des parcours pour enfants en langue des signes avec un petit personnage qui s'appelle Zeno. Est-ce que vous pouvez nous présenter ce petit personnage?
3: Zeno, c'est un explorateur qui fait le tour du monde, il fait un stop en Belgique et il va demander de l'aide aux enfants pour apprendre à découvrir la Belgique sous toutes ses facettes, donc sa culture, sa cuisine, son économie, son histoire. Et donc pour les enfants entre 9 à 12 ans qui sont sourds malentendants, grâce à une application qui s'appelle l'App Patrimoine, en fait ils ont accès aux petites vidéos de Zeno en langue des signes. Et donc à chaque fois, Zeno l'explorateur va les challenger, il leur donne une mission à résoudre dans la salle. Et puis après avoir regardé la petite vidéo, les enfants courent partout et vont résoudre la mission que Zeno leur a donnée. Ils écrivent leurs réponses sur une grande carte d'exploration et puis ils doivent résoudre la grande énigme à la fin pour recevoir une petite surprise.
0: Ah, un petit cadeau, une petite croquette peut-être.
3: Non, c'est pas une croquette. Je ne dévoile pas la petite surprise.
0: Mais il faudra venir essayer pour découvrir la surprise. Voilà, certaines personnes ont besoin de calme pour visiter le musée. Et pour ça, vous proposez des moments à faible stimuli. C'est chaque premier mercredi matin du mois. Et donc, expliquez-nous un petit peu comment ça se passe. Il y a moins de bruit, les vidéos sont éteintes, le son est coupé. Comment ça se passe?
3: Oui, on s'est rendu compte que beaucoup de personnes ont besoin ou l'envie tout simplement de visiter au calme. Donc sans avoir des groupes scolaires en même temps par exemple ou des groupes avec des guides qui parlent à côté. Et donc chaque premier mercredi matin du mois, c'est des moments de visite à faible stimuli. Donc coupe tous les écrans dans le musée, toutes les vidéos, tout le fond sonore, les bandes audio, et ça vous permet en fait du coup de visiter plus à votre aise, au calme, avec du coup moins de stimuli auditifs, visuels, avec du coup un livret de visite que vous pouvez lire chaque premier mercredi matin du mois. Et donc ce sont des moments privilégiés où vous pouvez venir découvrir ou redécouvrir le musée dans le calme.
0: Eh ben, c'est une chouette invitation. On peut rappeler aussi que vous avez une politique d'accessibilité tarifaire avec des tarifs préférentiels. Mm-hmm. En deux mots, ça se passe quand et comment qu'on peut venir visiter le musée gratuitement?
3: Alors, pour les moins de 18 ans, donc pour les enfants et pour les jeunes, l'entrée est gratuite tout le temps, donc peu importe quand vous venez. Et les jeux pour les enfants, dont celui dont on parlait, le Zeno l'explorateur, les jeux sont à 1 € symbolique. Ensuite, pour les personnes porteuses de handicap, l'entrée elle est à 5 €, donc c'est aussi un tarif assez bien réduit. Et puis on a des moments de gratuité, oui, qui sont aussi
0: le mercredi après-midi et le premier dimanche du mois. Merci beaucoup Aurélie.
2: Merci Aurélie.
0: À tout bientôt.
3: Merci.
0: On retrouve toutes les infos sur le site bellevue.be.
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0: Vous écoutez RTBF La Première, merci de nous avoir choisi ce matin pour vous accompagner. Jusque 9h30, eh bien, c'est l'agence Tourisme qui vous emmène en voyage. On a envie de vous faire redécouvrir notre beau territoire autrement. Et dans quelques instants, eh bien, le reportage du jour nous emmènera en terre liégeoise.
2: Et même carrément sous terre, hein, pour chercher un peu de fraîcheur dans l'abri anti-aérien. On y retrouvera Axel Van Arten, directrice du MNA.
0: Et Anne Van Den Plas est également présent avec nous ce matin pour une toute nouvelle chronique qui nous invite en escapade culinaire.
4: Mais voilà, un voyager avec la cuisine.
0: On a parlé de croquettes il y a quelques instants du côté du musée Bellevue de Bruxelles. De quoi allons-nous parler? Mettez-nous l'eau à la bouche.
4: Il n'y a pas de croquettes, il y a les boulettes de Mamie Résimon.
0: Ouh, c'est pas mal.
4: J'adore
0: ça.
4: Les boulettes.
0: Ah, j'adore les boulettes aussi. Très bien, j'ai hâte. On terminera évidemment par le bon plan chouette et pas cher de Sophie et aussi par la révélation du lot du cadeau du jour, évidemment, notre fameux concours.
2: Exactement.
0: Qu'on pourra retrouver en toute fin d'émission, donc vers 9h30. Restez bien à l'écoute.
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0: Et on prend la route de Liège, hein, Sophie, vous nous emmenez à la Cité Miroir, un lieu aujourd'hui dédié à la culture, à l'esprit critique et au travail de la mémoire, en plein cœur de la cité ardente, là même où se trouvaient les anciens bains et thermes de la Sauvenière que de nombreux liégeois ont fréquenté. Et c'est l'abri anti-aérien que vous avez décidé de nous faire découvrir ou redécouvrir ce matin.
2: Une ouverture toute fraîche, hein, puisqu'elle date de juin, et je peux vous dire qu'elle était très attendue par les passionnés de patrimoine et d'histoire. C'est un lieu dont on connaissait l'existence, hein, mais qui n'était pas accessible au public, sauf pour de rares occasions. Et si c'est aujourd'hui possible, c'est grâce à d'importants travaux de réhabilitation en partie financés par le plan de relance de la Wallonie. Le chantier a duré plus d'une année tant il y avait à faire, en tenant compte du fait que cet abri est classé comme monument. Et c'est d'ailleurs le seul à bénéficier d'une telle protection. Marianne Perrieux, elle aussi, était très curieuse de le découvrir et c'est ce qu'elle a fait en compagnie d'Axel Van Arten, directrice de l'association qui gère la Cité Miroir et qui s'appelle NEMA, une association qui est aussi reconnue par la Fédération Wallonie-Bruxelles comme centre pluridisciplinaire de la transmission de la mémoire. Et la visite commence par descendre quelques marches.
4: On a descendu ces quelques marches d'escalier. On a du mal à imaginer, évidemment, que cet abri, il a été construit dans les années 40.
5: Oui, effectivement. Et c'est un abri qui était à l'époque pensé pour les premières attaques aériennes pour pouvoir protéger les civils, à la fois ceux des bains et thermes de la Sauvenière, puisque cette alcôve ici est sous les bains, c'est-à-dire qu'on est sous la piscine de l'époque, mais aussi c'était destiné aux gens du quartier de la Sauvenière. Et donc c'était vraiment un lieu qui était destiné à accueillir les personnes pendant un temps potentiellement assez long. Et donc ça avait été pensé de manière très complète pour pouvoir accueillir les civils.
4: La preuve, c'est qu'il y a des latrines, il y avait des douches.
5: Oui, c'est une particularité de cet abri anti-aérien. En fait, les bains et thermes de la Sauvenière, c'était un lieu qui a été conçu pour amener l'hygiène aux citoyens. Et donc, cette notion de besoin d'hygiène a été intégrée dans la conception de l'abri anti-aérien lui-même.
4: Alors, l'architecture de cette pièce est assez particulière parce qu'elle est ronde.
5: Oui, c'est d'ailleurs une des raisons pour lesquelles le lieu est classé. Donc, plusieurs raisons pour ça. C'est notamment le fait qu'il y a 6 alcôves indépendantes les unes des autres, mais aussi le fait qu'on est sur des alcôves arrondies. On est sur un plafond arrondi qui était là pour soutenir le poids du bâtiment avec quelques étages plus haut, puisque c'était au 4e étage qu'il y avait une immense piscine de 33 mètres. Et donc, ça fait aussi partie de cette architecture un tout petit peu particulière de cet abri. Une autre des particularités, c'est le système de gaines, qui était un système d'aération. Et donc, on peut voir dans 3 des alcôves sur 6, dans la réhabilitation, ces gaines d'aération. Alors, il faut dire qu'elles ne sont pas authentiques parce qu'elles étaient en amiante. Et donc, bien sûr, elles ont été remplacées.
6: On a dû intervenir.
5: On a dû intervenir, oui, effectivement. Donc là, pas de souci, le public peut être rassuré. Elles sont en stuc et donc pas de problème. Et alors, il y a aussi les portes qui sont d'époque et qui sont très particulières aussi et qui ont fait que le lieu a cette atmosphère tout à fait unique.
4: Oui, et assez particulière. Alors, les portes, elles sont... Je m'approche d'une porte, d'ailleurs. Celle-ci, par exemple, elle est forcément en métal.
5: Oui, et en fait, c'est vraiment ce qui permettait d'isoler les alcôves les unes des autres. On voit qu'il y a un système de fermeture qu'on pouvait tourner comme ça. Mm-hmm. Et donc, en cas d'attaque, on peut imaginer que si une des alcôves était endommagée, les autres n'étaient pas nécessairement impactées.
4: On sait donc qu'il y avait des douches. À mon avis, on y est d'ailleurs dans ces anciennes douches. Donc c'est aussi une pièce qui sera accessible aux visiteurs.
5: Oui, absolument. C'est vrai que quand on passe dans les alcôves, on a un petit peu cette impression de labyrinthe parce que les alcôves se ressemblent. Et puis, quand on sort de cette partie d'alcôve, on se rend compte qu'il y avait quand même encore des lieux. C'est pas la fin de l'abri. Et donc, il y avait donc des douches qui étaient prévues. Pour rappel, on est donc sous les bains et thermes de la Sauvenière à l'époque. Et donc, cette notion d'hygiène dont on a parlé tout à l'heure, elle était importante. Et donc, on est dans ce fameux lieu où on a plusieurs douches qui étaient potentiellement utilisables par les personnes dans l'abri. Maintenant, on ne sait pas si elles ont été utilisées.
4: Ah bah oui, comment savoir ?
0: Merci pour ce très beau reportage à Marianne Périlleux. On reste encore un petit peu dans cet abri anti-aérien en compagnie d'Axel Van Arten, directrice de MNEMA. Bonjour, merci d'avoir d'être avec nous ce matin dans l'agence tourisme.
7: Bonjour, merci de me recevoir.
0: Alors, on l'a dit, ce lieu, il a ouvert il n'y a pas très longtemps. J'imagine que c'est une ouverture qui était très attendue de pouvoir visiter un endroit pareil. On peut peut-être revenir un petit peu sur la chronologie de cet abri qui est un peu étonnante. Il a d'abord ouvert sous l'occupation nazie et puis il a servi plus tard lors de la bataille des Ardennes.
7: Ah oui, c'est bien ça. En réalité, les bains internes de la Sauvenière, ils ont été conçus, le premier plan daté de 1935. Et à l'époque, il n'y avait pas d'abri anti-aérien prévu. Mais suite à l'attaque de Guernica, aux premières attaques aériennes sur civils, en 1938, la ville de Liège a demandé aux architectes de rajouter un abri anti-aérien, ce qui d'ailleurs donne une architecture un peu particulière aussi dans l'abri, puisqu'il a été rajouté après les premiers plans. Et puis alors, les travaux faisant, les bains et thermes n'ont ouvert qu'en 1942, et donc après le début de l'occupation. Et donc, l'abri a lui-même ouvert en 1942 à ce moment-là. Alors, on aurait pu se dire c'était trop tard, sauf qu'en fait, il a servi après la libération, en 1944, au moment de la bataille des Ardennes, dans les dernières attaques des nazis.
0: Alors, on l'a entendu, il y a des douches, mais on ne sait pas trop si elles ont servi ou non. Ça veut dire qu'on n'a pas de témoignages de personnes qui s'y sont abritées, on ne sait pas trop ce qui s'est passé.
7: Si, on a des témoignages, mais de ce qu'on sait, les gens n'y restaient pas plusieurs jours. Mmh. Les attaques aériennes duraient quelques heures, et donc c'est difficile de savoir s'il y avait un usage de douche. Et dans les témoignages qu'on a, on n'a pas cette information-là. On sait simplement qu'en tout cas, une personne descendait avec son chat dans l'abri.
0: Ah, ah oui, quoi, et comment vous savez ça ?
7: Parce que c'est une des personnes qui nous l'a raconté. Et alors, ça a d'ailleurs été intégré dans l'expérience immersive. Il y a donc une aventure de chat dans l'abri.
0: Ah oui, c'est ça. Il y a un scénario 360 qu'on peut tester. Est-ce que vous pouvez nous expliquer ce que c'est ?
7: Alors, en réalité, il y a tout un scénario qui commence dès la descente dans l'abri. Et donc, il y a vraiment cette expérience qui commence avec les alertes, donc c'est les sirènes qui sonnent. On descend dans l'abri, on se retrouve dans une première alcôve où là on va être plongé dans un scénario en 44 avec des personnages qui sont fictifs mais avec cette histoire de chat, donc il y a quand même des choses qui sont tirées de témoignages. Et alors, le public va vivre cette immersion dans ce moment avec les civils. De quoi est-ce qu'on pouvait parler si on se retrouvait avec des gens qu'on ne connaissait pas dans un abri antiaérien subitement, de la perte d'êtres chers, de la perte de biens, de toutes les inquiétudes qu'on pouvait avoir à ce moment-là. Et puis alors, après avoir vécu ce moment dans cette première alcôve, le public passe dans une deuxième alcôve qui, là, a effectivement une installation audiovisuelle en 360 degrés, c'est pour ça qu'on appelle ça en 360. Et là, on va partir sur un propos plus didactique. On repart des années 30 pour revenir à l'époque actuelle et on traite vraiment la question des victimes civiles de guerre avec toutes les conséquences que ça peut avoir. On parle autant des conséquences physiques, psychologiques, matérielles et aussi avec un message quand même derrière de qu'est-ce que nous, en tant que civils ici, on peut faire parfois sur des guerres lointaines et sur lesquelles on se sent impuissant.
0: Oui, c'est vraiment l'écho entre hier et aujourd'hui. On sent bien que ce projet a un double objectif, hein, d'une part la valorisation d'un patrimoine historique resté méconnu pendant des décennies, et puis aussi des missions de sensibilisation, de développement, et l'esprit critique et le travail de la mémoire, bien évidemment. Vous avez envie aussi de dire un tout petit mot sur deux expositions qu'on va pouvoir voir tout au long de l'été, rapidement, Axel.
7: Oui. Alors, donc, on a deux expositions d'été, toujours dans cette importance de travailler avec le grand public. Là, ce sont deux expositions qui questionnent la résistance. On a une exposition qui parle des résistants d'origine congolaise pendant la Seconde Guerre mondiale, qui est souvent une partie de l'histoire tout à fait occultée. Et donc, on a une exposition vraiment très touchante. Et puis alors, on a aussi une exposition sur une BD qui avait été faite, qui est Spirou résistant. Et là aussi, on imagine Spirou qui se retrouverait comme résistant pendant la Deuxième Guerre mondiale.
0: Oui, eh bien, en tout cas, on pourra retrouver toutes ces propositions qui sont vraiment super intéressantes sur le site de la citémiroir.be. Et j'insiste aussi sur une chouette balade décoloniale dans la ville de Liège organisée avec l'Athénée Léonie de Waha, que je vous invite à aller faire, bien évidemment. Merci Axel de nous avoir rejoints ce matin dans l'agence Tourisme. Dans un instant, on retrouve Anne Van Den Plas.
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0: Et oui, Anne, tout au long de l'été, vous nous emmenez à la découverte de chefs un peu partout en Belgique.
8: L'été, c'est vrai qu'on a parfois le temps de faire quelques kilomètres supplémentaires pour découvrir un nouvel établissement. Et vous allez le voir, on a un paquet de talents en cuisine en Belgique. On a cette chance-là. C'est aussi l'occasion de découvrir des nouvelles régions. Donc, ça va être l'occasion de découvrir ici Herpan.
0: Eh ben, ça tombe bien puisque la gourmandise est l'une de mes plus grandes qualités mais aussi l'un de mes plus grands défauts, donc j'ai très très hâte. La première sur la liste, c'est une femme en plus, Manon Destreil, qui est à la tête des cuisines du comptoir de l'Eau Vive à Herpan, effectivement.
8: Derrière ce restaurant, il y a un nom que tous les amateurs de gastronomie connaissent, le chef doublement étoilé Pierre Résimon. C'est vrai qu'on n'a pas beaucoup de chefs doublement étoilés ici en Belgique. Et lorsque Pierre ouvre le comptoir de l'Eau Vive en 2014, qui est donc la petite sœur de l'Eau Vive, son restaurant gastronomique, son objectif était très clair, offrir une expérience plus abordable financièrement à ses clients, tout en gardant l'exigence qui a fait sa réputation. Et bien, 10 ans plus tard, c'est Manon Destreil qui fait vivre cette philosophie. Pourtant, rien ne la prédestinait vraiment à ce parcours. Elle est originaire de Bépion et elle découvre presque par hasard sa vocation. À 13 ou 14 ans, lorsqu'on lui pose la question « qu'est-ce que tu as envie de faire plus tard ?», elle répondra « la cuisine », quelque chose de vraiment très instinctif comme ça, une intuition qui ne va plus vraiment la quitter. Après l'école hôtelière de la Citadelle, elle poursuit sa formation et à ce moment-là, son objectif est très clair, intégrer les cuisines de San Hoon de Jambre et son fameux restaurant, l'Air du Temps.
0: Ouais, et en plus, elle va y arriver, elle va même y rester 5 ans.
8: Oui, ce qui devait être un stage se transforme finalement en 5 belles années. Chez San Hoon, elle découvre le respect du produit, les saisons, le végétal et bien sûr ce fameux potager dans lequel toute l'équipe de cuisine va puiser le matin. Des principes qu'elle applique toujours aujourd'hui dans sa propre cuisine. Elle rejoint le comptoir de l'Eau Vive il y a maintenant 2 ans. Au départ, il y avait un chef en place, donc elle rentre comme sous-chef. Et puis, lorsque le chef part, eh bien, Pierre Résimon va lui laisser les clés de l'établissement, hein, si on peut dire. Et puis surtout, il va lui laisser une énorme liberté pour se construire. Elle gère cette cuisine finalement comme si c'était son propre restaurant, avec le même amour et le même sérieux. Elle garde le travail du végétal appris chez San Hoon. Elle y ajoute la gourmandise et la générosité propre à la cuisine de Pierre Gérard Résimont. Et c'est précisément cette rencontre entre deux univers qu'on va retrouver dans les assiettes qu'elle va vous préparer.
0: Ça a l'air d'être un savoureux mélange. Comment pourrait-on décrire sa cuisine, justement ?
8: Alors, quand je lui ai posé la question, elle me dit « j'aime créer la surprise, associer des saveurs auxquelles on ne pense pas forcément, faire en sorte que chaque bouchée fasse naître une émotion. » Et je voulais qu'elle me parle d'un produit de sa région et de la manière dont elle le cuisine. On l'écoute.
9: Du coup, j'ai choisi de travailler le petit gris de Namur. Donc c'est un escargot vraiment typique de la région de Namur. Moi, j'adore le travailler avec un espuma, que ce soit aux herbes ou à l'ail. On aime bien toujours, on pense toujours aux escargots à l'ail. Je fais une poêlée de poireaux également avec de l'ail. Et dans mon espuma, je mets de l'ail des ours. Généralement, c'est en saison d'été. Et avec ça, un petit crouton. Et voilà, vraiment le plus simple possible. C'est délicieux.
0: Et bonne nouvelle, Manon Destraille vient aussi d'être sélectionnée pour participer cette année au concours Lady Chef.
8: Oui, une belle reconnaissance pour cette jeune chef qui poursuit son chemin, je trouve, avec beaucoup d'humilité. Alors pour l'instant, elle se sent super bien au comptoir de l'eau vive, mais je lui ai demandé dans un avenir plus lointain comment est-ce qu'elle imaginait les choses. Elle m'a dit, pourquoi pas une épicerie gourmande, quelques tables, un lieu à son image. En attendant, elle continue d'écrire son histoire à Herpan. Vous pouvez l'apercevoir au fameux comptoir, hein, avec une équipe, s'il vous plaît, 100% féminine à ses côtés. Très très chouette sommelière aussi là-bas. Une histoire qui ne fait sans doute que commencer.
0: Bah oui, et qu'on invite à aller découvrir cet été notamment. Un petit site où on peut retrouver toutes les informations.
8: Oui, www.eauvive.be. Et là, il y a un petit onglet comptoir de l'eau vive. Vous y trouverez les menus, les horaires. Belle découverte à tous.
0: Et puis en plus, on peut même loger sur place.
8: Oui, absolument.
0: Il paraît. Et
8: absolument.
0: Ça, c'est sympa. Comme ça, on ne doit pas spécialement reprendre la voiture après. Merci beaucoup, Anne, pour ces très belles découvertes placées sous les signes de la gourmandise. On rappelle que vous serez là deux fois par semaine. Deux chefs et chefs qui seront mis en avant chaque semaine. C'est vraiment un grand plaisir de pouvoir découvrir tout cela en votre compagnie. Et puis plein d'autres bonnes adresses à nous partager tout au long de l'été. C'est déjà l'heure du bon plan de Sophie. Avant de refermer les portes de l'agence pour ce matin, il nous reste quelques minutes encore pour découvrir des bonnes choses à faire, à tester dans le coin. On va où ?
2: Et du coup, je vous propose un super bon plan du côté d'Angis dans la province de Liège. C'est le festival des Tchafornis. Je ne sais pas si vous connaissez.
0: Tchafornis ?
2: Voilà, exactement. Non. C'est dès ce vendredi pendant trois jours, donc tout le week-end, le parc devient vraiment une vraie scène à ciel ouvert. Il y aura du cirque, du théâtre de rue, de la musique, de la danse. C'est vivant, c'est festif, c'est plein de surprises, c'est hyper accessible pour toute la famille. L'ambiance est plutôt cool, décontractée avec des artistes d'ici et d'ailleurs. Et en plus, le prix est mini, seulement 3€ par jour. Et c'est même gratuit pour les moins de 18 ans, donc parfait pour une sortie sans se ruiner.
0: Eh bien, merci Sophie. Et puis notre coup de cœur, notre concours bien évidemment, auquel vous pouvez encore participer aujourd'hui. Une petite photo que vous nous envoyez d'un site touristique en Wallonie sur le site rtbf.be/agence-tourisme. On joue pour quoi ce matin ?
2: Eh bien aujourd'hui, vous jouez pour un week-end Écocine, donc pour deux personnes grâce à la maison du tourisme Centrissime, une nuit du samedi au dimanche à Ecolodge, un repas le dimanche midi à la taverne de l'hôtel de ville, une visite du château fort d'Écocine le dimanche après-midi et la possibilité également de participer à une chasse totémus si les personnes le souhaitent. Donc c'est plutôt pas mal comme cadeau grâce à notre acteur touristique en Wallonie.
0: Effectivement, nous sommes une fois de plus gâtés grâce à la maison du tourisme Centrissime. L'agence tourisme, c'est déjà fini pour aujourd'hui. N'hésitez pas à participer à notre concours, on vous souhaite déjà bonne chance et puis on vous dit à demain, merci Sophie,
2: à demain.
0: Merci à Anne, à Marianne Périlleux et puis aussi à Guillaume qui est en régie.
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1: 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Il est minuit.
2: David Riffon avec vous pour ces informations. Nous sommes ce mercredi, le 1er juillet. Pas mal de changements voient le jour. Ils vont surtout toucher notre portefeuille. Augmentation du prix du titre service en Wallonie. Augmentation du tarif social pour l'énergie également. Augmentation aussi des amendes routières lors de la perception immédiate. Du changement en vue aussi du côté des flexi-jobs. Ils sont désormais accessibles à tous les secteurs. Enfin, une nouvelle vague d'expulsion du chômage et une interdiction aussi d'acheter votre billet de train une fois embarqué. Toutes les modifications qui entrent en vigueur ce 1er juillet, vous pouvez les retrouver plus en détail sur notre site RTBF Actu. En France, l'autopsie des corps des jumelles de 15 mois retrouvées mortes lundi au domicile familial à Beuvrage dans le Nord. L'autopsie a confirmé leur décès par déshydratation, comme pressenti lors des premières constatations. Les parents de 35 et 32 ans avaient été placés en garde à vue dès lundi après-midi. Elles ont été prolongées ce mardi. Les quatre autres enfants de cette famille, âgés de 2 ans et demi à 6 ans, restent hospitalisés. Ils ont également souffert de déshydratation, mais leurs jours ne sont pas en danger. Téhéran ne reprendra pas les négociations avec Washington tant que les conditions du protocole d'accord signé il y a 2 semaines ne seront pas respectées. Le président du Parlement et négociateur en chef côté iranien, Mohammad Bagar Kalibaf, s'est montré clair sur fond de fragilisation du cessez-le-feu. États-Unis et Iran se sont tous les deux accusés d'avoir enfreint ces derniers jours leur accord intérimaire qui prévoit notamment l'arrêt des hostilités, la réouverture du détroit d'Hormuz et des négociations sur le programme nucléaire iranien d'ici 60 jours. La semaine dernière, Washington a accusé Téhéran d'avoir attaqué 2 navires commerciaux et ils ont répliqué par des bombardements contre des sites militaires iraniens. L'Iran a précisé vouloir donner sa chance à la négociation tout en se préparant à nouveau à la guerre. 1er juillet 2026, Seattle, 22h, heure belge, c'est le jour J ce mercredi pour les Diables Rouges. La Belgique affronte le Sénégal en 16e de finale de la Coupe du Monde. Jamais la Belgique n'a rencontré le Sénégal. La rencontre est à suivre en direct sur tous les médias de la RTBF. Les 16e de finale qui se poursuivent par ailleurs, les matchs sont à suivre en direct sur Tipeee et sur Ovio. Résumé et commentaires également sur notre site RTBF Actu. Merci de nous suivre, où que vous soyez, passez une belle et douce nuit.
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1: Bonsoir à vous et bienvenue dans Sacré Français, le remix de l'été. On se prend à rêver d'un éternel été rempli de tenues légères, d'amour naissant, de châteaux de sable et de nuits courtes. Au programme, ce soir, Los Fanfarons Ventilo, les pirouettes nous emmènent à San Diego, les louanges Drums, Marc Moulin comme à la radio et le Sud version Jacques Duval.

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0: Bonne soirée avec nous dans Sacré Français, le remix de l'été, extrait de l'album Salle des Pas Perdus. C'était Coralie Clément, la petite sœur de Benjamin Biolay, ces matins d'été. Il y avait Jazz Méditerranée, Henri Salvador, Zoo Baby, une métaphore pour l'amour, Benjamin Biolay, Écran Total, Benjamin Biolay qui sera en concert avec la première le mercredi 14 octobre à l'OM à Serein et le 15 octobre à l'ancienne Belgique, à Bruxelles. On écoutait Adam Cohen et Virginie Ledoyen, Happiness, Blonde Redhead, Melody, Marie Warnant, Make Love, et Golden Boy avec Sea, Sex and Sun, reprise bien sûr. Extrait de Transatlantique, l'album de Séverin, paru en 2019, en vacances. Bonne soirée avec nous à l'écoute de Sacré Français, le remix de l'été.
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0: Il est 1h.
1: David Rifon avec vous pour ces informations. Nous sommes ce mercredi, le 1er juillet. Pas mal de changements voient le jour. Ils vont surtout toucher notre portefeuille. Augmentation du prix du titre service en Wallonie. Augmentation du tarif social pour l'énergie également. Augmentation aussi des amendes routières lors de la perception immédiate. Du changement en vue aussi du côté des flexi-jobs. Ils sont désormais accessibles à tous les secteurs. Enfin, une nouvelle vague d'expulsion du chômage et une interdiction aussi d'acheter votre billet de train une fois embarqué. Toutes les modifications qui entrent en vigueur ce 1er juillet, vous pouvez les retrouver plus en détail sur notre site RTBF Actu. En France, l'autopsie des corps des jumelles de 15 mois retrouvées mortes lundi au domicile familial à Beuvrage dans le Nord. L'autopsie a confirmé leur décès par déshydratation, comme pressenti lors des premières constatations. Les parents de 35 et 32 ans avaient été placés en garde à vue dès lundi après-midi. Elles ont été prolongées ce mardi. Les quatre autres enfants de cette famille, âgés de 2 ans et demi à 6 ans, restent hospitalisés. Ils ont également souffert de déshydratation, mais leurs jours ne sont pas en danger. Téhéran ne reprendra pas les négociations avec Washington tant que les conditions du protocole d'accord signé il y a 2 semaines ne seront pas respectées. Le président du Parlement et négociateur en chef côté iranien, Mohammad Bagar Khalibaf, s'est montré clair sur fond de fragilisation du cessez-le-feu. États-Unis et Iran se sont tous les deux accusés d'avoir enfreint ces derniers jours leur accord intérimaire qui prévoit notamment l'arrêt des hostilités, la réouverture du détroit d'Ormuz et des négociations sur le programme nucléaire iranien d'ici 60 jours. La semaine dernière, Washington a accusé Téhéran d'avoir attaqué 2 navires commerciaux et ils ont répliqué par des bombardements contre des sites militaires iraniens. L'Iran a précisé vouloir donner sa chance à la négociation tout en se préparant à nouveau à la guerre. 1er juillet 2026, Seattle, 22h, heure belge, c'est le jour J ce mercredi pour les Diables Rouges. La Belgique affronte le Sénégal en 16e de finale de la Coupe du Monde. Jamais la Belgique n'a rencontré le Sénégal. La rencontre est à suivre en direct sur tous les médias de la RTBF. Les 16e de finale qui se poursuivent par ailleurs, les matchs sont à suivre en direct sur Tipeee et sur Ovio. Résumés et commentaires également sur notre site RTBF Actu. Merci de nous suivre, où que vous soyez, passez une belle et douce nuit.
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0: Chers amis, en épousant nos filles respectives, nous unirons nos destins pour toujours. Vous, président, prendrez pour femme Tatiana, la fille de son Excellence. Moi, j'épouserai Suzy, votre fille, président. Et mes deux filles, Liana et Giuliana, épouseront l'une son Excellence et l'autre mon frère Monseigneur. La préparation de notre plan a eu son couronnement. À présent, tout est en place, nous pouvons partir. À l'ombre des jeunes filles en fleurs, qui ne vont pas croire au malheur. Elles écoutent la radio, elles boivent du thé au degré zéro de la liberté. Elles ne savent pas que la bourgeoisie n'a jamais hésité même à tuer ses fils.
1: Aujourd'hui dans Travelling, un film qui va faire scandale et qui continue de choquer, Salò ou les 120 journées de Sodome, Salò o le 120 giornate di Sodoma, c'est le dernier film de Pier Paolo Pasolini sorti en 1975, juste après l'assassinat du réalisateur. L'adaptation libre des écrits du marquis de Sade transposés dans l'Italie fasciste, filmé avec un réalisme cru presque outrancier. C'est un film qui dénonce le pouvoir avec une violence quasi insoutenable. On y parle de l'obsession de ce pouvoir et de ses corollaires, la manipulation, la torture mentale et physique, l'asservissement total des autres jusqu'à leur enlever toute humanité. Alors avant d'aller plus loin, je me permets un avertissement. Âme sensible, s'abstenir. S'il vous plaît, c'est un film extrêmement dur à voir et peut-être à écouter. Alors nous allons bien entendu pour cette émission faire attention à nos propos et aux extraits que nous allons diffuser. Vous pouvez nous faire confiance, même si nous allons parfois, quand il le faut, utiliser des mots assez crus. Maintenant, vous pouvez légitimement vous demander pourquoi on parle de ce film. Parce qu'il est indispensable à la connaissance du cinéma mondial, il est adulé par de très nombreux réalisateurs et réalisatrices. Parce que c'est l'œuvre testament de Pier Paolo Pasolini, assassiné avant d'avoir complètement fini le montage de ce film. Parce que c'est un film qui parle de pouvoir, de prise de pouvoir. Et l'on sait que quand le pouvoir est absolu, toutes les dérives sont possibles. Pasolini critique les horreurs de la société bourgeoise, dénonce la sexualité vue comme une marchandise, s'élève contre le capitalisme et notre asservissement. Et c'est une œuvre critique d'une force exceptionnelle. Le film, construit comme l'œuvre de Sade, prend le nom des cercles infernaux et nous entraîne dans une descente vertigineuse de la perversité humaine. Salò, ou les 120 journées de Sodome, entre dans l'histoire du cinéma comme l'un des films les plus violents jamais réalisés. Aujourd'hui dans Travelling, nous vous emmenons à la découverte de ce film. Nous n'irons pas dans les détails du tournage parce qu'il était en grande partie secret, mais nous évoquerons le cinéaste Pasolini, sa vie, son œuvre. Nous parlerons du scandale, des scandales suscités par Salò. Nous avons énormément d'archives, beaucoup de livres de référence. Dès lors, je vous propose que nous plongions directement au cœur du sujet.
0: Faible créature enchaînée, destinée à notre plaisir, j'espère que vous ne vous attendez pas à trouver la liberté ridicule que vous concède le monde extérieur. Ici, vous êtes hors des limites de toute légalité. Personne sur Terre ne sait que vous êtes ici. Pour le monde, vous êtes déjà mort. Écoutez le règlement qui régira maintenant votre vie.
2: À 18h précises, toute la compagnie devra se réunir dans la salle dite des orgies, où les narratrices viendront tour à tour nous raconter une histoire sur un thème chaque fois différent. Les amis pourront interrompre à tout moment et autant de fois qu'ils le voudront ce récit, dont le but est d'exciter l'imagination. Et toute la siffleté sera autorisée. Après dîner, ces messieurs passeront à la célébration de ce que l'on désigne par le terme « orgie ».
1: Même s'il n'est pas crédité, c'est Ennio Morricone qui fera les arrangements musicaux de Salò ou les 120 journées de Sodome. Ennio Morricone, un compositeur indispensable du western spaghetti, mais également compositeur indispensable de Marco Bellocchio, de Dario Argento, de Bernardo Bertolucci et évidemment de Pier Paolo Pasolini, pour qui il a déjà travaillé sur Théorème. Ennio Morricone, c'est 60 ans de musique pour le cinéma, pour la télévision, plus de 500 musiques composées et plus de 70 millions de disques vendus. Mais Ennio Morricone n'est pas seul sur la bande originale de Salò. Pasolini convoque quelques auteurs classiques, Bach, Puccini, Karl Orff ou Chopin. Et surtout, à l'image, il glisse une pianiste censée accompagner les jeunes gens et leurs bourreaux dans leur descente aux enfers. Un petit peu de poésie dans un monde brutal à l'extrême. Une des chansons du film parle de désespoir, Son tanto triste. Voici la version de Wanda Osiris. C'est une chanteuse, une actrice assez connue pendant la période du fascisme et après. Elle était représentante d'une chanson légère, du divertissement léger italien. Elle avait en plus un costume assez caractéristique avec des cheveux platine, des plumes, des talons, des paillettes, beaucoup de parfums. On la traitait de Divina ou de Vandina. On l'écoute.

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1: Réalisation et scénario, Pier Paolo Pasolini sur une idée de Sergio Citti et Pupi Avati. Le scénario, on le sait, est inspiré par les 120 journées de Sodome du marquis de Sade, mais également par la Divine Comédie de Dante. Producteur Alberto De Stefanis, Antonio Girasante, Alberto Grimaldi, photographie Tonino Delicoli, costume Danilo Donati, montage Nino Baragli, musique originale Ennio Morricone. Voilà pour Salò ou les 120 journées de Sodome, Salò o le 120 giornate di Sodoma, qui sort en Italie en janvier 1976, mais où il sera interdit. En France, le 22 novembre 1975 et puis en mai 1976, il est classé X, interdit aux moins de 18 ans. Voyons ce qu'il raconte.
2: Ma foi, messieurs, il ne fait aucun doute que Mme Vaccari, d'ici deux semaines, transformera ces jeunes personnes en vrais putains. Rien n'est plus contagieux que le mal.
3: Je crois, Excellence, que vous êtes dans l'erreur. Il est des gens qui ne peuvent réussir à se comporter mal que lorsque la passion les pousse au mal. Il est des gens dont la nature est d'être toujours malheureux et qui passent leur vie à se repentir le matin de ce qu'ils ont fait la veille.
2: Enfin, vint le jour où...
4: Je devins un porc, j'exerçais mes dents sur l'écorce des arbres et contemplais mon jardin avec délice.
1: L'action commence à Salò, une petite ville près du lac de Garde où en septembre 1943, les nazis installèrent Benito Mussolini qu'ils venaient de libérer. Dans un palais des environs, quatre notables, riches et d'âge mûr, fascistes et libertins, y rédigent un projet macabre. Leur projet d'asservissement et de soumission d'adolescents. Les quatre notables, le duc, l'évêque, le juge et le président, entourés de divers gardes armés, de quatre prostituées, ainsi que de leurs femmes respectives, parce qu'ils ont tous épousé la fille de l'un des autres au début du film, envoient les troupes capturer des jeunes garçons et des jeunes filles des environs. Ils les installent en rang, les inspectent et en choisissent 18, 9 garçons, 9 filles.
5: Umberto Franco, regardez. Qu'en dites-vous, hein? Qu'en dites-vous?
1: Ils seront les victimes de leur domination totale pendant 120 jours. Les adolescents et adolescentes doivent se soumettre à toutes les volontés de leur nouveau maître et de leur cour. Toute rébellion sera punie. Voilà pour l'Antiferno, la chambre de l'enfer. Suit le Girone del Manie, le cercle des passions. Dans cette partie du film ont lieu diverses scènes de viol et de domination sexuelle. La troisième partie du film s'intitule le Girone della Merda, le cercle de la merde, où ce sont les matières fécales qui deviennent objet du désir. On s'y baigne, on les mange. La dernière partie du film, la plus terrible, le Girone del Sangue, le cercle du sang, est la partie où les notables punissent les désobéissants. Les adolescents rebelles sont violemment violés, torturés, tués. Les 120 journées de Sodome ou l'école du libertinage est un texte qu'écrit le marquis de Sade dès le 22 octobre 1785. Le marquis est alors emprisonné à la Bastille. C'est un livre qui pour lui possède une force cathartique. Sade y imagine l'inconcevable et critique toutes les arcanes du pouvoir. Son intrigue s'y passe sous la fin du règne de Louis XIV et met en scène quatre aristocrates dépravés qui vont souiller, mutiler et tuer des jeunes gens. L'ouvrage est composé de quatre parties et c'est la trame que reprendra Pasolini pour son film. Sauf que le réalisateur italien transpose l'histoire du XVIIIe siècle à Salò, une petite ville sur la rive occidentale du lac de Garde, dans le nord de l'Italie, en 1944. Alors un petit peu d'histoire avant d'aller plus loin. Quand les Américains et les Anglais débarquent en Sicile en été 43, c'est la chute de Mussolini. Il est emprisonné et interné dans les Abruzzes. Mais un commando allemand le libère le 12 septembre 1943. Mussolini est emmené en Allemagne et Hitler le met à la tête d'un gouvernement fasciste dont le siège, à défaut de Rome, est à présent fixé à Salò. Et c'est là, je vous l'ai dit, que Mussolini, sur ordre d'Hitler, constitue la République sociale italienne. Très vite, un petit groupe de dirigeants qui, fuyant les règlements de compte au lendemain du 25 juillet, s'étaient réfugiés en Allemagne, accourt auprès de Mussolini, avide de titres et de place. Et Mussolini, un petit peu parano, en fait fusiller plusieurs, dont son gendre. Ça intrigue, ça dirige tant bien que mal. Ce gouvernement fasciste tient jusqu'à avril 1945, quand la République de Salò tombe enfin. Mussolini vit à Salo ses derniers jours d'un pouvoir aberrant, gardé par des SS, tyrannisé par ses doutes et par sa peur. Il s'enferme dans l'absurde d'une situation qu'il projetait pour toute l'Italie sans la posséder autrement qu'en caricature. Et c'est ça qui intéresse notre réalisateur. Cette collusion du fascisme et du nazisme à l'agonie dans cette Italie du Nord non libérée qui engendre, à l'époque, une folie du pouvoir où tous les débordements criminels sont possibles. Donc les quatre personnages de Sade, organisateurs des 120 journées, deviennent quatre notables de cette république fantoche mais dangereuse qui, sous la protection des uniformes, peuvent effectuer, dans les campagnes, des rafles d'adolescents et d'adolescentes pour constituer un sérail soumis à des règles implacables de domination.
3: En attendant, tu ne saurais m'échapper, tu entends ? Et ne crois pas que tes pleurs pourront m'attendrir. C'est précisément le contraire.
1: Venons-en au détail. Salo, c'est surtout une atmosphère angoissante. Ce sont les souvenirs d'horreur et de terreur, des souvenirs de guerre. Tout le film, ces atrocités, se présentent comme une énorme métaphore sadique de ce qu'ont été le nazisme et le fascisme, et toutes les guerres en général, avec des crimes contre l'humanité. Pasolini a voulu situer le film dans la République de Salo parce que le nazi-fascisme est l'application de l'idée aberrante du pouvoir que Sade attribue à des puissants. Évidemment, qui dit métaphore, dit portée générale du propos. Dans un cadre vériste. Et c'est ça qui fait peur. Et c'est là que se cache la violence. Car Pasolini, on y reviendra, va filmer sans complaisance aucune, avec une caméra au plus proche du réel, au plus proche des tortures et des viols. Et c'est atroce.
6: Serge Kaganski, votre définition de la subversion au cinéma, pour vous, c'est Pasolini qui reste le plus brûlant dans nos mémoires ?
7: Par exemple, c'est tout ce qui remet en cause à une certaine époque les dogmes, la doxa, l'idéologie dominante de l'époque. Alors ça a pu être Buñuel dans les années 20, Pasolini, Godard, toutes les nouvelles vagues dans les années 50, l'anticinéma de Guy Debord, c'est tout ce qui remet en cause effectivement l'idéologie dominante d'un esthétique, politique, enfin tout point de vue.
1: Un extrait de l'émission Le Cercle de Minuit du 18 janvier 1996. On y parlait film subversif. Pasolini fait donc exploser les codes, dénonce l'hypocrisie, dénonce la marchandisation des corps, dénonce toute forme d'autorité. Pier Paolo Pasolini.
8: En général, je n'aime pas la provocation pour la provocation. Ma provocation, c'est toujours une provocation culturelle, pas pragmatique. Je ne fais jamais des projets, des programmes pour provoquer. C'est ça, c'est aride, et c'est une contradiction avec l'inspiration d'un auteur, toujours. De toute façon, mon film, c'est, il y a de la provocation, surtout pour le public petit bourgeois italien.
9: Comment réagit-il, ce public petit bourgeois italien, à vos films ?
8: Le peuple accepte les choses avec... c'est naturel. Le petit bourgeoisie, quelquefois, se scandalise pour des scandales.
1: Le réalisateur Pier Paolo Pasolini dans cette archive RTS. Ok, il veut secouer les petits bourgeois italiens, mais là, avouons-le, il va très loin. Par rapport aux films précédents, et en particulier à ceux qui forment ce qu'on a appelé la trilogie de la vie, le Décaméron, les Contes de Canterbury, les Mille et une Nuits, le rôle du sexe est différent dans Salo. Avant, il représentait une forme de libération, de bonheur, de jouir. Dans Salo, au contraire, le rapport sexuel est le symbole de quelque chose d'autre, le symbole de la possession de certaines personnes par d'autres, ce que Marx appelle la réification, le corps réduit à l'état de marchandise. Pasolini déclare « Le nazisme a commis cet acte de manière grossière, grand-guignolesque, atroce, directe. Mais depuis, le pouvoir n'a pas changé. » Le pouvoir, à présent, au lieu de manipuler les corps à la manière atroce d'Hitler, les manipule d'une autre façon, mais il réussit toujours à les dérober, à en faire une marchandise. Dans Salo, le sexe n'est pas érotique, c'est bien le contraire. Ce n'est pas la vie, c'est la mort, la corvée, c'est la négation même du plaisir. Et à voir tous ces jeunes gens soumis, on éprouve une impression de révolte, de dégoût devant la plupart des scènes, de ce pouvoir dément qui opprime, qui humilie, qui détruit la personne humaine jusque dans ses fonctions les plus naturelles. Et c'est en cela que Salo, encore aujourd'hui, est insoutenable.
3: Nous autres fascistes sommes les seuls véritables anarchistes, une fois que nous nous sommes emparés de l'État, bien sûr. En fait, la seule véritable anarchie est celle du pouvoir. Cependant, regardez ici. La gesticulation obscène est un langage de sourd-muet, avec son code. Aucun d'entre nous, malgré son libre arbitre sans limite, ne peut transgresser. Il n'y a rien à faire. Notre choix n'est que structure. Nous devons subordonner notre jouissance à un geste unique.
5: Klossowski.
10: Hourra ! Hourra ! C'est venu, c'est un homme.
3: Ah, bien, très bien. Ainsi, notre petit Sergio s'est bien comporté.
11: Et ici, voici une femme.
3: Et le premier couple est formé. Courage, Sergio, tu nous as prouvé que tu étais un homme. Voici ta récompense.
1: Sade est le poète de l'anarchie du pouvoir. Dans Le Pouvoir, nous dit Pasolini, dans n'importe quel pouvoir, législatif, exécutif, il y a quelque chose de bestial. Dans son code et dans sa praxis, il ne fait rien d'autre que de sanctionner et de rendre actualisable la violence la plus primitive et aveugle des forts contre les faibles. J'ai pris le symbole du pouvoir qui transforme les individus en objets. Une démarche engagée, absolue d'un réalisateur qui demande à son comparse, Ennio Morricone, de mettre de la douceur là-dessus. Et Bastien Arnold, notre programmateur, vous a choisi un titre d'Ennio Morricone, Guerra.

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1: Dans le livre du marquis de Sade, quatre puissants, un duc, un banquier, un président de tribunal, un monseigneur, tous hommes ontologiques et donc arbitraires, réduisent à l'état de choses d'humbles victimes. La figure principale est l'accumulation des crimes, mais aussi l'hyperbole. « Je voulais arriver à la limite du supportable », dit Pasolini dans le Corriere della Sera, le 25 mars 1975. Et il y parvient. On y retourne.
2: Juliana, Eva, Graviella, Doris, Renata et toutes les autres.
3: Avance. À terre. Couchez.
2: Bien. Ces messieurs sont mécontents de vous. Une des premières choses à apprendre, c'est comment le saisir dans la main. Toi, viens ici.
4: Est-ce que vous avez parfois la nostalgie de l'époque où les gens vous insultaient dans la rue?
5: On m'insulte encore aujourd'hui.
4: Et ça vous cause un certain plaisir?
5: Je ne le refuse pas, parce que je ne suis pas un moralisateur.
4: Quelle est la qualification professionnelle que vous préférez? Poète, romancier, dialoguiste, scénariste, acteur, critique ou metteur en scène?
6: Dans le passeport, j'écris simplement écrivain.
1: Pier Paolo Pasolini, écrivain, il le dit ici au micro de Philippe Bouvard en 1975. C'est sa toute dernière interview. Pasolini est un homme libre, c'est un combattant, un poète, c'est un homme blessé. Il déteste toutes les formes d'autorité, celle de son père officier, celle des fascistes, celle de la morale bourgeoise. Admirateur de Freud, de Marx, il ne croit pas en Dieu, il provoque, mais le scandale public pour le scandale ne l'intéresse pas. Il préfère la transgression à la pédagogie de masse. Intellectuel peu commode, il est également un homosexuel affiché, et son discours anticonformiste fait de lui un personnage dérangeant dans cette Italie de l'après-guerre. Pasolini est le témoin provocateur d'une société italienne marquée dans les années 70 par de très fortes tensions politiques. Cinéaste, il considère son œuvre comme un combat. Il est venu d'ailleurs assez tard à la réalisation, alors que sa gloire d'écrivain est déjà assurée. Mais on va lui poser la question.
7: Le cinéma, pour vous, qu'est-ce que c'est exactement?
8: Le cinéma, ce n'est pas une technique, c'est une langue. C'est-à-dire que le cinéma a des règles, des structures qui sont des structures et des règles linguistiques. La principale de cette règle, c'est que le cinéma exprime la réalité à travers la réalité même. Si je veux exprimer vous à travers le cinéma, j'exprime vous à travers vous-même. Et alors, ça pose le metteur en scène toujours dans l'intérieur de la réalité.
7: Vous n'aimez pas la bourgeoisie, vous semblez ne pas l'aimer. Qu'est-ce que vous reprochez aux bourgeois?
8: Vous savez, il y a une forme d'haine contre la bourgeoisie qui peut-être est due à des chocs enfantins. Quand j'étais un enfant, j'ai eu des chocs, le complexe d'Édipe. Mais après, cette haine instinctive, naïve, est devenue idéologique à travers le marxisme. Et alors, je peux dire que je lutte contre l'esprit bourgeois, contre le capitalisme. C'est une lutte politique et idéologique, mais surtout psychologique.
1: Pasolini est un idéologue. Et pourtant, cet iconoclaste, ce rueur dans les brancards, fait des films qui célèbrent l'amour. Et en 1975, il commence ce qui sera sa trilogie de la mort.
9: La pensée de la mort n'est pas une pensée déterminante.
10: Elle a été énormément lorsque j'étais jeune. C'était même une forme de thanatophobie, de névrose. Maintenant, non. J'y pense comme à une chose agréable, une chose absolument nécessaire pour que ma vie ait un sens. Si je ne mourrais pas, ma vie n'aurait pas de sens.
11: Ma nature a été toujours très gaie. J'aimais toujours la félicité, le bonheur, dans tous les niveaux de la vie. Je suis été obligé à être angoissé, objectivement. Oui. À cause peut-être de ma tension critique, de ma rationalité qui a toujours critiqué ma société et ça a causé des liens.
10: Ce qui a provoqué de la haine à mon égard, qui m'a créé de l'angoisse quelquefois, mais ma vraie nature est une nature gaie.
11: C'est une nature abbastanza gaia.
9: Pourquoi êtes-vous toujours sur le banc des accusés?
10: Parce qu'avant, en 1968, j'étais pratiquement le seul bouc émissaire, et cela pendant 10 ans. Je luttais pour des raisons que les jeunes ont reprises plus tard. Les fascistes venaient me frapper. Les magistrats ont toujours condamné mes films. Tous mes films ont toujours été condamnés en première instance, quitte à être absous en appel. Pour la ricotte, j'ai été condamné à 4 mois avec sursis pour manque de respect à la religion. Mes autres films ont été condamnés pour obscénité. Ma vie a été une suite de procès. Si j'avais l'idée de les recueillir en un livre, ce serait une œuvre qui couvrirait de ridicule la magistrature. Une fois, j'ai même été condamné pour avoir séparé 2 personnes qui s'entretuaient. Une autre fois, on m'a condamné pour rapine à main armée. J'étais censé m'être introduit dans un poste à essence, un chapeau noir sur la tête et les mains gantées de noir. J'aurais tiré de ma poche un pistolet, je l'aurais chargé avec une balle en or et j'aurais volé aux pompistes 2000 lire. Voilà ce qu'a été ma vie pendant 10 années. C'est effroyable d'être persécuté de cette manière. Et puis, je le répète, j'ai été persécuté pour tous mes films. Et cela a continué jusqu'au Comte de Canterbury. Ce film non seulement a été sous procès, mais il est resté séquestré après avoir été autorisé. On a été jusqu'à créer une loi spéciale qui permettait de garder mes films sous séquestre après l'acquittement.
1: Pier Paolo Pasolini, provocateur constamment attaqué dans cette archive INA.
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1: Mais les films qu'il a réalisés, Théorème, Porcherie, Le Décaméron, Les Contes de Canterbury, Les Mille et Une Nuits, ne sont rien face à Salou, son testament terrible. Nous voilà avertis.
4: Est-ce que vous allez être, quand votre dernier film va sortir, il s'intitule « Les 120 jours de Sodome », une fois de plus celui par lequel le scandale arrive?
5: Je pense que scandaliser, c'est un droit. Être scandalisé, c'est un plaisir. Et le refus d'être scandalisé, c'est une attitude moraliste.
4: Le sexe est-il politique?
5: Naturellement. Bien entendu.
4: Et la scatologie?
5: La scatologie également. Il n'y a rien qui ne soit politique.
4: Le cannibalisme?
5: Dans certains milieux, c'est un fait politique réel. Dans d'autres milieux, c'est un fait politique métaphorique.
4: Vous pensez que c'est la meilleure façon de se débarrasser de ses ennemis politiques?
5: Voyez-vous, j'ai fait ces jours-ci 2 propositions modestes à la façon de Swift. J'ai proposé de dévorer les professeurs et les dirigeants de la télévision italienne.
4: Ce sont quand même des coriaces.
5: Nous avons d'excellents estomacs.
4: Avez-vous toujours la même haine des bourgeois et de la bourgeoisie?
5: Il ne s'agit pas de haine. Il s'agit de quelque chose de plus et de moins en même temps. Malheureusement, à ce point, je dois renoncer à cette espèce de haine, parce qu'en Italie, tous les gens sont devenus des bourgeois.
1: Pier Paolo Pasolini, cinéaste, remonté dans son dernier entretien qu'il accorde à Philippe Bouvard en 1975.
12: Le principe de toute grandeur sur la Terre a été totalement et longuement trempé de sang. Et encore, mes amis, si ma mémoire ne me trahit pas, oui, c'est ça, sans répandre le sang, il n'est point de pardon, sans répandre le sang, Baudelaire.
13: Pardonnez-moi, Excellence, le texte que vous avez cité n'a pas pour auteur Baudelaire, mais Nietzsche, et il s'agit précisément de Zur Genealogie der Moral.
12: Mais pas du tout, ce n'est ni de Baudelaire, ni de Nietzsche, ni éventuellement de Saint Paul. Épître aux Romains, c'est du dada.
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1: Salò ou les 120 journées de Sodome, travelling avant sur un film pas tout à fait comme les autres qui va marquer l'histoire du cinéma. On fait une pause musicale. Barbara, l'aigle noir, celui des violences faites aux femmes, mais aussi aux hommes, aux enfants, ce que dénonce Pasolini dans son film.
15: Un beau jour. 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
1: Il est dans l'histoire du cinéma des films qui font réagir violemment le public. Pink Flamingo de John Waters, The Human Centipede, Grave de Julia Ducournau, Irréversible de Gaspard Noé, Antichrist de Lars von Trier, Caligula de Tino Brass, La Marque du Diable de Michael Armstrong, La Grande Bouffe de Marco Ferreri, Le Dernier Tango à Paris de Bernardo Bertolucci et bien évidemment Salò de Pier Paolo Pasolini. On vous parle du tournage de ce dernier.
2: Permettez-moi de faire une suggestion. Ne pensez-vous pas, Madame Maggi, qu'il serait opportun, avant de commencer votre récit, que vous nous montriez la partie la meilleure de vous-même?
3: Certainement, avec le plus grand plaisir.
2: Je vous le disais, mes amis, qu'un postérieur aussi extraordinaire méritait vraiment d'être vu.
4: Messieurs, il est certain qu'il en existe peu qui le surpassent.
3: Merci, messieurs, vous êtes trop gentils.
2: Nous nous déclarons satisfaits, Madame Maggi, vous pouvez commencer.
3: Étant donné que ces messieurs ont fort apprécié la partie que je considère, moi aussi, comme la meilleure qu'il m'ait été donnée, je chercherai avec mon histoire à rester le plus près que je pourrai de mon sujet. Je suis certaine que mon récit sera très loin de déplaire au président. En fait, il devra me permettre de l'entretenir d'une passion dont il est, pour le moins, un enthousiaste habitué, et qui me valut l'honneur de faire sa connaissance.
2: N'allez pas raconter toutes mes turpitudes devant de pauvres fillettes innocentes.
4: Mon cher ami, assez. Je suis anxieux d'entendre la voix de Madame Maggi, sacré bordel.
1: C'est bon, le scénario est prêt, nous sommes au printemps 1975. Il faut engager des actrices et des acteurs.
5: Alors on sait que dans ce film, une centaine de jeunes gens et de jeunes filles sont soumis à un traitement particulièrement cruel et violent. Supplice et puis aussi ces outrages dont on prétend toujours qu'ils sont les derniers. Comment avez-vous recruté ces 100 jeunes gens et jeunes filles?
6: En vérité, j'ai suivi le nombre magique, les nombres magiques de Sade, le nombre 4. Et les victimes sont en tout une vingtaine, non une centaine. Pour les choisir, comme pour les autres films, j'ai rencontré des milliers de gens et j'ai choisi celles qui me semblaient être les meilleures.
5: Ce sont des acteurs masochistes?
6: Si je les ai choisis, ça veut dire qu'ils le sont.
1: Pasolini au micro de Philippe Bouvard pour son dernier entretien en 1975. Des acteurs masochistes, peut-être. Ce sont surtout des amis à lui. On y trouve un écrivain, un ancien figurant qui n'a jamais eu de rôle parlant et des actrices françaises. Les victimes, elles, sont toutes non professionnelles. Les filles, je les ai choisies parmi celles qui posent pour des photos parce que naturellement, elles devaient avoir de beaux corps et surtout, elles ne devaient pas avoir peur de le montrer, explique le cinéaste. On embarque toute l'équipe pour le nord de l'Italie. Nous sommes le 3 mars 1975. On tourne dans un palais et puis on tourne les extérieurs directement à Salò.
5: Pourquoi avez-vous entouré le tournage des 120 jours de Sodome d'un tel mystère?
6: Ce mystère, parce que toutes les œuvres doivent être dans le mystère. J'ai essayé de la défendre plus que les autres parce qu'il y avait des dangers immédiats plus lourds, mais rien de spécial.
5: Qu'est-ce que vous appelez des dangers immédiats?
6: L'apparition d'un moraliste qui refuserait le plaisir d'être scandalisé.
5: Alors vous avez évoqué une république fantoche qui a été instaurée en Italie pendant la guerre. Ça évoque un peu le régime de Vichy en France pendant l'occupation?
6: Oui, c'est exactement l'équivalent de la République de Vichy.
5: Où était-elle installée?
6: Dans l'Italie du Nord, et elle avait comme capitale Salò. Et le titre du film, c'est Salò.
5: Et qui l'avait installé?
6: Je crois Mussolini lui-même, français, poussé par les nazis.
5: Vous pensez que ça a été l'époque de la grande décadence?
6: Ça a été la décadence du moment hitlérien. Mais sûrement pas du grand capitalisme occidental.
1: Non, malheureusement pour Pasolini, le capitalisme vaincra. Mais nous ne sommes pas là. Le tournage de Salò se termine le 9 mai 1975 et le réalisateur s'enferme chez lui pour monter le film. Ce n'est pas qu'il a vraiment peur, mais l'aura sulfureuse du film lui vaut de recevoir des menaces de mort. Et puis, on lui vole des bobines, qu'on lui restituera contre rançon. Mais Pasolini ne cède pas. Et c'est bien là tout ce qui contribue à épaissir le mystère qui entoure sa mort. Car dans la nuit du 1er au 2 novembre 1975, le cinéaste est sauvagement assassiné sur une plage d'Ostie par un jeune prostitué. Sa vie a été scandaleuse, sa mort l'est aussi. On ne sait pas si c'est un crime crapuleux, un coup monté, un assassinat politique ou mafieux. Quand les carabinieri découvrent le corps de Pasolini sur la plage, ils peinent à l'identifier. Son corps est martyrisé, côte brisée, poitrine enfoncée, visage lacéré. C'est un carnage. Un jeune homme de 17 ans est arrêté peu après. Il s'appelle Giuseppe Pelosi, c'est un jeune voyou romain. Il est condamné à 9 ans de prison.
0: Enfin, en Italie, rebondissement dans l'affaire de l'assassinat du cinéaste Pier Paolo Pasolini. Le procès du principal inculpé vient d'être suspendu, en effet, car la police a annoncé qu'elle avait des éléments nouveaux prouvant que le jeune meurtrier n'a pas agi seul.
7: Pelosi, jeune homosexuel et assassin présumé de Pasolini, aurait eu des complices. C'est un élément nouveau qui a provoqué en tout cas la suspension de son procès. Car si Pelosi avait effectivement des complices, cela renforce la thèse de ceux qui affirment que Pasolini n'a pas été la victime d'une sordide affaire de mœurs, mais l'objet d'un attentat.
8: Pasolini avait fait un film. Certains négatifs de ce film avaient été volés à la Technicolor. Et on avait demandé 1 milliard de lire pour les racheter, avec un film de Fellini aussi. Pasolini fut à l'origine du refus du producteur, parce qu'il avait dit que lui était un grand artiste et il pouvait faire un film avec des déchets. Il paraît qu'une certaine mafia italo-américaine qui était derrière tout ça avait juré de faire payer à Pasolini cette histoire. Et voilà.
1: Un rebondissement dans l'affaire du meurtrier de Pasolini le 12 février 1976. Alors, assassinat commandité, concours de circonstances, on le saura sans doute jamais. Le cinéaste est mort violemment à la veille de présenter son nouveau film, Salaud, qui fustige la violence sous toutes ses formes.
3: Ces messieurs savent que leurs demandes sont des lois pour nous et que chacun de leurs désirs est un ordre que nous sommes ravis d'exécuter. J'ai effectivement veillé à nourrir les créatures qui me semblaient les plus aptes, ainsi que cela m'a été autrefois enseigné, afin qu'elles nous fournissent pour ce solennel repas de noces le plus exquis des mets. Toutes les fillettes se sont abstenues de satisfaire leurs besoins en privé, comme l'exige votre loi. Tout ça pour vous donner ceci. Commençons donc le rite. L'athéisme sadien réintroduit le caractère divin de la monstruosité à travers des actes réitérés, c'est-à-dire des rites. Vous vous rendez compte qu'il n'existe nul mets plus enivrant et que vos sens en tireront une nouvelle vigueur pour les joutes qui vous attendent.
1: Il est impensable de dissocier Salaud et les 120 journées des circonstances de l'assassinat de Pasolini et de la réflexion qui a précédé sa mort. Film volontairement atroce, Salaud n'est pas que la mise en pièce du fascisme déclinant. C'est une allégorie, c'est une critique de notre condition humaine soumise à la révoltante répartition des êtres entre victimes et bourreaux. Salaud, c'est de la sauvagerie. Mais Pasolini n'a pas fait que cela. D'autres de ses films célèbrent la beauté et l'amour, parfois le mystère, comme dans Théorème. La bande originale de Théorème est signée Ennio Morricone.

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1: Vous êtes un homme célèbre, Pierre Paolo Pasolini, et pourtant vous donnez le sentiment à la fois d'une grande vigueur, d'une grande force. Vous avez un visage buriné, vigoureux, et en même temps, on pourrait vous confondre comme un adolescent qui n'a pas fini de grandir quelque part.
2: Hein. Ah oui, c'est vrai, c'est vrai. Je suis enfantine, c'est vrai.
1: Il y a une tendresse amère chez vous.
2: Je ne peux pas le dire. Je suis narcissiste, oui, mais je ne peux pas me voir dans le miroir comme ça.
1: Vous êtes à la fois agressif et défensif en général. Défensif par un excès de timidité. Est-ce que cet excès de timidité n'est pas aussi un excès de tendresse?
2: C'est une analyse, oui, vous avez raison peut-être. Je ne sais pas quoi dire, je suis très embarrassé, on dit comme ça, embarrassé. Mais maintenant, dans cette occasion, j'ai mon roman qui m'attend dans la table.
1: Sur la table.
2: Votre
1: dernier roman, là.
2: Oui.
1: Quelle est l'histoire de ce dernier roman?
2: Il ne s'agit pas d'un roman, il s'agit de tout ce que je sais. C'est une somme.
1: Somme. Ça m'inquiète un peu que vous disiez ça, parce que un jour j'ai interviewé Mishima, précisément, le jour même où nous parlions de vous, et Mishima me dit j'écris une somme en 4 volumes, et quand je l'aurai fini, eh bien ce sera l'œuvre de ma vie. Mais quand il a fini, il a effectivement fini, mais il s'est suicidé ensuite.
2: Je n'ai pas la tentation de me suicider, je suis très loin de cette idée, mais aussi je pourrais dire la même chose que Mishima. C'est-à-dire, c'est l'œuvre de ma vie que je suis en train d'écrire maintenant.
1: Et vous n'avez vraiment pas la tentation du... Vous n'avez jamais eu la tentation du suicide?
2: Non, jamais, jamais.
3: Pier Paolo Pasolini, La tentation de vivre, c'est une archive INA du 2 novembre 1976. Mais voilà. Si le suicide n'est pas une option pour le cinéaste, la mort est bien présente et son film est présenté, sans lui, à Paris, en novembre 1975.
4: Mais c'est funèbre tout ça! Mais ces parasites ne font rien pour la fête d'aujourd'hui. Hurlez de joie, faites ce que vous voudrez, mais surtout riez.
5: Allez, imbécile, montrez votre joie débordante. Abruti, allez, riez.
4: Et toi, pourquoi tu ne hurles pas de joie? Pourquoi tu n'applaudis pas? Pourquoi tu ne chantes pas? Pourquoi n'es-tu pas tordu de rire? Hein? Tu ne ris pas. Et vous deux? Vous deux, qu'est-ce que vous faites? Excellence, je vous en prie, prenez note. Eh bien, chère demoiselle, puisque vous aimez tant pleurnicher, nous vous ferons pleurnicher pour le restant de vos jours.
3: C'est sous l'impulsion de Pierre-Henri Delot, responsable de la quinzaine des réalisateurs de Cannes depuis 1969,

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2: Le lendemain, ce sont les réalisateurs italiens qui sont conviés à la manifestation et qui s'expriment sur la censure.
3: La censure, c'est une forme de violation des plus élémentaires droits de la liberté d'expression. Mais le fait que le film de Pier Paolo de Pasolini a été renvoyé, interdit par la censure, ça veut dire peut-être quelque chose encore en plus. C'est le dernier acte, ou peut-être pas le dernier acte, parce qu'il y en aura d'autres sur ses œuvres, d'une lynchage qui a commencé il y a beaucoup de temps et qui s'est terminée un séjour après la mort de Pier Paolo. Une lynchage qui d'abord était un lynchage fait par une élite, des magistrats, de censeurs et comme ça. Et il y a eu la tentative de le transformer dans un lynchage de masse. Et complice de tout ça a été la télévision italienne qui a donné, le soir même de la mort de Pier Paolo, une version sur le crime qui était une version qui orientait millions et millions de spectateurs vers un fait divers.
2: Bernardo Bertolucci au moment de la sortie de Salo au Festival de Paris. Le film a ses adhérents et ses détracteurs. Plus nombreux, les détracteurs évidemment. C'est un film insoutenable, on vous le rappelle. François Chalais, lui, a détesté.
4: Sorti presque clandestinement pendant le festival de Cannes, Salo ou les 120 journées de Sodome de Pasolini aurait été ainsi victime d'une sorte de conspiration du silence. Excellente raison pour en parler. Aux yeux de certains, Pasolini est l'archange d'une morale nouvelle. Pour les autres, au contraire, pas de doute à avoir, c'est un enfer qu'il est en train de griller. En réalité, toute sa vie, il a essayé de se mettre en règle avec ses propres contradictions. Se vautrant à la fois son corps et son cœur dans la boue, de cette boue même, il lui est arrivé de faire jaillir des diamants. Chez lui, l'or et les excréments étaient indissociables. Ces 120 journées de Sodome suivent à la trace celle du marquis de Sade, écrivain dont la folie, notoire au XVIIIe siècle, passe aujourd'hui pour le signe de la plus éclatante santé mentale. Ainsi va le progrès. Disons-le tout net, rarement un film nous a donné autant l'envie de vomir. Qu'on me pardonne, mais ce ne sont que festins malodorants servis dans des pots de chambre, orgies de langues coupées, dieux crevés, flagellations de fillettes réduites à l'état de chiennes, mendiant à quatre pattes une infecte bouillie qui se révélera par la suite truffée de clous. On imagine ce que cela peut donner après un certain nombre de mastications. Vous vous indignez, vous n'êtes décidément plus dans le vent. De tous côtés, en effet, à grand renfort de citations de Roland Barthes et de Simone de Beauvoir, des esthètes à la mode vous expliqueront qu'il s'agit d'une admirable dénonciation du fascisme. Il suffit d'être prévenu. Bon, je n'ai jamais eu le goût de piétiner les morts, mais je crois que sans attenter à la mémoire du disparu, on peut estimer qu'il y avait d'autres moyens plus dignes, plus convaincants de condamner l'infamie totalitaire, que cet étalage complaisant de torture et de perversion, que cette rafle de voyeurs de la pire espèce qui se délecte aux exploits de plusieurs dangereux maniaques. Pauvre Pasolini, emporté par les fantasmes qui creuseront sa tombe, il a voulu se déculpabiliser en tâchant de culpabiliser les autres. Il a échoué et le cadavre de son alibi ne sent pas bon.
2: On est au clair. C'est facile. C'est un film que l'on peut admirer, mais que l'on ne peut pas aimer. Car il est trop. Trop vériste, trop sexuel, trop politique, trop violent. En 1976, le film est autorisé en Italie avec des coupes. En France, il est classé X. En Suisse, le film est saisi par la justice. 10 ans après sa sortie, on veut le projeter dans le canton de Vaud. Le film est à nouveau saisi.
5: Je trouve cette décision absolument scandaleuse. J'estime que le public est libre de pouvoir choisir s'il estime un film valable ou non.
6: Et pourquoi est-ce que vous auriez souhaité voir ce film?
7: Ah ben, parce que j'ai lu dans les journaux, j'aurais aimé voir pour me rendre compte. Et puis, il faut pouvoir faire une opinion sur ce film.
8: Moi, comme chrétienne, en somme, moi, je trouve que c'est bien, mais bon,
6: enfin,
8: les gens... Non, moi, je n'ai pas vu. Mais j'ai entendu parler, il paraît que c'est très osé.
9: Je pense que c'est tout à fait arbitraire, parce qu'on ne peut pas interdire à quelqu'un qui a envie, d'autant que le public est averti par les journaux, et de toute façon, qu'au cas où il se sentirait... Donc choqué d'une manière ou d'une autre,

0: trois à aller voir ce film.
1: Vous l'avez vu, vous?
0: Moi, je l'ai vu parce que je voulais aller le voir par, disons, par curiosité malsaine. J'attendais, je m'attendais vraiment pas à ce que j'ai vu.
2: Mais il n'y a pas de quoi être choqué, choqué.
1: Donc vous ne...
2: Vu que c'est pas une obligation d'y aller, n'est-ce pas? On assume son choix. Ceux qui veulent aller voir Cendrillon vont voir Cendrillon. Il y a un âge limite, 18 ans révolu. Contrôlé en plus. Alors j'estime que c'est un peu dur.
3: Des réactions à Aigle le 17 octobre 1986 dans cette archive RTS. Le film n'a pas fini de faire parler de lui, il ressort en cassette et puis en DVD. En 2007, la police zurichoise l'interdit. Et aujourd'hui, 50 ans après sa sortie, il continue de faire débat. Salo ou les 120 journées de Sodome est considéré comme le film le plus scandaleux, le plus violent jamais réalisé. Il est considéré par certains cinéastes comme un chef-d'œuvre. C'est de l'art jusqu'au boutiste qui a causé la mort de son créateur.
4: Tous ceux qui viennent d'être appelés porteront un ruban bleu ciel. Ils peuvent imaginer ce qui les attend. Les autres, dans la mesure où ils voudront collaborer, pourront espérer venir avec nous à Salo.
5: Mais qu'est-ce qu'on vous a fait? Et qu'est-ce que vous allez nous faire?
4: Vous le verrez très bientôt et comprendrez alors combien vos fautes ont été graves.